soir, on entre dans le dernier droit de la campagne et on est les derniers à accueillir les cinq chefs tous ensemble. Il y a déjà eu trois débats. On connaît donc leur cadre financier, leur proposition, leurs chiffres, même si on ne sait pas trop ce que ça représente dans le concret. 250 millions, 60 millions, 500 millions. Amenez-en des chiffres. Ce soir, on va poser les questions différemment et on va essayer de voir d'autres facettes des chefs. On va essayer de les connaître davantage, mais aussi on va les taquiner et peut-être, qui sait, les coincer. Mes invités ce soir,

0: Funk, Manny Soliman-Loup, Paul Piché, François Cardinal, Laura Ève Lambert et les Hilarious Riders. Directement du Studio A de Radio-Canada à Montréal, bienvenue à Tout le monde en parle.
1: Quand même.
2: Bon, on a parlé beaucoup d'élections, on va en parler dans les prochaines minutes. L'autre sujet, c'est évidemment les discussions par rapport à l'intelligence artificielle. Monsieur Benjo est venu nous en parler ici la semaine dernière, oui. Et tout le monde nous en a parlé. Évidemment, on se pose des questions sur le vrai et le faux. Hein. Qu'est-ce qui est le vrai, qu'est-ce qui est le faux et quelles sont les machines qui peuvent nous faire vérifier si c'est vrai ou faux?
0: Tu me fais paniquer.
2: Je connais même des gens qui ont fait des choses avec l'intelligence artificielle, mais ils demandent à l'intelligence artificielle d'enlever les flags d'intelligence artificielle.
0: C'est vrai, ça?
2: Oui. Donc, faites attention à tout, même des affaires qui ont l'air de pas être de l'intelligence artificielle, ça peut en être. On va en parler plus
0: Moi,
2: tard.
0: Moi, je connais même des gens d'occupation double
2: oui.
0: qui utilisent l'intelligence superficielle.
2: Oui! Je me disais que c'était surtout, oui, artificielle. Hein? C'est pas très de l'intelligence naturelle. Puis là, on va recevoir les chefs, et c'est le fun, une formule comme ça, vous allez voir, parce qu'on va voir du vrai. On veut pas de cassettes.
0: Pas de cassettes.
2: On veut pas de robots.
0: Pas de robots.
2: On veut des vrais êtres humains qui répondent des vraies réponses à des vraies questions.
0: Oui.
2: Et je te fais confiance, Guy, ça va être plaisant. On les accueille tout de suite.
0: Je trouve que c'est beaucoup d'honneur que tu me fais.
2: Je sais, c'est mon métier.
0: Les élections, c'est au Québec que ça se passe. Voici les cinq chefs de parti. Christine Fréchette, Charles Milliard, Paul Saint-Pierre Plamondon, Guy Bagazal et Éric Duhaime.

0: Non, non, non, non, asseyez-vous, là. C'est pas le temps de vendre des cartes de monde. Asseyez-vous.
1: C'est trop tard.
2: Une poignée de main, chose.
0: Bonsoir, les chefs. Bienvenue à Tout le monde en parle.
3: Merci.
0: Les élections auront lieu dans 8 jours et pour entreprendre le reste de la campagne électorale, on a décidé de vous servir un petit remontant. Madame Fréchette, on s'est dit qu'un prêt-à-boire Beach Day Every Day créé par votre influenceur en chef, Olivier Primeau, vous ferait plaisir. Alors, c'est ça que vous avez. Monsieur Milliard, vous avez devant vous un screwdriver parce qu'il paraît que vous voulez réparer le Québec.
4: J'achète.
0: Monsieur Saint-Pierre Plamondon, vu que vous voulez vous séparer, on vous a apporté 3 ingrédients séparés. Faites votre drink vous-même. Madame Gazal, voici 2 Double Trouble que vous pourrez partager avec votre co-trouble, Sol Zanetti. Et Monsieur Duhem, on s'est dit que vous aimeriez un cocktail qui s'appelle le Libertarien, ça existe pour le vrai, fait à base de yogourt Liberté au kéfir, de vodka, d'espresso, de sirop d'orgeat, de jus de citron et de bourgeon de lavande.
4: Wow.
0: Un peu de tout, comme dans votre partie. Alors voilà. On va commencer par les questions individuelles et plus sérieuses. Okay? Vous avez un temps de réponse de 45 secondes. C'est adressé à vous spécifiquement. Si jamais vous impliquez quelqu'un d'autre, il aura un droit de réplique de 30 secondes, mais ça va juste lui donner plus de temps pour parler dans le débat. Fait que c'est tout. Alors, on va commencer tout de suite sur l'ingérence. L'ingérence américaine s'est invitée dans la campagne. Ottawa s'inquiète d'un groupe de réflexion américain qui s'appelle DARC, un think tank aligné sur le mouvement MAGA qui proposerait des stratégies pour déstabiliser le Canada et soutenir financièrement le Parti québécois. Monsieur Saint-Pierre Plamondon, avez-vous eu des relations avec DARC ou l'administration Trump?
5: Non. Puis en fait, j'ai appris le nom DARC le jour de la publication, donc il y a 48 heures, qui est en passant la révélation d'un billet de blog de février dernier qui a déjà été amplement commenté dans les médias et qui, tout d'un coup, apparaît à quelques jours du scrutin. Et là, on nous présente une menace potentielle.

0: nouvelles inquiétantes pour l'intégrité de notre processus électoral. Et au final de tout ça, ben, on se rend compte que non, il n'y a pas de,
1: il y en a pas eu.
0: Aucun indice. Et si ça avait été le cas, le Parti québécois, évidemment, aurait été contacté, ce qui n'est pas le cas. Donc, c'est un, je pense que c'est un épisode qui est assez regrettable parce que notre rôle, c'est pas de faire diminuer la confiance de la population dans le processus, mais bien okay. de...
1: Mais M. Milliard, vous, vous avez suggéré que M. Saint-Pierre Plamondon aurait eu des rencontres secrètes aux États-Unis, ce qu'il nie. Il vous a demandé de vous rétracter, vous refusez de le faire. Allez-vous le faire ce soir?
2: Alors, en fait, j'ai posé des questions. M. Saint-Pierre Plamondon a répondu à ça hier. Alors, moi, ça me satisfait. Je pense qu'en démocratie, on a le droit de poser des questions. Tous les gens ici, autour de la table, on aspire à être premier ministre. On est 5 sur 9 millions. Alors, j'ai posé la question. M. Saint-Pierre Plamondon y a répondu. Pour moi,
1: vous l'avez cru.
2: Voilà.
1: Okay. Mme Fréchette, on vous a mis au courant des possibles ingérences le 19 septembre dernier. Vendredi, vous vous êtes dit d'abord très préoccupé par cette situation-là afin d'affirmer ne plus l'être du tout. Alors aujourd'hui, à 8h05, sur une échelle de 1 à 10, ça vous préoccupe combien?
3: En fait, j'ai indiqué un peu plus tard en journée que mes préoccupations étaient moindres, mais à ce jour, elles sont moindres. Il y a des analyses qui sont en cours et puis on est quand même susceptible de faire l'objet de manœuvres visant à nous déstabiliser. Si on regarde, en fait, depuis l'arrivée de M. Trump, il a tenté de nous déstabiliser, de nous fragiliser, notamment sur le plan économique avec la guerre tarifaire qui vient créer vraiment des gros enjeux dans notre économie. Également, je pense qu'ils ont tenté de nous déstabiliser ou fragiliser en tentant d'avoir une négociation directement avec le Québec, ce à quoi j'ai fermé la porte très rapidement. C'est important qu'on joigne nos efforts à ceux du reste du Canada parce que ensemble, on est plus fort face à un partenaire américain qui est voilà, okay. qui a beaucoup d'ambition mais pas nécessairement positive pour nous.
1: Monsieur Duhaime, Madame Gazal, à tour de rôle, quelle est votre réaction face à cette possible ingérence américaine dans la campagne? Est-ce que ça vous inquiète?
4: Bien, écoutez, là, on a entendu parler de ça comme tout le monde, je pense, dans les dernières heures. Personne n'a vécu quelque chose de proche de ça. Là. Ça semble plus de la science-fiction que la réalité pour plusieurs d'entre nous. Cela étant dit, c'est l'élection, l'enjeu de l'élection, c'est pas de faire peur aux gens, soit avec Trump, soit avec les coupures de l'État, mm-hmm. ou soit avec l'ingérence. Je pense que c'est vraiment de changer le modèle québécois. Puis pour nous, c'est là-dessus que les Québécois vont voter. Puis la meilleure façon de part d'ingérence, c'est qu'il y a un taux de participation très élevé le 5 octobre. Que ce soit les Québécois qui décident, point final.
1: Ça commence aujourd'hui. Là,
4: exactement, le BVA, c'est aujourd'hui.
5: Moi, sérieusement, il y a beaucoup de gens qui m'ont dit, c'est quoi cette affaire-là d'ingérence américaine? J'ai rien compris. Beaucoup, beaucoup de gens, puis des universitaires, là, tout le monde, ils comprenaient pas ce qui se passait. Puis c'est très important là, d'être clair. Là. Puis moi, j'avais appelé tous les chefs. Je pense qu'on est tous, il y a un consensus là-dessus. Ceux et celles qui vont choisir qui sera élu le 5 octobre, ça va être quoi notre rôle dans le Parlement du Québec? C'est les Québécois et Québécoises, personne d'autre, ni les États-Unis, ni aucun autre pays étranger. Ça, c'est clair, net et précis.
1: Madame Fréchette, vous venez d'en parler, mais l'administration Trump a approché directement votre gouvernement là, à l'insu d'Ottawa pour discuter d'une diminution de certains tarifs douaniers, notamment sur l'aluminium. Vous avez refusé de négocier avec les Américains. Donc, vous êtes autonomiste, mais pas assez pour discuter avec les Américains.
3: En fait, c'est important dans le contexte que l'on ait une entente globale. Et donc, une entente qui vient créer un cadre stable pour nos mm-hmm. entreprises. Et à partir du moment où on serait entré dans une discussion qu'avec les États-Unis, ça aurait été une entente partielle. Puis le Québec n'a pas les pouvoirs pour sceller une entente globale avec les États-Unis. Alors, c'est important pour nous de travailler avec les autres États fédérés, de travailler avec le fédéral dans le cadre de la négociation, de la table formelle, parce que à joindre nos efforts, on est plus fort. Et ça déséquilibrerait le Canada si Québec ambitionnait de signer une entente seule avec les Américains. Et c'est pas quelque chose qui est souhaitable. Dans le contexte actuel, on est gagnant au Québec à travailler avec le reste du Canada.
1: Monsieur Saint-Pierre Plamondon, c'est pas le scénario rêvé pour un souverainiste, ça? Négocier directement avec Washington et court-circuiter le Canada?
0: Ben, rappelons que l'Alberta, l'Ontario et l'île du Prince-Édouard, la dernière année, se sont pas gênés là, pour aller à Washington et avoir une table de discussion. Je pense que le Québec doit prendre cette place-là, protéger nos intérêts, s'assurer qu'Ottawa, lorsqu'il agit, a en tête nos intérêts. Mais je suis assez d'accord sur le fait, par contre, qu'il faut être prudent avant de ne pas se coordonner du tout avec les autres provinces. Donc, de la diplomatie forte, mm-hmm. c'est aussi de la diplomatie auprès des autres provinces pour voir quelles sont les options par rapport à une situation qui touche tout le monde et pour lesquelles il peut y avoir...

0: la coopération et de l'entraide, j'en ai aucun doute.
1: À tour de rôle pour les trois autres. Monsieur Milliard, seriez-vous prêt à négocier, vous, directement avec l'administration Trump?
2: Alors, évidemment, il y a dans les champs de compétences des provinces, je pense que c'est la doctrine Gérin-Lajoie. On a le droit, on a le devoir, en fait, de défendre les intérêts du Québec à l'international, entre autres avec les Américains. Mais je suis de ceux qui pensent qu'à 41 millions, on est plus fort qu'à 9 millions pour négocier avec un partenaire qui est aussi difficile en ce moment. Alors, bien sûr que quand on regarde la situation actuelle, je pense que de travailler davantage avec les autres premiers ministres, avec le gouvernement fédéral, sans toujours être d'accord, c'est une solution qui est porteuse pour le Québec. Et dans le contexte d'instabilité actuelle, évidemment, je suis de ceux qui pensent que le Québec devrait continuer de croître à l'intérieur du Canada. Évidemment, c'est pas le cas de mes collègues. Donc, on a deux souverainistes assumés ici, puis deux souverainistes en mode avion avec nous.
1: Vous, on le sait que vous aimez le Canada. Madame Gazan.
3: C'est sûr que les mieux placés pour défendre les intérêts du Québec, que ce soit économique, culturel, etc., c'est les Québécois et Québécoises. Puis souvent, on a l'impression qu'on est loin de la table de négociation. Mm-hmm. Il faut qu'on se fie sur ce que M. Mark Carney nous dit, puis de ce qui se passe comme discussion avec Donald Trump. Cela dit, même comme parti indépendant, moi, je suis indépendantiste, le Canada est un allié. Comme d'autres pays en Europe, par exemple, sont un allié face à cet homme-là, Donald Trump, qui se lève un matin puis veut nuire à qui nous sommes. Ça, c'est important là, qu'on soit présent, qu'on ait un rapport de force et qu'on défende nos intérêts.
1: Monsieur Jim?
4: Bien, au-delà de la partisanerie, je pense que c'est important, là, puis c'est important de ne pas se diviser face, quand on est dans une guerre commerciale comme celle dans laquelle on se trouve à l'heure actuelle, là, la dernière chose, ça serait, on est déjà un petit nombre, le Canada, par rapport aux Américains, ouais. Là, de se diviser, ça sera encore, tant qu'à moi, plus risqué. Et je pense qu'au contraire, il faut profiter du fait que, peu importe qu'on soit indépendantiste, autonomiste ou fédéraliste, là, ça n'a pas d'importance.
1: Ouais, vous êtes tous à la même place.
4: Il faut raffermir nos liens avec le Canada. Je pense que c'est pour ça qu'on propose, nous autres, entre autres, d'abolir les barrières interprovinciales. Puis c'est notre partenaire économique le plus fiable à l'heure actuelle. Fait qu'il faut agir de façon rationnelle, peu importe notre option constitutionnelle. Il faut tisser des liens de plus en plus étroits avec le Canada. La dernière chose, ça serait de le sacrer un couteau dans le dos, d'aller négocier avec les Américains, puis de passer par-dessus le tête, puis diluer leur position de force. Je pense que ça ne serait pas stratégique pour notre part.
5: J'aime ça à date. Vous êtes pas mal plus d'accord sur les affaires que je pensais.
1: Monsieur Saint-Pierre Plamondon, on va parler du référendum, parce que si je ne vous en parle pas, les autres vont vous en parler. Vous promettez la tenue d'un référendum sur la souveraineté dans 2 ans, donc après le départ de Donald Trump de la Maison-Blanche, même si seulement 30 % des Québécois en veulent un. Vous, les conditions gagnantes, c'est clairement pas un critère.
0: Bien, moi, le critère, c'est celui de la démocratie. Je pense que les appuis à l'indépendance ont été plus élevés lorsqu'on n'était pas pris dans une situation aussi spéciale que celle avec les Américains. Je pense qu'il faut préserver un espace de réflexion sur notre avenir à la lumière d'un des pires déclins, en fait, le pire déclin du français et de notre culture, de l'histoire récente du Québec, mais également plusieurs demandes qui étaient qualifiées à la CAQ de survie de la nation, pour lesquelles on n'a pas eu de réponse. Donc, chaque chose en son temps. Je pense que le gouvernement appelé à succéder à la CAQ va avoir beaucoup de travail et que cette situation-là avec les Américains aussi implique beaucoup de travail. Mais il y aura un autre moment pour se demander si on mérite, comme tous les peuples dans le monde, d'avoir notre démocratie et d'être maître chez nous, c'est-à-dire aux commandes de notre propre destin, de nos propres décisions.
1: Et ça, ce gouvernement qui va succéder à la CAQ, vous ne savez pas c'est qui. On comprend ça. Madame Gazal, Québec solidaire propose un parcours référendaire différent de celui du PQ. Mais advenant l'élection d'un gouvernement péquiste minoritaire, seriez-vous prête à négocier une alliance?
3: Ouais. Bien, la première responsabilité, moi je suis convaincue qu'on doit être indépendant, parler de notre propre voix, puis avoir des relations saines avec n'importe quel autre pays dans le monde. Cela dit, ce que je veux, c'est rallier la population québécoise, puis je le sais. Tu sais, moi j'ai écrit un livre là-dessus, comment je suis devenue indépendantiste, comment je suis devenue québécoise, même si je suis arrivée au Québec à l'âge de 10 ans avec ma famille, je parlais pas un mot de français. Puis il y a beaucoup de gens qui me disent, j'ai besoin que tu m'en parles plus. Donc c'est important de rallier la population québécoise qui a des inquiétudes légitimes. Moi, je suis convaincue, parce qu'en ce moment, l'appui à l'indépendance est à 30 %. Ça ne veut pas dire qu'il y a 70 % de fédéralistes. Il y a juste des gens qui ne sont pas convaincus. Puis moi, je veux rallier la population, les personnes immigrantes, personnes autochtones, les anglophones, tout le monde pour qu'on fasse ce pays ensemble.
1: Monsieur Duhaime, vous êtes contre la tenue d'un référendum et vous invitez les souverainistes pragmatiques, c'est-à-dire ceux qui n'en veulent pas, à voter pour vous. Mais là, il y a le Parti libéral, il y a la CAQ qui n'en veulent pas non plus, donc ces électeurs-là, ne sont pas obligés de voter pour vous. Qu'est-ce que vous leur offrez d'autre?
4: Il n'y a personne qui est obligé de voter pour personne.

0: personne.
1: Non, mais qu'est-ce que vous, non, mais qu'est-ce que vous leur offrez d'autre?
0: Ben, ce qu'on leur offre de différent, là, c'est que notre autonomiste, c'est pas juste un autonomiste de façade ou de convenance, comme ça a été le cas du gouvernement des 8 dernières années. Moi, j'ai écrit justement un livre, moi aussi, mais c'était sur la destination autonomie, d'avoir une position forte, d'avoir des alliances avec les autres provinces, avec les autres conservateurs, puis les autres autonomistes du Canada, pour que le Québec puisse effectivement rapatrier des pouvoirs. Parce que moi, ce qui m'inquiète dans ce que M. Plamondon vient de dire, c'est que il dit, c'est pas grave, c'est un exercice démocratique, même s'il y a juste 30 % de souverainistes. C'est parce qu'il y a des conséquences. Puis en 80, puis en 95, là, le Québec a reculé, le pouvoir du Québec a reculé. Pas juste les souverainistes, là. Et c'est ça qui m'inquiète. Moi, je pense qu'il faut tout faire pour renforcer le pouvoir du Québec. Puis on a une occasion historique de faire des alliances avec certains autres autonomistes au Canada anglais pour que notre pouvoir s'accroît à l'intérieur de la Confédération canadienne.
1: OK. Droit de réplique, M. Plamondon.
2: Il y en a 30 secondes.
1: Ah oui. 30 secondes.
2: En 30 secondes. Le déclin récent dans les 10 dernières années, il est le plus important et il n'a rien à voir avec un référendum. Et deuxième élément, l'autonomisme proposé par M. Duhaime, c'est la même chose que la CAQ.
0: Non, pas du tout.
2: On vient, c'est pas parce qu'on change le nom Legault par le nom Duhaime, supposons, que la doctrine de « on va cogner un peu plus sur la table et le Canada va nous entendre » va fonctionner. On vient de l'essayer. Donc, je pense qu'il faut se donner un espace où est-ce qu'on se donne le droit de réfléchir au principe de décider okay. par nous-mêmes.
1: Madame Fréchette, vous avez déjà travaillé pour le PQ, vous étiez donc clairement souverainiste à ce moment-là, mais depuis le début de la campagne, vous refusez de dire si vous voteriez oui ou non à un éventuel référendum. Cette position ne semble pas vous rapporter électoralement. Il est toujours temps de se reprendre ce soir la question Paul Piché. Advenant un référendum, allez-vous cocher oui ou cocher non?
3: Faites attention parce qu'il est derrière. Hein? Il est juste derrière.
4: Ben moi, en fait, vous le savez, là, notre formation politique, là, on veut donner une voix forte au Québec à l'intérieur du Canada.
1: Oui, mais c'était
4: et
1: pas ça ma
4: Éric,
1: question.
4: On veut garder les autobus dans le garage. Alors okay. Nous autres, on reste dans le garage, on veut pas de référendum. 70 % des Québécois n'en veulent pas de référendum. Et Dieu sait que d'avoir ce référendum dans un prochain mandat, mm-hmm. ça va créer encore plus d'incertitudes, encore plus d'imprévisibilité. Et déjà, on en a extrêmement avec la guerre tarifaire, parce que les entreprises, en fait, ne sachant pas qu'est-ce qui nous attend sur le plan économique, elles n'avancent pas sur le projet d'investissement. Si en plus, on a un référendum qui s'en vient, peu importe le nom qu'on lui donne, ça aussi, ça va créer de l'incertitude et les entreprises vont geler encore là.
1: Une bonne réponse aurait été, ça dépend de la question. Monsieur Milliard, vous prétendez être le seul vrai chef fédéraliste et vous promettez de resserrer les liens avec les autres provinces et le gouvernement fédéral. Mais Mark Carney semble avoir plus d'affinité avec la CAQ qu'avec votre propre parti. On dirait que les liens de sang entre les libéraux fédéraux puis les libéraux provinciaux, on dirait que ça a disparu, ça. Ça vous fait quoi?
5: Je vais répondre à ça rapidement. Premièrement, je pense que M. Carney est premier ministre du Canada. Il a un travail à faire, puis il le fait avec le gouvernement en place. Tout le monde est élu démocratiquement. Ceci étant dit, de notre côté, il faut être clair. Là, on est le 27 septembre. On est dans une élection qui est référendaire parce qu'on a deux partis qui sont très clairs sur la question. Et moi, je pense que je suis le porteur d'une voix qui est beaucoup de la majorité silencieuse qui ne souhaite pas de référendum. Alors qu'on tienne un référendum quelques mois après que M. Trump soit parti ou pas, il demeure que la préparation va débuter à l'élection d'un gouvernement du Parti québécois.
1: Oui, mais c'était pas ça ma question. Non.
5: Mais
1: le Parti libéral fédéral n'a pas l'air de s'intéresser du tout. Il vous aide pas dans
5: Moi, je ne souhaite pas être premier ministre du Canada, puis je souhaite travailler avec le gouvernement qui est en place.
1: Okay.
5: Et j'espère sincèrement qu'on va pouvoir s'unir, tous ceux qui veulent à la fois du changement et pas de référendum, autour du Parti libéral du Québec.
1: OK, c'est comme si c'était deux équipes de hockey qui avaient le même nom, mais qui jouent
5: pas. C'est qu'en fait, si je peux juste réagir, le Parti libéral du Québec, c'est un parti parapluie pour tous ceux qui croient que le Québec est plus fort à l'intérieur du Canada. Donc, c'est beaucoup plus large que le Parti libéral du Canada.
3: Plus direct, là. L'avez-vous appelé? Avez-vous parlé à M. Carney après qu'elle a parlé à Mme Fréchette? Pensez à moi un peu, non?
5: On s'est rencontrés une fois le mois dernier. On a dîné ensemble à Québec. D'ailleurs, vous n'avez pas vu ça aux nouvelles?
3: Ça a bien été.
5: Ça a très bien été. On a très bien mangé.
1: OK.
3: Parlant de manger.
1: On recommence, c'est une belle information. On commence avec une autre ode de question.
0: On peut-tu prendre une première gorgée?
1: Ben oui, mais non, mais allez-y.
3: C'est pas libertarien. Il y a un goût
1: là. Voyons.
3: Ben, ça va être plus long pour un de la gang, là.
6: Santé sol. Santé sol.
3: Oui.
0: Salut sol.
3: Ah oui, goûtez. Mais là, après ce marathon de campagne-là, là, vous, un drink de même, puis vous tombez à terre. Là.
5: Exactement. Exactement.
1: Ben, c'est pour ça qu'on a doublé l'alcool.
3: C'est pour ça qu'on en donne.
1: Dernière ronde de questions avant la pause. Monsieur Milliard,
5: oui.
1: Vous

0: J'entends souvent dire que vous êtes un pharmacien, surtout lorsqu'il est question d'enjeux de santé au Québec. En quoi le pharmacien libéral va faire mieux que les docteurs libéraux qui l'ont précédé, qui ont tous échoué?
1: C'est une question honnête. Premièrement, j'ai pas l'intention de jouer dans les structures en ce moment, donc j'ai des adversaires qui souhaitent jouer dans les structures en santé. Moi, je pense qu'en ce moment, on a des Québécois qui nous écoutent, qui ont besoin d'avoir des professionnels de la santé qui les regardent dans les yeux puis qui leur disent « je vais vous aider ». Alors moi, je veux élargir la première ligne.
0: Okay.
1: Je suis le seul dans cette campagne qui propose une nouvelle solution pragmatique qui est d'instaurer une plateforme publique de télésanté. Ça veut dire que les gens qui nous écoutent pourraient avoir des consultations médicales payées avec la carte soleil ou téléphone sur Internet pour des problèmes aigus, pour recevoir des suivis de traitement, des résultats de tests et éviter des déplacements à l'urgence. Donc, élargir la plateforme, élargir l'accès à la santé le plus possible, en investissant aussi davantage en soins à domicile. Alors, c'est des solutions pragmatiques que je propose.
0: Madame Gazal, selon un sondage Synopsis La Presse réalisé auprès de 1000 Québécois entre le 24 et le 27 septembre et qui est sorti il y a 1h20, Québec solidaire est à 13 % dans les intentions de vote. Depuis le début de la campagne, vous commencez souvent vos commentaires en disant « quand je serai première ministre ». Comment je vous dirais bien ça? Ça serait pas plus réaliste de viser la balance du pouvoir comme vise M. Duhaime?
2: Oui. Bien, moi, je suis arrivée à la campagne électorale. Tu sais, on savait là, que ça allait pas être facile. Je suis consciente du défi. Puis partout où je vais, moi, j'ai eu l'intention, là, puis c'est, ça, les gens le voient, là, puis ils m'en parlent beaucoup, de faire une campagne positive. Parce que c'est quoi le rôle, là, mon rôle dans une campagne électorale, si c'est pas de présenter c'est quoi le projet de société que Québec solidaire porte. Donc, c'est pour ça qu'on fait une plateforme, qu'on fait un cadre financier pour leur permettre d'imaginer c'est quoi le Québec, par exemple, c'est quoi une solution pour régler la crise du coût de la vie, la crise du logement, d'aller chercher les taxes et les grandes fortunes. Puis, ce que les gens me disent aujourd'hui, là, je le sens beaucoup, c'est que vos propositions puis votre ton positif dans cette campagne nous plaît beaucoup. Fait que moi, c'est ça que je fais. Moi, je veux qu'il y ait le plus de députés possible à l'Assemblée nationale, ça va faire une différence.
0: OK. Alors, quand vous dites « quand je serai premier ministre », ça ne veut pas dire « la semaine prochaine ». Vous visez ça.
2: La semaine prochaine, je veux le maximum de députés à l'Assemblée nationale. Ça a toujours fait la différence. Puis, plus on envoie de députés de Québec solidaire à l'Assemblée nationale, plus ça fait gagner le Québec.
0: Madame Fréchette, vous avez dit et répété que vous n'étiez pas François Legault. J'ai vu M. Legault, je confirme, vous n'êtes pas la même personne.
3: C'est pas vous.
2: Je vous ai pas
0: Mais depuis le début de la campagne, vous défendez son bilan, même le mauvais, Nordvolt, Saclic, etc. Donc, vous n'êtes pas François Legault, mais vous êtes le bilan de François Legault.
3: En fait, je tire les leçons du bilan de François Legault, du gouvernement de François Legault, pour réajuster le tir. Faites référence à Nordvolt.
0: Oui.
3: Ça, c'est un des dossiers sur lesquels, déjà, j'ai changé l'orientation du gouvernement quand j'étais à l'économie. Et on va le faire pour la suite des choses également. Effectivement, j'arrive avec mon propre style, ma propre approche, mes priorités également sont collées sur les priorités des Québécois, notamment le coût de la vie. Au niveau du coût de la vie, on a un plan costaud, à la fois pour les aînés comme pour les familles. Si je pense aux aînés, par exemple, on va rehausser et bonifier le crédit d'impôt qui leur est destiné. Et également pour les familles, on va travailler à rembourser les frais de garde à l'école sur l'heure du midi. Ça, c'est jusqu'à 1 300 $ par année, par enfant. Et également, on travaille aussi sur l'économie, parce que ça, c'est une carte forte à la CAQ, travailler à développer l'économie. Puis dans le contexte actuel, non seulement il faut protéger nos emplois, mais il faut aussi transformer notre économie. Puis ça, c'est mon plan pour la suite.
0: Monsieur Duhaime, des sympathisants conservateurs ont intimidé et ont insulté la fille du candidat caquiste Bernard Drinville alors qu'elle faisait du porte-à-porte pour son père à Lévis. On vous a également reproché le choix de certains candidats qui traînent des déclarations assez radicales au sujet des femmes, de l'avortement, de la vaccination, du 51e État. Donc, on ne peut pas dire que vos sympathisants sont tous sympathiques.
4: Écoutez, là, je pense que d'abord, je suis désolé pour la fille de Bernard Drinville. Vous savez que je connais bien Bernard. On a co-animé une émission ensemble à Québec pendant longtemps. Puis c'est inacceptable. Je pense que tous les partis, on a des sympathisants, des fois, qui font des choses comme celle-là. Il faut toutes les dénoncer. Là. Tous les partis ont eu des actes de vandalisme sous les affiches. Tous les partis ont eu des problèmes avec les candidats. On en a tous expulsé au moins un, tout le monde. Je pense que c'est malheureusement, ça fait partie de la politique. Il faut dire à ces gens-là, rappeler à ces gens-là qu'on a la chance extraordinaire au Québec de vivre dans une démocratie, une des démocraties parlementaires les plus solides, les plus anciennes, et que ce genre d'incident-là, ça discrédite la cause que vous voulez défendre. Quand vous agissez comme des sauvages, comme des vandales, vous nuisez aux idées que vous pensez avancer, faire avancer. Donc, je pense qu'on

0: Il faut célébrer le fait qu'on vit dans une société ultra-démocratique, puis il faut prendre ces gens-là comme étant des anecdotes, malheureusement, puis ça nous permet de rappeler justement l'importance de la démocratie au Québec.
1: Monsieur Saint-Pierre Plamondon, vous êtes préoccupé par la dénatalité. Alors, le PQ propose de bonifier de 350 $ l'allocation familiale pour un troisième enfant et de 700 pour un quatrième. Avant de fermer la télé puis d'aller soigner dans le bed, juste vous dire que élever un enfant, ça coûte 20 000 $ par année. Vous, est-ce que vous dites ça parce qu'il faut faire plus d'enfants parce que vous voulez abaisser le seuil d'immigration?
2: Évidemment, il n'y a pas de lien entre les deux, mais sur les mesures, en toute équité, on bonifie les allocations familiales, mais on bonifie le régime d'assurance parentale, puis ça fait une différence de 5 000-6 000 $ pour certains parents qui ont leur congé. On crée 10 000 places en CPE de plus que les 15 000 annoncées, donc on corrige les problèmes de service. Donc, on fait plusieurs choses dans le but de donner à des familles le choix d'avoir un enfant. Parce qu'en ce moment, les données sont claires. En moyenne, les couples voudraient 1,9 enfants. Ils en auront 1,36. Et quand on pose la question pourquoi, crise du logement, crise du coût de la vie, difficulté donc à envisager l'avenue d'un enfant qui autrement est désiré. Donc nous, on met des mesures en place pour permettre aux gens de faire leur choix et d'avoir des enfants s'ils le désirent.
1: Mais juste dire que la dénatalité, ça fait des années que ça...
2: Ouais,
1: que ça perdure.
2: Mais c'est un creux historique.
3: On avait trois, il va en avoir un quatrième s'il y a un chèque.
1: Oui, madame.
4: J'aimerais savoir la possibilité de préciser, parce qu'on m'a pointé en disant que les 15 000 places, c'était celle qui était annoncée. Ouais. Or, on a annoncé 25 000 places de plus, et celle qu'on a créée, c'est 37 500. Oh. C'est un record du jamais vu au Québec. Okay. Et on veut changer.
2: Inexact, parce que vous ne comptez pas les places.
4: Changer également le régime québécois d'assurance parentale.
1: Ah, j'ai oublié de vous dire que si vous parlez ensemble, en même temps, je vais faire jouer ça. Ça allait bien, attends. Ouais. Mais là, ce que je propose, la partie sérieuse de l'entrevue est terminée.
0: Déjà?
1: Je vous garde ici.
3: Non.
1: Puis après ça, là, on va avoir du fun. Après la pause, on passe en mode quiz avec les cinq chefs.
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7: Bonsoir, ici Marc-Antoine Leblanc. Voici vos informations. Le fil des événements se précise dans le dossier des allégations d'ingérence américaine dans la campagne électorale québécoise. Radio-Canada révélait ce matin que la coalition Avenir Québec a eu en main pendant au moins 10 jours les textes d'un groupe américain pro-Trump avant d'en aviser le Service canadien du renseignement de sécurité. Ces textes appelaient à soutenir le Parti québécois dans l'objectif de déstabiliser le Canada. La politologue et professeure en sciences politiques à l'Université d'Ottawa, Geneviève Tellier, estime que l'équipe de Christine Fréchette n'a pas agi de la bonne façon.
8: Pour Mme Fréchette, c'est un test pour son leadership et elle n'arrive pas à montrer qu'elle a vraiment exercé du leadership. L'ingérence étrangère, c'est très sérieux. Et quand il y a une menace réelle, ben vous prenez immédiatement les moyens, un, pour en informer la population, pour en informer tous les partis et non pas juste le parti du gouvernement, et de rassurer la population. Et on n'a rien vu de ça dans ce cas-ci. C'est ça qui est extrêmement troublant.
7: Christine Fréchette affirme que son équipe ne l'a pas avisé directement. Selon nos informations, l'équipe caquiste aurait contacté des journalistes avant le Service canadien du renseignement de sécurité. Et toujours sur la question, le chef péquiste Paul Saint-Pierre Plamondon estime que Christine Fréchette s'est disqualifiée pour le poste de première ministre avec ses révélations. Voici le chef péquiste.
9: Soit Christine Fréchette n'a aucune idée de ce qui se passe dans son équipe et de ce que son équipe décide à sa place. Et dans quel cas, elle n'a aucun leadership, ou soit elle nous ment. Il y a là quelque chose d'incompatible avec la fonction de première ministre. Et je pense que ça la disqualifie pour la suite, pour ce poste-là. Le rôle d'un ou d'une première ministre n'est pas de faire des mises en scène pour faire peur aux gens.
7: Le chef libéral Charles Milliard parle lui aussi d'une disqualification. La solidaire Huba Gazal juge inacceptable de détourner un enjeu de sécurité nationale à des fins électorales. Le chef conservateur Éric Duhem estime de son côté que l'entourage de Christine Fréchette a mal travaillé ou qu'elle ment. Au sujet des promesses électorales,

0: électorale maintenant. Le chef du Parti québécois, Paul Saint-Pierre Plamondon, veut interdire aux enfants du primaire de porter des signes religieux ostensibles. Le chef conservateur Éric Duhaime promet de son côté d'abolir la règle qui limite les réceptions sur les terres agricoles. Et la culture a aussi occupé la campagne. La chef de la CAQ, Christine Fréchette, promet 200 millions de dollars pour soutenir la production audiovisuelle indépendante au Québec. Et le Parti libéral propose pour sa part un fonds de 40 millions de dollars pour la production audiovisuelle et musicale québécoise. Québec solidaire n'a fait aucune annonce depuis le début de la journée. Et puis, des Québécois des quatre coins de la province ont voté par anticipation aujourd'hui. Les électeurs qui désirent consigner leur vote avant le scrutin du 5 octobre pourront le faire à leur bureau de vote par anticipation demain entre 9h30 et 20h. Leurs adresses sont disponibles sur l'avis reçu par la Poste et sur le site web d'Élections Québec. Lors des dernières élections générales québécoises, le taux de vote par anticipation s'est élevé à près de 25%. Des proches des quatre personnes mortes dans un écrasement d'hélicoptère hier en Montérégie leur ont rendu hommage ce matin. Océane Perrault, qui a perdu sa mère, son conjoint et son frère, a décrit sur les réseaux sociaux le drame qu'elle traverse. Ce tour d'hélicoptère devait souligner l'anniversaire de sa mère, mais en quelques secondes, son monde a basculé. Les collègues de son conjoint et père de son enfant, Gabriel Jasmin, qui était animateur radio et producteur publicitaire à Énergie Sherbrooke, ont eux aussi rendu un vibrant hommage en soulignant sa bonne humeur et sa joie de vivre. La quatrième victime, Suzanne Jutras, pilotait l'hélicoptère. L'accident est survenu à Sainte-Brigitte-d'Iberville. Et au sport.
1: McNulty, champion du monde!
2: Et la sprint pour la deuxième place, Michael Matthews!
0: L'Américain Brandon McNulty est couronné vainqueur à la course de nouveau élite des championnats du monde de cyclisme sur route à Montréal. Il a parcouru les quelques 275 kilomètres du circuit dont le départ a été donné ce matin à Brossard et qui se terminait au pied du Mont-Royal en 6h17 minutes et 4 secondes. L'Australien Michael Matthews a terminé deuxième, quelques dixièmes de seconde devant le Néerlandais Mathieu Van Der Poel. Les Canadiens Michael Leonard, Michael Woods et Nicolas Zukaki ont pris les 32e, 35e et 45e rang. Quant aux Québécois Hugo Poul, Pierre-André Côté et Guillaume Boivin, ils ont été contraints à l'abandon. Voilà, c'est ce qui conclut vos informations. Pour plus de détails, vous pouvez consulter le site web radio-canada.ca. Passez une excellente soirée à notre antenne.

0: De retour à Tout le monde en parle. Au total, 908 candidats se présentent dans les 127 circonscriptions du Québec. Ça fait beaucoup de monde. Mm-hmm. On veut savoir si vous connaissez bien vos candidats. Alors, on va vous montrer une série de photos. Dès que vous reconnaissez un de vos candidats, vous dites son nom, le comté dans lequel il se présente. Ça vaut un point. Et si vos adversaires le trouve avant vous,
1: vous nous avez
0: là,
1: fait
0: c'est
1: boire.
0: 5 points.
1: Vous nous avez fait boire avant?
0: Oui, avant.
2: Ouais. Hey, on n'est pas là pour être
0: alors,
2: fait.
0: Alors, on commence avec la première photo.
2: Alors,
3: c'est moi.
2: Oh!
0: Okay. Ah!
3: Ici.
0: OK. PQ, c'est bon?
3: J'ai un blanc. Désolé.
2: C'est toi, dans quel coin du Québec on jase?
3: Laval.
0: Fabre.
3: C'est ça, Fabre.
0: C'est bon. Laval. OK. Bon. Et son nom?
3: Parce que j'ai peur de dire un mauvais nom. Là, c'est
0: Madame Catherine Danseau, Redhead.
3: Oui, c'est ça. C'est Redhead, okay, j'allais dire. Mais...
0: Ça, c'est un demi-point, maintenant.
3: J'avais peur de me tromper dans le nom.
4: Fait okay. Généreux.
0: Mais un demi-point.
2: Et alors... on voit que les quatre autres ne le jugent pas parce qu'ils ont peur de la
0: oui, exactement. C'est la première fois que j'ai senti une réelle solidarité entre vous cinq.
2: C'est comme ça. Non, c'est pas mon fault.
0: Alors, c'est un demi à zéro, à zéro, à zéro. Alors, prochain.
2: Oh!
0: Moi, je regarde personne.
2: Là. En même temps, sans blague, c'est difficile, on sait. Il y a oui, on le sait. On sait que c'est difficile.
0: OK. La CAQ.
5: Hein?
0: Oui.
2: Oui.
5: Désolé.
0: OK.
2: L'avez-vous déjà croisé quelque part?
5: Est-ce que c'est Véronique Laprise?
0: Non.
6: Non.
0: Non, c'est une prise contre vous, ça, non? Elle est dans Robert Baldwin.
5: OK.
0: Elle s'appelle Sophie Leroux.
2: Oui.

0: Je m'excuse, je te peins mon drink. J'en ai pas trop.
1: Sainte-Marie-Saint-Jacques.
0: Ah non, c'est pas moi d'abord.
1: Il s'appelle Justin Bouchard. Mais ça se peut culinaire. Que vous ne connaissez pas parce qu'il est dans le parti culinaire.
2: Tu lui fais peur pour rien.
1: Alors, lui, ça donne. C'était pour s'amuser.
3: Oui, on a du plaisir.
1: Alors, un autre?
0: Ah, ben oui. C'est en Montérégie, oui. C'est Claude François, le François.
1: Pierre Laporte, c'est en Montérégie?
0: Oui. Oui.
1: Parfait.
0: Oui.
1: Alors, c'est 1 à 1, à 1 demi, à 0 à 0.
0: Merci. Ah oui,
1: c'est bon. Là, il en reste juste un. Fait qu'on sait déjà que c'est le Parti conservateur. Parti, fait que c'est déjà un demi-point.
2: À moins que ça soit culinaire deux fois.
1: Non, il n'y aura pas de culinaire. Autre photo.
4: OK, c'est... à ta minute, là, lui est sur... Il est sur la rive nord de Montréal, je crois, dans le coin de deux montagnes,
1: oui.
4: Dans ce coin-là.
1: Oui, c'est bon. Okay, un demi-point.
4: J'ai le bon compté. Aïe, aïe, aïe, c'est quoi son nom? J'ai rencontré...
3: Bon, ça va être téléjournal, on va y aller, là.
1: Il s'appelle Samuel Lévesque.
4: Lévesque, c'est ça, oui.
1: Alors, mais quand même, mais bravo.
3: Vous êtes bon,
1: bravo.
3: Vous êtes bon.
1: Bravo. OK. Là, on passe maintenant à des questions en rafale. Vous avez une pancarte. D'un côté, c'est écrit « pour », de l'autre côté, c'est écrit « contre ». Ça se pourrait que je vous questionne sur votre réponse, mais l'idée, c'est d'enrouler pas mal. Pour ou contre le troisième lien?
3: Bon, on part.
1: Ouais, là, on n'est pas surpris.
3: Ben, ça, à date, c'est...
1: Pour ou contre le TGV?
3: Hop! À date, vous avez dit toutes les bonnes réponses.
1: Pour ou contre le péage sur nos routes pour les financer?
3: Ah là là!
1: Ah, ben, pas la...
5: oui, ben, il faut voir quelle, mais dans l'intérêt du...
1: Quelle autoroute. OK. Oui.
3: Ah, Madame Fréchette aussi.
1: À part pour le travail, pour ou contre aller aux États-Unis?
3: Ah là là!
1: Oh!
3: Ah ben! Contre.
1: OK, vous êtes pour?
3: Juste deux pour.
1: Ah, M. Plamondon, vous êtes pour.
6: Mon frère habite les États-Unis, fait que si je ne vais pas, je ne verrai plus mon frère.
1: Bon. Non, mais il peut venir vous voir.
0: Mais ce qui est important, ce n'est pas de juger ceux qui vont.
6: C'est ça, là.
3: Nous juger!
1: Madame Gazal, ça fait 46 ans que je fais ce métier-là, je n'ai jamais jugé personne. Je vous demanderai de retirer.
3: C'est la première fois ce soir.
1: Première fois que ça m'arrive.
3: Ah, c'est ça.
0: Est-ce qu'on est pour ou contre ce que vous venez de dire?
1: Pour ou contre?
3: Excellent.
1: OK. Pour ou contre acheter des produits américains?
4: Pour ou contre quoi?
0: Acheter des produits américains. Ils sont fabriqués ici.
1: Ouais, oui.
0: Dans les entreprises, acheter québécois au lieu d'américain. Votez contre, c'est tout. Il y a beaucoup de nuances. OK. Achetons québécois le plus possible. Pour ou contre l'indépendance
1: de l'Alberta.
3: Ça, ça va être intéressant.
0: Autodétermination des peuples.
6: Exact, autodétermination des Albertains, c'est à eux de choisir.
0: Je dirais que c'est à court terme, ça fait pas.
1: OK, vous êtes contre.
3: Bon, okay. Souverainet jusqu'au bout.
1: Pour ou contre l'indépendance du Québec, je m'essaye encore, là.
0: Non, mais c'est les Albertains qui vont décider.
1: C'est ça, c'est
3: oui, c'est ça. Je réponds de même, là. Madame Fréchette est comme autonomiste albertaine, elle ne sait pas.
1: Elle ne sait pas. OK, elle est contre. Alors, pour ou contre l'indépendance du Québec?
3: Ah, ben là.
1: Oui, OK.
3: Trompez-vous pas?
1: Non, de côté. Ben oui, OK.
5: Non, moi, c'est clair.
1: Pour ou contre le financement des écoles privées?
3: Whoop!
5: C'est
3: bien là, hein?
4: Boy.
1: Pas sûr.
6: Il y a des ajustements à faire pour le public. Sûr. Puis là, c'est le genre de question où
1: il va attendre que ses enfants finissent ses études. Il va se prononcer.
0: Moi, je suis pour. À Québec solidaire, on est pour le financement des écoles privées à 100% à condition qu'elles ne discriminent pas les enfants.
6: On a à peu près la même proposition de dire qu'il faut que les écoles privées aident la mixité puis prennent des enfants de milieux moins favorisés. Okay. C'est bon.
0: Oui, mais là, ils vont les mettre dans des classes tout seuls.
1: Pour ou contre taxer les plateformes américaines?
3: Ah, juste Éric qui est contre.
1: OK.
4: Ben, parce que ultimement c'est le consommateur qui va le payer.
6: Pas nécessairement.
4: Ils ne perdront pas d'argent pour venir travailler, pour faire affaire au Québec.
5: Faire quelque chose là-dessus.
0: Pour l'investissement dans la culture.
1: Pour ou contre le sous-financement dans la culture?
0: Le sous-financement.
5: Le sous-financement.
1: Ah, OK, j'ai essayé de vous piéger. Vous suivez bien.
0: Mais ce qui est le fun, c'est que quand il y a des consensus, nous, après ça, ça peut nous dire, après le 5 octobre, avec qui on va travailler ensemble.
1: Voilà.
0: On l'a fait avec la loi Gabi-Renaud.
1: Mais on fait ça pour vous aider.
3: Ça a pris ça pour parler de coalition.
1: Une chance qu'on est là.
6: Une chance.
1: OK, là,

0: C'est une très difficile. Pour ou contre angine de poitrine?
1: Ah, hey, oh, je les aime.
0: Ah, OK, parfait. Tout le monde est beau.
2: J'étais là quand ils sont venus, tout le monde en parle.
3: Oui,
2: j'ai plein de photos avec eux.
3: Votre face, monsieur, ça les a marqués. Le tour du monde.
0: Ça les a marqués, eux aussi. Pour ou contre les prières de rue?
1: Ben, c'est parce que ça dépend. C'est déjà interdit de bloquer la rue.
0: Ah oui, OK.
1: Non, mais attendez, ce que vous dites, c'est pour ou contre les prières de rue?
0: Les prières de rue. OK. Le port du hijab en public, pour ou contre?
2: Le hijab public.
1: En public?
0: Oui.
4: En public?
0: En public.
4: Mais ça faisait quoi en public?
0: Ben, dans sur la rue.
1: Dans la rue.
0: En public.
3: C'est sur la rue ou au centre d'achat?
5: C'est un employé public, là.
0: Non, non.
3: Non, non, non.
5: C'est ça.
0: OK.
5: Au centre d'achat.
0: Pardon, oui. Pas quelqu'un qui travaille dans le fonction public.
4: Non, tout le monde est d'accord.
0: Pour ou contre le port du pyjama en public?
3: Ça leur
0: pogne
3: du genre.
0: La CAQ est contre le pyjama public.
1: Peut-être que tu vas te lever contre les pyjamas. Vous êtes capable d'être faux. Vous allez pyjama. Ben maintenant, je serais pas fier de moi si j'étais contre.
3: Allez, moi, ça devait changer mon vote, cette histoire-là. C'est-à-dire? Ben là, le pyjama public, c'est important.
5: Un droit fondamental.
0: Pour ou contre le mode de scrutin proportionnel?
3: Whoop!
4: Proportionnel mixte?
0: Non. Pas bien. Proportionnel.
1: Plus proportionnel que ce
4: plus proportionnel qu'en ce moment.
3: Ah, il y en a deux pas sûrs.
0: Ouais. Non, il y en a deux pas sûrs. Pour ou contre l'étiquette modérateur en santé?
3: Ah. Mon Dieu, encore tout le monde d'accord.
0: Pour ou contre trois débats des chefs?
1: Non, contre. Moi, je suis contre parce que j'en veux six.
5: Non, mais moi, je suis parce que deux soirs de suite, c'était trop.
0: Ouais,
5: c'est deux back-to-back, là, ça n'avait aucun sens.
4: Le deuxième soir, c'était très
0: on prend des notes à la maison.
5: Merci.
0: Pour ou contre aller se faire soigner au privé?
3: Whoop!
5: Voyons.
1: Ben. Les gens, des fois, ils n'ont pas les gens.
4: C'est pas les gens qu'on va blâmer.
2: Exact. Il faut être pour, mais il faut défendre le système de santé publique.
1: Pour aussi, c'est
0: payé
1: par le public.
0: OK, bon. Pour ou contre restreindre l'accès aux écrans au moins de 16 ans?
4: Ah! Toi, on est à 15.
2: On est...
0: À 15, bon.
3: À 15, on arrondit.
0: À 15, on arrondit. 15, c'est correct.
3: Tout le monde pour
1: protéger nos enfants.
6: 14.
0: Améliorer un discours politique grâce à l'intelligence artificielle pour ou contre?
3: C'est une question piège!
2: Moi,
0: non. Oh, il y en a un qui est pour?
5: Moi, je pense que l'intelligence artificielle, il faut en prendre acte. Là, elle existe. Puis tout le monde, on l'utilise d'une façon ou d'une autre. On fait des recherches avec l'intelligence artificielle.
0: Ça vient de là, vos bonnes répliques?
5: Non, mais c'est
3: pour ça que j'ai fait une belle campagne comparée à la dernière fois. Il
0: n'y
3: avait pas
5: de... Non, mais je veux dire, la mise en page de nos documents, il y a plein de choses qui vont rapidement.
2: Oui, mais il faut parler avec nos tripes aussi.
5: C'est ça, mais je suis sûr qu'on
4: écoute. Ça prend de l'originalité, puis ça, je suis pas sûr que c'est l'IA qui peut
5: le faire. Mais le Québec est quand même développé une expertise dans le domaine, puis on ne peut pas être contre pour être contre. Là. On peut être contre l'utilisation.
1: La question, c'est sur les discours, parce que on n'est pas contre.
5: Mais je vais vous donner un exemple bien concret. Là. Cette semaine, là, Paul Saint-Pierre Plamondon est sorti sur le troisième lien pour dire qu'il n'en ferait pas. Moi, je suis sorti comme... J'avais juste une fenêtre de 15 minutes parce qu'on avait des discours après, puis il y avait tout un horaire. Il fallait que je sorte. Mais c'est sûr que j'ai vérifié, puis je suis essayé de trouver ces déclarations. C'est grâce à l'intelligence artificielle. Les citations que j'ai sorties, c'est grâce à l'intelligence artificielle.
0: Comme outil de recherche.
4: Mais le slogan,
5: oui, mais
4: non, c'est pas la même chose. Le slogan que je connaissais des gens, ça, c'était-tu l'intelligence artificielle?
0: OK, ça, c'est pas la même chose.
1: Moi, j'ai
5: très intelligent, en tout cas.
1: Moi, j'ai proposé au dernier débat à Radio-Canada d'avoir une commission parlementaire, une commission spéciale. Là-dessus, puis qu'on s'en parle tout le monde ensemble avec.
5: Parce qu'il y a une industrie potentielle, il y a un potentiel au Québec là, important, puis c'est faux.
1: Est-ce que tout le monde est d'accord pour ou contre d'avoir une commission spéciale?
0: Vous pouvez déposer vos pancartes. Là, j'ai des questions rapides quand même, mais un par un. À part vous faire élire, c'est quoi votre vraie priorité en un mot? Monsieur Jim.
5: Ma priorité, c'est de baisser l'impôt des contribuables. C'est ça, notre première promesse, notre premier engagement, c'est de laisser plus d'argent dans les poches du monde, 11 166 par ménage.
0: Ça, c'est 42 mots, j'avais dit un.
1: Oui.
0: Madame Gazan.
1: Les loyers, contrôler les loyers, ça n'a pas de bon sens pour que les gens vivent dans la dignité.
0: Monsieur Milliard.
2: 100 000 logements par année.
6: Réduire le coût de la vie de toutes sortes de manières possibles.
0: Monsieur Plamondon.
4: Mettre fin au gaspillage caquiste et réinvestir ces sommes-là dans des dossiers urgents comme l'itinérance, notamment.
0: OK. C'est quoi votre plus grande qualité, Monsieur Plamondon?
6: Oh.
4: Je pense que je suis authentique.
0: Madame Fréchette.
6: Déterminée.
0: Madame Gazal.
7: Moi, je suis une femme de cœur.
0: Monsieur Diem.
5: Persévérant.
0: On peut dire ça.

0: Ça a sens carré.
1: Je pense que tout le monde peut mettre pour là-dessus.
0: On est pour.
1: Ouais, pour. Monsieur Milliard.
2: Je dirais l'écoute, puis ça manque en politique, c'est important.
1: OK. En terminant, c'est quoi votre plus grand défaut? Monsieur Milliard.
2: Mon plus grand défaut, c'est que je suis... mon Dieu, attendez un peu, j'en ai tellement. Non, mais j'en ai beaucoup.
3: Comment ils disent
4: ça? Il est trop humble.
3: Je suis trop... Perfectionniste.
2: Je suis impatient, je suis fatiguant. Je peux être fatiguant. Okay. C'est parce que je suis motivé.
1: Ouais. Monsieur Plamondon.
5: Ben, je poursuis ce que je pense c'est l'intérêt commun. Puis l'inverse de la persévérance là-dedans, des fois, c'est que... Je laisse flanc à des critiques comme quoi je devrais peut-être bifurquer ou changer ou...
1: OK, vous êtes...
5: Des fois, je pense que j'ai eu plusieurs critiques parce que je garde un cap. Les gens s'attendent à ce que je sois...
1: Ça, c'est ça ce que ça veut dire, c'est une esti tête de cochon. C'est ça qu'on comprend.
5: Okay. Je dirais une belle tête.
1: Une belle tête de cochon. Madame Fréchette.
3: Je dirais pas toujours ponctuel.
1: Ah non, c'est vrai?
0: Ça, c'est maudit, hein?
1: Ouais. Ça, c'est fâché. Ça, c'est dans fâcheux. Un débat des chefs. On va s'en rappeler de ça.
0: Ça
1: fait mal. Monsieur Dim.
6: Mais peut-être émotif. Des fois, je réagis sur le coup de l'émotion. Faut prendre du recul. En vieillissant, on essaye de se calmer un peu puis rester un peu moins émotif avec le temps.
1: Madame Gazan?
3: Moi, je considère ça d'habitude comme une qualité. J'aime débattre. Mon chum dirait ostineuse.
1: Oui, c'est ça. Merci à vous cinq.
0: Ça a été bon.
1: Merci. Ça fait du bien de vous voir sortir de... 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
1: Bonjour, ici Charles Lévesque. J'anime l'émission Matin sans frontières à Windsor, en Ontario. Je veux vous parler non pas d'une personne qui fait une différence, mais plutôt d'un organisme. Parce que les francophones qui vivent en milieu minoritaire ont besoin de se rassembler pour vivre leur francophonie. Et un bel exemple de ça, c'est le Centre culturel francophone Joliette de Sarnia, qui vient de fêter ses 65 ans d'existence.
2: En l'honneur de l'explorateur français Louis Joliette, géographe, découvreur des Grands Lacs vers la fin du 17e siècle, un tout petit groupe de francophones de la ville de Sarnia désigne leur première association linguistique de son nom.
1: Pour la petite histoire, Sarnia est située sur la rive du lac Saint-Clair, près du lac Huron. La principale activité économique est la pétrochimie, ce qui a incité plusieurs familles québécoises à immigrer dans les années 50 et au début des années 80 pour y travailler. Ce qui m'amène à vous parler de la fondation en 1959 du Club Joliette de Sarnia, comme on l'appelait à l'époque, qui a vu son nom changer au début des années 2000. Mais la vocation du centre a également évolué au fil du temps, comme l'explique Normand Prévost, président de l'organisme.
3: Au cours des années, ça a évolué. Au début, il faut se rappeler qu'en 1958, c'était uniquement masculin. Il y avait seulement que des hommes, puis il était 21 ans et plus. C'est-à-dire qu'il n'y avait aucun mineur. Puis après ça, au début des années 60, de 64-65, ils ont fondé un club pour les jeunes, qui était le Club Joliette Junior. Puis il y a les femmes qui sont commencées à rentrer dans l'exécutif.
1: Avec plus de 350 membres, le Centre culturel offre une programmation riche en activités de toutes sortes. Que ce soit des spectacles d'artistes franco-ontariens ou du Québec, et même d'autobus nolisés pour assister au match du Canadien de Montréal contre les Red Wings de Détroit à Détroit, le besoin de se rassembler est important. À nouveau, Normand Prévost.
3: Bien, c'est là qu'on vit notre francophonie, c'est là qu'on se réunit, c'est là que le français, ça donne une raison de s'exprimer en français. On voit des spectacles, on danse ensemble, on chante ensemble. C'est une grosse réunion de famille. Je pense que ça tisse les liens. C'est important pour une communauté minoritaire comme nous autres, les francophones, de se réunir puis de donner une raison d'être à notre langue. Pour les enfants, surtout.
1: Pour M. Prévost, le succès du centre repose avant tout sur l'originalité et le choix des activités, comme un rallye automobile qui attire de nombreuses personnes, mais aussi d'être à l'écoute des membres avec une population francophone qui s'est diversifiée au fil des années à Sarnia. 65 ans plus tard, quels sont les grands défis du centre culturel? Bien, pour le président Normand Prévost, c'est la relève. Le manque de jeunes adultes âgés dans la trentaine et la quarantaine dans l'organisation des activités. C'est un aspect qui le préoccupe, mais il demeure tout de même confiant pour l'avenir du centre culturel francophone Joliette de Sarnia.

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0: Qui a échappé son micro, là?
1: C'est lui qui a foncé dans mon micro, je sais même pas si on m'entend.
0: Non, non, on t'entend. On t'entend.
2: Improvisation mixte, c'est-à-dire pour titre, j'ai plus de micro.
1: Ouais, ben l'image de.
3: Ben c'est ça, c'est à l'image de la série.
0: Bienvenue, messieurs.
1: Merci.
0: Il y a lieu qu'on développe une mauvaise habitude, celle de se retrouver live deux soirs en ligne.
3: Ah oui, on en fait une habitude. On se voit la semaine prochaine.
0: Chapeau. Alors, dans la comédie noire Angle mort diffusée sur Tout.tv, vous incarnez respectivement Pierre-Luc, un ex-policier époux, Guillaume, un notaire anxieux, et Manny, un chirurgien oncologue qui n'en peut plus d'administrer l'aide médicale à mourir à ses patients. Votre trio est propulsé dans le monde criminel après avoir eu une très, très mauvaise, fausse, bonne idée. On regarde la bande-annonce, Manon.
4: Mettons que t'as un de tes patients là, qui a une assurance vie. Là, nous autres, on les rachète à 30 % de sa valeur. Mais quand cette personne-là meurt, on récupère la balance de son assurance vie.
5: On a fait combien avec lui?
4: 60 000.
5: Merci, les gars, je vous aime.
6: Je peux racheter votre assurance vie.
5: Cash?
6: Oui.
7: 10 millions?
6: T'oublies les 3 millions qu'il faut donner pour acheter sa police.
8: J'avais pas de vos nouvelles, alors je me suis dit que j'allais vous appeler pour savoir comment vous alliez.
9: J'aurais dû vous appeler avant. J'ai trouvé une cure expérimentale. Je pense que ça me fait beaucoup de bien.
10: Il est pas supposé être sur le bord de mourir, lui.
0: C'est là que ça fuck, comme on dit.
11: C'est de l'humour noir.
0: L'idée est simple en apparence, racheter à une fraction du prix de l'assurance vie d'un patient en fin de vie pour lui permettre de profiter de ses derniers jours, faire une passe de cash quand il meurt, puis réinvestir.

0: une partie dans un centre de soins palliatifs 2.0. Est-ce que ce sera difficile pour eux de faire le bien tout en faisant le mal?
1: Énormément.
2: Oui, en fait, c'est évident. Sinon, ça serait juste deux épisodes, puis ça serait dommage. Mais non, effectivement, c'est trois gars qui... je pense que les deux personnages ici, des deux gars, sont vraiment plus de bonnes personnes que mon personnage.
0: Que ton personnage.
2: Je pense qu'ils ne se seraient pas embarqués là-dedans. Je pense que tout le centre de soins vient vraiment du côté de Marc. Puis l'espèce de magouille qui est comme légale, mais pas légale. Puis évidemment, ça va amener des complications.
0: Ça, c'est plus toi.
1: Ceci dit, l'argent qu'ils offrent aux, les 30% d'argent qu'ils offrent aux patients, ben, ils leur permettent de vivre leur vie quand même bien, de finir leur vie heureux. Fait que pendant une courte période, ils font du bien.
0: Arrête de justifier, man. Vous êtes des crosseurs, OK?
1: C'est un rôle, là.
0: Pierre-Luc, tu décris vos trois personnages comme ceci. L'intelligent, c'est Manny. Le peureux, c'est Guillaume. Et le trou de cul, c'est toi. Est-ce que ce sont des rôles de composition?
2: Non.
0: Non.
2: On est comme ça dans la vie. C'est exactement ça.
0: Mais la série ouvre sur une réflexion sur le recours à l'aide médicale à mourir. Je cite le co-scénariste Jacques Davids. Pourquoi il n'y a pas d'aide médicale à vivre ou de centre de soins palliatifs à longue durée? Est-ce que vous partagez son questionnement?
1: Ben oui, absolument. C'est-à-dire que la fragilité du système s'en va jusqu'à la dernière seconde de vie, puis c'est terrible. Tu sais, moi, j'ai été très, très proche dans ce système-là, en même temps qu'on tournait la série, puis j'ai vu la peur de devoir quitter un centre de soins parce qu'il n'y avait pas assez de lits, parce que il fallait se dépêcher pour mourir. Puis on en parle dans la série, que le système est fait pour mourir rapidement et pas dignement. Puis ça, moi, je partage entièrement ce point de vue-là.
0: Sans indiscrétion, je pense que c'était ta mère.
1: Absolument. Fait que je suis passé de la chambre d'hôpital au centre de soins palliatifs au plateau de tournage. Puis à un moment donné, à force de jouer, j'ai dû demander au médecin, j'ai fait, est-ce qu'à un moment donné, on va renvoyer ma mère parce qu'il n'y aura pas assez de lits?
0: Ils
1: m'ont rassuré que non. Puis parallèlement, il y avait aussi l'article de Martine Delvaux qui disait que son père a dû retourner après quelques mois, puis est mort cinq jours plus tard dans un soin palliatif. Fait que cette peur-là est quand même présente.
0: Elle
1: est absolument là. Ouais.
3: Puis la série commence avec le super, le Québec. On est les champions du monde dans l'aide médicale à mourir. Là. C'est quand même particulier qu'au Québec, l'option la plus facile, c'est mourir plutôt que subir le système en place. Fait que c'est quand même très parlant.
0: Est-ce que l'hôpital où était hospitalisée ta mère était en aussi mauvais état
1: non.
0: que l'hôpital dans lequel vous tournez?
1: Non, parce que dans un centre de soins palliatifs. Fait qu'il faut dire que l'équipe était extraordinaire, le lieu était magnifique, il y avait beaucoup de soins quand même dans la courte période où elle était là, c'était pas pareil. Là, on pousse un peu la comédie, mettons, noire.
0: Oui, c'est une comédie noire. Ouais. On n'en parlera pas trop parce que sinon, on va vendre des punchs. J'ai regardé les deux premiers épisodes, ça donne le goût de voir le reste de la série. On va parler de vos carrières respectives. Pierre-Luc, l'an dernier, après 11 saisons dans la Ligue nationale d'improvisation, t'as accroché ton chandail. Mm-hmm. Pour faire une histoire courte, là, ce gars-là, c'est le Wayne Gretzky de la LNI. T'as remporté tous les prix et la série documentaire, la dernière saison, t'a suivi pendant ton ultime tour de piste. Ça parle de ta tête qui tourne à 100 000 à l'heure avant un match. Ça parle de ta difficulté à célébrer tes bons coups. Ça parle de ton esprit compétitif qui peut faire de toi un mauvais perdant. Et même de la pression que les autres joueurs ressentent en jouant à tes côtés. C'était quoi le prix à payer pour atteindre les plus hauts sommets de la LNI, Wayne?
2: C'est une bonne question, puis je pense que c'est exactement ça que je voulais montrer dans le documentaire. Tu sais, je pense que quand on parle d'improvisation, souvent on a l'impression qu'on est un peu comme des espèces de saltimbanques en jogging qui veulent juste divertir pour un soir seulement. Tu sais, puis je voulais montrer toute l'espèce de le double tranchant un peu de l'athlète aussi, parce que pour moi, l'improvisation, je pense que c'est cette espèce de connexion-là entre l'athlète et l'acteur qui se rencontrent. Puis le prix à payer, je pense que c'est le même quand tu veux être le meilleur dans quelque chose. Tu sais, je pense que
0: toi, c'est ça que tu voulais. Toi, tu veux être le meilleur.
2: Ouais, exact. Puis si t'es comme les autres, puis que t'as la même éthique de travail que les autres, puis que t'as la même mentalité que les autres, ben il y a des bonnes chances que tu sois comme les autres. Puis je pense que quand tu regardes là, tu sais, je disais, moi, je pensais à ça quand je regardais, mettons, des Michael Jordan. Puis là, je me disais à mes amis, je suis comme, ah, mon Dieu, je comprends tellement qu'est-ce qu'il veut dire. Mes amis étaient comme, mais non, mais c'est un malade mental. Puis j'étais comme, oh, merde.
4: Blague à part, dans le documentaire, t'es aussi intense que Michael Jordan. Là. Quand tu perds, t'es fâché.
2: Ouais, ouais.
4: Puis quand tu gagnes, t'es content, mais pas tant parce que t'as une impro que t'aimais moins. T'es très dur sur toi-même. T'es pas ton pire critique, toi.
2: Ah, absolument. Puis, tu sais, je veux dire, les gens, c'est ça, me disent souvent comment, mais tu sais, ça vient avec beaucoup de pression des autres. Puis je fais comme.
4: Non, c'est toi le pire.
2: Sincèrement, la pression des autres, elle n'arrive pas à achever de la pression que je me mets à moi personnellement. Puis oui, tu sais, autant ça m'a tellement fait accomplir des belles choses dont je suis fier.
0: Ouais.
2: autant je trouvais ça intéressant de montrer aux gens aussi ce que ça peut faire de

0: de négatif, puis avec quoi tu dois apprendre à vivre aussi si
1: mais là,
0: pendant trois jours, ça te suit une mauvaise impro. Là.
1: Mais là, maintenant, tu es un jeune retraité de la LNI.
0: Ouais.
1: Et quoi de mieux pour ta retraite que de te lancer dans un spectacle solo improvisé?
2: Ben oui, ça change.
1: Alors, ça s'appelle Funk dans la foule, ça sera présenté dès février. Dans la jungle, pardon. Funk dans la jungle sera présenté dès février et ça s'annonce comme un spectacle sans texte, sans costume, sans filet. Comment est-ce qu'on se prépare pour un spectacle improvisé? Fais-tu des répétitions ou quelque chose?
0: Non, il va y avoir absolument aucune répétition. Je pense que c'est ça le but. Mais je dis que c'est solo parce que c'est mon spectacle, mais à chaque spectacle, je vais être accompagné d'un improvisateur différent. Fait qu'à chaque spectacle, on va être deux pendant une heure et demie sur scène, puis on va improviser. Je pense que pour la première impro, on va prendre un peu de ce que le public a vécu cette semaine-là aussi. Ils ont une histoire à nous raconter, puis on va s'inspirer de ça pour la première. Mais après ça, il n'y a absolument rien d'écrit, il n'y a rien de préparé.
1: Okay.
0: Je l'ai fait la semaine passée, qui n'était pas mon spectacle « Femme dans la jungle », mais qui était un peu le même concept avec un ami. Puis non, ça, effectivement, on a fait deux heures de show sans rien.
3: Moi et Mélanie, on écoute ça, ben on est jambes molles.
0: C'est beaucoup le pire cauchemar de beaucoup de gens, je me rends compte. Mais moi, je pense que c'est l'endroit où je me sens le mieux. Tu sais.
2: Mais les thèmes sont choisis comment? Il n'y a
0: pas de thème.
1: Il n'y a pas de thème à rien. Il dit depuis le début.
2: Je sais, j'écoute, mais j'en reviens pas parce que je ne ferai jamais ça.
0: Je veux dire, Guillaume, c'est moi qui décide quand est-ce que les lumières ferment, puis quand les lumières se rallument, on passe sur autre chose sur le moment.
2: Wow, respect.
1: Guillaume, on peut aussi te voir dans la série Bellefleur. Et dans la troisième saison, ton personnage est en deuil de son père. Son père qui était un homme violent. On regarde un extrait maintenant. Ah, voyons!
4: La colère que j'ai en dedans de moi, là, je veux vraiment m'en débarrasser. Que ce bail-là que casser des affaires parce que je suis fâché, ça fait peur, puis que c'est inacceptable. Mais sache que je vais tout faire pour pas être comme lui.
1: C'est bon, okay. C'est extrêmement touchant. On parle abondamment de la violence des hommes et de ses conséquences. Encore cette semaine à Montréal, il y a une femme qui est assassinée par un homme. C'est la 18e fois au Québec, cette année seulement.
5: Mm.
1: Est-ce que c'est un sujet qui t'interpelle?
5: Oui, beaucoup. Beaucoup, c'est sûr. Puis, je veux dire, moi, c'est pour ça aussi que je trouve que jouer dans une série comme Bellefleur qui fait œuvre utile comme ça, oui, c'est très, très bon à regarder puis c'est du divertissement. Mais je pense que depuis la création de Bellefleur, je pense que c'est une série qui fait beaucoup œuvre utile aussi. C'est une série que Sarah Maud puis son mari, Nicolas, ont écrit pour encourager les gars à parler plus puis à sortir le bébite puis arrêter de faire grandir ce monstre-là en dedans qui est complètement inutile puis qui sort tout le temps tout croche. Fait que oui, je suis très fier de participer à une série comme ça. Je dis pas que ça règle tous les problèmes, là, mais je veux dire, ça fait juste encourager les gars à « on peut-tu sortir ça un peu, s'il vous plaît? »
1: Oui, puis souvent, quand on parle des séries, les gens ils disent « ah oui, la première année, c'était super bon, la deuxième, c'était moins, la troisième, je la regarde plus. Mm-hmm. » Bellefleur, c'est comme...
2: Au contraire.
5: Vraiment.
2: Ça sent mieux tout le temps.
5: Ouais, vraiment. Puis je trouve qu'on a un public vraiment fidèle. Puis non, moi, j'ai une grande, grande fierté à faire ce projet-là.
1: Mani, tu viens de remporter le Gémeaux de la meilleure animation, émission jeunesse pour l'aventure du monde des mondes, diffusée à Télé-Québec. Et quand tu es allé chercher ton prix, tu as dit ceci et ça m'a beaucoup marqué, Raphaël.
6: Un énorme merci à Télé-Québec. Merci de faire de la si bonne télévision pour notre jeunesse. Merci de prendre soin de nos enfants, tous les enfants du Québec. Les premières générations d'immigrants, les deuxièmes générations d'immigrants, les quatrièmes, cinquièmes, sixièmes générations d'immigrants et même les douzièmes générations d'immigrants, les mêmes qui aspirent à diriger notre si belle province. Merci, bonne soirée.
1: On a un point en commun. Ça t'énerve quand on parle des immigrants de deuxième génération.
5: Ouais.
1: Moi aussi. Pourquoi?
7: Ben écoute, moi j'ai un enfant né d'une mère qui est née, elle, à Laval, moi-même à Téhéran. Il est né à Longueuil. Il est entouré d'amis dans sa classe qui viennent de partout. Et quand j'entends que mon fils, aux yeux d'un parti politique, est vu comme un immigrant de deuxième génération, c'est-à-dire qu'on lui a enlevé cette terre où il est né, et c'est d'une grande violence. Je savais pas qu'on allait aller jusqu'à instrumentaliser les enfants pour faire passer son message. On s'est habitué les dernières années, là, mettons les 10-12 dernières années, à trouver des boucs émissaires, à dire que l'immigration, c'est la faute de tous, ou après ça, c'est devenu les féministes, après ça, les woke, ensuite la transidentité, ensuite les drag queens. Et vous souvenez-vous combien

0: On a parlé de drag queen pendant un moment.
1: Ouais.
0: Puis ça a rien réglé. Et je trouve ça étonnant. Et je trouve ça triste et fâcheux qu'on se pointe devant une école primaire et qu'on parle des enfants québécois comme autre chose que ce qu'ils sont.
1: Ben, c'est parce que un immigrant, c'est quelqu'un qui part de son pays puis qui s'en vient dans un autre pays. À partir du moment où il y a un enfant qui est né ici. C'est plus un immigrant.
0: Non, c'est très étonnant. C'est un Québécois.
1: C'est un
0: Québécois. Puis ils vont être beaucoup alors. Puis où on trace la ligne de l'immigrant?
1: Ben, moi, je dirais la première fois. À partir du moment où tu arrives dans un pays, tu es un immigrant. Puis après, c'est terminé.
0: À quel moment de l'histoire, jusqu'où est-ce qu'on recule? Ben, ouais. À quel moment on n'est plus immigrant donc?
1: Ben, moi, je suis un immigrant de 9e génération, alsacien, de Saint-Malo et d'Irlandais.
0: Si on nomme tout le monde comme ça, ça me convient très bien. Mais là, à partir du moment où on commence à diviser et à instrumentaliser les enfants, je trouve ça particulier.
2: Ben, Boucard Diouf disait même, les Premières Nations, ce sont des immigrants, mais il y a 12 000 ans.
0: Absolument.
2: Donc, on les tous. Pourquoi on fait deux classes de citoyens? Moi non plus, je comprends pas.
0: Tu sais, quand un magicien montre la main droite, là, faut tout le temps regarder la main gauche. J'ai l'impression que les politiciens, ils font ça. C'est-à-dire, ils nous disent, regardez ici, regardez, cette personne-là veut lire des contes, mais drag queen, regarde ici. Ah, regarde l'immigration, comment c'est tough. Ah, regardez, il y a des féministes ici. Ah, check les woke. Puis entre-temps, il se passe absolument rien. Puis on se retrouve à où on est présentement.
1: Mais moi, j'ai regardé ta main gauche tout le long, là, pendant que tu parlais. Là.
3: Parce que vous autres, c'est comme un truc dans ma gauche.
0: Mais non, mais c'est ça.
2: Vous êtes rencontrés en arrière, là. Vous êtes rencontrés.
0: On s'est croisés.
2: Bonjour, bonjour. Puis ça a été ça.
3: Il y avait quelques policiers là, qui bloquaient.
0: J'ai dit quelques-uns.
1: Il y en avait plusieurs.
0: Bonjour à Roubagaza.
1: OK. OK.
3: Guy, lis entre les lignes, Guy.
0: Non, mais j'ai dit bonjour à.
3: Aux autres.
0: Aux autres.
1: OK.
3: C'était moins beau, le bon.
0: J'aimerais te poser la question, par
2: exemple. Non, mais là, parce que les deux collègues ont peur, là, on ne vous demandera pas.
4: J'ai dit un beau bonjour à Ruba aussi.
3: Moi aussi.
1: OK.
2: Les autres, t'avais pas dit bonjour, vous n'êtes pas faim?
3: On a dit bonjour à tout le monde, là, c'est vrai.
0: Non, c'est pas vrai.
3: On veut savoir.
0: Non, c'est pas vrai, les autres sont passés à côté. Ruba a dit bonjour, vous savez qu'on a dit bonjour.
1: OK, on va aller. Est-ce que vous aimez Paul Pichet?
0: Oui, bien sûr.
3: J'y dirais pas bonjour.
1: Y avez-vous dit bonjour? Parce qu'il s'en vient, là. Puis si vous restez avec nous, on va pouvoir lui parler ensemble. Ouais. Les premiers épisodes de Angle mort sont disponibles sur l'extra de tout.tv. La série, la dernière saison avec Pierre-Luc Fong, sera mise en ligne le 8 octobre sur l'extra de tout.tv. La deuxième saison de Bellefleur est présentée à nouveau. Et les trois saisons sont disponibles sur Crave. Après la pause, Monsieur Paul Pichet.

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2: Bonsoir, ici Marc-Antoine Leblanc. Voici vos informations. Le fil des événements se précise dans le dossier des allégations d'ingérence américaine dans la campagne électorale québécoise. Radio-Canada révélait ce matin que la coalition Avenir Québec a eu en main pendant au moins 10 jours les textes d'un groupe américain pro-Trump avant d'en aviser le Service canadien du renseignement de sécurité. Ces textes appelaient à soutenir le Parti québécois dans l'objectif de déstabiliser le Canada. La politologue et professeure en sciences politiques à l'Université d'Ottawa, Geneviève Tellier, estime que l'équipe de Christine Fréchette n'a pas agi de la bonne façon.
3: Pour Mme Fréchette, c'est un test pour son leadership et elle n'arrive pas à montrer qu'elle a vraiment exercé du leadership. L'ingérence étrangère, c'est très sérieux. Et quand il y a une menace réelle, ben vous prenez immédiatement les moyens, un, pour en informer la population, pour en informer tous les partis et non pas juste le parti du gouvernement, et de rassurer la population. Et on n'a rien vu de ça dans ce cas-ci. C'est ça qui est extrêmement troublant.
2: Christine Fréchette affirme que son équipe ne l'a pas avisé directement. Selon nos informations, l'équipe caquiste aurait contacté des journalistes avant le Service canadien du renseignement de sécurité. Et toujours sur la question, le chef péquiste Paul Saint-Pierre Plamondon estime que Christine Fréchette s'est disqualifiée pour le poste de première ministre avec ses révélations. Voici le chef péquiste.
4: Soit Christine Fréchette n'a aucune idée de ce qui se passe dans son équipe et de ce que son équipe décide à sa place. Et dans quel cas, elle n'a aucun leadership, ou soit elle nous ment. Il y a là...

0: quelque chose d'incompatible avec la fonction de première ministre. Et je pense que ça la disqualifie pour la suite, pour ce poste-là. Le rôle d'un ou d'une première ministre n'est pas de faire des mises en scène pour faire peur aux gens.
1: Le chef libéral Charles Milliard parle lui aussi d'une disqualification. La solidaire Huba Ghazal juge inacceptable de détourner un enjeu de sécurité nationale à des fins électorales. Le chef conservateur Éric Duhem estime de son côté que l'entourage de Christine Fréchette a mal travaillé ou qu'elle ment. Au sujet des promesses électorales maintenant, le chef du Parti québécois, Paul Saint-Pierre Plamondon, veut interdire aux enfants du primaire de porter des signes religieux ostensibles. Le chef conservateur Éric Duhem promet de son côté d'abolir la règle qui limite les réceptions sur les terres agricoles. Et la culture a aussi occupé la campagne. La chef de la CAQ, Christine Fréchette, promet 200 millions de dollars pour soutenir la production audiovisuelle indépendante au Québec. Et le Parti libéral propose pour sa part un fonds de 40 millions de dollars pour la production audiovisuelle et musicale québécoise. Québec solidaire n'a fait aucune annonce depuis le début de la journée. Et puis, des Québécois des quatre coins de la province ont voté par anticipation aujourd'hui. Les électeurs qui désirent consigner leur vote avant le scrutin du 5 octobre pourront le faire à leur bureau de vote par anticipation demain entre 9h30 et 20h. Leurs adresses sont disponibles sur l'avis reçu par la Poste et sur le site Web d'Élections Québec. Lors des dernières élections générales québécoises, le taux de vote par anticipation s'est élevé à près de 25%. Des proches des quatre personnes mortes dans un écrasement d'hélicoptère hier en Montérégie leur ont rendu hommage ce matin. Océane Perrault, qui a perdu sa mère, son conjoint et son frère, a décrit sur les réseaux sociaux le drame qu'elle traverse. Ce tour d'hélicoptère devait souligner l'anniversaire de sa mère, mais en quelques secondes, son monde a basculé. Les collègues de son conjoint et père de son enfant, Gabriel Jasmin, qui était animateur radio et producteur publicitaire à Énergie Sherbrooke, ont eux aussi rendu un vibrant hommage en soulignant sa bonne humeur et sa joie de vivre. La quatrième victime, Suzanne Jutras, pilotait l'hélicoptère. L'accident est survenu à Sainte-Brigitte-d'Iberville. Et au sport.
2: McNulty, champion du monde!
3: Et la sprint pour la deuxième place, Michael Matthews!
1: L'Américain Brandon McNulty est couronné vainqueur à la course de nouveau élite des championnats du monde de cyclisme sur route à Montréal. Il a parcouru les quelques 275 kilomètres du circuit, dont le départ a été donné ce matin à Brossard et qui se terminait au pied du Mont-Royal en 6h17 minutes et 4 secondes. L'Australien Michael Matthews a terminé deuxième, quelques dixièmes de seconde devant le Néerlandais Mathieu Van Der Poel. Les Canadiens Michael Leonard, Michael Woods et Nicolas Zukaki ont pris les 32e, 35e et 45e rang. Quant aux Québécois Hugo Poul, Pierre-André Côté et Guillaume Boivin, ils ont été contraints à l'abandon. Voilà, c'est ce qui conclut vos informations. Pour plus de détails, vous pouvez consulter le site web radio-canada.ca. Passez une excellente soirée à notre antenne.

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0: Salut Paul.
1: Hey Colin.
0: Hey, t'as mis ton décolleté pour moi, oui. Merci. Je suis très touché.
1: Ben, tu sais qu'il n'y a pas de doute sur qui je suis.
2: T'es bien sexy.
0: Eh oui.
1: Ben, avant, c'était sexy. Là, c'est juste parce que sinon, j'étouffe, tu sais.
0: Je peux comprendre. Bien. Comment ça va?
1: Ça va bien, toi?
0: Oui.
2: Meilleur accueil que les politiciens, un standing ovation et tout ça.
1: Comment tu dis?
2: Meilleur accueil que les politiciens.
1: Ah, ben là, c'est normal. Ouais.

0: Cette semaine, Paul, paraît ta biographie « Paul Piché, tout au long de l'escalier », écrite par Alexandre Béliard, qui a retracé autant ton parcours artistique que ton engagement social, politique, tes préoccupations environnementales. C'est une brique de 400 pages. Je l'ai lu au complet. Qu'est-ce qui t'a donné envie à 73 ans de te replonger dans ta vie et ta carrière?
1: Écoute, c'est eux autres qui m'ont approché. Je pensais même pas à ça. Et puis là, j'ai dit, ah ben oui, je suis rendu là. Ça a... fait que, mais là, surtout, qui m'a approché avec Alexandre.
0: Oui.
1: Alexandre Béliard, qui, évidemment, pour ceux qui le connaissent, qui a fait Les légendes d'un peuple, oui, tous ses disques et tout ça. Puis c'est devenu un ami parce qu'on a fait des spectacles ensemble pendant un bout de temps. Fait que...
0: T'as accepté parce que t'étais en confort. T'étais dans
1: je me sentais bien avec lui.
0: Ouais,
1: puis on s'est entendu sur qu'est-ce que ça serait. Que ce serait pas une biographie, juste biographie, mais que ça aurait rapport avec, avec le métier.
0: Oui, puis les réflexions aussi.
1: Oui, mes réflexions aussi. Puis...
2: Mais beaucoup de confidence, fait qu'on voit la confiance. Beaucoup de confiance. J'ai appris beaucoup de choses quand même.
1: Oui, oui, ouais, c'est ça. J'ai pas eu le temps de leur lire, mais je me disais, j'ai peut-être dit trop d'affaires.
0: On dit je t'en parlerai au restaurant. Mais tout au long de l'escalier, ça s'appelle comme ça, c'est en référence à l'une de tes plus belles chansons, L'escalier, qui a été endisqué en 1980. Notre réalisateur, Raphaël, t'a préparé ceci, Manon. Voyons.
2: Trois!
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1: Je t'en envoyais une copie, c'est 16,99. Tout ça paye maintenant.
2: Hey. Tout.
1: Paul, 46 ans plus tard, dirais-tu que c'est ça, cette chanson qui te représente le plus?
2: Oui, à cause du public. Mais c'est sûr que j'ai des chansons, moi, parce que j'ai eu cette conversation-là, je ne sais même pas si c'est dans le livre, peut-être pas, je ne sais pas. Ou est-ce que je me demande quelle chanson qui me représente vraiment?
1: Ouais.
2: Je pensais à la chanson qui est très, très longue, c'est pour ça que ça n'a jamais joué à radio. Le voyage et le retour, c'est la même chanson. Et donc, parce que ça parle, finalement, du monde préhistorique, du début de la civilisation, c'est aussi un voyage intérieur. C'était une affaire bien compliquée, mais ça a donné quelque chose dans lequel je me reconnais.
1: Mais je comprends.
2: Ceci dit, cette chanson-là, L'escalier, c'est vraiment le public qui l'a fait vivre, tu sais, parce que quand on l'a faite, ça c'est drôle, parce que quand on l'a faite, cette chanson-là, au début, on s'en allait la faire avec de la batterie, puis avec des gros sons. On s'en allait, genre.
1: Pas là du tout.
2: Pink Floyd, ouais. Tu sais, on s'en allait, le bing, bang. Tu sais, mais quand la chanson n'existe pas, tu le sais pas, là.
1: Ouais.
2: Fait que là, on s'en allait là, puis là, on travaille ça, on répète tout ça, puis là, finalement, OK, on verra en studio, tu sais. Fait que là, on s'en va en studio, bing, bang, l'escalier, puis écoute l'affaire. Finalement, à un moment donné, on écoute ça, puis là, Michel Hinton, que vous avez vu le premier, là,
1: ouais.
2: Il me dit, juste moi puis toi.
1: Piano, voix, ouais.
2: Et on va aller essayer ça. Fait que là, on fait ça, mais là, ça avait comme pas de bon sens. Le monde, il riait de nous autres, parce que dans ces années-là...
3: Le gars à batterie, ah, là!
2: non, le gars à batterie, c'est Réal et Roger. Il comprenait très bien ça.
1: Oui, mais...
2: Et puis, mais c'est surtout, en général, c'était tellement pas... Ça avait pas de sens. La mode était, c'était les années 80, la mode était, là, punk,
1: oui.
2: Rock, heavy, tu sais, tout, ou swing, du folklore swing, mais... Pas une affaire, la française, comme ça.
1: Mais c'était de la contre-programmation.
2: Complètement, c'est sûr.
1: Paul, dans ton livre, tu reviens sur ton enfance et sur l'extrême pauvreté qu'a connue ta famille. Ta jeunesse a été marquée par la faim, le froid, le manque de vêtements.

0: complètement la privation de toutes sortes. Est-ce que c'est de là que ça devient ton engagement social puis ton sens de la solidarité?
1: En partie aussi de mes parents, du discours de mon père, puis de l'engagement. Ma mère est d'origine anglaise-irlandaise, un peu...
0: Oui, c'était une anglophone.
1: Oui, c'est ça, ben oui.
0: Irlandaise.
1: Oui, oui. Mais tu sais, vraiment... mes parents, eux autres, en fait, ce qu'ils ont vécu, c'est qu'ils ont été malades à la suite de l'autre, pendant un an chacun. À une époque où il n'y avait pas d'assurance maladie, ça n'existait pas, là. Alors là, fallait que tu t'endettes pour vivre, sinon tu mourrais. Mm-hmm. Fait qu'ils se sont endettés chez House of Finance. Puis House of Finance, c'était l'équivalent des Shylock.
0: Ah oui, ça coûtait 46%.
1: Là, ça prenait des années à sortir de là. Fait que là, un moment donné, mes parents, ils ont dit, nous, on se sort de tout ça. Fait que comment tu te sors de tout ça? Mais t'arrêtes de manger, t'arrêtes d'acheter du linge,
0: ouais.
1: T'arrêtes tout, là. Tu baisses le chauffage dans la maison. Tu comprends? Mais, tu sais, tout ça, évidemment, on l'a vécu. Moi, en fait, je le vivais, je m'en rendais plus ou moins compte parce que j'étais dans une famille quand même très amoureuse. Fait que, tu sais, puis on était aidés par d'autres, par les frères, les oncles, ça, tu sais, tout le monde, on était soutenus, tu sais.
0: Paul, ton premier album, À qui appartient le beau temps, a été lancé en 1977. Ça va faire bientôt 50 ans. On y retrouve les classiques Heureux d'un printemps, Mon Joe, Essaye donc pas et L'incontournable. Il n'y a pas grand-chose dans le ciel à soir.
2: On dirait vos meilleurs succès, mais c'est un disque. C'est un grand disque.
0: Raphaël.

0: Paul, la question qui tue. Adi de la di, de la dame. C'est quoi le sous-texte?
1: C'est quoi le sous-texte? C'est un gars qui essaye de surlutter puis qui l'a pas tant que ça. Fait que... Puis c'était une toune, Je suis content de voir Alain Lamontagne. C'est un grand artiste. Là. Pour moi, c'est un des plus grands artistes du Québec, Alain Lamontagne. Et puis, en tout cas, non, mais c'est ça. Ça se résume à ça. Mais Paul, c'est un gars qui essaye de surlutter un peu, c'est une gigue irlandaise.
2: Ben, c'était bon. Mais Paul, c'est pas rien. Il n'y a pas un feu de camp au Québec qui se fait sans une toune de Paul Piché. Ben, êtes-vous conscient de ça?
1: Ben là, ça a l'air que oui. Puis,
0: T'en as fait des feux de forêt, pour le savoir.
2: On envoie le bilou.
1: Je suis responsable du réchauffement global.
0: Mais 50 ans, là, qu'est-ce que ça fait quand tu penses à ça? Est-ce que tu pensais que tu aurais une carrière qui était pour durer 50 ans?
1: Ben non, non, évidemment, je ne pensais même pas que j'aurais une carrière.
0: Oui, parce que ça a décollé lentement, en plus.
1: Non, mais c'est que, quand j'étudiais en anthropologie, j'étais archéologue déjà, puis je travaillais en archéologie. J'avais ma vie là, puis là, je militais, tu sais, pour toutes sortes de causes. Fait que là, je chantais dans des causes, tu sais, mais j'osais pas rêver. J'osais pas y rêver, dans le fond. Mais j'y rêvais. Mais j'osais pas trop y rêver. Puis là, ben, je me faisais croire que, ben, finalement, avec Robert Léger, je me suis laissé convaincre. C'est lui un peu qui m'a amené là, là. Prends-toi donc plus au sérieux, puis ah ouais, go. Puis pour tes causes, ça va être bon. Puis,
0: c'est Robert Léger qui était dans Beau Dommage, d'ailleurs.
1: Robert Léger qui était dans Beau Dommage.
0: Mais toi, donc, là, c'est parce que t'aurais pu mal tourner, là, avant de faire de la musique. Là. Ado, il t'arrivait d'entrer par effraction dans des maisons pour voler. T'as aussi eu l'idée avec Pierre Falardeau. Et d'autres copains du cégep de faire exploser un pont dans la réserve de Matagami pour protester contre la construction d'un barrage hydroélectrique.
2: Bonne idée.
0: Ce qui est bien, c'est que vous ne l'avez pas fait parce que tu ne serais probablement pas ici ce soir. Mm. Mais comment Paul, le jeune délinquant, est devenu Paul, le jeune militant?
1: Effectivement, quand j'étais très jeune, j'ai commencé par être un peu fâché contre le monde riche. Puis quand je dis riche, moi, c'était juste d'avoir, mettons, un petit bungalow, là.
0: Ah oui, c'est ça, riche.
1: Parce que moi, je restais un petit...
0: Mais c'est rendu cher, un bungalow, hein?
1: Ah oui, aujourd'hui, c'est rendu cher.
2: Mais la royauté.
1: C'est ça. Mais donc, je leur lançais des roches un peu. Mais ceci dit, à un moment donné...

0: Je ne sais pas, effectivement, j'ai réfléchi, il y a des personnes qui m'ont aidé, des professeurs, tu sais, des professeurs.
1: Ben oui, c'est important, les bons professeurs.
0: Guy et Michel, que je salue, qui m'ont aidé, qui m'ont soutenu. Puis que là, finalement, ouais, j'ai compris que c'est, j'ai compris plus large que juste à être délinquant et tout ça, tu sais.
1: Puis parmi les grands combats que tu as menés, il y a celui de l'indépendance du Québec. Tu as milité activement pour le oui lors des deux référendums. Tu étais du spectacle de la Saint-Jean en 90 avec Gilles Vigneault et Michel Rivard au grand rassemblement des artistes pour la souveraineté au Forum de Montréal en 95. Et sur le comité sur la souveraineté en 2012 avec Pauline Marois. Pour un gars dont la mère était anglophone et le père profondément fédéraliste, fier d'être Canadien, comment t'expliques tes convictions souverainistes?
2: C'est arrivé où? Parce que c'est pas l'ADN.
0: Je sais pas. Non, mais ça, mon père est fédéraliste, tout ça. Mais c'est un bel exemple, mon père. Tu sais, c'est un grand fédéraliste. D'ailleurs, je dis souvent, j'ai ça en commun avec Justin Trudeau. On a tous les deux un père très fédéraliste.
3: Pas mal la seule chose.
4: On peut dire ça, oui.
0: Mais c'était quelqu'un d'intelligent. C'est ça qui est fatigant, là. Ouais. Tu sais, intelligent, puis gentil, puis avenant, puis tu sais, vraiment... Puis là, mais il y a un seul défaut, il est fédéraliste total. Et puis... Mais lui, il était comme Canadien parce que pour lui, c'était à son époque. Il était même venu nous montrer les Patriotes à Saint-Eustache. Il était fier de tout ça. Et pour lui, si on faisait juste le Québec, c'est comme si on abandonnait, tu sais, lui est encore dans le mythe là, du curé Labelle d'aller coloniser jusqu'à.
1: Mais donc, ça vient de là, toi, ton espèce d'immense volonté de discuter avec tout le monde plus tôt que de t'énerver puis de te fâcher contre quelqu'un qui pense pas comme toi, qui partage pas ton idéologie politique ou sociale. Ça fait longtemps que je te connais puis je te vois jamais te fâcher avec quelqu'un. Tu es prêt à discuter. Si Éric Duhaime était à côté de toi, tu lui parlerais pendant 2 heures. Tu t'es jamais énervé après quelqu'un?
0: Non, jamais. Et puis je comprends parce que il y a beaucoup d'émotions dans les prises de position en politique, c'est soit la peur, ou même des fois, si ça a l'air vindicatif, c'est souvent la peur qui guide ça. T'sais, comme par exemple, derrière même Donald Trump, puis tout ça, il y a beaucoup de peur, la peur du changement, la peur des immigrants, la peur de tout ça. Il y a beaucoup ça. La peur du changement, juste du féminisme et tout ça.
1: Ouais.
0: Juste, c'est souvent ça qui mène... Donc, ça compte beaucoup.
1: Mais oui ou non,
0: aussi, surtout, le pire, c'est que le pire qui peut t'arriver quand tu discutes avec quelqu'un avec qui tu n'es pas d'accord, le pire qui peut arriver, c'est qu'il te fasse changer d'idée puis que tu apprennes quelque chose.
2: C'est d'ailleurs plus le fun de parler avec du monde avec qui on n'est pas d'accord.
0: Ben oui, exactement.
2: Vous avez été avec Falardeau puis avec Julien Poulin et tout ça.
1: Mais si tu osais avec Donald Trump, là, je veux dire, il te ferait changer d'idée.
2: Ouais.
0: Non, mais c'est sûr qu'il y en a qui ont des problèmes autrement. Là.
1: Paul, dans ton livre, tu avoues pour la première fois être atteint d'une maladie auto-immune très rare qui s'appelle la myasthénie. Ça t'a fait craindre le pire, ne plus pouvoir chanter. Qu'est-ce que c'est? C'est quoi les symptômes?
0: Ah, écoute, c'est une maladie très, très complexe qui est sous contrôle. Tout va bien en ce moment, dans mon cas. Mais à un moment donné, ça a été très difficile. Et donc, ça s'appelle la myasthénie gravis. C'est pour ça que ça veut dire une myasthénie grave. C'est pour ça que ça a l'air... mais c'est une maladie très rare, auto-immune. Donc, c'est comme un moment donné, les signaux... je ne peux pas l'expliquer, c'est trop long.
1: OK.
0: On tombe dans la neurologie.
1: Oui, OK, mais donc...
2: Non, mais au jour le jour, ça ressemble à quoi?
5: Dis pas ça à lui, il comprend pas.
0: Au jour le jour, c'est que ça dépend des personnes. Il y en a que c'est les jambes, d'autres c'est les yeux qui tombent. Okay. Mais tes muscles, à un moment donné, ne répondent plus bien aux signaux que ton cerveau envoie. Et donc, moi, justement, quand j'ai compris que j'avais ça... je demande à mon médecin, bon, ça doit être l'âge. Tu dis, non, c'est une maladie. La majorité des patients, c'est des femmes entre 30 et 40 ans. C'est juste chanceux.
1: Oui.
0: Juste chanceux. Ouais. Tu sais, t'as tombé sur le bon numéro. Fait que c'est très, très rare. Et puis, heureusement, quand t'es pris en charge par le système de santé,
1: ça va.
0: Je leur dis tous merci. T'sais, les gens sont vraiment bons.
1: Puis la seule petite séquelle qui lui reste, c'est qu'il n'est pas capable de boutonner.
0: Non,
1: c'est juste ça qui lui reste.
2: Tant que vous chantez, monsieur, ça va être correct.
1: Merci, Paul.
0: Hey.
1: C'est un plaisir.

de te recevoir, de parler avec toi, de te croiser. Puis aussi, félicitations pour cette magnifique carrière que tu as, les magnifiques chansons que tu as écrites. C'est vraiment un privilège de te connaître et pour les Québécois, c'est un privilège de t'avoir comme grand poète. Ta biographie sera en librairie mercredi. On pourra te voir en spectacle le 3 octobre au Théâtre Manuvie à Brossard, à la salle André-Mathieu de Laval le 8 octobre et au Théâtre Hector Charland à l'Assomption le 10 octobre. Après la pause, on parle de la tempête Télisson-Aurélien et l'intelligence artificielle.

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Elle est comme un vent de fraîcheur, cette chanteuse albertaine qui a une voix si agile, on dirait une gymnaste de la voix. C'est Kelly George, une compositrice qui s'inspire beaucoup du Great American Songbook, du bebop, du swing. Il y a du swing dans ce phrasé-là. Et elle est excellente dans le scat aussi. Oui, elle reprend des standards et ses propres chansons sont comme une version moderne de ces styles-là, avec la même élégance dans les arrangements, dans l'instrumentation, mais les paroles sont plus actuelles.

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1: 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Entendez-vous la joie dans cette voix? Et en plus, elle chante comme si ça lui demandait aucun effort. Katie George est aussi une passionnée d'ornithologie. Je ne sais pas s'il y a un lien à faire avec l'agilité de sa voix qui virevolte si facilement. En tout cas, elle a la jeune vingtaine, elle a le vent dans les voiles, mais elle prend quand même aussi le temps d'enseigner le jazz de temps en temps au Yukon. Vraiment épatante, cette musicienne accomplie et très productive. Un autre musicien qui nous épate, c'est le pianiste Mathieu Godette,

qui, avec toute sa finesse, s'est attelé à la tâche d'enregistrer, au rythme de 2 disques par an, l'intégrale de la musique pour piano du compositeur romantique Franz Schubert et ses interprétations

L'impromptu D935 numéro 4 de Schubert, interprété par Mathieu Godette. Ici Ariane Cipriani, vous écoutez Ici Première. Merci d'être avec nous.

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Ça, c'est bon, cette chanson. L'affaire Télisson Aurélien nous confirme qu'avec l'intelligence artificielle, c'est de plus en plus difficile de démêler le vrai du faux. Pour en parler, voici Laura Eve Lambert et François Cardinal.

0: Bonsoir à vous deux. Bienvenue à Tout le monde en parle.
1: Merci.
0: Laura Ève, vous êtes autrice. On vous connaît, entre autres, pour le roman Que notre joie demeure, que vous avez fait paraître sous le nom de Kev Lambert. François, vous êtes vice-président information et éditeur adjoint à La Presse. On a également invité l'auteur Télisson Aurélien et son éditeur Boréal qui ont décliné notre invitation. Fait qu'on vous a invité.
2: Vous êtes notre plan B.
3: On va essayer de bien faire ça.
0: Télisson Aurélien est au cœur d'un tsunami médiatique depuis qu'il a été accusé cette semaine d'avoir écrit son roman « C'était ça ou mourir avec l'intelligence artificielle ». Le roman a conquis des dizaines de milliers de lecteurs et il était en lice pour les plus grands prix littéraires en France. L'auteur nie avoir utilisé l'IA pour écrire son livre, mais depuis ses allégations, son éditeur québécois, Boréal, en a suspendu la promotion et le livre a été exclu de la sélection pour le prix Goncourt. Avez-vous lu le roman de Télisson Aurélien?
3: Moi, je l'ai lu, oui. Puis c'est drôle, dans le roman, il y a une scène où, à un moment donné, c'est un personnage en exil, un migrant. Ouais. Il attend une confirmation pour pouvoir passer une frontière, puis c'est sur une application. Puis il y a tout un passage où le narrateur est complètement outré que tout son sort repose sur une intelligence artificielle,
1: ouais,
3: en fait.
1: Ouais.
3: Puis c'est un passage sur la déshumanisation face aux machines, en fait. Puis je trouvais que ça résonnait tellement avec ce qui arrive en ce moment parce qu'on a l'impression que c'est une machine qui a décidé de son sort, qui a tranché sur un sujet sur lequel c'est très difficile de trancher. Puis qu'après ça, lui, il est dans la tourmente depuis.
0: Et vous, François, vous l'aviez lu et
1: vous... J'ai été bouleversé là, par ce livre-là. Là.
0: Ouais.
1: Honnêtement, je trouvais même, puis j'ai de la difficulté à le dire ce soir, mais que ce livre-là avait du souffle. On suivait cette histoire-là, on voulait savoir ce qui allait se passer. Et le journaliste en moi se disait, waouh, c'est un journaliste qui aurait dû faire ce reportage-là pour qu'on comprenne mieux, comme on comprend mieux le passage de ces migrants-là un peu partout sur le continent après avoir fini le superbe livre de M. Aurélien.
0: Mais Manny, toi, tu as également lu le livre et comme tu es auteur et dramaturge, toi, tu es en train de le lire au moment où les allégations sont sorties. Comment tu as réagi?
4: Moi, j'ai arrêté de lire. J'ai arrêté ma lecture. Ça m'a terrifié, en fait. L'époque, la fragilité de tout ça, j'ai été rapidement un peu trahi ou j'avais l'impression qu'on... Je sais pas, ça m'a terrifié puis j'ai arrêté de lire.
0: Okay.
4: J'ai mis de côté, il y a encore là, il est ouvert. Mais je trouve que ça ouvre, c'est la boîte de Pandore, en fait. C'est comme si on vient d'apercevoir l'avenir à travers une petite mini-craque en disant « Oh mon Dieu, c'est là-dedans qu'on s'enfonce tous collectivement, sans issue. » Puis ça m'a tellement terrifié que j'ai arrêté de le lire.
0: Bon, bien, il y a l'intelligence artificielle d'un côté, et en plus, La Presse et Radio-Canada ont découvert plusieurs cas de plagiat qui ont été commis par Télisson Aurélien pour des textes publics.

0: publié dans différents médias, dont la presse d'ailleurs, où il était collaborateur. Il a notamment publié dans la presse en 2013 un texte où il a copié des passages entiers d'un texte paru dans un journal des Philippines. Et il y a plusieurs autres exemples comme ça. Et François, vous continuez votre enquête. Où en êtes-vous rendu?
1: Oui, parce qu'il y a encore des zones d'ombre, malheureusement. On aimerait bien parler à M. Aurélien. J'ai eu des échanges avec lui, mais plus comme patron de presse, si on veut, parce que M. Aurélien était un collaborateur chez nous des deux dernières années. Entre les révélations sur son livre et celles sur le plagiat, il y en a eu une autre qui est un peu passée inaperçue. On a publié 10 textes de M. Aurélien depuis 2 ans. On les a tous passés dans la machine Pangram. On est tous des experts de Pangram, là, maintenant.
0: Oui, maintenant, oui.
1: Et ils scorent tous à 100% sur l'intelligence artificielle, ces textes-là aussi. Donc, on s'est un peu senti floué à ce moment-là.
0: Oui.
1: Mais en même temps, c'est pas une ligne rouge qui est tracée sur le sol. C'est un collaborateur externe. On aurait aimé ça en savoir plus sur son, disons, sur son processus créatif. Et très rapidement, on a tiré le fil, on s'est rendu compte qu'il y avait un texte publié chez nous en 2013, on l'avait oublié, qui avait été copié, là.
0: Copié, carrément.
1: D'un autre texte. Mais il y en a aujourd'hui, là, une bonne vingtaine qu'on a retrouvé un peu partout, dont une nouvelle littéraire primée par Radio-Canada.
0: OK.
2: On a l'impression, en suivant ça, que la presse veut vraiment se distancier de lui. Tu sais, quand je lisais les articles, c'est l'impression que ça me donnait. Puis je trouvais ça un peu, ça me faisait un peu de peine parce que je me disais quand même, c'est un collaborateur. Y a-tu un soin qui a été apporté envers lui? Dans
1: Oui, énormément. Honnêtement, okay. Même avant l'histoire du plagiat, on a appelé Boréal pour s'assurer que M. Aurélien était entouré.
2: OK.
1: Je suis pas d'accord du tout avec cette façon de voir les choses. Moi, je la vois davantage comme un média responsable qui, avant de se faire montrer du doigt, fait lui-même l'exercice nécessaire pour comprendre à qui on a affaire exactement. Puis, il faut pas mélanger les deux histoires, celle de l'intelligence artificielle et celle du plagiat. Puis moi, je les distingue, là. Un, c'est une histoire d'une infinie tristesse. On s'entend là-dessus.
0: Le livre.
1: L'intelligence artificielle, je comprends là, aujourd'hui qu'on en parle comme si c'était quasiment un fait qu'il avait écrit son roman avec l'intelligence artificielle, mais Pangram a beau être très fiable, ce n'est pas une preuve en
2: soi.
1: Oui,
2: c'est important de le dire, ça.
0: Oui, ça, c'est vrai.
2: C'est important de dire qu'il le nie aussi.
1: Exactement.
2: Il dit, j'ai une version du manuscrit qui date de 2017, j'en ai une autre qui date de 2019, puis il dit, je n'ai jamais utilisé l'IA. Donc là, c'est sa parole contre celle de Pangram. Puis moi, je pense qu'avant qu'on ait la chance d'avoir son témoignage, son avis, c'est difficile de trancher, puis on peut pas le présumer coupable.
3: OK. Et c'est même possible qu'il utilise comme outil. On utilise tous l'intelligence artificielle comme outil. Ouais. Par contre, qu'est-ce qu'on fait avec ça? La recherche de synonymes, bon, des bases de... Mais on ne sait pas en ce moment s'il n'a pas utilisé ça et corrigé l'intelligence artificielle en faisant son propre essai. Parce que quand on lit, c'est vraiment humain, profondément humain. C'est ça qui nous fait mal. C'est la
2: on voit qu'il y a de la recherche aussi, on voit qu'il y a une connaissance.
3: Mais on
2: ne
3: sait pas à quel niveau il l'a utilisé. C'est quand même une grosse différence
2: s'il l'a utilisé
3: à 1% ou à 100%. On ne sait pas.
0: Mais tous les deux, vous écrivez, autrice, vous faites des essais, François. Est-ce que vous utilisez l'intelligence artificielle pour écrire?
2: Moi, je l'utilise pas. Puis, tu sais, c'est moi ce que je déplore un peu par rapport à ce que tu disais, c'est que le Pangram, c'est très binaire comme truc. Tu sais, ça dit oui ou non, noir ou blanc, rouge ou vert. Tu sais, puis si jamais il y a un usage, puis comme
0: ça donne un pourcentage.
2: Puis si jamais il y a un usage, c'est que Pangram nous dit absolument rien sur la manière, comme tu dis.
3: Bien sûr.
2: Est-ce que ça a été? Moi, je l'ai lu ce roman-là, puis je trouve que c'est impossible que ça ait été un prompt là au début, puis que tout le roman s'est écrit tout seul. C'est impossible. T'sais. Il y a de la connaissance, il y a un point de vue, il y a un propos dans ce livre-là. Après ça, si jamais il y a de l'intelligence artificielle, est-ce que c'est dans la reformulation? Est-ce que c'est pour corriger certaines choses? On le sait pas.
0: Oui, c'est ça.
2: Mais moi, je l'utilise pas pour écrire parce que je trouve que ça pose des questions justement éthiques sur la littérature.
0: François?
1: Même chose pour l'écriture. En fait, pour moi, c'est important comme journaliste de ne jamais laisser à la machine le jugement éditorial ou le jugement journalistique. Par contre, est-ce que je l'utilise? Oui.
0: Comme outil de recherche?
1: Ben oui, pour un essai, honnêtement, c'est un formidable outil de recherche. C'est un peu comme un assistant ou un recherchiste qu'on a sous la main. Moi, j'ai fait beaucoup de vérifications de faits, par exemple, dans mon livre pour m'assurer que tout était rigoureusement exact. C'est comme si j'avais demandé à un recherchiste, lis-le, puis montre-moi ce qui cloche, ce qui devrait être formulé. Et honnêtement, ce qu'il y a d'insidieux, là, j'ai passé mon livre dans Pangram, j'étais à 12%. Là, je suis allé voir, mais qu'est-ce qui cloche exactement? Il y a des effets de style, de temps en temps, qui étaient dans ma première version de manuscrit, mais il y a aussi des passages. Là, je suis retourné voir dans ma recherche avec Claude pour réaliser que c'est insidieux, mais quand il...

0: note une erreur de fait, il va te proposer autre chose. Parce qu'il va te dire, ici, tu fais mal la distinction entre ABC puis CNN, par exemple. Ouais. Il va te dire, non, ça serait comme ça que tu l'écris. Mais une fois que tu as lu ça, donc le recherchiste te dit, voici la phrase, tu t'en inspires pour écrire. Est-ce que c'est toi qui l'as écrit? Moi, je pense que oui. Mais sur Pangram, il peut y avoir une confusion. Donc, c'est là où c'est là, insidieux.
1: Oui, mais si c'est une phrase, deux mots, une idée, c'est une chose. Quatre pages en ligne.
0: C'est sûr, là, on est dans une autre galaxie. Mais en même temps, oui, c'est binaire Pangram. Mais entre 0 et 100 % il y a beaucoup d'autres niveaux qui peuvent coter. Et donc, si moi, on m'envoie un texte de l'extérieur, puis il cote, disons, à 50 % Pangram, je le refuse. Ou pas. Je vous ai rôné.
2: Est-ce que les autres collaborateurs ont été analysés aussi ou c'est seulement les textes de...
0: Les autres ont été analysés aussi, mais honnêtement, je ne veux pas tomber dans une chasse aux sorcières. Je ne veux pas, moi, aujourd'hui, devenir la police de l'intelligence artificielle qui va mettre le fardeau de la preuve sur les auteurs, sur les journalistes, sur les collaborateurs en leur disant, tiens, je te mets un projecteur dans la face, puis là, tu vas me dire, tu l'as utilisé de quelle manière, l'IA? Puis là, moi, je vais décider, est-ce que... L'utilisation qu'il en fait, là. Donc là, lui, c'est de la traduction, puis il a demandé une correction de la syntaxe. C'est correct, c'est pas correct? Et donc, j'aime pas, moi, ce monde-là vers lequel on se dirige.
1: Télisson Aurélien a déclaré qu'il voulait attendre que les esprits se calment avant de s'expliquer. Mais est-ce qu'il va falloir se résigner, accepter qu'on ne saura pas la vérité, puis qu'on aura toujours un doute sur l'utilisation?
3: C'est possible qu'on ne le sache pas. Puis je pense que justement, il faut profiter de ce cas-là. Là, j'ai l'impression que les discours sont beaucoup accusatoires envers un individu, mais l'intelligence artificielle, ça pose des questions pas mal plus générales que est-ce que Télisson Aurélien l'a utilisé, oui ou non?
2: Il faut globaliser le débat.
3: Il faut globaliser le débat. Puis tu sais, en plus, si on pense au rapport à la littérature, il ne faut pas oublier que les IA sont fondés sur un pillage général d'à peu près toute la littérature qui existait
2: de
3: avant, y compris des vols qui sont illégaux, là, qui ont rompu le droit d'auteur. Il y a toutes sortes de procès qui sont en cours en ce moment à ce niveau-là. Il y a des impacts. T'sais, moi, je ressens comme une colère qui est dirigée envers lui en ce moment. J'aimerais ça comme qu'on la redirige, cette colère-là, vers les centres de données qu'on propose de construire, vers tout l'argent que nos gouvernements garochent dans ces compagnies-là, sans avoir de réflexion vraiment plus poussée sur mais est-ce que on fait la bonne chose en ce moment en faisant ça, en se pitchant là-dedans sans réfléchir. Je trouve que ça serait le fun qu'on ait une discussion plus générale. Ça sert quand même l'intelligence artificielle à tuer des gens à Gaza. Ça sert à faire des génocides aussi. C'est quelque chose qui est très complexe et auquel il faut réfléchir, je pense, globalement, comme tu disais.
2: Et c'est partout. On fait une recherche sur Google. Gemini va embarquer.
3: On nous l'enfonce.
2: On s'envoie des courriels. On s'échange trois courriels et déjà la machine nous résume les trois courriels qu'on s'est envoyés alors que c'était facile. Il y avait quatre lignes. C'est en train d'envahir le monde. Ça embrasse. C'est en train d'envahir le monde entier. Il va falloir calmer ça.
0: La semaine qui vient de se terminer, là, où je pense on a tous été plongés dans une grande tristesse. Il y a un gagnant, c'est Pangram.
3: Ah oui, méchant coup de pub.
0: Aujourd'hui.
1: Les allégations qui visent Télisson Aurélien sont venues d'un compte anonyme et peu suivi sur X. On a appris depuis qu'un dénommé Samuel Fitoussi, auteur et chroniqueur au quotidien français Le Figaro, était l'une des personnes derrière ce compte. Pour le situer, ce monsieur-là, il admet voter pour l'extrême droite et dit être un investisseur dans l'intelligence artificielle. Est-ce que ça relativise ces allégations?
3: C'est
4: intentionnel.
3: C'est sûr que, pour moi, il y a un symptôme là-dedans. C'est-à-dire que dans nos sociétés, Robin Maynard, une sociologue, a écrit là-dessus, les corps ne sont pas surveillés de la même manière. Les corps des personnes noires, les corps des personnes queer et tout, c'est des corps sur lesquels on exerce plus de surveillance, plus de contrôle que les corps conventionnels ou comme dominants, disons. Donc, en plus que ça vienne de l'extrême droite, que ça a été tout de suite relayé par la fachosphère, sans prêter d'intention, on peut avoir un doute à se demander « Ah, mais pourquoi c'est ce livre-là qui a été testé? Pourquoi il n'y a pas d'autres livres de la rentrée qui ont été suspectés? » Puis c'est ça.
1: Télisson, lui, soutient qu'il y a des motifs racistes derrière les allégations de son endroit.
3: Je suis d'accord avec lui.
1: Parce que son roman parle de la question des migrants, qui est un sujet polarisant.
3: C'est sûr qu'il y a plein de gens qui gagnent à ce qu'on parle pas de ce sujet-là puis qu'on humanise pas les migrants. Fait que ça nous dit rien sur est-ce qu'il y a eu l'usage de l'IA ou non, ça c'est une autre affaire, mais sur la surveillance qui est exercée, sur les tests, sur la méfiance que un monde blanc de droite a eu envers un auteur noir, ça fait pas de doute pour moi qu'il y a du racisme là-dedans. Puis toute une rhétorique policière aussi, tu le disais, François. Balance ton Claude, c'est comme si c'était un crime, comme un viol, utiliser l'IA. Puis là, tu sais, il y a tout un sens qui est mis autour de ça. Là, les pangrammes, c'est comme si c'est le test d'ADN. Puis là, il y a des enquêtes, on dit. Fait que c'est comme si vraiment s'il avait fait un crime. Puis rappelons-le, c'est pas le cas. Puis moi, j'espère qu'il va écrire d'autres

0: livre, Télisson Aurélien?
1: Je le regarde, ce débat-là, comme un journaliste. Puis le journaliste...
2: ça tombe bien, vous êtes en état.
0: Ça tombe bien, vous faites ça dans la vie.
1: Ça tombe bien, hein? Puis j'ai écrit un livre sur le journalisme. Puis je vais même faire un lien, parce que dans le livre, je fais la comparaison entre les méthodes journalistiques au Québec, aux États-Unis et en France. Et ce que j'ai vu depuis une semaine confirme ce que je dis dans le livre, c'est-à-dire qu'en France, c'est très idéologique. Le journalisme, au Québec, c'est beaucoup plus factuel, comme en Amérique du Nord.
0: Et, ça dépend.
1: Ouais, ben, moi, je le vois de cette manière-là. Et en France, le débat s'est vite polarisé parce que la première question que tout le monde s'est posée, que ce soit les journalistes, que ce soit les écrivains, que ce soit même le premier jury du Goncourt, c'était « Qui est derrière le compte Balance ton Claude? » Honnêtement, comme journaliste, c'est pas ça, moi, la première question que je me suis posée. Est-ce que c'est vrai, oui ou non? Ouais. Si c'est vrai, il y a plein d'enjeux. Écoutez, si M. Aurélien a réussi à écrire un aussi beau roman avec l'intelligence artificielle, on vient de franchir un seuil comme...
2: Ça devient un sujet.
1: A été battu par la machine. Oui. Donc, il y a là quelque chose...
3: C'est pas pareil, parce que ça veut dire qu'il maîtrise sacrément bien les outils s'il a réussi à...
1: Exactement.
3: Tandis que Kasparov, c'est vraiment...
1: Mais en même temps, ce que ça montre, c'est que ces outils-là sont rendus là aujourd'hui.
0: Oui, mais c'est pas juste l'outil qui travaille.
4: Je pense en pensant qu'ils vont l'être un jour. Je pense que tous les experts, M. Benjo ici, disaient dans votre chaise, attachez votre sucre, sa machine va nous battre tantôt. Il va être capable. On sait pas si c'est le cas là sur ce livre-là, mais... La chaîne va être capable d'écrire des livres comme ça qui nous émeuvent. Ça va arriver, tout le monde.
1: On parle de Pangramme cette semaine, comme si on en était tous des experts. La dernière version, qui est celle qui est la plus fiable, est née le 1er août dernier. Donc, avant, on n'était pas dans un monde où on était capable de détecter. On vient de rentrer dans ce monde-là. Là, ça pose toutes sortes de questions. Et juste pour terminer sur la France, ce que je vois, c'est une polarisation autour de cette question-là. Alors qu'au Québec, on s'est plus demandé... Est-ce que c'est vrai, oui ou non? Puis qu'est-ce que ça implique? Et honnêtement, j'aime mieux vivre dans une société plus apaisée comme celle-là où il n'y a pas de déchirement idéologique sur une question aussi délicate et explosive que celle-là.
2: Le sujet ne vient que de commencer.
0: Voilà.
2: Vous nous intéressez. Merci à vous deux, vous restez avec nous.
0: Merci, ben oui.
2: Laura Ève, il y aura cette semaine des lectures publiques de ton plus récent roman, Cumul 1. Au Monument national à Montréal, dans le cadre du Festival international de la littérature. Yes. François, ton essai « La vérité n'a pas de camp », c'est sur l'objectivité en journalisme et ça va paraître mercredi. Après la pause, des motards full patch, pas comme les autres.
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7: Bonsoir, ici Marc-Antoine Leblanc. Voici vos informations. Le fil des événements se précise dans le dossier des allégations d'ingérence américaine dans la campagne électorale québécoise. Radio-Canada révélait ce matin que la coalition Avenir Québec a eu en main pendant au moins 10 jours les textes d'un groupe américain pro-Trump avant d'en aviser le Service canadien du renseignement de sécurité. Ces textes appelaient à soutenir le Parti québécois dans l'objectif de déstabiliser le Canada. La politologue et professeure en sciences politiques à l'Université d'Ottawa, Geneviève Tellier, estime que l'équipe de Christine Fréchette n'a pas agi de la bonne façon.
8: Pour Mme Fréchette, c'est un test pour son leadership et elle n'arrive pas à montrer qu'elle a vraiment exercé du leadership. L'ingérence étrangère, c'est très sérieux. Et quand il y a une menace réelle, ben vous prenez immédiatement les moyens, un, pour en informer la population, pour en informer tous les partis et non pas juste le parti du gouvernement, et de rassurer la population. Et on n'a rien vu de ça dans ce cas-ci. C'est ça qui est extrêmement troublant.
7: Christine Fréchette affirme que son équipe ne l'a pas avisée directement. Selon nos informations, l'équipe caquiste aurait contacté des journalistes avant le Service canadien du renseignement de sécurité. Et toujours sur la question, le chef péquiste Paul Saint-Pierre Plamondon estime que Christine Fréchette s'est disqualifiée pour le poste de première ministre avec ses révélations. Voici le chef péquiste.
9: Soit Christine Fréchette n'a aucune idée de ce qui se passe dans son équipe et de ce que son équipe décide à sa place. Et dans quel cas, elle n'a aucun leadership.

0: leadership ou soit elle nous ment. Il y a là quelque chose d'incompatible avec la fonction de première ministre. Et je pense que ça la disqualifie pour la suite. Pour ce poste-là, le rôle d'un ou d'une première ministre n'est pas de faire des mises en scène pour faire peur aux gens.
1: Le chef libéral Charles Milliard parle lui aussi d'une disqualification. La solidaire Huba Ghazal juge inacceptable de détourner un enjeu de sécurité nationale à des fins électorales. Le chef conservateur Éric Duhem estime de son côté que l'entourage de Christine Fréchette a mal travaillé ou qu'elle ment. Au sujet des promesses électorales maintenant, le chef du Parti québécois, Paul-Saint-Pierre Plamondon, veut interdire aux enfants du primaire de porter des signes religieux ostensibles. Le chef conservateur Éric Duhem promet de son côté d'abolir la règle qui limite les réceptions sur les terres agricoles. Et la culture a aussi occupé la campagne. La chef de la CAQ, Christine Fréchette, promet 200 millions de dollars pour soutenir la production audiovisuelle indépendante au Québec. Et le Parti libéral propose pour sa part un fonds de 40 millions de dollars pour la production audiovisuelle et musicale québécoise. Québec solidaire n'a fait aucune annonce depuis le début de la journée. Et puis, des Québécois des quatre coins de la province ont voté par anticipation aujourd'hui. Les électeurs qui désirent consigner leur vote avant le scrutin du 5 octobre pourront le faire à leur bureau de vote par anticipation demain entre 9h30 et 20h. Leurs adresses sont disponibles sur l'avis reçu par la Poste et sur le site web d'Élections Québec. Lors des dernières élections générales québécoises, le taux de vote par anticipation s'est élevé à près de 25%. Des proches des quatre personnes mortes dans un écrasement d'hélicoptère hier en Montérégie leur ont rendu hommage ce matin. Océane Perrault, qui a perdu sa mère, son conjoint et son frère, a décrit sur les réseaux sociaux le drame qu'elle traverse. Ce tour d'hélicoptère devait souligner l'anniversaire de sa mère, mais en quelques secondes, son monde a basculé. Les collègues de son conjoint et père de son enfant, Gabriel Jasmin, qui était animateur radio et producteur publicitaire à Énergie Sherbrooke, ont eux aussi rendu un vibrant hommage en soulignant sa bonne humeur et sa joie de vivre. La quatrième victime, Suzanne Jutras, pilotait l'hélicoptère. L'accident est survenu à Sainte-Brigitte-d'Iberville. Et au sport.
2: McNulty, champion du monde!
3: Et la sprint pour la deuxième place, Michael Matthews!
1: L'Américain Brandon McNulty est couronné vainqueur à la course de nouveau élite des championnats du monde de cyclisme sur route à Montréal. Il a parcouru les quelques 275 kilomètres du circuit dont le départ a été donné ce matin à Brossard et qui se terminait au pied du Mont-Royal en 6h17 minutes et 4 secondes. L'Australien Michael Matthews a terminé deuxième, quelques dixièmes de seconde devant le Néerlandais Mathieu Van Der Poel. Les Canadiens Michael Leonard, Michael Woods et Nicolas Zukacki ont pris les 32e, 35e et 45e rang. Quant aux Québécois Hugo Poul, Pierre-André Côté et Guillaume Boivin, ils ont été contraints à l'abandon. Voilà, c'est ce qui conclut vos informations. Pour plus de détails, vous pouvez consulter le site web radio-canada.ca. Passez une excellente soirée à notre antenne.

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0: Je pensais que le stun de la soirée, c'était pas l'action décolletée, mais là, l'équipe de cuir sont hot.
1: Merci, merci.
2: Hey, bonsoir à vous quatre. Bienvenue à tout le monde en parle.
3: Bonsoir.
2: Spook, Boss Lady, Hyper et Left.

0: partie. Vous êtes tous les quatre membres du club de motards Hilarious Riders, qui a pour objectif non pas de prendre le contrôle du marché de la drogue ou de déstabiliser les Hells, mais plutôt de redonner à la communauté et faire des bonnes actions. Le documentaire Cœur de motard vous est consacré. Raphaël.
1: On fait partie d'un club de moto qui s'appelle les Hilarious Riders. On fait plein d'activités communautaires, des activités pour les jeunes. Et bien sûr, on fait de la moto.
2: J'ai entendu parler d'Hilarious Riders, c'est la première fois, c'était en 2018. Là, je commençais à voir les activités, puis je suis tombée sur leur projet de lutin. Ils ramassent des cadeaux, ils choisissent un centre, puis ils vont les donner aux jeunes, puis ils aident les familles et tout.
3: Le concept de la gang, c'est pas négatif en tant que tel. Le concept de la gang, c'est un regroupement de personnes. Fait que je me suis dit, mais pourquoi on pourrait pas avoir une gang positive?
0: Le club existe depuis 25 ans. Hyper, vous en êtes le fondateur, ouais. Le président. Comment sont nés les Hilarious Riders?
4: Premièrement, merci de nous recevoir sur votre plateau. C'est très apprécié. Hilarious Riders, c'est né dans les quartiers de l'Est, donc Pinneuf, Montréal, Montréal-Nord. Ça a été créé justement pour pallier au problème de gangs de rue. C'était comme plus pour s'échapper de tout ce qu'on nous proposait, les gangs de rue, les batailles, tout ça. Donc, c'est pour essayer de rester dans le droit chemin. Donc, j'ai créé le mouvement qui s'appelle Hilarious Riders. Par la suite, les autres se sont joints. C'est comme ça que ça a été créé.
0: Mais votre groupe a été créé en pleine guerre des motards au Québec. Et vous utilisez les mêmes codes que les motards criminalisés. Des patchs, des vestes de cuir, des déplacements en groupe. Comment ils ont réagi à votre arrivée? Est-ce qu'ils ont fait des misères?
4: Non, il faut dire que peut-être, effectivement, c'était durant la guerre des motards. Mais nous, en tant que jeunes, dans ces quartiers-là, on vivait nos propres difficultés aussi. Okay. Donc, on a créé notre propre concept. Ensuite, lorsqu'on s'est intéressé aux motos, dans le temps, il y avait une organisation qui faisait la FMQ.
0: Ouais.
4: Donc, c'était ça.
0: C'était quoi la FMQ? Ça voulait dire quoi?
4: La Fédération des motocyclistes du Québec.
0: Okay.
4: Exactement. Donc, à ce moment-là, eux, ils avaient des tours de table où est-ce que tous les présidents étaient là, de tous les groupes.
0: Même les groupes criminalisés.
4: Oui. Ouais. Puis dans ce temps-là, ils disaient, exemple, OK, bon, les frais d'adhésion cette année, c'est ça. Voici les nouvelles règles pour avoir les permis, etc., etc. Puis c'est là qu'on proposait les nouveaux clubs, qu'on proposait les logos et tout ça. Puis c'est dans cette organisation-là que j'ai proposé Hilarious Riders.
5: Et comme vous faites le bien, vous n'êtes pas de la compétition pour les motards criminalisés.
4: Pas du tout. Donc, on n'a pas la même mission. Donc, puisqu'on n'a pas la même mission...
5: Pas de compétition.
4: Pas de compétition.
0: OK, mais au Québec, il y a maintenant une loi anti-patch qui empêche les motards criminalisés d'arborer leurs couleurs, de porter leurs écussons. Est-ce que les policiers savent que vous autres, c'est correct?
5: Oui. Si je peux répondre à cette question-là. Effectivement, cette loi-là, nous, on a quand même nos opinions par rapport à ça. Il faut savoir que nous, notre seule carte de visite, c'est nos couleurs, c'est nos vestes. Qu'est-ce qu'on fait? On n'a pas de subvention pour toutes les causes qu'on porte. Donc, c'est notre logo qui va faire en sorte que quand les gens voient, et ensuite, ils vont dire, ah, OK, je connais ce groupe-là, donc on va donner, on va faire des dons et nos trucs. Donc, c'est sûr que ça nous affecte, tout comme ça peut affecter aussi d'autres groupes de motocyclistes, comme des vétérans, comme les Blue Knights, des policiers qui portent leurs vestes aussi lorsqu'ils font de la moto. Donc, c'est sûr que cette loi nous affecte. Par contre, on n'est pas dans ce registre de criminels, donc on porte nos couleurs sans aucun problème. Et on a tellement travaillé aussi avec la police sur différents projets que oui, effectivement, la police nous connaît puis c'est très fraternel avec eux.
0: Spoke, vous avez rejoint le groupe il y a 13 ans. Avant, vous faisiez partie d'une autre gang, mais plus dangereux, disons. C'était quoi? Puis qu'est-ce qui vous a amené à changer de groupe?
5: Mais en fait, moi, comme tout jeune qui vit dans les quartiers stigmatisés comme Montréal-Nord, Rivière-des-Prairies, j'ai grandi à Rivière-des-Prairies avec ce que les médias peuvent nous avoir présenté d'images de nous. C'est sûr que lorsque t'es adolescent, c'était très influençable. Donc, je suis pas mieux qu'un autre. J'ai été influencé par ce qu'on nous proposait en tant que jeune noir lorsqu'on se regarde à la télévision. Souvent les rôles de criminels, souvent dans des situations de pauvreté, etc. Donc, ne voulant pas rester justement dans une situation de pauvreté, si tu veux, c'était le choix qui était pour moi logique parce que j'avais pas d'autres options qu'on me présentait.
0: Je comprends.
5: Donc, effectivement, je suis tombé dans des milieux de gangs, de violence et tout ça. Donc, j'avais
0: c'était
5: quand même
0: des éléments.

0: déclencheur?
1: Ben, en fait, moi, j'ai toujours été un gars avec les mêmes valeurs de loyauté et je suis là pour servir les miens. Donc, c'était juste que j'étais dans un mauvais contexte, un mauvais milieu.
0: Je comprends.
1: Et quand j'ai rencontré Hilarious Riders, tout s'alignait parce que ces valeurs-là venaient avec qu'est-ce que je suis au fond de moi. Donc, j'ai pas changé de valeur, j'ai juste changé de milieu avec un meilleur entourage.
2: Mais bon choix, on est content.
0: Oui. Boss Lady et Lefty, ça fait 8 ans que vous faites partie du club. Qu'est-ce que ça prend pour devenir full patch?
2: Ben oui, on prend des notes.
3: Lefty, je sais.
4: Donc, le processus est vraiment le même que si on soit une femme ou pour un homme. On commence en tant que hang-around et c'est comme ça que Sheila et moi, on a commencé en tant que hang-around. Le processus de hang-around est pour à la fois que nous, on rencontre le groupe et que le groupe nous apprenne à nous connaître aussi,
0: ça,
4: à savoir...
0: Ça prend quoi, 1 an, 2 ans?
4: C'est différent pour tout le monde. Le processus est vraiment différent pour tout le monde. Hang-around, on n'a pas de veste, ni prospect, ni full patch. On fait juste simplement aller participer dans les activités avec eux et on doit apprendre à connaître tous les membres. Par la suite, quand on décide que oui, vraiment, c'est un groupe pour moi, c'est mes valeurs, je me vois avec ce groupe, on passe par la suite à prospect. C'est là qu'on reçoit notre veste.
0: Oui.
4: On a prospect. Par contre, on n'a pas la patch dans le dos.
0: OK, la patch,
4: on a la veste,
0: après.
4: On n'a pas de nom, on n'a pas de... On passe prospect à ce moment-là. Il n'y a pas, encore une fois, il n'y a pas de temps. Ça peut prendre 1 an, ça peut prendre 3 ans, ça peut prendre 5 ans. On doit démontrer pourquoi on veut faire partie du groupe, qu'est-ce qu'on est prête à faire, qu'est-ce qu'on est capable de faire, qu'est-ce qu'on apporte au groupe, au sein du groupe. Et par la suite, on a notre...
0: Mais quand ça prend 5 ans, c'est un peu comme les élections. Là. Il commencerait être temps qu'on comprenne. Boss Lady, comment choisissez vos noms?
3: Bonne question. Chacun peut choisir son nom dans le groupe. C'est sûr qu'il faut que ce soit un nom que tout le monde, surtout le CA, va accepter. Et on le présente au groupe. Donc.
2: Non, je suis incroyable.
5: Le CA,
2: je ne m'attendais pas à CA.
3: Mais c'est sûr, je vous dirais, dans le groupe, on s'appelle tellement souvent par notre a.k.a. qu'on oublie le vrai nom de la personne.
2: Bienvenue dans le club.
3: Puis souvent, on va me dire, mais telle personne, je dis, mais c'est qui? Non, mais telle...
2: Il
3: fallait le dire. Donc, c'est vraiment comme par choix qu'on choisit ce nom, notre personnalité, qu'est-ce que ça représente pour nous. Donc, chaque personne qui a son nom, une représentation.
0: Ben, Boss Lady, en tout cas, on voit...
2: on se demande d'où ça vient.
3: C'est pas Germaine, c'est pas ça que ça
2: vient. C'est une coffe aussi.
0: Dans le documentaire, on vous voit notamment solliciter des dons et offrir des sacs d'école et des fournitures scolaires à des jeunes dans les écoles défavorisées. Avez-vous d'autres exemples d'activités que vous faites?
6: Oui, effectivement. On fait la collecte de sacs d'école à chaque année. On appelle ça le Bike to School. On va dans les écoles aussi parler aux jeunes, comme vous avez vu dans le documentaire, pour leur faire voir l'importance de rester à l'école. Puis tu peux avoir l'air d'être badass comme ça, puis de t'amuser, mais t'es pas obligé de faire de mauvaises choses pour avoir une chaîne ou pour avoir l'air de ça. On a des gens qui sont qualifiés au sein de notre groupe. C'est des pompiers, c'est des policiers, c'est des gens qui sont dans l'armée, des militaires. Donc, c'est juste leur montrer une autre avenue, parce que je crois que les jeunes, ils ont juste besoin de voir d'autres exemples.
1: On a aussi l'émission à l'international qu'on fait également. On a été en Haïti 2 fois pour construire des écoles. Cette année, en 2026, on a été au Togo et au Bénin, assister des orphelinats, apporter des dons et de l'argent. Donc, nous, il n'y a pas d'intermédiaire. Lorsque les gens donnent, c'est directement, ça va à l'organisme ou aux ceux qui sont en besoin. Il n'y a pas de frais d'administration, des trucs comme ça.
0: Mais qui vous sollicite, puis d'où vient le financement de vos activités?
3: Ben, en fait, si je peux me permettre, il n'y a pas de financement. On ne reçoit pas de financement de personne. C'est vraiment tout ce que le groupe fait, c'est bénévole. Et les gens qui se joignent à nous, c'est bénévole.
0: Bénévole aussi.
3: Par exemple, pour moi, j'avais quelqu'un avec qui je travaillais. Sa femme est tombée malade. J'ai décidé de faire juste une stride pour ramasser des fonds. Mais ça finit vraiment... En gros, on a fini avec 200 bikers. Ça a été l'une des vraiment des plus belles rides qu'on a faites. Puis il a participé aussi. Mais tout ça, ça a été fait par nous. Puis on a même eu du monde. Ils ont dit, mais on n'a pas d'argent à donner, mais cependant, on va fournir la nourriture. Donc chacun donnait comment qu'il pouvait. Exactement, soit marketing et tout.
1: Donc on se fie vraiment sur le don des gens.
3: Exact.
1: C'est pour ça que c'est important pour nous de se faire voir, parce qu'on ne dépend pas de financement, de subvention, parce que justement, on veut la liberté d'aller aider qui qu'on veut. On ne veut pas être dicté, OK, il faut que vous fassiez telle activité.
0: Bien, je pense que c'est une belle place pour vous faire voir. On peut dire ça. Hyper et Spook, vous faites des conférences dans les écoles. Comment les jeunes réagissent quand ils vous voient arriver?

0: Oui, ben, en fait.
1: Parce que moi, j'ai juste vu des sourires, moi. Ouais. Deux, trois personnes qui sont comme ça.
2: Mais c'est exactement ce qu'on veut. C'est qu'on veut briser les barrières qu'on pourrait avoir comme préjugés. On nous voit arriver. Bon, déjà, on est déjà des groupes racisés, si on veut. Mm-hmm. Puis, quand on nous voit arriver avec notre style, on a l'air cool. On n'a pas l'air du nerd à l'école. Donc, c'est sûr que le jeune, il va vouloir s'identifier à ça. Et ensuite, quand il découvre qu'est-ce qu'on fait dans la vie, qu'on est tous des professionnels, qu'on est engagés socialement, ben, on veut leur amener cette inspiration-là, qu'ils peuvent avoir l'air cool, puis en même temps, faire des choses légales, avoir un emploi légal, faire toutes des choses pour contribuer à leur communauté. Donc, c'est vraiment ça qu'on veut faire.
3: Exactement. Il y a les sacs à dos, vous êtes dans les écoles, tout ça. Mais moi, ce qui m'a touché beaucoup là-dedans, il faut que vous voyez ça, tout le monde. Une petite fille qui était victime d'intimidation à l'école.
4: Oui. Ah oui,
3: et tout simplement, vous avez décidé de l'escorter en moto à son bal de finissant. Oui. Et là, tout le monde vous voit. La fille devient la plus cool de l'école.
2: Exactement.
3: C'est très touchant. Moi, j'ai versé une
1: larme. Tout le monde est allé s'excuser au
5: bal.
3: Mais, tu sais, vous n'avez pas besoin de rien expliquer. On a tout compris. Et ça, on dirait que vous pensez avec ça, vous.
5: C'est
3: ça.
5: Mais c'est vraiment avec le cœur qu'on pense. Puis même quand on va dans les écoles, disons, on est toujours une femme, puis les hommes, juste pour représenter aussi la femme. Mm-hmm. On s'entend que dans le monde qu'on vit, les réseaux sociaux, les femmes, c'est un peu difficile pour eux autres, les jeunes, de se mettre en valeur. Donc, tout ça pour leur montrer qu'on est tous des professionnels, malgré des bikers, de qu'est-ce qu'on fait dans la vie.
3: Mais ça fait du bien de voir des marginaux, tu sais, parce qu'on le met aussi, mais qui font le bien, puis tout ça, c'est juste beau ce que vous faites.
4: Voilà. Merci beaucoup. Oui, c'est vraiment la communauté, c'est le moteur de ce qu'on fait. Mmh. Tous les gens qui nous supportent depuis maintenant 27 ans, c'est eux qui nous financent, eux qui participent bénévolement à ce qu'on fait, à nos activités. Tout ce qu'on fait, comme elle l'a dit, c'est vraiment avec notre argent, notre temps, notre amour. Puis c'est la jeunesse et la communauté qui nous tient à cœur.
6: Je vais vous parler de profilage. Mm-hmm. Le poste de police 39 de Montréal-Nord, avec lequel vous avez déjà collaboré, a fait les manchettes en juin dernier. De façon assez triste, 16 policiers ont été visés par une enquête concernant des gestes racistes et haineux qui auraient été commis envers des personnes noires et arabes. Mm-hmm. Certains seraient même allés jusqu'à couper et collectionner des chevelures comme des trophées de guerre. Comment vous avez réagi à cette histoire?
2: Mais en fait, nous, on trouve ça un peu déplorable parce que, justement, comme vous l'avez dit, on a travaillé, on a collaboré avec déjà plusieurs groupes de policiers, que ce soit la SQ ou le SPVM. Puis c'est dommage parce que ça vient ternir l'image de la police parce qu'on sait qu'il y a beaucoup, même la plupart des policiers sont de bonne foi et font leur travail de façon adéquate. Donc, c'est quelques policiers-là qui ils ont eu ce comportement-là. On a beau essayer de comprendre ou de dire que, ouais, mais peut-être qu'ils avaient des raisons de le faire. Mais si ça vient de l'interne, parce que la police, tout comme dans d'autres milieux, comme pompiers, on a l'habitude de se tenir, tu sais, de se baquer. Donc, si ça vient de l'interne, c'est quand même assez grave. Donc, il a fallu vraiment le courage de ceux qui sont à l'intérieur. Puis, chapeau à eux, parce que c'est ça le problème lorsqu'il y a des discriminations. On sait que c'est des minorités de personnes qui causent le trouble, qui sont racistes, des trucs comme ça. Mais c'est le silence de la majorité qui nous tue. Mm-hmm. C'est que la majorité, souvent, n'a pas le courage de dénoncer ou de pointer du doigt. Regardez qu'est-ce que la minorité d'imbéciles ils font. Désolé, c'est ça. Donc, si la majorité prend le courage et pointe du doigt et dénonce ce qui se passe comme les policiers de PDQ 39 ont fait, ben, on va pouvoir régler certains problèmes.
6: Mm-hmm. Mais, moi, ce qui m'a surtout surpris, c'est pas deux ou trois policiers, c'est 16.
2: Oui, c'est ça.
6: 16, ça commence à être une gang.
4: Mais ça démontre aussi que le travail est toujours continu, la bataille est toujours continue. Ouais. On ne peut pas prendre pour acquis que, OK, certaines choses sont acquises, il n'y a plus à se battre pour ça. Malheureusement, on est toujours dans la position qu'il va toujours falloir se battre, surtout dans ces quartiers-là. Puis, tu sais, on travaillait déjà avec eux, on travaillait déjà avec plusieurs groupes de policiers également. Donc, si jamais ils écoutent et tout ça, on est disponible aussi pour faire des formations de profilage. On le faisait
6: au travail. Juste pour comprendre, ça fait 25 ans que vous faites ça. Est-ce que ça a changé au moins? Est-ce que ça a empiré ou ça s'est amélioré?
4: C'est difficile à dire parce que, tu sais, on a plus les mêmes réalités, ça c'est sûr, certes, mais c'est sûr que le racisme, les confrontations policières, on voit à Longueuil cette semaine, on a été pour le jeune Mouran.
6: Oui.
4: Il y a absolument rien fait, là. Puis, jusqu'à présent, on n'a aucune information qui est donnée, même pas le nom du policier. Ce serait n'importe qui d'autre sur la table, on serait peut-être même en prison. Donc, c'est de là voir que les injustices, ça va toujours exister, parce qu'on est des hommes. Ça va toujours exister, mais il faut pallier à un moment donné. Il faut pallier, puis il faut mettre de l'action. C'est beau parler, mais il faut mettre de l'action.
6: Bien, en tout cas, vous en mettez de l'action. Mais vraiment, je vous félicite.

0: Bravo. Merci d'avoir accepté notre invitation. Cœur de motard sera présenté samedi sur Ici Télé et Ici Tout.tv. Et pour en savoir plus sur les Hilarious Riders, on visite leur site Internet. On vous revient tout de suite après la pause avec une archive de Paul Piché.
1: Bravo!
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Une pause musicale très percussive aujourd'hui, en commençant avec le jazz de la réputée trompettiste Ingrid Jensen, qui a ce style vigoureux, cette ferveur dans l'improvisation, des qualités qu'elle a affirmées dès le début de sa carrière dans les années 90. La maturité a tant de bons à offrir en musique. En formule quatuor, avec l'album Landings, Ingrid Jensen propose des compositions dynamiques, un jeu précis, puissant, harmonisé avec des instrumentistes qui s'écoutent et se répondent. Vraiment, la balle rebondit. Est-ce que vous entendez? C'est la pièce d'ouverture avec le légendaire saxophoniste George Coleman, collaborateur de Miles Davis et de Herbie Hancock. Il a 91 ans et il a rejoint la troupe pour revisiter son classique Amsterdam After Dark.

vigueur et élégance. Voilà comment on pourrait décrire ce disque Landings, qui contient aussi ces moments de lyrisme et de douceur, comme cette reprise de la compositrice Clara Bley, qui était si audacieuse et originale. Ingrid Jensen s'approprie complètement sa pièce en hommage à Aida Lupino, un hommage dans un hommage.

C'est un disque qui est tellement équilibré entre l'énergie et l'élégance, entre le rythme et la mélodie, et c'est rehaussé de tout plein de subtilités. Pour conclure, une des formidables compositions du percussionniste Rob Power, qui est un trésor musical de Terre-Neuve. Il est le percussionniste principal de l'Orchestre symphonique de Terre-Neuve, mais il est aussi compositeur, professeur. Il joue dans plusieurs formations. C'est un musicien qui est très actif et qui est passionné de la fabrication d'instruments de percussion, jusqu'aux plus insolites. Et lui-même en a créé. Il a fabriqué un marimba en verre qui a un très beau son. Son disque « A Time and a Place » s'inspire de son expérience personnelle de la synesthésie. Il existe plusieurs formes de synesthésie. La sienne, c'est l'espace-temps. Donc, il perçoit les unités de temps, les années, les mois, les jours, comme des représentations spatiales, comme des formes visuelles. La pièce qu'on va écouter se démarque sur le disque. Il y a plusieurs sections rythmiques et ensuite l'aspect mélodique s'impose. Elle s'intitule « Belly Hack ».

La voyez-vous, la musique? On dirait que c'est impossible de pas imaginer visuellement les sons. Alors, c'est au son de Rob Power que je vous remercie d'être à l'écoute et que je vous souhaite de très bons moments à notre antenne. Ici Ariane Cipriani, à bientôt!

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0: Retour à Tout le monde en parle. Paul,
1: ouais.
0: En 2009, lors de ton deuxième passage à notre émission, on avait abordé un sujet qui a peut-être pris plus d'importance pour toi depuis, Raphaël. Et Viagra, coché oui ou coché non?
2: Non, moi, je sais pas, j'ai peur de n'importe quelle pilule en général. Alors, je sais pas qu'est-ce que je vais faire si jamais j'en ressens le besoin.
3: Pour l'instant, ça va bien.
2: Je vais trouver... Pour l'instant, y a-tu des pilules qui font l'inverse, là, un peu? Là?
0: Ah oui, t'en aurais de besoin?
2: Des fois.
0: C'est pas chez oui, pas chez non.
1: Bon, ben, Paul! J'ai ma pancarte des politiciens, comme ça.
0: Pour ou contre le Viagra?
1: Pour ou pour? Pour!
0: Et pour?
1: Pour, ben oui, pour...
0: Oui.
1: Pour que ça arrête jamais.
4: Mais de quoi déjà?
0: Mais t'es pour toi ou en général?
1: Moi, je suis pour. C'est quoi déjà la fanfare? Pour, te rappelles-tu de ça?
4: Oui, on se rappelle de ça, oui. Mais c'est un autre sujet.
1: Pourquoi pas? Parce que même que les médecins disent qu'il paraît que c'est bon pour la santé.
0: Ben, Gab, j'ai été renouvelé ta prescription. Ah! Alors. Merci à vous tous. C'est un plaisir de vous recevoir.
4: Guy! Merci. Oui. Trois Manon ce soir.
0: J'ai dit trois c'est fois très Manon. Bon. Raphaël, je suis désolé. Allô, Manon. Alors, merci à mes invités. Merci à M. Gilles. Restez à l'écoute dans quelques instants. C'est le Téléjournal.
5: Avec Claudine Bourbonnet. Bravo.
0: Et moi, je vous donne rendez-vous la semaine prochaine pour une autre émission de Tout le monde en parle.

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1: J'utilise ton aile d'été et que tu la mets avec tes skis d'hiver. Mmh. Mais c'est vraiment plus en explosion en ce moment. Il faut dire que la WISA existe depuis 50 ans. Donc, c'est quand même une ancienne organisation. C'est pas récent. Et puis, ça a vraiment une belle réputation. Là. Donc, on est très, très content d'en faire partie.
2: Ah oui. Bon. Alors, est-ce que éventuellement ces sports-là pourrait être présenté aux Jeux olympiques d'hiver, par exemple?
1: Ça a un potentiel. C'est sûr que tous les gens qui sont dans les sports veulent toujours un jour avoir un spot aux Olympiques. Maintenant, est-ce que ça se fera? Je peux pas m'avancer là-dessus, mais c'est sûr que ça a un potentiel pour les Jeux d'hiver éventuellement.
2: Pourquoi le lac Saint-Pierre? Qu'est-ce qui attire avec le lac Saint-Pierre pour faire ces sports-là?
1: Parce que le lac Saint-Pierre, c'est tout simplement merveilleux. Quand on est capable de faire de la voile sur le lac Saint-Pierre, on est capable d'en faire partout dans le monde. Alors, c'est des conditions, c'est vraiment extrêmement agréable, mais pendant l'hiver, ce que ça a, c'est que c'est beau. On a quand même la voie navigable qui est au centre, qui est ouverte. Donc, on a les cargos qui passent en arrière-plan avec des gens qui font du kite, du wing et toutes sortes de sports en même temps. C'est beau, c'est grand, c'est majestueux. Et puis, c'est bien parce que c'est plat. Et aussi, c'est qu'on est ouvert. Donc, quand le vent rentre, par exemple, du sud-ouest, de la direction sud-ouest, il vient de loin.
2: Ah.
1: Quand on regarde en direction de l'ouest-sud-ouest, on voit même pas de l'autre côté. Donc, on a du vent frais. Mm. Et c'est pour ça que l'hiver, c'est si intéressant d'en faire sur le lac.
3: C'est Dominique Vallée, la directrice du championnat du monde de voile d'hiver, qui, je trouve, décrit assez bien le lac Saint-Pierre à Trois-Rivières et ses conditions exceptionnelles pour la pratique de ce sport. Ce matin, on a rassemblé deux passionnés de voile d'hiver pour en savoir davantage sur ce sport-là. On a Gaston Berthelot, qui est adepte de kiteski. Il est dans nos studios à Carleton-sur-Mer. Bonjour, Gaston.
4: Bonjour.
3: Et en studio avec moi à Montréal, j'ai Colin Noël, un snowkiter professionnel qui va prendre part au championnat du monde de voile d'hiver. Bonjour.
5: Bien bonjour.
3: Alors, on entendait Dominique Vallée expliquer les disciplines. Il y a du ski, patin de vitesse, planche à neige. Vos spécialités à tous les deux, d'abord Colin?
5: Pour moi, ça va être la course à l'aide de ski. Donc, ça va être le kiteski.
3: Kiteski avec des skis particuliers?
5: Oui, c'est des skis de descente, de downhill, de ski DH qui ont entre 210 et 220 cm de long. Quand même.
3: D'accord. Et de votre côté, Gaston?
4: Moi aussi, c'est le kiteski. Puis, mais je varie un peu ski hors-piste avec du ski droit là, de 1,90 m ou encore un télémarque aussi. Je fais un peu les trois, mais au niveau amateur. Là.
3: Gaston, quelles compétences il faut pour s'adonner au kiteski?
4: Faut aimer l'hiver, faut aimer les froids. Puis je dirais qu'à la base, moi, je recommande beaucoup de suivre une formation avec un instructeur compétent là, qui a des qualifications, là, parce qu'il y a quand même des risques. C'est un beau sport, mais il y a des risques. Ouais.
3: Comme quoi?
4: Nous, c'est un outil de traction. Donc, on regarde des fenêtres météo. Puis là, à partir de là, on décide la grandeur du cerf-volant qu'on va prendre, notre kite. Puis là, on s'en va là. Mais si le vent augmente, donc le vent devient trop puissant pour notre kite, puis c'est là qu'il est important de savoir comment s'arrêter qu'un kite puis l'amener dans des zones où le vent est moins fort.
3: Mm.
4: Sinon, mais on prend de la vitesse. Puis là, si on chute, mais des fois, le kite part en l'eau. Puis là, c'est là que ça devient dangereux.
3: Ah.
4: On l'a vu ici, là, ouais. C'est là qu'il faut savoir comment s'arrêter avec un kite. Il faut savoir comment décoller, il faut savoir comment s'arrêter quand ça va pas. On peut larguer, on peut se détacher complètement du kite parce qu'on est attaché en harnais à la ceinture, mais ça, c'est la partie importante. C'est pour ça que c'est recommandé de suivre une formation avec une personne qualifiée, reconnue. Ouais, exactement.
3: Ouais, je comprends, Gaston. C'est un peu comme patiner, patin roue aligné ou encore patin sur glace. On peut s'élancer, mais arrêter, c'est une autre paire de manches. On peut aller très, très vite là, en kiteski.
5: Oui, il y a des vitesses assez surprenantes qu'on peut atteindre. Il y a des athlètes en Europe qui ont atteint jusqu'à 124 km/h. Personnellement, je suis arrivé à un maximum de 112 km/h, qui est quand même assez appréciable.
3: Ah oui, ça rentre dans les narines, j'imagine, ce petit vent froid-là.
5: Il y a des petits courants d'air un peu partout.
3: Bon, Colin, vous faites du cerf-volant depuis l'enfance, hein? Vous faites voler ça depuis très, très longtemps. À quel moment les skis sont arrivés?
5: Ben moi, à la base, c'est ça, mes parents et mes grands-parents, et mon père et tout ça, fabriquaient des cerfs-volants. Donc, on peut dire que je suis tombé dedans quand j'étais petit. Et puis, par la suite, j'ai fait du ski alpin et un jour, l'apparition des cerfs-volants de traction est apparue et puis ça a été un amalgame gagnant pour moi.
3: Depuis quoi, les années 90?
5: Ouais, à peu près 96-97, c'est le début des sports de cerfs-volants tractés. Mm. Donc, on a eu la chance au Québec d'avoir une compagnie au lac Saint-Jean qui s'appelait Concepteur. Et puis, j'étais dans les premières commandes de cette compagnie-là. Donc, je suis comme grandi avec ce sport-là directement.
3: Non, vous n'avez pas arrêté depuis?
5: Non, malheureusement, ça ne s'arrête pas.
3: Non, hein, on a même hâte à l'hiver dans certains cas. Gaston, de votre côté, ça fait une quinzaine d'années que vous vous adonnez à la voile d'hiver. Qu'est-ce qui vous plaît dans cette pratique-là, de ce sport-là?
4: C'est le sentiment de liberté qui est incroyable. Tu sais, on dit feel the ground. Tu sens vraiment que tu en vas dans la neige. Moi, j'aime beaucoup la neige qui vient de tomber fraîche ou une surface pas trop dure. Puis, mais avec un beau soleil, des surfaces, c'est plane à presque perte de vue. Des levées de soleil, des couchers de soleil. J'essaie d'être là tôt le matin ou le soir ou même dans le jour, là, de voir le soleil. Moi, la vue est magnifique ici sur la baie des Chaleurs. Mm. Puis le Barachois. Fait que c'est moi, c'est pas mon sport premier, mais quand j'ai commencé ça, la piqûre s'est faite tout de suite, là.
3: Mm-hmm. Ouais. La liberté, les grands espaces. On pense au lac Saint-Pierre pour le championnat. Vous êtes dans une région magnifique aussi, Gaston, là, en Gaspésie. Mais on n'a pas besoin d'être sur un cours d'eau

0: Colin, on peut faire ça dans des espaces ouverts comme des champs aussi?
1: Bien, toute surface qui offre de la neige, avec un peu de surface plane, le truc en s'envolant, c'est qu'on a besoin du vent. Hein? La part du vent, c'est notre essence, c'est ce qui va faire l'attraction dans notre cerf-volant. Donc, on a besoin d'une étendue assez grande. Sinon, il y a des bourrasques et tout ça, et c'est plus difficile à contrôler. Donc, on va chercher toujours un grand espace au maximum pour pouvoir avoir du vent qui va être stable, puis avoir une prédiction sur nos mouvements qu'on va avoir à effectuer pour se rendre du point A au point B.
0: Bon, on sait qu'il y a beaucoup de vent en Gaspésie, mais vous habitez...
1: Les Laurentides.
0: Vous allez où pour vous entraîner, Colin?
1: Oui, alors on a quand même certains lacs appréciables, dont au pied du Mont-Tremblant. Et puis, au lac des Sables, la ville d'où je viens aussi, on a un très bon lac, on a une belle direction de vent, et puis ça va faire quand même au-dessus de 15 ans que je pratique au lac des Sables. J'ai été seul longtemps, mais là, il y a de plus en plus d'adeptes qui viennent me rejoindre l'hiver, fait que c'est une invitation à tous d'ailleurs.
0: Vous êtes un vétéran, donc?
1: Oui, on pourrait dire que c'est moi le vétéran local.
0: Et justement, vous allez prendre part au championnat du monde, ça se passe donc en février sur le lac Saint-Pierre. Vous êtes aussi champion de la traversée du lac Saint-Pierre.
1: Oui, depuis les deux dernières années consécutives.
0: OK, qu'est-ce qui se passe dans la compétition? Est-ce que c'est un concours de vitesse?
1: Ben non, c'est plus une traversée du lac Saint-Jean. Donc, on va partir d'un côté du lac Saint-Jean jusqu'à l'autre. Mm. C'est une course avec trois bouées. Un peu dans le même principe qu'une course de voilier.
0: Ouais.
1: Donc, c'est le même principe. Donc, c'est ça. Tous les participants partent en même temps avec un coup de départ. Et puis, c'est le premier arrivé.
0: Premier arrivé.
1: Ouais.
0: Mais, OK. Là, j'essaie d'imaginer parce que j'en ai pas fait moi-même. Le cerf-volant est à quelle hauteur, Gaston, à peu près, pour nous tirer, là?
2: Les lignes, c'est 25 mètres ou 20 mètres. Là, ceux qui sautent habituellement, Colin pourrait le dire, mais ceux qui font des sauts, m'ont dit qu'ils mettaient des lignes plus courtes, c'est plus facile. Moi, j'ai mis toutes mes kites ont toutes des lignes de 25 mètres. Par chaud pas, là, je reste sur la surface.
0: Ouais. 25 mètres de haut, vous êtes harnaché à la taille, vous avez des skis dans les pieds. Moi, ça me semble une mauvaise idée, mais bon. Et là, vous partez tous en même temps. Est-ce que les cordages peuvent s'en mêler, Colin?
1: Oui, ça peut arriver, surtout en départ de course, là. Mais c'est pas le but, n'est-ce pas?
0: Ben non, c'est sûr.
1: C'est comme ça, mais oui, ça pourrait arriver. On retrouve surtout des emmêlements dans l'ordre des courses amateurs. Les courseurs professionnels ont déjà beaucoup d'expérience et un très, très bon contrôle de leur cerf-volant.
0: Oui, j'imagine. Ouais. En tout cas, on l'espère, mais il y a un volet compétitif de votre côté. Gaston, vous êtes vraiment dans quelque chose d'un peu plus lent. Vous initiez même des gens d'au-delà de 75 ans dans votre entourage, Gaston. C'est donc une pratique, un sport qui est assez accessible, peu importe l'âge.
2: Ça dépend toujours de la personne, la condition physique, mais si elle a vraiment envie de l'essayer, moi, il y a une dame de 77 ans, il y a deux ans, elle m'a demandé pour essayer, mais je l'ai référé à l'instructeur qui était présent. Mm. Puis elle a essayé ça, puis tout de suite, l'instructeur était impressionné. Là, il a fait pratiquer avec un petit caille de 2 mètres, puis elle allait bien, les zones de vent fortes, moins fortes, ainsi de suite. Puis là, il dit, OK, on a fini, mais il dit, je peux aller essayer, mais si tu veux y aller, si tu es capable, vas-y. Fait qu'elle est allée, puis depuis ce temps-là, là, on en fait de temps en temps, moins que nous, là, mais elle veut à chaque année de l'en faire. Hein. Ça fait qu'il n'y a pas d'autre chose.
0: Vous faites un bon 1000 km par hiver de snow kite, Gaston. C'est quand même pas mal de déplacements. Là, j'ai une question un peu bête. Là. Quand il n'y a pas de vent, qu'est-ce qui se passe? Là, on a les championnats du monde de voile d'hiver à Trois-Rivières. Ça se passe au milieu du mois de février. Ça termine le jour de la Saint-Valentin. Disons, là, ça arrive qu'il n'y a pas de vent. Qu'est-ce qu'on fait dans ce temps-là, Colin?
1: On profite d'être à l'extérieur. Hein? N'est-ce pas?
0: Oui.
1: Habituellement, quand il n'y a pas de vent, ça rime souvent, très souvent, avec un temps ensoleillé. Donc, c'est le temps d'en profiter, de rencontrer d'autres participants. Lors de l'événement qui va avoir lieu, bien, on va avoir des gens de d'autres pays, d'autres nationalités. On va pouvoir apprendre d'autres coutumes reliées au cerf-volant, d'autres équipements. Fait que ça va être une bonne occasion pour avoir des discussions techniques très intéressantes.
0: C'est un peu comme en surf, finalement. Quand la vague est scélérate ou quand la vague est mauvaise ou qu'elle est trop petite, on attend tout simplement les bonnes conditions. Gaston, irez-vous au championnat du monde à Trois-Rivières?
2: Oui, c'était prévu. Moi, je vais aller faire la partie amateur la fin de semaine. Moi, c'est prévu. Ma fille demeure là, Trois-Rivières, donc j'y vais assez souvent. Fait que j'ai été souvent avec mes kites, mais j'avais pas les vents ou le temps de pouvoir y aller. Mais là, je voudrais profiter de vivre ce championnat-là. Puis un peu comme Colin dit, c'est le fun, les échanges entre des passionnés, voir les équipements, voir ce que les gars font. vent ou pas vent. Hein, c'est, mais oui, je vois y être, oui.
0: Quels sont les pays les plus dominants en snowkite?
1: Présentement, l'Estonie est un pays avec le champion du monde présentement actuel est estonien. Et puis, on a... Bon,

0: Québec. Donc, plein de gens d'un peu partout du Québec qui vont fièrement représenter notre province et aussi notre pays.
1: Est-ce que Colin Noël sera champion du monde?
0: On l'espère.
1: Ah oui, hein?
0: On met toute notre énergie vers ça. Hein? L'entraînement est parti, Guy. Je suis convaincu que toi aussi. Là,
1: Gaston,
0: c'est...
1: oui.
0: Gaston, pardon, oui.
2: Fait que ah, c'est ouais, ça. C'est une bonne drogue. Là. C'est tout ça. Je t'écoute parler, Colin, puis... je trouve ça trippant d'entendre des gars comme toi qui ont un niveau haut comme ça. Là, c'est ça me passionne parce que tantôt tu parlais de vitesse, il y a un gars d'ici qui a fait sur la glace 124 km/h aussi, il y a une puff de Downwind sur une glace bleue. Là.
0: Voilà.
2: Puis il y avait 3 GPS sur lui, là, mais lui, juste de voir rider, lui, c'est le temps du 100 km et plus qui aime rider. Fait que,
0: est-ce que c'est Monsieur Lebrun, par hasard?
2: Oui, exactement. Tu connais bien, oui.
0: Oui, tout à fait.
1: Ben, vous êtes vraiment bien informé dans cette communauté du kitesurf, le cerf-volant de traction. On verra ça à l'œuvre au mois de février à Trois-Rivières pour le championnat du monde de voile d'hiver. Gaston Berthelot sera présent. Il va applaudir Colin Noël, peut-être le champion du monde de voile d'hiver dans sa catégorie. Merci à tous les deux de nous en avoir parlé ce matin.
0: Merci beaucoup pour l'invitation.
2: Merci pour l'invitation. Bonne journée à vous deux.
1: Vous écoutez l'émission Lève-tôt. Est-ce que je vous bouscule un peu avec les sports d'hiver? Les grands vents, la neige? Ouais. Ouais, ça s'en vient. On est déjà à l'automne, l'hiver approche. Si vous avez des plaintes, ceci dit, vous pouvez toujours nous écrire, hein? lève-tôt@radio-canada.ca. On est au mois de septembre. Qu'est-ce qui revient habituellement au mois de septembre, mis à part les boîtes à lunch et les bouchons de circulation? Les ouragans dans l'Atlantique. Ouais, c'est la saison de juin à novembre. On a eu Beryl, Milton en 2024. Je me souviens aussi de Fiona en 2022 dans l'est du pays. Mais là, cette année, c'est le calme plat. Il n'y a aucun ouragan répertorié dans l'Atlantique pour 2026 pour le moment. Ça peut paraître curieux, mais il y a une explication scientifique derrière. D'ailleurs, ce n'est pas la première année de calme dans l'océan Atlantique. Ça fait 112 ans. Donc, on n'a pas vu un début de saison aussi lent. Le chroniqueur en environnement, David Rémillard, en a discuté avec l'animateur Alexandre Duval à Québec.
3: Moi, je veux vous parler d'ouragan ce matin parce que lundi, le 21 septembre, on a établi un record historique. C'est-à-dire que je ne sais pas si vous avez entendu parler d'ouragan cette année dans l'Atlantique, mais si vous n'avez pas entendu parler, c'est que c'est normal. Il n'y en a pas eu. Mm-hmm. Il n'y a pas eu d'ouragan encore. Et le pic de la saison, normalement, est le 10 septembre. Alors, on est le 23. Toujours pas de tempête et ça s'explique en bonne partie par El Niño. J'y reviendrai. Mais d'abord, là, juste les prédictions, là, ce qu'on prévoyait cette année, là, c'était entre 7 à 13 tempêtes nommées. Donc, lorsqu'on donne un nom, là, ça commence toujours en ordre alphabétique, A, B, C. On a eu 6 tempêtes nommées, mais il n'y en a aucune qui s'est transformée en ouragan jusqu'à maintenant. Il y a une seule qui a atteint là, des vents au-dessus de 100 km/h qui ont avoisiné le 119 que ça prend pour déclarer là, un ouragan de catégorie 1. On prévoyait de 2 à 6 ouragans pour la saison et entre 0 et 2 là, majeurs. Ça, c'était une année dite sous la normale, mais là, vraiment, on a un phénomène où on n'en a presque pas vu. En fait, on n'en a pas vu du tout. Je vous laisse entendre Bob Robichaud, il est météorologue au Centre de prévention là, des ouragans chez Environnement Canada.
4: Qu'est-ce qu'on voit qui est un peu plus rare, c'est le fait qu'il n'y a pas eu de ces tempêtes-là qui sont intensifiées, qui ont atteint le niveau d'ouragan. Donc, pas d'ouragan avant on est rendu le 23 septembre, on n'a pas vu ça depuis l'époque là, des satellites qui datent des années 60.
3: Et même qu'on rapporte, là, on parle des années 60, mais ça fait 112 ans qu'on n'a pas vu un début de saison aussi lent. Alors, vraiment, c'est un peu une première là, pour les observateurs, ça, c'est certain.
5: Ben, c'est spécial, surtout dans le contexte où on parle beaucoup de changements climatiques puis de l'augmentation prévue des phénomènes météorologiques extrêmes, non seulement en intensité, mais aussi en fréquence. Donc, on est peut-être dans une année anormale. Comment on explique ça, David?
3: Ben c'est ça. Puis ce que ça fait là, on va pas rentrer trop dans le détail parce qu'il y a beaucoup de choses en jeu. Mais mettons simplement, c'est une question que là présentement le Pacifique se réchauffe et dans le Pacifique en ce moment il y a une très forte activité. Là. Il y a plus d'ouragans. On a déjà 16 tempêtes nommées dans le Pacifique. Pourquoi? Parce que l'eau de surface est chaude et là ça fait des corridors verticaux de vent. Et l'ouragan est un phénomène très vertical. Il a besoin de s'alimenter

0: de ces mouvements-là verticaux pour gagner en intensité. Et c'est comme ça qu'on va voir ces phénomènes-là se créer, là, par exemple, dans l'Atlantique, dans une saison normale, c'est-à-dire que l'eau se réchauffe et là, il y a ce phénomène de vent atmosphérique. Et là, ça se met à tournoyer autour d'un point. Et là, on voit une tempête se former, tempête tropicale. Et là, ça devient des ouragans et ça s'alimente jusqu'à temps qu'on frappe les côtes. Parce que une fois sur les côtes, ben, il n'y a plus de cette eau chaude pour alimenter cette humidité-là. Mais bref, en ce moment, le phénomène dans le Pacifique a une grosse influence dans l'Atlantique. Normalement, là où on verrait ces vents-là, c'est un peu cassé, si on veut, par le phénomène de cisaillement des vents. Donc, les grands courants de vent atmosphériques en ce moment, il y a des grands changements de vitesse brutaux. Donc, c'est ça le cisaillement. Donc, c'est soit ça accélère, soit ça ralentit. Mais ça vient casser les ouragans directement là, à la naissance, si on veut, ou du moins, on n'est pas en mesure de gagner cette intensité-là. Je vous laisse entendre à nouveau Monsieur Robichaud.
1: Ça cause des vents plus forts en altitude. Et le fait qu'on a un El Niño, c'est justement à cause qu'il y a des vents plus légers en surface. Donc ça fait ça cause que ce qu'on appelle du cisaillement des vents. Donc un changement de vitesse ou de direction au fur et à mesure qu'on monte en altitude. Donc les ouragans n'aiment pas un environnement avec beaucoup de cisaillement.
2: David Rémillard est chroniqueur à l'émission Première Heure dans la capitale québécoise. La saison des ouragans n'est pas terminée, hein? Je rappelle que ça se termine en novembre. On a quelques tempêtes qui remontent la côte, mais encore rien de majeur. On parlait aussi du super El Niño qui s'en vient pour 2027. Chez nous, ça provoque un hiver plus imprévisible, plus doux, avec moins de neige. Ça risque de déplaire à nos athlètes de voile d'hiver, ça. On leur souhaite au moins du vent, hein? Ouais. Ceci dit, l'ouragan Angine de Poitrine continue sa trajectoire de son côté, une trajectoire ascendante. Le duo a remporté cette semaine le prix Polaris 2026 pour l'album Volume 2. C'est remis par 200 critiques musicaux de partout au pays. Je vous présente ce matin un extrait de la chanson de l'année, Fabienque, de Angine de Poitrine. Ben non, c'est pas vrai. Je vous mettrai pas Angine de Poitrine avant 7 heures du matin. Ce serait un petit peu raide, non? Bon, en tout cas, vous l'entendrez pas ici, mais vous allez l'entendre ailleurs parce que ces chansons-là sont très, très populaires. Ces pièces musicales, je devrais dire. Le guitariste Kuhn et le batteur Kleck de Poitrine n'ont pas donné d'entrevue, bien sûr. Bon, vous savez qu'ils parlent ni français ni anglais. Hein? On a vu ce que ça donne à tout le monde en parle. C'est leur gérant, Sébastien Collin, qui prend la parole en leur nom. Et à la mêlée de presse du prix Polaris, le journaliste Marc-André Mongrain a souligné que chaque fois que Sébastien Collin présente le groupe, il mentionne qu'ils viennent de la région du Saguenay-Lac-Saint-Jean. Ils en font vraiment un point d'honneur et le journaliste a demandé pourquoi. Voici la réponse du gérant d'Angine de Poitrine.
3: Il y a deux mots qui me viennent en tête, c'est privilège et responsabilité. Jamais, en tout cas, jamais dans notre scène, on a eu une opportunité aussi grande. Puis, pour moi, c'est le fruit d'une scène florissante. Donc, de présenter cette scène florissante-là à d'autres, ça nous rend très fiers parce que on est confiant que cette musique-là, elle est bonne. On n'amènerait pas des groupes amateurs à Londres devant 3000 personnes pour faire un show moyen. On va amener des bons bands. Notamment, il y a Gros Méné qui s'en vient avec nous autres. Tu sais, il y a plein de gros stunts qui s'en viennent sur des artistes québécois qui ne voyagent pas à l'international habituellement.
2: Faire briller les talents de la région, c'est un privilège et une responsabilité pour Sébastien Collin et Angine de Poitrine. C'est vraiment tout à leur honneur, vraiment. On l'a vu par le choix des artistes qui vont faire leur première partie. Zouz, Population 2, Gros Méné, Annie-Claude Deschênes aussi, son univers vraiment éclaté. On l'a vu aussi par le choix des luthiers. Vous savez que c'est les guitares Godin qui ont fabriqué la guitare double microtonale picotée. Et les vinyles sont pressés ici au Québec, à Drummondville, si je me trompe pas. Le drum de Kleck est aussi signé Ebénor Percussion. Bref, il y a vraiment tout un mouvement pour soutenir les créateurs du Québec. Et évidemment, l'illustration de l'album Volume 2 ne fait pas exception. C'est une création d'une jeune BDiste qui s'appelle Arielle Corbeau. Elle est originaire du Saguenay et elle s'est arrêtée en studio à l'émission Place publique.
4: Dans le fond, la composition avait déjà été travaillée par Rémi Sauvé. Donc, si je dis composition, c'est comment les éléments sont placés dans l'image. Moi, dans le fond, j'ai continué le travail qui avait déjà été commencé. Puis j'ai apporté ma griffe. Je voulais vraiment une couverture vraiment propre, vraiment clean, vraiment technique, tu sais, pour rendre honneur à la musique d'Angine de Poitrine. Puis je pense que j'ai quand même réussi. Là, j'ai eu beaucoup de fun à faire ça. Là.
5: Est-ce que t'en écoutais déjà? Tu sais, est-ce que t'étais, mettons, oui, adepte de leur musique?
4: Oui, oui. Moi, dans le fond, je suis quand même une fan de première heure. Je les ai vus à l'époque où ce qui prenait des hot dogs, ils les allumaient avec un chalumeau sur le stage puis les lançaient dans la foule. Okay. Ils peuvent plus faire ça aujourd'hui. Ça coûterait trop cher en dog, je pense.
5: Oh wow, ok, quand même. Est-ce que c'est plus stressant faire une illustration pour, par exemple, un band ou un artiste qu'on aime, ou ça change rien pour toi?
4: Moi, dans le fond, j'ai tout le temps fait ça, travailler avec des artistes que j'aimais. Je pense qu'à la base, c'est un must. En niveau de stress, non, je les considère comme des amis. Donc, c'était vraiment une belle relation d'égal à égal. Puis, c'est sûr, il y avait des aspects techniques qui voulaient que je travaille un petit peu plus profondément. Par exemple, toute la batterie.
5: Ouais.
4: Le kit de drum, ça a été la partie la plus longue à faire, en fait.
5: OK.
4: Parce qu'on voulait vraiment que je respecte tous les détails techniques. Donc, j'ai eu beaucoup de photos de référence. J'ai beaucoup travaillé là-dessus.
5: Qu'est-ce que ça te fait de voir tes dessins, ton illustration du volume 2 d'Angine de Poitrine à Jimmy Fallon? C'est quand même passé à heure de grande écoute à la télé américaine.
4: Ouais, c'est vraiment spécial parce que dans le fond, en mars, j'avais une émotion parce que il y avait Guilla Lepage qui brandissait mon dessin devant les spectateurs québécois. Tout le monde en parle. Mm-hmm. Puis déjà là, je voyais ça vraiment comme un milestone, comme je pourrais dire, de ma carrière. Fait que je pensais vraiment pas que quelques mois plus tard à peine, ça allait passer à Jimmy Fallon. Puis j'ai une bonne émotion là, de constater ça. Ouais.
5: Qu'est-ce que ça change pour toi dans ta carrière? Est-ce que ça change quelque chose? T'as quand même signé le dessin d'une pochette qui est devenue iconique.
4: Mm-hmm. Ben oui, ben c'est sûr, c'est vraiment intense. Il y a beaucoup, je te dirais qu'il y a des retombées qui commencent à se passer beaucoup en termes de contrats puis de collaborations vraiment intéressantes. J'ai un label de musique britannique qui m'a contacté cet été,
5: okay,
4: pour collaborer avec un de leurs artistes. Je pourrais pas vraiment en parler beaucoup de cette collaboration-là parce que c'est encore un peu embryonnaire, mm-hmm, mais c'est extrêmement, extrêmement excitant.
5: C'est
4: parce que ce serait un gros artiste américain, donc j'espère vraiment que ça fonctionne. Puis sinon, c'est sûr qu'au niveau local, au Québec, c'est ça, je pense que je suis en train de me faire un nom tranquillement pas vite comme illustratrice puis BDiste.
5: Mm-hmm.
4: C'est sûr, c'est de la bonne publicité. Je pense que le rayonnement de la grande pyramide d'Angine de Poitrine touche quelques personnes avec sa lumière, dont moi, donc c'est vraiment le fun.
5: Et si on veut te suivre, c'est quoi les meilleures plateformes? Est-ce que c'est plus Instagram, ton site web? T'es présente où?
4: Dans le fond, c'est surtout sur Instagram que ça se passe. Sinon, pour voir plus mon art, ce serait mon site internet, arielgorbeau.com, tout simplement. Puis sinon, j'ai une plateforme qui s'appelle Patreon.
5: Mm-hmm.
4: Patreon, c'est une manière d'encourager les artistes en s'inscrivant, en donnant un petit montant chaque mois. Puis je vous dirais, si vous voulez les secrets, c'est là que ça se passe.
5: OK. Les secrets de
4: des collectifs. Mes prochaines collaborations.
5: Ah oui?
4: Ouais,
5: l'artiste comme... américain, Patreon.
4: Ouais, il est caché là-dedans.
5: Intéressant.
2: La chroniqueuse culturelle Marjorie Armstrong interviewait Arielle Corbeau, dont le dessin d'Angine de Poitrine fait actuellement le tour du monde. C'est vraiment nos fiertés internationales du moment, hein? Céline et Angine. D'ailleurs, préparez-vous, hein? L'Halloween approche et je vous parie qu'on verra beaucoup de costumes à pois noirs et blancs cette année. Je disais que les journées de la culture en fin de semaine se tiennent au Québec et dans bien des endroits au pays. Je vous présente ce matin un argument de plus pour vous inciter à fréquenter les lieux artistiques et ajouter de l'art dans votre vie. L'organisme Culture pour tous a démontré Les liens entre la culture, la santé et le mieux-être, le temps d'un colloque national dans plusieurs régions du Québec. L'art sauve des vies. Oui, oui. Je laisse le président-directeur général de Culture pour tous, Michel Vallée, vous convaincre.
6: L'impact se mesure à plusieurs niveaux. Si on prend, par exemple, les interventions culturelles qui vont agir

0: directement en santé dans les institutions de santé, ben c'est une des façons de faire. Mais une autre façon de faire également, c'est de se rendre compte à quel point la culture protège la santé mentale. Je vous donne des exemples très concrets. Aller au spectacle, chanter dans une chorale, peindre, réduit le stress, l'anxiété et les symptômes dépressifs. Une étude britannique qui a été menée sur plus de 10 ans auprès de personnes de 50 ans et plus a démontré clairement que celles qui fréquentent régulièrement des musées, concerts ou théâtres ont un risque de dépression nettement plus faible. Et les preuves scientifiques sont vraiment solides. Parce qu'en 2019, l'Organisation mondiale de la santé publiait déjà une synthèse, imaginez-vous donc, de plus de 3000 études confirmant le rôle des arts dans la prévention, la promotion de la santé et le traitement aussi de certaines maladies. La reconnaissance de la santé sociale vient vraiment boucler le tout parce que maintenant, l'Organisation mondiale de la santé a démontré que la santé sociale constitue le nouveau pilier important au même titre que la santé physique et la santé mentale. Des projets qui font du bien, c'est ce qui est déployé un petit peu partout, entre autres avec les organisations communautaires. Vous savez, beaucoup d'activités culturelles sont aujourd'hui embrassées par les professionnels des centres intégrés des centres de santé et services sociaux pour pouvoir directement agir sur des clientèles fragilisées. On a vu plusieurs groupes, par exemple, en santé mentale, avoir recours à la médiation culturelle pour pouvoir donner confiance et donner une voix à ceux qui habituellement n'en ont pas. C'est la même chose au niveau des adultes, par exemple, en déficience intellectuelle ou des enfants qui rencontrent vraiment des défis spécifiques. Quand on arrive avec un artiste qui vous entre dans son univers, qui est à l'écoute avec des spécialistes autour de lui en santé, les résultats sont vraiment énormes. Alors que ce soit, par exemple, de faire du théâtre, de faire de la danse, d'explorer la peinture. La culture et l'art nous permettent de sortir de notre boîte habituelle, de notre quotidien, et automatiquement, en plus de nous reconnecter à nous-mêmes, elle nous permet de connecter avec les autres autour de nous. Je vous donne un autre exemple qui est vécu dans beaucoup de régions à travers le Québec. Il s'agit de la culture telle que déployée dans les CHSLD, les centres donc les centres à longue durée pour les aînés. C'est complètement fou à quel point ça brise l'isolement et ça brise l'exclusion. Saviez-vous que, et ça a été prouvé par une étude de l'OMS, donc l'Organisation mondiale de la santé, il y a 2 ans à peine, en ce moment, à travers le monde, à chaque heure, il y a des centaines et des centaines de décès qui sont liés directement à l'exclusion et à la solitude. C'est vraiment énorme. On parle de plus de 100 décès à l'heure actuellement qui sont prouvés. Et on nous dit que ce n'est que la pointe de l'iceberg. Et l'OMS décrète en même temps que des activités culturelles, comme les médiations culturelles dans lesquelles vous êtes des champions, toutes catégories confondues dans votre région, puisqu'il y en a énormément du côté du Saguenay-Lac-Saint-Jean. C'est là qu'on voit à quel point la culture peut sauver des.
1: Et puis, convaincu? En tout cas, moi, j'ai trouvé Michel Vallée de Culture pour tous très éloquent. Je l'ai entendu à l'émission C'est jamais pareil au Saguenay. Est-ce que ça vous donne envie de renouer avec des pratiques artistiques, vous? Ce serait quoi, peut-être le gossage de bois? La danse en ligne? À retourner gratter cette vieille guitare qui est dans le fond d'un garde-robe? Lâchez-vous lousse, ça fait du bien. C'est ma prescription du jour. Autre chose qui va vous faire du bien, je l'espère, c'est la voix de Philippe B. avec la chanson « Nos maisons ». Je me suis installée cette semaine avec l'application Radio-Canada Audio. J'ai tendance à aller du côté des listes d'écoute musicale. La plus populaire, c'est « Chalet d'été ». C'est une de celles qui est proposée quand on arrive sur la page des listes de lecture musicale. Eh bien, est arrivé cette semaine, Chalet d'automne. Ben oui, c'est Dadon, que voulez-vous? J'ai mis ça dans mes oreilles, attablé un café sur le coin d'une rue, juste à côté d'une bibliothèque municipale et des arbres qui commencent à rougir. Et franchement, c'était une trame sonore parfaite pour ce début d'automne, juste encore assez chaleureux. On écoute Philippe B.

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5: Ici Marc-Antoine Leblanc. Voici vos informations. Au Québec, les craintes d'ingérence américaine dans la campagne électorale continuent de susciter des réactions. Radio-Canada révélait que la CAQ a eu en main pendant au moins 10 jours les textes d'un groupe américain pro-Trump avant d'en aviser le Service canadien du renseignement de sécurité. Ces textes appelaient à soutenir le Parti québécois afin de déstabiliser le Canada. L'équipe de Christine Fréchette aurait contacté des journalistes avant le Service de renseignement canadien. À l'émission Tout le monde en parle, la chef caquiste a réitéré que les risques d'ingérence étaient toujours présents, mais que ces craintes soient maintenant moindres.
6: Il y a des analyses qui sont en cours et puis on est quand même susceptible de faire l'objet de manœuvres visant à nous déstabiliser. Si on regarde, en fait, depuis l'arrivée de M. Trump, il a tenté de nous déstabiliser, de nous fragiliser, notamment sur le plan économique avec la guerre tarifaire qui vient créer vraiment des gros enjeux dans notre économie. Également, je pense qu'ils ont tenté de nous déstabiliser ou fragiliser en tentant d'avoir une négociation directement avec le Québec, ce à quoi j'ai fermé la porte très rapidement.
5: Le PLQ et le PQ estiment que Christine Fréchette s'est disqualifiée pour le poste de première ministre après ces révélations. QS juge inacceptable de détourner un enjeu de sécurité nationale à des fins électorales. Et le Parti conservateur estime que l'entourage de la chef caquiste a mal travaillé ou qu'elle ment. Et d'ailleurs, lors de l'émission Tout le monde en parle, les chefs ont réitéré que le résultat de l'élection provinciale était entre les mains des électeurs québécois seulement. Voici dans l'ordre le chef péquiste Paul Saint-Pierre Plamondon, le conservateur Éric Duhem et la solidaire Rue Bagazin.
7: Et là, on nous présente une menace potentielle inquiétante pour l'intégrité de notre processus électoral. Et au final de tout ça, ben, on se rend compte que non, il n'y a pas de...
8: Il n'y en a pas eu.
7: Aucun indice. Et si ça avait été le cas, le Parti québécois, évidemment, aurait été contacté, ce qui n'est pas le cas.
9: Ça semble plus de la science-fiction que la réalité pour plusieurs d'entre nous.
10: Ceux et celles qui vont choisir qui sera élu le 5 octobre, c'est les Québécois et Québécoises, personne d'autre.
5: C'était la dernière fois que les 5 chefs se réunissaient avant le scrutin du 5 octobre. Du côté des promesses électorales maintenant, la CAQ promet 200 millions de dollars pour soutenir la production audiovisuelle indépendante au Québec. Le Parti libéral propose plutôt un fonds de 40 millions pour la production audiovisuelle et musicale québécoise. Le Parti québécois veut interdire aux enfants du primaire de porter des

0: signes religieux ostensibles. Les conservateurs, eux, promettent d'abolir la règle qui limite les réceptions sur les terres agricoles. Québec solidaire n'a fait aucune annonce dimanche. Et des Québécois des quatre coins de la province ont voté par anticipation dimanche. Les électeurs qui désirent consigner leur vote avant le scrutin du 5 octobre pourront aussi le faire lundi. Au Québec, le vote par anticipation gagne en popularité depuis plusieurs cycles électoraux. Étienne Perrault.
1: C'est plus pratique, c'est le week-end, on prend ça relax.
2: David Tabaco s'est rendu aux urnes accompagné de sa fille. Une bonne occasion pour lui d'exercer son devoir de citoyen, tout en enseignant à son enfant l'importance de ce geste.
1: Elle avait hâte de, parce qu'elle était déjà venue avec nous dans le passé.
3: Bonjour.
4: Vous avez 10 minutes d'attente?
2: À certains endroits, des files d'attente se sont formées. Dans la circonscription de Sainte-Marie-Saint-Jacques, à Montréal, la file était assez longue pour en décourager certains.
5: C'est trop long. Je vais revenir l'après-midi.
2: Mais pour d'autres, autant y aller maintenant, si l'on sait déjà pour qui voter.
6: Mon choix était déjà fait, alors je voulais... Pourquoi attendre?
2: Le directeur du scrutin pour la circonscription de Maurice Richard, Benoît Duval, souligne qu'il y a moins de bureaux de vote ouverts qu'au jour de l'élection. Mais le nombre d'électeurs qui votent par anticipation, lui, est en augmentation.
7: Je crois bien que le 5 octobre va avoir moins d'attente, parce qu'on va avoir plus d'endroits pour voter. Et les gens, ils veulent régler ça. C'est l'impression que ça me donne. Ils ont hâte d'aller voter.
2: Selon la porte-parole d'Élections Québec, Julie Saint-Arnaud-Drolet, il a cependant été facile de mobiliser des gens en grand nombre pour travailler dans les bureaux de vote.
8: Le recrutement a très bien été cette année. On a fait des approches notamment auprès des jeunes de 16 et 17 ans qui peuvent dorénavant travailler lors d'élections.
2: Le vote par anticipation se termine lundi à 20h. Ici Étienne Perrault, Radio-Canada, Montréal.
0: En terminant au sport, l'Américain Brendan McNulty a causé la surprise en devenant champion du monde de cyclisme sur route lors de la course masculine à Montréal. Une course enlevante qui a fait le bonheur des amateurs de vélo et des organisateurs. Simon Kramer.
9: Dans une course où tous les espoirs étaient permis, rares sont ceux qui avaient prédit le triomphe de l'Américain Brendan McNulty. Le coureur de 28 ans succède à son illustre coéquipier Tadej Pogacar et portera le maillot arc-en-ciel du champion du monde pour toute la prochaine année.
10: McNulty, champion du monde!
9: Il y a un an, McNulty avait gagné dans les rues de Montréal lors du Grand Prix cycliste, mais une victoire offerte par Pogacar pour le remercier pour tous ses sacrifices lors des grands tours. Dimanche, McNulty a roulé pour lui. Pendant que les favoris n'arrivaient pas à s'entendre, il a lancé une attaque ambitieuse à deux tours de la fin.
11: I made some jokes to my wife, but I would take a miracle, and I guess today miracles happen.
9: De son propre aveu, il fallait un miracle. Cette course renversante termine les championnats du monde, un spectacle qui a régalé le public montréalais. Pari réussi pour les organisateurs, comme l'explique le directeur général, Joseph Limard.
12: Souhaitons que ça crée un élan, souhaitons que le cyclisme passe encore à un autre niveau ici au Québec et au Canada. Mais je crois qu'il y a des étoiles dans les yeux qui se sont créées cette semaine.
9: Pari réussi également pour Guillaume Boivin, pour qui cette course était un barreau d'honneur inespéré.
13: Oh, extrêmement fier de la carrière que j'ai accomplie 17 ans professionnel, puis c'est ma dernière grande course, on va dire, puis c'était tout qu'un honneur de pouvoir faire ça chez nous au Québec, dans les championnats du monde, puis j'ai essayé d'apprécier le plus que je pouvais.
9: Ici Simon Kramer, Radio-Canada, Montréal.
0: Voilà, c'est ce qui conclut ce bulletin d'information. Pour davantage de détails, vous pouvez consulter le site radio-canada.ca.
14: Salut, salut! 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Et presque en direct, c'est le beau dimanche de Jeannot. Et voici votre animateur, celui qu'on appelle l'artichaut du Québec, parce qu'il a plusieurs couches, mais surtout un très bon cœur, Jean-Sébastien Girard! Oh!
15: Yeah! Oh! Quelle présentation! Et toi, mon ami, es-tu toujours là? Oh, c'est beau, la voix de Magali Saint-Vincent.

0: tu vas faire Zénith, toi.
1: J'aimerais tellement
0: c'est
1: ça.
0: C'est clair.
2: Je t'attends.
0: Tout le monde!
2: Le beau dimanche du petit Jeannot.
1: C'est bon, hein?
2: Le beau dimanche du petit Jeannot. C'est aussi le tien.
0: Ah, ben, oh, que wow. C'est beau! Ah. C'est beau! Un plaisir renouvelé à chaque semaine que de chanter cette belle chanson signée Philippe Roberge. S'il nous écoute, il nous écoute pas, c'est sûr.
1: Ben non.
0: Mes collègues m'écoutent pas. Il y a personne qui m'écoute. Merci tout le monde, bonsoir. Merci à notre formidable voix maison cette semaine. C'est Thomas Charbonneau, mesdames oui. et messieurs, qui est avec

0: Thomas Charbonneau, superstar des réseaux sociaux, qu'on va avoir le plaisir d'avoir en entrevue un peu plus tard à l'émission. Très content de vous retrouver. Encore une fois, j'espère que vous avez passé une formidable semaine. Et ce soir, vous avez déjà entendu sa voix. On accueille pour la première fois une nouvelle femme libérée à l'émission. Et c'est Magali Saint-Vincent, mesdames et messieurs.
1: Bonjour, enchantée, un honneur.
0: Quel bel prix, Magali Saint-Vincent. Bon, Magali, pour ceux qui ne te connaissent pas, t'es qui? On peut dire comédienne,
1: ça va de mieux en mieux. Humoriste, ça a été plus facile, mettons.
0: Ouais.
1: Sinon, autrice, j'écris aussi pour d'autres gens, d'autres humoristes.
0: Carrément.
1: Je fais ça.
0: Comme
1: je fais
0: qui?
1: Ça. Philippe Laprise. Pouvez-vous croire?
0: Ah non!
1: Ben c'est ça exactement.
0: Ah,
1: non, mais
0: ouais.
1: Oui, c'est un super ami, c'est une super collaboration. Sinon, j'ai un podcast aussi.
0: Un podcast?
1: Oui, un balado qui s'appelle Golden.
0: Ah oui,
1: Top
0: les deux niaiseuses, c'est
1: deux
0: tellement
1: épaisses.
0: Brillant ça.
1: Exactement.
0: Donc, vous jouez, qu'on peut l'expliquer, là, donc vous jouez deux femmes, trad-wife.
1: Oui, deux trad-wife qui qui reçoivent des gens, on parle de masculinisme, d'enjeux de société. Les gens, souvent, ne savent pas que c'est moi la niaiseuse dans mon podcast parce que j'ai pas la voix de mon personnage.
0: Mais ce qui est formidable, c'est que les gens pensent que c'est vrai, ce qui est un signe que vous êtes extraordinaire, toutes les deux.
1: Oui, mais là, ça commence à m'inquiéter, ça, par exemple.
0: Mais c'est inquiétant, parce que c'est quand même évident, d'une certaine façon.
1: Ben, c'est quand même évident. Ça fait 2 ans et demi qu'on fait le podcast. Je fais le podcast avec Pascal Marino, qui est une humoriste qui a eu énormément d'exposure cette année.
0: Ouais.
1: Et encore la semaine passée, on recevait des émaux du TPS. C'est pas de même, ça fonctionne.
0: Puis on c'était... recule. Je peux pas croire que les femmes pensent encore comme
1: puis
0: ça aujourd'hui.
1: C'était un extrait avec Virginie Fortin. Puis là, je me disais, qu'est-ce que ça va prendre pour que le monde comprenne ça? De la parodie, là.
0: Ouais, en tout cas, dans tous les cas, on est content. Tu es ici, Magali. On peut t'entendre aussi ponctuellement. La journée est encore jeune depuis un an. C'est quand même cute parce que Magali assistait dans le public il y a quelques années comme fan de La soirée est encore jeune.
1: Absolument.
0: Et là, maintenant, elle est à la journée. Oh. Elle est
1: je
0: ici.
1: Reconnais même du monde avec qui je regardais.
0: Oui, Marie-Hélène était là.
1: Oui, Marie-Hélène était là. Donc, je reconnais des faces.
0: Faut croire en ses rêves, hein?
1: I believe in your dreams.
0: Il y a peut-être des gens dans la salle qui seront des femmes libérées éventuellement. Est-ce que des gens qui s'intéresseraient?
1: Marie-Hélène, elle serait capable.
0: Ben oui! Elle connaît tous les codes, Marie-Hélène. Avant de commencer l'émission, vous sentez peut-être les effluves d'alcool. C'est qu'on va inaugurer un nouveau verre de drink qui est nouvellement disponible ici, sur la carte du Boswell. Et c'est un drink créé en honneur du beau dimanche de Jeannot. Une initiative du Boswell, c'est-tu assez
1: c'est
0: gentil?
1: Fun.
0: Ça s'appelle le petit Jeannot.
2: Et
0: ça goûte le petit Jeannot.
1: Qu'est-ce que ça goûte?
0: Ça goûte le gin et l'apérol.
1: Oh.
0: Donc, c'est un petit shooter. Et il y a une version grand format qui existe, si vous
1: grand
0: voulez. Jeannot. Donc, un grand Jeannot, voilà, sous forme de cypress. Alors, on y goûte, Magali?
1: Toi, goûte-y, parce que moi, ça fait 6 ans et demi que
0: je
1: ne bois pas.
0: T'en parles chaque semaine sur Facebook, d'ailleurs, comme tous ceux qui ont arrêté de
1: exactement,
0: boire.
1: Exactement,
0: hein.
1: Puis je fais du crossfit en plus, ça que je suis vraiment insupportable.
0: Daniel Grenier,
3: on
0: va inaugurer le...
1: Je vais vous passer
3: vous goûter
0: voilà.
3: Ça.
0: Vous goûtez ça. Alors, au Boswell, microbrasserie,
3: yes.
0: Santé.
3: Santé.
0: Daniel,
3: santé.
0: Goûtons le petit Jeannot.
3: Santé.
0: C'est un shooter, il faut le boire d'un coup. Hein.
1: C'est-tu bon? Dites-moi là, j'adore ça, je m'ennuie de l'alcool des fois. Oh, mon Dieu!
0: Mais c'est fort, mais c'est excellent.
1: C'est
0: d'habitude,
1: bon?
0: Ce qui est fort, j'haïs ça.
1: Vous avez fait une face, là. Ouf!
0: Moi, je rêve de faire comme dans des films. On voit jamais ça dans la vraie vie. C'est comme être déprimé, aller au bar, parler au barman, puis enfiler des shooters.
1: Vous avez jamais fait ça?
0: Jamais fait ça. On voit ça dans les films. Il y a tout le temps une scène où un gars arrive ça. Je rêve de faire ça. Et c'est ce soir que je me saoule avec ces shooters-là, après l'émission, jusqu'à la fermeture, jusqu'à ce qu'il y ait une mop en dessous. C'est délicieux. Alors, merci. Alors, vous êtes prêts, tout le monde? On part ça officiellement. Nos invités ce soir. On reçoit, c'est quand même incroyable, la grande actrice Maude Guérin. On sera avec elle pendant 1 heure sur notre barbecue. Bon, évidemment, je suis fan d'elle depuis 25 ans, mais je savais pas qu'elle avait un passé quand même rock'n'roll.
1: Je pense que oui.
0: Oh, toutes sortes de facettes qu'on va découvrir d'elle. Notre étoile de la semaine, bien, vous le savez, vous l'avez entendu, le tout petit Thomas Charbonneau, des légumes Charbonneau, un personnage très attachant qui nous donne quasiment envie d'aimer les légumes.
1: Oui.
0: C'est pas peu dire. Moi qui consomme peu ou prou des légumes. À notre cabaret, le très talentueux auteur, compositeur, interprète Étienne Dufresne va chanter pour nous. Et on commence ça avec notre star ce soir. C'est un humoriste qui est capable de nous faire rire avec à peu près n'importe quel mot. Maudite niaiserie. Du haut de ses 54 ans, c'est un enfant qui a oublié de vieillir. Mais c'est aussi le papa du merveilleux comédien et auteur-compositeur Édouard Tremblay-Grenier, qu'on a reçu avant toi ici à l'émission.
3: Yeah.
0: Peux-tu croire qu'il nous a fait une prestation? On est très content de recevoir à l'émission Daniel Grenier, mesdames et messieurs.

0: qu'on est content. Il y a des fans finis de Daniel Grenier. Il y a deux, trois personnes qui sont venues me voir pour me dire, je suis tombé bien excité. Il est ici.
1: Ben oui.
0: Il y a des fans.
2: Ben, c'est une pause, là.
0: Parce que j'ai entendu une voix dans mon oreille. Non, j'ai entendu une voix dans mon oreille. Je pensais qu'on m'indiquait quelque chose, mais je pense que c'est les voix qui sont venues, Daniel.
2: Tu touchais ton poids, c'était toujours vivant.
0: Ça, je le fais souvent, mais je marque pas d'interruption pour ça. Daniel, j'allais dire, première fois qu'on fait une entrevue. Non, l'année passée, on a fait « Je t'attendais ».
2: Oui.
3: Ah.
0: Ça a été marquant pour toi?
2: Oui!
0: Avec Véronique Loutier?
2: Ben oui, je m'en rappelle un peu.
0: Oui, ben,
2: ben
0: oui.
2: Je m'en rappelle, mais c'était avec les Chicken Swell. Mais tu sais,
0: oui, c'est ça.
2: Ben c'est ça, tu sais, les Chicken Swell, on est plus ensemble aussi. Fait que c'est sûr que, bon, c'était le fun, mais
0: mais sans plus?
2: Ben c'est juste que les Chicken Swell, on est plus ensemble. Puis faire des entrevues en groupe, c'est plus difficile que seul. Tu sais, parce qu'on sait pas qui parle en premier, puis on s'en regarde, puis c'est qui parle toi. Hey, non, vas-y.
0: Il faut être drôle un peu.
2: Exact.
0: Il y a des réflexes de groupe qu'on a perdu, peut-être.
2: Exact, exact. Exact, mais là, maintenant, en solo, là...
0: Ah oui, là, tu vas être formidable dans l'entrevue.
2: Je capote!
0: Mais il faut en parler quand même des Chicken Swell, parce que c'est fondateur chez toi. Donc, pour les plus jeunes, si vous n'avez jamais entendu parler, bon, évidemment, groupe d'humour absurde que tu formais avec Francis Cloutier, Simon-Olivier Fecteau, avant qu'il soit remplacé par Ghislain Dufresne en 2006. Là, ça, c'est la version simplifiée, parce qu'il y a bien du mouvement, il y a des gens qui arrivent, qui repartent.
2: Il y avait Robin Aubert
0: aussi. Oui, absolument. Donc, on fait ça quand même assez simple. Okay. Donc, la fameuse émission, les Chicken Swell était diffusé à Radio-Canada. Ça a souligné ses 25 ans quand même. 2001, le grand public vous découvre un univers assez particulier, une signature un peu cheap, volontairement. Chaque clip coûtait à peu près 56 piastres. C'est quand même extraordinaire. Alors, pour les plus jeunes, raconte-nous, c'était quoi la proposition des Chicken Swell?
2: C'était des courts-métrages. Ben, les courts-métrages qu'on voit aujourd'hui partout sur Internet, ben, nous, on les faisait dans le temps à la télévision. Dans le fond, si Internet avait existé à l'époque, ben, ça existait, mais ça commençait. Mais nos clips, ça aurait été vraiment...
0: Sortie virale, vous n'auriez pas eu besoin de la télé, là.
2: Exact, mais bon, on en avait besoin. Puis, ben, c'était, c'est ça, tu sais, on faisait des courts-métrages. Mais ben, y en a-tu qui connaissent ça par applaudissement?
0: Chicken Swell, tout le monde à peu près
2: bon,
0: ici,
2: ben,
0: évidemment.
2: J'ai pas trop besoin de l'expliquer,
0: non,
2: d'abord.
0: Ben, il y a peut-être...
3: Mais c'est assez particulier. Vous jouiez tout le temps avec les formes, avec les... Tu sais, c'était...
2: Les styles.
3: Poussé. Oui, c'est ça.
2: Puis on aimait ça faire nos effets spéciaux, tu sais, avec des objets, tu sais, faire des... Parce qu'on n'avait pas vraiment de budget, fait qu'on s'arrangeait pour faire des effets spéciaux. Tu sais, on voulait faire voler une voiture dans l'espace, on prenait une petite voiture, puis on la tapait sur un bâton, puis on mettait un drap avec des trous dedans pour faire comme si c'était des étoiles, puis on mettait une lumière en arrière. Mais on essayait de trouver des façons ingénieuses pour faire nos gags pareils, malgré le fait qu'on n'avait pas tout le...
0: Mais le non-argent est formidable pour la créativité aussi.
2: Oui.
3: Ça vous prenait combien de temps?
0: On va le dire comme ça.
2: Oui, mais sauf qu'à un moment donné, ça devient intense. Là, des fois, on écrivait, on jouait, on réalisait. Puis même, on se maquillait la première année. Là, ça n'avait pas de sens. Là. La deuxième... Puis tu sais, la première année, pour se faire des personnages, on changeait rapidement. Fait qu'on avait un tas de linge. Fait qu'on ne savait plus. On pognait un chandail. Ah, ça va être ça le personnage. All right. Il y a un bout de tape sur le bras. Je vais me faire une moustache. All right. J'ai un nouveau personnage. Ça n'avait pas de sens. Là. Mais puis on était maquillés à moitié. Mais après ça, la deuxième, troisième saison, on avait un peu plus de budget, fait qu'on avait une maquilleuse, puis quelqu'un qui trouvait nos accessoires aussi, parce que sinon, c'est nous qui trouvions nos accessoires. Ouais. C'était vraiment intense, mais c'était le fun, c'était une super école, là, tu sais, moi, puis Francis, puis Simon, on a vraiment appris beaucoup en faisant ça, puis c'était vraiment fantastique. On a animé le gala Les Oliviers, par la suite...
0: Quatre ans,
2: les Chicken Swell,
0: Comment ça arrive à Radio-Canada, une émission comme ça? Parce qu'évidemment, c'était étonnant.
2: Hey, les Chicken Swell, dans le fond, on l'avait présenté en texte écrit chez Avanti Ciné Vidéo à l'époque, puis c'était Jean Bissonnette qui était là, puis il l'avait lu, puis il nous avait pas donné de retour, mais après ça, on a fait des courts-métrages à Victoriaville, dans un bar, à l'Évasion, puis on les filmait, puis dans le temps, on n'avait pas accès à du montage sur un ordinateur. Fait qu'on faisait, on filmait avec Search Edit pour faire notre montage. Dans le sens, on filmait, puis là, on faisait, si on avait une scène à faire à l'extérieur, il fallait aller à l'extérieur.
0: Dans l'ordre.
2: Si on grugeait trop sur la shot, si on voulait la refaire, mais là, il fallait recommencer l'autre d'avant. Mais c'était l'enfer. Fait qu'on c'était l'enfer. Puis on branchait notre caméra, mettons, sur un VHS, puis avec des lecteurs CD pour faire le son. Fait que c'était comme une pièce de théâtre. Fait qu'on regardait, on pesait sur Record. Sur le VHS, puis on pesait sur Play pour... j'ai l'air d'un vieillard de 2000 ans.
3: Mais c'est tellement drôle.
2: Non, mais on pesait sur Play. Mettons qu'il y avait un coup de gun, il fallait qu'on pèse sur Play, puis là, le coup de gun est arrivé. Mais sauf qu'un CD, un lecteur CD, ça part un peu en retard. Fait que, tu sais, il fallait peser un peu avant que le bras fasse ça. C'était catastrophique.
0: On dirait que ça fait 100 ans.

0: C'est allé tellement vite, la technologie, c'est tellement plus facile, accessible maintenant.
1: Mais hein, puis c'est arrivé, genre, l'année d'après qu'on avait des ordinateurs avec iMovie dedans, mais avant, on n'avait pas ça, là. Puis on faisait nos montages, on était brûlés, on a fait 20 courts-métrages. De même, là, puis on présentait ça à l'Évasion à Victoriaville dans un bar. Puis il y avait trois petites TV, puis le monde, il y était plein, puis ouais.
2: En sortant, moi, de l'école, il y a 3 ans, j'ai animé la soirée d'humour à l'Évasion à Victoriaville. Oh. C'était comme mon premier contrat d'animation. Puis les soirées dont tu parles, on m'en parlait chaque soir.
0: C'est vrai.
2: Mais tu sais, je veux dire, nous autres, on présentait de l'humour stand-up classique, mais ça a tellement marqué l'entourage autour que les gens venaient quasiment des fois un peu, on dirait, dans l'espoir qu'une nouvelle génération fasse ce que les chics ont fait. Mais tu sais, moi, j'ai juste 2 jokes, puis c'était vraiment drôle. Ça a vraiment créé une culture, je pense, à Victoriaville.
0: Ouais. Ouais, évidemment, la chanson thème est passée à l'histoire. Tout le monde se souvient de cette chanson-là. Avoir su, là, je t'aurais demandé d'apporter ta guitare.
1: Ben oui, tu me l'as demandé, je l'ai oublié.
0: Ben oui. Heureusement, il y a quelqu'un ici qui t'a prêté sa guitare, surtout la chanson thème.

0: J'avais oublié le rire à la fin. Hey. Daniel Grenier, est-ce que tu te souviens du premier sketch?
1: Des
2: le
1: chicken
2: premier sweat. Sketch, c'était le sketch banane.
0: Oui.
2: Puis ça, c'est un sketch que j'avais écrit. Puis un moment donné, j'avais dit... Au début, c'était pas si bon qu'il était supposé d'être le réalisateur des Chicken Swells, c'est Robin Aubert.
0: Okay.
2: Puis là, j'avais demandé à Robin, viens filmer le sketch. Il avait commencé, puis un moment donné, il était occupé par d'autres... Il y avait plein d'autres projets. Fait que Simon a terminé le sketch de banane, puis ça a été le premier sketch. Ben, c'est une banane qui veut s'amuser avant de mourir. Puis c'est un... Ben, c'est ça parle de la vie, tu sais, on veut...
0: Ben,
2: ça,
0: oui.
2: Ben oui! C'est,
0: on va écouter un extrait de la banane.
2: Oui.
0: Ben
2: okay.
0: Oui!
3: Bonjour. Ça va?
4: Une banane qui parle?
3: Bien sûr que je parle. De plus, je fais du breakdancing. Regarde-moi! Maintenant, essaie de me trouver.
0: Comment les gens réagissaient? Évidemment, il n'y avait pas les réseaux sociaux, donc on ne pouvait pas savoir immédiatement. Donc, évidemment, il y a des gens qui ont adoré ça, puisque ça a duré longtemps, vous êtes devenu culte pour plein de personnes. Mais c'est sûr qu'il y a des gens qui ont regardé ça, qui ne comprenaient pas. Comment on savait à l'époque, les gens, est-ce que les gens écrivaient, qui étaient insurgés, qui ne comprenaient pas ça? Une banane qui parle, à heure de grande écoute, pourquoi on se représentait ça? Est-ce que vous avez eu des échos de ça?
2: Bien, comme j'ai dit tantôt, il y a beaucoup de gens qui pensaient qu'on prenait de la drogue, mais on n'en prenait pas. Mais c'est ça, tu sais, c'est sûr que les Chicken Swell, ben, même encore aujourd'hui, je fais de l'humour absurde.
0: Ben, totalement.
2: Puis il y a du monde qui comprennent, qui sont comme enfin, puis il y a d'autres personnes qui sont fâchées parce qu'ils voient du monde rire à côté.
0: Ben,
2: là,
0: oui.
2: Fait que l'humour absurde, ça a toujours été...
0: Ça polarise. Là.
2: Ça polarise, ouais. Vraiment. Ouais. Plus que de l'humour noir. Là, ouais. Puis, mais je te dirais qu'un moment donné, on avait eu... Il y avait, quand l'Internet est arrivé, il y avait comme du monde qui... je me rappelle plus. En tout cas, il disait les 5 meilleurs films, puis les 5 pires films des Chicken Swell à l'époque. Puis
0: okay.
2: Il y en a un film que j'avais écrit qui était dans les deux. Le meilleur puis le pire.
0: Donc, t'es capable du meilleur comme du pire. C'est pas rien, ça, Daniel.
2: Mais ça, je le savais déjà.
0: Bon, là, un jour, vous vous êtes séparés parce que, bon, vous avez dit, on était fatigués, éreintés, produire,
2: 23 ans dans un groupe au Québec, c'est quand même
0: énorme,
2: intense.
0: Quand
2: là,
0: même.
2: Parce qu'on partage pas juste le stress, on partage le
0: tout,
2: salaire
0: là.
2: Aussi.
0: Ben oui. T'sais, et tu sais, vous êtes-vous mis riche avec ça?
2: Hey.
0: Ouais, hein?
2: Non, mais tu sais, c'est quand même intense d'être ouais. d'un groupe au Québec. Mais on l'a fait 23 ans.
0: Ouais.
2: Je suis super fier de tout ce qu'on a fait avec les Chicken Swell. Tu sais, on a fait une série qui s'appelle Disparu aussi.
0: Oui, oui, oui.
2: Puis ça, j'ai adoré faire ça. C'était complètement capoté. C'est un jeu interactif avec Luc Guérin, puis voyons comment il s'appelait, donc Alexis
5: Martin.
2: Martin. Puis c'était vraiment le fun. Tu sais, c'était une série que j'ai adorée. Puis Robin qui l'a réalisé aussi. Puis qu'est-ce qui est capoté aussi, c'est qu'au début, on a commencé les Chicken Swell avec Robin. Puis notre dernier projet qu'on a fait, les Chicken Swell, c'était Disparu. Puis à la fin, le plan que dans la série qu'on avait écrit, c'était une fiction, mais on s'en allait chacun de notre côté. Puis c'est Robin qui a réalisé la série. Puis à la fin, bon, on s'en allait chacun de notre côté dans l'histoire.
0: C'est beau,
2: mais
0: ça?
2: On arrêtait les ouais. Chicken Swell sur la chanson Étienne Daou de Malajube, qu'on s'en allait chacun de notre côté. C'était super touchant.
0: Ouais.
2: Puis j'ai jamais été nostalgique tant que ça dans ma vie, mais j'ai revu cette scène-là dernièrement. Puis,

0: Je me suis mis à pleurer comme un bébé lala. Je retenais ma nostalgie.
1: Et comment arrive la proposition d'Adèle Grenier seule? Bon, d'abord, quand le groupe se termine, tu déclares à la presse, je te cite, « Maintenant, je vais faire des spectacles seul avec ma guitare. » C'est pas vraiment ce qui s'est passé, ou en tout cas, ça a pas duré longtemps, ça.
0: Ben, dans le fond, c'est qu'au début, la musique, ça a toujours été super précieux pour moi. Fait que on dirait que j'ai fait un premier album de musique, on dirait, après les Chicken Swell, je savais pas quoi faire, tu sais. Puis là, je jouais dans des soirées d'humour un peu partout. Puis la première soirée que j'ai fait d'humour en solo, le lendemain, je me suis dit, je fais plus jamais ça de ma vie. Parce que c'est mon frère qui est mon gérant. Puis j'ai appelé mon frère, j'ai dit, Michel, il était dans les Chicken Swell, puis je suis en train de briser le nom des Chicken Swell parce que ça marche pas super bien. Je l'ai fait une fois dans un gros bar chez Maurice. Puis là, j'ai fait, mettons, 15 minutes, puis il y a 13 minutes qui a pas bien été. Puis j'ai pris le deux minutes, puis j'ai essayé de faire quelque chose de bien avec ça. Parce que mon frère, il disait, hey, t'as un autre show de bouquet d'une taverne à côté. J'ai dit, OK, je vais y aller. Puis là, j'ai pris le 2 minutes. J'ai fait un 5 minutes. Il y a quelqu'un qui m'a dit, hey, tu viendrais-tu à ma soirée? J'ai dit, OK. Bon, fait que là, mais c'est sûr que j'ai commencé avec des chansons absurdes. Parce que, puis la musique, ça me suit toujours. Ouais. Là, tu sais, même encore, là, j'ai écrit une chanson aujourd'hui, puis j'adore la musique absurde, tu sais, parce que j'aime ça faire rire avec ça. Parce que, puis le timing en musique, c'est c'est tellement weird parce que tu peux...
1: La musique et l'humour, c'est là où le timing est plus important là, dans les deux cas.
0: Mais casser le beat musical pour faire de l'humour, j'adore ça.
2: Puis pour être souvent sur les mêmes spectacles que Daniel, mettons, au bordel, ça crée tellement un moment là, que quand on le voit débarquer avec sa guitare, avec sa valise, t'sais, des accessoires souvent pour tes blagues, ça crée, on dirait que ça crée une tension qu'il n'y a pas dans l'humour,
0: Puis je te dirais que les objets, j'ai souvent des objets ou des images, là.
1: T'as des valises d'objets.
0: Oui, exact. Mais je te dirais que c'est fantastique. Sauf quand tu testes des gags, puis le gag fonctionne pas, il faut que tu le ranges après dans ta valise.
1: Dans un immense silence. Ça doit être violent.
0: Oui, c'est le bout que tu le ranges parce qu'en fait, hey, il a emmené ça et ça. Mais
1: est-ce que des fois, il faut que tu l'expliques ou c'est juste que les gens ne trouvent pas ça drôle comme proposition?
0: Non, mais ça me dérange plus pas en tout.
1: Ah non?
0: Pour vrai, là, zéro. Là, je suis comme, hey, à ce temps, j'ai appris à respirer. Ouais. Fait que je respire. Puis c'est fantastique que le monde s'en rend pas. Ça me dérange. Pas pantoute, font comme ben oui, t'es plate, là, donc là, tu sais.
1: Bon, premier spectacle solo en 2019, ça s'appelle J'adore. Il y a eu Jaune en 2023. Et tu dis que ça t'a pris quand même un an et demi avant d'être à l'aise sur scène. Qu'est-ce qu'il y avait de difficile, c'est de développer le personnage, de que la proposition avec les objets soit claire?
0: J'ai passé de 3 à 1 sur scène. Oui. Je ne savais pas comment parler aux gens. Ouais. J'ai été avec 2 amis, puis on jouait avec un 4e mur. Fait que je parlais à 2 amis tout le temps, puis j'ai appris à me retourner vers les gens que je ne savais pas comment faire pour connecter avec le monde avant parce que j'étais tout le temps comme d'une pièce de théâtre, comme à la télévision. Puis à un moment donné, j'ai appris à comment me connecter au monde. T'sais, mais ce feeling-là que je sais comment faire en une fraction de seconde, ça m'a pris un an et demi avant de l'apprendre.
1: C'est long quand même.
0: Ben oui.
1: À souffrir pendant un an et demi, c'est se faire violence constamment tous les soirs.
0: Non, mais des fois, c'est parce que des fois, ça allait super bien, mais je savais pas exactement pourquoi. Oh. T'sais, parce que j'étais comme ça a bien marché. Puis, mais finalement, là, t'sais, on apprend. Mais tu sais, ça fait 14 ans, puis j'ai joué mon gars là, partout. J'ai joué dans toutes les soirées pas possibles. J'ai fait des premières parties de Mike Ward, de Martin Matt. Je me rappelle, j'ai joué avec Martin Matt en première partie de Martin au Centre Vidéotron. Puis le lendemain, je jouais dans une maison. Devant 7000 personnes à 14.
1: Ça ramène sur terre quand même.
0: Man, c'est quelque chose. Mais à ce temps, je peux jouer n'importe où parce que, tu sais, je les ai toutes faites. Je comprends les salles. Je comprends. Tu sais, mais j'adore faire de l'humour. C'est pour ça que je continue aussi.
1: Cœur d'enfant, c'est le 3e One Man Show. C'est une tournée que tu fais seule. On parle beaucoup de la solitude en tournée, la solitude des humoristes particulièrement. Et toi, c'est vraiment à l'extrême. T'as pas de première partie. Tu dis que t'as pas de technicien.
0: Non.
1: C'est-à-dire que t'as pas de sono. T'as pas d'éclairage. Rien.
0: Non, je prends les techniciens des salles. Je fais mes effets spéciaux pas mal seul avec tous mes objets.
1: Avec tes objets.
0: Mais je te dirais que, tu sais, vu que j'ai été longtemps dans un groupe, maintenant je suis tout seul, mais dans un groupe, mais c'est ça. J'ai été en groupe, maintenant je suis tout seul. Puis je l'apprécie quand même. J'adore toujours être tout seul. Sauf tout le temps. Non, c'est pas vrai. Non, sauf, mettons,
1: après?
0: Quand je suis dans... Non, après, ça me dérange pas pantoute. Okay. Ben, si, mettons, c'est quand je suis dans une belle loge, là, tout seul, là, puis que je mange des sandwichs à une super grande table, là. Oh, ça, là, ce bout-là, j'aime pas ça. Mais après ça, j'ai du plaisir avec les gens. Les gens sont tellement gentils. Hey, y a du monde qui m'invite l'autre jour. Ils me disent, hey, je sais que t'aimes ça faire du motocross. Tu viendrais-tu faire du motocross avec moi demain?
1: T'es allé?
0: Ben oui.
1: Ah ouais?
0: Ben oui. Hey, je suis parti avec un gars,

0: faire du motocross. Sa blonde nous a fait des sandwichs.
1: Mais voyons!
0: Hey, je capotais, mon gars. C'était vraiment le fun. On est allé au Mont-Édouard, je pense. En tout cas, ouais, tout ça. C'était vraiment beau.
1: T'inventes-tu tout ça,
0: non,
1: Daniel?
0: Non, j'invente plein de choses, mais pas ça. Mais oui.
1: Dans ton spectacle actuel, tu parles de ta maman qui a 90 ans.
0: 90.
1: Qui souffre malheureusement de la maladie d'Alzheimer.
0: Oui, est-ce
1: qu'elle était consciente de tes spectacles? Elle en a vu beaucoup, oui, j'imagine, quand même.
0: Oui, elle est encore consciente. Elle me reconnaît, puis elle est super positive. Puis, tu sais, je l'aime tellement. Ben oui, puis elle est fière de moi au bout. Puis, mais elle dit des phrases drôles, là, maintenant. Là, vraiment des phrases.
1: Tu utilises?
0: Ben, je l'ai utilisé une coupe, oui, effectivement.
1: Comme quoi?
0: Oh, my God! OK, je vais le dire. L'autre jour, elle me dit... Tu sais, ton frère qui est mort, là, je fais comme, ouais. Elle dit, tu sais, lui qui a reçu une balle dans la tête.
1: Ah, hey,
0: non? Non, il a pas reçu une balle dans la tête, maman.
1: Ah,
0: oui, Daniel, il a reçu une balle dans la tête. Il a demandé l'aide médicale à mourir. Je fais comme, hé, maman, j'ai dit, c'est pas ça, l'aide médicale à mourir, là. C'est pas une balle dans la tête. Mais là, moi, après, j'étais comme, waouh, ça serait malade si c'était vraiment ça. Imagine tout le monde en rond autour du. Puis là, hey, on va essayer le temps de mettre vos bouchons.
1: C'est théâtral, en tout cas.
0: Ça serait
1: plus vivant.
0: Mais oui, c'est ça. Mais je l'adore. Ma mère est fantastique. Ouais. Mais elle n'a plus de filtre. Qu'elle me parle de plein de sujets que des fois, je suis comme, ah, ça ne me dérangerait pas.
1: Ton fils, Édouard, c'est sa grand-mère. Il l'aime beaucoup aussi.
0: Ben oui.
1: Et sur son album, qui s'appelle François.
0: Tu ne vas pas me faire jouer ça.
1: Ben oui.
0: Arrête, j'ai broyé. Je broye tout le temps.
1: Ça s'appelle Je rêve. Et c'est...
0: Arrête. Parce qu'il a fait la première partie de Pierre Lapointe.
1: Je sais, j'étais là.
0: Hey, puis je broyais comme un bébé. Il m'a pas dit. Il m'a dit, papa, viens-tu me voir à soi? Je dis, ben oui. Puis il me dit, je l'ai pas dit à mon père, là, puis là, j'ai fait une surprise, puis il chante la toune.
1: Ah oui, c'était au TNM, c'était tellement touchant.
0: C'est touchant, il est tellement bon, mon fils, puis en plus, il m'avait envoyé ça le matin, puis j'ai écouté ça en allant aux toilettes, puis je me suis... j'ai pleuré, là, je braillais dans les toilettes, je me suis vidé de tout.
1: On va écouter un extrait de cette chanson, « Je rêve ».

0: beau, Daniel, effectivement, cette chanson-là. Alexia, tu le sais, c'est
1: beau. J'avais remarqué.
0: Ah, t'avais remarqué, c'est beau. Et il était absolument charmant ce soir-là, Édouard, qui nous disait, bon, je le présentais comme un nepo baby, évidemment, fils de. J'ai dit, tu savais qu'on te ramène tout le temps à tes parents? Puis il nous a répondu absolument pas, je suis tellement fier d'être le fils de Mara Tremblay, de Daniel Grenier. Puis il dit, moi, ma chanteuse préférée dans la vie, c'est Mara Tremblay, puis mon humoriste préféré, c'est Daniel Grenier.
2: Oh.
0: C'est bien touchant.
1: Ben oui.
0: C'est touchant, c'est un petit peu têteux.
1: Zéro. Mon fils, il est tellement honnête, vrai, puis il est tellement sensible que. Puis moi aussi, je suis vraiment fier de lui, puis c'est un de mes chanteurs préférés. Tout est chante sous ma mère. Mais non, mais c'est excellent son album François Robert.
0: Bon.
1: Puis ses nouvelles chansons, c'est tellement bon, c'est mélodique, c'est ultra sensible, profond pour un garçon de cet âge-là. Mon fils, il m'épate, là. C'est vraiment un garçon que je suis fier d'avoir eu.
0: Ça
2: contrairement
0: bien.
2: Aux autres.
1: Non, je les connais pas.
2: Il est tout seul en tournée, Daniel.
0: C'est un grand plaisir. On va voir ton spectacle, Daniel, Cœur d'enfant. Et on écoute les albums d'Édouard Grenier et de Mara Tremblay, tant qu'à y être. Merci infiniment de passer l'heure avec nous. C'est un grand plaisir.
1: J'ai des albums, moi aussi.
0: Ah oui, c'est vrai. Les albums de Daniel Grenier. Merci beaucoup d'être avec nous.
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0: Ah, Thomas Charbonneau, notre voix maison de la journée. Si vous souhaitez devenir la voix maison, écrivez-nous, venez nous voir.

0: Il y a tout le temps quelqu'un du public comme ça qui remplace comme ça la pauvre Élise Guilbeault.
1: Ben oui, la pauvre, mais...
0: Je m'en venais tantôt dans mon char et j'ai pris conscience que j'avais pas avisé Élise Guilbeault qu'on enlevait.
1: Oh mon Dieu!
0: C'eût été délicat que je le fasse, probablement.
1: Ben c'est, oui, c'est un peu cavalier que vous l'ayez pas fait.
0: Ah, j'espère qu'elle nous écoute pas. Je vais y écrire ce soir à la belle Élise. Et c'est le moment de la première chronique à vie au beau dimanche de notre nouvelle Fab Libérée qu'on aime déjà beaucoup. Qui fait flèche de tout bois, voici Magali Saint-Vincent, mesdames et messieurs.
1: Oh, je suis tellement contente d'être ici, vraiment, vraiment. Ben, cette semaine, on est en pleine campagne électorale et on a eu une belle nouvelle de Paul Saint-Pierre Duplessis, Plamondon, pardon, qui a proposé un bébé bonus qui offre 350 $ aux familles. Que dis-je aux femmes, si elles font un troisième ou un quatrième bébé? Êtes-vous jaloux, eh boys, de pas en avoir un utérus?
0: C'est de la belle argent, ça.
1: Hey, c'est de la belle argent. 350 patates, c'est deux vieux choux puis de la sauce soya à l'épicerie. En fait, je me suis fait enlever mon stérilet, puis c'est pas à cause de la belle idée là, de Paul Saint-Pierre Plamondon. C'est parce qu'il fallait vraiment que je l'enlève parce qu'il était expiré. J'imagine que je vous apprends rien là, en disant que ça expire un stérilet, hein, Jean-Sébastien.
0: Oui.
1: Vous qui avez de l'expérience à n'en plus finir avec les organes féminins.
0: Ça dure combien de temps, un stérilet?
1: On m'avait dit 5. Là, finalement, il y a une fille qui m'a crié
0: cinq
1: dans
0: quoi,
1: un...
0: 5 ans? 5 mois? 5 jours?
1: 5. Est-ce que vous voulez? 5 ans. On m'a dit que ça peut aller jusqu'à 10. Mais moi, j'ai pas pris de chance. Je l'ai fait enlever au bout de 5 ans parce qu'à chaque fois que je commençais à avoir des ébats, j'arrêtais pas de penser qu'il s'oxydait parce que c'est en cuivre, cette affaire-là.
0: Ouais.
1: Fait qu'à chaque fois que j'avais des ébats, je pensais au toit du château Frontenac. Tu sais, quand on porte des vieilles bagues Jeep là, puis qu'on se ramasse avec le doigt bleu-vert,
2: oui.
1: Ben, j'avais l'impression que c'était ça qui se passait avec mes belles parois.
0: C'est une belle paroi.
1: Mais là, trouver de la place en clinique pour la procédure, c'est tough, hein, ces temps-ci. Moi, j'ai une médecin de famille, en plus, mais ma médecin de famille est aussi trop stable que moi qui te croise dans la rue puis qui fait « Oh my God, on devait trop aller bruncher pour vrai! » On se reverra jamais. Fait que pour mon rendez-vous, il a fallu que j'aille sur Clic Santé. Et c'est là que tu te rends compte que notre système, il est plus bon. J'ai trouvé une docteure qui avait énormément de disponibilité. J'aurais pu me faire enlever mon stérilet aux 15 minutes pendant 3 ans à l'avenir. C'est ça. Dans le contexte actuel, moi, je me suis dit, j'ai pas de problème avec ça. Je vois pas ça comme un drapeau rouge. Puis l'affaire que je me suis rendu compte, c'est que moi, quand je vais voir le médecin, je m'attends à arriver et qu'on me dise à peine salut parce qu'on n'a pas le temps de me niaiser. T'sais, moi, je veux Emmanuel Saint-Cyr qui est pas capable de se faire une couette tellement qu'elle est dans le jus. Là. Je veux attendre aux urgences 7 mois. Je veux que ça sente le burn-out puis l'alcool, la friction. C'est ça qui est digne de confiance. Là, je veux pas rentrer dans une clinique qui dépose son magazine en faisant « Ah, un client! » Tu sais, c'est pas ça.
0: C'est-tu au privé?
1: Non, c'était au public. Mais tu sais, je veux quelqu'un d'occupé. Là, je suis rentrée et j'avais l'impression de pas la déranger. Je suis comme, coudonc, toi, tu travailles, tu changes-tu des vies ou tu travailles chez Yves Rocher dans le centre d'assaut de région, là, tu sais? J'ai eu un problème aussi avec mon sentiment par rapport à la médecin. Puis là, je me sens un peu mal d'avoir eu comme une espèce de préjugé. Je sais pas trop à quoi je m'attendais, mais je me suis dit, fie-toi pas aux apparences, mais c'est juste que l'apparence de la médecin, c'est qu'elle avait comme une ombre à paupières brillante qui allait jusqu'aux sourcils.
0: Et tcha-tcha-tcha.
1: Avec énormément de brillants, là, tu sais. Mais plus j'arrêtais pas de me dire, hey, mais c'est pas grave, tu sais, parce que des fois, il y a des gens, là, tu sais, il y a une phrase en anglais qui existe qui est don't dress for the job that you have, dress for the job that she want. Ben, moi, j'étais comme, she wants, she is a doctor, she wants to be a stripper. Maybe. I don't know. Là, je me suis dit, c'est peut-être un maquillage de la veille parce que les paillettes, en plus, ils tombaient.
0: Ben non,
1: joues.
0: Ben
1: je
0: non.
1: Je te jure. Mais là, moi, je me disais, c'est pas grave, faut que t'enlèves ton stérilet. Paul Saint-Pierre, s'en vient, vite. Mais là, j'arrêtais pas de penser, mettons que les paillettes tombent, là, dans mon Bas-Canada. Je veux dire, j'ai pas envie qu'en ouvrant les jambes, je ressemble à un bricolage de carte de Noël de CPE. Tu comprends? Mais je m'arrête pas là. Je continue ma quête. Et là, elle me fait rentrer dans son bureau, OK? Puis là, je viens pour m'installer sur la chaise du médecin. Alors, je peux pas croire que je me suis pas en allée. C'est ça qui est gênant. Puis devant le public, c'est encore pire. Mais j'ai vu la chaise. Puis elle m'a dit, tu peux t'installer. Oh non, attends, tu peux pas t'installer. Et elle a tassé son parapluie, son imperméable sans sa coche. Oh, wow. Je vous jure, elle m'a dit, excuse-moi, mets-toi là. Comme elle vient de mettre sa sacoche.
0: Ben, elle a pas mis un long papier ciré.
1: Ben,
0: là.
1: Il n'avait pas le papier de rue des médecins. Puis c'est quand il est pas là qu'on. Tu sais, quand il est là, on est comme un coup ce soir, cette affaire-là. Hey, là, je l'aurais pris, le petit papier de rue du médecin. Il m'apparaissait. Primordial. Là. Sa chaise, en plus, c'était comme, pas une chaise de médecin, c'était comme un genre de chaise achetée sur Temu qui aurait pu aussi faire comme la massothérapie là-dessus. J'avais comme pas le bon angle pour l'obstétrique. J'avais

comme le cul en dessous des genoux. J'avais la forme d'une femme d'un certain âge qui essaye de faire de la tyrolienne, là. Tu sais, comprenez-vous? J'avais l'impression d'être assise dans une chaise à Dirondack. C'est pas...

0: tiré sur mon stérilet comme Gaston Lepage à la pêche à mouche. Puis en sortant de là, mon chum m'a demandé si je voulais qu'il se fasse vasectomiser. Et ben tout le monde, j'ai dit oui. Là, par contre, avec les services publics, je pense qu'on va aller au privé pour ce bout-là, parce que j'ai peur qu'il coupe pas son pénis dans le bon sens. Mais j'aurai pas de belles raisons de recevoir 350 $ pour ça.
1: Bravo, Magali Saint-Vincent.
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1: Il a vécu sa jeunesse dans les cantons avant d'infiltrer la scène musicale montréalaise comme photographe. Depuis, il a troqué la caméra pour la guitare. On est très heureux de recevoir ce soir l'auteur, compositeur, interprète Étienne Dufresne, mesdames et messieurs.
3: Salut.
1: Merci beaucoup d'être avec nous. Étienne, je vais faire un mea culpa. Je te connaissais pas avant cet été. Oui. J'ai découvert ta musique alors que c'est le troisième album qui va sortir bientôt. Et j'ai eu un énorme coup de cœur. Nouveau fan ici. Devant toi, il y a certainement des gens qui, comme moi, te connaissaient pas. Alors, on va apprendre à te connaître. T'es né à Sherbrooke. T'as habité à Magog. Puis, après la séparation de tes parents, tu t'es promené entre Kings et Falls, Victo, Sainte-Catherine de Atlee.
3: Ouais.
1: C'est beaucoup, ça. Il paraît qu'un jour, tu t'es même assis avec ta mère puis un tableau Excel pour savoir toutes les places où tu avais habité.
3: Absolument, ouais. On a fait cet exercice-là dans un café. C'est un moment de bonding mère-fils.
1: C'est intense quand même. Est-ce que ça crée un problème d'attachement chez l'adulte que tu es devenu, Étienne? C'est ça la question, au fond, dirait Marie-Louise Arsenault.
3: Oui, j'ai pas pris mon shot encore.
1: Ah ben oui, on vient de te faire un petit Jeannot. Santé. Un petit Jeannot qui est très bon. Venez.
0: Ça me fait rire.
1: Thomas Charbonneau. T'as-tu l'âge? T'as-tu 18 ans? T'as 19 ans? Shooter du petit Jeannot. Ça se peut qu'il n'y ait pas de deuxième heure. On mettra un disque.
3: Pour répondre à ta question, 100%. Ouais, ça a été dealé avec tranquillement, pas vite. Je deal avec en ce moment. Mais ce qui est le fun, c'est aussi que quand tu vas dans des villes, tu peux dire que t'es un gars de la place.
1: Ah ben oui, partout.
3: Plein d'endroits.
1: Ben oui. Bon, ben parlons quand même de Victoriaville. T'as fait ton secondaire là. Ouais. Donc, comme Daniel, vous avez ceci en commun. Est-ce que vous connaissez? Je veux pas faire mon épée, mon Montréalais qui pense que tout le monde se connaît. Mais peut-être.
3: Je pense qu'on a cheeré une bière au Vieux-Saint-Pierre il y a 20 ans, genre. Mais c'est impossible que tu t'en souviennes.
4: Ben, c'est ça. Mais je ne me rappelle pas, mais je suis content. Mais il n'y a plus de Vieux-Saint-Pierre.
3: Non, c'est fini.
4: Ailleurs, à Victo.
3: N'importe où, t'en dérange pas. Ça fait plaisir.
1: C'est une pépinière de talent, Victo, quand même, hein?
0: Si.
1: C'est une pépinière de talent, quand même.
4: Oui. Dumas, Pierre Verville.
0: Pierre Verville, moyen, mais.
1: Non, mais attends, Pierre Verville.
0: Pour les oiseaux.
1: Il a dû faire un spectacle au collège Jean-Eudes en 87, Pierre Verville. J'étais en secondaire 1. Puis j'étais bien impressionné. J'avais fait signer mon autographe derrière un billet de mini-loto.
0: Oh là là!
1: Que j'avais dans ma poche. Étienne, tu travaillais en publicité et en photo. Et tu dis que parce que la musique fonctionnait, que tu as eu l'ambition de le faire. Donc, c'était pas ton plan, c'est pas ce que tu souhaitais faire dans la vie.
3: Non, pas du tout. La musique, vu que j'ai travaillé en photo, j'ai pu comme espionner des gens qui se développaient à travers ça. Les chansons sont venues après, mais tu sais, j'ai écrit ma première tune à 29 ans.
1: Là,
3: j'en ai 35 aujourd'hui.
1: Ouais.
3: Fait qu'évolution de Late Bloomer
1: par rapport à ça. Late Bloomer de la chanson.
3: Ouais, c'est ça.
1: Bon, je le disais, 3 albums, il y a eu Excalibur, puis Étienne Dufresne fait des efforts. Le troisième album que j'ai eu la chance d'écouter cette semaine, qui est très bon, va être disponible le 27 novembre prochain. De quoi il parle, ce nouveau long jeu-là? Est-ce que c'est le fameux album de la maturité, comme disent tous les artistes?
3: J'ai essayé de faire un album qui emprunte les codes de la fable pour parler un peu genre de ma propre mythologie. Là. Fait que, genre, évoluer en tant qu'auteur-compositeur, mais devoir travailler sur le side à cause des raisons économiques. Ben oui. Juste, je suis pas connu, là, tu sais.
1: Ouais.
3: Je trouve ça intéressant d'aller dans ce chemin-là. L'album d'avant, j'étais très dualité chat-chien, puis là j'ai essayé comme d'ouvrir le bestiaire un petit peu pour celui-là.
1: C'est beaucoup les animaux, c'est ça la dualité chat-chien. On a une petite idée justement avec la chanson Deux visages. On va écouter un extrait de cette chanson-là.

Et là, tu le dis, hein, t'élargis ton bestiaire. Étienne, ça passe par le serpent, comme l'extrait qui est sorti, Pauvre Pomme, dont on va écouter un extrait aussi. On aime beaucoup cette chanson-là.

0: Et là, ça passe aussi, Étienne, par le poisson, avec la chanson que tu vas nous faire tantôt. Ça passe beaucoup par les insectes aussi. La cigale, la fourmi, l'abeille, le papillon, l'araignée. Pourquoi les bébites t'inspirent autant?
1: Je pense que ce que je trouve intéressant, c'est que les bébites, à la base, c'est quelque chose qui me... dont j'ai peur. fait que d'en vouloir un peu explorer quelque chose de, qui serait pas facile pour moi d'écrire à propos de, une belle phrase. Hein.
0: Ben ouais.
1: de cette façon-là, je sais pas, on dirait que j'ai poussé un petit peu mon range et je trouvais que c'était un code qui est compris par tous à cause des codes de la fable.
0: Ouais.
1: Puis ça permet vraiment d'aller défaire des trucs qui sont déjà établis, comme quoi, mettons, tu peux pas être la cigale et la fourmi en même temps, mais tu sais, la réalité de tous, c'est qu'on fait les deux en même temps tout le temps.
0: Ouais. Ouais.
1: Puis c'est ça qui m'inspirait beaucoup à la base, là, d'un peu défaire les genre les préconçus sur ces insectes, ces bébites.
0: Quand même, c'est une proposition originale, là. Déconstruire les préjugés sur les insectes, il faut le faire. Quand même.
1: Inclusif au bout.
0: Il y a beaucoup d'introspection aussi dans les textes, beaucoup d'humour. Tu tapes beaucoup dessus. D'ailleurs, tu es très dur envers toi-même. Pourquoi? On est à l'époque de la bienveillance envers soi-même, semble-t-il.
1: Ah, c'est vrai.
0: T'as oublié.
1: J'ai oublié. Je pense que j'aime beaucoup l'autodérision. Ça passe un petit peu de ce côté-là. Ça peut sembler rough, mais en même temps, moi, le travail, je l'ai fait en amont.
0: Ouais.
1: Quand je me tape dessus, c'est plus l'ancienne version de moi qui se tape dessus. Puis là,
0: c'est intéressant.
1: J'ai guéri là maintenant.
0: Ouais. La critique t'aime beaucoup, Étienne. José Lapointe de La Presse décrit ta plume comme ceci. Je la cite. L'écriture d'Étienne Dufresne est limpide et sa poésie verniculaire instaure dès le départ une proximité qui rappelle autant Daniel Boucher que Beau Dommage. C'est des belles comparaisons, ça, pour toi?
1: Ben moi, je suis un grand fan de Rivard, là, c'est sûr.
0: Ouais.
1: Daniel Boucher, j'aime bien son premier album, je pourrais dire. Ouais.
0: Comme tout le monde.
1: Mais ouais absolument. Puis je veux dire, c'est 100% dans mes influences. Il y a beaucoup de Beau Dommage dans ce que je fais là.
0: Ouais, 100%. Ça s'entend. Tu vas nous chanter, je le disais, Deux Poissons. C'est une chanson qui est pas sortie. C'est qui ces deux poissons là, Étienne Dufresne?
1: Deux Poissons, ben ça, c'est moi et mon ex essentiellement, je pense. Mode un petit peu camouflé de parler de nos signes astrologiques.
0: Ok.
1: Communs. Mais aussi, je pense que dans le domaine du poisson, il y a du large, puis il y a du small, puis il y a toutes sortes de diversité. C'était intéressant d'aller dans cette profondeur-là, peut-être.
0: Alors, tu peux aller t'installer. C'est un grand plaisir de t'avoir en prestation.
1: Merci.
0: Avec nous. Vas-tu être correct pour les paroles? Parce qu'il paraît que tu n'as aucune mémoire pour retenir des textes.
2: Mémoire de poisson.
0: Mémoire de poisson.
1: J'en parle dans tout, d'ailleurs. On va l'essayer.
0: Alors, tu peux aller t'installer. Merci beaucoup d'être avec nous. Et nous interprète en exclusivité sa nouvelle chanson, Deux Poissons, qui parle de lui et de son ex. On vient d'apprendre ça. Il est accompagné du guitariste David Lagacé. Voici pour notre plus grand plaisir au Cabaret du Beau Dimanche, Étienne Dufresne. Wow.
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0: Ah, bravo, c'est donc ben beau.
1: Salut, salut, c'est moi l'étoile.
2: L'étoile de mer.
1: Mon prochain invité, Daniel Grenier, Magali Saint-Vincent, a été une des plus grandes stars du web cet été.
3: Oh oui.
1: Ses vidéos lui ont attiré des fans partout dans le monde. Elle est une immense fan, Magali.
3: Je l'aime tellement, je suis tellement contente de le voir arriver.
1: T'es excitée de le voir arriver. Alors, ses vidéos ont été vues en France, au Portugal, au Sénégal. Voici la voix officielle du Beau Dimanche aujourd'hui, mais surtout la voix officielle de la ferme maraîchère des légumes Charbonneau. Monsieur Thomas Charbonneau, mesdames et messieurs!
4: Salut, salut!
1: Bonsoir Thomas, merci beaucoup d'être avec nous. Alors bon, pour les incultes là, qui nous écoutent présentement, puis qui savent pas c'est qui, Thomas Charbonneau, on va écouter un petit extrait d'une de tes capsules où tu présentes les produits de la ferme familiale. Je pense que c'est les poivrons. Tu découvres les poivrons, on écoute un extrait.
5: Oh oh oh, mucho piment chez les légumes Charbonneau. Et oui, nous avons des beaux piments doux, verts pour vous, et des piments jalapeno. Venez nous voir à la ferme au 133 Chemin du Vide à Saint-Angèle-de-Monnoir. Oh, ouais! Mucho caliente, amigo!
1: Comment c'est né, cette idée-là, de faire tes propres capsules?
4: Au début, moi et puis mon père, on voulait juste tenir notre clientèle au courant de quelle variété de légumes qui était prête à quel moment de la saison. Puis finalement, ça l'a explosé sur les réseaux sociaux. Là.
1: Tu l'as pas vu venir, t'as pas créé un personnage, c'est toi, ça?
4: Pas du tout, c'est moi, absolument, à 100%.
1: Mais est-ce que tu te demandes pourquoi toi, donc ça fonctionne comme ça, parce que bon, tu dis que tu n'as pas créé un personnage et là, les gens sont attachés, les gens partagent tes vidéos. Est-ce que tu te demandes pourquoi on m'aime comme ça?
4: Bien, les gens aiment beaucoup notre côté authentique. C'est sûr qu'on s'est posé la question, mais vraiment que ce soit authentique, qu'il n'y ait pas de montage, tout ça, je pense que ça l'a aidé vraiment. C'est comique, puis c'est ça.
1: T'as 19 ans, Thomas. T'es issu d'une famille d'agriculteurs. T'es dans la cinquième génération. Ça fait 100 ans que ta famille exploite la terre. Bon, on sait que ça a beaucoup fonctionné, ces vidéos-là. Est-ce que ça a un impact réel sur les ventes? Est-ce que les gens viennent aux fermes Charbonneau pour te voir, pour acheter vos légumes? Est-ce que ça a un impact? Est-ce que vous avez vécu une saison de fou ou ça se passe plus sur Internet?
4: Ben absolument. Les gens viennent nous voir souvent. Ils prennent des photos avec moi. Hein? Cet après-midi, il y a des gens qui venaient de Suisse, qui sont venus me voir.
1: Ben
4: ils partaient en vélo de Montréal, puis ils se sont dit, on arrête aux légumes Charbonneau.
1: Puis comment tu le vis, ça, d'être une star, de soudainement prendre des photos avec des gens qui partent de partout à travers le monde? Ben, est-ce que tu rêvais à ça, d'abord, dans ta vie, d'être célèbre?
4: Pas en tout. J'aime pas ça, prendre des photos, mais là, je suis rendu habitué, fait que c'est correct.
1: Mais là, est-ce que tu vas prendre goût à ça? Je veux dire, t'es comme le Mike Chirona de cette année. J'imagine que tu vas vouloir exploiter le filon. Est-ce que tu veux être le nouveau Marthe Laverdière? Parce qu'il y a une certaine parenté quand même là-dedans. Ouais. La terre, le personnage authentique, coloré, attachant. Est-ce que tu vas faire un one-man show des romans, un livre à colorier des légumes comme Marthe Laverdière?
4: C'est évident qu'on va continuer à faire des vidéos cet hiver. Mais je veux pas non plus me lancer dans trop élevé parce que justement, je pense que notre côté authentique, c'est ça qui fait que les gens aiment ça. Ouais. Fait que je vais voir où la vie m'amène, mais je pense qu'on va garder ça plus petit pour commencer.
1: Plus petit, Marc. Mais est-ce que tu as des offres? Est-ce qu'il y a des gens qui te proposent des chroniques, qui te proposent des participations plus que d'être invité comme ce soir? Est-ce que tu pourrais?
4: Oui, mais on en refuse beaucoup. C'est sûr que là, je travaille beaucoup. On est seulement
1: c'est une grosse période,
4: 3
1: là.
4: Ou 4 à la ferme. Fait que juste avec ça, j'en ai plein mon casse.
1: Qu'est-ce que tu as refusé d'intéressant comme proposition récemment?
4: Oh boy, beaucoup de partenariats.
1: C'est sûr,
4: beaucoup de publicité aussi. Des émissions, peut-être une émission qui voulait que je fasse une pub pour la télé, mais...
1: Faut évidemment que ça ne devienne pas centre d'attraction non plus.
4: C'est sûr qu'il y a des trucs qui sont moins intéressants que d'autres. Là.
2: Ouais, comme quoi qui est moins intéressant. Non, pas,
1: Est-ce que toi, c'est ça que tu veux faire toute ta vie? Est-ce que c'est un job d'étudiant ou toi, t'es la cinquième génération qui prend la ferme sur tes bras et tu veux continuer ça toute ta vie?
4: Moi, je veux continuer ça toute ma vie. C'est sûr que j'ai seulement 19 ans, fait que je commence tranquillement. Ouais. Les gens me demandent si j'ai des parts dans l'entreprise, mais là, on se calme. Là. Ça va venir, mais il faut que j'apprenne aussi encore beaucoup. Fait que,
1: parce qu'il y a une pression familiale quand même. J'imagine que si tu disais que tu voulais devenir coiffeur, ça ferait pas l'affaire des gens sur la ferme.
4: Bon, ben, mon père serait content, mon grand-père serait moins d'accord, mais c'est un autre débat.
1: Bon, c'est quoi les légumes de saison présentement? Qu'est-ce qu'on va acheter aux légumes Charbonneau? Le blédin est-tu fini?
4: Le blédin est fini. Ah, non. Il est fini dimanche. Ah,
1: dimanche? C'est précis, la fin du blédin, ouais, quand même.
3: Il fane après ça.
4: Ah, j'aurais pu t'en amener un épi, peut-être. Oh. Fait que c'est ça, là, en ce moment, on a les courges, les citrouilles, on a un beau labyrinthe de maïs, si vous voulez venir faire ça. Aussi, on a un verger à Saint-Hubert, le verger de la savane, fait que là, temps des pommes vient de commencer. Dans le fond, c'est mon oncle et ma cousine qui s'occupe de ça. Mais nous, vu que la saison commence à être plus morte chez nous, ben on va les aider là-bas, là, à Saint-Hubert. Ouais.
1: Qu'est-ce que tu fais l'hiver? C'est une question très candide, presque insultante pour des gens comme vous, là, j'imagine.
4: Alors, on fait de la mécanique. Ouais. Sinon, je travaille dans une érablière là, pour passer le temps un peu. Là.
1: Bon, ben tu viendras nous parler du temps des sucres au printemps prochain. On te lance l'invitation.
4: Il n'y a pas de problème. Ça
1: alors, on retrouve Thomas qui va nous faire goûter de la tire d'érable l'année prochaine. Merci beaucoup d'être avec nous. Puis continue de surfer avec autant d'élégance sur ce beau sujet.
3: Incroyable.
4: Ça fait plaisir.
1: Mais là, Magali, explique-moi donc ça. Comment ça, t'es tellement impressionnée de la présence de Thomas? Tu l'as vu à travers la fenêtre, puis t'étais
3: énervée. Oui, je suis vraiment très, très, très contente que tu sois là. Mais en fait, c'est évidemment à cause de l'engouement des réseaux sociaux, mais je pense que c'est plus que ça. C'est tout cet engouement-là autour de ces métiers-là qui sont tellement importants présentement. Aussi, oui. Les agriculteurs, on vous oublie, puis vous êtes les personnes qui travaillent le plus fort au monde. Moi, étant aussi créatrice de contenu et écriveuse de jokes, j'ai de la misère à avoir du temps pour faire des TikTok. Lui, il en fait énormément. Tout en gérant une ferme. Puis, pour vrai, moi, je t'ai rencontré là, à ce soir. J'ai l'impression. C'est mis dans mon téléphone. Mais je t'ai vu pour la première fois sur les réseaux, deux jours après que j'ai fait une grosse sortie sur l'intelligence artificielle. Fait qu'on dirait que t'étais tellement rafraîchissant dans mon feed d'Instagram. Puis, tellement pertinent, puis drôle, puis cute, puis tout.
1: T'es amoureuse. Mais c'est intéressant. Qu'est-ce qui est le plus difficile, Thomas, faire de la création de contenu ou le travail de maraîcher?
4: Travail de maraîcher.
1: Ah ouais?
4: Oui, absolument. La création de contenu, ça prend peut-être un gros 5 minutes par jour.
1: OK, c'est ça.
3: Wow, donne-moi tes trucs.
1: C'est ça qui est formidable, c'est que tu ne reprends pas 25 fois, tu n'écris pas, tu y vas spontanément. Dans ce qu'on vient d'entendre, par exemple, sur les poivrons, les piments, tu t'es pas écrit un scénario, tu n'as pas répété, tu as improvisé. Pas et c'est tout. Ça que les gens aiment. Là.
4: Exactement. On a peut-être répété si je me trompais dans mes mots, mais c'est la seule fois qu'on a repris.
1: C'est intéressant. Est-ce qu'il y a un piège? Parce que là, maintenant, tu es célèbre, les gens aiment ça. Là, il y a un piège que tu sois moins naturel, que tu veux y être plus préparé, de ne pas garder cette authenticité-là.

0: Non, parce que ben, quand ça me tente pas de faire des vidéos, quand j'ai pas d'idées, j'en fais pas. Ça va vraiment.
1: Tous les créateurs de contenu devraient avoir cette marotte-là. En deuxième heure, tantôt, on va recevoir la formidable actrice Maude Guérin qui jouait dans Cinquième rang. Est-ce que c'était une émission que vous regardiez en famille, une émission qui se passait?
0: Ben oui, absolument. C'est
1: ah
0: sûr.
1: Ouais?
0: Ben oui.
1: Est-ce que c'était crédible?
0: Oui.
1: C'est tout le temps qu'on a. Merci beaucoup d'avoir été avec nous, Thomas. On te retrouve parce que tu restes en deuxième heure, bien sûr, pour être cette voix. Et justement, on reçoit la grande Maude Guérin en deuxième heure. Merci. Merci beaucoup, Étienne. Merci, Daniel. C'est un immense plaisir de retour après les nouvelles. Merci tout le monde.

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8: Ici Marc-Antoine Leblanc. Voici vos informations. Au Québec, les craintes d'ingérence américaine dans la campagne électorale continuent de susciter des réactions. Radio-Canada révélait que la CAQ a eu en main pendant au moins 10 jours les textes d'un groupe américain pro-Trump avant d'en aviser le Service canadien du renseignement de sécurité. Ces textes appelaient à soutenir le Parti québécois afin de déstabiliser le Canada. L'équipe de Christine Fréchette aurait contacté des journalistes avant le Service de renseignement canadien. À l'émission Tout le monde en parle, la chef caquiste a réitéré que les risques d'ingérence étaient toujours présents, bien que ces craintes soient maintenant moindres.
9: Il y a des analyses qui sont en cours et puis on est quand même susceptible de faire l'objet de manœuvres visant à nous déstabiliser. Si on regarde en fait depuis l'arrivée de M. Trump, il a tenté de nous déstabiliser, de nous fragiliser, notamment sur le plan économique avec la guerre tarifaire qui vient créer vraiment des gros enjeux dans notre économie. Également, je pense qu'ils ont tenté de nous déstabiliser ou fragiliser en tentant d'avoir une négociation directement avec le Québec, ce à quoi j'ai fermé la porte très rapidement.
8: Le PLQ et le PQ estiment que Christine Fréchette s'est disqualifiée pour le poste de première ministre après les révélations d'ingérence. QS juge inacceptable de détourner un enjeu de sécurité nationale à des fins électorales. Et le Parti conservateur estime que l'entourage de la chef caquiste a mal travaillé ou qu'elle ment. Et d'ailleurs, lors de l'émission Tout le monde en parle, les chefs ont réitéré que le résultat de l'élection provinciale était entre les mains des électeurs québécois seulement. Voici dans l'ordre le chef péquiste Paul Saint-Pierre Plamondon, le conservateur Éric Duhaime et la solidaire Ruba Gazal.
10: Et là, on nous présente une menace potentielle inquiétante pour l'intégrité de notre processus électoral. Et au final de tout ça, on se rend compte que non, il n'y a pas de...
11: Il n'y en a pas eu.
10: Aucun indice. Et si ça avait été le cas, le Parti québécois, évidemment, aurait été contacté, ce qui n'est pas le cas.
12: Ça semble plus de la science-fiction que la réalité pour plusieurs d'entre nous.
13: Ceux et celles qui vont choisir qui sera élu le 5 octobre, c'est les Québécois et Québécoises, personne d'autre.
8: C'était la dernière fois que les 5 chefs se réunissaient avant le scrutin du 5 octobre. Et d'ailleurs, du côté des promesses électorales, la CAQ promet 200 millions de dollars pour soutenir la production audiovisuelle indépendante au Québec. Le Parti libéral propose plutôt un fonds de 40 millions pour la production audiovisuelle et musicale québécoise. Le Parti québécois veut interdire aux enfants du primaire de porter des signes religieux ostensibles. Les conservateurs, eux, promettent d'abolir la règle qui limite les réceptions sur les terres agricoles. Et Québec solidaire n'a fait aucune annonce dimanche. Et sinon, des Québécois des 4 coins de la province ont voté par anticipation dimanche. Les électeurs qui désirent consigner leur vote avant le scrutin du 5 octobre pourront aussi le faire lundi. Au Québec, le vote par anticipation gagne en popularité depuis plusieurs cycles électoraux. Étienne Perrault.
14: C'est plus pratique. C'est le week-end, on prend ça relax.
15: David Tabaco s'est rendu aux urnes accompagné de sa fille. Une bonne occasion pour lui d'exercer son devoir de citoyen, tout en enseignant à son enfant l'importance de ce geste.
14: Elle avait hâte parce qu'elle était déjà venue avec nous dans le passé.
16: Bonjour.

0: 20 minutes d'attente.
1: À certains endroits, des files d'attente se sont formées. Dans la circonscription de Sainte-Marie-Saint-Jacques, à Montréal, la file était assez longue pour en décourager certains.
2: C'est trop long. Je vais revenir l'après-midi.
1: Mais pour d'autres, autant y aller maintenant, si l'on sait déjà pour qui voter.
3: Mon choix était déjà fait, alors je voulais... Pourquoi attendre?
1: Le directeur du scrutin pour la circonscription de Maurice Richard, Benoît Duval, souligne qu'il y a moins de bureaux de vote ouverts qu'au jour de l'élection. Mais le nombre d'électeurs qui votent par anticipation, lui, est en augmentation.
4: Je crois bien que le 5 octobre va avoir moins d'attente, parce qu'on va avoir plus d'endroits pour voter. Et les gens, ils veulent régler ça. C'est l'impression que ça me donne. Ils ont hâte d'aller voter.
1: Selon la porte-parole d'Élections Québec, Julie Saint-Arnaud-Drolet, il a cependant été facile de mobiliser des gens en grand nombre pour travailler dans les bureaux de vote.
5: Le recrutement a très bien été cette année. On a fait des approches notamment auprès des jeunes de 16 et 17 ans qui peuvent dorénavant travailler lors d'élections.
1: Le vote par anticipation se termine lundi à 20h. Ici Étienne Perrault, Radio-Canada, Montréal.
6: En terminant au sport, l'Américain Brandon McNulty a causé la surprise en devenant champion du monde de cyclisme sur route lors de la course masculine à Montréal. Une course enlevante qui a fait le bonheur des amateurs de vélo et des organisateurs. Simon Crémant.
7: Dans une course où tous les espoirs étaient permis, rares sont ceux qui avaient prédit le triomphe de l'Américain Brandon McNulty. Le coureur de 28 ans succède à son illustre coéquipier Tadej Pogačar et portera le maillot arc-en-ciel du champion du monde pour toute la prochaine année.
8: McNulty, champion du monde!
7: Il y a un an, McNulty avait gagné dans les rues de Montréal lors du Grand Prix cycliste, mais une victoire offerte par Pogačar pour le remercier pour tous ses sacrifices lors des grands tours. Dimanche, McNulty a roulé pour lui. Pendant que les favoris n'arrivaient pas à s'entendre, il a lancé une attaque ambitieuse à deux tours de la fin. De son propre aveu, il fallait un miracle. Cette course renversante termine les championnats du monde, un spectacle qui a régalé le public montréalais. Pari réussi pour les organisateurs, comme l'explique le directeur général, Joseph Limard.
9: Souhaitons que ça crée un élan, souhaitons que le cyclisme passe à encore un autre niveau ici, au Québec et au Canada. Mais je crois qu'il y a des étoiles dans les yeux qui se sont créées cette semaine.
7: Pari réussi également pour Guillaume Boivin, pour qui cette course était un barreau d'honneur inespéré.
10: Non, extrêmement fier de la carrière que j'ai accomplie 17 ans professionnel, puis que c'est ma dernière grande course, on va dire, puis c'était tout qu'un honneur de pouvoir faire ça chez nous au Québec, dans les championnats du monde, puis j'ai essayé d'apprécier le plus que je pouvais.
7: Ici Simon Crémer, Radio-Canada, Montréal.
6: Voilà, c'est ce qui conclut ce bulletin d'information. Pour plus de détails, vous pouvez consulter le site radio-canada.ca.
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0: Ah, quelle belle première heure. On a eu merci beaucoup pour vos beaux commentaires qui pullulent déjà sur nos réseaux sociaux. C'est abonnez-vous donc. abonnez-vous. On est sur Instagram. Oui. Abonnez-vous. Oui. Et venez assister à nos émissions. Vous allez sur la page audio du Beau Dimanche de Janot et vous avez le est-ce que c'est un onglet? Est-ce un hyperlien? Je sais pas. En tout cas, c'est écrit pour assister à l'émission. Et vous avez les invités qui seront présents ici jusqu'à presque fin novembre, début décembre. Wow. Et on a des dons extraordinaires, toujours en compagnie de Magali Saint-Vincent.
1: Bonsoir.
0: Bonsoir, ça se passe toujours bien, t'es heureuse?
1: C'est un rêve éveillé, vraiment. J'ai rencontré le petit gars de la ferme.
0: Eh oui, t'en es pas revenue, toi?
1: Ben non, je suis subjuguée, renversée. Il est pareil, comme dans mon téléphone, mais en mieux. Je l'aime assez, là. Faut vraiment protéger à tout prix. Comme, tu sais, Infoman, des fois, à fin de l'année, ils font des petites revues, là. Genre, tu sais, les gens qui annoncent les mois, là, avril.
0: Ah
1: là,
0: oui.
1: Faut vraiment qu'ils annoncent un mois cette année.
0: Mais moi, ça me scie les jambes d'apprendre que le blé d'Inde était fini.
1: Je peux pas. Demain. Dimanche
0: dernier. Fait que là, il est trop tard.
1: C'est comme les pantalons blancs, ça, Jean-Sébastien.
0: Après, faites du travail, c'est fini. La semaine prochaine, à mon émission, encore des invités formidables. Ma femme libérée sera la formidable Marie-Ève Morancy, qu'on aime beaucoup. On va recevoir l'humoriste, autrice et animatrice Suzy Bouchard.
1: Mais voyons donc.
0: Ça fait longtemps que je ne l'ai pas vue, Suzy. Alors moi, je revois mes amis comme ça, je les invite. Ça fait un deux dans un. En prestation au cabaret, Sandra Contour.
1: Oh oui, as-tu un drôle de nom?
0: Es-tu folle, elle? Sandra Contour. Et à Janot veut savoir tout sur la mort avec le thanatologue Louis-Simon Lamontagne et un croque-mort, comme on appelait à l'époque. Et sur notre barbecue, une heure avec Michel Rivard.
1: Ben voyons donc.
0: Quelle chance on a, on est vraiment très contents.
1: Je peux pas échanger?
0: Ben voyons, es-tu bête? Moi, je changerai pas. Être avec Maud Guéry.

0: C'est bon.
1: Laisse le passer.
0: Moi aussi, je vais changer. Je vois Michel Rivard.
1: Quel grand homme. Et la semaine passée, on a eu Manuel Tadros aussi. On a reçu beaucoup de commentaires. Un beau barbecue avec lui. Daniel Noël d'Ottoman Park nous écrit. Nous avons découvert Manuel à la boîte Les Deux Pierrots dans le Vieux-Montréal il y a plusieurs années. Effectivement, il nous a parlé de cette période dans les cabarets qu'il a beaucoup aimé. Mais c'est pas les cabarets, c'est des boîtes à chansons. Ouais, c'est ça. C'est quand même pas... Il a pas connu le Buckery puis le Mocambo quand même non plus. Pascal, quel homme extraordinaire. Il devrait écrire une biographie. Excellente idée. Et Mario et Daniel d'Ottawa nous informent que le manoir Sweetburg est un très bel endroit. Pourquoi il nous écrit ça? Est-ce qu'on a évoqué ça?
2: Ah, mais c'est pas l'auberge de Charles.
1: Ah, mon Dieu, mais c'est ça, il est propriétaire, on m'indique à l'oreille. J'ai déjà oublié ça. Moi, quand l'émission est finie, j'ai tout oublié. Alors, écrivez-nous via la bulle et n'oubliez pas de réserver vos places, bien sûr. Mais pour l'instant, on s'installe au barbecue pour notre bien cuit de la semaine.

0: Bonjour. Ah, bienvenue au barbecue. Très excité encore une fois par mon invité de cette semaine. Depuis près de 45 ans, c'est une des comédiennes les plus présentes et les plus aimées dans notre paysage culturel. Au théâtre, elle est derrière plusieurs de mes plus grandes ivresses de spectateurs. Elle s'est illustrée dans Le Libertin d'Éric Emmanuel Schmitt, qui lui a valu un masque. À l'époque, ça, c'était le gala. T'as pas connu ça, toi?
1: J'ai connu la fin des masques. Quand j'étais petite, moi, j'aimais beaucoup les masques.
0: Oui, c'était le gala de
1: c'était le meilleur
0: théâtre.
1: Gala, oui.
0: Et moi, j'ai travaillé là, au vestiaire. J'étais bénévole au vestiaire.
1: Bénévole au vestiaire.
0: J'étais bénévole, puis les gens mettaient une pièce, des deux pièces dans un bol, je partais avec ça.
1: Ça rapportait-tu, les acteurs de théâtre?
0: Moi, je faisais 100 pièces, là, mais je me disais quand même, je plaçais le manteau de Monique Millan puis de Robin Aubert qui cartonnait dans le Goldeney au TNM en me faisant un serviteur de 2 mètres. Moi, j'étais...
1: Genre d'affaires, j'aurais fait moi aussi.
0: Oui, je pense que j'étais plus heureux que maintenant.
1: Ben, quittez, j'allais gérer vos manteaux.
0: On l'a vu, bien sûr, dans Motel Hélène de Serge Boucher. Au cinéma, elle a incarné la très populaire Maude Graham dans Le Collectionneur de Jean Baudin. Son rôle de Jo dans le film Chien de garde de Sophie Dupuis lui a valu l'Iris de la meilleure interprétation féminine de l'année. Toute la soirée, je vais dire, ce rôle lui a remporté un Grémon. Des prix. À la télévision, on l'a vu dans Ouattatata, Vice caché, Providence, Toute la vérité, Feu. Elle a cumulé des rôles marquants, les trophées. Encore une fois, des trophées, 9 prix Gémeaux, 1 artiste. Mais pour une bonne partie de la population, et pour Thomas Charbonneau, elle restera à jamais Marie-Luce Goulet dans 5e rang. Cette série qui était le croisement parfait entre Un tueur si proche, La semaine verte, et une pièce de théâtre d'été du genre Saint-Aubin après les gosses à pépère. Elle est sans contredit la comédienne préférée québécois et des Québécoises. C'est ce qu'on pourra dire le jour où Guylaine Tremblay va mourir. Mesdames et messieurs, faites un maximum de bruit pour Madame Maude Guérin, mesdames et messieurs. Ah, Maude Guérin, tellement contente de passer une heure avec toi ce soir. C'est un grand privilège.
2: Moi aussi, je suis contente d'être là. Il y a de l'atmosphère, les gens sont fins.
0: Oui, hein? La bière est bonne. Est-ce que tu as bu la bière mexicaine?
2: Non, c'est quoi la bière que je bois?
0: C'est une...
2: Orange sanguine.
0: Orange sanguine.
2: C'est délicieux.
0: Et tu as devant toi un tout nouveau drink qu'on a inauguré aujourd'hui. Ça s'appelle le Petit Jeannot.
2: Ah
0: donc
2: oui?
0: Donc ça goûte le Petit Jeannot. C'est du gin et de l'Apérol.
2: Oh!
0: C'est très bon. Tu veux-tu
2: bon le... mix, je vais goûter.
0: Bon
2: mix.
0: Chouque-nous ça.
2: Mais pas trop.
0: Petit... Mais non, ben c'est
2: je
0: ça.
2: Je m'en vais dans Laurentine, moi, après.
1: Mon Dieu, faire la 15 sur le Petit Jeannot.
0: Hey, à 15 heures, là. Dans quel état d'esprit t'es aujourd'hui, Maude Guérin, avant ton barbecue? Est-ce que t'as fait l'amour dans les toilettes du bar ici? Parce que je sais que la dernière fois qu'on s'est vu, c'était à bonsoir. Et tu m'as confié avoir fait l'amour dans les loges de Belle-Sœur avec ton chum.
2: Ben oui, hey, c'est drôle parce que là, mon chum vient de se faire enlever la vésicule biliaire.
1: Oh,
2: fait que je pense pas qu'on va faire l'amour avant un mois, non.
0: Bon, on n'a pas besoin de vésicule biliaire pour faire l'amour?
2: Non.
1: Elle était où, sa vésicule?
2: Ah bon? Tu m'apprends quelque chose, là?
0: Magali, c'est quoi ton lien avec la grande Maude Guérin?
1: Ah, c'est tellement un grand lien, Maude, là, parce que moi, au secondaire, okay, j'avais regardé le téléthéâtre de Motel Hélène. Vous comprendrez avec une adolescente qui regarde des téléthéâtres, là, mon surnom au secondaire, c'était pas le matelas de l'école. Puis je vous avais trouvé tellement bonne dans votre rôle que je me suis dit, hey, moi aussi, je suis capable de jouer ça, une mère déchirée par la perte de son enfant à Mort-Édouard, alors que le seul trauma que j'avais vécu à 16 ans à date dans ma vie, c'est d'avoir manqué l'autobus jaune.

0: étiez tellement bonne. Ça m'a fait l'effet comme de quand tu regardes un Olympien nager là, aux Olympiques. Tu te dis, je suis capable de faire ça, moi. Fait que je me suis inscrite à secondaire en spectacle en jouant le monologue de Maudelle et Nelle.
1: Voyons,
0: je vous jure, je vous jure.
1: Le monologue de la fin.
0: Le monologue où elle explique qu'elle l'a embarré de
1: voir. Oui.
0: Ouais, ouais. En plus, bien évidemment. Je pense que c'est ça que j'avais fait comme choix artistique, dire de voir. En plus, Maud, évidemment, on a le même casting, plantureuse, sensuelle, gourmande. C'est une joke, là, les auditeurs rient parce qu'ils me voient, là, mais à radio, si vous m'avez jamais vu, ben, j'ai la chèque de modèle réduit de la Tour Eiffel faite en bâton poticule. Dans ma mise en scène, en plus, moi, j'avais un panier de linge sale. Là, okay. Donc, on est loin de l'ingéniosité de Franco Dragon. Mais je me ramassais du linge en faisant mon grand monologue de mère meurtrie avec mon corps à peine pubère. Et ça m'a valu le prix pan-québécois d'interprétation.
1: Ah, c'est vrai!
2: Voyons!
1: Ben oui. Voyons, fais-moi un petit bout.
0: Je m'en souviens tellement pas. Mais savez-vous contre qui j'ai gagné?
2: Non.
0: Michel Desrochers.
1: Ben,
0: oui, je vous jure. Fait que je suis allée jusqu'à Bécomo avec mon petit panier de linge sale pour jouer Motel Hélène avec la certitude que je vous torchais dans le rôle de Joanne. Et c'est une confiance que j'ai jamais retrouvée.
2: Merci, Magali Saint-Vincent. Merci. C'est le moment de partir le barbecue de Maud Guérin. Maud Guérin. Oui. T'es née le 11 juin 1965 à La Tuque, dans la belle région de Mauricie-Témiscamingue. Oui. Ta mère s'appelle Nicole Simard.
0: Oui.
2: C'est pas l'animatrice de Ciné-Quiz, toujours?
0: Non.
2: Vous vous souvenez de Nicole Simard?
0: Oui, oui, oui.
2: Elle avait tout le temps plein de lunettes. Elle avait fait la une d'un lundi et c'était Nicole Simard, le charme de la femme à lunettes.
0: Oh, bon Dieu.
2: Bon, c'est niché comme référence. Donc, c'est pas elle.
0: Non, c'est pas elle.
2: Reine du foyer.
1: Reine du foyer, donc, c'est pas elle.
2: Et ton père, Claude Guérin, travaille pour Télébec. Ce qui fait que vous allez déménager beaucoup. On parlait avec Étienne, Étienne Dufresne, le chanteur, qui disait qu'il avait beaucoup déménagé.
0: Oui.
2: Mais dans ton cas, c'est encore plus spectaculaire. Tu as notamment habité à Cap-de-la-Madeleine, à Mont-Laurier, aux Îles-de-la-Madeleine.
0: Oui.
2: Tu dis qu'entre 5 et 13 ans, vous êtes déménagé 26 fois.
1: Oui. Puis pas mal toujours au Québec, je te dirais, mais mon père était toujours muté parce qu'il travaillait pour Télébec.
2: Ouais.
1: Fait que des fois, je passais même pas une année dans une école. Fait que en tout cas, ça m'a aidé à avoir l'habitude de déménager, de rencontrer du nouveau monde, de m'adapter.
2: Ouais.
1: Alors, j'ai une facilité d'adaptation assez grande.
2: Ouais, mais est-ce que ça vient avec des points négatifs? Ça t'a pas fucké ben raide?
1: Oui, ça a pas été évident.
2: J'imagine.
1: Non, c'est vrai que ça a pas été évident. Non, fallait que je m'habitue. Ma mère, écoute, puis ma mère, elle déménageait, puis elle avait des maisons, puis on disait dans le temps qu'elle les torchait, elle avait les planchers.
2: Ouais,
1: Fait que c'était quelque chose. Alors que mon père travaillait beaucoup. Donc, ça a été... je ne sais pas si ça a été positif ou négatif. Je ne pourrais pas te dire.
2: Est-ce que tu déménages beaucoup aujourd'hui à l'âge adulte?
1: J'ai déménagé pas mal. J'ai habité pas mal dans toutes les places à Montréal. Je déménageais aux 2 ans.
2: Alors,
1: j'ai la bougeotte, je pense.
2: Ouais.
1: Oui.
2: Ton père était propriétaire aussi de l'hôtel Windsor à La Tuque.
1: Oui.
2: Où tu as travaillé pendant plusieurs années.
1: J'ai tout fait.
2: Plongeuse, réceptionniste, serveuse,
1: barmaid.
2: Oui. Tu dis que l'hôtel ressemblait beaucoup à ta famille dans l'univers de Michel Tremblay.
1: Oui.
2: Il y avait des gays puis des drag queens.
1: Non, il n'y avait pas de gays puis de drag queens. Il y avait des chasseurs puis des gars qui débarquaient du train, du CN. Mais non, il n'y avait pas. Mais l'univers de Michel Tremblay, parce que j'arrivais à l'hôtel puis mon oncle qui faisait la livraison venait me chercher à l'école au primaire pour aller dîner avec mon père. Fait que je m'assoyais
2: avec
1: à une banquette avec toutes les serveuses qui étaient là, qui étaient comme mes matantes. Puis je me promenais en pyjama le soir à l'hôtel. Hôtel Windsor, puis c'était comme ma famille. T'sais. Je connaissais tout le monde, puis tout le monde nous connaissait, ma sœur puis moi.
2: Inconsciemment, tu as fait de l'observation d'actrice et ça t'a sûrement servi après.
1: Énormément.
2: Servant beaucoup, justement, l'univers de Tremblay dans ta carrière. Okay. Bon, tes parents sont aussi artistes, ils font de la musique. Ton père était trompettiste. Ta sœur reconnue à La Tuque pour son travail de directrice de chorale. Elle a même son nom au complexe culturel.
1: Oui, la plus petite salle a le nom de Carole Guérin,
2: As-tu une salle, toi?
1: Non.
2: Non! Mais là, ça prend une salle Maud Guérin. On lance ça, là, à La Tuque.
1: Oh non, j'aime mieux que ce soit ma sœur, finalement.
2: Ah ouais?
1: Mais ma sœur est plus connue que moi à La Tuque. Sincèrement, ma sœur puis son chum, qui était concierge aussi à l'école où elle enseignait la musique. Je veux dire, on arrive à La Tuque, puis c'est allô, Madame Carole, allô, Madame Ben, allô, tu sais. Fait que c'est pas moi qui est connue, là.
2: Est-ce que tu joues d'un instrument? T'as appris à chanter?
1: J'ai appris le piano étant jeune. Je pense que j'étais douée, mais j'ai arrêté parce que j'étais pas douée pour pratiquer.
2: Ouais.
1: Mais ma sœur a continué, tu sais, mais non, ça, c'est mon plus grand regret à vie.
2: C'est vrai.

0: parce que j'aurais aimé m'accompagner au piano, ouais. Vu que j'aime chanter, j'aurais pu le faire.
1: C'est comme trop tard.
0: Trop tard.
1: Il faut prendre
0: trop
1: ça.
0: Trop tard, il est trop tard.
1: Ouais. Bon, on a quelque chose en commun. Tu parlais des Beaux Dimanches. On a grandi tous les trois en regardant les Beaux Dimanches, en regardant des téléthéâtres. Ça nous nourrissait. Et toi, à l'époque, tu disais à ton père, en regardant les téléthéâtres, c'est assez radical, Maud Guérin. Tu disais, à 13 ans, je dois devenir comédienne. Sans ça, je vais mourir.
0: Je vais mourir parce que quand j'ai découvert, tu sais, tout le monde voulait devenir médecin, vétérinaire, avocat, et quand j'ai découvert les textes au secondaire à la polyvalente Félix Leclerc, puis je suis montée sur une scène, j'ai dit c'est vraiment ça. Ouais. Je me sentais complètement valorisée, puis je me sentais complètement sur mon X. Fait que j'ai dit, je veux faire ça. Je veux absolument faire ce métier-là. C'est surtout à l'école de théâtre à Saint-Hyacinthe où ils m'ont demandé, qu'est-ce que tu attends du théâtre? Et j'ai dit, j'attends tout du théâtre. J'étais pas du tout intense.
1: Est-ce que le théâtre t'a tout donné, Maud?
0: Il m'a donné beaucoup de choses.
1: T'as donné beaucoup, hein?
0: Oui, il m'a donné beaucoup, mais j'ai pas eu le temps de vivre beaucoup parce que j'ai vraiment tout donné à ce métier-là. Ouais. Tu sais, je faisais les deux chiffres, moi. Je jouais au théâtre le soir, puis je tournais le jour. Ouais. Fait que j'ai pas eu de temps beaucoup pour apprécier la vie que j'aime maintenant, que je peux apprécier plus maintenant.
1: Bon, tu parlais des études de théâtre à Saint-Hyacinthe. T'as 18 ans seulement à l'époque. C'est très jeune pour étudier en théâtre. Tout le monde va le dire que, bon, on a besoin d'avoir un certain bagage, une certaine maturité. Ouais. Est-ce que ça a été facile? Étudier le théâtre à 18 ans avec le peu de bagages que tu avais?
0: Non, moi, j'étais un gros bébé lala qui sortait de son village. Ouais, oui, j'étais arrivée là en jeans délavés puis en coton ouaté bourgogne. Ross, à l'époque, on disait le coton ouaté Ross. Puis le monde me regardait. Tu sais, il y en a qui avaient déjà fait le métier, qui avaient joué au théâtre des variétés. Ils me regardaient dans les corridors de l'hôtel, du cégep, de l'option théâtre. Puis ils disaient, aïe, elle t'offre pas. Une semaine, je veux dire. Il pensait jamais que je serais capable de faire ce métier-là.
2: Mais c'est fou parce que moi aussi, je suis rentrée à 17 ans à Lionel Groulx, puis moi aussi, personne.
0: Ah, t'as étudié comme comédien?
2: Oui, je t'en reparle tantôt dans mon roast. Mais oui, absolument. Puis moi aussi, j'avais pas réalisé à quel point on est jeune à 17, 18 ans. Oui. Tu sais, parce que moi, j'étais comme un petit caniche, là. Je voulais donc bien prouver que j'étais. Mais on connaissait rien, là. En tout cas.
1: On pense qu'on connaît tout. Puis c'est formidable en même temps. Il faut penser à 17 ans qu'on connaît tout. Oui. C'est beau, cette candeur-là, évidemment. Bon, ça, c'est quand même intéressant, assez croustillant, Maud Guérin. À l'école, tu vas rencontrer une personne qui va devenir ton mentor. Oui. T'en as parlé au balado de Marie-Claude Barrette. Moi qui aime les vieux acteurs et les vieux noms, ça m'a fasciné. T'as eu une relation secrète avec le comédien Jacques Zouvi, qui avait 30 ans de plus que toi.
0: Oui.
1: Donc, t'étais secrètement la belle-mère d'Anne Zouvi.
0: Ben oui, exactement. On en rit aujourd'hui, ben Anne Zouvi puis moi. Puis on se parle de photos puis de souvenirs. On passait Noël avec Albert Miller, là, tu sais, je veux dire. Puis Amulette Garneau, là.
1: Mais c'est ça!
0: Oui, oui.
1: T'étais la rivale d'Amulette Garneau.
0: Il était plus avec.
1: OK.
0: Mais c'est vrai que c'était bizarre parce qu'à l'école, on voulait pas. Écoute, je me souviens, Jacques, il garait sa voiture chez moi puis on se cachait, là, tu sais, pour se voir parce qu'on voulait pas que l'école le sache. Je voulais pas me faire mettre dehors.
1: Ouais.
0: Puis, tu sais, aujourd'hui, ça aurait été épouvantable.
1: Ça aurait été un scandale.
0: Oui.
2: Hey, mon Dieu, ça aurait jamais passé.
0: Oui. Non, ça aurait jamais passé. Mais on était vraiment amoureux.
2: Ouais.
1: Ouais.
0: La preuve, c'est qu'on a été 4 ans et demi ensemble, tu sais.
1: C'est lui qui t'a laissé. Quelle idée! Laissez Maud Guérin.
0: Ben oui, mais il m'a laissé parce que il voyait bien que j'étais dans une vie qui se pouvait pas, tu sais. Il m'a mis en dehors du nid, puis il a dit, garde, vole de tes propres ailes parce que t'as une carrière à faire devant toi. Puis il a eu bien raison. Je suis pas sûre que j'aurais fait la carrière que.
1: Est-ce que t'as pensé te venger en ayant Alain Zouvi comme rebound?
0: J'ai joué avec Alain, mais on n'a jamais flirté ensemble.
2: C'est donc bien diabolique.
1: C'est un peu tordu, mon âme.
0: C'est épouvantable. Mais ça serait pu. On ne sait pas. On ne sait jamais. Non,
1: on ne sait jamais. Hein? Bon, là, si je me fie à ton CV, il y a quand même eu étonnamment une petite période mollo à la sortie de l'école avant de brûler les planches. Et ça, c'est une époque très intéressante que je ne savais pas. Tu vas notamment travailler à la radio de CJMS.
0: Oui.
1: Et c'est toi qui vas filtrer les appels des lignes ouvertes.
0: Oui. Screeners d'appels, comme on dit.
1: Pour des émissions de Paul Arcand, Louise Deschâtelet, Ron Fournier. Ça doit être quand même incroyable.
0: Gilles Proulx.
1: C'est des légendes quand même à l'époque. Oui. C'est bon, d'abord, c'est quoi comme travail? Il faut évaluer si la personne peut aller en onde. Oui. Ça ne va pas dire des grossièretés, notamment.
0: C'est sûr, c'était drôle parce qu'avec Ron Fournier, c'était le soir très tard. Je connaissais rien au hockey.
1: Je pouvais pas évaluer.
0: Fait que j'y allais à l'instinct. Je disais, bon, ben lui, il parle pas pire. OK, je l'envoie. Ah ouais, il va.

0: se débrouiller, puis il m'aimait bien, Ron, tu sais, fait que j'avais du fun à faire ça, puis après ça, je reprenais le métro, je m'en allais chez nous, mais j'ai eu, puis même, il y a du monde qui riait de moi, il y a du monde au sport, tu sais, c'est une drôle d'époque, puis c'est assez macho, la radio, ben oui. Il y a du monde au sport qui riait de moi quand je disais que je voulais être une actrice, fait que quand j'ai fait mon premier téléfilm qui s'appelle Hamlet en Québec, de Victor Lévy-Beaulieu, ils ont tout, il y avait la mâchoire décrochée en disant, mon Dieu, je suis désolée. Il y en a qui sont venus s'excuser pour me dire, on pensait jamais que tu réussirais à faire ce métier-là.
1: Intéressant.
0: Jamais.
1: Ça. Ouais. Bon, parlons-en de ce premier téléfilm-là. C'est marquant, c'est important dans ta carrière. Hamlet en Québec de VLB. Moi, je l'ai vu un dimanche soir, au bout de dimanche, et je me souviens de l'avoir vu, d'avoir été assez impressionné par la proposition très audacieuse. Oui. Ton père était fier hein, que tu aies ce rôle-là. Oui. Alors, il a invité tout le monde à l'hôtel Windsor à la TUC.
2: Oui.
1: C'est le chum de gars à regarder la proposition. Puis après 5 minutes, il a fermé le téléviseur. Pourquoi, mon?
0: Il a fermé puis il a offert un verre à tout le monde. Parce qu'il avait de la nudité du début à la fin.
1: T'es nu du début à la
0: ouais,
1: fin
0: beaucoup.
1: De ça.
0: Il y avait beaucoup, beaucoup de nudité.
1: Pourquoi?
0: Ben, j'ai passé l'audition. Bon, parce que c'est l'histoire d'Hamlet, jouée par Guy Nadon. Puis moi, je voyais qu'il y avait Guy Nadon. Quand j'ai accepté de passer l'audition, je voyais qu'il y avait Guy Nadon, il y avait Marcel Sabourin, il y avait Amulette Garneau qui jouait là-dedans. J'ai dit, quand même pas un bide, là.
1: Ta rivale?
0: Ma rivale, Amulette. Non, tous des acteurs que j'admire.
1: Ouais.
0: Alors, je vais y aller, mais de toute façon, c'est pas moi qui va décrocher le rôle, tu sais. Il y a trop de nudité et tout ça. Fait que je vais y aller parce que je trouvais le texte bien intéressant. C'est l'histoire d'un gars qui est obsédé par le rôle d'Hamlet. Et moi, c'était comme le rôle d'Ophélie, mais c'était une danseuse nue dans les bars.
1: Beauté féroce.
0: Beauté féroce. Ouais. Alors, j'ai dit, bon, je vais passer l'audition pour au moins rencontrer le réalisateur.
1: Ouais.
0: Et je l'ai eu, le rôle. Ben, je me suis fait prendre. Ça m'est arrivé souvent, ça, dans ma vie. De passer l'audition, de pas vouloir l'avoir nécessairement, puis de le décrocher.
2: Ouais.
0: Tu sais, comme quoi... quand on est moins volontaire, on lâche. C'est vrai, tout le temps ça.
1: Bon, alors, on va écouter un extrait. Évidemment, s'il y a des enfants chez vous, fermez les yeux, parce qu'il faut savoir que Maude, elle est nue. Celui qu'on va entendre, c'est Marcel Sabourin, avec toi, Maude Guérin.
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1: Ça te fait quoi de réentendre ça?
0: Aye, je respire fort. Je ne me souviens plus de la scène, là, mais en tout cas... Aye, c'est bizarre, là. Aye, j'étais vraiment une floune, comme on dit. J'étais vraiment jeune. Je me souviens que mon chum, il se souvient d'avoir vu Hamlet en Québec. Puis il dit, je pensais jamais qu'un jour je sortirais avec toi à ce moment-là. Mais non, c'est quelque chose. C'est une expérience inoubliable.
1: Ouais. Et là, c'est intéressant, l'engrenage, parce que ensuite, Victor Lévy-Beaulieu, qui t'a adoré, va te donner un rôle dans Montréal PQ.
0: Ouais.
1: Et celle qui fait la mise en scène, si on veut, qui réalise, c'est Lorraine Pintal.
0: Oui.
1: Donc, et donc là, ensuite, tout va s'enchaîner.
0: Oui.
1: Et Lorraine Pintal, je la cite dans une entrevue, dit à propos de toi, c'était épouvantable dans Hamlet en Québec, elle devait avancer toute nue dans une rivière.
0: Oui.
1: Tu te souviens de cette scène-là, j'imagine?
0: C'était une scène avec David Lahaye où lui jouait le jeune prêtre.
1: Oui.
0: Et il faisait un genre de wet dream, puis là, j'étais couchée dans la rivière. Hey, on était à Rawdon, puis là, j'étais parmi les roches, puis l'eau qui gicle sur moi, puis il faisait froid, on gelait, puis j'étais couchée dans la rivière, puis lui, il avançait, puis c'était magnifique ce que Lorraine Pintal avait fait.
1: Ouais.
0: C'était en noir et blanc. Puis lui, il courait dans l'eau puis il venait me rejoindre. Tu sais, tout ça, j'avais dit oui parce que c'était très bien écrit, on s'entend, là.
1: Oui, oui.
0: Puis c'était très poétique puis il y avait quelque chose qui m'attirait là-dedans. Il y avait un contenu, là.
1: Oui, absolument, absolument.
2: Ça rencontrait Ophélie aussi, hein, étrangement.
0: Oui, c'est très Ophélie, comme image, c'est vrai.
1: Et ça, donc, je le disais, ça va lancer ta carrière et ça va donner la chance d'avoir une entrevue avec Christiane Charette, qui, fidèle à son habitude, va se fourrer dans ta présentation. On écoute un extrait.
5: Devons maintenant la jeune comédienne, on va en profiter. On va la traiter de jeune. On va en profiter quand c'est le temps. Elle s'appelle Maude Guérin. C'est une comédienne dont on parle de plus en plus, qui est en ce moment, qui fait partie d'une distribution. Elle a d'ailleurs le rôle dans cette distribution, La vie mode d'emploi.
6: C'est sans une... mode d'emploi.
5: Sans mode d'emploi, pardon. La vie sans mode d'emploi.
6: Important.
5: Une production qui est présentée en ce moment à Montréal, dans la Licorne, qui est une histoire tout à fait intéressante.
1: Ça, c'est un René Gag, parce qu'à chaque émission, on fait entendre un extrait de Christine Charette qui se mélange avec
0: qui
1: des
0: mots.
1: Elle va te questionner, bien sûr, sur ton rôle dans Hamlet à Québec. Et tu fais une confession, Maude Guérin, assez étonnante pour une femme qui fait l'amour avec son chum dans des loges. On écoute.
5: Dans Hamlet en Québec de Victor Lévy-Beaulieu avec Guy Nadon, vous aviez un rôle certainement extrêmement difficile pour une comédienne. Vous étiez nue presque tout le temps. Ça demande beaucoup d'assurance pour faire ça, beaucoup d'abandon en même temps. Presque tout le temps, hein? Vous étiez nue dans cette...
6: La majeure partie des scènes, oui. Oui, étaient des scènes de nu, mais bon...
5: Vous n'êtes pas complexée, vous?
6: Oui.
5: Oui.
6: Oui, oui, oui, je suis très pudique dans la vie. Il y a du monde qui font bon, ah oui...
1: Bon.
0: C'est vrai.
1: Oui?
0: Ah, oh ben oui. Exactement.
1: Mais ça peut sembler tellement paradoxal quand on entend ça.
0: Ben oui, c'est drôle parce que même dans mon Télé-Hélène, il y avait des scènes aussi où j'avais de la nudité, mais c'est tellement pas pareil quand t'es dans un rôle. Je veux dire, de se cacher derrière un rôle. La plupart des acteurs sont des gens extrêmement timides.
1: Ouais,
0: je sais pas si toi tu l'étais, mais.
7: Mais là, moi, je suis rendue humoriste, là. Moi, je suis moins pudique.
1: Elle nous a parlé 20 minutes de son stérilet en première heure.
7: Oui, c'est ça,
1: rappelons-nous.
7: Exactement, c'est bien fait, d'ailleurs.
1: Bon, parlons-en. On en parle depuis tantôt de mon Télé-Hélène. Moi aussi, j'ai vu, bon, le téléthéâtre à l'époque. C'est en 97. C'est une rencontre importante. Serge Boucher. Mise en scène de René Richard Cyr. Ça raconte, bon, tu le résumes un peu tantôt. Comment on peut dire ça? C'est la relation entre une jeune femme paumée d'un quartier populaire. Son voisin était homosexuel. On a été sidérés par ta prestation. Les journalistes aussi, Hervé Gay, a écrit, c'est quand même intense comme critique, il dit, je le cite, « Je n'ai jamais rien vu d'approchant la prestation physique que donne Maude Guérin dans mon Télé-Hélène. Elle est tout entière dans chaque geste. Sa Joanne dégage en outre un aplomb et un volontarisme si exact qu'elle fait peur. »
0: Mm-hmm. Ah, ça, je me souvenais pas de ça.
1: Ouais. Qu'est-ce que ça veut dire faire peur?
0: Ben, parce qu'on sent, j'imagine, le drame qu'elle vit, qui est sous-jacent tout le temps. Tu sais, parce que Serge Boucher, c'est ça, hein. C'est le futile, mais il y a toujours un drame qui gronde. Il faut le sentir. Vraiment, l'important dans les textes de Serge, sinon on a raté l'affaire, là.
1: Ouais.
0: C'est de sentir le drame qui est là. Qui est toujours, et c'est drôle parce que ce personnage-là, quand René Richard Cyr a voulu monter la pièce, lui, il avait vu la lecture. Serge Boucher avait fait la mise en lecture au Théâtre d'aujourd'hui. Et j'avais fait une Joanne, une bombe, tu sais, comme un camion rouge qui parle fort.
1: Un bulldozer.
0: Oui. Un bulldozer. Et René Richard, il dit, c'est drôle, quand j'ai lu la pièce, il dit, je l'avais imaginé comme un petit oiseau. Mmh. Et il dit, là, je te vois. Puis je me dis, ben non. C'est ça qu'elle fait, là, qu'il faut faire, là. Il faut que ce soit une bombe, là, cette femme-là.
1: Ouais.
0: C'est drôle parce que là, Anne-Elisabeth Bossé va le jouer au Rideau Vert cette année et j'ai bien hâte de voir ce qu'elle
1: fait.
0: Oui, c'est Olivier Artaud qui va faire la mise en scène.
1: Est-ce qu'elle l'a vu?
0: J'imagine que oui.
1: Ouais.
0: Oui, je pense que oui, parce que oui.
1: C'est de la pression quand même pour des acteurs aussi de théâtre reprendre des rôles cultes comme ça.
7: Mais moi, secondaire en spectacle.
1: Viens, elle. On parle de Bulldozer, c'est un peu la proposition que tu as fait aussi dans Chien de garde, le premier long métrage de Sophie Dupuis. Bon, encore un prix, là, un prix Iris en 2018. C'est quoi ta démarche? Demanderait Renaud Mirois à l'époque, elle vient voir les comédiens. Il y a tout le temps cette intensité qui effectivement peut faire peur. Mais t'as l'air de souffrir quand tu joues. Est-ce que tu souffres quand tu joues?
0: Non.
1: Non?
0: Non, je souffre pas quand je joue. J'ai du fun. J'ai du plaisir.
1: Ouais.
0: Ben, je veux dire, c'est ma grande force, c'est le jeu. Je veux dire, je suis vraiment une interprète qui se mouille complètement. Ben, tu sais, j'aime qu'on me perde derrière le personnage.
1: Ouais.
0: Si je pouvais faire toujours ça,
1: ouais.
0: On peut pas tout le temps au Québec. Puis quand tu joues beaucoup, on peut plus faire ça. Mais mon but, c'est que les gens ne me reconnaissent pas et ne disent, ah, j'ai perdu mon Guérin, je la voyais plus.
1: Ouais.
0: Et des fois, je demande à mon entourage, je dis, qu'est-ce que vous en pensez? Ou à mes amis, puis ils disent, OK, là, on voyait plus Maude.
1: Ah,
0: et ça, c'est mon but.
8: Ouais.
0: Mais c'est pas toutes les actrices qui veulent ça, mais moi, j'aime ça.
8: Ouais. C'est juste souvent les mères fuckées. Ouais. Est-ce qu'on doit s'inquiéter pour ton fils? qui est avec toi ce soir, qui est ici dans la salle.
0: Oui, Edmond, il est là, mon amour. Non, mais je pense pas. Je suis fucké.
8: Edmond, es-tu fucké comme mère?
9: Je l'adore comme elle est.
8: Il adore comme elle. Ça dit tout.
0: Oui.
8: C'est intéressant. Dans le 7 jours, tu dis, à l'époque, en tant qu'actrice, j'aurais voulu être un gars. J'ai l'énergie d'un gars. Je joue souvent des rôles où je prends des gens en otage, où j'occupe des stations de télévision avec une bombe attachée au corps. Qu'est-ce que c'est, une énergie de gars? Parce que tu sais que c'est pas tous les gars qui font exploser des stations de télé, là.
0: Non, je sais. Non, mais j'aurais aimé ça, jouer les grands rôles shakespeariens, Richard III, puis, tu sais, Hamlet. Puis, je pense que j'aurais pu faire ça. Et je pense qu'il y a beaucoup plus de facilité à être un acteur, à être un gars. Dans ce métier-là, ouais. C'est sûr. Il y a beaucoup plus de place pour les acteurs. Les acteurs vieillissent mieux aussi. Travaillent plus longtemps. Mm-hmm. Malgré que, bon, partout à travers le monde, il y a beaucoup d'actrices aussi qui sont plus d'âge mûr puis qui travaillent. Mais il me semble que j'aurais touché à plein de rôles intéressants auxquels je pouvais pas toucher quand à cause que je suis une fille.
8: Ouais. Tu t'es aussi inspirée d'un gars pour un autre de tes rôles marquants dans Toute la vérité. Ça a été diffusé à TVA de 2010 à 2014.
0: Ouais.
8: Tu jouais une femme en situation de lesbianisme, Dominique Lavergne. et c'est drôle, tu dis que tu t'es inspirée de ton père. Pourquoi tu t'es inspirée de ton père pour jouer une lesbienne?
0: Ben parce qu'elle était très habillée en petit costume de tweed, là, tu sais, genre
8: la petite coupe Playmobil.
0: Peigneur Playmobil. Ça, Céline Charlebois qui voulait ça. Elle dit là, moi, je veux la petite coupe à la Mireille Mathieu, mais j'avais pas l'air du pantoute de Mireille Mathieu. J'avais l'air plus d'un gars. Puis je me disais, OK, je vais la faire un peu masculine, même si les lesbiennes ne sont pas toutes masculines. Là.
8: Non, mais il y en a qui le sont,
0: puis je trouve ça intéressant. Puis habillée comme je l'étais, quand on a parlé avec celle qui faisait les costumes, qui créait les costumes, j'ai dit, OK, je vais me promener toujours avec... C'est comme si j'avais un peu de screening dans ma poche.
8: Ah oui, du petit change qu'on fait shaker comme nos grands-pères.
0: Oui, puis me traîner un peu les pieds, puis je pensais à mon père à l'hôtel Windsor, tu sais, qui marche vite. Tu sais, mais qui veut faire croire qu'il est grand, mais qu'il est tout petit, tu sais. Puis qui a une énergie un peu, là, justement, volontaire, comme une petite bombe, là, tu sais. Puis lui, bon, ben, il se colmatait à des gens, tu sais, il y avait beaucoup d'Autochtones à la TUC. Fait que quand il y avait des bagarres, mon père, là, il se tenait, là, puis il se disait, oh, bon, OK, les gars, qu'est-ce qu'il mange pas ce soir? Puis là, tu sais, il essayait il allait par la communication, tu sais. Il pensait que c'était comme ça qu'il allait.
8: Ouais. Bon, revenons à Serge Boucher, grand dramaturge au Québec. Si vous avez les chances d'aller voir mon hôtel, Hélène, que j'ai eu la chance de voir au théâtre d'aujourd'hui, mon Dieu, 25 ans, 30 ans, c'est épouvantable. Donc, c'est le parrain de ton fils qui est ici. C'est le même? T'en as rien qu'un?
0: Oui, j'ai juste un fils.
8: T'as juste un fils.
0: C'est le parrain d'Edmond, oui.
8: Bon, que tu as retrouvé dans l'extraordinaire télésérie Feu, qu'on peut encore voir sur tout.tv. Si vous ne l'avez pas vu, allez voir ça. Tous les Serge Boucher sont là, d'ailleurs, fragiles. Tout est extraordinaire. Bon, encore une fois, tu vas remporter un prix Gémeaux de demain, blablabla. Un trophée égal artiste en 2017. Grande série. Est-ce que tu aurais été capable, toi, de garder le secret, comme Claudine l'a fait dans cette série-là?
0: Je sais pas, mais c'est tellement le fun à jouer.
8: C'est le fun, hein? C'est des niveaux aussi.
0: Oui,
8: là.
0: Puis ça aussi, c'est un rôle de composition parce que quand Claude Desrosiers m'a engagé. Un réalisateur formidable qui a réalisé presque tous les téléfilms de Serge, les séries de Serge. Il m'a dit, écoute, il dit, je sais l'énergie que t'as, je te connais, mais il dit, là, je vais t'attacher. Puis il dit, on va y aller dans la dentelle et dans la subtilité et ça. Puis le secret dont tu parles, ben ça faisait partie de ça. C'était tout en petites nuances et j'ai adoré jouer ce rôle-là, vraiment. Puis là, j'aimerais ça que mon fils le voie. Je le dis publiquement.
8: Il l'a jamais vu!
0: Il l'a jamais vu parce qu'il y avait un peu de nudité encore là-dedans.
7: C'est drôle.
0: Puis j'étais un peu gênée qu'il me voit dans ma relation avec Alex Goyette, avec l'Alexandre Goyette. Mais là, aujourd'hui, j'aimerais ça, Edmond. Il est sur tout TV, fait que vas-y.
8: Edmond, écoute, Edmond, est-ce que tu as vu Hamlet en Québec?
9: Non. Étant très jeune, oui.
8: Étant très jeune, oui.
0: Ah, oui. Tu as vu des bouts. Les jeunes, ils ne regardent pas la TV, ils regardent des bouts.
8: Il a vu des extraits sur TikTok, probablement. Bon, tu dis que tu as une énergie de gars, mais en 96, tu joues dans Roméo et Juliette et tu t'évanouis. Un gars ferait jamais ça, Maude Guérin.
0: Non, non.
8: Qu'est-ce qui s'était passé? T'étais trop intense.
0: À ce moment-là, j'avais des problèmes de tachycardie.
8: Ah, comme...
0: Je me suis fait opérer depuis.
8: Ah, OK.
0: Oui, j'avais des problèmes d'arythmie.
8: D'arythmie.
0: Ouais. Et ça s'est déclaré quand j'étais en train de dire mon texte et je me suis évanouie.
7: Ah, oh, mon Dieu.
0: Alors, je suis remontée sur scène pour le faire, tu sais, mais c'était pas évident.
7: Est-ce que t'as eu un traumatisme de retourner sur scène? T'es la première fois que t'es montée?
0: Ben, c'est après ça que j'ai fait mon télé-Hélène, c'est drôle.
7: Oh, mon Dieu.
0: C'est comme, faut que tu remontes à cheval.
7: Ouais, ouais. C'est ça.
0: C'est comme quand tu tombes de cheval, faut que tu remontes.
7: Tu y vas.
0: Ouais,
7: bon,
8: on en a parlé tantôt avec Thomas Charbonneau de ton rôle de Marie-Luce dans Cinquième rang. Ça a été un rôle marquant, intéressant pour une actrice parce que ça a duré longtemps.

0: C'était Francis Leclerc qui partait le show.
1: Ouais.
0: Fait que j'ai dit, OK, je suis en machine, tu sais. Puis je voyais un peu les acteurs, les filles qui jouaient mes sœurs étaient formidables. D'ailleurs, on se voit encore aujourd'hui en dehors du show. On se donne des rendez-vous. Puis non, j'ai pas eu peur. Non, au contraire, j'avais le goût d'avoir un lead. C'était la première fois.
1: Ça, c'est incroyable. J'en regardais dans la série, je suis comme, c'est vrai que c'est un premier lead.
0: Oui, bien, j'avais fait Feu. Mais tu sais, Feu, c'était quoi, 10, 12 épisodes?
1: C'est ça. Oui, 10.
0: Mais là, de faire une. Ça a duré 6 ans. Wow. Fait que là, j'étais contente parce que j'adore. J'ai vraiment cette énergie-là, moi, de rentrer sur un plateau. Puis je suis une rassembleuse, ouais. Tu sais. J'aime la gang. Oui, je suis une trooper.
1: De manière prosaïque aussi, c'est intéressant financièrement comme sécurité aussi d'avoir ce morceau-là. Après ça, peut-être faire des choix plus artistiques sans rien enlever à la série.
0: Oui.
1: Bon, je suis en train de me mettre le pied dans le plat. Magali, c'est le temps de ton roast. Prends ta tablette.
2: Je suis tellement contente vraiment de vous rencontrer, Maude. Maude Guérin.
1: Hey, c'est pas rien.
0: Arrête de dire vous.
1: Ben oui.
2: Ah, tu, toi, Maude Guérin, c'est une drôle de phrase. Maude Guérin, la femme la plus sensuelle du Québec, selon un épisode de Au-delà du sexe, disponible sur tout.tv, et qui est aussi la seule affaire qui sort quand on tape Maude Guérin sur la plateforme, au nom de la série de Serge Boucher qui a, franchement, c'est un peu ordinaire.
1: C'est quoi, Au-delà du sexe?
2: C'est le Rosemée, là. Pis,
1: ah, mon Dieu! OK, c'est récent, là.
2: C'est la seule affaire. Quand on tape Maude Guérin sur tout.tv, c'est la seule affaire.
1: Jean-François Roberge.
2: Oui, exactement. Oui. Vous auriez été brûlé au bûcher à une autre époque, quand Maude. Oui.
1: Trop sensuelle.
2: Ben oui, trop sensuelle, trop ensorcelante, une succube. Vous avez joué des femmes épouvantables, des catins. Et Pierrette Guérin, Carmen, Joe dans Chien de Garde, Joanne, évidemment, dans Motel Hélène. Vous êtes mutante, hein. Vous pouvez nous jouer la femme fatale. Moi, c'est ça que j'aime le plus de Maude Guérin. C'est qu'elle peut nous jouer la femme fatale. On sait qu'elle a un talent incommensurable, mais elle pourrait aussi nous jouer Marthe Laverdière dans son biopic.
1: Ah oui! Mon Dieu, oui!
2: L'artiste qui est jamais très loin. C'est ça que j'aime de vous. Vous êtes accessible. Oui. Maude, on l'a dit un peu tout à l'heure, mais vous avez été vous avez vécu en fait le rêve de toute jeune fille à l'école de théâtre, hein, couchée avec son enseignant. Vous, c'était Jacques Zouvi, avec qui vous aviez quand même 30 ans de différence. Ça a dû briser un stigma, là. Sébastien Delorme vous remercie pour ça. Ouais, mais moi, la différence d'âge, ça me fait pas un pli sur la lèvre, là. Moi, j'ai une différence d'âge avec mon conjoint. On a 12 ans d'écart. Il peut pas être avec nous ce soir parce qu'on tourne dans une brasserie puis il y avait pas ses fausses cartes. mais ce qui me fait capoter, c'est que ça faisait de vous, évidemment, la belle-mère de Alain Zouvi, tu sais, avec qui vous avez quand même comme 6 ans de différence, tu sais. Moi, j'imagine que ça fait des drôles de moments où vous vous pognez, puis là, il crie dans la pièce, t'es pas ma mère, en claquant à la porte pour aller rejoindre vos camarades au bar. Alain, en plus, c'est pas à l'époque qu'il aurait eu besoin d'encadrement parental, c'est plutôt aujourd'hui pour que quelqu'un lui confisque TikTok pour l'amour. Je sais pas si tout le monde a le référent, mais Alain Zouvi sur TikTok, faut que ça cesse.
1: Ben oui, puis sur Facebook, puis sur...
2: Oui, mais... faut que ça arrête, faut qu'on lui confisque sa tablette. Vous êtes aussi une femme polyamoureuse. Vous sortez avec Monsieur Christian Vézina, hein, qui a une émission à notre antenne qui s'appelle L'amour à quatre, à laquelle vous participez aussi. Hey, les poètes, mes taxes puis mes impôts, vous payez-tu une orgie, coudonc? Vous recevez Pierre-Luc Briand, Pierre Curzi et leur conjointe Miam. On dirait le podcast sexe oral, mais pour ceux qui savent ce que c'est, un sonnet. Êtes-vous commandité par Eros et compagnons de Saint-Laurent?
1: Oh! Bravo pour la rêve.
2: Wow. Merci bien. Je suis vraiment contente, évidemment, de rencontrer Maude Guérin à jeun. Parce que Maude fait partie intégrante de l'histoire de la première fois que j'ai consommé des substances chimiques dans ma vie. Maude, je vous raconte ça à l'instant. J'étais évidemment à l'école de théâtre. La seule affaire que j'ai appris en 4 ans, c'est être capable de différencier une pilule de Génacol d'une pilule de MDMA. Et ce week-end-là, j'avais mal nulle part, donc je suis allée pour la bonne vieille MD. J'ai adoré ça. En fait, j'ai tellement aimé ça que mon corps, moi, a gelé dans un état de grâce pendant 48 heures. J'étais complètement binée. Et 24 heures après avoir ingéré la pilule, quand tout le monde est retombé, moi, je continuais ma vie complètement gelée et j'ai dû me présenter au travail. J'étais placière au théâtre Lionel Groulx et c'est la pièce qu'on présentait ce soir-là, c'était Belle-sœur. Oh, ben. Belle-sœur, la version le fun, pas le film. Et quand Maude est arrivée en pierrette, je vous ai trouvé tellement forte, tellement bonne que je me suis levée sur mon strapontin de placière pendant mon chiffre de placière et j'ai pleuré de façon incontrôlable. Il y a même une madame qui est venue me voir pendant la pièce pour me dire « C'est tellement beau de voir la jeunesse aimer ça de même, l'art.

0: vivant. Puis j'étais comme, yo, madame, c'est pas ce que vous pensez.
1: Ah, oh, ça, c'est oh, drôle.
0: Je vous aimais tellement, je vous trouvais la plus belle. Puis ce soir, ben, je me rends compte que je devais être moins gelée que je pense parce que vous me faites presque le même effet, Maud Guérin.
2: Oh, Magali Saint-Vincent.
1: Merci.
2: Bon, on va en parler.
1: C'est bien beau.
2: C'est beau, hein?
1: C'est magnifique.
0: Ben, là,
2: ah, quelle belle
1: quelle
2: prise.
1: Anecdote,
0: j'étais
1: mon
0: tellement
1: Dieu.
0: Gelée, là. Puis je me souviens, là, de... je me souviens de vous voir, là, puis de me dire, mais il y aura jamais plus beau que Maud Guérin. Vous étiez la quintessence de tout ce qu'une comédienne pouvait être. C'était, mais tu sais, je l'ai revue pas gelée, puis j'ai pensé à la même affaire.
1: Ouais. J'espère.
0: Mais sur la MDMA, ça a fait un chemin dans ma tête où je me disais, mais les autres actrices peuvent juste aller se rater. Là, ça.
2: Mais parlons-en du théâtre oh, musical, merci. Parce que t'en as fait beaucoup.
1: Oui.
2: Des choses que j'ai vues, bon, le chant Sainte-Carmen de la Main. C'est toujours oui. René Richard-Cyr qui va te chercher. Frère de sang, que j'ai vu à oui. Joliette.
1: Oui, Joliette.
2: Où t'étais la mère des
1: de Benoît McGuinness et Éric Paulus.
2: Oui. Et tu chantais « Quelle belle journée oui. pour déménager. Non, non, non, non, non, non, non, non, ça, c'était avant. Ah, c'était-tu bon, ça?
1: Oui, c'était très
2: et
1: bon.
2: Et il y a aussi, bon, faut revenir, bien sûr, à Belle-Sœur. Moi, j'étais à jeun quand je l'ai vu. La première, deuxième, troisième et quatrième fois que j'ai vu à chaque supplémentaire. Et je me souviens pour vrai de ce moment-là. Je suis à court et juste avant l'entracte, Pierrette Guérin, ton personnage arrive avec sa robe noire, ses talons hauts. Cette intensité-là, il y avait comme 3 mètres de différence. Puis j'étais comme complètement sous le choc de cette intensité-là de ta chanson. Johnny, c'est moi qui l'a fait. Johnny!
1: Oh, t'es bon!
2: C'est moi qui t'ai parti!
1: C'est moi qui t'ai parti.
2: Mais ce qui est plus beau, c'est de t'entendre, toi. On va écouter un extrait. Toute l'intensité de l'actrice qu'on connaît se retrouve dans ce petit bout-là. La rage, ça s'adresse à ton ex-amoureux, souteneur, Johnny. On écoute.
3: Toute

0: J'ai le gros frisson. Et c'est drôle parce que tu dis, c'est un défi pour moi de chanter au théâtre, alors que t'as l'air à être née pour faire ça.
1: Ben j'adore ça. Ouais. Non, le défi, c'est plus de chanter en Maude Guérin. Ouais. J'aimerais ça le faire éventuellement. J'ai toujours voulu le faire, mais je me retrouve toujours mieux, plus à l'aise derrière le rôle.
0: Qu'est-ce que tu veux dire, j'aimerais ça le faire, chanter en tant que Maude Guérin?
1: Ben c'est quelque chose, c'est toujours un fantasme que j'avais, que j'ai. Mais bon, c'est ça. Ah. Mais tu sais, j'en vois d'autres qui le font. C'est comme écrire, tu sais.
0: Ouais. Marine Orsini, Debbie Lynn Schwartz.
2: Un petit album de Noël, non?
1: Un album.
0: Qu'est-ce que tu chanterais?
1: Je sais pas. Ben, j'aimerais ça qu'on me compose des chansons. Puis j'aimerais ça travailler avec des auteurs, parce que j'adore les auteurs autrices. Moi, tout part du texte tout le temps. Puis oui, j'aimerais ça m'essayer, mais bon, faut que je réfléchis à ça des fois.
0: Ben, c'est intéressant. En tout cas, on lance ça dans l'univers. Michel Rivard sera avec nous la semaine prochaine.
1: Ben, oui.
0: Ça va être intéressant.
1: Ben, oui.
0: On va y faire entendre cet extrait-là la semaine prochaine. On va lui demander s'il veut créer du matériel original pour Maude Guérin. Qu'est-ce qui est le plus difficile pour toi? Jouer, chanter sur scène ou interpréter la victime d'un viol collectif inspiré du personnage de Gisèle Pilico qu'on a vu l'année dernière dans Indéfendable, dans une scène, entre autres, le procès qui nous arrache la peau du cœur.
1: Moi, j'ai aimé ça faire ça. Ouais. Ben, tu sais, on me demande toujours pour faire des affaires bien intenses. Ouais. Tu me demandes, tu te dis, voyons, on dirait toujours que ça, c'est souffrant. Non, c'est pas souffrant, j'adore ça. Qu'est-ce que tu veux? C'est un peu ma spécialité. Ouais. Même si j'ai toujours dit que je voulais faire la comédie, là, je vais en faire l'été prochain. Je suis très heureuse.
0: Au théâtre d'été?
1: Ben, je peux pas dire.
0: Oh.
1: Je peux pas le dire. Je peux pas parler. Mais là, ça me tente de faire de la comédie. Mais ce que je trouve le plus difficile, je sais pas. C'est pas non jouer pour moi puis interpréter des rôles. Je peux pas dire que c'est difficile.
0: Mais t'en fais cette année, des fois. Parce que quand tu as vu, justement, ce personnage-là, inspiré de Gisèle Pilico, il t'a vu puis il a fait comme... Tu pourrais pas jouer des affaires plus légères. Ça le confronte, ton fils?
1: Je pense qu'il trouve ça dur, qu'on me demande des choses très difficiles, justement, à interpréter. Puis avec beaucoup d'émotions. Je pense qu'il aimerait ça aussi, me voir...
0: Avoir du fun?
1: Oui. Ouais. Pourtant, j'en ai fait des théâtres d'été, puis j'en ai fait des affaires drôles. Moi, je suis une comique à la maison, chez nous, à Tuc. Fait que... Ma famille, ils me disent tout le temps, comment on se fait?

0: que t'as passé 40 ans à jouer des rôles où tu branles, où tu t'arraches l'âme.
1: Alors que t'as un potentiel comique.
0: Oui, énormément. Un peu comme Guilou, tu sais, comme Glenn Tremblay a un potentiel comique. Ouais. Je l'ai toujours eu, moi aussi, comme José Deschênes, comme Élise Guilbeault. On a tout ce pendant-là. Ouais. De toute façon, quand t'es une actrice ou un acteur, t'es supposé avoir les deux.
1: Toute la palette, là. Oui. Sinon, t'es bon, tu sais. Ben oui. Quel plaisir c'est de passer cette heure avec toi. C'est maintenant le moment du questionnaire crémeuse ou traditionnelle.
2: Crémeuse ou traditionnelle.
1: Frenchie marié tué, tu connais le concept?
0: Ben, je vais te suivre.
1: Bon, parfait. Je nomme trois noms. Il y a quelqu'un que tu dois frencher, un autre que tu dois marier, l'autre que tu dois tuer.
0: OK.
1: VLB, Alexandre Goyette, ton partenaire dans Feu. François Papineau, partenaire dans Motel Hélène.
0: Marié, François.
1: Ah oui!
0: Je l'aime d'amour. François, on est comme un couple. Ben, tu sais, je dis ça. Ben non, mais on se dit beaucoup qu'on s'aime. Tu sais, pendant le cinquième rang, on n'arrêtait pas de se dire qu'on s'aimait. Puis je sais que Bénédicte sera pas jalouse. Ben... La déesse Bénédicte, ben oui. Que j'aime d'amour. Non, François, c'est mon partenaire de jeu. Un de ceux avec Normand Damon que j'adore et avec qui j'ai joué beaucoup, puis je le marierai demain matin, mais dans mes fantasmes de métier. Ouais. Tu sais, mm-hmm. des gens comme ça, comme Michel Dumont. Michel Dumont, je suis tombée en amour avec cet acteur-là, puis des fois, t'arrives pas à, tu dis, bien, j'ai joué beaucoup la blonde de Michel Dumont, théâtre, Jean Dussopt, puis je veux dire, j'aurais voulu le marier lui aussi. Mmh, tu sais, à un moment donné, tu vois plus. Tu vois plus la différence, mais c'est plus des amours, c'est des amours de scène, des amours de métier.
1: Et donc, j'imagine que tu frenches Alexandre Goyette puis que tu tues VLB. Bah ouais, c'est ça.
0: Alexandre, je le french. Il est le fun à frencher.
3: C'est sûr que oui.
1: Est-ce que t'en vas encore à Denise Filiatro de ne pas t'avoir permis de jouer à Alice Robbie parce que t'étais trop petite?
0: Ben là, c'est ridicule. Elle disait n'importe quoi, Denise. C'est... En tout cas, elle s'est pas endormie pendant mon audition.
1: Elle fait ça des fois, s'endormir pendant des auditions?
0: Ben, je l'ai déjà vu, oui. S'endormir pendant... Ben, c'était pas des auditions, mais des fois, une première lecture au rideau vert quand elle était un peu fatiguée. Dieu. Elle avait la petite... Elle cognait des clous des fois.
1: Ouais.
0: Mais c'est pas méchant.
1: Non, bien sûr.
0: C'est une femme de grand talent qui a tenu le rideau vert pendant des années. Mais c'est ça, elle me trouvait trop petite pour jouer Alice Robbie. Mais écoute, Pascal Bussière le fait avec brio.
1: Oui.
0: C'est un rôle que j'aurais aimé faire parce que j'aurais aimé chanter. Tu sais, j'aurais aimé. Je me voyais là-dedans.
1: Ah, c'est un beau rôle. Les scènes de cabaret. Oui. Puis
0: cette époque-là, toute cette époque-là, c'est un beau rôle. Ouais.
1: Pourquoi la comédie des animaux d'Antonine Maillet, c'est le pire spectacle dans lequel tu as joué?
0: Ah, oh, ça,
1: c'est
0: drôle.
1: Moi, je ne l'ai pas vu parce que je me respectais. Mais je me souviens, dans Le Dépliant, c'est la seule pièce que je n'avais pas vue cette saison-là. Antonine Maillet avait décidé d'adapter Les Fables de La Fontaine et il y avait Janine Sto là-dedans.
0: Ah oh, oui, Janine, oui.
1: Donc, de grands
0: belette, avec des gros yeux noirs. Oh, oui. Puis des fois, elle était sur scène, puis elle me disait, « Chris qui aime ça, regarde, Chris qui aime ça.
1: » Le public aimait ça?
0: Non, mais c'est parce qu'elle riait, parce qu'elle trouvait que c'était comme une pièce pour enfants.
1: Oh, oui.
0: Mais pour adultes, puis tu sais, je veux dire, faut être osé, faut être vraiment volontaire pour vouloir adapter Les Fables de La Fontaine. Oui.
1: Puis pas tant transposé, là, vraiment, littéralement, des François Barbeau, le grand concepteur.
0: Hey, François, il était drôle parce que le soir de la générale, il cousait des oreilles. Moi, je jouais la biche, puis Michel Dumont jouait le lion, tu sais. Hey, quand Michel. Fait que là, il cousait les oreilles de la biche, puis il se disait, il se prépare un gros dégât.
1: Comment ça avait été reçu? Le public aimait ça ou pas tant?
0: Ben, le fils de Mireille Desglins adorait ça, mais
1: c'était comme un.
0: Il était en amour avec la biche, avec mon personnage. Il a vu le show 10 fois. Mais le monde, ben non, il aimait pas ça. Il y avait pas de monde. Le monde s'en allait. On entendait les sièges claquer.
3: Oh mon Dieu!
0: Parce que, qu'est-ce que tu veux, ça avait pas de bon sens. Tu sais, je veux dire, tu refais pas Les Fables de La Fontaine.
1: Ben
0: c'est parfait. T'sais.
1: Mais qu'est-ce qu'on fait quand on est dans une proposition comme ça? Rapidement, vous vous êtes rendu compte que ça avait pas d'allure?
0: Oui, mais on était une gang extraordinaire.
1: Oui, il y a ça aussi.
0: Fait qu'on riait, là. Tu sais, il y avait Paul Cagelet qui se faisait envoyer les queues de tous les animaux dans la face, tu sais. Parce que,
1: écoute... Ah, ça, c'est ma phrase préférée de la saison. On garde ça, hein, pour l'extrait sur les réseaux sociaux.
0: Oh, puis Léo Mongeur en souris qui se réchauffait en dessous de la scène avant de faire le show.
3: Ah, mon Dieu.
0: Puis il y avait Guy Jodoin qui jouait le coq puis qui pratiquait des affaires pour être un bon coq.
1: Ça, c'est pas quoi, ça?
0: Comment je

0: le ferais, donc, tu sais, c'est ridicule.
1: On dirait un sketch des appendices. Il n'y a rien qui se peut là-dedans.
0: Ah, non, mais on était une gang extraordinaire. Michel Dumont avait dit, je referais un autre show avec toutes vous autres.
1: Mais en être humain, ouais.
0: Oui, oui, on a beaucoup ri.
1: Petit bémol dans une grande carrière. Quel plaisir c'était de passer une heure avec toi, Maude Guérin. Merci. Continue de nous charmer comme ça au fil des ans. Merci, Magali. Quel plaisir.
2: Merci. Mon Dieu, c'était le fun. Hein?
1: Ah, mon Dieu. C'était une audition ce soir, mais tu reviens officiellement toute l'année.
2: Fiu! Bravo,
0: merci,
2: tout aimé.
0: Merci
1: formidable,
0: beaucoup.
1: Bravo.
0: Formidable,
2: vraiment.
0: C'est une découverte pour moi.
2: Oh, oui. vraiment.
1: Merci beaucoup. Merci à toute l'équipe à la captation ici au Boswell. Dominique Beaudoin et Pierre-Luc Gagné-Blais à la recherche. Les merveilleux Marc-Antoine Bazinet et Charles-Alexandre Théoret. Adjointe à la réalisation, Sandrine Bélanger-Mona. Aux archives, Fanny Leblanc qui fait un travail extraordinaire. À la réalisation, la lumineuse Sylvie Lavoie. Je m'appelle Jeannot. J'espère que vous avez passé un beau dimanche. On se retrouve la semaine prochaine. Merci beaucoup tout le monde. Bye bye. Merci.

0: 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Bonjour, ici Laurie Dufresne. J'anime vivement le retour, l'émission du retour à la maison en Estrie. Quand je suis arrivée à Sherbrooke il y a 3 ans, rapidement, on m'a parlé de la peintre collagiste Adèle Blais. Je voyais ses œuvres à plusieurs endroits ou encore mes collègues portaient des chandails représentant l'une de ses œuvres. Ses œuvres qui sont d'ailleurs très distinctives. On sait quand une peinture est signée Adèle Blais, généralement un visage, un assemblage de fleurs et d'images dans la chevelure et des lignes de contour contrastées. Elle superpose des couches de peinture acrylique à des collages texturés, incluant des extraits de textes, un style qu'elle développe depuis qu'elle est toute petite.
1: J'ai toujours su que c'était ça que je faisais. Puis en fait, j'ai retrouvé des tableaux que j'avais faits il y a... Écoute, ma mère trouvait ça, c'est des dessins que j'ai faits au secondaire. Puis c'est exactement ça. C'est tout est en ligne noire, tout est segmenté par les lignes noires.
0: Depuis 2017, sa démarche s'est orientée vers une relecture de l'histoire des femmes. Et c'est ça que vous devez absolument découvrir. Ses plus récentes œuvres mettent en scène Audrey Hepburn, Ella Fitzgerald ou encore Coco Chanel. Elles ont été regroupées dans un premier livre publié en 2021. C'est aussi Adèle Blais qui est derrière l'image de la pochette du plus récent album de Marie-Annick Lépine, Le cœur est un rêveur. Son style est tellement singulier qu'il est maintenant une inspiration dans les écoles. Est-ce qu'on vous a déjà demandé de faire des œuvres à la manière de Picasso ou de Dali, par exemple? Eh bien, au Québec, les élèves peuvent se faire demander une œuvre à la Adèle Blais.
1: Donc, il y a des projets de collaboration avec l'Université Laval, dont Culture Éducation. Il y a déjà plus de 100 projets qui ont été faits. Là, on a recensé à la manière de Adèle Blais. Donc, des jeunes qui font un projet inspiré avec ma technique, qui mettent à l'honneur des femmes.
0: Et pour toujours, son talent est immortalisé à Sherbrooke, où elle a choisi de s'installer. Quiconque est passé par ici observer des fresques sur des bâtiments du centre-ville, c'est une signature de Sherbrooke. Adèle Blais a désormais la sienne, la plus récente murale à être peinte juste à côté de l'hôtel de ville. C'est un montage de ses œuvres. Forte présente les portraits de 11 femmes qui ont marqué l'histoire, dont Jeanne d'Arc et Thérèse Casgrain. On y voit aussi des femmes de l'Estrie.
2: Avant Lady Gaga, avant Madonna, c'était Eva Tanguy qui était indomptable, malcommode, qui osait être ce qu'elle était. Elle a fait succès. Elle a eu un show à Broadway. Elle était millionnaire. Elle est juste incroyable. Mais c'est une femme d'ici. C'est une femme de Melbourne. Donc, il y a plein d'histoires comme ça. Maggie Serrois, qui est une femme forte, qui était aussi forte que Louis Cyr, mais ça, l'histoire, on le sait pas, mais elle lui avait même proposé un duel qu'il n'a jamais accepté. Mais semblerait-il qu'on vit ici dans un triangle de femmes fortes.
0: Et si vous ne pouvez pas vous déplacer jusqu'à Sherbrooke pour la voir, cette murale, vous pouvez télécharger l'application mobile Adèle Blais, peindre l'histoire, qui permet littéralement de plonger dans ses œuvres en réalité augmentée. La narration est assurée par des comédiennes comme Dominique Michel, Pascal Bussière ou Marion Cotillard. Donc, une artiste qui laisse

0: sa marque à Sherbrooke et dans toute la francophonie en prônant l'égalité des genres et en réhabilitant la contribution des femmes dans l'histoire.
1: Le Club social reçoit le compositeur et multi-instrumentiste Fred Saint-Gelais et un dernier regard sur la campagne électorale québécoise avant le 5 octobre avec Les Anges dans nos campagnes.
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1: Ici Marc-Antoine Leblanc. Voici vos informations. Au Québec, les craintes d'ingérence américaine dans la campagne électorale continuent de susciter des réactions. Radio-Canada révélait que la CAQ a eu en main pendant au moins 10 jours les textes d'un groupe américain pro-Trump avant d'en aviser le Service canadien du renseignement de sécurité. Ces textes appelaient à soutenir le Parti québécois afin de déstabiliser le Canada. L'équipe de Christine Fréchette aurait contacté des journalistes avant le Service de renseignement canadien. À l'émission Tout le monde en parle, la chef caquiste a réitéré que les risques d'ingérence étaient toujours présents, bien que ces craintes soient maintenant moindres.
2: Il y a des analyses qui sont en cours et puis on est quand même susceptible de faire l'objet de manœuvres visant à nous déstabiliser. Si on regarde en fait depuis l'arrivée de M. Trump, il a tenté de nous déstabiliser, de nous fragiliser, notamment sur le plan économique avec la guerre tarifaire qui vient créer vraiment des gros enjeux dans notre économie. Également, je pense qu'ils ont tenté de nous déstabiliser ou fragiliser en tentant d'avoir une négociation directement avec le Québec, ce à quoi j'ai fermé la porte très rapidement.
1: Le PLQ et le PQ estiment que Christine Fréchette s'est disqualifiée pour le poste de première ministre après les révélations d'ingérence. QS juge inacceptable de détourner un enjeu de sécurité nationale à des fins électorales. Et le Parti conservateur estime que l'entourage de la chef caquiste a mal travaillé ou qu'elle ment. Et d'ailleurs, lors de l'émission Tout le monde en parle, les chefs ont réitéré que le résultat de l'élection provinciale était entre les mains des électeurs québécois seulement. Voici dans l'ordre le chef péquiste Paul Saint-Pierre Plamondon, le conservateur Éric Duhaime et la solidaire Ruba Gazal.
3: Et là, on nous présente une menace potentielle inquiétante pour l'intégrité de notre processus électoral. Et au final de tout ça, on se rend compte que non,
4: il n'y en a pas eu aucun
3: indice. Et si ça avait été le cas, le Parti québécois, évidemment, aurait été contacté, ce qui n'est pas le cas.
5: Ça semble plus de la science-fiction que la réalité pour plusieurs d'entre nous.
6: Ceux et celles qui vont choisir qui sera élu le 5 octobre, c'est les Québécois et Québécoises, personne d'autre.
1: C'était la dernière fois que les 5 chefs se réunissaient avant le scrutin du 5 octobre. Et d'ailleurs, du côté des promesses électorales, la CAQ promet 200 millions de dollars pour soutenir la production audiovisuelle indépendante au Québec. Le Parti libéral propose plutôt un fonds de 40 millions pour la production audiovisuelle et musicale québécoise. Le Parti québécois veut interdire aux enfants du primaire de porter des signes religieux ostensibles. Les conservateurs, eux, promettent d'abolir la règle qui limite les réceptions sur les terres agricoles. Et Québec solidaire n'a fait aucune annonce dimanche. Et sinon, des Québécois des quatre coins de la province ont voté par anticipation dimanche. Les électeurs qui désirent consigner leur vote avant le scrutin du 5 octobre pourront aussi le faire lundi. Au Québec, le vote par anticipation gagne en popularité depuis plusieurs cycles électoraux. Étienne Perrault.
7: C'est plus pratique, c'est le week-end, on prend ça relax.
8: David Tabaco s'est rendu aux urnes accompagné de sa fille. Une bonne occasion pour lui d'exercer son devoir de citoyen, tout en enseignant à son enfant l'importance de ce geste.
7: Elle avait hâte parce qu'elle était déjà venue avec nous dans le passé.
9: Bonjour.
10: Vous avez 10 minutes d'attente?
8: À certains endroits, des files d'attente se sont formées. Dans la circonscription de Sainte-Marie-Saint-Jacques, à Montréal, la file était assez longue pour en décourager certains.
11: C'est trop long. Je vais revenir l'après-midi.
8: Mais pour d'autres, autant y aller maintenant, si l'on sait déjà pour qui voter.
12: Mon choix était déjà fait, alors je voulais... Pourquoi attendre?
8: Le directeur du scrutin pour la circonscription de Maurice Richard, Benoît Duval, souligne qu'il y a moins de bureaux de vote ouverts qu'au jour de l'élection. Mais le nombre d'électeurs qui votent par anticipation, lui, est en augmentation.
13: Je crois bien que le 5 octobre va avoir moins d'attente, parce qu'on va avoir plus d'endroits pour voter. Et les gens, ils veulent régler ça. C'est l'impression que ça me donne. Ils ont hâte d'aller voter.
8: Selon la porte-parole d'Élections Québec, Julie Saint-Arnaud-Drolet, il a cependant été facile de mobiliser des gens en grand nombre pour travailler dans les bureaux de vote.
14: Le recrutement a très bien été cette année. On a fait des approches notamment auprès des jeunes de 16 et 17 ans qui peuvent dorénavant travailler lors d'élections.
8: Le vote par anticipation se termine lundi à 20h. Ici Étienne Perrault, Radio-Canada, Montréal.
1: En terminant au sport, l'Américain Brendan McNulty a causé la surprise en devenant champion du monde de cyclisme sur route lors de la course masculine à Montréal. Une course enlevante qui a fait le bonheur des amateurs de vélo et des organisateurs. Simon Crémer.
15: Dans une course où tous les espoirs étaient permis, rares sont ceux qui avaient prédit le triomphe de l'Américain Brendan McNulty. Le coureur de 28 ans succède à son illustre coéquipier Tadej Pogacar et portera le maillot arc-en-ciel du champion du monde pour toute la prochaine année.
16: McNulty, champion du monde!
15: Il y a un an, McNulty avait gagné dans les rues de Montréal lors du Grand Prix cycliste, mais une victoire offerte par Pogacar pour le remercier pour tous ses sacrifices lors des grands tours. Dimanche, McNulty a roulé pour lui. Pendant que les favoris n'arrivaient pas à s'entendre, il a lancé une attaque ambitieuse à deux tours de la fin.
9: I made some jokes with my wife, but I would take a miracle, and I guess today miracles happen.
15: De son propre aveu, il fallait un miracle. Cette course renversante termine les championnats du monde, un spectacle qui a régalé le public montréalais. Paris réussi pour les organisateurs, comme l'explique le directeur général, Joseph Limard.
16: Souhaitons que ça crée un élan, souhaitons que le cyclisme passe encore à un autre niveau ici, au Québec et au Canada. Mais je crois qu'il y a des étoiles dans les yeux qui se sont créées cette semaine.
15: Paris réussi également pour Guillaume Boivin, pour qui cette course était un barreau d'honneur inespéré.
17: Non, extrêmement fier de la carrière que j'ai accomplie 17 ans professionnel, puis c'est ma dernière grande course, on va dire, puis c'était tout qu'un honneur de pouvoir faire ça chez nous au Québec, dans les championnats du monde, puis j'ai essayé d'apprécier le plus que je pouvais.
15: Ici Simon Crémer, Radio-Canada, Montréal.
1: Voilà, c'est ce qui conclut ce bulletin d'information. Pour plus de détails, vous pouvez consulter le site radio-canada.ca.

0: Montréal appelle Frelichburg. Montréal appelle Frelichburg. Est-ce qu'on m'entend?
1: Oui, Frelichburg répond.
0: Je suis content de t'entendre. Donc, après avoir été en studio, Micheline Langteau avec moi, dimanche passé, là, je te retrouve dans ton studio maison.
1: Oui.
0: Pour les auditeurs et les auditrices à l'écoute, voudrais-tu nous décrire un peu comment tu es installée? Genre, à partir de quelle pièce de ta maison t'apprêtes-tu à faire l'émission?
1: Je suis dans mon bureau de travail, c'est-à-dire qui est aussi ma bibliothèque, donc qui est affreusement encombrée de livres partout, des piles à lire, des piles de lus, des piles à donner.
0: Pas classé, rien, là?
1: Dans ma bibliothèque, ils sont assez organisés. Ils sont classés par ordre alphabétique, mais comme j'en achète tout le temps, ça finit plus.
0: Et là, dis-moi, est-ce qu'on risque d'entendre ton chien pendant l'enregistrement? Je pose la question parce qu'on va parler de civilité ce soir.
1: Oui,
0: peut-être
1: oui.
0: Qu'il y a des gens qui trouveraient ça impoli d'entendre ton chien à la radio.
1: Très impoli, malgré que mon chien est un amour. Il jappe jamais pendant que je suis occupé. Alors, non, il est dehors, puis il s'occupe des écureuils puis des Suisses, fait que je pense qu'on l'entendra pas.
0: Bon. Quand as-tu qu'on réfléchirait à la civilité, tu nous as dit qu'elle était en voie d'extinction, selon toi. Si c'est le cas, ça commence à faire longtemps qu'elle est menacée, parce que déjà en 1949, on s'inquiétait du fait que la civilité n'était plus ce qu'elle était. Puis j'en prends pour preuve cette émission de radio où on se demandait quoi faire pour préserver la civilité. On écoute.
2: À l'école, on devrait enseigner le civisme et le patriotisme tout autant que les mathématiques ou la géographie. Je dois dire d'ailleurs que les clubs sociaux tentent, je crois, à combattre cette mentalité d'égoïsme que nous faisons tous et à inciter les gens à laisser déborder leur cœur et à faire de la philanthropie autour d'eux.
3: Bravo, monsieur le secrétaire, vous en savez quelque chose.
0: Bon, leur question portait sur la civilité, mais l'homme, lui, a répondu en parlant de civisme. Cela dit, c'est un extrait qui remonte, je ne sais pas si je peux dire ça, à 2 ans avant ta naissance, Micheline, c'est-à-dire en 1949. Si tu penses que la civilité est en voie d'extinction, est-ce qu'on doit conclure que l'école et ce qu'ils appelaient les clubs sociaux ont échoué dans leur travail?
1: Échouer, je ne sais pas, mais mettons que c'est 100 fois sur le métier, remettez votre ouvrage, parce que apparemment, d'après cette archive-là, c'est toujours à refaire. Il faut toujours, toujours reprendre les rênes de la civilisation et les remettre entre les mains des soi-disant civilisés, parce qu'effectivement, à plusieurs époques différentes, on a soulevé le

0: fait que la civilité ou le civisme, ouais. Tu feras la distinction.
1: Peut-être, ouais.
0: Monsieur a l'air opposé ça à l'égoïsme.
1: Oui,
0: c'est,
1: oui.
0: C'est intéressant. Apparemment, c'est un effort qu'on doit faire constamment.
1: Ben, si vous avez envie de nous écrire, de participer à la conversation, ben, je vous invite à passer justement par la bulle. Sinon, voici notre adresse courriel réfléchir@radio-canada.ca. Et cette semaine, c'est toi qui réponds au courriel, hein, Micheline, c'est ça?
0: Oui.
1: Ben non, je te taquine.
0: À condition qu'il n'y ait pas de mufles parmi eux.
1: Allez, sur ce, c'est reparti. Bonne émission à tous et à toutes.
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1: Salut. Dimanche 27 septembre, avec Micheline Langteau, on se demande comment la civilité façonne-t-elle notre capacité à vivre ensemble.

0: Bon, en commençant, je pense que c'est important de distinguer la civilité du civisme, parce que c'est pas tout à fait la même chose. Puis ça serait le fun de savoir sur quoi exactement on va réfléchir ce soir. La civilité, c'est ce qui rend possible, disons, la coexistence avec l'autre. Bref, on parle ici de l'ensemble des comportements et des attitudes qui font que le vivre ensemble est envisageable. Le civisme, lui, a davantage à voir avec le fait de prendre soin du bien commun. En fait, c'est l'idée qu'on s'identifie à une communauté et qu'on agit en conséquence. La civilité, c'est donc une approche individuelle, je dirais, puis le civisme, quelque chose de plus collectif. Tiens, je vais essayer d'illustrer la chose avec un exemple. Disons que vous roulez sur l'autoroute et qu'une voiture vous suit de très près, puis qu'à un moment donné, la personne vous dépasse brusquement en vous faisant un doigt d'honneur. Ben ça, c'est une incivilité. Si cette personne-là accélère puis se met à rouler à vive allure pour évacuer sa colère, puis du même coup là, qu'elle se trouve à mettre en danger la vie d'autres automobilistes en conduisant dangereusement, ça, c'est plutôt un manque de civisme. Puis si plus loin, vous apercevez de nouveau cette voiture-là, mais sur l'accotement, en compagnie d'un véhicule de police, eh bien, ce que vous ressentez à l'intérieur de vous, ça s'appelle de la joie. Mais bon, on a déjà fait un épisode sur ça, avec Micheline d'ailleurs. Vous pourrez aller le réécouter, c'est disponible sur Audio. Par ailleurs, on va se demander ce soir si la politesse et le savoir-vivre peuvent parfois, comme le pensent certains philosophes, être des stratégies pour cacher une certaine hypocrisie ou, voire même, du mépris de classe. C'est ce que pensait notamment Henri Bergson. Cela dit, pour que la politesse soit juste et vraie, selon lui, il faut qu'elle soit accompagnée d'une vertu, celle de la sincérité. Et si c'est le cas, ben la civilité devient politesse du cœur. Et là, ben, elle n'est plus instrumentale ni fausse. Aussi, plus tard à l'émission, notre invité sera le sociologue Jules Pector Lallemand. On va discuter notamment avec lui de l'ouvrage « La civilisation des mœurs » du sociologue Norbert Elias. Mais pour le moment, voici une archive qui remonte à 1949. C'est un extrait dans lequel il est question d'un exemple d'incivilité qui, de toute évidence, a traversé les époques. Merci d'être à l'écoute.
1: Bonsoir. Contre qui, contre quoi en avez-vous, M. Filteau?
2: Oh, je pourrais vous dire que j'en ai peut-être contre ses amis qui on prête un livre auquel on a fait attention pendant assez longtemps et qu'on conservait précieusement.
1: Et qui demeure généralement introuvable.
2: Justement, ou quand on vous le rend, quand on il vous le rapporte, il vous le rapporte dans des conditions moins bonnes.
1: Alors, qu'est-ce que vous suggéreriez pour améliorer cette coutume lamentable, coutume que nous pouvons qualifier de coutume généralisée, c'est exact?
2: Assez généralisée, oui.
1: Avez-vous un moyen, un truc que vous pourriez suggérer pour qu'on soit assuré qu'au moment où nous prêtons un volume à un ami, qu'il nous revienne tout au moins en dedans de 2 mois?
2: La méthode que j'ai adoptée, je prends note tout simplement du nom du type à qui j'ai prêté le livre, et au bout d'un certain temps, je le réclame.
1: Est-ce que vous le récupérez?
2: Parfois oui, mais parfois il faut réclamer assez souvent.
1: Alors, je vous remercie et je vous souhaite de toujours récupérer tous vos volumes.
0: Je disais dans l'introduction que ça, c'est un exemple d'incivilité qui traverse le temps. C'est vrai, mais les livres numériques ont sans doute réduit un peu ce fléau-là. Puis Micheline, je pense à Serge Bouchard qui disait qu'il faut pas toujours

0: toujours rendre à l'autre ce qu'il nous a prêté, c'est-à-dire un peu d'argent ou un livre. Ça permettait, selon Serge, de maintenir la relation minimalement, ce qui lui faisait dire que c'est pas toujours les bons comptes qui font les bons amis. Toi, si on te remet pas ton livre, là, tu réagis comment, Micheline?
1: Moi, en général, je ne prête pas, je donne.
0: Ah bon? Toi, tu règles le problème comme ça?
1: C'est ça, j'ai réglé le problème parce que d'une part, comme j'ai énormément de livres, ça me fait plutôt plaisir de donner mes livres. Ça me fait de la place pour les autres.
0: Ouais.
1: Et d'autre part, je trouve qu'un livre, doit circuler de main à main. J'ai toujours pensé qu'il fallait que les livres soient disponibles à tout le monde. Et pas nécessaire qu'ils nous reviennent.
0: Ouais.
1: Ils vont faire leur chemin de main en main, de personne en personne. Et c'est le destin d'un livre. Alors,
0: Est-ce que je dois comprendre que ce n'est pas une forme d'incivilité, selon toi, ce qu'on entendait dans l'archive?
1: Ça dépend beaucoup de la relation qu'on a avec la personne.
0: Ouais.
1: Si c'est une relation intime, comme mon fils qui me pique souvent des livres, je suis contente qu'il lise les livres que j'ai aimés, puis j'y laisse. Et parfois, quand je vais le voir, je récupère quelques livres dans sa bibliothèque.
0: On le salue s'il est à l'écoute.
1: On le salue. Et autrement, si c'est une connaissance ou une acquaintance ou quelqu'un que je connais, un peu, le livre est parti prendre sa vie, il fait sa vie. Je ne le réclamerai pas.
0: Micheline, ce soir, on se demande comment la civilité façonne-t-elle notre capacité à vivre ensemble. En réunion, tu m'as dit que la civilité permet de graisser nos rapports sociaux. Je trouve ça très, très imagé, très beau. Moi, j'ai renchéri en disant que c'est un peu de la WD-40, au fond. Hein? Mais bon, quand même, pour faire un peu plus sérieux en ondes ce dimanche soir, je peux citer le philosophe Nicolas Taillon à ce sujet-là, qui a écrit que le langage convenu des salutations, s'il n'a pas de valeur normative, a une valeur pragmatique essentielle. Ce langage-là permet à la rencontre d'avoir lieu. Puis il dit ne pas répondre à la salutation de l'autre, c'est remettre en question le pacte implicite qui permet de faire société. Moi, je comprends ce que Taillon veut dire, mais ce qui me gosse là-dedans, c'est que souvent, ces salutations-là sont assez artificielles. Est-ce que la civilité, au fond, c'est un peu, voire juste du paraître, selon toi?
1: Non, moi, je pense pas. Je pense que la civilité, d'abord, c'est quelque chose d'extrêmement culturel. Si tu rentres dans une boutique en France sans dire bonjour madame, bonjour monsieur dame, t'es pas servi, simplement. Tu n'existes plus aux yeux du boutiquier, c'est aussi simple que ça. Ça peut paraître extrêmement superficiel ou peut-être artificiel, mais ça fait partie du graissage. Ça fait partie de la bonne entente. Ça arrive souvent, d'ailleurs, que quand on voyage en pays étranger, on n'est peut-être pas tout à fait au courant de ce qui est civil et de
0: non,
1: ce qui ne
0: ça.
1: L'est pas.
0: On ne maîtrise pas les codes. En fait, là, on se cherche,
1: pas,
0: on se mesure.
1: Ouais. Exactement. Et on peut être incivil sans le vouloir. Mais je ne pense pas que ce soit que du paraître. Je pense que c'est absolument essentiel au rapport entre les individus.
0: Mais tu sais, je vais quand même faire le sociologue du diable deux secondes. Je te demandais si la civilité, c'est plus souvent qu'autrement une espèce de pratique superficielle ou instrumentale. Il y a le philosophe Henri Bergson, lui, qui disait qu'on touche à une forme de civilité de qualité, mettons, quand on est capable d'identifier dans la civilité une espèce d'intention de sincérité. Puis à ce moment-là, quand il y a de la sincérité, la civilité devient, selon Bergson, vraie puis authentique. En fait, lui, je trouve ça très beau, il appelle ça à ce moment-là la politesse du cœur.
1: Ouais.
0: On dirait que j'arrive pas à mettre des mots sur, comment est-ce qu'on fait pour identifier si l'autre est sincère dans sa marque de civilité. Est-ce que c'est le genre de truc qu'on identifie seulement, je sais pas, avec notre intuition, mais en même temps avec les codes culturels qui sont différents? Il me semble qu'on peut se tromper par rapport à la sincérité de l'autre là-dedans, non?
1: Le mot sincérité est très, très large. Hein?
0: Ouais.
1: Entre les êtres humains, la sincérité, ça dépend vraiment du rapprochement, de la qualité de la relation entre les individus. Quand c'est une relation très informelle formelle, où c'est des connaissances qu'on rencontre et pour lesquelles on va avoir une politesse de forme...
0: La sincérité est moins là, peut-être?
1: Le cœur, il n'est pas nécessairement.
0: Ouais.
1: Mais parfois, entre deux parfaits étrangers, il va avoir un geste du cœur, un geste, mais on le sait quand ça vient du cœur, qui va juste être bienveillant.
0: J'ai l'impression que ça passe beaucoup par le regard. Je ne sais pas si c'est ma déformation de philosophe amateur qui tripe sur la pensée de Lévinas, mais j'ai l'impression que c'est le genre de

0: de choses qui se voient dans l'œil de l'autre. T'sais, s'il y a une sincérité dans la salutation de courtoisie.
1: Oui, probablement, mais ça se voit aussi dans toute l'attitude corporelle.
0: Oui, le corps parle beaucoup dans ce moment-là.
1: Le corps parle beaucoup et comme ce sont des conventions, ouais. Ben on doit les aborder comme des conventions, mais le petit extra de sincérité ou le petit extra de bienveillance, il est immédiatement apparent, je pense.
0: J'ai envie de faire une parenthèse. Micheline, tu m'as raconté plus tôt cette semaine qu'on s'est déjà adressé à ton père dans un centre de personnes âgées d'une manière un peu, voire pas mal, je dirais familière. Je sais que ça t'a irrité, puis je vais te laisser raconter là, dans quelques instants aux auditeurs et aux auditrices ce que la personne a dit à ton père. Mais je repensais à ça, puis je me suis demandé, est-ce que ça se peut que l'employé ait parlé à ton père de cette manière-là, avec l'intention, justement, tiens, on y revient, de se rapprocher de lui, c'est-à-dire d'être familière, mais dans le sens de gentil avec ton père. Puis là, je te laisse le crachoir pour nous raconter cet exemple d'incivilité selon toi.
1: Ça se peut qu'il y ait des préposés aux bénéficiaires qui utilisent ce manque de formalité-là pour se rapprocher des patients. Mais dans ce cas précis-là, c'était pas le cas. C'était une dame qui avait pas beaucoup d'instructions et qui a slappé quelque chose dans l'assiette de mon père en disant « T'en veux-tu d'autre? » Et mon pauvre père, qui avait 86 ans et qui souffrait de démence, ne méritait pas ce genre de pour moi, c'était une grossièreté. Non,
0: ouais. Mais est-ce que ça peut être un clash, pour parler en mauvais français, d'une différence de classe sociale ou de culture? Parce que j'essaie de voir, par exemple, je pense à mon père, probablement qu'il préférerait se faire parler comme ça que de se faire dire est-ce que vous aimeriez en avoir une part supplémentaire, monsieur Plot?
1: Oui, peut-être. Mais il y a aussi, je parlais de bienveillance un peu plus tôt, il y a cet aspect-là, le ton sur lequel c'était mis,
0: ça
1: fait une grande différence aussi. Et t'en veux-tu d'autres? J'ai pas trouvé que c'était particulièrement ni bienveillant ni respectueux.
0: Je comprends.
1: Ça peut être dit d'une autre façon, puis ça peut servir effectivement à abolir la distance entre préposé puis patient, c'est très relatif tout ça, je pense.
0: J'ai envie de me servir de cet exemple-là pour faire un lien avec un texte que Kim a glissé dans notre dossier, puis qui s'intitule « La politesse est-elle réac? » Ça a été publié dans Psychologie Magazine en 2016, par la psychologue Cécile Guéret. En gros, Mme Guéret, elle se demande si la civilité puis la politesse sont devenues réactionnaires. Puis si oui, qu'est-ce qui explique qu'on observerait un certain relâchement des pratiques de savoir-vivre? Puis pour répondre à ça, elle cite l'essayiste Claude Habib. Selon lui, M. Habib, il pense que la civilité puis la politesse s'accordent très mal avec nos valeurs modernes. Puis ce qui explique ça, selon lui, c'est, si on regarde dans le rétroviseur de l'histoire, là, mai 68, où on nous a appris qu'il est interdit d'interdire. Penses-tu que mai 68 a effectivement nourri une espèce de relâchement de la civilité? Puis si oui, est-ce que ça vaut pour le Québec? Parce qu'on a quand même été touché par ça. Mais en même temps, je me disais, il y a la montée de l'individualisme qui accompagne tout ça. Bref, qu'est-ce que tu penses qui explique ça, toi?
1: Il n'y a pas eu que mai 68. Il y a eu un mouvement assez généralisé de bouleversement, de révolution, de tous acabis partout dans le monde.
0: Ouais.
1: Toutes sortes de bouleversements sociaux qui ont fait que, effectivement, nos rapports ont changé. Les normes par rapport à nos relations ont peut-être changé. Moi, je pense que c'est pas vrai que parce qu'on est peut-être plus cool dans nos rapports, on est obligé de se passer d'un minimum de politesse ou de savoir-vivre.
0: Cette espèce de coolitude-là, pour parler comme les Français, ou en même temps, ce relâchement-là de la civilité, je me faisais la réflexion cette semaine, c'est aussi un cas. Dit autrement, c'est peut-être simplement une espèce d'autre forme de civilité, un autre ensemble de codes différents, puis ça peut finir aussi par être une injonction, ça aussi.
1: Oui. Oui, mais tout ça, il faut que ce soit consenti.
0: Voilà, c'est ça.
1: C'est une convention qui doit être acceptée par tous. Autrement dit, moi, par exemple, il y a une chose qui m'horripile, c'est le fait que les gens disent moi et l'autre, moi et mon père, moi et mon ami. Ouais. Alors
0: que dire mon père, mon frère
1: père
0: et moi,
1: c'est ça, exactement. Ce qui est, ça va avec ce que le monsieur disait sur l'égoïsme par rapport au civisme,
0: oui,
1: de se faire passer en premier pour tout. Ouais. Moi, j'ai été élevé que ça se faisait pas. Donc, ça m'écorche les oreilles à

0: chaque fois. Mais encore une fois, il y a, si la convention est acceptée, comme c'est de plus en plus répandu, éventuellement, ça va devenir la norme et ça ne choquera plus personne. Mais
1: tu vois, moi, je me demande si ce qui est réactionnaire, c'est pas le fait de vouloir imposer des règles de savoir-vivre, disons, à des gens qui veulent pas les respecter, ce qui produit le contraire de l'effet recherché. Puis là, ce que je me demande, c'est est-ce que la différence entre les générations est pas trop grande maintenant sur le plan des valeurs pour qu'on ait des règles de civilité commune, mettons?
0: Non, je pense pas. Moi, je pense que quelle que soit la convention qu'on adopte, il faut avoir des égards envers l'autre. Ça fait partie de notre évolution, c'est-à-dire qu'on sait que la politesse et le savoir-vivre sont nés de la nécessité de désamorcer l'agressivité dans les rapports humains, parce que malheureusement, on a beaucoup d'instincts qui nous poussent vers l'agressivité, l'instinct territorial, l'instinct de défense, l'instinct de fuite, et on doit à nos instincts de les dominer pour être capable d'avoir des rapports harmonieux en société. Donc, c'est vraiment une question de dire, il faut, pour que les rapports restent harmonieux, il faut quand même qu'il y ait...
1: S'entendre, il y a une espèce de consensus.
0: Un petit minimum de DW40 aussi.
1: De WPT40,
0: que ça subsiste. Quelle que soit la norme qu'on... Tu sais, moi, ça m'arrive souvent sur les plateaux de cinéma de me faire demander par des plus jeunes qu'est-ce qu'on fait, est-ce qu'on vous voit ou on tutoie, puis je dis toujours, ben non, on dit on est collègues, on est embarqués dans la même galère. Fait que
1: ça, je trouve
0: on est sur un pied d'égalité. Oui, parce
1: d'aller
0: que mon âge.
1: D'aller vérifier
0: oui, ça, c'est une marque de civilité.
1: Ouais, c'est ça.
0: C'est vraiment une marque de civilité, puis c'est super gentil, puis c'est super bienveillant, puis ça montre un certain respect de l'autre. Et je suis ravi de dire, mais non, on va se tutoyer.
1: Un peu comme on fait ici à l'émission quand je commence un nouveau cycle
0: exactement.
1: De co-animation, je vérifie que j'ai le consentement de l'autre personne. Un peu plus tôt dans l'émission, tu as fait référence au mot mufle, je pense, puis ça m'a donné envie de faire une confidence. Moi, cette semaine, j'ai appris plein de nouveaux mots en lien avec la civilité, en fait, surtout en lien avec l'incivilité. Parmi ces mots-là, parmi ces expressions-là, il y a mal dégrossi, il y a un goujat, ça, c'est un synonyme de malotru. On peut faire preuve de goujaterie, j'ai lu ça. Tu disais qu'on peut être mufle, ce qui veut dire être impoli, notamment envers les femmes. Puis enfin, on peut être butard. Or, ce qui veut dire qu'on est une personne qui se comporte de manière mal élevée puis sans finesse. Toi, Micheline Langteau, dans l'outremont des années 60, est-ce qu'on utilisait ces mots-là à qui mieux?
0: Ma mère aimait beaucoup le mot butard.
1: T'es-tu sérieuse?
0: Ah oui. Quand elle trouvait quelqu'un gros chier, elle disait cette espèce de butard.
1: OK.
0: C'était, son vocable favori pour quelqu'un de grossier. Goujat, c'est plutôt français. C'est plutôt franchouillard, tu sais. Mufle aussi. Butard, je ne sais pas pourquoi ça serait passé dans le langage de ma mère, mais elle aimait beaucoup ce mot.
1: En tout cas, c'est tous des mots vraiment dont j'ai appris l'existence ce soir. Je vais essayer de placer ça butard cette semaine dans une conversation. Micheline, je rappelle qu'on se demande ce soir comment la civilité façonne-t-elle notre capacité à vivre ensemble. Puis là, j'ai envie de nous faire entendre une archive qui concerne les marqueurs traditionnels de civilité comme madame, mademoiselle et monsieur. Cela dit, le mot dont il est question dans l'archive. C'est aussi un mot dont je ne connaissais pas l'existence avant cette semaine. Bref, apprendre tous ces mots-là dans une seule semaine, je te dirais que ça a nourri mon syndrome d'imposteur, mais ça, c'est une autre question. On écoute cet extrait du 10 juin 1992.
2: Pour disposer d'un titre de civilité plus neutre, moins marqué d'un point de vue matrimonial que madame et mademoiselle, certains ou certaines ont proposé le titre valise Madel, avec l'abréviation M majuscule A D point. Un peu comme en anglo-américain, il y avait le titre Miss, M majuscule S point, à mi-chemin entre Miss et Mrs. Mais cette proposition n'a pas eu grand succès, et c'est bien Madame, dont l'abréviation est M majuscule M minuscule E sans point, le titre qui convient pour une femme dans toutes les circonstances. Quant au titre monsieur,
1: celle qu'on entendait ici, c'est la terminologue et conseillère linguistique Noël Guilloton qui, à cette époque-là, tenait une chronique à cette antenne, un peu comme Guy Bertrand va le faire par la suite pendant des années. Cela dit, je me tourne maintenant vers Madèle Langteau à Frenchburg. Est-ce que vous avez déjà entendu ce mot-là, Madèle Langteau?
0: Ben,
1: si oui, est-ce que vous l'avez utilisé dans le passé? Je ne sais pas, pour vous distinguer dans les soirées mondaines que vous aimez tant fréquenter, je vous connais.
0: Jamais, au grand jamais. D'ailleurs, ça n'a pas absolument...

0: absolument pas fonctionné.
1: Non, hein?
0: Non, ça, c'est un mot qui a été évacué de la langue très, très rapidement.
1: Mais ça, t'as entendu ça quand même à l'époque?
0: Ah, bah oui, mais je l'ai entendu, oui, oui. Ça a fait une tentative de s'imposer dans le vocabulaire courant, mais ça n'a jamais fonctionné. Pas plus que, d'ailleurs, Miz, moi, je ne l'emploie pas en anglais.
1: Ouais.
0: Ça me tape ses nerfs. Je trouve que c'est... Bon, il y a madame, il y a mademoiselle, mais moi, est-ce qu'on a vraiment besoin de ces mots-là? Je ne sais pas. Dans la nouvelle coulitude,
1: oui,
0: est-ce qu'on a besoin de dire mademoiselle ou madame?
1: Ou madèle.
0: C'est ça, ou madèle. Moi, comme j'ai été mariée et veuve, en principe, je suis madame.
1: Ouais.
0: Jeanne Moreau insistait pour se faire appeler mademoiselle, même à 90 ans. C'est des mots qui n'ont pas vraiment de raison d'être aujourd'hui. Ouais. Moi, je préfère toujours connaître le nom de la personne puis m'adresser à elle par son nom de famille ou son nom de son prénom. Mais de dire que Madèle a été courant, non.
1: Je trouvais ça intéressant de rappeler, en tout cas, qu'il y avait eu une tentative pour placer ce mot-là dans l'espace public.
0: T'as pas connu ça, toi?
1: Ben non, je sais plus.
0: C'était avant toi.
1: En 92, j'existais, mais je me souviens pas d'avoir entendu ça, non.
0: Oui, mais c'était plus sur les talons des féministes des années 70
1: que ça
0: s'est apparu. Puis ça, au moment où elle en parle, peut-être que ça avait vraiment disparu.
1: Oui, c'est ça, 1992. Là, ouais. Mais c'est vrai que ça se peut que ça se soit passé avant moi, tout ça. par ailleurs, Micheline, je lisais hier que, puis j'apprends rien à personne, hein, que l'univers de la politique fait preuve plus que jamais d'un grand manque de civilité. On l'observe un peu partout. D'ailleurs, il paraît que ça encourage même bon nombre de politiciens et politiciennes à ne pas se représenter une fois leur mandat terminé. Moi, ce que je trouve plate actuellement, c'est que la polarisation des discours transforme souvent l'incivilité en stratégie. Hein. On peut penser aux débats électoraux qu'on a vus et entendus depuis quelques temps. Ça, c'est très gossant. Puis, alors que la politique, me semble-t-il, oui, ça peut être de s'opposer à quelqu'un ou à ses idées, mais il faut, il me semble, lui laisser sa qualité d'interlocuteur, puis, comment dire, le respecter. Toi, disons, là, que tu deviens du jour au lendemain, attention, le président de l'Assemblée nationale, et boy,
0: hein,
1: quelle stratégie principale mettrais-tu en place pour ramener de la civilité en chambre?
0: Moi, je dirais d'abord à tous les députés rassemblés, un adversaire, c'est pas un ennemi. C'est pas nécessaire d'être agressif.
1: Ouais.
0: C'est pas nécessaire de le diminuer pour faire valoir son point de vue. Je dirais aussi qu'il faudrait orienter les interventions ou les débats vers les idées et non pas les personnes. Et ça, c'est de moins en moins présent à l'Assemblée nationale. Quand Amir Kadir est devenu le seul délégué de Québec solidaire, il était remarquable. À l'époque, on remarquait vraiment ses interventions parce qu'il apportait toujours une idée. Jamais il s'attaquait aux personnes ou de façon personnelle. En tout cas, il s'attaquait aux idées des personnes, mais pas aux personnes comme telles.
1: On peut penser à Véronique Yvon aussi, j'ai l'impression.
0: Oui, ça élève le débat.
1: Qui avait une approche comme politicienne beaucoup plus sensible, je dirais, que bien d'autres. Et on le sentait, le cherchait à se connecter au supplément d'âme de la personne en face d'elle. T'sais, c'était un adversaire, oui, mais elle se connectait sur l'âme de l'autre.
0: Ben c'est très dommage que ça soit pas dans notre culture de respecter le débat puis de respecter l'opinion de l'autre. Les Français peuvent quasiment en venir au point puis ils vont prendre une bière après.
1: C'est
0: sont très habitués à ça. Ça fait partie de leur culture. Ici on n'a pas cette culture là.
1: Ouais.
0: On est plutôt de culture anglo-saxonne.
1: Oppositionnelle. Micheline, je nous amène ailleurs. Même si ça reste lié à la civilité, je vois le temps passer. Je voulais pas passer à côté de ça. Il était question dans le dossier de cette curieuse situation à laquelle on a tous été confrontés un jour, c'est-à-dire qu'on se retrouve dans une soirée, puis arrive un moment où il reste seulement, disons, une part de gâteau, une dernière entrée, peu importe. Je ne sais pas dans quelle équipe tu es par rapport à ça, mais moi, je me trouve souvent dans cette situation-là, c'est-à-dire où la bienséance, mettons, veut qu'on ne prenne pas la dernière part ou la dernière entrée. Moi, je viens d'un monde où la pauvreté, on a connu ça, puis honnêtement, je le dis, je trouve ça toujours bien épais qu'au nom de la civilité, on préfère laisser un morceau là plutôt que de le manger. Toi, tu loges en quelle enseigne par rapport à ça? Je voyais que si on se réclame de Kant, par exemple, on peut se dire,

0: t'sais, on laisse le morceau là parce que t'sais, domestiquer nos pulsions, ça nous distingue des animaux. Moi, je suis plus dans l'équipe de Jean-Jacques Rousseau qui trouvait que la bienséance est souvent vile et trompeuse. Mais là, je pense à ton Spinoza. Il penserait quoi de cette question-là?
1: Mon Spinoza, il penserait plutôt qu'au-delà de ce que Kant dit de la domestication des pulsions, hein? Spinoza dirait que c'est la compréhension des pulsions qui permet de les dominer. Et quand, quand moi, par exemple, j'ai faim, et j'ai encore une dent sucrée qui reste une part de gâteau, et que j'ai la pulsion d'aller prendre la part de gâteau, bien, je comprends ma pulsion. Je fais l'effort de la raisonner. Je m'adresse donc aux convives en disant, est-ce que quelqu'un la voudrait? Si quelqu'un ne la veut pas, je vais la prendre.
0: Ça, c'est tout à fait toi.
1: Ben, en général, ça fonctionne. Et si quelqu'un la veut, ben, on va séparer. Il s'agit de dire tout haut ce que tout le monde pense tout bas, en fait.
0: C'est comme ça, tu disais. Ben oui. Mais écoute, on saura comment mieux se comporter maintenant dans cette situation-là. Merci, cher, pour ces échanges courtois, polis, civilisés. Je pense qu'on n'a pas trop dérapé. Dans quelques instants, on va continuer de réfléchir à voix haute à notre question de ce soir avec le sociologue Jules Pector Lallemand. Mais avant, je nous propose d'écouter une autre archive de la voûte de Radio-Canada. C'est un extrait de l'émission Présent à l'écoute qui remonte aux années 80. Et puis, la musique qu'on entend sous ma voix depuis quelques secondes, c'est la pièce A Mild Case of Civility de l'artiste jazz Gordon Keith. C'est tiré d'un album sorti en 2018, une pièce que j'aime beaucoup et qui s'intitule Home Cooking. Pour nous écrire, réfléchir@radio-canada.ca, je vous rappelle que vous écoutez Réfléchir à voix haute avec Jean-Philippe Plot, non, avec Micheline Langteau d'abord et Jean-Philippe Plot.

0: Mesdames, messieurs, bonsoir. Stationner en double, bloquer la circulation, doubler à droite, bref, mal conduire. Fumer dans les ascenseurs ou dans une file d'attente à la banque. Bousculer quelqu'un sans s'excuser. Tutoyer tout le monde. Polluer les rivières ou les parcs. Faire attendre. Être impoli. En somme, manquer de savoir-vivre et de sens civique. Je vous demande ce soir si nous avons perdu le respect d'autrui.
1: Alors, ce qu'on entendait, c'est un extrait de la tribune téléphonique intitulée « Présent à l'écoute » diffusée à cette antenne en 1987, plus précisément le 12 février. C'est une émission qui était animée par Robert Desbiens. Maintenant, on va poursuivre nos réflexions sur la civilité avec le sociologue et rédacteur du magazine de sociologie intitulé « Sigi », Jules Pector Lallemand. Salut, re-bienvenue à ce micro, mon cher.
2: Bonsoir, Jean-Philippe.
1: Elle est bien là, même si tu la vois pas. Je parle de Micheline Langteau qui co-anime à partir de chez elle. Je vous présente Micheline, Jules.
2: Oui, enchanté. C'est un honneur.
1: Une salutation enthousiaste, ma foi. En écoutant l'archive, je constate que des choses ont changé. Hein. Depuis, on ne fume plus dans les ascenseurs. Mm-hmm. Puis on fait beaucoup moins la file d'attente à la banque. Aussi, on n'utilise plus beaucoup l'expression « sens civique ». Toi, Jules, avant de plonger dans l'entrevue, quelle forme d'incivilité au quotidien te gosse, pour dire ça comme ça? je te voyais réagir pendant l'entrevue, je me disais, d'après moi, il y en a une couple qui me passe par la tête. Là.
2: Quand ta recherchiste m'a posé la question, j'ai répondu naïvement, « Ah, moi, il n'y a rien qui me dérange. » Puis là, au moment que j'ai dit ça, je me suis dit, hey, « c'est pas vrai. » Quand je prends l'auto... ça arrive pas souvent, là, mais souvent, je me fais dépasser dans la voie de droite qui sert à tourner à droite. Puis là, on essaie de me dépasser par là. Ça, là, ça me fait tellement chier.
1: Bon, ça t'humanise, j'aime ça. Quand on a commencé à préparer cet épisode sur la civilité, Micheline a dit, ça, c'est quelque chose qui se perd, la civilité. Mais en fouillant dans les archives, j'ai constaté que déjà en 1949, on l'a entendu un peu plus tôt, on disait que la civilité était menacée déjà à cette époque-là. Bref, que c'était plus comme avant. Toi, t'en penses quoi? Est-ce qu'elle n'est pas toujours un peu en transformation plutôt qu'en voie d'extinction?
2: Ouais, je pense aussi. À chaque époque, je crois qu'il y a cette crainte, des fois des paniques, du fait que les habitudes changent. L'autre fois, je parlais à quelqu'un qui me parlait justement des bonnes manières, qui me disait « Ah, aujourd'hui, les jeunes ne savent plus comment répondre au téléphone. Ils disent juste « Allô, quoi? »
1: Donc, comme un texto, finalement.
2: On n'a plus les bonnes manières. Puis, en fait, j'y pensais, puis je me disais « Non, c'est qu'elles ont été remplacées. Maintenant, on écrit par texto.
1: C'est ça.
2: Est-ce que je peux t'appeler? » Donc, il y a une bonne manière qui a remplacé l'autre. Et en fait, c'est peut-être la personne...

qui appellent sans avoir préalablement écrit, qui manquent de civisme. Donc, des fois, il y a des habitudes d'une génération à l'autre qui a changé. Ouais. Et c'est quand il y a des accros comme ça qu'on a l'impression que tout est en train de s'éteindre.

0: C'est des références élégantes.
1: Ben, on est le dimanche soir, puis on te recevait. Fait que là, j'ai sorti mes grandes références.
0: Oui, oui, oui. Ben, écoute, moi, je pense que je suis quelqu'un de mon temps, un peu comme Rousseau, qui, je pense, était un précurseur et qui opposait, comme tous les romantiques, là, c'est-à-dire les intellectuels et artistes, qui concevaient l'individualité en opposition aux conventions sociales. Mm. Et aujourd'hui, c'est très valorisé. Et c'est peut-être pour ça qu'on parfois on a l'impression qu'il n'y a plus de bonnes manières, qu'il n'y a plus de civilité, parce que c'est très valorisé, en fait, de transgresser certaines conventions à certains moments. Or, ça ne veut pas dire qu'il y a moins de règles. Simplement, ça veut dire qu'il faut savoir à quel moment qu'on peut les transgresser. Et ça, ça ne fait pas que la vie en société est plus facile. Au contraire, ça demande beaucoup plus d'attention. Il n'y a plus une grande règle à suivre. Il y a plusieurs règles auxquelles on peut se référer. Et il faut aller par essai-erreur, par tâtonnement, pour savoir laquelle suivre, laquelle on peut transgresser à quel moment. Et ça demande beaucoup d'énergie mentale, ça.
1: C'est ça, je t'écoute, puis j'ai le mot qui me vient en tête, c'est post-moderne. T'sais, on pourrait qualifier ces règles-là de très à la carte, t'sais, en fonction de nos intérêts et tout ça. Est-ce que tu considères cette évolution-là comme, je ne sais pas, une forme de progrès social?
0: Mais dire si c'est un progrès ou non, je pense que ça relève d'un jugement de valeur. Mais en sociologie, on parle d'informalisation. C'est-à-dire qu'on dit qu'à partir du 20e siècle, surtout à partir des années 60-70, il y a eu un basculement. Les conventions sont allées moins dans le sens d'un resserrement, plus dans le sens d'un assouplissement.
1: Ouais. Ce qu'on appelait tantôt, Micheline et moi, l'espèce de coolitude.
0: La coolitude, être décontracté, c'est extrêmement valorisé. On valorise le naturel, l'authenticité. Or, ce que les sociologues font remarquer, c'est que ce naturel-là, ce cool-là, il libère pas des contraintes, il les déplace.
1: On intériorise, ça devient une espèce d'auto-contrainte. Là, je pense à Norbert Elias, puis à la civilisation des mœurs. C'est un peu ce qu'il observait, non?
0: Donc, ce que Norbert Elias montre, c'est que de la fin du Moyen-Âge jusqu'au 19e siècle, il y a un resserrement des contraintes, des bonnes manières, et il y a généralement une bonne règle à respecter qui sont souvent associées à des hiérarchies entre les aristocrates et les roturiers, entre les hommes et les femmes. Son élève Cas Wouters, qui est un sociologue néerlandais, montre qu'au 20e siècle, avec la progression des idéaux égalitaires, là il y a un basculement, et là ce qui est valorisé, c'est justement des hiérarchies moins visibles.
1: Horizontales, aplaties, mettons.
0: Aplaties, mais en même temps, il continue d'exister des hiérarchies. Il y a un animateur et un interviewé, il y a un professeur et des étudiants.
1: Il y a un cinéaste légendaire à l'autre bout, à Frelichburg et nous. Oui,
0: exact. Il y a des patrons, des patronnes et leurs employés. Donc, oui, il faut être décontracté, mais en même temps, il faut continuer quand même de voir qu'est-ce qui est toléré, qu'est-ce qui n'est pas tolérable.
1: Dans tes travaux, tu t'intéresses aux relations amoureuses. En gros, je te cite à ce sujet-là. Dans l'histoire, les applications de rencontres ont changé les codes de politesse et de civilité, autant que la venue de la bicyclette au début du 20e siècle. Ça, c'est ce qu'on appelle une affirmation intrigante quand même. De quelle manière la bicyclette ou le bicycle, comme on disait, a-t-elle bouleversé les codes de la civilité dans le domaine des rencontres amoureuses?
0: Là, je me réfère encore à Cas Wouters, qui montre qu'il y avait une panique morale il y a un siècle, au début de... quand le bicycle s'est répandu. Pourquoi? Parce que on était dans le régime du chaperonnage, c'est-à-dire que la fréquentation, donc la période de mise en couple, elle se faisait sous le regard parental ou à l'extérieur du foyer, mais sous le regard d'un chaperon.
1: Et là, le vélo, et le bicycle venait comme...
0: Le vélo, c'est la mobilité. Donc, on peut aller dans un autre quartier, on peut aller dans un autre village, on peut aller au bord de la mer, dans une salle de bal, par exemple, et donc se soustraire au contrôle parental. Et là, évidemment, ça semait la panique. On disait, il n'y a plus de règles, il n'y a plus de code dans la rencontre amoureuse.
1: Est-ce que Micheline Langteau, tu avais un Bessic à l'époque de ta jeunesse?
2: Oui, j'ai eu un Bessic avec une fourche spéciale pour les filles parce qu'il ne fallait pas stimuler le désir, n'est-ce pas?
1: Ah oui,
2: ça faisait partie de la panique

0: que oui, les fourches de filles étaient plus basses que les fourches de garçons.
1: Jules, on entend beaucoup parler de ghosting hein, de nos jours. En français, ghosting, c'est le fait de ne plus répondre à une personne par messagerie. Qu'est-ce que ça dit, selon toi, de notre rapport à la civilité en ligne? Est-ce que c'est une manière d'illustrer notre incapacité à dire non? À l'inverse, est-ce qu'on peut être civilisé tout en refusant de répondre? Je pense ici au silence qui peut, selon moi, avoir une certaine valeur. Je réfléchis à voix haute. Là, je sais pas. Qu'est-ce que t'en penses, toi?
2: Oui. Je pense que le ghosting, il y a deux manières de le voir. La première, la plus simpliste, un peu moralisatrice, ça serait de dire, bon, ben, écoutez, les jeunes qui s'adonnent au ghosting, ils sont dépourvus de morale.
1: Mm-hmm.
2: Donc, ils font sans égard pour les autres. Moi, j'ai rencontré des utilisateurs, utilisatrices d'applications de rencontre. Je me suis assis à côté d'eux pendant qu'ils swipaient. Je leur ai demandé d'ouvrir leur messagerie sur l'application. J'ai remarqué, d'abord, je leur ai posé la question, qu'est-ce que vous pensez du ghosting? Tout le monde me disait, sans équivoque, c'est mal. Moi, je suis contre, je réponds
1: fais
2: à tout
1: ça,
2: le monde.
1: Ouais.
2: Là, après, on parle, je dis, ah, ouvre ta messagerie. Là, on ouvre une discussion, puis là, je me rends compte que, hop, t'as pas répondu à cette personne-là, t'as arrêté de répondre. Donc là, on pourrait dire, ah bon, ce sont des hypocrites, il y a un décalage entre dire et faire, ou on peut essayer de pousser un peu plus loin et d'expliquer le ghosting, selon moi, par deux raisons. D'abord, il y a moins de règles claires dans la rencontre amoureuse, c'est-à-dire il y a moins un schéma unique. C'est pas comme... on a une fréquentation, on se met en couple, on se marie. Il y a plusieurs chemins, trajectoires qui sont possibles. On peut avoir des rapports sexuels pendant un moment. On peut se mettre en couple après 2 semaines ou après 2 ans. Donc, il y a un univers de possibles. Mais pour savoir ce que veut l'autre, ça demande justement beaucoup plus d'attention. Il faut avancer par tâtonnement. Et ça demande beaucoup d'énergie, cet univers de la rencontre. Et de l'autre côté, ben, les applications de rencontre nous font entrer dans le registre de l'intime avec un nombre inédit de nouvelles personnes. Et donc,
1: à un moment donné, répondre à tout le monde,
2: ça devient épuisant. D'où tout ce discours sur la fatigue du dating, des applications de rencontre.
1: Wow! Je pensais pas qu'on allait aller là, mais je trouve ça intéressant de jeter un regard oblique, disons, sur le ghosting. Merci de nous avoir permis ça, Jules. Jules Pector, l'Allemand, merci d'être passé en studio ce soir. J'espère qu'on aura la chance de se reparler éventuellement à ce micro-là. Puis je dis pas ça juste pour être poli ou pour faire preuve de sens civique. C'est que j'aime vraiment beaucoup entendre ta pensée se déplier comme ça sur les ondes d'ici première. Merci à toi. Bonne fin de soirée.
2: Merci de l'invitation.
1: T'es toujours là, Micheline?
0: Oui, je suis toujours là.
1: Yeah, tu restes là. On va faire la conclusion après pour réagir à cette entrevue. Réfléchir à @radio-canada.ca. Merci encore, Jules.
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1: Quelques confessions sur la civilité. Quand je rencontre une nouvelle personne, ce que j'aime, c'est d'essayer de me brancher sur son âme. Et ce, peu importe les circonstances. Est-ce que ça vous donne l'impression que je suis trop intense? C'est juste que, tu sais, vous et moi, par exemple, on risque de se croiser par hasard peut-être qu'une seule fois dans la vie. Ça serait plate hein, de laisser une formule de politesse trop formelle dicter la nature de notre moment et de ne pas se rencontrer vraiment. Jean-Jacques Rousseau avait d'ailleurs compris la chose en écrivant que « la véritable politesse consiste à marquer de la bienveillance aux humains ». Mise en situation. Pour souligner la fin d'un projet, je suis allé manger dans un restaurant qu'on qualifie de chic. Le serveur m'a accueilli ainsi. « Vous venez chercher une commande au nom de... » Vraisemblablement, il m'a pris pour un livreur. J'ai répondu « Ah non, en fait, je viens rejoindre 2 personnes ». Il fallait voir son visage. Le gars était flabbergasté. À ma défense, j'avais pas réalisé que je m'en venais dans un restaurant comme ça et j'arrivais d'une répétition au théâtre, alors j'étais habillé comme si je m'en allais à la fruiterie. Manteau sport, casquette et sac à dos. Après avoir repris conscience, le serveur m'a demandé « Monsieur veut-il aller porter son sac à dos et son coupe-vent au vestiaire ?» en insistant avec mépris sur le mot « coupe-vent ». J'avais le goût de répondre « Bien sûr, man, mais j'ai pas voulu l'achever, alors j'ai répondu « Oui, ce serait gentil, monsieur. Merci. » Et que jaillit ça quand le décorum d'un travail empêche l'accès à une personne. Bref, je vous épargne le reste des formules dites de politesse qui ont été utilisées pendant le souper par le serveur et qui nous ont procuré un service dit courtois, mais pas tellement bienveillant. Avoir eu un livre de Rousseau, je lui aurais laissé, je pense, avec son pourboire. Parlant de Rousseau, je me demande comment ça se passait pour lui dans les salons du livre à son époque. C'est que selon ce que l'histoire a retenu, outre le fait que ces événements n'existaient pas, évidemment, dans le temps, Jean-Jacques fait partie des premiers à avoir écrit des livres au jeu pour raconter ses histoires. Au menu de ses célèbres confessions, sa propre subjectivité, son moi intime et ses faiblesses. Pourtant, en le lisant, on est loin du regardage de nombril. On est plutôt porté à se dire « Ah tiens, je me reconnais ici ». Puis si je suis intrigué par l'idée de savoir comment ça se passait dans les salons du livre pour lui, c'est que si j'avais eu la chance de le croiser, je l'aurais tutoyé. Mieux, je serais rentré directement dans le sujet en abordant des moments précis de son œuvre. Par exemple, un passage où il contemple un paysage pour se nourrir le cœur et où il insiste pour dire que non, il ne s'ennuie pas en faisant ça, mais qu'il se fait aller l'élan vital. Ultimement, mon rêve aurait été de lui dire « Jean-Jacques, quand je te lis, j'ai l'impression que tu racontes des bouts de ma vie. Merci pour ça, mon gars. » En 1771, en plein Paris, la sécurité m'aurait sans doute sorti pour manque de politesse, mais je me rassure en pensant que les agents n'auraient pas compris mon accent québécois et seraient d'abord venus lui demander « What did he say to you, Mr. Rousseau? » Ce à quoi Jean-Jacques aurait sans doute répondu « Don't worry, gentlemen, this man is not rude, he is kind. » Tout ça pour dire qu'une des belles choses qui m'est arrivée depuis la publication de Rue du Plessis, c'est de rencontrer les lecteurs et les lectrices. À chaque fois, ce qui me fascine, c'est à quel point les gens font sauter les formules dites de politesse et me disent d'entrée de jeu « Est-ce que je suis content de te rencontrer, Jean-Philippe? Si tu savais comment je me suis reconnu dans ton livre, je pensais pas brailler de même en te lisant. » Ou encore, et que ça fait longtemps que j'attends ce moment-là. J'ai lu ton livre il y a 2 ans. Je peux-tu te prendre dans mes bras, mon gars? Ces phrases, je les ai entendues dans la bouche de jeunes adultes autant que dans celles de gens de 75 ans. Moi qui aime les vraies rencontres, sans flafla, je suis bien servi. Si ces gens me vouvoyaient et m'appelaient Monsieur Plot, je deviendrais coincé et intimidé, je pense. Et surtout, je serais pas en mesure de leur offrir un moment d'authenticité. Des connaissances qui sont témoins de ces rencontres-là me demandent parfois si ça m'indispose ou pire, si ça me choque que des gens entrent en contact avec moi si frontalement. Récemment, une amie qui tient la bienséance en haute estime m'a même dit qu'elle n'accepterait jamais de faire un câlin sur le fly à un inconnu. Rousseau, lui, pensait que la politesse peut parfois représenter un mensonge social, c'est-à-dire une grosse farce, et nourrir une perversion des mœurs, en ce sens qu'elle repose sur le fait d'afficher des sentiments qu'on ne ressent pas vraiment. Quintoué. Quand vient le temps de rencontrer l'autre, entre un vouvoiement distant et un tu gros comme le poing mais qui rapproche, j'ai choisi mon camp. Micheline, j'avais envie de faire un lien avec un texte qui était dans notre dossier cette semaine. En fait, c'est que j'ai lu la définition de la politesse écrite par Diderot en 1751, puis il mettait en garde les gens contre ce qu'il appelait, je le cite, « une politesse insultante des grands ». Aujourd'hui, on nommerait ça différemment. Je pense qu'on dirait que la politesse, la civilité puis la bienséance, ça peut parfois nourrir le mépris de classe puis nous faire passer à côté de l'essentiel, mettons. Mais cela dit, par rapport à ce que je racontais dans mon texte, je suis curieux de savoir où est-ce que tu te situes, toi, considérant que tu as grandi, comme il faisait référence tantôt, dans un univers bourgeois. Comment réagis-tu comme personnalité quand on t'aborde, disons, plutôt sans détour?
0: Ça me plaît beaucoup quand c'est sans embâche, quand c'est honnête, quand c'est bienveillant, surtout quand c'est pas grossier ou... c'est
1: rare
0: que... Non, c'est presque jamais arrivé, mais ça arrive souvent que les gens m'abordent en me tutoyant. Pardon. Mais vu mon âge, maintenant, c'est moins fréquent. Mais ça dépend vraiment de la façon dont les gens s'y prennent. Mm. Moi, j'adore ça. C'est toujours bienvenu dans mon cas parce que c'est rare qu'on ait un contact avec le public et c'est vraiment très agréable de se faire dire, comme je me suis fait dire dans une halte routière, « Hey, Micheline, moi, je m'appelle Michel. qu'est-ce qu'il m'a dit? Non, déjà, t'es-tu à la TV? » J'ai dit, « Oui, oui, c'est ça. » Mais c'était chouette, là, tu sais, c'était pas du tout... C'était pas malveillant, c'était pas mal intentionné, c'était pas grossier.
1: Ben, tu vois,
0: c'était familier, mais c'était agréable.
1: C'est ça que j'essayais de nommer dans le texte. Je préfère ça, en tout cas, comme contact vrai qu'une longue formule de politesse et de bienséance où vous vous seriez raté, là, tu sais, comme... T'es-tu à TV, toi? Oui, bon, c'est très...
0: C'est direct.
1: C'est ça, c'est une belle preuve d'amour aussi. Ouais. Pour terminer cet épisode-là, je nous propose de faire un petit saut en arrière puis de nous plonger, tiens, au début des années 2000, le 8 juillet 2002, alors que le légendaire, c'est pas facile à dire, Pierre Nadeau, recevait à la radio l'animatrice et écrivaine Denise Bombardier. Puis quand j'ai entendu cette archive-là cette semaine, je me disais que c'était l'occasion parfaite d'effleurer un angle de la civilité dont on n'entend plus beaucoup parler de nos jours, c'est-à-dire la galanterie. On écoute, puis je serais curieux de savoir ce que tu penses des propos de Mme Bombardier.
4: L'incivilité est généralisée.
5: Je pense à une chronique que vous avez écrite il y a quelques mois. Vous étiez dans un commerce. Vous avez déposé votre sac à main sur le sol où il est tombé.
4: Non, il est tombé parce que j'avais les mains, j'avais mes journaux, j'avais mon portefeuille. Et puis, bon, le sac est tombé.
5: Puis là, il y a un gars qui... Il y avait un type qui était là qui aurait pu le ramasser.
4: Oui, parce que je ne pouvais pas le ramasser moi-même. Parce que
5: vous lui avez fait remarquer.
4: Je lui ai dit à la serveuse, à la caissière, vive la galanterie.
5: Et lui a dit, va donc, C-H-I-E-R.
4: Oui, il m'a envoyé carrément, oui, voilà.
5: Ça illustre bien.
4: Mais ça,
5: dites,
4: oui,
5: la façon...
4: ça illustre. Et le plaisir d'être en société, c'est de dire, je vous en prie, madame, puis de ramasser mon sac. Parce que de toute façon, ce n'est pas parce que j'étais une femme que j'exigeais ça, c'est parce que j'avais les mains. Moi, je tiens la porte à un homme. Si je vois un homme qui s'en vient derrière moi, je lui tiens la porte, quoi. Hein? Parce que c'est une courtoisie. Bon, vous me direz, c'est des petites valeurs périphériques, mais ça définit l'essentiel de
5: Qu'est-ce qui a rendu les hommes comme ça, d'après vous?
4: Les femmes.
5: C'est pour ça que vous avez dit que le féminisme était dans un cul-de-sac.
4: Oui, je l'ai dit, parce qu'il y a eu un certain discours féministe qui a donné le sentiment aux hommes que qu'ils avaient à l'égard des femmes un comportement qui marquait la différence entre eux et elles, que c'était du machisme, ou que c'était une façon c'était le prêt.
1: Micheline, avant de te laisser réagir à ce que Mme Bombardier disait ici, j'ajoute à notre besace les mots du journaliste et économiste français Jean-Baptiste C. Il disait « La galanterie que je ne confonds pas avec l'amour est un jeu où tout le monde triche. Les hommes y jouent la sincérité, les femmes la pudeur. » Mon petit doigt me dit que sur ce sujet-là, tu aurais pu t'entendre à merveille avec Denise Bombardier, je me trompe-tu?
0: Oui, totalement, je suis entièrement d'accord.
1: Ouais.
0: Ça faisait partie du backlash du féminisme. La façon dont la galanterie a disparu parce que les féministes prétendaient que c'était faire un outrage ou avoir un comportement machiste, quoi. Alors qu'effectivement, moi je la tiens la porte au gars. Coudonc, je veux dire, j'ai pas de... Évidemment, ce qui s'est perdu, c'est des choses formidables comme le monsieur qui marche à l'extérieur du trottoir pour protéger la madame de la circulation. les messieurs qui ouvrent les portières de voiture.
1: Je le fais quand même.
0: Mais... J'adore quand on le fait. Moi, je le fais pour les autres. Fait que j'aime beaucoup ça quand on me le fait parce que je trouve que ça maintient l'égalité des sexes. Mm. Et une courtoisie unisexe, c'est la façon la plus extraordinaire d'être égalitaire.
1: Ben, que cela soit dit et entendu, je ne voudrais pas faire preuve d'incivilité, alors je vais remercier Kim Leblanc à la recherche, Jacinthe Mayotte au choix d'archives, co-animation polie et civique, Micheline Langteau. Je ne veux pas te manquer de respect, Micheline, mais la semaine prochaine, t'en souviens-tu, Langteau, du thème dont on va parler? Je fais un clin d'œil à t'en souviens-tu, Godin, mais t'en souviens-tu de notre thème la semaine prochaine?
0: Est-ce que je le révèle?
1: Ben, tu peux le révéler.
0: Je le révèle, on va parler de la peau.
1: De la peau, j'ai bien hâte de voir où ça va nous mener tout ça. Je m'appelle Jean-Philippe Plot, c'est moi qui anime et qui réalise cette émission-là. On se reparle dimanche prochain, d'ici là, prenez soin de vous et des autres, puis merci encore, camarade, salut.
0: Merci, bonsoir, Monsieur Plot.
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11: Ici Marc-Antoine Leblanc. Voici vos informations. Au Québec, les craintes d'ingérence américaine dans la campagne électorale continuent de susciter des réactions. Radio-Canada révélait que la CAQ a eu en main pendant au moins 10 jours les textes d'un groupe américain pro-Trump avant d'en aviser le Service canadien du renseignement de sécurité. Ces textes appelaient à soutenir le Parti québécois afin de déstabiliser le Canada. L'équipe de Christine Fréchette aurait contacté des journalistes avant le Service de renseignement canadien. À l'émission Tout le monde en parle, la chef caquiste a réitéré que les risques d'ingérence étaient toujours présents, bien que ces craintes soit maintenant moindre.
12: Il y a des analyses qui sont en cours et puis on est quand même susceptible de faire l'objet de manœuvres visant à nous déstabiliser. Si on regarde en fait depuis l'arrivée de M. Trump, il a tenté de nous déstabiliser, de nous fragiliser, notamment sur le plan économique avec la guerre tarifaire qui vient créer vraiment des gros enjeux dans notre économie. Également, je pense qu'ils ont tenté de nous déstabiliser ou fragiliser en tentant d'avoir une négociation directement avec le Québec, ce à quoi j'ai fermé la porte très rapidement.
11: Le PLQ et le PQ estiment que Christine Fréchette s'est disqualifiée pour le poste de première ministre après les révélations d'ingérence. QS juge inacceptable de détourner un enjeu de sécurité nationale à des fins électorales. Et le Parti conservateur estime que l'entourage de la chef caquiste a mal travaillé ou qu'elle ment. Et d'ailleurs, lors de l'émission Tout le monde en parle, les chefs ont réitéré que le résultat de l'élection provinciale était entre les mains des électeurs québécois seulement. Voici dans l'ordre le chef péquiste Paul Saint-Pierre Plamondon, le conservateur Éric Duhaime et la solidaire Ruba Gazal.
13: Et là, on nous présente une menace potentielle inquiétante pour l'intégrité de notre processus électoral. Et au final de tout ça, on se rend compte que non,
14: il n'y en a pas eu aucun
13: indice. Et si ça avait été le cas, le Parti québécois, évidemment, aurait été contacté, ce qui n'est pas le cas.
15: Ça semble plus de la science-fiction que la réalité pour plusieurs d'entre nous.
16: Ceux et celles qui vont choisir qui sera élu le 5 octobre, c'est les Québécois et Québécoises, personne d'autre.
11: C'était la dernière fois que les 5 chefs se réunissaient avant le scrutin du 5 octobre. Et d'ailleurs, du côté des promesses électorales, la CAQ promet 200 millions de dollars pour soutenir la production audiovisuelle indépendante au Québec. Le Parti libéral propose plutôt un fonds de 40 millions pour la production audiovisuelle et musicale québécoise. Le Parti québécois veut interdire aux enfants du primaire de porter des signes religieux ostensibles. Les conservateurs, eux, promettent d'abolir la règle qui limite les réceptions sur les terres agricoles. Et Québec solidaire n'a fait aucune annonce dimanche. Et sinon, des Québécois des quatre coins de la province ont voté par anticipation dimanche. Les électeurs qui désirent consigner leur vote avant le scrutin du 5 octobre pourront aussi le faire lundi. Au Québec, le vote par anticipation gagne en popularité depuis plusieurs cycles électoraux. Étienne Perrault.
17: C'est plus pratique, c'est le week-end, on prend ça relax.
18: David Tabaco s'est rendu aux urnes accompagné de sa fille. Une bonne occasion pour lui d'exercer son devoir de citoyen, tout en enseignant à son enfant l'importance de ce geste.
17: Elle avait hâte parce qu'elle était déjà venue avec nous dans le passé.
19: Bonjour.
20: J'avais 10 minutes d'attente.
18: À certains endroits, des files d'attente se sont formées. Dans la circonscription de Sainte-Marie-Saint-Jacques, à Montréal, la file était assez longue pour en décourager certains.
21: C'était trop long. Je vais revenir l'après-midi.
18: Mais pour d'autres, autant y aller maintenant, si l'on sait déjà pour qui voter.
22: Mon choix était déjà fait, alors je voulais... Pourquoi attendre?
18: Le directeur du scrutin pour la circonscription de Maurice Richard, Benoît Duval, souligne qu'il y a moins de bureaux de vote ouverts qu'au jour de l'élection. Mais le nombre d'électeurs qui votent par anticipation, lui, est en augmentation.
23: Je crois bien que le 5 octobre va avoir moins d'attente, parce qu'on va avoir plus d'endroits pour voter. Et les gens, ils veulent régler ça. C'est l'impression que ça me donne. Ils ont hâte d'aller voter.
18: Selon la porte-parole d'Élections Québec, Julie Saint-Arnaud-Drolet, il a cependant été facile de mobiliser des gens en grand nombre pour travailler dans les bureaux de vote.
24: Le recrutement a très bien été cette année. On a fait des approches notamment auprès des jeunes de 16 et 17 ans qui peuvent dorénavant travailler lors d'élections.
18: Le vote par anticipation se termine lundi à 20h. Ici Étienne Perrault, Radio-Canada, Montréal.
11: En terminant au sport, l'Américain Brendan McNulty a causé la surprise en devenant champion du monde de cyclisme sur route lors de la course masculine à Montréal. Une course enlevante qui a fait le bonheur des amateurs de vélo et des organisateurs. Simon Crémer.
2: Dans une course où tous les espoirs étaient permis, rares sont ceux qui avaient prédit le triomphe de l'Américain Brendan McNulty. Le coureur de 28 ans succède à son illustre coéquipier Tadej Pogacar et portera le maillot arc-en-ciel du champion du monde pour toute la prochaine année.
3: McNulty, champion du monde!
2: Il y a un an, McNulty avait gagné dans les rues de Montréal lors du Grand Prix cycliste, mais une victoire offerte par Pogacar pour le remercier pour tous ses sacrifices lors des grands tours. Dimanche, McNulty a roulé pour lui. Pendant que les favoris n'arrivaient pas à s'entendre, il a lancé une attaque ambitieuse à deux tours de la fin.
5: I made some jokes with my wife, but I would take some a miracle, and I guess today miracles happen.
2: De son propre aveu, il fallait un miracle. Cette course renversante termine les championnats du monde, un spectacle qui a régalé le public montréalais. Paris réussi pour les organisateurs, comme l'explique le directeur général Joseph Limard.
14: Souhaitons que ça crée un élan, souhaitons que le cyclisme passe encore à un autre niveau ici au Québec et au Canada. Mais je crois qu'il y a des étoiles dans les yeux qui se sont créées cette semaine.
2: Paris réussi également pour Guillaume Boivin, pour qui cette course était un barreau d'honneur inespéré.
19: Non, extrêmement fier de la carrière que j'ai accomplie 17 ans professionnel, puis c'est ma dernière grande course, on va dire, puis c'était tout qu'un honneur de pouvoir faire ça chez nous au Québec, dans les championnats du monde, puis j'ai essayé d'apprécier le plus que je pouvais.
2: Ici Simon Crémer, Radio-Canada, Montréal.
11: Voilà, c'est ce qui conclut ce bulletin d'information. Pour plus de détails, vous pouvez consulter le site radio-canada.ca.

0: Cette semaine, j'ai lu un article écrit par Francis Tessier-Byrne sur le fait que, dans un site d'information, on pouvait retrouver trois journalistes autochtones qui proviendraient du Nunavut, des territoires du Nord-Ouest et du Yukon. Mais ce qui est révélé, c'est que le site utilise des articles qui ont déjà été publiés sur des sites de nouvelles reconnus. Les journalistes ne sont pas cités et les sources ne sont pas révélées. Mais ce qui est vraiment troublant, c'est que les visages qui sont utilisés pour promouvoir ces articles sont des visages qui sont clairement autochtones. Et plus effrayant encore, ce sont des visages qui ont été composés et créés par l'intelligence artificielle. En Navajo, Ye Nadolchi, en anglais le skinwalker, signifie celui qui marche à quatre pattes ou encore changeur de peau. C'est un être mythologique représentant l'antithèse de l'harmonie de nos valeurs spirituelles. Et dans nos légendes, beaucoup de personnages peuvent changer d'apparence, devenir des animaux ou des humains, mais le Ye Nadolchi, lui, est reconnu pour son aspect maléfique et le fait qu'il veut te voler ton visage. Beaucoup de nos légendes en parlent et nous avertissent de l'éviter. Et quand j'ai lu cet article, tout de suite, j'ai pensé au fait que beaucoup de choses sont prises dans nos cultures et sont détournées de leur vérité. Parfois, on va déterrer les ossements de nos arrière-arrière-arrière-arrière-grands-parents pour gagner des privilèges. Et par chance, comme nous gardons toujours le lien de la relation entre nous, nos familles, nos communautés, nos nations, nos voisins, eh bien, un des premiers réflexes qu'on a, c'est de se demander « Ah! Quelle nation il est? D'où est-ce qu'il vient? C'est quoi sa communauté? C'est qui sa famille? » Et c'est probablement comme ça qu'ils ont découvert que ces journalistes-là étaient des voleurs de visages directement tirés du monde des esprits numériques. Dans nos légendes, si on se fait prendre par le Ye Nadolchi, c'est une mort atroce qui nous attend. Alors, on nous apprend à nous tenir très loin de ce décepteur. Et ce qui est ironique, c'est que dans les discussions tournées vers la photoctonie, de plus en plus de mèmes apparaissent qui ont été créés par l'intelligence artificielle pour les rendre plus près du fantasme autochtone que de la réalité. La leçon à en tirer, c'est que quand on crée de vraies relations, quand on se tient redevable de la communauté, on ne peut être que porteur de vérité. Parce que construire une véritable relation, bien, ça prend du temps, et que de créer de faux profils autochtones, c'est facile et payant. Ce soir à l'émission, je reçois dans mon village le chef cuisinier Maxime Lizotte qui vient nous parler de l'impact qu'a eu sur sa vie la compétition 24 en 24. Célina Yellowbird, adjointe à la conservation culture autochtone au Musée McCord Stewart, nous présente l'exposition As Goddess Go Noé. On fait un petit coup de fil au grand Stanley Volant qui est au milieu d'une marche de 350 km à pied et en rabaska de Kitigan-Zibi en passant par Ottawa, Kanazadagé et Kanawagé pour démontrer que la réconciliation se construit d'abord par les rencontres humaines, le dialogue et le partage de territoire. Mais tout d'abord, Isabelle Chapado vient nous parler de la deuxième saison de la série North of North.
1: Les femmes fortes et indépendantes ne vivent pas dans des débarras. J'en ai fini d'attendre.
2: Les candidatures sont ici.
3: Pour info, les flics sont interdits. Faut que je sorte à nouveau.
4: Je mérite aussi de l'amour.
1: Enlève ta chemise.
0: La deuxième saison de la série North of North est disponible sur CBC et APTN. On sentait l'impatience sur les médias sociaux et on avait envie de savoir ce que ça valait après la première saison incroyable. On se dirige au nord de l'île de la Grande Tortue, à Pangirtung, au Nunavut, pour aller rejoindre notre collaboratrice Isabelle Chapado. On écoute, Isabelle!
5: On écoute!
0: Écoute, je suis trop contente de te retrouver parce que si tu savais comment j'ai reçu des beaux commentaires pour ta chronique du 20 juin, quand on a parlé de l'été dans le Grand Nord, pour les curieux, vous pouvez le rattraper sur audio. Est-ce que ton été a été beau?
5: Oui, vraiment, mais je l'ai passé à cette île. Mais quand je suis revenue, là, il faisait encore assez beau là, pour aller chercher des pommes. Pommes, c'est des, petits, des petites baies là, qu'on a ici. Là.
0: Ah ouais, ben, c'est le nom pareil, cette île. Écoute, pour ceux qui vivaient sous un Inukshuk, North of North, c'est quoi? Est-ce que je peux te faire une petite description? Tu me diras si je l'ai?
5: OK, ben oui, vas-y.
0: Écoute, je dirais que c'est une belle comédie Inuk qui a été filmée à Iqaluit. C'est drôle, c'est bon. C'est beau. On suit les aventures de Siaya, une jeune mère Inuk qui aspire à une vie plus excitante que celle qu'elle mène dans sa communauté arctique, où les liens sont tissés serrés. Est-ce que je résume bien, Isabelle?
5: Oui, vraiment. Oui, je pense que c'est ça.
0: Oui.
5: C'est simple comme émission. C'est bon à écouter. Oui.
0: Ben, on est un peuple simple. on aime être en famille, en communauté. Puis comme le disait si bien la trame sonore, on veut aussi rentrer en relation. Alors, Isabelle, tu étais déjà venue à l'émission pour nous parler de ce que tu avais pensé de la saison 1. Et maintenant, je vais te demander, est-ce que la saison 2 est à la hauteur de tes attentes?
5: Bien, avec des yeux d'Inuit, là, je pense que je te dirais que oui. J'ai vraiment aimé les derniers épisodes. Là. J'ai comme écouté en vitesse là, avant de te parler là, les deux derniers épisodes. Fait que là, je les ai écoutés sur mon heure de dîner. Puis j'étais vraiment touchée. Là. Ça m'a vraiment, vraiment touchée de voir tout ce qu'ils ont mis dans ces émissions-là tout le temps. Puis ben, j'ai remarqué là, qu'ils ont laissé de l'inoptitude beaucoup. Il y a beaucoup de phrases en inoptitude. Puis il y a beaucoup de gens aussi de la figuration que je connais, là, il y a tellement de monde que je croise au quotidien qui sont dans l'émission, je trouve ça tellement... Ben, ça m'a surpris, il y a du monde que je ne m'attendais pas à voir là, honnêtement. Mais ils ont bien fait ça, pour vrai.
0: Ben oui, ça, on joue à Spotted Bang.
5: Mais c'est ça aussi, ils ont, dans l'émission, là, c'est ça, toutes les montagnes, presque toutes les montagnes qu'on voit dans les émissions, c'est Bang, fait que ça, c'est le fun. Puis on voit aussi des gens de la communauté, des fois. Là. Fait que c'est vraiment le fun à écouter. Puis, ben, je peux pas passer à côté. Là, de, on voit les artistes inuits beaucoup dans les épisodes, soit dans la musique, dans les vêtements, dans les boucles d'oreilles. T'sais, finalement, là, on a de la représentation. Puis c'est le fun là, d'encourager ces gens-là qui travaillent fort depuis des années. Puis c'est vrai qu'on travaille, on bûche beaucoup là, en tant qu'Inuit là, d'être représenté ben, à grande échelle. Ben puis, oui. C'est ça, de voir des chanteurs, des vêtements, des bouberets, la musique, je trouvais ça vraiment.
0: Ben oui, c'est comme une grosse piñata de culture inouk. Fait que si tu tapais dans piñata, qu'est-ce que tu aimerais le plus? Les boucles d'oreilles, les vêtements, les acteurs?
5: Mais là, je peux pas faire un choix. Là. Tout fait le show, dans le fond, tout ensemble. Fait que je suis un peu jalouse de tout, là, tu sais, ça, c'est. C'est ça la conclusion, là. Je veux tous les vêtements possibles. Puis là, ça me fait dire qu'il faut que je parcoudre, là, moi aussi. Là.
0: Ben oui, parce que ça,
5: c'est... Beaux vêtements de même, là. Ouais.
0: Genre, il y a quand même des belles inspirations à prendre dans l'émission, mais bien sûr, s'envoler les designs d'artisans, là. Il faut qu'on fasse attention à ça. Mais dans cette nouvelle saison, on va retrouver Siaya, qui est déterminée plus que jamais à s'émanciper après s'être trouvé un travail. Là, elle veut trouver l'amour. Et dans nos communautés, bonne chance. Est-ce que tu peux, écoute, pour le public qui l'aurait pas encore vu, peux-tu nous résumer le tableau pour le speed dating qu'on voit dans l'émission?
5: Ben oui, mais c'est ça. T'sais, nous, la romance, ça fait partie de nos vies. On aime ça. Mais là, il y a comme... On frappe un mur, là, parce que souvent, on est des petites communautés, puis là, ben souvent, moi, je me fais dire, je travaille avec des jeunes, puis là, ils me disent, oh, moi, je peux pas dater ici, là, c'est tous mes cousins. Fait que là, ils sont fâchés, puis là, il y a beaucoup de peine, puis là, des fois, ben, tu sais, surtout dans les débuts que tu dates, ben, t'oses pas en parler à personne, fait que là, tu sais pas si la personne est dans ta famille ou non. Puis là, c'est gênant, là, de demander à ta famille, si cette personne-là, ils la connaissent. Fait que c'est tout le temps un enjeu de dater souvent dans les petites communautés. Fait que là, on essaye là, de dater, mettons, dans une autre communauté qui est à l'opposé. Puis même à ça, il y a des dangers.
0: Ah oui, hein?
5: C'est ça. Oui,
0: dans l'émission.
5: Mais là, ça vient que des fois, c'est ça, là, ça vient mêlant. Puis c'est important de mettre quatre sur table. Mais des fois, c'est pas possible.
0: Fait que dans l'émission, on voit un beau tableau écrit avec un marqueur, puis il y a des fils qui connectent tous les noms qui sont dans la salle pour faire le speed dating. Et si je me trompe pas, le fil rouge, ça veut dire touche pas, c'est dans ta famille, vous êtes reliés par le sang. Et ouais. Le fil bleu, ça veut dire tu peux y aller, vous êtes juste unis par le mariage ou par l'alliance, mais c'est tout à tes risques.
5: Mais ça serait pratique dans nos vies, là, maintenant. Mais je trouvais ça cool, le petit lien qu'ils ont fait dans le show, là. Je pense que ça nous représente tous. Puis, c'est ça. Moi, je pense que la série, on me le demande souvent, là, puis c'est ça. C'est un peu notre réalité au quotidien aujourd'hui. C'est semblable. Là.
0: Oui.
5: On vit les mêmes choses. On croise des chiens errants. On a des problèmes de cargo. Là. Vous allez voir aussi, il y a des problèmes côté température à l'extérieur. Fait que, tu sais, c'est ça. Des fois, on gère des problèmes reliés à l'environnement du Nord qui sont vraiment spécifiques à nous. T'sais, on parle aussi d'un moment où est-ce que il y a un problème avec l'eau. Ben, on vit ça aussi dans le Nord. Là, souvent, notre eau est moins potable. Il faut la faire bouillir. On a beaucoup de moments comme ça. Fait que les petits clins d'œil dans le show, je trouvais ça important de le souligner parce que c'est vrai que ça arrive encore aujourd'hui.
2: Ben, c'est ça que j'aime que tu me dises, parce que dans les deux saisons, tu sais, ce que j'ai beaucoup aimé, c'est que c'est une série qui est drôle, qui est légère, mais aussi qui, comme tu viens de le dire, parle de sujets forts. Puis, je veux rien divulgacher à nos auditeuristes, là, mais on parle, tu sais, de retrouver son père biologique, on parle d'un enfant enlevé, tu sais, les problématiques liées à l'eau. Toi, qu'est-ce que t'as pensé? C'est-tu un bon équilibre, justement, entre l'humour et la réalité?
5: Ça, c'est vraiment venu me toucher, honnêtement. Là. Puis, où est-ce que c'est venu encore plus me toucher? J'ai le goût de partager ça parce que il y a une chanson qui a été traduite en Inuktitut. C'est une chanson de Rihanna. Puis, malheureusement, la personne qui l'a traduit est décédée, Kelly Fraser. Ça a comme un clin d'œil dans une des émissions par rapport à elle. Puis ça a vraiment venu me toucher parce que je pense que c'est ça. Quand tu vois deux personnes Inuk qui écrivent un show comme ça, ben, des petits détails comme ça, ben, ça nous représente vraiment bien. Puis, je peux pas demander mieux, là. C'est un beau mélange de venir chercher des expressions que j'entends au quotidien, puis que j'aurais jamais pensé voir ça dans une émission comme ça. Je pense, la saison 2 va sortir bientôt sur Netflix aussi.
2: Oui,
5: c'est à grande échelle. C'est à grande échelle, là. Fait que c'est impressionnant. Je suis fière de tout le monde qui a participé. Et puis qui a donné des idées, je peux juste être fière de voir tout ça ensemble.
2: Écoute, tu me fais penser à quelque chose parce que je pense que ça, c'est une des réalités qu'on a dans nos communautés. Tu sais, une de nos forces, c'est d'être capable d'être vulnérable face aux autres. Puis là, on voit des fois, on rit de nous-mêmes. On est capable de rire de nous-mêmes, mais aussi, tu sais, on est capable de dire quand ça va mal, quand on a de la difficulté. Puis ça, je pense que c'est aussi une des belles réalités que North of North a su mettre de l'avant. C'est montrer qu'on est fort même si on est vulnérable.
5: Oui, vraiment. Puis c'est le fun de découvrir les personnages puis de voir, c'est ça que... Il y a aussi un côté là, ferme puis direct. Je le vois, le CIA puis sa mère qui ont une complicité, qui sont capables d'être vrais. Fait que c'est beau de voir des gens comme ça que moi, je côtoie au quotidien, là, qui ont la même façon de penser. Puis, ouais.
2: C'est très drôle aussi quand tu vois Siaya qui dit « Je vais guérir de mon trauma, je vais guérir de mon trauma » en parlant de sa mère.
5: Oui, on est tellement comme ça là, dans l'humour aussi. Là, c'est ça, ça peut peut-être choquer des gens, mais c'est notre façon de gérer ça, là. On n'a pas le choix.
2: Mais Isabelle, toi, en plus, tu nous donnes un peu de ton temps aujourd'hui parce que dans la vie, tu es aussi professeur. Puis toi, tu as écouté la deuxième saison avec tes élèves qui, eux autres, ont 12-13 ans. Est-ce qu'ils ont-tu aimé ça, eux autres?
5: Oui, ben là, c'est ça. Moi, j'avais annoncé à mes jeunes qu'on a écouté un film. Puis là, ils m'avaient dit que ça leur tentait pas, qu'ils voulaient travailler. J'étais vraiment surprise. J'étais comme, ben voyons. Puis là, je leur ai annoncé que ça allait être North of North. Puis ils ont couru dans ma classe. Puis c'est ça, ils étaient attentifs. Ils écoutaient, ils voyaient les petits détails. Ils ont ri beaucoup, beaucoup. Fait que je pense que ça vient vraiment chercher les jeunes aussi. Puis de se voir, puis de voir leurs cousins, leurs cousines performer. Là, ils sont juste fiers. Puis j'habite dans une communauté qui supporte beaucoup la représentation inuit. Fait que c'est beau à voir comment ça fonctionne bien avec les jeunes. Là.
2: Ben oui, les jeunes qui ont soif d'être représentés à télé ou dans les médias, là, de se reconnaître.
5: Oui, vraiment. Là.
2: Bon, qu'est-ce que tu espères pour la suite de la série?
5: Mais là, on veut d'autres épisodes. On veut plus d'épisodes, peut-être. Là. Je ne sais pas si c'est possible, mais moi, je souhaite vraiment que les gens écoutent sur Netflix, même si vous l'écoutez sur CBC ou sur APTN. Prenez le temps de l'écouter sur Netflix, comme ça, il va peut-être pouvoir sortir une autre saison. C'est comme ça que, avec les codes d'écoute, ben, ça permet de créer puis de voir l'engouement là, de ce show-là.
2: Ben, en tout cas, moi, perso, j'aimerais vraiment voir une rencontre entre Inuit et Premières Nations parce que les gens pensent souvent qu'on est pareil, on est les mêmes, on a vraiment des cultures très différentes. Fait que j'aimerais ça un genre de Reservation Dog of the North. Qu'est-ce que t'en penses?
5: Ben, pourquoi pas? Puis je pense qu'il y a quand même déjà une petite porte là, dans les émissions, vous allez voir. Là. Il y a un Yaya qui voyage à Toronto, puis vous allez voir qu'est-ce qui se passe à la rencontre des gens qui ne sont pas Inuits. Fait que ça, c'est le fun.
2: Ah! Anna Cormick, Isabelle Chapadeau, merci encore de t'être laissée prendre au jeu avec nous. Isabelle, on peut te suivre sur tes réseaux sociaux sous le nom Isapadeau.
5: Oui.
2: Et vous pouvez aussi écouter la deuxième saison de North of North sur APTN et CBC Gem, bientôt aussi sur Netflix, comme vient le dire Isabelle. Encore un gros Anna Cormick, Isabelle.
5: Oui, Anna-mi. Bonne journée à toi, Mélissa.
2: À toi aussi.
5: Bye.
2: Et tiré de la bande sonore de North of North 2, on écoute la chanson Serenia Pic de Joe Rini avec Béatrice Dier et Pahoni Nutaralu.

0: Du Nunavut à Montréal, on poursuit l'émission avec une exposition. Cet automne, l'artiste en résidence du Musée McCord, Carrie Allison, présente une exposition de broderie florale. Carrie Allison est Nihuah et Métis de l'Alberta. Elle réside en Nouvelle-Écosse. Elle a travaillé avec le Musée McCord pour mettre en valeur les collections de broderies perlées et elle s'en est inspirée pour créer des œuvres que vous pourrez voir dès le mercredi 30 septembre. L'exposition s'intitule « Carrie Allison, As Goddess Ganoé ». Et j'en parle avec la conservatrice Célina Yellowbird, conservatrice de l'exposition « Culture autochtone ». Tansi, Célina.
1: Tansi.
0: Explique-moi un petit peu la méthode de travail de Carrie pour vraiment sélectionner les œuvres de perlage de la collection du musée, parce que c'est complexe. Est-ce qu'elle a-tu juste pris des perlages qui sont de sa nation ou elle s'est inspirée d'autres nations aussi?
1: Donc, avant qu'elle vienne au musée, dans la lettre qu'elle nous a écrite, c'était surtout la collection Godet qu'elle était intéressée, parce que elle voulait vraiment honorer ses ancêtres, puis aussi apprendre un peu plus sur ce côté-là métis d'elle. Donc, c'est pour ça qu'elle s'est inspirée de cette collection-là.
0: C'est pas évident, hein? Parce que est-ce qu'on connaissait les artistes d'origine? Parce que dans le temps, avec la muséologie qui s'est beaucoup améliorée depuis les dernières décennies, mais certaines des pièces remontent à une époque où on va écrire tissage indien ou perlage métis, puis il n'y aura pas le nom de l'artiste. Que j'imagine que ça doit être compliqué aussi.
1: Oui, c'est ça. C'est vraiment compliqué parce que c'est une autre forme de, tu sais, où ce qu'on efface un peu les voix, surtout des femmes autochtones, parce que la plupart du temps, c'est pas juste les femmes qui ont fait le perlage, mais la plupart du temps, c'est les femmes ensemble qui ont travaillé sur ça. Donc, c'est vraiment assez spécial que Carrie, elle honore ces œuvres-là, puis c'est ça va être en conversation dans l'expo.
0: Tu es Nihuah, alors que Carrie est Nihuah. Est-ce que c'est deux nations proches?
1: Oui, mais c'est marrant parce que qu'on l'a choisi, tu sais, j'ai vu qu'elle était Nihuah puis j'ai vu qu'elle était Métis, mais tu sais, je me suis vraiment concentrée sur sa pratique, puis ce qu'elle faisait dans la vie. Fait que quand on a commencé à avoir des conversations, c'est là où on s'est rendu compte que on a des membres de famille qui viennent de la même nation, Alexander First Nation. Puis c'est là où on a réalisé qu'on a beaucoup de personnes en commun, puis on est vraiment proches, tu sais, sans le savoir.
0: Fait que j'imagine que ça a dû renforcer ton lien à l'exposition, là.
1: 100%. Puis même avec Carrie, on dirait que comme ce processus-là, j'ai oublié que j'étais conservatrice, puis qu'elle était artiste. Puis j'avais l'impression que c'était genre deux amies ou deux cousines qui travaillaient ensemble.
0: Ouais. Vous allez découvrir que vous êtes cousines.
1: Ouais, c'est ça.
0: On a tellement de cousins et cousines.
1: Tellement.
0: Après ça, c'est fini. On est pognés ensemble pour la vie. Carrie Allison, elle est métis aussi. Comment est-ce que tu dirais que ça influence son art? Parce qu'on sait que le perlage des métis est très réputé, là, est extrêmement beau et floral aussi. Là.
1: Les pièces qu'elle a choisies dans notre collection, c'est vraiment des œuvres qui mettront en valeur les fleurs qu'on voit souvent, puis les couleurs. Je trouve que vraiment le perlage métis, c'est très coloré. Mm-hmm. Puis il y a beaucoup, beaucoup de fleurs. Et donc, c'est ça, elle s'est inspirée surtout de ça, de ses symboles, de ses couleurs.
0: Ouais, parce que souvent, ce que le monde ne comprend pas, c'est qu'avec le perlage métis, on va aussi avoir toute la connexion européenne. Mm-hmm. Parce que les fleurs, beaucoup de florales, ça venait beaucoup de l'inspiration européenne, mais bien sûr, à la sauce du territoire aussi. C'est quoi les thèmes qui ont inspiré Carrie Allison pour la création des œuvres de broderie perlée? Parce qu'on aime le floral, mais on est capable d'exprimer beaucoup d'autres imageries aussi.
1: Oui. Elle, c'était surtout le rapport avec le territoire et l'écosystème.

0: autour. Donc, elle s'est inspirée surtout de l'écosystème des prairies. Donc, vous allez voir qu'il va y avoir des œuvres avec des images de plantes, puis avec un peu de perlage dedans. Donc, je ne sais pas si vous pouvez imaginer ça.
1: Je pense qu'il n'y a pas beaucoup de femmes, et même beaucoup d'hommes dans les communautés autochtones qui n'ont pas tenu une aiguille avec des perles puis ont essayé de faire le travail des perles. Donc, on est toutes un petit peu perleuses, perleurs. Ouais. Est-ce qu'il va y avoir des activités? Parce que le Musée Maker est très réputé pour ses activités famille, pour recevoir les écoles, tout. Est-ce qu'il va y avoir des activités pour que les visiteurs s'essayent au perlage? Parce que selon moi, il n'y a pas de meilleure manière de le comprendre que de l'essayer.
0: Je sais que le 2 octobre, il va avoir des ateliers, je pense, toute la matinée, l'après-midi avec Kerry Allison.
1: Oh.
0: Ça va être assez spécial. Je pense que ça va être un peu de où ce qu'elle parle, de sa pratique. Je pense aussi qu'il va avoir un mélange peut-être de perlage. Donc, à voir.
1: Ah.
0: Le 2 octobre.
1: Moi, je vais me tourner maintenant vers toi un petit peu. Mm-hmm. Parce que toi, ça fait 2 ans que tu es au musée. Là. On s'était rencontrés il y a 2 ans, tu étais venue à l'émission. Mm-hmm. Et là, ton contrat tire à sa fin. Mm-hmm. Qu'est-ce qui t'attend maintenant?
0: Oui, bien déjà, oui, ça fait 2 ans, ça passe tellement vite. Là, j'ai commencé mon doctorat à McGill, puis on dirait que c'est comme... C'est assez spécial parce qu'on parlait de Kerry Allison, puis de parlage, puis de retracer ses ancêtres. Puis essentiellement, moi, avec mon doctorat, je vais faire ça, je vais aller dans la collection autochtone au musée, puis un peu retracer les histoires, surtout des sacs parlés pour redonner les identités à ces voix qui sont perdues par voie de colonialisme puis de violence. Donc, c'est ça qui m'attend pour les 6 prochaines années.
1: Tu t'es trouvé un projet pour pouvoir parler pendant 6 ans tranquille?
0: Ouais.
1: T'es plus intelligente que moi.
0: Ouais.
1: Écoute,
0: Kerry m'a dit qu'elle allait m'apprendre à faire perlage. On dirait que je suis connectée avec ça parce que quand j'ai commencé à faire le perlage, à l'université, on a commencé avec ces perles-là. Donc, on dirait que comme, pour moi, je dis ça parce que je pense à comme quand j'étais un peu plus jeune et quand j'ai fait ça à l'école.
1: Ben, dans le fond, c'est-tu à cause de ta famille que tu t'es intéressée au perlage?
0: Je me suis vraiment intéressée. C'était vraiment, en grandissant, quand je voyais toutes les... Comment est-ce qu'on dit regalia?
1: Les regalia.
0: Les regalia, OK. Les regalia de mon père, puis de voir un peu comment c'était parlé, ça me fait vraiment penser à mon père. Tu sais, aussi tous mes amis, mon entourage, puis surtout Kerry, c'est d'entendre un peu comme, de voir sa pratique, mais un peu plus proche, puis de voir comme... C'est vrai que c'est tellement important pour, tu sais, notre identité, pour guérir, pour rester connectée. Puis je suis comme, pour une fois, parce que ma maîtrise était tellement difficile sur un sujet sur les femmes autochtones disparues, que je me suis dit, je veux vraiment faire un sujet de recherche où ce que je peux me sentir bien.
1: Et avec d'autres femmes aussi, parce
0: avec
1: que souvent, on
0: femmes.
1: Fait des cercles de perlage pour faire avancer le travail en parlant. OK, dernière question. Est-ce que tu es plus traditionnelle ou powwow?
0: Powwow.
1: Ah, les couleurs qui brillent,
0: oui.
1: Le métallique, le néon.
0: Oui, exact.
1: Excellent. Écoute, on va attendre dans 6 ans de voir ta propre exposition.
0: J'espère.
1: Aide-moi beaucoup parce que Kina... Attends. Parce que je veux dire Chinaskumitin, parce que nous autres, on dit Chinaskumitin.
0: Sérieux?
1: Puis je sais que nous autres, c'est Kinanaskumitin. J'ai envie de dire.
0: Oui, tu peux dire Kinanaskumitin.
1: Kinanaskumitin. Kinanaskumitin. OK, nous autres, c'est Chinaskumitin. Ou Chinaskumitin, si on le dit à plusieurs.
0: OK.
1: Tu vois, c'est plus difficile. On veut tout le temps tirer vers notre propre langue.
0: Ouais.
1: Fait que Kinanaskumitin, Célina.
0: Merci.
1: Je rappelle que l'exposition de Kerry Allison, Asgo Desganoé, elle sera présentée au Musée Maker du 30 septembre jusqu'en février 2027. On va se laisser en musique avec Obrok de Soleil Lonnière.

0: Vous êtes toujours à l'écoute de l'émission Quick Way. On va maintenant parler de bouffe et pas n'importe laquelle, celle du chef Maxime Lizotte qu'on a déjà reçu à l'émission au moment où il ouvrait son restaurant, le Magua Amec, pub Wolastoqui à Kakuna en mai 2025. Et au printemps dernier, il a participé à l'émission culinaire 24 en 24 sur les ondes de TVA. On avait le goût de lui jaser de cette aventure et comment se porte son restaurant. Quoi, Maxime?
1: Oui, Mélissa, ça va bien?
0: Oui, je sais pas tout le monde qui te connaît encore. Et ceux qui n'écoutaient pas 24 en 24, qui est une émission de télé qui a quand même bien pogné, le concept, c'était d'avoir 24 chefs dans une compétition de 24 heures avec une série d'épreuves, tout ça sans interruption. Et l'émission a été diffusée au printemps dernier en 12 épisodes à TVA. Comme on dirait en Innu, c'est le genre de stress qui fait suer du pinch.
1: Effectivement, c'était tout qu'un challenge, cette compétition.
0: Qu'est-ce qui t'a donné envie, toi, de participer à cette émission-là plutôt que de rester dans ta cuisine?
1: Quand j'ai vu les demandes de candidature pour 24 en 24, je me suis dit, waouh, OK, 24 heures, bon, journée avant pour se préparer, une petite journée après pour s'en remettre, là. Mais bref, ça restait un délai de tournage hyper raisonnable pour le restaurateur chef hyper occupé que je suis. J'ai fermé le mois de janvier pour le temps post des fêtes. Puis j'ai décidé de fermer seulement une semaine de plus pour me permettre de me préparer au tournage et d'en revenir avec un peu plus de repos également.
0: Oui.
1: C'est sûr, tu sais, que le restaurant il roulait durant l'été. Par contre, nous, on a ouvert là en juin 2025, en pleine manne touristique. Quand l'automne est arrivé, on s'est rendu compte que on n'était pas super connus, hein, des gens de la région encore. Puis l'automne, l'hiver a été relativement difficile. Puis l'émission au printemps et ma performance aussi dans une certaine mesure là, a été une bénédiction finalement pour l'achalandage. Les gens étaient fiers pour reprendre leur terme du pub de Kakuna que son resto.

0: satisfaisant en termes de nombre de clients. On travaille encore très fort pour, encore une fois, là, augmenter cet achalandage-là. Il y a encore beaucoup de gens qui ne nous connaissent pas, mais c'est sûr que ça a été un immense coup de pouce.
1: Comme je le disais en introduction, t'es copropriétaire du restaurant et le nom Maguahamek, ça veut dire rassemblement en Wolastoqui.
0: Le nom, le concept Maguahamek veut dire rassemblement. Donc, on a un menu de pub. Je sais pas si les gens vont s'en souvenir, mais quand m'ont reçu à Côte-Poix l'année passée, je te parlais de mon inspiration, David Chang. Donc, toute bonne bouffe rassembleuse trouvera sa place au menu. Il a fallu qu'on réduise un petit peu le menu tranquillement, pas vite, puis qu'on se concentre sur des items clés. J'avais peur de pas rester assez large avec mon menu, parce qu'il faut comprendre qu'à Montréal, c'est un restaurant qui est hyper niché, qui, par exemple, plaît à 10 % de la population. 10 %, c'est pas énorme, on se le dit. Mais à Montréal, 10 % c'est possiblement quoi? 400 000 personnes. En région, si on regarde la population aux alentours, disons, on va dire 30, 35 000 habitants, Rivière-du-Loup, Kakuna, les petits villages avoisinants, ça fait pas un gros bassin de clients. Fait que le menu d'un restaurant de qualité en région ne doit pas se juger de la même façon qu'un restaurant super niché à Montréal.
1: Ah oui.
0: Donc, ou dans les grands centres. Ayant eu la crainte de ne pas plaire de façon assez large en termes de clientèle cible, on avait un menu beaucoup trop large, justement, à l'ouverture. Moi, j'avais l'espèce d'étiquette de restaurant autochtone, mais il y a quand même une limite dans les gibiers qu'on peut cuisiner au restaurant d'un point de vue légal. On peut pas cuisiner d'orignal, de remusqué, de castor, bref, aucun gibier sauvage à part le phoque. Puis, ben, ça a fait qu'on avait un menu beaucoup trop large. J'avais 5 sortes de burgers, j'avais 3-4 sortes de poutine. Donc là, je suis tellement fier, Mélissa, de te reparler un an plus tard, un peu plus qu'un an plus tard, en fait, puis de dire que notre menu répond vraiment aux besoins. On garde notre mission de cuisiner local, de suivre les saisons, tout ça dans un contexte de pub. On a 2 burgers au menu, on n'a pas 5. C'est parfait comme ça, on a des belles viandes locales. Puis là, les gens commencent à comprendre qu'on a une sacrée carte des desserts pour un pub. Alors, c'est vraiment le fun.
1: Moi, j'ai entendu parler d'une espèce de tarte au citron, pas de citron.
0: Oui, ah mon Dieu, ça, ce dessert-là, c'est tellement, c'est plus qu'un an de travail. C'est fou, hein, des fois, on parlait de 24 en 24 tout à l'heure, là, puis on a 20 minutes pour créer quelque chose. Puis là, ben ça, c'est un dessert, ou du moins une idée qui a mis un an à germer. J'ai un verger vraiment génial proche du restaurant. Ça s'appelle le verger de la Manne Rouge. C'est un verger qui a une mission en caractère social. Puis eux, ben les vergers vont faire un peu comme les vignobles. Hein. Ils vont éclaircir les arbres, vont enlever les pommes qui ont moins de chance de devenir des belles pommes. Donc, on parle ici de pommes immatures, pommes peu gorgées de sucre, mais très, très acides. Ces pommes-là, ben, sont destinées à, un, nourrir les cochons ou à s'en aller au compost. Puis là, moi, j'ai tout de suite fait le lien. Quand j'ai appris ça, j'ai fait le lien avec le verjus, hein, les raisins immatures cueillis à la véraison et dont on extrait le jus. Un jus dont l'acidité va se rapprocher du citron. Donc, moi, c'est quelque chose un produit que j'ai découvert quand je travaillais à La Légende, là, il y a plusieurs années à Québec. Puis là, je me suis dit, attends, là, il faut que ces pommes-là, qui sont destinées au compost, trouvent leur chemin vers ma cuisine. Il faut qu'on trouve un moyen de les presser. Donc, j'ai fait des tests avec mon thermomix ici dans le restaurant, tu sais, avec un petit volume. Puis, on a trouvé une façon avec le verger de presser ce jus-là pour qu'il demeure limpide et non pas brun comme un jus de pomme traditionnel pour que, justement, quand on l'incorpore dans une recette, ça gâche pas la couleur. Donc, non, c'est un an de travail. J'en ai envoyé des bouteilles, d'ailleurs, à la tanière à Québec pour qu'ils fassent quelques tests de leur côté. Moi, mon rêve serait de voir toutes les vergers du Québec transformer ces pertes-là au potentiel insoupçonné en un produit au potentiel gastronomique là, qui est incroyable, finalement. Donc, on fait une tarte. Il y a tout le concept de la tarte citron, l'acidité de la tarte citron sans aucune goutte de citron. C'est vraiment la pomme immature, acidulée qui prend sa place dans ce dessert-là.
1: Fait qu'on va pouvoir l'appeler le citron du territoire Wolastoqui. Écoute, Maxime, avant qu'on se quitte, tu as sorti un livre, Nuta Get Out, le chemin d'un cuisinier. Tu l'as financé toi-même, tu signes les recettes, les photos, le graphisme. Tu parles de ton parcours professionnel et aussi personnel. Est-ce que on peut en apprendre plus sur toi qu'on a pris sur 24?
0: C'est ça, c'est mon parcours comme chef, comme cuisinier, comme John aussi, qui reconnecte avec ses racines et par la cuisine, là, disons-le. Je parle un peu de comment j'ai appris mes racines autochtones aussi. Fait que le début du livre, c'est moi, à 15 ans, qui va porter mon CV dans un restaurant pour être plongeur. Puis la fin du livre, c'est à l'aube de l'ouverture de Maguahamek. Donc, c'est vraiment très chronologique avec 90 recettes de composés en peut-être 150 recettes. C'est un beau livre, tu l'as dit, je l'ai autoproduit. Autant les dessins, les photos que la mise en page, je l'ai autofinancé aussi. Donc, disponible dans mon restaurant, sur lechefmaxime.ca également. Puis, un très beau livre, couverture rigide, donc je suis très fier.
1: Ben, t'as de quoi être fier. Maxime Lizotte, chef et copropriétaire du pub Maguahamek.

0: à Kakuna. On te souhaite un bel automne au restaurant et ton livre Nuta Ewat, le chemin d'un cuisinier, est disponible sur ton site internet chefmaxime.ca ou directement à ton restaurant, qui est le meilleur endroit pour le ramasser.
1: Chez vous, Léon. Merci beaucoup, Mélissa.
0: Chinoche Kometin.
2: À surveiller.
0: Présente le documentaire Les fleurs du passé. On y suit Julia Hervieux, une designer d'intérieur Innu originaire de Pessamit. Elle part à la découverte des réalisations architecturales autochtones, une manière de montrer que le design peut être source d'affirmation culturelle. Vous pourrez voir le documentaire ce soir à 20h ou mercredi 30 septembre à 21h sur Ici Explora, quand vous le voulez, sur ici-tout.tv. Cette année, les prix du gouverneur général en arts visuels et en arts médiatiques 2026 honorent trois personnes issues des Premières Nations et communautés autochtones. Faye Heavyshield, sculptrice et artiste en installation de la nation Kainai, basée en Alberta. Zacharias Kunuk, cinéaste inuit basé au Nunavut. Et Skawinati, artiste multidisciplinaire des Premières Nations Kanawha-Keronon, basée à Montréal. C'est l'une des plus prestigieuses distinctions au pays annoncée par le Conseil des arts du Canada. On les félicite. Et mercredi, le 30 septembre à Ottawa, à l'occasion de la Journée Vérité-Réconciliation, l'événement Se souvenir des enfants avec Earl Wood sera co-animé par Mélissa Mollin-Dupuis. Hey! C'est moi, ça! Ce sera diffusé sur Ici Télé de 15h à 16h30 et en rappel de 22h à 23h30 sur Ici RDI, également en webdiffusion en direct sur Espace Autochtone. Manquez-moi pas! Alors, le nom que je vais vous donner, vous le connaissez probablement, Stanley Volant, un mythe, une légende dans notre nation, parce qu'en 84, quand il rentrait en médecine, il l'a fait pour aider sa nation, son peuple, et on peut dire que depuis, il a fait ses preuves. Et aujourd'hui, je le reçois parce qu'il a lancé Mamou Nikanteto, autochtone et allochtone, qui marche d'Ottawa à Montréal pour la réconciliation. Ça tombe vraiment à point une semaine avant, justement, le 30 septembre. Une vingtaine de participants autochtones et non autochtones prennent part à Mamou Nikanteto, une expédition de près de 350 km à pied et en rabaska portée par Pwamun Mishkeno. Ils vont partir de Kedegandibi jusqu'à Montréal et en passant notamment par Ottawa. Donc, je vais accueillir Stanley. Queen Stanley?
1: Oui, Mélissa, Tanish Penin.
0: Ah, le mini-poil, ma kékoutine?
1: Namaste, ma label, ça va très bien.
0: Hey, je te remercie parce que je pense que tu es présentement comme les deux pieds dans le chemin, dans le Pwamun Mishkeno de Stanley.
1: Oui, je suis pas mal dans les rêves, là, dans le chemin, les pieds dans les mains dans le canot des rêves.
0: Écoute, à chaque fois que je te croise sur le territoire, tu es soit en train de marcher avec une gang de personnes en arrière de toi, soit en train d'encourager des jeunes à aller marcher. Des fois, je me dis, mais Stanley, as-tu encore le temps d'être un médecin?
1: Absolument, je suis encore médecin à raison d'une journée, une journée et demie par semaine à l'hôpital Notre-Dame à Montréal. Et je suis médecin, conseil pour la Commission de la santé des Premières Nations. Je sais pas, je pense que les jours s'étirent, puis c'est ça, je pense que ma femme me demande comment je fais ça, mais bon, il faut juste un pas à la fois, puis on avance, puis ça se fait. Et je pense que c'est de mon rôle auprès des jeunes, de les inspirer à croire leurs rêves. Pour moi, c'est vraiment essentiel. Ça fait partie de la mission que mes grands-parents m'ont donnée quand j'étais jeune.
0: Ben oui, ben, tu marches partout sur le territoire, puis là, tu marches et tu fais le rabaska. Tu es Mamou Nikanteto. Pourquoi t'as décidé de faire cette marche-là? C'est quoi qui t'a inspiré? Puis quel but t'espères atteindre avec justement un si gros projet?
1: Ben, tu te rappelles, j'ai marché 6000 km avec Innu Mishkeno à travers le territoire et on s'est rendu compte à Pwamun Mishkeno que l'ADN de la marche, de faire des aventures de 7, 10, 15 jours à la marche sur le territoire avec des différentes nations, des autochtones et aussi des non-autochtones en marge de la journée de réconciliation. Parce que le 30, souvent les gens, tu sais, je suis sûr que des gens te disent aussi, Mélissa, c'est quoi ça, la journée de réconciliation? Puis qu'est-ce que je peux faire, moi, comme autochtone, pour cette journée-là? Mais il faut qu'on crée des événements où les gens peuvent se joindre à nous pour qu'on puisse apprendre à se parler, à dialoguer, à reconnaître les erreurs du passé, construire le présent pour mieux construire le futur pour nous tous. Puis dans cette aventure-là, les gens viennent de différentes nations, on apprend à se connaître, on développe un esprit de famille, puis au bout, on est super fiers d'avoir accompli 200, 300, 350 kilomètres à marche, en canot. C'est une métaphore, tu sais, c'est la réconciliation, il faut que ce soit plus que des mots, mais une action tangible.
0: Oui, parce que Mamoun, Kentato, avancer ensemble, quand tu le dis, 350 kilomètres, les gens ont le temps de se parler, ont le temps de se rencontrer pour de vrai sur le territoire. Ça doit être quand même difficile, parce qu'on parle de réconciliation, puis une réconciliation qui est trop rapide, trop facile, c'est pas une réconciliation qui va tenir. Fait que je m'imagine qu'il doit y avoir des conversations qui ont lieu pendant cette marche-là, qui ont lieu pendant les moments où vous vous arrêtez aussi, qui doivent, ben, comment je pourrais dire, enrichir justement cette communauté-là que vous faites de marcheurs?
1: Oui, on fait des sacs de partage à la fin de tous les jours où les gens s'expriment, puis on a des aînés avec nous. Et c'est important d'avoir des aînés parce que les aînés sont notre gardien du savoir. Il y a des aînés à Tikamek, des aînés à Anishinaabe avec nous cette année, des aînés Wendat. Ils apportent cette connaissance-là, ce savoir-là, et le partagent aux plus jeunes, et ça démontre comment les aînés sont importants dans notre culture et que les jeunes, et ce lien-là entre les jeunes et les aînés est sacré pour les premiers peuples. Et les discussions sont très, très intéressantes, et je pense qu'on apprend de tous. Puis aussi, c'est une marche aussi pour la guérison de chacun, parce que chacun traîne des traumatismes. Et dans cette marche-là, on trouve les forces qu'on a, qu'on pensait pas, qui s'est cachées en nous pour être encore plus résilient et capable de guérir et d'aider les autres à guérir aussi.
0: Oui, parce que je pense à une chose, amener des aînés dans une marche aussi longue, avec en plus du rabaska, ça veut dire qu'il faut prendre le temps aussi, parce qu'on peut pas bousculer les aînés, on peut pas les pousser par l'avant. Fait que ça veut dire que de marcher ensemble, les plus jeunes souvent ouvrent la marche, protègent les aînés, et les aînés aident à guider sur le chemin. Puis ça, je pense que pendant la réconciliation, on l'a vu, là, le message de nos aînés, c'est de pas abandonner malgré tout ce qu'ils ont vécu. Ils veulent qu'on se débarrasse justement de cette douleur qui a été un peu transmise involontairement par nos parents, par nos grands-parents qui ont été au pensionnat. J'imagine que des fois, des conversations comme celle-là sur ce qui a été la réalité de nos aînés doivent apparaître dans la conversation. Puis je me demandais, est-ce que beaucoup de vos marcheurs qui sont allochtones, des fois, sont-ils prêts justement à entendre ces vérités-là puis à les recevoir?
1: En tout cas, je peux te dire que notre aîné qui a près de 78 ans, Édouard Kistabiche, et comme la mascotte, c'est tout le monde marche avec lui. Moi, je suis seul en avant, puis Édouard est entouré d'une multitude de personnes, d'autochtones et non autochtones, qui sont là pour le supporter, l'entendre, l'écouter, admirer le courage d'Édouard, et on l'écoute le soir par la suite, qui amène toute cette sagesse-là, cette finesse-là, même s'il a vécu des choses très, très difficiles. Il voit les choses de façon positive, puis il dit, bon, pour reconnaître le passé, mais il faut avancer, guérir. Et c'est sûr que c'est lui qui ferme les marches, mais comme tu l'as dit, il y a beaucoup de monde qui l'entoure pour l'aider, mais très, très content. Puis en canot, on va pouvoir pagayer un peu plus fort pour lui.
0: Ben oui, ben écoute, moi, ça avait été une expérience que j'avais remarqué quand j'avais fait une marche. Les jeunes étaient tous devant moi, puis ouvraient le chemin, puis en suivant les jeunes, j'en refaisais confiance. Puis là, je voyais où est-ce qu'ils avaient mis le pied, à un endroit où il n'y avait pas de boue. Puis quand je suis arrivée à l'autre bout du chemin, puis que les jeunes m'avaient attendu, ils étaient tous mouillés parce qu'ils avaient tous enlevé la buée, les gouttes de rosée. Puis j'ai dit, ah, c'est pour ça que les jeunes sont là, ça facilitait mon chemin, parce que moi, je suis arrivée là-bas sec, mes bottes étaient propres, parce qu'ils m'avaient montré le chemin, ils l'avaient préparé pour moi. Mais ça, c'est quand on marche en communauté. Mais là, vous autres, vous allez passer aussi à travers d'autres communautés que la vôtre. Je pense à Kanawake, Kanasitake, puis je pense que vous allez avoir des interactions justement avec ces communautés-là qui, elles, ne marcheront pas, mais qui vont vous accueillir.
1: Ben ils vont nous accueillir, puis on va organiser des petites marches dans les communautés, puis lors de la journée du 30 septembre, il y a des gens de Kanawake, du club de canot de Kanawake, qui vont nous accompagner sur le canal La Chine vers le vieux Montréal. En fait, on arrête à l'écluse Saint-Gabriel, puis on invite les gens à venir se rassembler vers 11h midi. Nous, on devrait arriver vers midi 30, 13h maximum en rabaska, de venir nous accueillir, de voir c'est une image forte, de voir c'est comme 3-4 rabaska pleins de gens de toutes les nations, de voir cette image-là de gens qui sont heureux d'avoir accompli quelque chose ensemble, malgré leurs différences, leur diversité. mais qu'ensemble, on est capable de faire de

0: sens une chose.
1: Ça va faire un peu comme la grande paix de 1701. Il va y avoir des gens sur la rivière, il va y avoir des gens qui vont marcher à vos côtés. Est-ce que c'est possible pour d'autres personnes de vouloir se rejoindre à vous pendant la marche?
0: Ben, ils peuvent. On organise une marche symbolique rendue à l'écluse Saint-Gabriel. Là. C'est un espace où on va faire un tour symbolique de 1,5 à 2 km. Puis on invite les gens à marcher avec nous parce que souvent les gens ils disent mais qu'est-ce que je peux faire pour la journée de réconciliation? Venez nous rencontrer. Puis c'est comme ça qu'on va développer le dialogue, puis qu'on va apprendre à se connaître, puis qu'on va établir une nouvelle base pour une nouvelle alliance entre les Autochtones et non-Autochtones, puis qui va nous aider à guérir et à améliorer nos relations.
1: Bien, je pense que si jamais il y en a qui veulent vous rejoindre et pas vous rater, ils peuvent vous suivre sur vos médias sociaux pour savoir à quel point
0: Absolument.
1: Vous êtes rendu. Ah, excellent.
0: Oui, sur Pas moi de Meshkono, puis à chaque jour, on va poster les résultats de la journée, où est-ce qu'on est rendu, l'histoire de la journée, les visages souriants, agonisants, qui font mal, ou l'agonie avec un sourire.
1: Ben, ils sont en sécurité, ils ont un docteur qui les amène. Ben d'ailleurs, je pense que je pourrais pas te laisser partir sans que tu nous parles, parce que t'as tellement fait beaucoup de choses à part marcher, là, puis amener justement l'idée que notre santé, marcher dans le territoire, c'est comme ça qu'on va accéder à notre culture et que notre culture nous donne envie aussi d'accéder au territoire. Je sais aussi qu'il y a des réalités encore à guérir, comme cet été, je pense que tu parlais beaucoup des problèmes de maladies pulmonaires qui existent encore dans les communautés qui devraient avoir disparu depuis au moins 50 ans. J'imagine que pour toi, ça doit être encore ton fer de lance de vouloir mettre la santé de nos enfants et de nos aînés de l'avant. Est-ce que tu penses que les gens sont à l'écoute de cette réalité-là qui est différente que pour le reste des citoyens canadiens?
0: Bien, je pense que c'est très important de voir la santé de façon plus holistique, plus globale, parce que la santé, c'est pas juste la santé physique. Elle est émotionnelle, elle est mentale, elle est spirituelle. Puis, on est un tout. Et je pense qu'en faisant ces marches-là, on guérit mentalement, spirituellement, émotionnellement, puis en même temps, ben on travaille le physique, puis et nos grands-parents, tu sais, tes grands-parents aussi.
1: Ils sont plus en forme que moi, tu sais. Parce qu'ils ont marché justement dans le Nitassinan. Puis, écoute, je pense que tu continues d'être une grande inspiration. Ça fait maintenant plus de 10 ans que Pas moi de Meshkono, tu l'as fondé. Puis, je pense que j'aimerais vraiment que les gens répondent à ton invitation, viennent te rejoindre justement aux écluses ou participent à la marche. Fait que je vais inviter tous ceux qui sont à l'écoute d'aller justement sur les médias sociaux ou sur le site web de Pas moi de Meshkono pour pouvoir voir où vous êtes rendu puis pouvoir vous accompagner justement.
0: Ben oui, je vais leur dire en inno, HTM, ça veut dire venez.
1: Ah oui, HTM.
0: Venez ici. Achetez mon dé. Venez ici. Venez avec nous.
1: Ce panier. Ah oui, dépêche-toi. Un gros tchinesh cometen cette année. J'apprécie vraiment que tu aies pris le temps de nous parler.
0: Yamé, Mélissa, puis continue ton bon travail. On t'écoute toutes les semaines.
1: Oh, un gros tchinesh cometen. Tu vas broyer, là. Bye.
0: Yamé.
1: Et c'est ainsi que se termine l'émission de cette semaine. C'est tout pour Kwikwi ce soir. Et l'émission d'aujourd'hui a été préparée par Alice Chiche et Caroline Roy-Blais à la recherche, Pierre Dulon à la technique. Kwikwi est réalisé par Philippe Desrosiers. Et c'est Mélissa Mullen-Dupuis qui vous dit au revoir, yamé et à la semaine prochaine.

0: c'est Jean-Philippe Vautier aujourd'hui. Ne manquez surtout pas le retour tant attendu de Charles Beauchesne. À tantôt.
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0: Ici Marc-Antoine Leblanc. Voici vos informations. Au Québec, les craintes d'ingérence américaine dans la campagne électorale continuent de susciter des réactions. Radio-Canada révélait que la CAQ a eu en main pendant au moins 10 jours les textes d'un groupe américain pro-Trump avant d'en aviser le Service canadien du renseignement de sécurité. Ces textes appelaient à soutenir le Parti québécois afin de déstabiliser le Canada. L'équipe de Christine Fréchette aurait contacté des journalistes avant le Service de renseignement canadien. À l'émission Tout le monde en parle, la chef caquiste a réitéré que les risques d'ingérence étaient toujours présents, bien que ces craintes soient maintenant moindres.
1: Il y a des analyses qui sont en cours et puis on est quand même susceptible de faire l'objet de manœuvres visant à nous déstabiliser. Si on regarde en fait depuis l'arrivée de M. Trump, il a tenté de nous déstabiliser, de nous fragiliser, notamment sur le plan économique avec la guerre tarifaire qui vient créer vraiment des gros enjeux dans notre économie. Également, je pense qu'ils ont tenté de nous déstabiliser ou fragiliser en tentant d'avoir une négociation directement avec le Québec, ce à quoi j'ai fermé la porte très rapidement.
0: Le PLQ et le PQ estiment que Christine Fréchette s'est disqualifiée pour le poste de première ministre après les révélations d'ingérence. QS juge inacceptable de détourner un enjeu de sécurité nationale à des fins électorales. Et le Parti conservateur estime que l'entourage de la chef caquiste a mal travaillé ou qu'elle ment. Et d'ailleurs, lors de l'émission Tout le monde en parle, les chefs ont réitéré que le résultat de l'élection provinciale était entre les mains des électeurs québécois seulement. Voici dans l'ordre le chef péquiste Paul Saint-Pierre Plamondon, le conservateur Éric Duhaime et la solidaire Ruba Gazal.
2: Et là, on nous présente une menace potentielle inquiétante pour l'intégrité de notre processus électoral. Et au final de tout ça, ben, on se rend compte que non, il n'y en a pas eu. Aucun indice. Et si ça avait été le cas, le Parti québécois, évidemment, aurait été contacté, ce qui n'est pas le cas.
3: Ça semble plus de la science-fiction que la réalité pour plusieurs d'entre nous.
4: Ceux et celles qui vont choisir qui sera élu le 5 octobre, c'est les Québécois et Québécoises, personne d'autre.
0: C'était la dernière fois que les 5 chefs se réunissaient avant le scrutin du 5 octobre. Et d'ailleurs, du côté des promesses électorales, la CAQ promet 200 millions de dollars pour soutenir la production audiovisuelle indépendante au Québec. Le Parti libéral propose plutôt un fonds de 40 millions pour la production audiovisuelle et musicale québécoise. Le Parti québécois veut interdire aux enfants du primaire de porter des signes religieux ostensibles. Les conservateurs, eux, promettent d'abolir la règle qui limite les réceptions sur les terres agricoles. Et Québec solidaire n'a fait aucune annonce dimanche. Et sinon, des Québécois des quatre coins de la province ont voté par anticipation dimanche. Les électeurs qui désirent consigner leur vote avant le scrutin du 5 octobre pourront aussi le faire lundi. Au Québec, le vote par anticipation gagne en popularité depuis plusieurs cycles électoraux. Étienne Perrault.
5: C'est plus pratique, c'est le week-end, on prend ça relax.
6: David Tabaco s'est rendu aux urnes accompagné de sa fille. Une bonne occasion pour lui d'exercer son devoir de citoyen, tout en enseignant à son enfant l'importance de ce geste.
5: Elle avait hâte parce qu'elle était déjà venue avec nous dans le passé.
7: Bonjour.
8: J'avais 10 minutes d'attente.
6: À certains endroits, des files d'attente se sont formées. Dans la circonscription de Sainte-Marie-Saint-Jacques, à Montréal, la file était assez longue pour en décourager certains.
9: C'est trop long. Je vais revenir l'après-midi.
6: Mais pour d'autres, autant y aller maintenant, si l'on sait déjà pour qui voter.
10: Mon choix était déjà fait, alors je voulais... Pourquoi attendre?
6: Le directeur du scrutin pour la circonscription de Maurice Richard, Benoît Duval, souligne qu'il y a moins de bureaux de vote ouverts qu'au jour de l'élection. Mais le nombre d'électeurs qui votent par anticipation, lui, est en augmentation.
11: Je crois bien que le 5 octobre va avoir moins d'attente, parce qu'on va avoir plus d'endroits pour voter. Et les gens, ils veulent régler ça. C'est l'impression que ça me donne. Ils ont hâte d'aller voter.
6: Selon la porte-parole d'Élections Québec, Julie Saint-Arnaud-Drolet, il a cependant été facile de mobiliser des gens en grand nombre pour travailler dans les bureaux de vote.
12: Le recrutement a très bien été cette année. On a fait des approches notamment auprès des jeunes de 16 et 17 ans qui peuvent dorénavant travailler lors d'élections.
6: Le vote par anticipation se termine lundi à 20h. Ici Étienne Perrault, Radio-Canada, Montréal.
0: En terminant au sport, l'Américain Brendan McNulty a causé la surprise en devenant champion du monde de cyclisme sur route lors de la course masculine à Montréal. Une course enlevante qui a fait le bonheur des amateurs de vélo et des organisateurs. Simon Crémer.
13: Dans une course où tous les espoirs étaient permis, rares sont ceux qui avaient prédit le triomphe de l'Américain Brendan McNulty. Le coureur de 28 ans succède à son illustre coéquipier Tadej Pogacar et portera le maillot arc-en-ciel du champion du monde pour toute la prochaine année.
14: McNulty, champion du monde!
13: Il y a un an, McNulty avait gagné dans les rues de Montréal lors du Grand Prix cycliste, mais une victoire offerte par Pogacar pour le remercier pour tous ses sacrifices lors des grands tours. Dimanche, McNulty a roulé pour lui. Pendant que les favoris n'arrivaient pas à s'entendre, il a lancé une attaque ambitieuse à 2 tours de la fin.
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0: De son propre aveu, il fallait un miracle. Cette course renversante termine les championnats du monde, un spectacle qui a régalé le public montréalais. Paris réussi pour les organisateurs, comme l'explique le directeur général, Joseph Limard.
1: Souhaitons que ça crée un élan, souhaitons que le cyclisme passe à encore un autre niveau ici au Québec et au Canada. Mais je crois qu'il y a des étoiles dans les yeux qui se sont créées cette semaine.
0: Paris réussi également pour Guillaume Boivin, pour qui cette course est un barreau d'honneur inespéré.
2: Non, extrêmement fier de la carrière que j'ai accomplie 17 ans professionnel, puis c'est ma dernière grande course, on va dire, puis c'était tout qu'un honneur de pouvoir faire ça chez nous au Québec, dans les championnats du monde, puis j'ai essayé d'apprécier le plus que je pouvais.
0: Ici Simon Crémer, Radio-Canada, Montréal.
3: Voilà, c'est ce qui conclut ce bulletin d'information. Pour plus de détails, vous pouvez consulter le site radio-canada.ca.

Le séisme Tellison-Aurélien n'a pas fini de faire sentir ses répliques. On ne sait pas encore quel a été l'apport réel de l'IA dans la rédaction de son roman, mais le simple recours à ce type d'assistance fait surgir des questions fondamentales sur la place de l'humain dans la création et sur le lien de confiance entre le public et les créateurs. Aussi, vous le savez, depuis la COVID, tout ou presque coûte plus cher. Oui, le pouvoir d'achat des citoyens a aussi augmenté, mais pas toujours suffisamment pour contrer l'inflation. Bien des consommateurs ne font plus les courses de la même façon. On a recueilli des témoignages sur le terrain et Véronique Prince nous rappellera l'importance de ce thème dans la campagne électorale québécoise. Et en un an, entre août 2025 et août 2026, les États-Unis ont expulsé, tenez-vous bien, 25 000 personnes dans des pays tiers où ils n'avaient pourtant aucun lien. Des Sud-Américains qui se retrouvent en Afrique, des Indonésiens dans les Caraïbes. Le consortium des journalistes de Forbidden Stories a enquêté sur cette remigration. On sait maintenant que, comme pour tout ce qui touche l'administration Trump, accueillir les déshérités, ça se monnaie et ça paye. Tout terrain, ça commence maintenant.

Bonjour tout le monde, bienvenue à cette nouvelle édition de Tout Terrain. Vous pouvez toujours nous écrire, je vous le précise, toutterrain en un mot, @radio-canada.ca ou via la bulle de conversation de l'application audio. Et je pense que le premier sujet pourrait susciter un peu de discussion et de réflexion de votre part. Vous savez, moi, j'ai toujours été impressionné par la place et le rôle des machines dans la science-fiction, notamment dans l'univers de Star Trek. Les ordinateurs ou Mr. Data, pour les plus récentes générations, sont pas pourvus de sentiments. Ils ne sont pas menaçants. En tout cas, la plupart du temps, leur mémoire et leur capacité de calcul incomparable aide toujours l'équipage à prendre rapidement les bonnes décisions. C'est un univers de moins en moins fictionnel. L'IA contemporaine est en voie de remplir ce genre de promesses. Elle nous rendra assurément de grands services dans le futur. Mais, en apprivoisant ce nouveau monde, on se rend aussi compte qu'il nous propose des possibilités insoupçonnées. On l'a vu cette semaine avec l'affaire Télisson Aurélien. L'IA aurait joué un rôle non négligeable dans l'écriture de son roman, c'était ça ou mourir. C'est ce que nous apprennent des outils IA. Donc, un livre encensé par la critique, en lice pour de nombreux prix littéraires. L'œuvre serait une créature hybride, sinon carrément artificielle, une histoire synthétique qui ne serait peut-être pas née dans l'esprit d'un homme, mais inspirée de calculs probabilistes. Je sais pas pour vous, mais moi, ça m'a complètement bouleversé. Je vous dis pas le besoin que j'ai soudain eu mercredi matin, c'est une histoire vraie, de caresser le chien dans les escaliers, de me raccrocher à quelque chose de très concret, de très vivant, parce que ça pose une grande question. L'intelligence artificielle peut-être

0: veulent vraiment écrire un roman capable de nous émouvoir et, le cas échéant, quel est le propre de l'humain. Tout d'abord, depuis l'Italie, où il participe à un festival littéraire pour en discuter, bonjour Hervé Le Tellier.
1: Bonjour.
0: Vous êtes écrivain, docteur en linguistique et lauréat du prix Goncourt 2020 pour l'Anomalie. Merci d'être avec nous. Et ici, en studio, bonjour Jocelyn McClure.
2: Bonjour, M. Tremblay.
0: Vous êtes professeur de philosophie et titulaire de la chaire Jarislowsky sur la nature humaine et la technologie. C'est à l'Université McGill. Je commence avec vous, M. Le Tellier. Vous vous étiez mesuré à l'IA l'an dernier et vous l'aviez déjà trouvée bonne, très bonne même. Et on dirait qu'il y a eu une progression importante depuis. On sait que ça va vite dans ce milieu-là. Est-ce qu'on peut dire qu'on est face au patient zéro, qu'il y aura un avant et un après l'affaire Tellison-Aurélien?
1: Alors, d'abord, je ne suis pas encore tout à fait certain que ce soit le problème qui s'est posé avec Tellison-Aurélien. On n'a pas vraiment de preuves. Mais je sais que c'est un logiciel qui l'affirme. Mais la question qui se pose, c'est que de plus en plus, on va avoir affaire à des textes hybrides. Vous avez mentionné effectivement une sorte de concours que j'ai accepté de faire il y a quelques années, il y a 2 ans maintenant, avec le nouvel orateur et pour travailler sur une nouvelle. Mais depuis, c'est passé quelque chose qui m'a paru très intéressant. On a fait la même chose avec le dernier chapitre de Bouvard et Pécuchet de Flaubert, où on a demandé à une IA avec un excellent prompteur de fabriquer le dernier chapitre. Et ce dernier chapitre est d'une qualité assez étonnante, assez exceptionnelle. Donc ça commence à friser la rivalité avec un auteur classique qui est Flaubert, ce qui quand même pose un vrai problème. Donc cette question des textes hybrides qui vont nous arriver entre les mains, qui vont être composés par des IA, mais avec des prompts réalisés par des... J'hésite à appeler auteurs, parce que ça pose un problème éthique, mais on en reparlera plus tard. Qu'est-ce que c'est qu'un auteur? Qu'est-ce que c'est que la création? Qu'est-ce que c'est que la littérature? Ça va nous arriver de plus en plus sur les tables des éditeurs, ça va arriver sur les tables des libraires aussi. Donc c'est quelque chose qui est un problème de fond, on n'a que le début, la partie émergée de l'iceberg pour l'instant. On sait qu'en musique, c'est déjà le cas dans beaucoup de plateformes, où on écoute des musiques fabriquées par des IA. On sait qu'en peinture et en photographie, il y a déjà beaucoup de choses qui sont faites par des IA. En littérature, c'est un peu la première fois que la chose émerge de manière aussi, disons, médiatique. Et parce que le livre avait été encensé par des critiques, qu'il était présent sur pas mal de prix, ça pose une question qui est celle aussi de l'esthétique de la réception. Comment est-ce qu'on reçoit un livre? Comment est-ce qu'on le perçoit? Comment est-ce que les lecteurs, à partir d'une incarnation, parce que Tellison-Aurélien, s'il n'a pas écrit ce livre, une fois de plus, rien n'est sûr, s'il ne l'a pas écrit, il incarnait quand même cette IA. Ça me fait penser un petit peu à Pavlovitch qui incarnait le personnage de Émile Ajar à l'époque de Romain Gary.
0: Ouais.
1: À part que Romain Gary est un être humain.
0: Oui. Vous venez de mentionner, Monsieur Le Tellier, cette omniprésence de l'intelligence artificielle qui marque notre époque. J'ai envie qu'on écoute un de vos collègues écrivains que vous connaissez bien. Vous avez d'ailleurs écrit sur le sujet avec lui. C'est Abel Quentin. Il était à notre émission il y a 2 semaines et il s'est aussi prononcé sur ce sujet à l'émission Le Téléphone Sonne. C'était sur France Inter.
3: C'est une invasion du langage managérial dans l'art, tout simplement. Ce qui compte, c'est le résultat. On est en train de parler d'un rapport dans une société de conseil, d'un tableau Excel, d'un travail managérial. Ce qui compte, c'est le résultat. C'est évidemment quelque chose de très dangereux. Et en plus, cette petite musique, à vrai dire, est vraiment à l'œuvre pour essayer de ne pas nous faire voir la rupture anthropologique qui est à l'œuvre.
0: Je me tourne maintenant vers vous, Jocelyn McClure, avec ce dernier petit bout de phrase. Oui, il y a toute la question de la recherche de résultats qui est compréhensible compte tenu de l'efficacité de ces outils-là, mais aussi de la rupture anthropologique. Est-ce qu'on est au milieu, de votre point de vue d'observateur, mais d'une forme de basculement du monde?
2: Ce serait peut-être excessif de l'affirmer tout en admettant que l'IA est très profondément perturbatrice, hein, parce qu'il s'agit d'une technologie qui maintenant maîtrise les langues naturelles, le langage, hein, ce qui est peut-être le plus distinctif évidemment de notre espèce.
0: Du moins, le croyait-on?
2: Oui, exactement. Donc là, il y a une vraie rupture, mais les technologies, les techniques de façon générale, hein, transforment la nature humaine depuis toujours. Hein. Donc de ce côté-là, il n'y a pas de rupture anthropologique, hein, que ce soit la découverte du feu jusqu'à l'agriculture, au transport, la révolution de l'Internet et ainsi de suite. Hein. Toutes ces transformations ont transformé l'être humain. Et là, on est dans une nouvelle étape hein, de cette transformation.
0: L'histoire de l'humanité est parsemée de ruptures technologiques.
2: Oui, exactement. Une des choses qui m'intéresse particulièrement, donc je suis d'accord avec Monsieur Letellier, donc on va entrer dans une ère où ça va être de plus en plus difficile hein, de distinguer de ce qui est le produit de l'esprit humain versus ce qui est issu de la machine. Et il va y avoir plusieurs degrés, hein, entre le copier-coller des réponses d'une IA générative jusqu'à un travail vraiment de longue haleine où on soumet des questions, on refuse certaines réponses, on repose des questions, on prend le résultat de l'IA et on le transforme nous-mêmes. Donc il va y avoir plusieurs cas de figure et on est au tout début de cette prise en charge hein, collective de bon, comment intégrer ces IA, parce que c'est vrai qu'il n'y aura pas de retour en arrière en la matière. Hein, les IA sont là pour rester, mais on peut se dire collectivement, il y a certains usages hein, qui ne devraient pas être permis et il y a plusieurs autres usages qui doivent être gouvernés. Et moi, une norme éthique qui est très importante à mes yeux, c'est celle de la transparence, hein, c'est-à-dire simplement dévoiler nos usages de l'IA et ensuite respecter hein, l'autonomie rationnelle d'autrui qui par lui-même va décider, est-ce que ça m'intéresse moi ce genre de création assistée par l'IA ou pas? Moi je m'intéresse au point de vue singulier par exemple des auteurs. Hein? Donc je suis moins attiré vers ces créations hybrides, mais j'admets tout parfaitement qu'il peut y avoir d'autres hein, qui sont tout à fait curieux de comme ce que la technologie peut faire, comment on peut l'utiliser et ainsi de suite. Mais entre l'interdiction et le laisser-faire, il y a plusieurs normes dont on peut se doter, dont celle d'une exigence de transparence.
0: Oui, j'ai envie de vous relancer là-dessus, Hervé Letellier, mais avant qu'on écoute Alexandre Geffen, qui est directeur de recherche au CNRS, qui était aussi à l'émission Le Téléphone Sonne cette semaine à France Inter.
4: Homer, on n'a aucune idée de son processus de création. On ne sait même pas s'il existait en tant que personne. Donc, il ne faut pas.
5: C'est pas une machine qui a écrit.
4: Ben, c'est pas une machine. Bah oui, c'est un collectif. C'est un collectif. Et d'une certaine manière, l'IA est un collectif de ce qui a été écrit. C'est impossible pour un écrivain d'assumer son utilisation de l'IA. Et je trouve que c'est dommage parce qu'effectivement, le contrat serait un petit peu plus clair. Et je reconnais tout à fait le droit à ne pas apprécier une production parce qu'elle a été créée par l'IA. Je pense que, à mon avis, c'est un procès artificiel.
0: Bon, et Monsieur Geffen dit que c'est possible d'utiliser l'IA pour produire parce que de toute façon, on sait que elle ressasse toutes les productions qui ont été faites acquises illégalement dans bien des cas. Mais bon, on n'ira pas là tout de suite en tout cas. Et que maintenant, à partir de ça, ben, c'est comme si c'était toute l'humanité qui parlait. Donc c'est une utilisation qui peut être légitime. On peut aller dans cette direction-là. Je serais curieux de vous entendre là-dessus, Monsieur Letellier.
1: Oui, on pourrait considérer que cette parole est possible. Simplement, elle ne prend pas en compte quelque chose qui est essentiel pour l'auteur, c'est son rapport à lui-même et au texte. La question de rapport au texte, c'est une question corporelle. On passe du temps à l'écrire, il y a une maturation, il y a une saturation même parfois du langage. Et lorsqu'on écrit une phrase, qu'on déplace la virgule, qu'on cherche un autre mot, il y a une vraie recherche intime qui va disparaître avec un travail qui sera différent. Alors c'est un autre travail, et une fois de plus, on retourne à une question essentielle qui est qu'est-ce que le lecteur veut face à un texte? Est-ce qu'il veut un rapport intime avec un auteur, ou est-ce qu'il veut une lecture qui peut être une lecture extrêmement intéressante? Très sincèrement, si on devait me proposer un nouveau livre, un replay écrit par une IA qui s'appellerait Patrice IA Highsmith, et qui serait un replay que je n'aurais plus jamais lu et qui serait aussi intéressant que tout ce qu'elle a pu écrire auparavant, je serais tenté de le lire. Et si c'est vraiment formidable et qu'elle en propose un deuxième, je serais tenté de le lire également. Donc il y a un rapport qui est un rapport avant tout de lecteur à l'auteur, qui de temps en temps peut être brisé pour être un rapport d'un lecteur à un texte qui est produit par n'importe qui, n'importe quoi. Donc ça, c'est une question qui est fondamentale, qui n'est pas réglée. Quand on accroche un tableau au mur et que c'est une reproduction, on n'est pas dans un rapport forcément charnel avec l'objet originel qui a été écrit, peint, produit par par un être humain. Donc, ce rapport esthétique, il peut exister sans être humain. C'est une question qui est fondamentale. Ce que dit, je suis complètement d'accord avec Abel, hein, c'est-à-dire, on a écrit un texte ensemble sur l'usage de l'IA générative abusive, et on est four, évidemment, l'un comme l'autre, l'usage des IA dans des domaines comme les sciences médicales, mathématiques, astronomiques, parce qu'elles peuvent résoudre des problèmes que nous-mêmes sommes incapables de faire parce que nous n'avons pas la capacité à gérer des milliards d'images, à gérer des millions de données. C'est une question différente. Là, vraiment, pour moi, la question qu'Alexandre Geffen pose est une question importante et qui est celle de ce rapport que nous avons au texte. Un rapport de créateur, qui est un rapport forcément charnel, forcément incarné, et un rapport de lecteur qui peut ne pas être nécessairement médiaté, si j'ose dire, par l'existence d'un auteur réel. C'est deux questions vraiment qui sont, pour l'instant, on n'a pas la réponse. Aujourd'hui, des gens écoutent de la musique sans aucun problème, qui sont créés par des IA.
0: Oui, oui. Je reviens sur la question de la confiance. Vous aviez commencé à l'évoquer, Jocelyn McClure. Est-ce que l'heure de l'étiquetage est arrivée? Est-ce que l'heure du label, en quelque sorte, se pointe à vitesse grand V? Et oui, il faudra savoir quelle a été l'implication, le rôle de l'intelligence artificielle dans la rédaction d'un roman, d'un essai, que sais-je, parce qu'il y a des utilisations qui peuvent être forcément plus faciles à accepter que d'autres pour tout ce qui touche la recherche documentaire, mais par exemple, pour ce qui touche la rédaction, c'est autre chose.
2: Oui, je pense que oui. Ça fait partie maintenant d'un point de vue institutionnel des normes que l'on doit se doter, et ça va varier d'un contexte à l'autre. Hein. Ces IA très puissantes sont des boîtes noires, hein. C'est-à-dire que lorsqu'elles produisent des résultats qui peuvent être corrects, on peut pas interroger la machine pour avoir une explication fiable et fidèle des raisons qui mènent au résultat. Donc évidemment, si on s'en sert pour poser un diagnostic médical ou pour déterminer la peine d'une personne qui est reconnue coupable, on a absolument besoin des raisons qui sont des justifications, des décisions qui posent des risques ou qui peuvent toucher les droits fondamentaux et ainsi de suite. En création, on est dans un autre univers. Hein, on est dans les territoire de l'imaginaire, de la fiction, où on sort précisément de notre réalité matérielle immédiate.
0: Et dans une forme de relation d'amitié avec l'auteur aussi, qui se livre pour nous.
2: Exactement. Donc là, on peut peut-être tolérer des usages plus larges ou une certaine opacité si effectivement ça crée des œuvres de fiction qui sont particulièrement stimulantes. Mais je pense que dans cette espèce de pacte moral entre l'auteur et les lecteurs, on doit faire preuve de transparence. Certains n'apprécient pas les effets de l'IA dans la vie humaine, de la vie politique aux sphères de l'intimité. Donc certains voudront pas soutenir ce genre de démarche artistique-là, alors que d'autres
0: sont plus... J'ai entendu partout autour de moi cette semaine des gens qui ne veulent plus lire ce livre.
2: Exactement. Donc, je pense qu'il faut tout simplement respecter l'autonomie des acteurs concernés et faire preuve de transparence.
0: Hervé Letellier, est-ce que les maisons d'édition étaient prêtes?
1: Je pense que elles n'étaient pas prêtes à ce qu'un livre émerge de manière aussi visible, soupçonné d'être créé par une IA, mais depuis maintenant deux ans, un an, au moins pour celle que je connais bien, qui est Gallimard, il y a une attention qui est portée aux manuscrits de manière à vérifier ce qui est vérifiable, c'est-à-dire est-ce que l'auteur qui incarne le texte est plausiblement l'auteur du texte. Donc les rencontres sont importantes, la validation l'est aussi, mais une fois de plus, Pavlovitch a parfaitement joué son rôle d'ajard. Donc c'est une vraie question qui peut se poser. Il y a plein d'anecdotes qui font que on peut s'amuser de voir comment il a réussi à duper l'intégralité des éditeurs et de la presse avec des livres qu'il n'écrivait pas, mais que son oncle écrivait, Romain Gary. Sur la question de la documentation, il y a jamais eu de problème, par exemple, sur le fait que on est passé d'une documentation qu'on allait chercher dans les bibliothèques soi-même en faisant de la marche à pied ou en prenant le métro, à une documentation qu'on va chercher sur Internet. Donc, de passer à un moteur de recherche,
0: c'est moins grave.
1: De recherche pour ne nommer aucun, Voilà, un super moteur de recherche qui serait l'IA, qui validerait, de toute façon il faut toujours valider ce qu'elle nous raconte, là il n'y a pas de changement de nature. Le changement de nature c'est fait lorsqu'on a accepté de ne plus aller en bibliothèque pour aller chercher les documents.
0: Il y a une question qui par contre, excusez-moi de vous interrompre, mais je veux relancer M. McClure avant que ça se termine, mais qui ne cesse de me hanter, c'est sur la possible délégation du jugement. Savoir que ce sont des conseillers tellement puissants, ces machines-là, on a tendance à leur faire confiance. Ça me rappelle Martin Bormann, si on parle de conseiller sombre, qui présentait une

0: certaine forme de la réalité à Hitler et qui le gardait, qui était coupé du monde aussi et qui le préservait de prendre lui-même les décisions. Je ne veux pas faire de raisonnement analogique entre cela, entre les nazis et ce qu'on est en train de vivre, mais Monsieur McClure, là-dessus, sur la délégation du jugement.
1: Oui, je pense que un des principes cardinaux là, c'est bon, ce que j'ai appelé dans ma réaction à l'affaire, la primauté de l'intellect humain dans nos façons de revoir nos processus. Présentement, il faut ancrer nos façons de faire dans la primauté de l'intellect, parce qu'on a toujours besoin de cultiver le jugement humain pour faire justement un usage sage et raisonné et éthique de l'IA. Et c'est vrai qu'en déléguant des tâches cognitives, on peut aussi causer notre propre atrophie cognitive, en perdre des compétences. Et ces compétences sont plus nécessaires que jamais dans un contexte où il faut être capable d'évaluer les produits de l'IA et comment les utiliser de façon raisonnable. Donc, il faut continuer à développer, cultiver ces compétences. Et au final, seul un agent moral, rationnel, peut être tenu responsable de différentes décisions, y compris des décisions assistées par l'IA. D'où la primauté de l'intellect humain.
0: C'était un grand plaisir de m'entretenir avec vous ce matin et j'ai eu la furieuse envie d'aller attraper un roman, un vrai, et de me plonger dans l'univers d'un auteur. Merci beaucoup à vous, Hervé Letellier,
2: merci
0: et à vous aussi, Jocelyn McClure.
1: Merci.

0: Notre retraite, elle reste tout le temps le même montant. Il faut couper à quelque part.
1: On travaille pour exister, tu sais. C'est comme... on a de la misère à avoir des loisirs.
2: Ça m'écoeure payer des produits qui sont vraiment rendus trop dispendieux, comme des salades à 6 $.
3: Quelque part près de chez nous, une série électorale de tout terrain.
4: Le coût de l'épicerie, de l'essence, du logement, des sujets qui ont pris une place importante dans les conversations de tous les jours. Vous le savez, les 5 dernières années ont été marquées par une période inflationniste particulièrement forte. On le voit à l'épicerie, hein. En moyenne, ce que nous consommons coûte presque 30 % plus cher qu'en 2021. Ça peut sembler contre-intuitif, mais le pouvoir d'achat a aussi augmenté. Pas au même rythme pour tous. Ce qui a forcé plusieurs ménages à changer leurs habitudes. Yannick Dumont-Baron a passé une journée dans un centre de liquidation alimentaire en Montérégie.
5: Encore une fois, le chef a travaillé fort pour vous. Chop suey au poulet, hamburger steak.
6: Le cellulaire pointé vers une série de plats encore fumants, Yves Dubé vante le menu qu'il vient de préparer avec ses employés. Ces repas chauds, c'est un service bien apprécié aux Escomptes Saint-Jean, une épicerie de liquidation située en Montérégie, près de Montréal. Le comptoir alimentaire est tout près de grandes étagères rouges débordant de produits de toutes sortes. Le bruit des nombreux frigos est omniprésent. Retraité, Bruce attend patiemment que le patron ait terminé sa vidéo.
7: Je vois toujours ses annonces sur Facebook, mais là, matin, c'est la première fois que je le vois en direct. C'est merveilleux.
6: À son âge, l'aîné mange peu, mais elle est devenue une habituée de ce comptoir de repas chaud.
7: Moi, je suis bien occupée, j'ai plein d'activités, puis j'ai pas toujours le temps de cuisiner. Donc, je viens chercher 2 repas, puis j'en ai pour 4 fois. C'est bon, puis on a plein de choses. Les prix sont moins chers aussi, un peu.
6: Seule, la retraitée dispose d'un budget limité. Elle aussi est maintenant forcée de faire des choix.
7: Moi, je regarde beaucoup les ventes. Puis j'aime bien manger, mais pas payer des choses. Je me souviens une fois, j'avais fait une raclette chez nous. Puis le chou-fleur, il était à 6 $. Oh, ben j'ai du ma raclette, elle n'aura pas de chou-fleur cette fois-ci.
5: Ça va bien? Oui. Voulez-vous essayer mon petit pas de taille? C'est moi qui vous l'offre, là, parce que je vous ai fait attendre.
8: Si cette épicerie-là n'était pas au bout de la rue, dans votre quartier, dans votre coin...
7: Bah, j'irais quand même.
8: Ça vaut la peine à ce point-là, là.
7: Oh oui, ça vaut la peine à ce point-là. J'habite un RPA, là, dans 5 minutes d'ici, en arrière du Super C. Puis je vais rarement au Super C parce qu'il y a tout ici.
6: La popularité des épiceries de liquidation comme celle-ci a bondi depuis la pandémie. Sur les tablettes, tout n'est pas moins cher que dans les épiceries régulières, mais dans plusieurs cas, l'écart des prix est important.
8: Le va-et-vient, il est constant dans cette épicerie et parfois on tombe sur des spéciaux, des prix vraiment à

0: tout cassé, par exemple 250 grammes de mozzarella à 1$, du boursin à 1$ également.
1: Il y a beaucoup de nouveaux. Je regarde des jeunes familles, il y a du monde retraité le matin.
2: Dans le monde de la liquidation alimentaire au Québec, Yves Dubé fait figure de pionnier. Il souligne que les derniers épisodes d'inflation ont amené une clientèle plus diversifiée dans les allées des escomptes Saint-Jean.
1: Le bassin de population qui va venir, il n'y a pas de stéréotype. Plus que ça va, plus qu'il y a de monde de différentes sphères qui viennent ici. Il y a beaucoup de monde. Ils travaillent, sont deux personnes à travailler. Puis, je veux dire, le coût de la vie est rendu. Le système est carrément débalancé.
3: Ça fait 31 et 40.
2: En 5 ans, les prix de la nourriture ont bondi partout au pays. Les viandes rouges coûtent bien plus cher, le jus d'orange, le beurre et le riz également. Pour l'ensemble des Québécois, les revenus ont aussi grimpé dans la même période. Mais pour près de la moitié de la population, cette hausse ne suffit pas à contrer le choc de l'inflation. À sa caisse, Christelle Bello le voit bien.
4: Quand on voit une maman avec comme 3-4 enfants qui a de la misère, puis qui est là, oh, mais ça, je prendrai pas ça parce que là, c'est pas dans mon budget, puis là, qui est là, puis elle essaie vraiment de. C'est, ça fait mal. Au cœur, oui. Ça fait mal au cœur.
5: C'est plus le fait que ça me fait chier de payer. T'sais, quand je vois des affaires, ça n'a pas d'allure. Là.
2: Dans les allées de l'épicerie, on retrouve des clients comme Marc-André qui ne viennent pas par obligation.
5: Je suis assez aidé financièrement. C'est plus le fait que ça m'écœure payer des produits qui sont vraiment rendus trop dispendieux, comme des salades à 6$. J'ai rendu une brique de fromage, c'est rendu 11$. Des yogourts, là, c'est super achetable. Le café, c'est super achetable. Même le pain, c'est rendu 8$. Mais non, 8$, c'est un pain. C'est quoi ça? Ça n'a juste pas de sens. Là.
0: Vous replacez les caisses?
6: Je fais du facing, que ce soit beau, attirant pour les clients.
0: Donc, vous redescendez les caisses qui sont en haut pour que ça soit plus accessible aussi?
6: C'est ça, oui.
0: Vous devez faire ça souvent dans le magasin?
6: Journée longue. Ça m'a revenu tantôt, là, m'a fait le tour. Puis quand je m'en revenir, ça va être à recommencer. Là. C'est la journée du... Le jour de la marmotte. On recommence tout le temps.
7: Oh, et puis, celle n'est pas spéciale.
2: Bien sûr, une bonne partie de la clientèle semble vraiment avoir besoin de trouver les meilleurs prix. Des gens comme Monique et Hélène, deux retraités qui font leurs courses ensemble.
8: Moi, je suis grand-mère. Là. Puis mes petits-enfants, ils restent dans la même maison que moi. Fait qu'on achète ensemble. Faut courir les spéciaux. Au nombre qu'on est chez nous, c'est au moins, au 15 jours, au moins 200 piastres de plus.
9: Les salaires devraient être pas mal mieux parce que à 15 piastres de l'heure, là, un parent ne peut pas faire une épicerie, convenable. Parce qu'il y a l'électricité qui remonte, tout remonte, tout.
2: Devant la hausse des prix, il a fallu changer certaines habitudes de consommation.
8: Tu trouves des trucs aussi. Tu peux prendre du porc qui n'est pas cher, ajouter du bovril au bœuf dedans. Fait que le goût s'en vient un petit peu similaire. C'est bon, puis les enfants en mangent.
9: Avant, on mangeait très bien. Aujourd'hui, c'est plus la même affaire parce qu'il faut beaucoup économiser. Le bœuf puis le veau, là, c'est plus achetable. Même si ça vient en spéciaux, c'est pas achetable.
1: OK, tu vas me partir les frites.
2: Le proprio Yves Dubé peut offrir des repas à 10$ parce que son menu est composé d'aliments obtenus à petit prix. Ce midi, la demande pour les plats préparés est importante.
1: Si on regarde à Saint-Jean, ici, là, le journal local, il parlait des banques alimentaires, ça allait exploser de 200%. Il y a une raison. C'est pas du monde qui travaille pas. C'est rendu, c'est du monde qui travaille, mais il n'arrive pas.
10: Ouais, je prendrais bien ça, s'il te plaît.
11: Un tiers de livre.
10: Il y a beaucoup de choses qui sont vraiment, vraiment pas chères. Là. Pour faire les lunchs, on fait vraiment des économies, là, ça vaut le coup. Là.
2: Julien prend son repas et part vers la caisse avant de revenir vers notre micro.
10: C'est que ce qu'il fait pour tout le monde ici, là, ben, c'est merveilleux parce que ça aide beaucoup de gens à manger. Puis au prix que la vie, ça coûte aujourd'hui, là, ce qu'il fait, communautairement parlant, c'est génial.
1: Qu'est-ce que j'ai remarqué, c'est du monde, beaucoup de monde qui travaille, qui viennent me voir pour un deuxième emploi. Ça, là, ça m'a frappé, là, en pleine face. Hey, t'arrêtes-tu, mettons, une petite fin de semaine, une journée à travailler? Ça, je le vois de plus en plus. Pourquoi? Parce que le monde n'arrive pas.
12: Quand on a une grosse famille, là, moi, j'ai 3 enfants à la maison, là, des adolescents, là, puis, ouais, ça nous aide à économiser, puis...
2: Chantal n'est pas qu'une cliente satisfaite, c'est aussi une employée de cette épicerie de liquidation. Ce midi, elle fabriquait des sandwichs pour emporter. C'est un nouvel emploi pour cette mère monoparentale dont le quotidien s'est alourdi avec l'inflation.
12: On travaille pour exister. T'sais, c'est comme... on a de la misère à avoir des loisirs, puis j'essaie. C'est comme je disais tantôt là, pour le McDo. Pour mes enfants, c'est un luxe, un gros luxe. Mais quand tu peux payer un peu moins cher ailleurs, tu peux leur payer ça une fois de temps en temps, puis ils sont contents. C'est, ça nous permet d'enlever un poids sur les épaules des mamans ou ben, des parents en tant que tels, de stress.
11: Bon, tu veux-tu prendre la relève, senior?
13: Tu dis oui, chef, oui.
2: Yves Dubé s'excuse le temps de contacter un fournisseur. Il a peu suivi la campagne électorale, mais ne croit pas que les politiciens pourront aider ses clients.
1: Je suis convaincu qu'ils sont à l'affût de ce qui se passe, mais je suis pas convaincu qu'ils ont des solutions pour régler, parce que c'est pas quelque chose qui peut se régler en claquant des doigts. C'est pas à dire, ben moi, je rentre au pouvoir, OK, je claque des doigts, il n'y a plus d'inflation. Ça sera le fun, ça sera facile comme ça, OK? Mais c'est plus compliqué que ça en a de l'air, hein?
14: C'était un reportage de Yannick Dumont-Baron. Les partis politiques promettent tous de réduire le coût de la vie. C'est même devenu l'un des thèmes principaux de cette campagne électorale. J'en parle avec ma collègue correspondante parlementaire. Bonjour, Véronique Prince.
15: Bonjour, Yannick.
14: Il faut le dire, les chefs ne s'entendent pas sur la meilleure façon de soulager le portefeuille des Québécois. Dites-moi, quelle est leur marge de manœuvre compte tenu de l'état des finances publiques au Québec?
15: C'est très limité comme marge de manœuvre et c'est la grande dichotomie de cette campagne électorale, hein? L'équilibre précaire entre les promesses électorales pour répondre aux demandes des Québécois puis la réalité budgétaire de l'État. Le fiscaliste et professeur Luc Godbout, rappelez-vous, avait rédigé une lettre d'opinion dans la presse avant le déclenchement de la campagne pour convaincre les politiciens d'être vigilants au moment de préparer leurs promesses. Et ils ont tous fait preuve, disons, Yannick, de créativité comptable, hein, pour présenter des engagements qui leur permettent de se démarquer, sachant que les cadres financiers allaient être scrutés. Faut dire que les partis politiques ont une demande impérative des Québécois pour réduire le coût de la vie. Dans le sondage Segment réalisé pour le compte de Radio-Canada entre le 8 et le 17 septembre, 38 % des quelques 5 500 répondants estiment que le coût de la vie devrait être la priorité du prochain gouvernement du Québec. C'est même devenu leur priorité des priorités au fil de cette campagne. Ça passe maintenant même devant l'accès aux soins de santé. Mais à l'image des partis politiques qui proposent tous une solution différente, les répondants aussi sont partagés quant à la mesure qui devrait être privilégiée. Et réduire les impôts, c'est peut-être celle qui se retrouve en premier, là. C'est pas nécessairement, en fait, comme première mesure là, de réduire le coût du panier d'épicerie. C'est pas nécessaire que ce soit ça en premier. Je vais y revenir dans un instant. On a, concernant les baisses d'impôts, deux partis politiques qui en promettent aux particuliers. Deux partis qui se font d'ailleurs accuser de présenter un engagement utopique. On a le Parti conservateur du Québec qui promet les plus grosses baisses. Chaque contribuable pourrait récupérer plus de 8 700 sur 5 ans. Mais la grande question, c'est comment financer ça? La mesure coûterait 30 milliards à l'État. Mais Éric Duhaime promet une réduction draconienne, en revanche, des dépenses du gouvernement. Québec solidaire aussi baisserait les impôts, mais seulement ceux des contribuables qui gagnent moins de 110 000 par année. Et comment ce serait financé, ça? En taxant les grandes fortunes de plus de 25 millions de dollars.
14: Mais Véronique, est-ce que c'est crédible, tout ça?
15: Ben voyez-vous, le Parti libéral du Québec fait campagne en disant que c'est pas crédible parce que lui refuse de s'engager dans de telles mesures pour en tirer un bénéfice électoral. Le chef Charles Millard en fait même une posture officielle. Il se décrit comme le chef qui promet pas de baisse d'impôts ni de chèques. C'est tout de même un pari risqué là, dans un contexte où les électeurs qui jugent être surtaxés réclament que le gouvernement leur redonne de l'argent. Mais lui s'est dit, je vais y aller avec la stratégie du chef responsable qui est prudent financièrement, qui fera pas de promesses irréalisables ni spectaculaire. Et quand il dit ça, il vise aussi le Parti québécois qui propose non seulement de donner un chèque de 125 $ par année à ceux qui ont un revenu annuel de moins de 45 000, mais il veut aussi couper de moitié la TVQ sur l'essence pendant un an, ce qui équivaudrait à 7 cents le litre comme économie. Jacques Parizeau, en passant, avait déjà fait une baisse de taxes du genre. L'effet n'avait duré que quelques jours, les pétrolières avaient compensé et finalement, une bonne partie de la réduction de la taxe n'avait pas été transmise aux consommateurs. Et il y a plusieurs experts qui pensent aussi que ça prive beaucoup trop l'État de revenus importants pour le peu de bénéfices.
14: Mais il y a quand même de nombreux citoyens qui pensent que le gouvernement devrait détaxer davantage certains produits de consommation.
15: Et pourtant, on n'a pas tant de mesures en ce sens-là, en tout cas pour le coût du panier d'épicerie? Parce qu'il y a 23 % des répondants qui réclament cette mesure là, dans le même sondage dont je vous ai parlé. Mais le gouvernement Fréchette n'a pas fait de nouvelles annonces en ce sens parce qu'il a déjà agi. Rappelez-vous, Mme Fréchette avait éliminé la TVQ sur certains produits d'épicerie, les fruits, les légumes coupés, les collations, mouchoirs, papier hygiénique, par exemple. Mais le Parti libéral et le Parti québécois rétabliraient cette taxe-là, même si c'est pas

0: On peut penser qu'ils n'accepteront pas que le prochain gouvernement dépense à tout vent. Si eux doivent se serrer la ceinture, le gouvernement aussi devra le faire. Et tous les partis doivent donc savoir qu'une fois au pouvoir, ils seront surveillés de très, très, très près dans le contexte économique actuel.
1: Véronique Prince, merci beaucoup et bon dernier droit pour cette campagne électorale.
0: Merci, bonne journée.
1: Au revoir. Restez à l'écoute. Un peu plus tard à l'émission, on vous parle du journaliste et justicier télévisuel Chris Hansen. Vous souvenez-vous de l'émission To Catch a Predator? C'était sur NBC. Au milieu des années 2000, on y piégeait et attrapait des pédophiles. Le film Primetime, qui est présentement à l'affiche, revient sur cette histoire extrême de journalisme d'enquête télévisée. Je l'ai vu en compagnie de ma collègue d'enquête, Marie-Maude Denis.
2: Le journaliste, par définition, c'est un pitbull. Il veut y aller. Ils veulent ramener le nonos. Donc, c'est pour ça que le journaliste ne peut pas travailler seul. Il faut qu'il soit retenu un peu par un rédacteur en chef, par des collègues, par un réalisateur qui dit « Wow, OK, super, va chasser, ramène-los, mais après ça, on va réfléchir à ce qu'on cuisine. »
1: Ce sera en fin de la deuxième heure de l'émission. Le pape termine sa visite en France. Il est à Lourdes aujourd'hui après être passé à Paris hier où il a tenu une messe devant des centaines de milliers de personnes. Au cours de son séjour, il a abordé plusieurs enjeux de société et c'est ce dont nous allons discuter avec notre correspondant à Paris. Bonjour Frédéric Arnoul.
3: Bonjour Yannick.
1: Il y a un thème qui est cher au cœur du pape, c'est évidemment la liberté de religion et il a mis ce principe en porte-à-faux avec une valeur chère à la France et Emmanuel Macron, la laïcité.
3: Ben oui, effectivement, il a livré cette phrase qui a fait beaucoup jaser depuis deux jours. Je vous propose justement de l'écouter tout de suite.
4: Une juste laïcité ne consiste donc pas à exclure la religion des espaces publics ou des éducations, mais à travailler pour que l'État et les institutions religieuses dialoguent ensemble.
3: Il a déclaré aussi en fait que la liberté, l'égalité et la fraternité ne sont pas des simples mots qu'on grave sur les frontons des édifices publics en France, mais ça renvoie, dit-il, à des exigences éthiques universelles qui trouvent aussi dans le message évangélique une source inépuisable d'inspiration et d'accomplissement. Donc ça, c'est une ligne qui peut toucher bien des débats et des positions politiques en France, puisque le principe de la laïcité est consacré par la séparation de l'Église et de l'État. Donc, on va quand même parler religion et politique, puisque par exemple, l'extrême droite française, qui est aux mains de certains chrétiens traditionnels, notamment au sein du Rassemblement National, se sont évidemment félicités de ce genre de propos. C'est une volonté aussi de surfer pour elle sur la vague traditionnelle chrétienne. Et d'ailleurs, Marine Le Pen et Jordan Bardella ont assisté à la messe hier sur la place de la Concorde. Mais le pape a aussi parlé d'un peuple au sein duquel la diversité des origines contribue à vivifier la vie démocratique et enrichir l'art de vivre ensemble. Et d'ailleurs, on pourrait voir aussi ces propos du pape comme une réponse à la proposition du Rassemblement National qui consiste justement à interdire le voile dans l'espace public. Alors bien sûr, Emmanuel Macron, lui, n'a pas assisté à la messe sur la place de la Concorde hier. C'était un peu comme pour réaffirmer cette laïcité. Il a bien entendu le message que le pape a livré et qui peut passer aussi comme une attaque, si vous voulez, contre la laïcité française. Mais ce dont, évidemment, il s'est bien sûr défendu. Mais le pape, quand même, et c'est intéressant, il a conclu ce passage dans son discours sur la laïcité en rappelant les paroles d'Emmanuel Macron lui-même qu'il avait prononcées en 2018 devant la conférence des évêques en France. Il avait dit « Une église prétendant se désintéresser des questions temporelles n'irait pas au bout de sa vocation et un président de la République prétendant se désintéresser de l'église et des catholiques manquerait à son devoir. » Alors vous voyez, le pape avait fait ses devoirs. Évidemment, il parle pour sa paroisse, comme on dit l'expression. Mais ce sont des échanges qui mettent quand même au jour des discussions qui sont parfois conflictuelles entre l'église et l'État.
1: On l'a compris, c'est un pape qui n'a pas la langue dans sa poche. Il fait flèche de tout bois dans ses discours. Il n'hésite pas à gratter un peu là où ça fait mal, notamment sur la question de la bioéthique.
3: Oui, et c'est pas un pavé dans la mare de sa part, mais vous allez l'entendre, il y a certaines lois françaises qu'il ne digère pas. Écoutez plutôt.
4: Je constate parfois avec préoccupation les dérives actuelles des sociétés qui risquent de détourner la science et la technologie en entreprises lucratives favorisant les manipulations génétiques, la gestation pour autrui, l'achat d'organes, l'offre d'une mort programmée.
3: Exactement. En fait, sans l'énoncer mot pour mot, le pape Léon XIV a une nouvelle fois comparé la loi qui crée un droit à l'aide à mourir en France à une offre d'une mort programmée. Il faut rappeler que le Parlement français a adopté il y a quelques semaines le droit à l'aide à mourir. C'est une réforme.

0: on va le dire, majeur de la présidence Macron, qui était fortement, évidemment, combattu par l'Église. Donc, la loi légalise sous condition une forme d'assistance au suicide, voire même d'euthanasie. Et d'ailleurs, il y a quelques minutes, à Lourdes, Léon XIV vient de dénoncer fermement ce qu'il appelle la tentation de donner la mort sous couvert de fausse compassion. Et donc, selon lui, aucune loi humaine ne doit vous faire perdre la certitude de votre dignité. Et il a encore insisté il y a quelques minutes en disant « Il est impossible de considérer comme normal de donner la mort ce qui est légal n'est pas nécessairement moral. » Donc on le voit encore une fois, c'est une contradiction face à ce que la loi propose ici en France depuis quelques semaines.
1: Sans surprise, le pape a aussi un message de paix et il compte sur la France pour éviter que le monde ne sombre dans des conflits.
0: Ouais, et là-dessus, il a parlé des bruits de bottes qui revient. Il dit qu'il ne faut pas se résigner devant une guerre qui serait inévitable. On entend ici, en fait, la possibilité d'un conflit qui serait initié par la Russie contre l'Europe. On sait que la France s'y prépare depuis plusieurs mois maintenant. Mais le pape dit, la France a la vocation de demeurer un artisan infatigable de paix et de multilatéralisme. Et donc, il parle même de la France comme un membre permanent du Conseil de sécurité de l'ONU qui doit poursuivre dans sa contribution irremplaçable pour la paix. On le sait, demain, le pape va conclure son périple en France par une visite à Metz. C'est un choix, en fait, Yannick, qui n'est pas anodin parce que la Moselle a longtemps été une terre de guerre et de frontières avant de devenir un symbole d'union et de réconciliation. En fait, le pape veut vraiment porter un message de paix au cœur du continent, dans le contexte, évidemment, vous le savez, de la guerre en Ukraine. Donc, c'est un soutien papal à ce qu'il appelle la chère Europe, hein, avec des proies qui est en proie, en fait, à des tensions géopolitiques à propos de l'invasion russe en Ukraine, mais aussi avec les tensions commerciales, par exemple, qui sont générées par Donald Trump. Et tout ça, évidemment, il dit sans jamais prononcer de nom, hein. Mais entre les lignes, on sait que Trump en prend pour son grade, comme certains leaders autocrates et dictateurs de ce monde. En fait, il y a une phrase du pape qui en dit long sur ces attaques à peine voilées qu'il a livrées ces derniers jours en France. Et il a dit, au lieu de respecter la loi, ceux qui détiennent le pouvoir l'invoquent lorsqu'elle sert leurs intérêts et la bafouent lorsqu'elle les entrave. Il traite même la justice elle-même comme s'il s'agissait d'une marchandise que l'on peut acheter et vendre. Vous le voyez, c'est un homme où chaque mot est pesé. On ne sort jamais de la marge, mais il y a toujours des messages clairs. Et en général, ceux qui suivent l'actualité, bien sûr, peuvent les interpréter.
1: Frédéric Arnault, merci beaucoup d'avoir pris du temps pour nous parler ce matin. Vous avez ma bénédiction pour passer à autre chose.
0: Allez, merci, au revoir. Allez en paix. Au revoir.
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1: Depuis le retour de Donald Trump à la Maison-Blanche en janvier 2025, la politique migratoire américaine a pris un tournant inédit. On a appris cette semaine que plus de 25 000 personnes ont été chassées des États-Unis et envoyées vers des pays tiers où elles n'ont ni famille, ni repère, ni réseau. À coup d'incitations financières et de pression politique, Washington a convaincu des pays d'Afrique et d'Amérique latine d'accueillir des centaines d'exilés. Que deviennent-ils une fois arrivés dans un pays qu'ils ne connaissent pas? C'est ce que révèle une vaste enquête coordonnée par le consortium Forbidden Stories. Bonjour, Sophie Alvarez-Jurado.
3: Bonjour, merci beaucoup pour l'invitation.
1: Ça nous fait plaisir. Vous êtes journaliste d'enquête à Forbidden Stories. Ben, parlons-en de cette enquête-là qui est vaste, qui a nécessité des mois et des mois de travail, des dizaines de journalistes répartis sur plusieurs médias et dans plusieurs pays. C'est important quand même, le déploiement que vous avez fait.
3: En effet, comme vous venez de dire, cette enquête, c'est le résultat d'une collaboration internationale entre 26 médias, y compris Forbidden Stories, qui coordonne les consortiums, mais qui participe évidemment aussi à l'enquête, et des médias dans 15 pays différents, et un nombre total de 72 journalistes. On a passé 6 mois à enquêter sur cette expulsion vers des pays dits tiers, c'est-à-dire des pays autres du pays d'origine de cette personne, et aussi autres de leur pays de résidence. Qui étaient, dans la majorité des cas, les États-Unis. Même s'il y avait des personnes qui venaient de traverser la frontière, on parle majoritairement des personnes qui habitaient aux États-Unis depuis il y a des dizaines d'années.
1: Des dizaines d'années. On va y revenir, mais vous avez découvert quelque chose comme 25 000 migrants, demandeurs d'asile, qui ont été expulsés donc des États-Unis, non pas vers leur pays d'origine, mais vers des territoires où ils n'ont pas d'attache. Qui sont ces gens qu'on expulse? On a tendance, vite comme ça, à imaginer qu'il s'agit systématiquement de criminels.

0: Alors, c'est évidemment, je pense qu'il faut toujours éviter les généralisations. Dans les cas comme ça, on parle de plus de 25 000 personnes. Donc, il y en a en effet des personnes qui avaient un passé criminel. Il y en a beaucoup qui ont des antécédents criminels par rapport aux crimes qu'ils avaient commis quand ils étaient adolescents, même avant des années 80, des années 90, et qui ont purgé leur peine et qui étaient libres. Et là, maintenant, ils se sont retrouvés dans cette dynamique. Il y avait aussi des personnes qui n'avaient pas du tout un passé criminel, et même des personnes qui avaient une protection pour avoir exprimé leur crainte des persécutions dans leur pays d'origine, et qui étaient aux États-Unis justement en train de refaire une vie, de trouver une deuxième opportunité hors du danger, et qui maintenant se retrouvent expulsés vers des pays où ils sont effectivement, comme vous le disiez, aucun attachement, ou même pire, qui se font réexpulser dans un refoulement en chaîne, comme on dit, d'abord vers un pays dit tiers et après vers leur pays d'origine,
1: Ben
0: où
1: voilà.
0: ils avaient exprimé une forme de persécution.
1: Ben pour illustrer tout ça pour nos auditeurs, je veux faire entendre un extrait du témoignage de Rabiatou Kouyaté. Elle était infirmière, elle certifiée aux États-Unis. Elle y vivait depuis des dizaines d'années, 30 ans. Elle avait fui la guerre civile au Sierra Leone en juillet 2025. Elle a été arrêtée lors d'un contrôle mené par la police des frontières en raison d'une ancienne mesure d'expulsion qui datait, un peu comme vous venez de le dire, des années 90. Et elle a été expulsée au Ghana. À son arrivée, des agents ghanéens l'ont prise par les cheveux et l'ont traînée de force jusqu'à un autobus. Extrait.
2: That was when they put handcuffs. I said, what is this for? That's when they break the news to me. Now they are taking me to Ghana. I said, why would you take me to Ghana when they told me I'm going home?
1: Traduction libre, c'est à ce moment-là qu'ils m'ont mis les menottes. J'ai demandé pourquoi vous faites ça. C'est alors qu'ils m'ont annoncé la nouvelle. Maintenant, ils m'emmènent au Ghana. J'ai dit, pourquoi vous m'emmèneriez au Ghana alors qu'on m'avait dit que je rentrais chez moi? Et donc, cette personne même qui a été envoyée au Ghana n'y est, au bout du compte, un peu comme vous l'expliquiez, et n'y est pas restée.
0: Exactement. Ben, les autorités ghanéennes l'ont réexpulsé vers son pays d'origine où il avait clairement exprimé une crainte de persécution. Et donc là, on rentre vraiment dans un terrain très, très, très compliqué, car c'est interdit par la loi des droits humains internationaux de renvoyer quelqu'un vers un pays où leur vie pourrait être en danger. Et c'est exactement ce qui s'est passé avec Madame Kouyaté. Et en plus, son cas, c'est vraiment un cas très, très, très emblématique de qu'est-ce que cette politique anti-immigration de Donald Trump cause dans le monde. Car Madame Kouyaté, c'était infirmière. Elle est infirmière, elle a pris soin des gens pendant la COVID aux États-Unis. Elle est travaillée là-bas depuis une trentaine d'années. Et là, aujourd'hui, il est complètement abandonné. Il a été abandonné par ces pays où elle contribuait, où elle était une citoyenne régulière. Elle payait ses impôts, elle participait à la société. Et elle s'est rencontrée quand même abandonnée par ceux qu'elle croyait que c'était son pays.
1: Sofia Alvarez-Jurado, ça pose toute la question de la légalité d'une telle démarche. Est-ce que les États-Unis peuvent renvoyer ces personnes qui risquent... Ben, ils ne peuvent pas les renvoyer là où ils risqueraient la persécution. Donc, on comprend que c'est un stratagème.
0: Alors, justement, c'est une question qui est très collée à l'actu, car la semaine dernière, la Cour d'appel des États-Unis, les premiers circuits, a jugé les expulsions vers des pays tiers illégales ou illicites. Les mots qui sont utilisés en anglais, c'est unlawful. Tout ça s'est passé le 18 septembre. Après ça, les gouvernements ont essayé, on peut le dire comme ça, d'ignorer cette décision et continuer après les vols, avec les vols, désolé. Et finalement, il y a 2 jours, l'administration Trump a finalement demandé à la Cour suprême, ils ont fait appel et ils ont demandé de lever les limites aux expulsions. Donc, en ce moment, c'est pas, en fait, c'est pas très clair où on est par rapport à la question légale de toutes ces questions. Et cependant, toutes ces batailles légales se mènent au tribunal. Les personnes qui étaient censées être expulsées vers des pays tiers la semaine dernière, jeudi dernier, il y avait des vols planifiés vers des différents pays en Afrique. Elles se retrouvent sans savoir ce qui se passe dans de différents centres de détention retenus. Et enfin, on continue dans la même logique de s'expulsion dans des conditions légales très, très, très remises en question.
1: Ce qu'on apprend dans votre enquête, c'est aussi que les États-Unis ont conclu des accords avec des dizaines de pays afin de pouvoir expulser ces milliers de personnes. Et ce sont des accords secrets sur lesquels vous avez en partie, en tout cas, certainement levé le voile. Qu'y a-t-il là-dedans? Qu'est-ce que ces pays récoltent? Qu'est-ce qu'ils gagnent en acceptant ce procédé?
0: Je pense qu'après avoir passé 6 mois à regarder les textes publics qui étaient rendus publics de ces accords et aussi toute la partie qui n'a pas été rendue publique, c'est ce qui s'est passé aux différents bureaux dans les différentes capitales de ces pays. Je pense que ce qu'on peut dire avec sûreté, c'est que ces pays veulent pas aller contre l'administration Trump. Donc peut-être dans la mesure dont il faut évidemment rester dans les factuels et on peut pas dire qu'ils reçoivent des cadeaux, on peut pas aller dans cette direction-là, mais on peut dire avec sûreté qu'ils ont reçu de l'argent. Ça, c'est, par exemple, je pense au Salvador qui a reçu 4 millions de dollars dans des différents pays, Ghana aussi. Il y a des différents pays dont les textes de l'accord a été publié, qui ont reçu de l'argent. Et aussi, vous voyez, pas au moment précis de l'accord, mais 2 semaines après, ils ont reçu des différentes aides économiques des États-Unis pour la lutte contre le sida. Je pense notamment à les Eswatini, pour l'exploitation des minérales dans leur territoire. Dans les cas de Salvador, Bukele est désormais devient quelqu'un qui est très proche de Donald Trump. Donc, c'est pas juste ce que ces pays reçoivent directement en signant ces accords, mais aussi ce qu'ils reçoivent après.
1: Mm-hmm. Et ça fait surgir le rôle du bureau, rapidement, le bureau de la remigration de la sécurité intérieure, qui est un peu, bon, c'est M. Stephen Miller, mais qui rappelle, c'est pas innocent ce choix-là, ça rappelle l'extrême droite européenne.
0: Exactement, les concepts de remigration est exporté de l'extrême droite européenne. Et là, les bureaux de remigration, entre guillemets, c'est une unité du département de la sécurité intérieure des États-Unis qui est créée en mai 2025 et qui est à la tête de la négociation et la signature de tous ces accords.
1: Mmh. Sophia Alvarez Jurado, je rappelle que vous êtes journaliste d'enquête à Forbidden Stories. Merci beaucoup d'avoir été avec nous ce matin.
0: Merci à vous.
1: Je reviens vers vous, chers auditeurs, pour vous dire que vous avez beaucoup réagi à ce dont on discutait en début d'émission, savoir le recours à l'intelligence artificielle pour écrire des romans. Hélène nous dit « Après avoir savouré, c'était ça ou mourir, j'arrive pas à croire qu'un robot ait pu provoquer tant d'émotions chez moi. Ça me bouleverse et m'attriste. » Anissa, que pensez-vous? Ne pensez-vous pas qu'il s'agit d'une transition similaire à l'apparition de la photographie par rapport à la peinture, ces fameux bons technologiques dont on parlait? La difficulté technique a été déplacée par la technologie. Félix, Pangram n'est pas une preuve irréfutable de l'utilisation de l'IA dans le roman, en tout ou en partie. Cependant, le plagiat avéré de M. Aurélien démontre qu'il a menti. Cette confiance ébranlée marque un avant et un après. Et Raymond, dans Phèdre, Platon rapporte ses paroles de Socrate. Je paraphrase, le roi d'Égypte craint que l'écriture produise l'oubli et l'illusion du savoir en incitant les hommes à se reposer sur des signes physiques plutôt que sur leur propre mémoire. On se retrouve après les nouvelles.

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3: Ici Marc-Antoine Leblanc. Voici vos informations. Au Québec, les craintes d'ingérence américaine dans la campagne électorale continuent de susciter des réactions. Radio-Canada révélait que la CAQ a eu en main pendant au moins 10 jours les textes d'un groupe américain pro-Trump avant d'en aviser le Service canadien du renseignement de sécurité. Ces textes appelaient à soutenir le Parti québécois afin de déstabiliser le Canada. L'équipe de Christine Fréchette aurait contacté des journalistes avant le Service de renseignement canadien. À l'émission Tout le monde en parle, la chef caquiste a réitéré que les risques d'ingérence étaient toujours présents, bien que ces craintes soient maintenant moindres.
4: Il y a des analyses qui sont en cours et puis on est quand même susceptible de faire l'objet de manœuvres visant à nous déstabiliser. Si on regarde en fait depuis l'arrivée de M. Trump, il a tenté de nous déstabiliser, de nous fragiliser, notamment sur le plan économique avec la guerre tarifaire qui vient créer vraiment des gros enjeux dans notre économie. Également, je pense qu'ils ont tenté de nous déstabiliser ou fragiliser en tentant d'avoir une négociation directement avec le Québec, ce à quoi j'ai fermé la porte très rapidement.
3: Le PLQ et le PQ estiment que Christine Fréchette s'est disqualifiée pour le poste de première ministre après les révélations d'ingérence. QS juge inacceptable de détourner un enjeu de sécurité nationale à des fins électorales. Et le Parti conservateur estime que l'entourage de la chef caquiste a mal travaillé ou qu'elle ment. Et d'ailleurs, lors de l'émission Tout le monde en parle, les chefs ont réitéré que le résultat de l'élection provinciale était entre les mains des électeurs québécois seulement. Voici dans l'ordre le chef péquiste Paul Saint-Pierre Plamondon, le conservateur Éric Duhaime et la solidaire Ruba Gazal.
5: Et là, on nous présente une menace potentielle inquiétante pour l'intégrité de notre processus électoral. Et au final de tout ça, ben, on se rend compte que non, il n'y en a aucun indice. Et si ça avait été le cas, le Parti québécois, évidemment, aurait été contacté, ce qui n'est pas le cas.
6: Ça semble plus de la science-fiction que la réalité pour plusieurs d'entre nous.
7: Ceux et celles qui vont choisir qui sera élu le 5 octobre, c'est les Québécois et Québécoises, personne d'autre.
3: C'était la dernière fois que les 5 chefs se réunissaient avant le scrutin du 5 octobre. Et d'ailleurs, du côté des promesses électorales, la CAQ promet 200 millions de dollars pour soutenir la production audiovisuelle indépendante au Québec. Le Parti libéral propose plutôt un fonds de 40 millions pour la production audiovisuelle et musicale québécoise. Le Parti québécois veut interdire aux enfants du primaire de porter des signes religieux ostensibles. Les conservateurs, eux, promettent d'abolir la règle qui limite les réceptions sur les terres agricoles. Et Québec solidaire n'a fait aucune annonce dimanche. Et sinon, des Québécois des 4 coins de la province ont voté par anticipation dimanche. Les électeurs qui désirent consigner leur vote avant le scrutin du 5 octobre pourront aussi le faire lundi. Au Québec, le vote par anticipation gagne en popularité depuis plusieurs cycles électoraux. Étienne Perrault.
8: C'est plus pratique, c'est le week-end, on prend ça relax.
9: David Tabaco s'est rendu aux urnes accompagné de sa fille. Une bonne occasion pour lui d'exercer son devoir de citoyen, tout en enseignant à son enfant l'importance de ce geste.
8: Elle avait hâte parce qu'elle était déjà venue avec nous dans le passé.
10: Bonjour.
11: Vous avez 10 minutes d'attente?
9: À certains endroits, des files d'attente se sont formées. Dans la circonscription de Sainte-Marie-Saint-Jacques, à Montréal, la file était assez longue pour en décourager certains.
12: C'est trop long. Je vais revenir l'après-midi.
9: Mais pour d'autres, autant y aller maintenant, si l'on sait déjà pour qui voter.
13: Mon choix était déjà fait, alors je voulais... Pourquoi attendre?
9: Le directeur du scrutin pour la circonscription de Maurice Richard, Benoît Duval, souligne qu'il y a moins de bureaux de vote ouverts qu'au jour de l'élection. Mais le nombre d'électeurs qui votent par anticipation, lui, est en augmentation.
14: Je crois bien que le 5 octobre va avoir moins d'attente, parce qu'on va avoir plus d'endroits pour voter. Et les gens, ils veulent régler ça. C'est l'impression que ça me donne. Ils ont hâte d'aller voter.
9: Selon la porte-parole d'Élections Québec, Julie Saint-Arnaud-Drolet, il a cependant été facile de mobiliser des gens en grand nombre pour travailler dans les bureaux de vote.
15: Le recrutement a très bien été cette année. On a fait des approches notamment auprès des jeunes de 16 et 17 ans qui peuvent dorénavant travailler lors d'élections.
9: Le vote par anticipation se termine lundi à 20h. Ici Étienne Perrault, Radio-Canada, Montréal.
3: En terminant au sport, l'Américain Brendan McNulty a causé la surprise en devenant champion du monde de cyclisme sur route lors de la course masculine à Montréal. Une course enlevante qui a fait le bonheur des amateurs de vélo et des organisateurs. Simon Crémer.
10: Dans une course où tous les espoirs étaient permis, rares sont ceux qui avaient prédit le triomphe de l'Américain Brandon McNulty. Le coureur de 28 ans succède à son illustre coéquipier Tadej Pogacar et portera le maillot arc-en-ciel du champion du monde pour toute la prochaine année.
16: McNulty, champion du monde!
10: Il y a un an, McNulty avait gagné dans les rues de Montréal lors du Grand Prix cycliste, mais une victoire offerte par Pogacar pour le remercier pour tous ses sacrifices lors des grands tours. Dimanche, McNulty a roulé pour lui. Pendant que les favoris n'arrivaient pas à s'entendre, il a lancé une attaque ambitieuse à deux tours de la fin.
17: I made some jokes with my wife, but I would take a miracle, and I guess today miracles happen.
10: De son propre aveu, il fallait un miracle. Cette course renversante termine les championnats du monde, un spectacle qui a régalé le public montréalais. Paris réussi pour les organisateurs, comme l'explique le directeur général Joseph Limard.
18: Souhaitons que ça crée un élan, souhaitons que le cyclisme passe encore à un autre niveau ici au Québec et au Canada. Mais je crois qu'il y a des étoiles dans les yeux qui se sont créées cette semaine.
10: Paris réussi également pour Guillaume Boivin, pour qui cette course était un barreau d'honneur inespéré.
19: Oh, extrêmement fier de la carrière que j'ai accomplie 17 ans professionnel, puis c'est ma dernière grande course, on va dire, puis c'était tout qu'un honneur de pouvoir faire ça chez nous au Québec, dans les championnats du monde, puis j'ai essayé d'apprécier le plus que je pouvais.
10: Ici Simon Crémer, Radio-Canada, Montréal.
3: Voilà, c'est ce qui conclut ce bulletin d'information. Pour plus de détails, vous pouvez consulter le site radio-canada.ca.

Acheter un permis de pêche au homard, un bateau et tout l'équipement, c'est une affaire de plusieurs millions de dollars. Certains pêcheurs n'en ont absolument pas les moyens. À moins, peut-être, de joindre leurs forces en partageant les frais. C'est ce que veulent faire certains d'entre eux en Gaspésie, avec des permis de pêche collective. Aussi, les grandes puissances ont des agents étrangers disséminés un peu partout sur la planète. On l'a vu dans le passé, il y en a ici même au pays. Francis Plourde nous présente le cas très contemporain de la Colombie-Britannique. Et enfin, l'émission « To Catch a Predator » piégeait des pédophiles à la télé à heure de grande écoute au milieu des années 2000. Ça attirait en moyenne 7 millions de spectateurs aux États-Unis. Les risques de dérapage sautaient aux yeux et ils se sont avérés. Le film « Prime Time » à l'affiche en ce moment raconte les coulisses de cette émission. Je suis allé le voir avec l'animatrice de l'émission Enquête et Marie-Maude Denis en avait long à dire après la projection. Allez, on replonge.

0: Bienvenue parmi nous pour cette deuxième heure d'émission. Et on commence avec une histoire de pêche qui, comme bien d'autres, peut sembler invraisemblable. Pourtant, tout est vrai, je te jure, comme disait l'autre. Et plutôt inspirant, si vous voulez mon avis, elle se déroule en Haute-Gaspésie, où des pêcheurs de homards développent un projet de permis collectif, une première hors des communautés autochtones. Une façon d'amortir à plusieurs le coût des permis et des bateaux qui peuvent atteindre des millions de dollars et de partager aussi les revenus. Allez, on monte à bord d'un bateau de pêche homard au lever du jour, en compagnie de Myriam Fimbry.
1: On part du quai à 3h45. On part du quai à 3h45, on arrive au causier à 4h30, on commence à lever. C'est toutes des sous-zones de pêche. Nous autres, le permis qu'on exploite est dans la sous-zone 19A1E. Ça, c'est de grosses roches à aller jusqu'à Petite Matane à peu près. Nous autres, nos causiers, sont dans ce secteur-là. C'est environ 8000 marins d'ici. Ils sont sur le bord des roches. On longe les côtes.
2: On est parti du quai des Méchins en Haute-Gaspésie. Le bateau de Sébastien Dupuis glisse dans la nuit pendant une trentaine de minutes. Dans la cabine, alors qu'on approche de la première ligne de casier, trois jeunes garçons enfilent des bottes et des salopettes imperméables.
1: Donc moi, les bouées sont vertes. Donc, là, il pointe la bouée, il lève la ligne, cinq casiers.
2: C'est William, 20 ans, le fils de Sébastien, qui est chargé de ramener les cages à la surface de l'eau, puis de les soulever dans un mouvement de tout son corps pour les poser sur le bord du bateau. Remplies de homards, elles pèsent chacune 140 livres.
3: Ben, ça prend de l'endurance, puis faut s'éveiller.
2: Chaque homard est placé dans un cylindre blanc, la queue la première, les pinces en l'air. Les trois jeunes pêcheurs s'empressent alors de mettre des élastiques bleus autour des pinces.
3: Il y a une technique pour ne pas te faire pincer, c'est que tu récoltes les deux pinces en même temps. Tu prends ton élastique avec tes pinces. Ensuite, tu rentres ton élastique dans l'extrémité, puis tu tournes. Puis ça se fait tout seul. À longue, là, tu ne la regardes même plus, l'élastique. Ils vident les casiers d'eau morte. Ils remettent les appos. Puis on les

0: Remets à l'eau.
1: L'opération se répète d'une ligne de casier à l'autre pendant que le ciel devient tout rose.
0: Ça, c'est une femelle. Au-dessus, elle est pleine d'œufs. Elle, là, vous la remettez à l'eau. Elle n'a pas d'œufs. Tu sais, elle, on peut la garder. Il s'agit de savoir si c'est la bonne taille. On a une mesure ici, de l'œil à aller jusqu'en arrière de la carapace. Vois-tu, elle, elle rentre pas. Ça veut dire qu'elle est très bonne.
2: On a le temps de regarder tout ça?
0: Faut que tu prennes le temps de regarder tout ça. C'est des amandes très salées si tu fais pas attention, tu sais. C'est de protéger la ressource aussi.
1: À 4h38, le soleil paraît à l'horizon, une grosse boule rouge posée à la surface de l'eau.
2: C'est vraiment beau, mais vous n'avez pas le temps de regarder, là.
0: Non, il faut se concentrer.
1: Malgré les difficultés que traverse le secteur des pêches, William aimerait suivre les traces de son père et de son grand-père. Il travaille sur des bateaux depuis l'âge de 15 ans.
0: C'est le paysage, l'air salin, le bruit du moteur, ça, moi, oh, je suis heureux. Je suis 100% heureux. En sortant du quai, moi, je suis garçon le plus heureux qu'à pour.
3: C'est quand que tu prends la civile, quoi, c'est. Tôt dans le beurre, c'est ça.
1: Mais beaucoup de pêcheurs d'expérience eux-mêmes en arrachent. C'est encore plus difficile pour la relève. Sébastien Dupuis préside l'association des pêcheurs côtiers de Saint-Joachin de Tourelle, un village fusionné à Sainte-Anne-des-Monts.
0: La relève, ils peuvent pas. Tu sais, un jeune ne peut pas aujourd'hui ou demain matin s'en aller dans la pêche si, s'il n'y a pas de parenté ou quoi que ce soit dans les pêches. C'est trop difficile, surtout la façon que les pêches vont présentement. Tu sais. Turbo, si tu prends le turbo, par exemple, ils l'ont fermé cette année en moratoire. C'est fini, la pêche au turbo. Elle va y rouvrir qu'un, on ne sait pas, jamais, tu sais, peut-être. T'sais, si ça fait comme la morue, elle a jamais réouvert, tu sais.
2: Vous viviez du turbo ici, à Tourelle?
0: Toutes des pêcheurs de turbo, oui. Quelques-uns avaient des allocations de crabes, quelques-uns avaient des allocations de crevettes, mais la majorité, c'est des pêcheurs de poissons de fond, oui. Là, il y a... deux membres présentement de l'association qui ont obtenu un permis exploratoire de la pêche au mort. Puis ça va bien. Ils réussissent à sauver leurs entreprises avec ça. Puis les autres, bien, ils attendent.
1: Sébastien Dupuis, lui, bénéficie d'un contrat de sous-traitance avec une communauté autochtone. Il ne touche qu'un pourcentage des ventes à l'usine.
0: C'est grâce à ça qu'on reste à flot. Mais c'est minime. C'est minime ce que tu reçois à comparer à ce que les autres peuvent recevoir, tu sais.
1: Le homard suscite beaucoup d'espoir, poussé par le réchauffement des eaux vers le nord des côtes gaspésiennes. Mais pour le moment, les permis sont rares. Il n'y en aura pas pour tout le monde. C'est dans ce contexte que l'idée fait son chemin depuis plus de 2 ans d'un permis de pêche collective.
0: 101-2. Ça va être un permis qui va servir à plusieurs personnes, soit un jeune qui starte dans la pêche, qui a de la misère, tu sais, ou quelqu'un qui n'a pas eu la chance d'avoir un permis au mort, pour essayer de sauver leur entreprise. Puis, ceux qui vont exploiter ce permis, bien, il va avoir un pourcentage qui va être remis à la communauté, tu sais, pour un jeune qui veut s'en aller à l'école des pêches. Exemple, tu sais, des infrastructures dans les cours d'école pour les jeunes ou n'importe quoi de même, tu sais.
4: Toute cette réflexion-là, elle est faite avec les pêcheurs. C'est important, là. C'est pas des ministères, c'est pas la MRC, c'est pas... C'est vraiment... On travaille avec eux.
1: Yannick Ouellette est conseiller au développement économique pour la filière bioalimentaire à la municipalité régionale de Comté de la Haute-Gaspésie.
4: Avec un projet de pêche collective, si on avait un ensemble de casiers qu'on pouvait fractionner, à partir des critères, bien entendu, qui vont être établis, on pourrait te donner, mettons, je dirais, exemple, 25 casiers à toi pour une période X, pour t'aider dans le temps que tu achètes un autre permis ou que tu diversifies ton économie. Donc, temporairement, on est capable de supporter nos pêcheurs avec un revenu qui est supplémentaire, qu'ils n'auraient pas eu autrement, tu sais. Puis après ça, bien, qu'il y a une partie de cette pêche-là en argent qui revienne dans un fonds commun.
1: Le permis de pêche collective

0: et ses retombées seraient gérées par un organisme ou une coopérative.
1: Une partie du profit communautaire sera certainement réinvestie dans l'infrastructure parce qu'il va falloir les entretenir, ces casiers-là, ces choses-là, les casiers d'eau morts. Après ça, il y aura une partie qui pourrait être réinvestie au niveau de la relève. Après ça, il peut y avoir une partie qui va revenir dans le domaine bioalimentaire. Ça peut être pour la banque alimentaire, etc. Mais ça, c'est des pistes, mais c'est pas établi. Mais ce sera eux, les pêcheurs, qui vont prendre les décisions.
0: Une idée un peu révolutionnaire qui brise les silos. Elle s'inspire d'un modèle qui existe chez les Premières Nations, la pêche communautaire autochtone. Au début, les pêcheurs étaient plutôt sceptiques. Sébastien Dupuis en est maintenant un fervent défenseur.
2: Il faut pas que tu penses juste à ta poche. Il faut que tu penses à toute l'industrie de la pêche. T'sais. Si on recule dans les années 70, là, il y avait 60 bateaux dans le quai Tourette. Il y en a qui ont fait faillite. On est 10 à cette heure qui reste. Si on se tient pas et qu'on n'essaie pas de travailler ensemble, ça va continuer à débarquer, ça va continuer à débarquer. Parce que l'industrie de la pêche est trop dure.
3: Ça va, man, aujourd'hui?
4: C'était le temps, là. C'était pas participant la matin.
3: Là, ouais.
0: David Labrie débarque son homard au quai de Cap-Chat. Il est l'un des chanceux à disposer d'un permis de pêche exploratoire au homard, donc individuel, mais il appuie aussi le projet par solidarité.
5: C'est pas moi qui vais en profiter, là, parce que moi, j'ai déjà mon permis à exploiter, tout ça. Mais ça va pouvoir donner la chance à quelqu'un d'autre. On va essayer de travailler ensemble plus souvent qu'autrement, là, parce que, tu sais, on sait jamais qu'est-ce qui peut nous arriver, là, sur en mer, là, surtout, là, tu sais. Un problème ou un bris ou n'importe quoi, là. T'es bien content que tes chums soient à côté de toi et qu'ils soient là pour t'aider. Là.
6: Hey David! J'ai oublié ma glacière, je vais aller chercher ma glacière, c'est juste sur la côte, puis je reviens. Thank you!
0: La Haute-Gaspésie voudrait aussi, à travers le permis de pêche collective, développer la vente au quai, directe du pêcheur au consommateur.
5: Oui. T'en voulais-tu?
7: Oui. T'en vends-tu?
5: Oui.
0: C'est tout à fait légal, mais peu courant. Tout le homard s'en va généralement à l'usine. Ici, à Cap-Chat, des connaisseurs sont venus en acheter à David Labrie.
8: Combien? C'est avantageux là, d'en acheter ici?
7: Oui. Ah oui, oui. Au magasin, c'est le double.
9: Souvent, là, tu vois, la semaine prochaine, il me reste un voyage à faire dans le coin d'ici. Je vais venir m'en chercher 40 livres parce qu'on se fait une fête avec des amis. Là. Puis je vais le ramasser ici, il est moins cher. C'était mieux de l'avoir direct là parce qu'il est frais. Ça fait un homard qui est excellent. C'est comme le lait de la vache. Si tu le prends direct du pied, il est encore meilleur. Là. T'es-tu prêt, mon chum?
10: Oui, on est prêt.
9: Bon, on décolline.
10: Hey, au plaisir, cher.
0: Plusieurs pêcheurs voudraient aussi lutter contre les prises illégales de homards qu'ils observent le long des quais ou des berges, en particulier autour de Sainte-Anne-des-Monts. Le pêcheur Pierre-Luc Dupuis.
2: Il y a beaucoup de braconnage. Où est-ce qu'il n'y a pas de pêche? Dans le secteur qu'il n'y a pas de pêche, beaucoup de monde braconne. Des gens de la population qui en prennent puis ils le revendent même. Fait que si tu mets un permis de pêche collectif puis ben, tu pêches autour, ben là, le pêcheur qui l'exploite, il va protéger la ressource. Les gens auraient plus peur. Là, ils seraient plus dénoncés. Tu sais, ça serait plus surveillé s'il y avait un pêcheur dans le secteur.
0: Une équipe de chercheurs à Québec et Rimouski est en train de documenter les différents aspects du projet de permis collectif, biologique, économique et communautaire. La chercheuse principale, Mélanie Lemire, est professeure au département de médecine sociale et préventive à l'Université Laval.
11: Les ressources de la mer sont des ressources sauvages qui sont extrêmement vulnérables au changement climatique. Puis, les changements se surviennent rapidement. On l'a vu dans la crevette ou dans le turbo. En quelques années, les espèces changent de cap rapidement. Donc, l'idée, c'est de travailler avec cette approche-là collective, une façon de s'adapter, mais aussi d'avoir une meilleure résilience. Par exemple, là, le projet pilote vise le homard, mais est-ce que peut-être on pourrait inclure les prises accessoires dans ce permis-là ou peut-être utiliser ce modèle-là pour d'autres espèces? Présentement, le homard, c'est une ressource qui se porte bien, voire très, très bien. Mais pour combien de temps? Donc, l'idée, c'est de développer un modèle qui permet de s'adapter plus rapidement au changement climatique, mais aussi éventuellement de diminuer l'endettement des pêcheurs. Oui, ils peuvent avoir un très bon revenu quand ça se passe bien, mais quand ça se passe moins bien, certains pêcheurs sont très endettés. Donc, une approche collective, ça permet de minimiser aussi le fardeau chez les jeunes pêcheurs pour que des jeunes qui veulent prendre la relève puissent le faire.
0: Un modèle

0: d'affaires sera présenté cet automne à Pêche et Océan Canada. Pour l'instant, le ministère ne fait pas de commentaires sur le projet qui sort des cases habituelles et nécessiterait un changement réglementaire pour l'émission d'un permis de pêche collective en dehors d'une communauté autochtone.
1: Ils sont intéressés, ils sont ouverts, ils attendent notre document.
0: D'autres localités expriment déjà leur intérêt.
1: Je me suis fait contacter par une autre association de pêcheurs. Ils demandaient par rapport à l'avancement du projet, si on voulait le faire ailleurs.
0: En attendant, la petite communauté de 11 000 habitants de la Haute-Gaspésie y croit. Lors des dernières journées de la mer, un événement festif et gourmand sur le quai de Tourelle fin juillet, la population a répondu en grand nombre. Yannick Ouellette, conseiller en développement économique à la MRC de la Haute-Gaspésie.
2: Moi, ce que je trouve d'intéressant, c'est tout ce qui a émergé autour de ce projet-là. Si demain matin, on ne pouvait pas avoir le permis de pêche collective, on a énormément de résultats déjà. Juste les journées de la mer. Donc, le fait qu'on rassemble nos pêcheurs ensemble, ça a remis de la vie au quai. On a eu une exposition avec une artiste qui s'appelle Audrey Marigny, qui est une photographe qui fait partie du projet. On a un petit chantier naval qui est en train de se développer. Donc, il y a plein de projets autour de la vie qui reprend au quai, mais qui origine du lancement de ce projet-là. Donc, ça, pour moi, c'est ça qui est le plus important, de voir que la dynamique, comment on s'organise, que l'ensemble de la filière bioalimentaire adhère et collabore au projet de pêche collective. C'est rendu beaucoup plus loin que juste nos pêcheurs. C'est ça qui est intéressant.
3: C'était un reportage de Myriam Fimbré. 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

0: Les questions relatives à l'ingérence et l'influence étrangère sont très contemporaines. Elles se posent partout en ce moment. En Europe, évidemment, avec la Russie, mais c'est aussi le cas ici. Ottawa aurait averti Québec d'une possible tentative américaine d'influencer le vote du 5 octobre prochain. Il y a également l'Alberta où des chercheurs suivent l'ingérence d'acteurs étrangers dans le débat sur l'indépendance de la province. Et il y a aussi l'exemple de la Colombie-Britannique où on vous emmène ce matin. Des élections municipales et provinciales auront bientôt lieu sur place. Près du tiers de la population est immigrante. C'est un électorat qui pèse lourd dans la balance et qui fait l'objet de bien des convoitises. Ça peut ouvrir la porte à des dérapages, mais aussi à des agents étrangers désireux d'influencer l'issue du scrutin. J'en parle avec mon collègue Francis Plourde. Bonjour Francis.
1: Oui, bonjour Jeannick.
0: Vous nous emmenez à Richmond, en Colombie-Britannique aujourd'hui. Expliquez-nous ce choix.
1: Bien, d'abord parce que c'est la quatrième ville en importance en Colombie-Britannique. Elle compte plus de 200 000 habitants. Et 54 % de la population est d'origine chinoise. C'est la ville avec la plus grande proportion de personnes d'origine d'Asie au Canada et en Amérique du Nord. Donc, le poids politique de cette population-là compte énormément. Mais aussi, c'est une élection charnière pour la ville de Richmond, qui est connue pour son aéroport international et qui est considérée comme la porte d'entrée vers l'Asie Pacifique. Le maire sortant, Malcolm Brody, a pris sa retraite après un règne de 25 ans. L'issue du scrutin du 17 octobre, elle est incertaine. Et la question de l'ingérence étrangère, c'est un enjeu réel dans cette ville-là. On se souvient, lors des élections fédérales de 2021, il y a un candidat qui a été victime d'une campagne de désinformation en provenance de Pékin. Le conservateur Kenny Chu, il a témoigné d'ailleurs à la commission Hogue sur l'ingérence étrangère, a pu attester de l'impact de cette campagne sur sa carrière politique. Donc, c'est documenté.
0: Face à ces menaces d'ingérence documentées depuis 2021, le gouvernement fédéral a adopté des mesures. Comment ça se reflète dans la réalité?
1: Oui, vous avez raison. Là, plusieurs choses ont changé. D'abord, la présence d'agents étrangers ou d'intermédiaires en sol canadien qui voudraient influencer le débat politique, c'est une menace qui est davantage prise au sérieux. Les efforts de groupe pour favoriser des candidats, des politiques alignées sur leurs intérêts sont aussi mieux documentés. Et donc, depuis 2024, le mandat du Service canadien de renseignement de sécurité a été élargi. Le SCRS, il est maintenant autorisé à communiquer des informations à la fois aux provinces, mais aussi aux municipalités et aux communautés autochtones. Ce n'était pas le cas auparavant. Et par ailleurs, le premier commissaire à la transparence en matière d'influence étrangère est entré en poste le 4 août dernier. Anton Bogman s'assure que les

0: Les activités d'influence en sol canadien pour le compte d'agents étrangers aient lieu de façon transparente. Point important, un registre des agents étrangers vient d'être mis en place. Pour l'instant, 2 personnes s'y sont inscrites. Mais je l'ai constaté sur le terrain, dans des endroits comme Richmond, une ville qui n'est pas outillée pour faire face aux risques d'influence et d'ingérence étrangère, il y a peu de choses qui ont vraiment changé. En marge des efforts qui sont légitimes là, pour inciter des communautés à s'engager politiquement, on observe toujours des tentatives d'influencer l'issue du vote à travers de la désinformation et des attaques à caractère racial. Je vous invite à écouter le reportage que je vous ai préparé.
1: On vous écoute.
2: 1, 2, 3. The right people, the right path.
3: The right people, the right path.
0: Dans une salle communautaire de ce centre culturel chinois, une dizaine de candidats lancent leur campagne. Leur nouveau parti, Advance Richmond, affiche fièrement les couleurs conservatrices et fait de la lutte contre la drogue sa priorité. Un lancement bilingue en mandarin et en anglais. Sur le podium, presque tous les candidats sont d'origine chinoise. La tête d'affiche, William Wang, s'est installée au Canada en 2011. Originaire de Pékin, l'homme d'affaires est bien connu au sein de la diaspora pour ses capsules vidéo dans lesquelles il fait découvrir la culture canadienne aux nouveaux arrivants.
4: My Canadian fellows, my Asian neighbors, a man like me is not supposed to run a campaign.
0: Quelqu'un comme moi n'est pas censé faire de politique, dit-il à la foule, majoritairement asiatique, qui brandit des drapeaux canadiens.
4: You all know me and you all know who I am.
0: Christine Lee, Montréalaise établie ici depuis 20 ans et directrice de campagne, résume l'objectif de sa nouvelle formation politique. Faire élire des candidats reflétant la réalité de la ville la plus asiatique au pays.
5: La plupart des gens asiatiques, on voit les nouvelles, mais on n'a pas vraiment pris la part de participer. Si vous allez voir l'histoire de la ville de Richmond, vous allez voir la ville du Conseil, la plupart est pas chinoise.
0: Il y a 4 ans, seulement le quart des électeurs ont voté à Richmond.
5: 2020,
0: et depuis la démission 2020, en février dernier du conseiller Chuck Hao, devenu député fédéral, aucun membre du Conseil ne parle mandarin. Chuck Hao était le principal pont entre l'hôtel de ville et la communauté chinoise. Cette fois-ci, plus de la moitié des candidats sont d'origine asiatique. Mais un engouement record.
5: On a réalisé les dernières 5 ans, les affaires ont changé. Je vois les problèmes de drogue, la sécurité des communautés et tout ça. Je sais que c'est pas juste à Vancouver ou à Richmond. Ça arrive partout du Canada, à Toronto, à Montréal aussi. Il y a beaucoup sans-abri.
6: La sécurité, les drogues, c'est vraiment les messages qu'on martelait aujourd'hui. C'est ce que je vois chez beaucoup de candidats, peu importe les partis, là. Est-ce que cet enjeu-là de sécurité, c'est ce qui fait qu'il y a plus de candidats asiatiques cette année?
5: Oui, je pense que la sécurité de la communauté, c'est une des raisons que ça a motivé tous les candidats. Vous faites quelque chose à protéger cette ville-là.
7: Look at this. This is what we have, a sign that's up in our city.
0: Mais avec son slogan Notre ville, nos règles, l'arrivée d'Advance Richmond fait réagir.
7: Our city, our rules. Forget about Canadian rights.
8: Regardez cette affiche, Notre ville, nos règles. Oubliez les droits canadiens, oubliez la culture canadienne. Ce n'est pas comme ça que la société canadienne fonctionne.
7: That's not how Canadian society works. That's not how it is.
0: Ancien chef de police et ex-ministre de la Sécurité publique de Colombie-Britannique, le conseiller Cash Heed est en tête des sondages pour la mairie. Mais cet Indo-Canadien est devenu la cible d'attaques à caractère racial.
7: But I gotta tell you, I have never experienced the racism I'm facing right now.
8: Je dois vous dire que je n'ai jamais vécu autant de racisme. Des gens m'ont dit de retourner conduire un taxi, de retourner d'où je viens. Je suis né à Kamloops. Des gens m'ont dit souhaiter que moi et ma fille mourions d'une surdose. Des gens m'ont également dit, vous ne savez pas que Richmond est chinois. Ce sont tous des exemples récents.
0: Dans un article en chinois,

0: Chinois partagé sur WeChat, un courtier immobilier invitant la communauté chinoise à voter a dépeint Cash Eid avec un turban sur fond de drapeau de l'Inde.
1: You're pretty well saying to the Chinese, look, if you don't get out and vote because you're such a large majority here in Richmond, this is who you may have as mayor.
2: C'est raciste et moralement révoltant. C'est comme dire aux Sino-Canadiens, regardez, si vous ne sortez pas voter, voilà qui pourrait devenir votre maire. Heureusement, beaucoup de membres de la communauté asiatique sont venus me dire qu'ils voulaient avant tout la personne la plus qualifiée, peu importe son origine ethnique.
1: They are the best and most qualified experienced candidate for the job. That's coming from the Asian population.
0: À Richmond, les centres commerciaux comme celui d'Aberdeen sont le lieu de rencontre des différentes communautés en provenance de Chine, de Hong Kong, de Taïwan ou d'ailleurs en Asie. Ici, entre les restaurants asiatiques et les boutiques spécialisées, les résidents se promènent, le téléphone à la main. Sur les plateformes WeChat et RedNote, où tout se passe en chinois, des débats enflammés se déroulent, complètement coupés du reste de la population anglophone. Dans la mire de bien des conversations, les sites de logements temporaires et de consommation supervisée, qualifiés sur ces plateformes de drug den ou repères de drogue.
3: Hi, I'm Mark. I'm so sorry to be late.
0: Un sujet devenu brûlant, confirme le traducteur Mark Lee, bénévole pour un parti progressiste.
3: It might completely just fly under the radar. And so I've seen complaints on WeChat from people who feel like.
4: Ces enjeux passent complètement sous le radar des médias anglophones. Sur WeChat, les gens se demandent pourquoi les journaux traditionnels ne parlent pas de ce qui se passe dans leur communauté. Et il y a de la désinformation sur ces plateformes qui se fait. C'est plus facile de faire confiance à quelqu'un de votre communauté qui a vu passer quelque chose en ligne sur des sujets comme le logement social, et cela prend des proportions démesurées bien avant que la ville ne réagisse. Ils font alors un communiqué de presse traduit hâtivement en chinois comme réponse à la controverse.
0: Mais les réseaux sociaux ont aussi comblé le vide causé par la disparition de journaux locaux comme le Richmond News et les journaux chinois Tsingtao et Mingpao. Dans un contexte où plusieurs organisations sont soupçonnées d'être liées au Parti communiste et où les accusations d'être un agent du gouvernement chinois sont courantes, l'exercice est toutefois délicat. Candidate à la mairie, la conseillère Alexa Lou joue à fond le rapprochement avec les communautés ethniques. En ce dimanche après-midi, l'ouverture de son bureau de campagne est le théâtre d'un spectacle de dragons traditionnels. Parmi les invités, une dame en blanc attire les regards et se fait prendre en photo avec la candidate et ses collègues.
5: Also, I'm Kiki Ho. I'm just the president of the Canadian Alliance of Chinese Association.
0: Kiki Hong, présidente de l'Alliance canadienne des associations chinoises, est venue appuyer Alexa Lou à titre personnel, dit-elle. L'association a organisé par le passé plusieurs événements avec des officiels chinois. Kiki Hong nie toutefois tout lien avec le gouvernement de Pékin. Elle affirme vouloir seulement s'assurer que la diaspora chinoise participe à la démocratie canadienne.
6: Avant, nous étions simplement des Sino-Canadiens passifs. Mais nous réalisons aujourd'hui que c'est crucial pour l'avenir. Nous devons voter par nous-mêmes et pour nous-mêmes, parce que nous vivons ici et que nous voulons contribuer. Presque la moitié de la population ici est d'origine chinoise, mais le gouvernement ne nous respecte pas toujours. C'est pourquoi nous encourageons la communauté chinoise à se mobiliser.
0: Après une séance photo avec la représentante, Alexa Lou minimise l'importance du moment.
7: Je parle avec toutes les personnes à Richmond dans mes campagnes et c'est intéressant parce que l'interférence foraine peut être par les États-Unis, la Russie, plusieurs pays.
0: Donc, ce n'est pas une inquiétude pour vous d'être vu avec des gens qui sont associés au Parti communiste chinois, par exemple?
7: J'ai écouté qu'il y a les accusations d'avoir les relations avec Chine par quelques personnes, mais none of these people who've been accused of anything.
0: Aucune de ces personnes, dit-elle, ne lui a jamais rien demandé en retour.
7: But we also see, like, influence from the U.S. Normalement, j'ai vu l'interférence des États-Unis tous les temps.
8: Ici, au municipal?
7: Ici, au municipal, bien sûr.

0: sûr, le West Coast Environmental Group.
1: Alex Alou, c'est des groupes américains qui ont financé des mouvements contre des projets gaziers et pétroliers au Canada.
0: Les groupes comme les Tides Foundation. L'opposition de LNG ici, c'est seulement par les personnes dans les États-Unis qui veulent prévenir l'économique succès du Colombie-Britannique. On doit être cognizant de toutes les influences, mais on ne peut pas avoir peur tous les temps. Je ne suis pas intéressée par l'influence de les personnes de les autres pays. Je pense seulement le meilleur pour ma famille, pour ta famille, ici à Richmond. And maybe I'm naive, right?
1: Peut-être de la naïveté, dit Alex Alou, mais ces gens-là ont les mêmes intérêts. Et le municipal où les élus s'occupent des égouts et des trottoirs n'est selon elle pas un terreau intéressant pour l'influence étrangère.
0: Municipally, it's sewers and sidewalks. Je n'ai pas les décisions d'immigration, de tarifs, trade, etc.
2: Well, I mean, to a certain extent, that makes it simpler. Because municipal politics...
1: Un argument qui a ses limites, rappelle l'ancien député fédéral Kenny Chiu, aujourd'hui candidat au conseil municipal. Bête noire de Pékin pour avoir proposé un registre des agents d'influence étrangers, Kenny Chiu avait perdu son siège fédéral en 2021 à la suite d'une vaste campagne de désinformation sur WeChat. La commission Hogg a confirmé que cette ingérence a directement pesé sur sa défaite.
3: Of individuals running in the upcoming October 17th election, Kenny Chiu, Thomas
1: Cinq ans plus tard, lui et son parti, Common Sense Richmond, affirment toujours en subir les contre-coups.
2: In fact, these effects are still lingering.
4: Les effets persistent encore aujourd'hui. D'autres partis municipaux ont approché des candidats pour des alliances en disant « Venez avec nous, mais vous devez laisser Kenny Chiu de côté ».
2: But you have to leave Kenny Chiu behind.
4: D'autres candidats, très engagés, ont soudainement changé de camp parce que des proches leur disaient qu'ils ne voteraient pas pour eux s'ils s'associent à moi.
2: I'm not going to vote for Kenny Chiu, but not only that, I may not vote for you if you run with him.
1: Signe des risques de tentatives d'influence étrangère, le Service canadien de renseignement de sécurité a tenu en juillet une rencontre confidentielle avec le conseil municipal afin de les prévenir des dangers associés à la campagne.
2: You know, they came in camera meeting. They talked to the sitting council.
4: Le SCRS est venu faire une réunion à huis clos avec le conseil municipal sortant. Mais qu'en est-il de tous les autres candidats qui se présentent? Si l'on veut s'attaquer sérieusement à ce problème, ce ne sont pas seulement les conseillers sortants qui doivent être sensibilisés.
2: If you are to tackle this issue wholeheartedly, then it cannot be just the city councilors who need to listen, right?
1: Un premier pas, juge certains, mais il reste beaucoup à faire pour mieux protéger les citoyens d'influences étrangères ou de désinformation dans une ville multiculturelle où l'information officielle demeure communiquée principalement en anglais.
5: C'était un reportage de Francis Plourde.

0: Ignite planned.
1: Who are you?
0: You should have a seat right there.
2: Have a seat right over there. Asseyez-vous là. C'était la célèbre phrase que prononçait le journaliste et justicier télévisuel Chris Hansen dans le cadre de l'émission To Catch a Predator qui était diffusée sur NBC au milieu des années 2000 et qui présentait une forme extrême de journalisme d'enquête télévisée qui consistait à piéger et attraper des pédophiles. On va d'ailleurs vous en présenter des extraits dans quelques secondes. Le réalisateur Lance Oppenheim raconte les coulisses et les dérives de cette émission dans le film Prime Time, en salle depuis deux jours. Je vais le voir en compagnie de ma collègue animatrice d'enquête, Marie-Maud Denis. On a ensuite discuté de l'attrait des codes d'écoute et des risques qui guettent les journalistes d'enquête. Bonjour Marie-Maud Denis.
3: Bonjour Jean-Luc Tremblay, quel bon film!
2: Je suis content.

0: adolescents, s'ensuit une discussion à caractère sexuel et un lieu de rendez-vous. Et au moment où l'homme se présente croyant rencontrer une jeune fille ou un jeune homme, et c'est toujours dans une cuisine, et des fois, il y a une mise en scène avec un plateau de biscuits. Et puis, il y a un acteur qui peut se faire passer pour un adolescent. Mais
1: qui est un appât.
0: Oui, qui est un appât. Et puis là, c'est le présentateur vedette, Chris Hansen, qui sort de nulle part.
2: You're moving pretty quick there. Why don't you have a seat right over there?
3: Okay.
2: At the stool.
0: Il dit à l'homme, mais qu'est-ce que tu fais ici exactement? Qu'est-ce qu'on fait ici? Il se met à lire les échanges à connotation sexuelle.
1: C'est dévastateur.
0: C'est dévastateur. L'humiliation est totale. Et là, les caméramans sortent avec les grosses bêtes à cam Sony sur l'épaule. Alors,
4: please let me go home, guys.
0: Et c'est pas tout, parce que quand la personne supplie en fait l'animateur Chris Hansen pour que ça soit pas télédiffusé, pour que ça arrête. Et puis lui, il y a vraiment ce ton de chasseur qui a eu sa proie,
1: mais de justicier.
0: Et en plus, quand l'homme qui a été attiré dans le piège en a terminé avec Chris Hansen, il y a une armada de policiers qui l'attendent avec les armes sorties à l'extérieur de la maison. Donc, c'est son arrestation en direct aussi. On a toutes les faces du pseudo-journaliste justicier. Moi, j'appelle même pas ça du journalisme. Là. Puis, je pense que la réflexion est vraiment intéressante. Qu'est-ce qui fait la différence entre un journaliste et un justicier?
1: Mais c'est pas un hasard la raison pour laquelle on a voulu voir ce film-là avec vous, Marie-Maude, parce que on s'est dit quelqu'un qui fait de l'enquête sur une base quotidienne, qui doit se poser ses questions, savoir jusqu'où on peut, doit collaborer, qu'est-ce qu'on doit dire, jusqu'à quel point on est, nous, dans notre propre champ de compétences et il n'y a personne qui peut venir dire ou faire quoi que ce soit qui pourrait compromettre cette marge de manœuvre-là. Ce sont des questions qui se posent, j'imagine, à l'occasion, certainement.
0: Ben oui, la tentation est intéressante parce que qui ne veut pas être un super-héros qui nettoie la planète du mal? Alors, avant de faire du journalisme, on a cette idée un peu romantique du journalisme, justement, le journaliste qui va dénoncer les vilains.
1: La veuve et l'orphelin.
0: La veuve et l'orphelin, qui va exposer les méchants. Puis moi, bon, Jannick, je l'ai vécu, là, surtout les années où on travaillait sur la corruption dans le domaine de la construction. Là. Les gens, des fois, arrêtaient en voiture dans la rue pour dire « Hey, ouais! » Pogne-le, Marie-Maude, pogne-le, tu sais. Donc, cette soif, en fait, d'une certaine vengeance du public. Et cette émission-là, To Catch a Predator, c'est de dire, regardez, le mal est partout autour de nous. Il y a ces hommes dégueulasses qui veulent exploiter sexuellement vos enfants. Je m'en occupe. Je suis la justice. Mais là, il y a un gros problème. Parce que, c'est ça, il est le chasseur qui apporte sa proie. Et puis, on le voit dans le film, là, la proie est jamais assez grosse. Hein? Ça lui prend toujours quelqu'un de plus connu qui va susciter la colère. Et c'est comme une drogue dure pour lui. Là,
1: parce c'est exactement...
0: Il faut faire de la cote d'écoute. Il faut faire de la cote d'écoute. Dans le film, on voit la réalisatrice qui, à la fin, perd tout sens moral. Ils ont appâté un district attorney. Et là, la police va rentrer dans sa maison. Il va finir par s'enlever la vie. Puis elle dit, « Ah, je pense que je peux faire quelque chose avec ça. » Elle, elle voit plus du tout le drame qu'elle est en train de causer. Elle est en train de voir son montage puis se dire, « Hey, ça va pogner cette affaire-là à la télévision. »
1: Oui, parce qu'elle l'avait titré, « Ce soir, quelqu'un va mourir à To Catch a Predator. »
0: Oui, oui, on est rendu là, là. Ça prend du sang, ça prend des morts. Bon.
1: Donc?
0: Moi, je pense qu'il y a aucun journaliste qui va vous dire que les codes d'écoute sont pas importantes. Toutefois, nous, on a la chance quand même à Radio-Canada de vivre dans un environnement où c'est vraiment pas la seule chose qui compte, là. Mais quand même, les gens mesurent un peu leur succès à la cote d'écoute. Le monde est ainsi fait. Le journaliste, par définition, c'est un pitbull. Il veut y aller. Il veut le ramener, le nonos. Donc, c'est pour ça que le journaliste peut pas travailler seul. Faut qu'il soit retenu un peu par un rédacteur en chef, par des collègues, par un réalisateur qui dit « Wow, OK, super, t'sais, va chasser, ramène-le, mais après ça, on va réfléchir à qu'est-ce qu'on cuisine. » Parce que si le journaliste

0: se fait fouetter en plus pour apporter toujours plus de codes d'écoute, bien, c'est un modèle d'affaires complètement déviant, en tout cas, qui est contraire à l'intérêt public, là.
1: Il y a une forme d'ivresse qui vient forcément avec le fait de faire tomber des icônes, de déboulonner des gens qui ne méritent pas le respect qu'ils ont en public. Et ça, ben, vous avez été en posture, je sais pas que vous l'avez fait, vous avez été en posture peut-être de ressentir les débuts d'une telle forme d'ivresse. Et je me demande quels sont les moyens que vous prenez pour résister à ça.
0: Je pense qu'on s'en parle souvent en équipe, puis surtout, c'est toujours se ramener à son rôle de journaliste. C'est quoi le rôle du journaliste? C'est d'informer le public sur des questions d'intérêt public. Est-ce que dans le film Prime Time, on est vraiment dans le journalisme? Je pense pas. Mais on est sur quelque chose pour un certain public qui s'en rapproche. Cette impression-là qu'on va exposer des personnalités. Le journaliste n'est pas le policier. Et il y a un autre aspect du film qui est extrêmement dangereux où on voit Chris Hansen qui travaille vraiment copain-copain, main dans la main avec la police, avec des groupes de citoyens bénévoles qui essayent de traquer des pédophiles. Et ça, c'est un vrai phénomène aux États-Unis. J'ai d'ailleurs déjà fait un reportage là-dessus. Ça serait inacceptable dans la société canadienne, du moins, si les journalistes s'alliaient à la police pour traquer les gens. D'ailleurs, des fois, les policiers, ils veulent venir saisir notre matériel journalistique et on paye des avocats pour s'opposer. Pourquoi? Parce que la séparation des pouvoirs est très importante et primordiale pour notre crédibilité. Il faut y réfléchir pour dire, ben, pourquoi ça serait mal pour un journaliste de construire un appât si la fin justifie les moyens, si ultimement on se dit, ben, on fait du bien parce que on va épingler une personne qui s'apprête peut-être à commettre un abus sexuel. Et on arrive à toute la question de l'entrapment, hein, qui a été sévèrement condamné à plusieurs reprises par les tribunaux. Les policiers, ils peuvent pas faire ça. Partir dans une expédition de pêche pour essayer d'amener quelqu'un à commettre un acte illégal pour ensuite le filmer, l'humilier.
1: Alors que ces gens-là, dont les travers sont exposés publiquement à la télévision, il y a peut-être des circonstances atténuantes qu'un juge va considérer une fois que ce dossier-là sera judiciarisé. Mais ça n'apparaîtra pas aux téléspectateurs.
0: Non, exactement. Puis le journaliste, là, il est pas formé en droit, il est pas formé en travail social, il est pas psychiatre. Je veux dire, de quel droit le présentateur vedette s'arroge le droit de faire un procès public, d'abattre sa sentence et puis de vraiment d'assassiner quelqu'un publiquement? C'était ça la recette.
2: I'm Chris Hansen, and I work for Dateline NBC, and we're doing a story on adults who try to meet kids online.
3: Oh boy.
0: Par contre, c'est vrai, Janick, que certains reportages, certaines choses qui ont été dénoncées dans les dernières années, puis je pense pas juste à l'équipe d'enquête, mais tenez, j'ai en tête l'expérience qu'Hugo Meunier a fait en publiant une annonce qui s'inspirait de l'affaire Pellico en France.
1: Et pour mémoire, c'est un mari qui offrait littéralement sa femme en pâture à des gens qui venaient l'agresser pendant qu'elle-même n'en savait rien parce qu'elle était sous sédation.
4: Bon, cette affaire-là s'est déroulée dans une commune d'environ 6000 personnes au sud de la France. Mais est-ce que ça se pourrait ailleurs, mettons au Québec?
0: Donc, le journaliste Hugo Meunier d'Urbania a publié une petite annonce inspirée par ça, puis il a fait un travail pour montrer à quel point il y avait eu des réponses, et c'était glaçant, et c'était d'intérêt public. Mais je pense que là, on est ailleurs quand on appâte littéralement un suspect dans un décor pour faire une émission de télévision. Mais des fois, la ligne peut être fine entre exposer une personne qui a commis des actes qui sont immoraux, illégaux, contraires à l'intérêt public, et faire l'espèce de commerce, la détestation publique, attiser finalement les passions, la vengeance.
1: Mais peut-être que ça s'est passé comme ça aussi.

0: dans le cas de To Catch a Predator, parce qu'il n'y avait pas de garde-fous. Et la question se pose pour une émission comme la vôtre à Enquête, vos garde-fous, votre boussole morale et éthique, quelle est-elle?
1: D'abord, on a la chance d'être assez indépendant et c'est même écrit dans nos normes et pratiques journalistiques. Là, vous êtes également soumis aux mêmes normes, Yannick. Vous savez que c'est assez précis, en fait, ce qu'on peut faire et ce qu'on peut pas faire. Il nous arrive parfois d'avoir recours à des caméras cachées. Oui, de dissimuler notre fonction de journaliste. Ça peut être des moyens clandestins qui sont utilisés. Oui, on a recours à ces moyens clandestins dans un périmètre qui est extrêmement bien circonscrit. Il faut obtenir des autorisations, parfois de nos rédacteurs en chef, parfois même de nos premiers directeurs à l'étape de la cueillette d'informations. Je vous donne un exemple très vrai, très concret dans notre travail en enquête. Si je décide de me munir d'une caméra cachée, parce que j'estime qu'on s'en va rencontrer une personne qui a fait des choses immorales, illégales, contraires à l'intérêt public, et que la seule façon de documenter ce qui va arriver est de me munir d'une caméra cachée, ben il faut que je demande l'autorisation à mes patrons. Et si on capte quelque chose en caméra cachée qu'on pense vraiment être justifié de diffuser au public, ben ça prend une autre série d'autorisations. Donc, il faut toujours se rappeler, les journalistes, qu'on n'est pas des justiciers, qu'on peut pas jouer sur tous les tableaux non plus, qu'on peut pas se prétendre être en information, mais dans le fond, on fait du divertissement un peu bas de gamme pour donner des espèces de sucreries au public, mettant en scène l'humiliation d'une personne, même quand une personne a fait quelque chose de mal. Il y a par contre la nécessité de mettre en lumière des faits qui sont contraires à l'intérêt public. Donc, il ne faut pas qu'on soit complètement mouton. Et dans la vraie vie, oui, des fois, il y a des situations qui peuvent s'apparenter à un travail d'enquêteur, à un travail policier, peuvent s'apparenter. Mais il faut toujours se ramener dans notre rôle. On est là pour informer le public. On n'est pas là pour exécuter la justice. On n'est pas là pour faire la justice.
0: En terminant, il y a un volet sur lequel j'aimerais bien vous entendre, Marie-Maude Denis, parce que vous êtes vous-même une enfant de la télé, vous faites de la télé. Quand on regarde ce film, on constate que tout ça est aussi attribuable à la place qu'a prise la télé-réalité dans nos vies depuis quelques dizaines d'années. Moi, je me souviens, je regardais beaucoup la télé dans les années 90. Il y avait d'excellentes sitcoms qui étaient très bien écrites. Ça coûtait effectivement très cher à mettre en onde. Et puis, tout d'un coup, ça a été remplacé par, justement, des télé-réalités. Ben, ça a donné ça. Ça a donné To Catch a Predator.
1: Oui, ben ça, c'est, je pense que c'est le pire exemple. Mais oui, le format, l'esthétique, la narration a changé. Puis même nous, en enquête à Radio-Canada, ça se fait plus de faire un reportage d'une heure en montrant des documents puis en montrant quelque chose qui est vraiment aride à l'écran. Il faut raconter une histoire. Les gens ont accès à du documentaire, du Netflix, du Amazon. Tout le monde maintenant fait du documentaire un peu sucré, qui est à la fois informatif, mais à la fois furieusement divertissant. Puis des fois, je pense que les gens ne mesurent peut-être pas la différence entre quelque chose qui a l'air d'un contenu d'information, parce qu'on appelle ça un documentaire, et quelque chose qui a été produit comme à Radio-Canada dans le respect des normes et des pratiques journalistiques que non, on paye pas les gens qui nous parlent. Non, on peut pas faire n'importe quoi quand on fait des reconstitutions. Non, on peut pas s'entendre à l'avance, fournir les questions à l'avance à la personne avec qui on prétend faire un hot seat. Et malgré tout, il faut trouver le moyen de raconter des histoires intéressantes. Il faut augmenter notre niveau de sucre, mais sans trahir ce qu'on est, c'est-à-dire des professionnels de l'information pour un diffuseur public.
0: Vous êtes passionné tout en étant capable de garder la tête froide. C'est remarquable. Merci beaucoup, Marie-Maude Denis, d'être venue pour voir ce film-là avec nous. Vos observations sont vraiment très pertinentes.
1: Merci, Yannick. Merci de m'avoir amené voir Prime Time.

0: Bonjour Catherine Perrin.
1: Bonjour Yannick.
0: J'ai très hâte de vous écouter cet après-midi parce que vous allez parler de champignons.
1: Oui, on va parler de champignons, ce monde fascinant. Il y a des milliers d'espèces de champignons, de toutes les tailles, de toutes les formes, de toutes les couleurs. Et c'est lié, bien sûr, à l'environnement de plusieurs façons. Ils jouent un rôle extrêmement important dans les écosystèmes. On va en parler avec nos agents doubles, donc toujours deux regards. En macro, Marianne Desautels a enquêté sur la myciculture de champignons gourmets, des petites industries qui en font pousser. Et on travaille beaucoup la circularité, donc récupérer soit des sous-produits du café, du soya, de la drèche qui a servi à faire de la bière. Comment on s'en sert dans cette culture-là? C'est pas facile, vous allez le voir.
0: Donc, les pleurotes sont à base de drèche.
1: Absolument, elles ont bu de la bière. Et d'un autre côté, on a envoyé un agent double sur le terrain s'initier à la mycologie. Il a fait tout un trip. Il nous a dit, j'ai fait un trip de champignons.
0: Sans mauvais jeu de mots.
1: Oui, exactement. Et parce que, bien sûr, il faut connaître ça très bien. Et c'est une recommandation, je pense, qu'on peut faire à n'importe qui. C'est de prendre beaucoup de temps pour s'initier. Avant de consommer quoi que ce soit, il faut vraiment, on le dira jamais assez,
0: bien
1: être
0: sûr.
1: Quatre fois certain de ce qu'on
0: fait. Mais la récompense, quand on revient avec des chanterelles dans
1: des
0: le beurre avec un peu de sel,
1: des pleurotes, des bolets, j'adore.
0: Bon, j'ai déjà faim et autant de vous écouter. C'est ce qu'on va faire tantôt. Dernier retour sur l'affaire Télisson-Aurélien. Je veux te répéter ce que Raymond nous disait parce que j'ai terminé vite tout à l'heure. Elle disait, dans le Phèdre de Platon, Socrate affirme que l'écriture n'est pas un remède pour la mémoire, mais un facteur d'oubli. Et pourtant, nous écrivons toujours. On peut même dire que l'écriture a forgé nos civilisations. Où serons-nous dans 2500 ans? Où est-ce qu'ils seront ceux qui pensent aujourd'hui de l'IA, ce que Socrate pensait de l'écriture? Aussi, Daniel qui lui dit, je veux lire les idées des gens, la manière qu'ils auront utilisé pour les écrire m'importe peu. John David, oui, l'IA peut nous émouvoir, oui, nous faire pleurer, nous faire rire, mais il faut que les auteurs mentionnent d'office que leurs romans sont le fruit d'un travail avec l'IA. Mariandre, si M. Aurélien a réellement utilisé l'IA, il devient le premier auteur et le premier technicien à l'utiliser de façon si efficace qu'il a berné tout le monde. Un grand merci à toute l'équipe, Dominique Beaudoin, Yannick Dumont-Baron, Véronique Prince, Frédéric Arnould, Myriam Fimbry, Francis Plourde, aussi Myriam Lemay-Gosselin, Marie-Odile Lemarcou-Fortier et Marie-Josée Gendron, de même que Hugues Mollet. Je m'appelle Yannick Tremblay. C'était un grand plaisir de vous retrouver et je vous dis à la semaine prochaine. Au revoir.

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2: Bonjour, ici Karine Matheux. Voici les informations. Les cinq chefs des principaux partis politiques québécois étaient de passage à Tout le monde en parle hier. Il a notamment été question des allégations d'ingérence dans l'élection et de l'indépendance du Québec. Les chefs ont aussi présenté leurs priorités pour les Québécois. Voici dans l'ordre le conservateur Éric Duhaime, la solidaire Huba Gazal, le libéral Charles Milliard, la caquiste Christine Fréchette et le péquiste Paul-Saint-Pierre Plamondon.
3: Notre premier engagement, c'est de laisser plus d'argent dans les poches du monde, 11 166 par ménage.
4: Contrôler les loyers, ça n'a pas de bon sens pour que les gens vivent dans la dignité.
5: 100 000 logements par année.
6: Réduire le coût de la vie de toutes sortes de manières possibles.
7: Mettre fin au gaspillage caquiste et réinvestir ces sommes-là dans des dossiers urgents comme l'itinérance notamment.
2: Il s'agissait du dernier grand rendez-vous télévisuel réunissant les cinq chefs avant le scrutin. Et en cette dernière semaine de campagne électorale, le chef péquiste Paul-Saint-Pierre Plamondon se rendra en Estrie aujourd'hui pour parler notamment de sécurité publique. L'autobus caquiste se dirigera vers Mont-Tremblant, où la chef Christine Fréchette doit aller à la rencontre de citoyens.

0: citoyens. Elle se rendra ensuite à Rouyn-Noranda. Le chef libéral Charles Milliard va se rendre à Chibougamau et à Val-d'Or pour rencontrer des acteurs du secteur du bois d'œuvre et des élus locaux. Le conservateur Éric Duhem fera une série d'entrevues dans les radios montréalaises. Et enfin, la caravane de Québec solidaire sera à Montréal avant de se déplacer dans la Naudière. Et puis, des Québécois des quatre coins de la province ont voté par anticipation hier. Les électeurs qui désirent consigner leur vote avant le scrutin du 5 octobre pourront aussi le faire aujourd'hui à leur bureau de vote par anticipation. Lors des dernières élections générales québécoises, le taux de vote par anticipation s'est élevé à près de 25 %. L'absentéisme des syndiqués est devenu un des plus gros problèmes de Santé Québec. Chez les infirmières et les préposés, le taux de congés de maladie dépasse les 20 %. Les syndicats estiment que la charge de travail et le manque de considération sont la source du problème. David Gentile.
1: Oh, c'est un très gros problème. Écoute, c'est des centaines de millions là, qui sont...
2: Denis Chenevert de HEC Montréal confirme que les taux de congés de maladie sont beaucoup trop élevés dans le réseau de la santé québécois. Chez les infirmières, les congés de maladie représentent 21 % des heures payées. Chez les préposés aux bénéficiaires, c'est 24 %. Presque une journée sur cinq est prise en congé de maladie.
1: Si on ramenait le taux d'absentéisme du secteur de la santé et des services sociaux à la moyenne des autres secteurs, on aurait des dizaines de milliers de soignants supplémentaires tous les jours pour offrir des soins. Là.
2: Notre compilation démontre que le problème s'est aggravé entre 2015 et 2025. Denis Cloutier est représentant de l'AFIC dans l'Est de Montréal. Il pense que chez les infirmières, les congés d'invalidité sont trois fois plus élevés que la normale.
3: Quand tu es rendu à trois, quatre fois le taux normal, là, on parle d'absence maladie, c'est beaucoup trop élevé. Il y a de l'épuisement professionnel. On en charge beaucoup sur nos infirmières.
2: Martine Charland de Santé Québec reconnaît la gravité du problème.
4: C'est une très, très grande priorité pour Santé Québec. Et c'est un indicateur là, qu'on pilote aux deux semaines dans différentes instances, que ce soit avec tous les PDG.
2: Plusieurs gestionnaires de plancher consultés par Radio-Canada estiment que l'absentéisme est désormais l'un des plus gros problèmes du réseau de la santé. Ici David Gentile, Radio-Canada, Montréal.
0: L'écrasement d'hélicoptère qui a fait 4 morts hier en Montérégie ébranle l'ensemble de la communauté. Selon les autorités, l'appareil s'est écrasé peu de temps après le décollage à Sainte-Brigitte-d'Iberville. On connaît maintenant l'identité des 3 passagers qui ont perdu la vie dans l'accident. La pilote Suzanne Jutras fait aussi partie des victimes. Valérie Gendron s'est rendue sur place.
5: Le 26 septembre, une partie de mon monde s'est envolée au ciel. Je ne peux décrire la douleur que je ressens. C'est ce qu'on peut lire sur une publication Facebook d'Océane Perrault, qui a perdu son conjoint, Gabriel Jasmin, avec qui elle a un enfant, son frère, Luca Perrault, et sa mère, Chantal Raymond, tous à bord de l'hélicoptère. Ça crée tout un choc dans le milieu médiatique, puisque Gabriel Jasmin était jusqu'à tout récemment animateur à la Radio Énergie de Sherbrooke, et ça aussi touché la communauté. Voici des réactions.
6: Allez chercher tout l'amour qui est autour de vous, là, puis gênez-vous pas pour aller les voir, les gens, puis leur dire que vous les aimez. C'est essentiel, c'est ça qui va les faire passer à travers.
7: J'ai la misère à penser à ça. Oui, c'est bien triste.
5: Évidemment, il est encore trop tôt pour connaître les circonstances entourant ce terrible accident. Le Bureau de la sécurité des transports du Canada poursuit son enquête. La Sûreté du Québec nous a confirmé aujourd'hui qu'il n'y avait aucun élément criminel. Et le ministre des Transports au fédéral a nommé un observateur ministériel qui aura pour rôle d'évaluer s'il faut revoir les exigences liées à l'aviation. Une vague d'amour a aussi été constatée pour la pilote Suzanne Jutras. Ici Valérie Gendron, Radio-Canada, Sainte-Brigitte-d'Iberville.
0: Et puis l'Américain Brandon McNulty a causé la surprise hier en remportant la course en ligne élite masculine des championnats du monde de cyclisme sur route à Montréal. Les Canadiens Michael Leonard, Michael Woods et Nicolas Suzovski ont pris les 32e, 35e et 45e rangs. Voilà, c'était les informations. Bonne journée sur nos ondes.

0: À aujourd'hui l'histoire, James Cook.
1: Ah, dans sa première mission, elle était très sympathique. On l'a envoyé à Tahiti. Il observe Vénus, et une fois qu'il a eu contemplé Vénus, et je crois aussi la population locale, il les a étudiés. Il a fait faire de magnifiques gravures, il a rapporté les coutumes. C'était un bon écrivain, Cook aussi. Il tenait un journal. Et il a observé les plantes, les animaux, et décrit les mœurs. Mais n'a pas fait de conquête.
0: Résumé des exploits de James Cook, c'était lors d'une exposition consacrée aux navigateurs à Vancouver en 1978. Il a observé la côte ouest, cartographié le Saint-Laurent, fait le tour de la planète et exploré le Pacifique. Il ambitionnait non seulement d'aller plus loin qu'aucun homme n'était encore allé, mais aussi loin qu'il était possible d'aller. Ces trois voyages dans le Pacifique marquent le début d'une nouvelle ère, car James Cook était beaucoup plus que navigateur.

0: Cook est nommé commandant d'une expédition scientifique voulue et commanditée par la Royal Society et la Marine. Et cette expédition scientifique a pour mission d'établir un observatoire mobile d'astronomie pour observer le transit de Vénus. Et l'endroit idéal sur le globe, c'est à quelque part dans le Pacifique Sud. Donc, il se retrouve lui aussi à Tahiti pour monter son petit observatoire et laisser les astronomes travailler. Et on augmente la connaissance géographique d'îles nouvelles qui apparaissent sur les cartes. Et on dit, ben ça, je vais nommer les îles Sandwich, qui est le premier nom des îles Hawaï.
1: Cook va
0: utiliser. Ouais. Bougainville, dans son voyage de retour, va éviter de justesse le grand récif, la barrière de récif d'Australie. Mm-hmm. Cook va se prendre dedans un peu. Il faudra qu'il répare son bateau, mais va aussi arriver à Botany Bay, donc en Australie. La connaissance géographique de cette partie du monde commence à s'ouvrir avec les voyages à la fois de Bougainville dans un premier temps, mais surtout par la suite à partir des voyages de Cook, parce qu'il en fera trois successivement, et les trois suite à des succès.
2: Au propos de Guy Vadeboncœur, conservateur en chef au musée Stuart, c'était lors d'une autre exposition consacrée aux navigateurs anglais à l'émission Macadam Tribu en 2001. Pour en parler, mon invitée Catherine Tourangeau, elle est historienne chargée de cours au collège Hansick à Montréal. Bonjour Catherine.
3: Bonjour.
2: Alors, ce personnage immense, hein, très très très connu en Angleterre, très connu bien sûr dans l'Ouest canadien, parce que c'est là surtout qu'il a fait sa marque, l'Ouest et le Pacifique.
3: Exactement. Contrairement au personnage historique avec lequel nous, on est peut-être un petit peu plus familier au Québec, on a une orientation peut-être un petit peu plus vers l'Est, vers l'Europe, vers l'Atlantique. Oui. Mais Cook a vraiment laissé sa marque, comme on dit, donc dans les eaux du Pacifique et tout ce qui touche au Pacifique, également en Océanie, là, donc Australie et Nouvelle-Zélande.
2: Ben oui, oui. C'est vraiment l'exemple parfait de ce qu'on appelle en anglais le self-made man, hein, celui qui est parti de rien, simplement clos au départ.
3: Oui, bien, on se rappelle ici que la marine est beaucoup plus méritocratique que l'armée. Donc, pour les jeunes hommes qui sont très brillants, mais qui viennent un peu de rien, c'est pas que le chemin est facile, mais s'ils sont très prometteurs, très intelligents, la marine, bien souvent la marine marchande en premier, c'est ce qu'a fait Cook, donc c'est en engageant la marine marchande, puis la marine militaire, donc la Royal Navy, peuvent être des façons d'améliorer vraiment sa situation, de grimper dans les rangs et de se faire un nom. C'est exactement ce que Cook va faire. Donc, part de rien, fils de fermier dans le nord du Yorkshire, et va devenir vraiment un héros là, en Angleterre, une grande vedette.
2: Ouais. Parce que très vite, on l'envoie en Amérique du Nord. C'est là qu'il va démontrer son talent en cartographiant le Saint-Laurent. Saint-Laurent qui est réputé, on le sait, très difficile pour la navigation. On dit même qu'il a joué un rôle dans la conquête de la Nouvelle-France.
3: Oui, exactement. Donc, Cook va profiter de la mobilisation qui se fait au début des années 1750. On voit qu'il y a une guerre qui s'en vient là, contre la France. Donc, on commence à mobiliser des marins. Il va s'engager dans la Royal Navy et va se voir attribuer un poste à bord d'un navire, le HMS Pembroke, qui s'embarque pour l'Amérique du Nord et va participer à la capture de Louisbourg. Mm-hmm. Premièrement, et ensuite au siège avec la ville de Québec, va en profiter, donc pendant le siège, pour cartographier un petit peu le Saint-Laurent, et ce serait sur la base de ses dessins, donc de ses cartes, que Wolfe aurait monté son attaque sur les plaines d'Abraham. Donc, c'est peut-être sa faute un petit peu.
2: Ouais. Est-ce qu'il est là, lors de la bataille des plaines d'Abraham?
3: Les sources sont pas super claires là-dessus, c'est sûr qu'il doit être à proximité. Mm-hmm. Mais est-ce qu'il est sur les plaines? Possiblement pas.
2: Oui, mais en tout cas, il a contribué grâce à sa cartographie, hein, c'est ce qui a aidé les Anglais donc à arriver puis à prendre comme ça les Français un peu par surprise sur le Saint-Laurent. Il va retourner en Angleterre, va quitter un temps la marine pour ensuite y revenir, ce qui nous amène bien sûr à le plus important, ses grands voyages. Hein. Il y en aura trois. Qui les commande et pourquoi?
3: C'est d'abord la marine, donc l'amirauté. Oui. Le plus haut siège de la marine et la Royal Society, donc la société scientifique la plus importante de l'époque, qui a été fondée au siècle précédent, donc il y a déjà un bon siècle d'existence à ce moment-là, qui va commander une expédition pour aller observer le transit de Vénus, qui va passer devant le Soleil le 13 avril 1769. C'est un événement qu'on voit venir et on se dit on va commander plusieurs équipes donc à différents endroits dans le monde pour observer ce transit de Vénus, pour en apprendre plus sur la géographie et sur l'astronomie. Cook reçoit la charge donc de se rendre dans les îles du Pacifique, donc quelque part sur une île du Pacifique, pour observer le transit de Vénus, comme on l'a entendu dans l'extrait tout à l'heure.
2: Oui.
3: Donc, va faire ça, va contourner le Cap Horn, donc au sud du Chili, se rendre jusqu'à Tahiti, établir son petit observatoire temporaire pour observer le transit de Vénus. Son observation n'est pas particulièrement efficace pour toutes sortes de raisons météorologiques, mais le plus intéressant ici, c'est qu'après avoir observé le transit de Vénus, il a une deuxième enveloppe à ouvrir avec d'autres ordres pour continuer son exploration. En fait, la Royal Society l'envoie dans les eaux sud du Pacifique pour découvrir ce qu'on croit être un autre continent qu'on appelle Terra Australis. Bon, ça va être éventuellement l'Antarctique, mais on ne sait pas encore où c'est exactement. Mais on pense qu'il y a quelque chose. Donc là, il va se diriger vers le sud, atteindre d'abord la Nouvelle-Zélande, où il va entrer en contact avec les Maoris. Ça fait 130 ans à ce moment-là que les Maoris n'ont pas croisé d'Européens. Ça se passe relativement bien, mais pas si bien que ça non plus, les premiers contacts. Ensuite, va continuer vers l'Australie, donc atteindre l'Australie à ce qu'on appelle Botany Bay aujourd'hui. Puis éventuellement, donc, continuer son chemin pour revenir en Angleterre.
2: Oui, parce que bon, il faut le préciser, il n'est pas le premier à faire le tour de la planète. Là. Magellan le fait avant lui,
3: Avant lui. Cook va le faire à quelques reprises. Là,
2: Oui, quand même. Puis ce qui est assez original avec Cook, c'est que ce sont des voyages scientifiques avant tout. Hein. Il n'y a pas de désir de guerroyer à une époque où on faisait beaucoup la guerre entre les grandes puissances, entre Anglais, Français, Espagnols. À ce sujet, un extrait de l'émission Le Pont des Arts, c'était en 1978, toujours à l'occasion de ce centenaire de Vancouver.
4: Cook, c'était un homme, c'était un explorateur. C'était un peu l'ancêtre de Cousteau. Cook n'avait pas de soldats, ou très peu de soldats à bord. Cook voyageait avec des astrologues, avec des dessinateurs, des graveurs. Quand la plupart de ses compatriotes de la marine, de la Royal Navy, ils font la guerre contre les Français, ils font la guerre contre l'Espagnol, lui, il s'aventure dans des missions scientifiques vraiment sympathiques.
2: Oui, vraiment sympathique, parce que, en tout cas, il va en explorer beaucoup du territoire. Premier voyage, donc, qu'est-ce qu'il ramène de ses observations à ce moment-là?
3: Il va ramener, évidemment, toutes sortes de dessins, toutes sortes de cartes d'observation astronomiques, cartographiques, scientifiques. Tout ça s'en va, évidemment, à la Royal Navy. Il va faire le tour des cercles scientifiques en Angleterre, ce qui va mener éventuellement un deuxième voyage, justement, où là, on l'envoie vraiment en quête de cette Terra Australis, là, pour compléter, finalement, ce qui avait commencé dans le premier voyage. Donc, on croit toujours qu'il existe un autre continent. On ne comprend pas encore que la Nouvelle-Zélande, l'Australie forment essentiellement un autre continent qu'on va appeler l'Océanie éventuellement. Donc, se rend dans les eaux du sud, atteint le cercle antarctique, et se rend très, très, très proche du continent, mais ne touche pas encore au continent. Il doit reculer pour se ravitailler, donc va retourner à Tahiti pour le faire, mais éventuellement continuer donc d'explorer le Pacifique. Il va découvrir, on met ça en gros guillemets, là, évidemment, l'île de Pâques, la Nouvelle-Calédonie, l'île de Vanuatu. Va retourner en Angleterre, donc sans avoir découvert ce continent du Sud, mais il va avoir à ce moment-là démontré l'efficacité du chronomètre de John Harrison, qui va être l'innovation qui va permettre le calcul de la longitude, qui est un élément très important de la recherche scientifique à l'époque. Et il va permettre aussi donc à Cook de faire un deuxième voyage sans perdre un seul homme au scorbut, parce que Cook va être un des premiers à se fier à la lime, par exemple, pour garder les hommes en vie. Donc, ce qu'on prend un petit peu pour acquis aujourd'hui, mais va être un des premiers à vraiment l'appliquer puis à réaliser, avec des fruits frais, des légumes frais, des produits fermentés comme le chou, on peut sauver les hommes du scorbut. À ce moment-là, il va être vraiment accueilli en héros en Angleterre, va recevoir une sorte d'offre de retraite honoraire de la marine, va être nommé Fellow de la Royal Society. C'est pas rien pour le fils d'un fermier du Yorkshire.
2: Oui, à partir de rien, faut-il le rappeler.
3: Mais il n'a pas fini ses explorations. Ouais. Donc, vraiment, un vrai aventurier mu par ce désir d'explorer, d'aller toujours plus loin, de voir comme tous les coins du monde. On est à une époque où presque tout le monde a déjà été découvert, on met ça en guillemets, par les Européens.
2: Ouais.
3: Mais on a toujours l'impression qu'il en reste des petits morceaux à aller chercher.
2: Et c'est ce qu'il veut faire. Puis, mais ce que vous dites au sujet du scorbut, c'est vraiment intéressant parce que, bon, on se souvient des expéditions Jacques Cartier, c'est une maladie qui a fait des ravages au sein de l'équipage. Mais lui, malgré les longs voyages, a vite compris que c'était important de préserver l'équipage. Quand on dit James Cook, l'ethnologue, un exemple ici au sujet de ces populations du Pacifique, parce que vous l'avez dit, bon, il se promène beaucoup, il navigue beaucoup dans le Pacifique, jette l'ancre dans différents archipels, observe les populations locales, et là, il se questionne sur leurs origines. Il observe une certaine similarité physique, linguistique également. On va l'écouter, c'est tiré d'un extrait de ses carnets de voyage.
5: Comment expliquer que cette race se soit répandue sur tant d'îles séparées les unes des autres, dans toutes les parties de ce vaste océan. Nous la trouvons de la Nouvelle-Zélande, au sud, jusqu'aux îles Sandwich, au nord, et de l'île de Pâques aux Nouvelles-Hébrides, c'est-à-dire sur une étendue de 60 degrés de latitude, soit 1200 lieues du nord au sud, et sur 83 degrés de longitude, soit 1660 lieues de l'est à l'ouest. Nous ignorons jusqu'où ce peuple a pu porter ses colonies, mais nous pouvons assurément conclure qu'il s'est également implanté à l'ouest des Hébrides.
2: Ah, c'est pas rien ce qu'on entend ici, là. C'est-à-dire lui-même fait ses observations et il se questionne puis émet des hypothèses.
3: Oui, il va entrer en contact avec les Maoris d'abord puis avec beaucoup d'autres groupes autochtones des îles du Pacifique qui couvrent, comme on l'a entendu, un territoire vraiment immense. Mm-hmm. Et lui va commencer à faire des liens sur la base de leur apparence, de leurs coutumes, de leur langue, de leur religion aussi. Oui. Puis dire, ben ils viennent probablement d'un même peuple source, si on veut, probablement d'une même source de migration, si on veut. Il n'y a aucune connaissance, évidemment, en génétique ou quoi que ce soit, mais les observations qu'il va faire là-dessus, sur la provenance unique des peuples insulaires du Pacifique, vont être prouvées plus tard. Donc, on sait maintenant qu'il y a comme une grande vague de migration des peuples polynésiens qui vont se répandre dans le Pacifique, comme ça. Donc, vraiment un raisonnement qui est très différent de ce qu'on avait auparavant, qui anticipe un petit peu... la génétique moderne, finalement.
2: Mmh. Oui. Basé sur ses observations, bien sûr, puis les contacts qu'il a avec ses populations. Vous aviez dit qu'il aurait pu prendre une retraite bien méritée, mais il ambitionne d'aller de plus en plus loin et c'est vraiment un navigateur. Alors, qu'est-ce qu'on lui confie cette fois-ci?
3: On change un petit peu d'objectif. Donc là, le nouveau voyage du troisième voyage de Cook, donc 1776-1779, c'est de découvrir le fameux passage du Nord-Ouest.
2: Ah oui.
3: Autour du continent américain. Donc, il va s'embarquer en 1778 jusqu'à Tahiti, qu'il commence à bien connaître. Il va continuer son chemin jusqu'à l'archipel des îles d'Hawaï, qu'il va nommer les îles Sandwich. Et c'est vraiment le comte de Sandwich lors de l'Amirauté, le même que pour les Sandwich.
2: Oui, oui, oui.
3: Donc, on mange.
2: Celui-là, oui.
3: À partir de là, va continuer son chemin jusqu'à la côte ouest de l'Amérique du Nord, donc va longer ce qui est aujourd'hui l'Oregon, et se rendre jusqu'à la baie de Nootka, sur l'île de Vancouver, va entrer en contact avec les populations locales. Les rapports sont tendus d'abord, mais ils réussissent à faire du commerce quand même. Après un certain temps dans la baie de Nootka, va continuer de naviguer vers le nord, explorer toute la côte jusqu'au détroit de Bering, donc produire des observations, produire une cartographie beaucoup plus complète que ce qui a été fait aujourd'hui, cartographie qu'on va utiliser jusqu'au 20e siècle. Là. Donc, quand même très, très détaillée, très précise. Va longer la côte de l'Alaska, continuer vers la Sibérie, éventuellement regagner le détroit de Bering et retourner vers les îles Sandwich, donc les îles d'Hawaï que l'on connaît.
2: Donc, il ne découvre pas le fameux passage du Nord-Ouest, là?
3: Non, il ne découvre pas.
2: Ouais.
3: Mais il s'en approche énormément. Là,
2: Oui. Mais bon, il se heurte, comme bien d'autres avant lui, à la glace, le climat, ce qui le force à rebrousser chemin.
3: Quelqu'un qui est habitué au Pacifique,
2: aux îles du Pacifique du Sud, c'est autre chose. Puis même l'île de Vancouver, hein, quand même. Donc, c'est là le lien entre Cook et la côte ouest canadienne ou américaine, Vancouver, entre autres, l'île de Vancouver. Et là, donc, il retourne dans le Pacifique, vers le sud. Il va faire escale à Hawaï, donc les îles Sandwich, et ce sera son ultime voyage, puisque c'est là qu'il va y laisser sa peau, victime, dit-on, de cannibalisme, mangé et démembré. Qu'est-ce qu'on sait sur la mort de James Cook? Qu'est-ce qui s'est passé?
3: Il y a vraiment beaucoup, beaucoup d'histoires autour de la mort de James Cook, et beaucoup de la mythologie a été créée à son époque. Donc, essayer de défaire le vrai du faux, c'est très complexe, très compliqué. Ce qu'on sait, c'est qu'il y a eu probablement une mésentente avec la population locale. Il est possible que Cook soit retourné à Hawaï au moment où il y avait un festival religieux en cours. C'est possible que les Hawaïens l'aient vu, donc aient vu son retour de Cook comme la venue d'un dieu, le dieu Lono, donc qui a interprété sa venue comme quelque chose de à peu près divin. Il est possible que ce soit les Européens aussi qui aient inventé cette histoire-là, donc de divinité.
2: Oui,
3: chose certaine, à un certain moment, les Hawaïens ont voulu voler une chaloupe de l'équipage de Cook. Cook a voulu répondre à ce geste-là en essayant de capturer un roi. Ça s'est mal passé. Il a fini par être assassiné donc par les Hawaïens qui, par la suite, donc, l'ont attaqué à la tête, attaqué au corps. Et par la suite, et c'est ça qui a vraiment choqué les Européens, ont démembré son corps, ont fait cuire les différentes parties du corps et se sont partagés par la suite ses ossements, ce qui était une façon rituelle de gérer les corps morts de grands guerriers, de personnes d'importance dans la société hawaïenne. Ça a été vu par les Européens comme quelque chose d'absolument barbare et terrible.
2: Oui, oui, bien sûr. Parce que lui-même avait noté dans ses carnets de voyage des scènes de cannibalisme. Il avait vu notamment en Nouvelle-Zélande avec les Maoris. Mais oui, sa mort va résonner très fort en Angleterre à ce moment-là. Ça contribue au mythe aussi. Là.
3: Lorsque la nouvelle de la mort de Cook arrive en Angleterre, évidemment, après plusieurs semaines, ça va vraiment cimenter la figure de Cook qui est déjà très populaire, hein, héros, grand navigateur, tout ça. On parle de l'apothéose là, de Cook qui devient vraiment une figure pratiquement mythique et qui va être interprétée un petit peu comme ce qu'il n'était pas vraiment, finalement, comme la preuve finalement de la barbarie d'autres populations, preuve de la civilisation de l'Angleterre, de l'homme blanc en comparaison. Donc ça va rester vraiment dans l'esprit européen. Évidemment, du côté hawaïen, du côté polynésien, c'est plus compliqué, la relation à Cook. Ça, bien souvent, il va être vu comme l'espèce de fondateur des bases du colonialisme. Mm-hmm. Éventuellement, même si ce n'était pas son,
2: son
3: objectif, reste qu'en faisant l'exploration de ces territoires-là, donc pour le compte de l'Angleterre ou pour le compte de sociétés scientifiques britanniques, ben, il ouvre la voie.
2: Oui, ben c'est ça. Il ouvre la voie pour d'autres, même si à l'origine c'était pas le but. Et c'est intéressant parce que là encore dans ses carnets de voyage, bon, il écrit beaucoup, hein, James Cook. Mm-hmm. Il va d'ailleurs lancer cette mise en garde justement, faisant en parallèle avec ce qu'il avait observé, avec ce qu'il savait de l'Amérique. On va l'écouter s'il tire encore une fois de ses carnets de navigation.
5: Telles sont les conséquences du commerce avec les Européens. Et ce qui est encore plus honteux pour les chrétiens civilisés que nous sommes, c'est que nous déréglons leurs mœurs, déjà trop disposées au vice, et nous introduisons parmi eux des besoins, et peut-être des maladies qu'ils ne connaissaient pas auparavant, dont le seul effet est de perturber cette heureuse tranquillité dont ont joui leurs ancêtres et eux-mêmes jusqu'à présent. Si quiconque nie le fondement de ce que j'avance, qu'ils me disent ce que les naturels du continent américain tout entier ont gagné de leur rencontre avec les Européens.
2: Mise en garde à l'époque de James Cook, des observations qui vont aussi contribuer à la relance de ce qu'on appelait à l'époque le mythe du bon sauvage, mythe qui hantait les esprits de la Renaissance, qui obsédait les Lumières. Et d'ailleurs, c'est aussi ce qu'incarne James Cook. James Cook, c'est vraiment l'homme des Lumières, c'est le triomphe de la science, là.
3: Absolument, c'est quelqu'un qui n'a pas eu d'éducation formelle dans son enfance, mais qui s'est découvert vraiment une passion et un grand talent pour les mathématiques, pour la cartographie, pour l'astronomie, tout ça, a toujours essayé de repousser les limites de la connaissance, a réalisé peut-être un petit peu à la fin de sa vie, malheureusement, les limites aussi de l'exploration. Mais oui, qui incarne un peu, vers la fin du 18e siècle, cet esprit des Lumières, mais qui... bien malgré lui, laisse deviner aussi ce qui va venir après.
2: Oui,
3: donc, les phases de colonialisme un petit peu plus violent, si on veut, du 19e siècle. Faut pas oublier, là, les Lumières, on a tendance à voir ça comme quelque chose d'extrêmement positif et de beau et de pur. Mais il y avait toujours un pendant un petit peu plus sombre également.
2: Puis bon, il y a eu une relecture aussi de James Cook. Il y a beaucoup de livres sur James Cook. Il s'est écrit beaucoup de choses sur lui.
3: Il s'est écrit énormément de choses sur lui. Là, c'est un cas où, on pourra pas le savoir, mais s'il n'était pas mort dans les circonstances dans lesquelles il est mort, est-ce qu'il serait aussi intéressant comme personnage historique aujourd'hui? C'est peut-être discutable, mais c'est certain que c'est quelqu'un qui a marqué l'histoire, là, pour le meilleur et pour le pire, certainement. Mm-hmm. On gagne à le découvrir comme personnage historique de notre côté francophone.
2: Oui, bien sûr. Ouais. Quelle place il occupe justement dans l'imaginaire britannique, puis pendant longtemps dans l'Empire britannique? À cette époque-là?
3: Bien, vraiment, toutes sortes de choses. Donc, on peut lier Cook, en fait, à plusieurs histoires différentes. Donc, il y a plusieurs legs historiques, si on veut. Donc, dépendamment de notre point de vue, on peut lier Cook, évidemment, aux avancées en ethnographie, en matière de sciences naturelles. Il a fait avancer la botanique par ses voyages. Pas que lui était botaniste, mais il a permis à d'autres de faire des observations importantes. En matière de biologie également, on a parlé de ses observations sur les peuples des îles du Pacifique, donc tout ça. A évidemment contribué beaucoup à faire avancer aussi la navigation, la science, la cartographie, tout ça. Beaucoup des cartes de Cook, comme je le disais tout à l'heure, ont été utilisées jusqu'au 20e siècle. Puis, ben c'est ça. Là. Évidemment, ce sont des contributions qui s'accompagnent nécessairement d'un héritage colonialiste, que ça a été son objectif ou non. Donc, il est indissociable un petit peu de cette expansion européenne et britannique plus largement à travers le monde.
2: Oui. Ben, à cette époque, bien sûr, hein, mais oui, en tout cas, une exploration d'un immense territoire, trois voyages comme ça, trois tours du monde et beaucoup de temps en mer et au contact de ces populations. Mon invité, je le rappelle, Catherine Tourangeau, elle est historienne chargée de cours en histoire au Collège Antique à Montréal. Merci d'avoir été là.
3: Ça me fait plaisir, merci.
2: Merci également à toute l'équipe d'Aujourd'hui l'Histoire, à la recherche Ariane Léonard et Renaud Manuguera-Gagné, recherche d'archives. C'est Sophie Hélène Gibson. Au site Internet, c'est Ronald George, à mise en onde Éric Tessier. Aujourd'hui, l'histoire est une émission de Marie Caillé. 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C'est exclusif à audio. Et puis, si vous voulez nous écrire, c'est toujours un plaisir de vous lire. Vous pouvez le faire sur Facebook ou encore l'adresse suivante, le bon vieux courriel, histoire@radio-canada.ca. On va se laisser en musique. La preuve qu'il a inspiré et qu'il a été inspirant pour bon nombre de Britanniques, notamment en Nouvelle-Zélande. Willow Mackie, la balade du Capitaine Cook. Ici Maxime Côtier, merci d'avoir été là. Bonne soirée, à une prochaine. 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
7: Faut-il être marin pour passer la vadrouille? À l'origine, vadrouille était un mot de la langue de la marine. La vadrouille était un accessoire de nettoyage formé d'un manche et de gros cordages que les marins employaient pour nettoyer les ponts des navires. En Europe, on appelle balai à franges l'équivalent domestique de la vadrouille. Chez nous, le terme balai à franges désigne un accessoire ménager légèrement différent. Il s'agit d'une sorte de vadrouille plate qui sert à dépoussiérer les planchers. On trempe la vadrouille dans l'eau avant de l'utiliser, mais on passe le balai à franges à sec. Enfin, la vadrouille éponge, comme son nom l'indique, est une vadrouille munie d'une éponge. Et bien sûr, mop est toujours considéré comme un anglicisme.
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8: Commençons avec une citation d'un livre québécois publié en 1983. Pour la première fois dans l'histoire de l'humanité, une profonde révolution sociale, économique, morale et culturelle a choisi de proclamer son radicalisme par la musique, les chansons et les groupes étoiles du rock'n'roll. 30 ans plus tard, la musique rock a évolué jusqu'à devenir la plus puissante révolution des corps, des esprits et des cœurs jamais sortis des entrailles de l'enfer. Introduction de Jean-Paul Régimbald, un prêtre à la crédibilité discutable, dirait-on, de son livre au titre inimaginable, Le rock'n'roll, viol de la conscience par les messages subliminaux. Les merveilles que l'on trouve à la bibliothèque de Radio-Canada. Le rock'n'roll, cette hérésie, ça fait rire de nos jours, mais à une autre époque, c'était bien différent. Et tout ça, ou presque, remonte à John Lennon, qui a proclamé un jour que les Beatles étaient plus populaires que le Christ. Il n'en fallait pas plus pour réveiller la ferveur des dévots, donnant ce genre de publication. Et à mesure que s'affirmait le phénomène du rock en Amérique du Nord et en Occident dans les années 60, des scientifiques joignirent la croisade anti-rock. Le 20 août 1968, première page du très réputé New York Times, la musique rock endommage les tympans des cochons d'Inde et peut-être même ceux de l'homme. Le journal rendait compte ce jour-là des expériences du professeur David M. Lipscomb de l'Université du Tennessee. Comment était-il arrivé à ce résultat? Le scientifique avait enregistré de la musique à gogo dans une discothèque et l'avait ensuite fait jouer quotidiennement à ses cochons d'Inde à une intensité de 120 décibels pour reproduire ce à quoi s'exposait la naïve jeunesse. Après 88 heures de musique, on a examiné l'oreille interne des petits mammifères pour découvrir des dommages permanents. Il n'en fallait pas plus pour conclure à la nocivité de la musique rock, et c'était la science qu'il disait cette fois-ci. Avec son étude, le professeur Lipscomb alimentait en arguments les opposants à cette musique que certains disaient satanique.
5: Je voudrais même faire une parenthèse pour dire qu'une radio d'État, comme Radio-Canada, ne devrait jamais donner de rock, parce que c'est très nuisible.
8: Émission présente à l'écoute en 1985. Et même si le rock continuait à subir de telles attaques à cette époque, le professeur Lipscomb, lui, avait changé d'avis depuis longtemps. En 1976, au magazine Audio, Lipscomb expliquait qu'il n'avait jamais réussi à reproduire d'une façon satisfaisante l'expérience des cochons d'Inde sur les humains. Et, deuxièmement, Lipscomb s'est aussi aperçu avec le temps que très peu de musiciens rock souffraient de problèmes d'audition. Un paradoxe qui, à son avis, disqualifiait complètement l'hypothèse qui voulait que le rock détruise les oreilles.
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7: Peut-on dormir dans la chambre de bain? Autrefois, le mot « chambre » pouvait désigner n'importe quelle pièce de la maison. En français moderne, cependant, une chambre est une pièce où on dort. « Chambre de bain » est un terme vieilli qu'on utilise encore chez nous, peut-être sous l'influence de l'anglais « bathroom ». De nos jours, on appelle « salle de bain » la pièce de la maison où se trouvent la baignoire, la cuvette et le lavabo. Maintenant, on appelle « salle d'eau » une petite pièce comprenant une cuvette, un lavabo et parfois une douche. Chez nous, « salle d'eau » est également employée comme terme générique pour désigner une pièce aménagée pour diverses activités qui nécessitent l'usage de l'eau courante. La salle de bain et la salle de lavage sont des salles d'eau.
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0: Bon début de journée, bon lundi. Marie-Michèle Bordieu en remplacement de Mathieu Bellumeur. Alors, le petit changement dans la voix, de ton, c'est bien ça, vous ne rêvez pas, vous êtes bien réveillés, ne vous inquiétez pas. Bon début de semaine, j'espère que vous avez passé une excellente fin de semaine, que vous êtes prêts à amorcer cette dernière ligne droite au Québec avec les différents partis qui, eux, mettent les bouchées doubles là, à quelques jours du scrutin pour les élections générales. Ils ont encore une semaine, les partis, donc, pour rejoindre les électeurs, les chefs qui d'ailleurs ont participé hier à un dernier grand événement là, télévisé. Ils étaient tous ensemble réunis en entrevue à Tout le monde en parle. Bien sûr, il y a eu des sujets d'actualité comme cette possible ingérence étrangère qui ont été abordés, mais ça a été aussi surtout l'occasion de montrer les chefs un peu plus décontractés, avec le sourire, avec les petites blagues également. Donc, de vous présenter les chefs différemment. C'était leur dernier grand rendez-vous télévisé d'ici au 5 octobre. On va y revenir d'ailleurs un petit peu plus tard dans cette émission avec Jean-Philippe Robillard. Mais tout d'abord, il y en a qui se sont couchés tard hier. Julie Jasmine, encore une fois, un autre gala, c'est la saison. Oui. Et là, c'était pour la bonne cause des MTV.
1: Oui, c'est ça, les Video Music Awards. Et je m'étais dit, oh, rends-toi pas jusqu'à la fin. Ça finit à 10 ans. Et ça a commencé une bonne demi-heure en retard parce qu'il y avait un match de football. Alors, on nous disait une petite bande en bas autour de 17h, ben 19h30, soyez patients, ça s'en vient. Donc finalement, autour de, je dirais 22h15, ça s'est terminé. Et c'était le grand retour de Madonna. C'était la première fois en 23 ans qu'elle offrait une prestation directe. Celle qui avait marqué les esprits, c'était où ce qu'elle avait embrassé goulûment Britney Spears. Alors, la reine de la provoque étant ce qu'elle est, elle a quand même hier fait quelques flamèches. Alors, puis elle n'est pas repartie les mains vides. Et Taylor Swift a marqué l'histoire hier. Donc, je vous raconte tout ça tout à l'heure.
0: Bon, ça valait la peine d'être un peu fatiguée ce matin, à ce moment-là. Véronique, bon, un petit peu moins de soleil là, dans les prochains jours, mais la douceur va rester là quand même.
2: Ben, vraiment, c'est quand même surprenant, même à cette heure-ci, là, 14 degrés au centre-ville. De la douceur la nuit, de la douceur le jour. C'est peut-être aujourd'hui, disons, la journée la plus fraîche de la semaine là, parce qu'on a un vent du nord-est qui va perdurer. D'abord, il y a eu cette tempête qui a sévi le long de la côte est américaine en fin de semaine. Inondations côtières, forte pluie, fort vent. Il y a encore des relents là, aujourd'hui. Ça devrait commencer à s'améliorer de ce côté. Mais tout ça pour vous dire que c'est en raison de ce système-là qu'on a des conditions un petit peu plus maussades aujourd'hui. Donc oui, un apport nuageux un petit peu plus important. Quelques précipitations dispersées sous forme d'averses. Il y en aura quelques-unes en cours de journée. Et des vents du nord-est qui demeureront présents aujourd'hui. Ce qui nous donnera des maximums de 15 à 19 degrés aujourd'hui. Température légèrement à la hausse au cours des prochains jours. 19, 21 degrés encore possible, peut-être 22, 23 pour la journée de mercredi. Et à partir de demain, on aura un petit peu plus de soleil. Ce sera nuageux le matin, mais ça deviendra un mélange soleil-nuage au cours de l'après-midi pour toutes les régions sud et centre du Québec. Donc, des conditions qui vont aller en s'améliorant graduellement au fur et à mesure qu'on avance dans la semaine, mais des températures qui resteront très agréables pour cette période-ci de l'année. Plus au nord, c'est beau du côté de l'Abitibi, du Témiscamingue, 23 aujourd'hui sous le soleil. Les nuages sont présents vers le Saguenay-Lac-Saint-Jean, le Bas-Saint-Laurent. Pas tellement de précipitations. Il y a un 30 % de possibilité d'averse cet après-midi. Température de 13 à 16 degrés. Plus de degrés, un peu plus de soleil pour ces secteurs demain aussi. Ennuagement du côté de la Gaspésie, de la Côte-Nord, 14 à 16 aujourd'hui. Ça va se redégager demain. En territoire ontarien, il fait beau vers Thunder Bay, Sudbury, 21-23 degrés. Plus nuageux vers Toronto. Probabilité d'averse de 40 %, même chose pour Ottawa. Les températures 19, 21 degrés, 23 Windsor. La tendance sera au dégagement. Et dans l'ouest, c'est du beau temps. Peut-être un peu plus nuage cet après-midi à Vancouver, autour de 16 degrés. Très beau Edmonton, Calgary, 18, 19 degrés. Des températures de cet ordre-là aussi sur le sud de la Saskatchewan sous un ciel variable. Et un petit peu de pluie sur le sud du Manitoba, ce qui explique les températures légèrement plus basses, autour de 14, mais c'est quand même dans les valeurs de saison. Alors, un peu de grisaille, oui, en début de semaine, mais quand même, la grisaille douce, ça se prend toujours un peu mieux.
0: C'est toujours plus facile à accepter. Merci, Véronique.
2: Bonne journée.
0: Olivier, on pourrait croire que c'est des sons de Formule 1. Mais non,
3: presque. Propulsé par des jambes.
0: Ben voilà.
3: C'est pratiquement ça.
0: Championnat du monde de cyclisme, donc, sur route au pays, à Montréal, qui se sont conclus hier. Et ça s'est conclu avec une victoire inattendue.
3: Énorme surprise. On avait plusieurs noms mentionnés avant le début de la course comme étant des potentiels prétendants au titre mondial et aucun avait prédit l'Américain Brendan McNulty qui...

0: à l'issue de ce parcours qui a été éreintant pour plusieurs. Pour les meneurs aussi, entre autres Paul Sexas qui a crampé en fin de course, qui a été incapable de finir la course parmi les meneurs parce que tout simplement incapable physiquement de terminer. On attendait aussi Remco Evenepoel qui avait remporté le contre-la-montre. Il souhaitait faire coup double, remporter les deux courses cette année. Ça n'a pas été chose possible pour lui parce que le corps a lâché aussi lors de cette épreuve. Et donc voilà, Brandon McNulty, à la surprise de tout le monde, a remporté cette épreuve devant l'Australien Michael Matthews, une autre belle histoire, et le Néerlandais Mathieu Van Der Poel qui lui avait déjà remporté les championnats du monde en 2023. Donc, sur le plan sportif, énorme surprise. Sur le plan, de popularité de l'événement, ben, ça s'est conclu de belle façon. On a vu dans les rues de Montréal encore bon nombre de personnes se déplacer pour cette dernière course. Ça a fait plaisir aux organisateurs, bien sûr, parce que c'était un risque. Parce que oui, le Québec est habitué à certaines courses professionnelles. Est-ce qu'on allait suivre cet événement et courir pour cet événement? Il semble que ça a été le cas hier. Je vous invite à écouter Joseph Limard, qui est directeur de l'événement.
1: C'est au moins trois fois plus qu'au Grand Prix cycliste de Québec, au Grand Prix cycliste de Montréal. Juste à l'impression qu'on a sur le long du parcours, il y a des endroits où au Grand Prix cycliste, on n'a pas de spectateurs. Ben là, en fait, il n'y a pas d'endroit où il n'y a pas de spectateurs. Il y a du monde partout sur les 13,4 km. Et partout, la même impression de quel spectacle gratuit qu'on a depuis une semaine.
0: Et pour les Canadiens, il faut en parler. Le meilleur résultat pour les Canadiens aurait été celui de Michael Leonard qui a terminé 32e. Il y a aussi Michael Woods qui avait figure de leader qui a terminé 35e. Plusieurs abandons aussi. Entre autres, Guillaume Boivin qui a été amené à la toute dernière seconde de par l'abandon d'Eric G. West qui a dû déclarer forfait pour cette épreuve. Il a été rappelé pour participer à cette épreuve et à 37 ans, il en a profité parce qu'il a annoncé que ce sera sa dernière saison et donc dernier grand événement. On écoute Guillaume Boivin.
2: J'avais ma famille dans Camelia-Wood. J'ai vu François Parisien sur la côte polytechnique, des amis du secondaire. C'est sûr qu'au dernier tour, j'ai pris le temps de regarder. Là. Je dois avoir fait le tour le plus lent de l'histoire des Grands Prix à le dernier tour parce que je l'ai vraiment apprécié. Puis, c'est la dernière fois que je vais avoir les routes fermées juste pour moi ici à Montréal. Fait que... Ben, pas juste pour moi, mais on se comprend.
0: Donc, ça a été ça aussi, les championnats du monde. Une belle occasion aussi pour le talent québécois et le talent canadien de pouvoir briller devant des jeunes, des moins jeunes, qui se mettront peut-être au vélo ou croiront peut-être que c'est possible d'aller connaître une carrière. Donc, ça a été une belle semaine qui s'est conclue hier.
3: Et pour des vétérans, de pouvoir terminer comme ça à la maison, ça arrive pas souvent pour les athlètes, donc ça doit être quelque chose. On leur souhaite bonne route pour les autres qui continueront.
0: Et on attendra les bilans plus précis, mais voilà, ils ont pu en profiter pleinement. Puis il fallait voir aussi les étoiles dans les yeux de certains Canadiens québécois, dont Nicolas Sukoski, entre autres, qui a terminé la course hier. Ça valait la peine que pour ça.
3: Merci Olivier.
0: C'est un plaisir.

Regardons maintenant ce qui retient l'attention dans les différents quotidiens. Bien sûr, au Québec, il y a cette campagne électorale qui est abordée par plusieurs médias, entre autres la presse, là, qui place un peu les appuis à une semaine du scrutin dans les différents camps. Sinon, Le Devoir qui a une entrevue avec le chef du Parti libéral, Charles Milliard. Il dit avoir encore le temps de faire des gains, lui, auprès de l'électorat francophone. Reconnaît qu'il y a quand même beaucoup de travail à faire d'ici le 5 octobre. Charles Milliard qui assume pleinement la campagne prudente et raisonnable qu'il a menée, quitte même à prendre le risque de ne pas attirer l'attention suffisamment. Il a lancé donc dans cette entrevue de voir que si les gens se cherchent un Doug Ford, ça ne sera pas lui. A de nouveau également vanté l'expérience de son équipe en santé, en économie. C'est des thèmes qu'il a mis de l'avant depuis le début de cette campagne. À lire donc cette entrevue dans Le Devoir ce matin. Dans le Journal de Québec et le Journal de Montréal, on revient sur la possible ingérence électorale, sur le fait, en fait, que l'équipe Christine Fréchette a approché des journalistes pour les informer de textes d'un groupe de réflexion américain qui propose là, une démarche pour s'intégrer dans les élections québécoises. Donc, le journal rapporte que la chef de la coalition Avenir Québec assure avoir été tenue dans l'ignorance, qu'elle promet de faire la lumière sur les agissements de sa garde rapprochée, qui, rappelons-le, là, ont contacté, selon ce que révélait Radio-Canada, des médias une semaine avant d'informer Christine Fréchette. Donc, à lire la suite des choses dans le Journal de Montréal, le Journal de Québec ce matin. Sinon, à une de Radio-Canada, il y a

Santé Québec qui est préoccupé par la hausse de l'absentéisme dans le réseau. Selon plusieurs gestionnaires consultés par Radio-Canada, c'est le plus gros problème en ce moment. L'absentéisme touche particulièrement les professionnels qui donnent des soins directs aux patients où le taux d'absence pour maladie atteint plus de 20 % Parmi les heures d'absence compilées en 2024-2025, on retrouve les congés maladie, les accidents de travail, les maladies professionnelles, les retraits préventifs entre autres. Les syndicats estiment que la charge de travail, le manque de considération, ce sont ça la source du problème de cet absentéisme. Santé Québec qui dit faire de la surdotation, donc prévoir en fait plus de personnel que ce qui est minimalement requis pour assurer la continuité des soins, pour assurer aussi la stabilité des équipes, mais dit aussi être en train de déployer un projet d'autogestion des horaires. Le syndicat estime qu'il faudrait plutôt mettre en place des ratios de patients par infirmière dans l'ensemble du réseau. Texte complet à lire sur le site de Radio-Canada ce matin. Et puis, dans le Globe and Mail, il y a des experts en sécurité qui estiment qu'Ottawa devrait se pencher sur l'utilisation d'armes soniques par la Russie contre des diplomates à Cuba. Ils demandent en fait une enquête indépendante pour déterminer si Moscou agit ainsi contre des diplomates canadiens. Parce que, bon, le Globe and Mail rapportait dans les derniers jours que, selon ses sources, un diplomate canadien partageait des renseignements avec des espions américain à La Havane, que le Canada utilisait aussi du matériel de satellites introduits à Cuba sous couverture diplomatique par les États-Unis entre 2016 et 2018. Et donc, durant cette période-là, en fait, des diplomates canadiens et américains qui ont ressenti des symptômes débilitants comme des étourdissements, des maux de tête, une vision trouble. Et là, ce qu'on veut savoir, c'est est-ce que tout ça serait lié à de prétendues attaques sonores liées à la Russie? C'est à lire dans le Globe and Mail ce matin.

0: On retrouve Jean-Philippe avec nous. Bonjour Jean-Philippe.
1: Bonjour Marie-Michel.
0: Alors je le disais d'entrée de jeu, les chefs des principaux partis au Québec qui ont eu une dernière occasion, dernier grand rendez-vous hier soir pour s'adresser directement aux électeurs.
1: Après les trois autres débats, là, c'est vraiment la dernière fois qu'ils pouvaient s'adresser là, directement aux téléspectateurs, aux électeurs.
0: On ne les verra plus lancer leur message. On va les voir sur le terrain, évidemment. Mm-hmm. Mais comme ça, dans une formule où, qui regroupe en fait des milliers de téléspectateurs, c'était bel et bien le dernier. Il y en a eu beaucoup, cette
1: Oui, effectivement, il y en a eu trois autres. Là.
0: Et là, Jean-Philippe, c'est la chef de la CAQ, Christine Fréchette, qui a été encore une fois la cible de ses adversaires.
1: Oui, effectivement, Marie Michelet, qui a dû se défendre sa gestion du dossier des allégations d'ingérence étrangère, comme elle le fait d'ailleurs tout au cours de la journée hier. Là, c'est une controverse là, qui la suit depuis vendredi. Tout ça après que Radio-Canada a dévoilé, vous en avez parlé tantôt, que des membres de la CAQ avaient transmis des textes d'un groupe de réflexion pro-Trump là, qui appelait à soutenir le Parti québécois pour déstabiliser le Canada, pour l'affaiblir. Donc, des membres de la CAQ avaient tenté de remettre des documents à des journalistes, à des membres des médias, avant de les remettre à la chef de la CAQ, 10 jours plus tard seulement, Christine Fréchette, puis par la suite au service canadien de renseignement. Alors donc, hier, toute la journée, ce qu'a dit Christine Fréchette, vous en avez parlé tantôt, ce qu'elle était pour tenter de faire la lumière sur ce qui s'est réellement passé au sein de son équipe. Et hier soir, donc, à Tout le monde en parle, la chef de la CAQ, Christine Fréchette, qui a encore une fois dû préciser, Marie-Michel, si oui ou non, les menaces d'ingérence étrangère étaient sérieuses. Alors, on l'écoute.
2: À ce jour, elles sont moindres. Il y a des analyses qui sont en cours et puis on est quand même susceptible de faire l'objet de manœuvres visant à nous déstabiliser. Si on regarde, en fait, depuis l'arrivée de M. Trump, il a tenté de nous déstabiliser, de nous fragiliser, notamment sur le plan économique avec la guerre tarifaire qui vient créer vraiment des gros enjeux dans notre économie.
0: Et puis, bon, Jean-Philippe, il en a été question à Tout le monde en parle. C'était quasiment inévitable de parler de ce sujet parce que plus tôt dans la journée, il en a été question. Les adversaires de Christine Fréchette l'ont accusé d'avoir voulu récupérer là, cette affaire-là à des fins partisanes.
1: Oui, parce que ça a vraiment été le premier bloc, Marie-Michel, là, Tout le monde en parle. On a traité de ce dossier-là. Effectivement, donc les adversaires de Christine Fréchette qui se demandent pourquoi cette information est rendue publique à ce moment-ci de la campagne électorale. Ils accusent Christine Fréchette et son équipe d'avoir manqué de transparence dans ce dossier-là. Les chefs

0: péquistes du Parti libéral vont encore plus loin. Eux, ils estiment là, que Christine Fréchette, avec ce qui est arrivé, c'est carrément disqualifié pour au poste de première ministre. Alors, on écoute ce qu'on dit hier soir à Tout le monde en parle, donc les chefs péquistes, conservateurs et solidaires.
1: Et là, on nous présente une menace potentielle inquiétante pour l'intégrité de notre processus électoral. Et au final de tout ça, ben, on se rend compte que non, il n'y a pas de...
2: Il n'y en a pas eu.
1: Aucun indice. Et si ça avait été le cas, le Parti québécois, évidemment, aurait été contacté, ce qui n'est pas le cas. Donc, je pense que c'est un épisode qui est assez regrettable parce que notre rôle, c'est pas de faire diminuer la confiance de la population dans le processus.
3: Ça semble plus de la science-fiction que la réalité pour plusieurs d'entre nous. Cela étant dit, c'est l'élection, l'enjeu de l'élection, c'est pas de faire peur aux gens, soit avec Trump, soit avec les coupures de l'État. Mm-hmm. Je pense que c'est vraiment de changer le modèle québécois. Puis pour nous, c'est là-dessus que les Québécois vont voter.
4: Ceux et celles qui vont choisir qui sera élu le 5 octobre dans le Parlement du Québec, c'est les Québécois et Québécoises, personne d'autre, ni les États-Unis, ni aucun autre pays étranger. Ça, c'est clair, net et précis.
0: Et un mot pour vous dire en terminant que le vote par anticipation qui a commencé hier se poursuit aujourd'hui. Hier, Marie-Michel, ça a été populaire, semble-t-il, à plusieurs endroits. On rapporte là, qu'il y a eu des files d'attente, que les gens ont dû attendre plusieurs minutes. Dans certains cas, on parle de plus d'une demi-heure, on parle même d'heures. Donc, il y aura des bureaux de vote qui seront ouverts un peu partout dans toutes les circonscriptions au Québec.
5: À nouveau aujourd'hui, deuxième journée de ce vote par anticipation. Et on aura d'ailleurs au cours de la journée des résultats du taux de participation de la journée d'hier. Merci, Jean-Philippe.
0: Merci, au revoir.

0: Je pense qu'elle est assez reconnaissable, Julie Jasmine. Les auditeurs auront reconnu Madonna, mais auront reconnu aussi des applaudissements parce que ça s'est passé hier lors du MTV Video Music Awards. Donc, Madonna qui était en ouverture de ce gala. Et vous l'avez mentionné, ça faisait très longtemps qu'elle n'était pas allée. C'est un retour là pour la chanteuse après 23 ans d'absence.
1: Absolument, et pas de scandale. Quoique, Marie-Michel, elle a utilisé une bande audio avec synchronisation labiale, donc le fameux lip-sync, c'était d'une évidence, d'une grande évidence. On peut quand même lui pardonner parce qu'elle a fait un numéro de, je dirais, 8 minutes à peu près extrêmement dansant. Alors, et elle n'est pas retournée à la maison les mains vides, Madonna. Donc, au grand total, 7 prix sur une possibilité de 13, dont artiste de l'année à 68 ans, ce qui est quand même pas banal. Meilleure collaboration avec Sabrina Carpenter et meilleure danse aussi. On va écouter Madonna.
2: Spent the last year and a half finding myself, believing in myself, and really making the music that I wanted to make.
1: Alors, elle dit, j'ai passé la dernière année et demie à croire en moi, à faire la musique dont j'avais envie. Et elle a ajouté à la fin, à tous les artistes, je vous souhaite de trouver votre voix. Et hier, on a remis un tout premier prix d'honneur pour la direction artistique, mais aussi la réalisation de vidéoclips. Donc, c'était vraiment, on a marqué l'histoire et ça a été remis à Taylor Swift. Bon, évidemment, Taylor Swift, que vous soyez Swifties ou non, je vous jure, c'est époustouflant tout ce qu'elle fait, tout l'engagement qu'elle a dans la réalisation de ses vidéoclips. Et ça a été l'occasion de lancer en primeur mondiale devant tout le monde, le vidéoclip de cette chanson, Patient Zero, dont Élise vous a parlé vendredi, en fait à Mathieu, mais tout ça pour dire qu'elle vous l'a présenté. Alors, et elle est devenue Taylor Swift hier, la plus récompensée des MTV, avec 33 prix au total, dont vidéoclip de l'année, le subjuguant Fate of Ophelia, et elle a dédié son prix à une personne sans qui tout ça ne serait jamais arrivé. On va l'entendre.
2: That person is the ultimate showgirl, Dolly Parton.
1: Et elle a ajouté que les récits des chansons de Dolly Parton étaient si riches et si vivants et que c'était comme regarder un vidéoclip du jamais vu finalement.
0: Oui, l'héritage de Dolly, c'était incontournable de ne pas y revenir là hier.
1: Ouais, et d'ailleurs les voix de Kacey Musgraves et Dolly Parton en archives se sont entremêlées dans un numéro hommage qui était magnifique ma foi. Et parmi les autres jolis et fort appréciables numéros, il y avait celui de Ray. Je ne sais pas si vous connaissez Ray, cette chanteuse, auteure, compositrice britannique fabuleuse avec une voix et dans un décor rouge passion. Petit extrait.

0: Il n'y avait pas de bande audio là-dessus, c'était une voix véritable. Alors, et hier, il y a un prix qui a été remis à Nirvana pour sa contribution exceptionnelle et son influence monumentale à la culture populaire à travers ses vidéoclips. Et je veux vous faire entendre Chris Novoselic, le bassiste de Nirvana.
1: The ideas for those videos all grew out of the vision of one of the greatest artists of all time, Kurt Cobain.
0: Alors, et il a dit aussi, il a ajouté, bien sûr, tout ça, c'est l'œuvre de Kurt Cobain, sa vision qui est disparue en 1994 et que les gens écoutent encore la musique de Nirvana. Puis ça, c'était hyper intéressant parce qu'ils ont soif d'authenticité, de vérité et d'inclusion en faisant référence à la chanson « Come as you are », « Venez comme vous êtes, on vous accueille ».
2: Beaucoup de prix donc musicaux remis hier, mais on reste justement dans ces honneurs là parce que il y a également eu Rock Voisine cette fin de semaine qui a été intronisé lui au Panthéon des auteurs-compositeurs canadiens à Toronto.

0: On se laisse bercer, Marie-Michel. Alors, une soirée mémorable, certainement, et Rock Voisine a littéralement brisé les traditions. Généralement, si vous êtes un intronisé, vous restez assis dans le public et on vous offre les hommages. Lui a dit, moi, non merci, je monte sur scène. Il est allé rejoindre Isabelle Brûlé pour cette chanson-là. Et d'ailleurs, on a profité pour recevoir les hommages de tous. Mais et on a aussi souligné le travail de The Tragically Hip avec la chanteuse Alison Russell, qui est d'ailleurs montée sur scène. Il y avait un pin micro tout juste à côté avec le chapeau de Gordon Lee et sa plume.
1: Beau petit clin d'œil. Ouais. Merci, Gélie Jasmine. Voilà, c'est là-dessus que se termine cette édition d'À la Une. Votre équipe du matin prend le relais dans les prochaines secondes. Passez une excellente journée.
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1: Ligne droite de la campagne électorale au Québec.
8: Ce soir, on va poser les questions différemment et on va essayer de voir d'autres facettes des chefs.
1: Les chefs ont fait un arrêt sur le plateau de Tout le monde en parle avant leur sprint final. Nous irons dans un atelier qui aide des personnes vivant avec une déficience intellectuelle à voter.
9: Ils ont les impacts des décisions politiques qui vont avoir lieu.
1: Et la grande fête du vélo est terminée à Montréal. Un succès, selon les organisateurs des championnats du monde de cyclisme.
10: Souhaitons que ça crée un élan. Souhaitons que le cyclisme passe encore à un autre niveau ici, au Québec et au Canada.
1: Bonjour, ici Marie-Michèle Bordua. Bienvenue à ce Radio-Journal. Au Québec, les chefs des cinq partis politiques, des cinq principaux partis politiques étaient réunis sur le plateau de Tout le monde en parle hier soir pour un dernier grand rendez-vous télévisuel avant les élections du 5 octobre. Ingérence étrangère, indépendance du Québec, tout ça, ça a été au cœur des échanges dans une ambiance souvent bien plus détendue que lors des traditionnels débats. Compte rendu de Marie-Josée Paquette-Comeau. Quiz, questions en rafale. Guy Lepage avait promis de poser des questions autrement.
8: La question Paul Pichet.
1: L'animateur la dirige vers Christine Fréchette.
8: Advenant un référendum, allez-vous cocher oui ou cocher non?
11: Notre formation politique, là, on veut donner une voix forte au Québec à l'intérieur du Canada.
8: Oui, mais c'était pas ça ma question.
1: Sur un ton plus sérieux, l'animateur a abordé les allégations d'ingérence américaine dans les élections. Christine Fréchette ne l'écarte pas totalement.
11: À ce jour, elles sont

0: moindre. Il y a des analyses qui sont en cours et puis on est quand même susceptible de faire l'objet de manœuvres visant à nous déstabiliser.
1: Le chef conservateur Éric Duhaime y croit peu.
2: Ça, ça semble plus de la science-fiction que la réalité pour plusieurs d'entre nous.
1: Le chef péquiste Paul Saint-Pierre Plamondon critique la gestion de ce dossier par la CAQ.
3: Je pense que c'est un épisode qui est assez regrettable. Vous, les conditions gagnantes, c'est clairement pas un critère.
1: La promesse d'un référendum du Parti québécois dans 2 ans, alors que l'appui à l'indépendance est à moins de 30 %.
3: L'élection d'un gouvernement péquiste...
1: Québec solidaire serait-il prêt à faire alliance avec le PQ, demande l'animateur.
3: Prêt à négocier une alliance?
4: Ouais.
1: Sans se prononcer, la porte-parole Ruba Gazal se range dans le camp du oui.
4: Il y a juste des gens qui ne sont pas convaincus. Puis moi, je veux rallier la population, les personnes immigrantes, personnes autochtones, les anglophones, tout le monde pour qu'on fasse le pays ensemble.
1: Le chef du Parti libéral, Charles Milliard, lui, met en garde les électeurs.
5: On est dans une élection qui est référendaire. Et moi, je pense que je suis le porteur d'une voix qui est beaucoup de la majorité silencieuse, qui ne souhaite pas de référendum.
1: Tout le monde en parle était le dernier grand rendez-vous des chefs. Il ne leur reste qu'une semaine pour convaincre les électeurs. Ici Marie-Josée Paquette-Comeau, Radio-Canada, Montréal.
6: Et aujourd'hui, le chef libéral Charles Milliard s'envole vers Chibougamau et Val-d'Or pour y rencontrer des entreprises minières et qui œuvrent dans le secteur du bois d'œuvre. Christine Fréchette va se rendre à Mont-Tremblant et à Rouyn-Noranda afin de discuter avec des électeurs et la Chambre de commerce locale. La solidaire Ruba Gazal et le conservateur Éric Duhaime vont tous deux rester dans la métropole. Le chef du Parti québécois, Paul Saint-Pierre Plamondon, ira pour sa part en Estrie pour parler de sécurité publique et de santé. Et puis, pendant que des électeurs vont se rendre aux urnes aujourd'hui en ce deuxième jour de vote par anticipation, des personnes qui vivent avec une déficience intellectuelle se préparent quant à elles à aller voter. Charles-Antoine Boulanger a rencontré des électeurs qui ont la trisomie 21 lors d'une activité qui leur apprend les règles à respecter aux urnes.
7: Bonjour, madame. Une quinzaine de personnes vivant avec une déficience intellectuelle se préparent au vote dans les locaux du regroupement pour la trisomie 21 à Montréal. On pourrait se croire dans un bureau de vote officiel. Dans le coin de la salle, un isoloir avec le logo d'Élections Québec et une boîte de scrutin improvisée. De faux employés vérifient les pièces d'identité des électeurs. Élisabeth Langlois anime l'atelier.
8: C'est combien de X qu'on met sur notre paquet?
7: Tout y passe ce matin, le fonctionnement des élections, mais aussi l'offre des principaux partis politiques. Le visage de Christine Fréchette s'affiche sur le tableau interactif.
8: À main levée, c'est quoi le nom de son parti, Yasmine? Et bonne réponse, la CAQ!
7: Yasmine nous résume ce qu'elle souhaite voir du prochain gouvernement.
9: Des organismes comme nous. Je veux aussi la santé, les soins dentaires, les médicaments gratuits.
7: Charles-Élie nous explique pourquoi il ira voter.
10: C'est autonome, responsable.
7: Geneviève Labrecque, directrice générale de l'organisme, sait qu'on en trouvera toujours pour remettre en question le droit de vote des citoyens auxquels elle vient en aide.
11: Ils ont les impacts des décisions politiques qui vont avoir lieu, donc c'est important.
7: En 2022, le gouvernement a aboli le régime de la curatelle pour le remplacer par la tutelle. 11 500 personnes ont ainsi été inscrites ou réinscrites sur la liste électorale. Parmi elles, des personnes vivant avec une déficience intellectuelle. Ici Charles-Antoine Boulanger, Radio-Canada, Montréal.
6: Santé Québec se dit préoccupé par la hausse de l'absentéisme dans le réseau de la santé. En augmentation depuis 10 ans, le taux d'absence pour maladie atteint plus de 20 %. Le phénomène touche particulièrement les professionnels qui donnent des soins directs aux patients, dont les infirmières et les préposés. La surcharge de travail et la gestion déficiente des ressources humaines expliqueraient cette situation. Voici le professeur au département de gestion des ressources humaines du pôle santé à HEC Montréal, Denis Chenevert.
12: Le taux d'absentéisme du secteur de la santé et des services sociaux à la moyenne des autres secteurs, on aurait des dizaines de milliers de soignants supplémentaires à tous les jours pour offrir des soins. Là.
6: Santé Québec assure que freiner le taux d'absentéisme est l'une de ses priorités. Le futur PDG d'Air Canada est dans la tourmente pour une mesure jugée antisyndicale par des associations de pilotes. L'entreprise aérienne Scandinavian Airlines, qu'il dirige toujours, a récemment pris la décision de congédier un leader syndical, ce qui entraîne une levée de boucliers. Reportage Anne-Charlotte Carignan.
13: Anko van der Veuf prendra la tête d'Air Canada en janvier. Avant même d'être en poste, une décision de l'entreprise Scandinavian Airlines, qu'il dirige toujours, fait ombrage sur ses relations de travail. Dans une lettre destinée au futur PDG, l'association Alpa Canada, qui représente près de 14 000 pilotes canadiens, se dit préoccupée par le congédiement le mois dernier d'un leader syndical de la compagnie suédoise.
14: We're still in kind of a

0: Le président de l'Association suédoise des pilotes de ligne, Tristan Okonen, explique que le capitaine Mathias Amanciel aurait été remercié pour avoir voyagé alors qu'il aurait dû travailler pour le syndicat, ce qu'il conteste. Voici le vice-président administration et finances pour Alpa Canada, Louis-Éric Mongrain.
1: C'est rien de moins qu'une tactique d'intimidation anti-travailleur qui est très préoccupante.
0: Alpa Canada dénonce une mesure jugée anti-syndicale et demande la réintégration du capitaine dans la lettre qui a aussi été transmise au président du conseil d'administration d'Air Canada. Air Canada qui d'ailleurs n'a pas souhaité commenter la situation puisqu'elle touche un autre transporteur. Le futur PDG, lui, n'a pas répondu à notre demande d'entrevue. Scandinavian Airlines confirme toutefois le congédiement. L'entreprise n'explique pas ses raisons et dit ne pas pouvoir commenter des dossiers d'employés. Elle fait valoir son modèle collaboratif des relations du travail.
2: We are still in the labor court.
0: L'Association suédoise des pilotes de ligne défend maintenant le leader syndical devant les tribunaux dans cette saga qui mobilise des pilotes à l'échelle internationale. Ici Anne-Charlotte Carignan, Radio-Canada, Ottawa.
3: Les Espagnols ont campé en plein cœur de Madrid pour une deuxième nuit d'affilée afin de protester contre la crise du logement. Une femme de 87 ans est devenue le symbole de cette crise lorsqu'elle a été chassée de son logement après une augmentation de loyer de 275%. Et au sport, en terminant, le rideau est tombé sur les championnats du monde de cyclisme à Montréal. L'Américain Brendan McNulty a causé la surprise hier en remportant la dernière épreuve de ces championnats, ce qui lui a valu le titre de champion du monde. Comme l'explique Simon Kremer, cette dernière épreuve a couronné une semaine de fête pour le monde du vélo.
4: Dans une course où tous les espoirs étaient permis, rares sont ceux qui avaient prédit le triomphe de l'Américain Brendan McNulty. Le coureur de 28 ans succède à son illustre coéquipier Tadej Pogacar et portera le maillot arc-en-ciel du champion du monde pour toute la prochaine année.
5: McNulty, champion du monde!
4: Il y a un an, McNulty avait gagné dans les rues de Montréal lors du Grand Prix cycliste, mais une victoire offerte par Pogacar pour le remercier pour tous ses sacrifices lors des grands tours. Dimanche, McNulty a roulé pour lui. Pendant que les favoris n'arrivaient pas à s'entendre, il a lancé une attaque ambitieuse à deux tours de la fin.
6: I made some jokes to my wife, but I would take a miracle, and I guess today miracles happen.
4: De son propre aveu, il fallait un miracle. Cette course renversante termine les championnats du monde, un spectacle qui a régalé le public montréalais. Pari réussi pour les organisateurs, comme l'explique le directeur général Joseph Limard.
7: Souhaitons que ça crée un élan, souhaitons que le cyclisme passe encore à un autre niveau ici au Québec et au Canada. Mais je crois qu'il y a des étoiles dans les yeux qui se sont créées cette semaine.
4: Pari réussi également pour Guillaume Boivin, pour qui cette course était un barreau d'honneur inespéré.
8: Oh, extrêmement fier de la carrière que j'ai accomplie 17 ans professionnel, puis c'est ma dernière grande course, on va dire, puis c'était tout qu'un honneur de pouvoir faire ça chez nous au Québec, dans les championnats du monde, puis j'ai essayé d'apprécier le plus que je pouvais.
4: Ici Simon Kremer, Radio-Canada, Montréal.
3: Voilà, c'était le Radio-Journal. Bon début de journée.

0: Et bienvenue à Toujours le matin partout en Mauricie et au centre du Québec. Ici Cassandre Forcier-Martin au microphone. Toujours très ravie de vous retrouver pour amorcer cette nouvelle semaine ensemble jusqu'à 9h. Oh, l'actualité est particulièrement dense ce matin. Nous sommes à exactement une semaine du jour du scrutin provincial, alors que se poursuit aussi la deuxième journée du vote par anticipation. Sachez-le, chers auditeurs, on va faire le point, bien évidemment, sur les enjeux décisifs pour nos circonscriptions tout au long de la matinée, mais également tout au long de la semaine. Également, au menu aujourd'hui, un retour sur cette couverture troublante de nos collègues du Nouvelliste durant la fin de semaine concernant cette crise de l'itinérance chez nous, incarné par ce drame, drame humain de cet homme qui a perdu ses doigts. Une réalité sur le terrain, je pense qu'il faut en parler avec humanisme, avec responsabilité également. Alors, Sébastien Houle et Amélie Marcoux seront nos invités là, dans cette émission ce matin. Aussi, en ce lundi, notre chroniqueuse jeunesse, Flavie Pelletier, va venir nous parler de l'hypersexualisation des adolescentes. MC Gilles aussi va revenir sur Tout le monde en parle. Ce sera aussi la zone de Martin Francoeur. Alors, tout ça dans notre bonne humeur, notre rendez-vous circulation, météo, avec ma belle équipe qui m'accompagne, bien évidemment. Sébastien Saint-Onge, bon lundi.
1: Salut.
0: Bon retour parmi nous, merci, mon cher. Amélie Simard-Blouin également qui est là. Salut, Amélie.
2: Allô.
0: Et bon lundi à toi, Patrick Evans.
3: Bonjour.
0: Vous avez passé une belle fin de semaine? Vous avez bien profité des couleurs?
2: Oui.
3: Oui, quand même. Oui, je pense qu'on est grillé en couleurs cette année.
0: Oh, que oui.
3: Il y a des années où je trouve qu'on a des arbres qui prennent un peu plus de temps et tout, mais là, je trouve que c'est explosif cette année.
1: Ça, c'est parce qu'il y a beaucoup de soleil. Mm-hmm. Ça, on le répète un peu à chaque année, mais quand c'est plus gris, quand il y a des précipitations, il y a moins de couleurs, c'est moins justement explosif. Là, une histoire de photosynthèse, j'ai l'impression. Puis,
0: bon, explique-nous ça.
1: Ben, c'est parce qu'on avait déjà, je me souviens l'année dernière, on avait fait une entrevue avec ça. Ça avait été un sujet qui était revenu, je pense, à peu près, pendant 3 semaines, on en avait parlé du pourquoi, du comment, jusqu'à aller en faire une entrevue. Mais, on avait démystifié ça. Par exemple, il faut croire que ça n'a pas été assez long parce que je m'en souviens plus.
3: Je me suis rappelé de ça aussi. Je regardais les couleurs dans le haut des arbres. J'étais comme, pourquoi? On a parlé de ça l'année passée, je me rappelle de rien.
1: Mais je sais que c'est à cause de la luminosité. Puis après ça, le processus chimique qui se passe dans les feuilles, ça, je l'ai peut-être un peu oublié. Mais là, il fait très beau. On a connu une semaine où il n'y avait pas un nuage pendant une semaine au grand complet. Puis c'est comme ça depuis un certain temps. Bon, mine de rien, on a quand même eu beaucoup de soleil aussi cet été. Alors, tout ça ressort dans les feuilles cet automne.
0: Et hier, j'étais à la Vallée du Parc, à la station, pour profiter justement des couleurs. Cours de yoga à l'extérieur, le matin, en plein air, directement sur la montagne. Bon, un sol qui est plus ou moins égal, là. Il y a quand même un petit défi, là. La patte en l'air, l'équilibre, on travaillait. Mais c'était dans la bienveillance, comme nous l'avait dit notamment.
1: À flanc de montagne, c'est sûr. Oui. Ça doit être un peu particulier.
0: Mais on était quand même dans une partie où il y avait un niveau, là, un certain niveau plat. Mais malgré tout, là, celle qui nous accompagnait tout au long de la séance, justement, de yoga, elle l'avait dit d'emblée. Elle dit, là, je vous offre de penser en mode bienveillant ce matin, d'accepter qu'on est en pleine nature, d'accepter également d'être doux envers vous-même. Peut-être que il va y avoir un plus grand défi pour garder l'équilibre. Je vous confirme que la pose, les bras en l'air, une
3: l'arbre.
0: Patte... Oui, exact. Mais une patte sur la jambe, c'était du costaud. Mais vraiment, magnifique journée. Il y avait énormément de personnes, des familles, des couples, des sportifs, certains qui s'amusaient aller-retour pour aller chercher plus de cardio en courant. Là, avec on en a parlé déjà à l'émission, l'espèce de la tendance de la course, en sentier. Là, et visiblement, il y en a qui s'entraînaient à Vallée-du-Parc. Bon, pour ma part, ça a été une simple montée trop régulière.
1: En télésiège ou à pied?
0: Non, à pied. Avec une glacière.
3: Oh.
0: Parce qu'on faisait un pique-nique pour l'anniversaire à une amie. Donc, monter la glacière. Là, ça, on a eu l'aide d'un employé de Vallée-du-Parc qui nous a vu arriver notre grosse
1: une
0: glacière.
1: Une chef de montagne?
0: Non, avec un véhicule tout-terrain. Il nous l'a monté, mais la descente, quand même, c'était du costaud. D'ailleurs, ceux qui montaient nous saluaient parce qu'ils étaient « Coudonc, qu'est-ce que vous faites avec votre glacière? »
3: On s'en va faire du yoga! T'arrives en haut, t'as plus envie de faire de yoga. On va faire une sieste à la place.
0: Namasté,
3: un petit yoga nidra, là, pour se calmer.
0: Ouais, mais vraiment, on est on est choyé d'avoir accès à cette montagne-là puis aux installations. Là, prochaine fin de semaine encore pour les couleurs de Vallée du Parc. Franchement, ça vaut le détour. Je vous invite à le faire. Avez-vous profité, vous, des couleurs autrement dans la région de l'extérieur?
3: Oui, j'ai profité de l'extérieur parce que je suis allé faire un tour à Mauricie Art-Vivant. Donc, il y avait des activités, des spectacles qui étaient à l'extérieur. Ça m'a permis, notamment à Saint-Mathieu-du-Parc, de profiter de ces magnifiques couleurs. Samedi, c'était beau, c'était ensoleillé, on était bien. Pas trop chaud, pas trop froid, juste comme la perfection. Mais je me serais quand même pitché dans un lac, pour être honnête. Quoi. Mais juste par la beauté de la chose et du confort. Donc, ça a été ma manière à moi de profiter des couleurs.
1: Ben, nous, on a voulu s'oxygéner un peu, chasser les microbes qui restaient de la fin de la semaine dernière, raison de mon absence. Et puis, on a pu ouvrir les fenêtres allègrement.
0: C'est bon,
1: ça. Puis, ensuite de ça, aller se promener aussi pour changer l'air de la maison et changer l'air des poumons aussi, puis espérer que tout ça est derrière nous. Mais c'était une belle fin de semaine pour le faire.
0: Oui, effectivement. C'était l'occasion, tout indiqué.
1: Puis, et pour aller voter aussi.
0: Oui, aussi. Puis ça, c'est important. Rappelons-le, hein, on est à la deuxième journée là, du vote par anticipation, encore une fois. Donc, aujourd'hui, habituellement, les bureaux sont ouverts à partir de 9h30 jusqu'à 20h. Oui, exact. Donc, tu vas pouvoir nous en parler d'ailleurs aux nouvelles. Là. Mais deuxième journée donc de vote par anticipation aujourd'hui. Sinon, on se donne rendez-vous jour du scrutin le 5.
1: J'y étais hier.
0: Oui. Est-ce qu'il y avait beaucoup de monde?
1: Hein? 45 minutes, une heure, facilement.
0: Wow. Ça gagne vraiment en popularité, les votes par anticipation. Moi, parce que mon horaire le permet, je vais y aller
1: le 5. Et on me disait que ça avait été comme ça toute la journée.
0: Ah oui?
1: C'est pas seulement l'heure à laquelle j'y ai été, mais ça a été comme ça toute la journée.
0: Hey, c'est du costaud. D'ailleurs, chers auditeurs, avez-vous justement profité de votre droit de vote en vous présentant dans votre bureau de circonscription pour le vote par anticipation? Écrivez-nous via la bulle de conversation là, sur Audio. Donc, vote par anticipation pour vous ou vous attendez le jour du scrutin le 5 octobre parce que votre horaire vous le permet? Je serais curieuse parce qu'on en parle souvent à quel point le vote par anticipation est populaire. Donc, qu'est-ce qui change la donne? Est-ce parce que c'est plus facile de concilier le tout avec votre horaire de travail? On y va le dimanche
1: aujourd'hui? J'aurais pu tout simplement y aller la semaine prochaine, mais j'ai pris l'habitude dans les dernières élections, autant municipales que fédérales, d'y aller par anticipation. Mm-hmm. Puis, j'ai pas détesté l'expérience. Je me suis dit, je vais répéter ça. Sauf que, peut-être que ce sera moins achalandé aujourd'hui qu'hier, étant donné qu'aujourd'hui est une journée régulière, la fin de semaine, il y a peut-être plus de gens qui... c'est la seule journée de la fin de semaine qu'on pouvait voter, parce que les deux autres journées, aujourd'hui et la semaine prochaine, ce sera un lundi. Mm-hmm. Alors, il y a peut-être plus de gens qui y sont allés hier. C'est peut-être le moment le plus achalandé. Puis il y a moins de bureaux aussi quand c'est par anticipation que quand c'est le jour du scrutin. Bref, il y a peut-être une combinaison de tout ça.
0: Il y a plusieurs facteurs, c'est sûr.
1: Mais hier, c'était... En tout cas, dans mon bureau, c'était passablement achalandé. Puis la dame qui est à l'accueil disait que ça avait été comme ça toute la journée.
0: Bien, faites-vous partie, justement, chers auditeurs, de ceux et celles qui étaient en file d'attente avec Sébastien ou ailleurs dans les circonscriptions?
1: On avait le temps de créer des liens.
0: Mais oui,
1: là.
0: Exactement. Écrivez-nous via la bulle de conversation sur Audio. Sinon, à la météo, aujourd'hui, sachez qu'on commence la journée avec de la grisaille, sous la pluie également ce matin, mais avec des températures stables. On a un 40 % de probabilité d'averse pour l'ensemble de la journée. Et ça, c'est le scénario pour tous les secteurs, le temps en Haute-Mauricie, au centre du Québec, en Mauricie aujourd'hui. Déjà, ce matin, on est dans les alentours de 13. On attend un maximum de 14 cet après-midi. Et ça, c'est vraiment le scénario pour l'ensemble des secteurs. Un peu plus chaud en Haute-Mauricie. Vous attendez un maximum de 18 à La Tuque, 17 maximum attendu pour cet après-midi à Parent. Vous êtes à 11 en ce moment au thermomètre. Aux nouvelles maintenant, Sébastien, ça fait partie des histoires qui ont été particulièrement bouleversantes durant la fin de semaine. Cet accident, écrasement en fait d'hélicoptère qui a fait 4 morts. Ça se passait samedi en Montérégie.
1: Oui, et ça ébranle la communauté. Il faut savoir que l'histoire qui entoure ça aussi est assez particulière. Là. Dans l'accident, Océane Perrault de Drummondville, elle a perdu son frère, sa mère et son conjoint. Donc, dans cet écrasement, il s'agit du producteur publicitaire et ancien animateur radio à Énergie Sherbrooke, Gabriel Jasmin. Et sur les réseaux sociaux, les témoignages affluent en grand nombre de ses collègues, de gens qui connaissaient cette famille-là et qui est donc un accident qui laisse personne indifférent. On peut écouter quelques personnes rencontrées hier.
2: Allez chercher tout l'amour qu'il y a autour de vous, là, puis gênez-vous pas pour aller les voir, les gens, puis leur dire que vous les aimez. C'est essentiel, c'est ça qui va les faire passer à travers, puis continuer de parler de ces personnes-là.
4: J'ai la misère à penser à ça. Oui, c'est bien triste.
1: Et en plus de ces trois victimes, l'accident a emporté la pilote de l'appareil, Suzanne Jutras. Selon les autorités, l'hélicoptère s'est écrasé peu de temps après le décollage de Sainte-Brigide d'Iberville. Les enquêteurs des crimes majeurs ont maintenant quitté la scène. Donc hier, aucun élément criminel n'a été relevé après enquête. C'est le Bureau de la sécurité des transports du Canada qui va poursuivre donc les démarches pour tenter de comprendre ce qui s'est passé.
0: Quelle affaire. Puis j'ai lu comme plusieurs justement le témoignage de cette jeune maman qui a perdu justement ses proches. Texte qu'elle a rédigé, qu'elle a partagé sur les réseaux sociaux. Impossible de rester insensible à tout ça ce matin. Puis durant la fin de semaine, là, c'était particulièrement bouleversant. N'hésitez pas d'ailleurs peut-être à envoyer de l'amour ou nos pensées, bien évidemment, vont pour elle, sa famille, ses proches, nos collègues aussi, confrères, consoeurs, des stations Bell, là, notamment en Estrie. Là.
1: Et pas si loin que ça, parce qu'il y a Guillaume Gingras de Rouge qui, en tout cas, moi, m'a appris que Gabriel Jasmin avait fait son stage
3: à Trois-Rivières.
1: Et puis, visiblement, il a marqué parce que dans le témoignage de Guillaume, il disait c'est un gars de radio, comme il s'en fait plus. Aujourd'hui, un humain de cœur. Donc, c'est quelqu'un qui a visiblement marqué, même si c'est un stage, c'est généralement pas très long dans un parcours. Et on en parle encore aujourd'hui avec de très, très bons mots.
0: Mais tu sais ce que ça m'a rappelé également, ce tragique événement-là en fin de semaine, puis justement le témoignage de Guillaume Gingras. On parle souvent d'une petite famille dans les médias. Hein. Oui, il y a les codes d'écoute, puis on a une compétition de qui va être regardé, écouté. Bon, en même temps, dans les dernières années, avec les coupures dans le milieu journalistique, puis dans l'information régionale, il y a eu énormément de

0: d'un esprit communautaire, là, d'esprit, on travaille en équipe ensemble pour notre démocratie, pour la santé de l'information et du journalisme. Mais on est aussi des confrères consoeurs qui, on a appris les uns à côté des autres, ou on a travaillé à certaines périodes durant notre vie ensemble parce qu'on a des carrières qui se sont meublées au fil du temps. Mais c'est tout cet esprit-là, ce matin, puis durant la fin de semaine, en voyant les témoignages, là, moi, j'étais vraiment chamboulée. Il a étudié également en ATM à Jonquière, le programme d'art et technologie des médias à Jonquière, dont plusieurs ici aussi à la station où on est allé étudier. Donc, c'est assez difficile de rester insensible à tout ça, je dirais, ce matin. Merci, Sébastien. Toujours dans l'actualité, mais sur la scène politique, encore une fois, Amélie, de nouveaux sondages qui montrent la chute de la CAQ dans les intentions de vote.
1: Ouais, ben c'est vraiment le constat qui se dégage des deux sondages qu'on voit ce matin. Sondage Synopsis La Presse, d'abord, qui place la coalition Avenir Québec en troisième position dans les intentions de vote, avec une sorte de dégringolade, là, quand même, à 17 % des intentions de vote au Québec. Et puis, dans le Journal de Montréal, là, c'est un sondage léger qui montre sensiblement le même portrait, mais on donne encore moins à la CAQ dans ce sondage-là, qui arriverait en quatrième position après le Parti conservateur du Québec, à 16 % des intentions de vote. Alors, on retourne, là, selon ce sondage-là, à ce que François Legault avait au moment d'annoncer son départ de la politique en début d'année. Donc, aussi bien dire que les gains qui avaient été faits au début de la campagne, puis depuis le temps que Christine Fréchette a été élue, elle remplace François Legault. Ben, il y avait des gains qui avaient été faits et tout ça, mais là, il y a eu des débats, il y a eu des différentes sorties publiques, des annonces, elle est allée à la rencontre des gens,
0: ouais.
1: Mais on dirait que ça ne lui a pas profité. On sait qu'elle a été la cible beaucoup là, durant les débats des autres partis qui ont beaucoup critiqué le bilan de la CAQ. Et puis, si on regarde dans la volonté aussi des Québécois pour le prochain gouvernement, on se rend compte dans les données que c'est plus de la moitié là, de l'électorat qui veut voir un vrai changement au sein du gouvernement, donc qui voudrait complètement changer de parti au pouvoir. Alors, bien sûr, tout ça, ça profite à Paul Saint-Pierre Plamondon du Parti québécois qui, selon le sondage Synopsis dans la presse, se hisse à 30 % des intentions de vote et s'approche de plus en plus de la possibilité là, de former un gouvernement majoritaire. On n'est pas encore tout à fait rendu là, mais on s'en approche parce que selon Route 127, qui utilise un peu comme Québec 125, là, les sondages, l'historique du vote pour anticiper le nombre de députés par parti, ben, le PQ serait très, très proche d'avoir la majorité. Il faut 64 sièges et là, on serait comme à 63. Alors, on s'approche tranquillement. On voit que ça commence à bouger un petit peu. Donc, ce portrait-là, alors que ça stagnait beaucoup en début de campagne, là, il a fallu attendre justement d'avoir ces débats, d'avoir les échanges d'idées, les relances et tout ça pour voir l'aiguille bouger un petit peu plus. Là.
0: Mais c'est encore aussi extrêmement divisé. On parle encore de course à trois, voire même à quatre là, dans certaines circonscriptions, notamment dans nos secteurs, dans nos régions. Mm-hmm. Donc, visiblement, rien n'est encore joué. Mais oui, il y a des variations.
1: Oui, puis même à Trois-Rivières, Christine Fréchette est clairement en danger dans sa circonscription. Là, selon le Journal de Montréal, on voit quand même une bonne baisse. Et puis le candidat pour le Parti québécois, Jean Pellerin, qui domine pour l'instant dans la circonscription, toujours selon le sondage qui a été ensuite réparti localement et tout ça, mais c'est encore... C'est ça. Il y a encore beaucoup d'indécis. Ça peut encore changer, tout à fait, c'est certain. Je vais juste faire rapidement la méthodologie là, des différents sondages. Pour ce qui est du sondage Synopsis La Presse, il y a 1000 Québécois qui ont été interrogés entre le 24 et le 27 septembre. Et ils ont été recrutés, là, ces répondants, par des panels en ligne. Donc, à ce moment-là, on ne peut pas calculer de marge d'erreur. Même chose pour le sondage du Journal de Montréal qui, lui, a été réalisé auprès de 1001 répondants du 25 au 27 septembre.
0: Merci, Amélie. D'ailleurs, alors que tu nous parles de débats, de sondages, de grandes rencontres, hier, on a eu droit également à un exercice dans nos petits écrans, avec tout le monde en parle, Patrick. Encore une fois, les chefs étaient sur place et le ton était différent. C'était intéressant, ils se sont prêtés au jeu.
2: Même, je dirais que pour moi, ça a été un de mes moments préférés de la campagne jusqu'à maintenant. Oui, les chefs étaient là, mais c'était un petit peu plus festif. On a fait un quiz, on s'est amusé. Bref, je vais quand même laisser ce pan-là un peu plus tard parce qu'il y avait aussi du côté culturel beaucoup de choses qui se déroulaient, notamment la présence de Guillaume Cyr, Pierre-Luc Funk et Mani Soleimanlou qui ont suivi tout de suite après les chefs. Et la nouvelle série Angle Mort qui est disponible sur tout.tv quand même qui semble être assez drôle. Pierre-Luc Funk également qui est revenu, bon, on sait qu'il a pris qui a arrêté plutôt, qui a déposé ses souliers, si on veut, d'improvisation. Et il y a ce documentaire qui le suit. On suit ses derniers moments.
0: J'ai hâte de voir ça, moi.
2: Tellement parce que Pierre-Luc Funk, qui est pour nous, bon, un visage joyeux, sympathique, on l'associe à l'humour. Ben là, on comprend que son petit côté compétitif, la pression qui se met sur lui-même, quand même, c'est assez intense. Et ça, c'est des parts qu'on connaît pas vraiment de lui, mais qu'on va pouvoir découvrir dans ce documentaire. Donc, j'ai très, très hâte de le voir. L'auteur, compositeur, interprète Paul Pichet, 73 ans. Oui. Je l'ai vu arriver, j'ai fait comme, bon, il y avait la blague qu'il était très déboutonné.
0: Oui, mais moi aussi, ça m'a fait sourire, oui.
2: C'était très drôle, puis il l'a très bien assumé. Il a dit, qu'est-ce que tu veux, j'ai chaud. c'est bien comme ça. Mais 73 ans, je veux dire, je trouve pas qu'il fait son âge. Non. Je trouve qu'il a l'air tellement plus jeune, tellement en forme. Je sais pas non plus que 73 ans, c'est vieux, mais je veux dire, on aurait pu y en donner 50, là, facile. Là. Ouais. Bref, un Paul Pichet très en forme qui était là pour parler de la biographie tout au long de l'escalier.
0: Et la voix, justement, hein, sa voix qui persiste, qui n'a pas d'âge. Puis, justement, j'ai adoré le montage qu'ils ont fait de la chanson L'escalier au fil du temps, au fil des années. La puissance vocale encore de Paul Pichet, elle est là.
2: Et j'ai vraiment aimé. Puis ça, je pense que ça va être une des choses qui va me plaire de plus en plus de tout le monde en parle. Et c'est très, très, très personnel. Mais pauvre Guillaume Lepage avec Manon qui est parti et qui présente, il dit « Raphaël nous a fait un très beau montage. Manon. »
0: Manon. Et à chaque fois, on l'entend. Ben voyons! Oh non, à chaque fois!
2: C'est sûr que ça va se reproduire encore plusieurs fois. Un petit moment qui me fait rire à chaque fois. L'autrice Laura-Ève Lambert et le vice-président information et éditeur adjoint de la presse, François Cardinal, qui était là pour parler de la controverse de la semaine entourant Télisson Aurélien. Et là, vraiment, quand même, je trouve que c'était quand même assez nuancé. Des deux côtés, on a parlé du point de vue de la presse, on a parlé du point de vue de l'autrice Laura-Ève Lambert également. Et on est allé chercher, on sentait que c'était allé la piquer un petit peu. Puis à un certain moment, elle a demandé à François Cardinal, disant comme, j'ai l'impression que vous essayez de vous détacher, que vous essayez de repousser là, tous vos liens avec Télisson Aurélien. Puis il disait, est-ce que vous avez pensé un peu à l'humain? Et j'ai trouvé la réponse de François Cardinal quand même assez intéressante dans la mesure où il dit non, naturellement, c'est pas ça qu'on a voulu faire, mais on a voulu aller jusqu'au bout en profondeur pour savoir c'est qui cet individu, qui est cette personne, et tout ça en s'assurant dans un premier temps d'avoir parlé avec Boréal, à savoir est-ce qu'il est bien accompagné, est-ce qu'il est bien entouré en ce moment. Et d'ailleurs, on peut lire dans la presse ce matin une entrevue avec les éditions Boréal qui s'intitule « Faisons attention à l'humain derrière » parce que Boréal a accordé une entrevue à la presse. Bref, vous pouvez y aller en rattrapage, des belles entrevues hier à Tout le monde en parle. Côté festif, mais ce côté-là, je trouve, avec Laura-Ève Lambert et François Cardinal quand même, qui amenaient certaines nuances dans cette situation quand même qui est triste et préoccupante.
0: Oui, tout à fait. Puis c'est toute l'utilisation de l'intelligence artificielle également, la distinction également avec les antécédents, notamment de plagiat avec le dossier de la presse. Donc oui, c'est ça va être encore une histoire qui va faire jaser, j'en suis certaine. Puis t'as raison de le rappeler aussi, hein, tout le monde en parle, qui est toujours disponible en réécoute, notamment, oui, rattrapage sur tout.tv d'ailleurs.
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4: With all of that, oil will come dropping down as soon as Iran gives up, as soon as the war is over, which will be soon, oil is going to come plummeting down and oil prices are coming down.
0: Alors, on reconnaît la voix du président Donald Trump alors qu'il promettait de nouveau hier que le prix du pétrole allait diminuer une fois le conflit avec l'Iran terminé. Il a même affirmé que tous les prix étaient présentement à la baisse aux États-Unis. C'est une déclaration qui survient alors que plusieurs élus républicains ont ouvertement appelé à la fin de la guerre dans les dernières semaines. Et on retrouve Félix Lemieux, chercheur associé à l'Observatoire sur les États-Unis de la chaire Raoul Dandurand, pour nous en parler, pour faire le point. Salut Salut Félix.
5: Bonjour Cassandre.
0: Alors Félix, on le sait, c'est pas la première fois hein, qu'on entend ce genre de promesses-là dans la bouche de Donald Trump. Quand il dit que le coût de la vie

0: qui est en train de baisser aux États-Unis. Est-ce qu'il a raison?
1: Non. Mais c'est pas si noir ou blanc que ça. Ouais. Par exemple, si on prend l'essence, l'essence qui est probablement la chose la plus visible aux États-Unis en termes de hausse de prix, ce qu'on peut voir la semaine dernière, c'est l'agence AAA aux États-Unis qui a annoncé que la moyenne nationale en termes de prix là, avait augmenté de 5 cents depuis la semaine précédente. Même le gouvernement a des chiffres sensiblement similaires où on voit dans les derniers jours, dans les dernières semaines, une hausse des prix. Et ça, c'est vrai pour toutes les régions, l'ensemble des États-Unis. La prochaine mise à jour, c'est demain, donc on va quand même avoir un meilleur portrait. Par contre, si on prend ensuite l'inflation, au mois d'août, qui était vraiment les derniers chiffres qu'on a en main, l'inflation était de 3,4%. C'est exactement la même chose qu'au mois de juillet, donc pas de changement à ce niveau-là. Ce qu'on peut voir, par contre, c'est qu'il y a quand même une baisse pour certains aliments. Le café, le vin, la laitue romaine, le maïs en canne, c'est pas une gigantesque baisse, mais c'est une baisse. À l'inverse, si on regarde le bœuf haché, le bacon, le beurre, le pain tranché, ça augmente. Ouais, donc, vous voyez, les éléments qui sont peut-être un petit peu plus visibles, là, en effet, il y a une augmentation. Par contre, ça serait faux de dire que tout a augmenté depuis que Donald Trump est arrivé au pouvoir en janvier 2025. Il y a bel et bien des prix, quand on regarde jusqu'au mois d'août, il y a bel et bien des aliments qui ont baissé de prix. Le problème pour Donald Trump, c'est que les aliments les plus visibles, le café, le bœuf haché, l'essence, c'est pas un aliment, mais le produit de consommation, bien entendu, là, ce qu'on peut voir, c'est qu'il y a une augmentation, elle est quand même assez visible depuis un an et demi.
0: Puis justement, tu viens de nommer l'essence, le diesel, là, ça, c'est un produit de consommation qu'on n'a aucun contrôle et on en a besoin. Ce prix-là n'a assurément pas diminué depuis un an, même bien au contraire. Puis là, ça a rien causé quand même tout un casse-tête à l'administration Trump parce qu'il y a une perte de popularité là, reliée à cette hausse-là.
1: Exactement. On a beaucoup parlé du prix de l'essence. Depuis environ, en fait, depuis le début de la guerre, le prix de l'essence, c'est un peu la façon de mesurer l'approbation de Donald Trump aux États-Unis. Mais de plus en plus, on commence à parler du diesel parce que le prix du diesel a augmenté de façon astronomique. Un gallon de diesel aux États-Unis actuellement, ça coûte 6,5 $. Il y a 2 ans, c'était environ la moitié de ce prix-là. Le diesel, c'est indispensable pour le secteur agricole. C'est la plupart des tracteurs de ferme aux États-Unis qui utilisent le diesel. Et si les prix augmentent, bien, c'est des coûts supplémentaires pour les agriculteurs à l'échelle des États-Unis. La consommation de diesel par habitant, c'est particulièrement important dans des États comme le Texas et l'Alaska, mais aussi dans le Midwest américain. Ouais. Les États agricoles comme le Nebraska, le Kansas, l'Iowa, et c'est dans le Midwest où on enregistre la deuxième plus grande hausse des prix depuis un an. C'est même là où c'est la deuxième région où c'est le plus cher à l'échelle des États-Unis. Uniquement dans les 3 États que j'ai nommés, on parle d'une hausse de 60% du prix du diesel en un an seulement. C'est gigantesque et politiquement pour Donald Trump, ça pose un problème.
0: Oui, puis Félix, je me doute en ce moment, là, si on a des agriculteurs de notre région qui nous écoutent, eux aussi doivent se dire, hey, nous aussi, ça a augmenté. Parce que oui, là, on parle de la situation aux États-Unis ce matin, mais effectivement, le diesel aussi atteint des sommets pratiquement historiques là, chez nous aussi, puis ça affecte lourdement le portefeuille puis la gestion des finances de nos agriculteurs. Bon, en tout cas, mais si on revient justement chez nos voisins du Sud, est-ce que, Félix, les élus républicains du Midwest, justement, et la Maison-Blanche ont conscience du risque politique qui plane en ce moment au-dessus de leur tête?
1: De plus en plus. Depuis environ 2 semaines, on sent qu'il y a quelque chose qui est en train de se produire. Et ne serait-ce que la semaine dernière, il y a une idée qui circulait dans les cercles républicains et c'était l'idée de suspendre l'exportation du diesel depuis les États-Unis vers d'autres pays à l'international. Le but, bien entendu, Cassandre, c'est de faire baisser les prix. Mais dans les faits, c'est pas clair que ça ferait vraiment baisser les prix, même possiblement que ça ferait augmenter les prix dans certaines régions, notamment dans le Midwest. Donald Trump a dit qu'il songeait à le faire. Là, après ça, on a un officiel de la Maison-Blanche qui a nié que c'était dans les cartons. Donald Trump a eu une annonce cet après-midi. Personnellement, Cassandre, je serais pas surpris qu'on fasse une annonce sur le diesel. Là, bien entendu, je suis pas dans le secret des dieux. Attendons de voir, mais c'est une possibilité. Il y a une sénatrice la semaine dernière qui évoqué l'idée de suspendre l'exportation. Et il y a un autre sénateur, lui aussi de l'Iowa, Chuck Grassley, qui a fait une déclaration. Et selon moi, Cassandre, c'est la déclaration qui révèle le plus l'état d'esprit des républicains en ce moment et qui montre qu'ils comprennent ce qui se passe. Chuck Grassley, c'est le sénateur de l'Iowa. Il a 93 ans. Il est en poste depuis des décennies. Son mandat se termine dans 2 ans et cette fin de semaine, dans un souper pour le Parti républicain, il a dit qu'il ne voulait pas décéder en fonction. Et si jamais ça arrivait, ça ne lui tentait pas que ce soit un démocrate qui le remplace. Ce qu'il veut dire par là, c'est que les démocrates sont très, très bien positionnés pour remporter le poste de gouverneur de l'Iowa. Et c'est cette personne-là qui choisit, tant que c'est, même si c'est un républicain ou un démocrate, peu importe, c'est cette personne-là qui va choisir qui succède à Chuck Grassley si jamais il décède en service. Ça voudrait dire qu'on comprend qu'il y a un risque très potentiel que le Parti démocrate remporte le poste de gouverneur. Mm-hmm. La dernière fois que ça s'est produit, c'est il y a 20 ans. Je rappelle qu'en 2024, Donald Trump a gagné l'Iowa avec une avance de 13 points. Les républicains sont conscients du danger. Et là, j'ai juste parlé de l'Iowa, mais j'aurais pu parler du Kansas et du Nebraska. Et là aussi, l'eau commence à chauffer un peu plus.
0: Mais justement, on entend généralement moins parler là, de l'Iowa, du Kansas, du Nebraska, durant du moins les élections aux États-Unis, de voir une certaine inquiétude chez les républicains. Qu'est-ce que ça révèle sur les élections qui sont à venir?
1: Ces États-là, il faut les voir comme des États baromètres. Si je vous parle de l'Iowa, si je vous parle du Kansas, du Nebraska, c'est parce que la vague démocrate est en train de monter très, très haut. Les sondages, on en voit plein ces temps-ci, ça dit sensiblement la même chose. Ça va pas très bien pour le Parti républicain. Si l'Iowa devient compétitif, ça veut dire que les démocrates ont probablement remporté la Chambre des représentants ailleurs en ce moment-là. Donald Trump a remporté, les républicains ont remporté les 4 sièges de l'Iowa à la Chambre des représentants en 2024. En ce moment, il y en a 3 qui sont compétitifs. Si les 3 basculent pour les démocrates, ça veut dire qu'il y a au moins une 20aine de sièges qui ont basculé en plus pour le Parti démocrate. Si on en parle pour le Sénat, si l'Iowa a basculé, ben ça veut dire que les autres États qui étaient encore plus importants sont déjà dans la colonne des démocrates. Si le lendemain de l'élection, le Kansas et le Nebraska basculaient, ben Cassandre, la digue a cédé. Oui. C'est aussi simple que ça. Ça veut dire que la carte électorale, elle est extrêmement favorable pour le Parti démocrate et qu'on va se réveiller au lendemain des élections de mi-mandat avec une carte très défavorable pour Donald Trump.
0: Félix Lemieux, chercheur associé à l'Observatoire sur les États-Unis de la chaire Raoul Dandurand, encore une fois, un grand merci. On va penser à toi cet après-midi lors de l'annonce de Donald Trump. On va surveiller tout ça.
1: On surveille ça. Ça ne veut pas dire que j'ai raison, mais c'est mon petit gut feeling, comme on dit.
0: OK, c'est bon, parfait. On le garde ça en tête. Salut Félix, bonne journée.
1: Au revoir à lundi.
0: Salut. À venir à l'émission, le Canadien commence sa saison. Hein. Ça se passe demain à Toronto. Et le gardien Samuel Montembeault a reçu une excellente nouvelle. Alors Sébastien va nous en parler dans les prochaines minutes. Également, notre cher Patrick, notre vaillant Patrick, a sacrifié des heures de sommeil, mais pour nous parler notamment de Tout le monde en parle. Ah non, bon, là, on va en reparler, on va enligner nos flûtes puis nos informations, mais surtout, on prend le temps de s'informer avec le bulletin d'information de Sébastien.
2: Les craintes d'ingérence américaine dans la campagne électorale continuent de susciter des réactions. Radio-Canada révélait que la CAQ a eu en main pendant au moins 10 jours les textes d'un groupe américain pro-Trump. Avant d'en aviser le Service canadien de renseignement de sécurité, ces textes appelaient à soutenir le Parti québécois afin de déstabiliser le Canada. L'équipe de Christine Fréchette aurait contacté des journalistes avant le Service de renseignement canadien. À l'émission Tout le monde en parle, la chef caquiste a réitéré que les risques d'ingérence étaient toujours présents, bien que ces craintes soient maintenant moins.
3: Il y a des analyses qui sont en cours et puis on est quand même susceptible de faire l'objet de manœuvres visant à nous déstabiliser. Si on regarde en fait depuis l'arrivée de M. Trump, il a tenté de nous déstabiliser, de nous fragiliser, notamment sur le plan économique avec la guerre tarifaire qui vient créer vraiment des gros enjeux dans notre économie. Également, je pense qu'ils ont tenté de nous déstabiliser ou fragiliser en tentant d'avoir une négociation directement avec le Québec, ce à quoi j'ai fermé la porte très rapidement.
2: Le Parti libéral et le Parti québécois estiment que Christine Fréchette s'est disqualifiée pour le poste de première ministre après les révélations d'ingérence. Québec solidaire juge inacceptable de détourner un enjeu de sécurité nationale à des fins électorales et le Parti conservateur estime que l'entourage de la chef caquiste a mal travaillé ou qu'elle ment. Et puis on en parlait tout à l'heure, le vote par anticipation se poursuit dans la province à une semaine du jour du scrutin. Les électeurs peuvent se présenter dans les bureaux de vote entre 9h30 et 20h. Les adresses sont disponibles sur l'avis reçu par la poste ou sur le site web d'Élections Québec. Hier, de l'attente pouvant aller jusqu'à 45 minutes a été observée dans certains bureaux de vote, mais la journée s'est somme toute bien déroulée. Il y a dans la Violette-Saint-Maurice, qui est une des plus grandes circonscriptions de la province en termes de superficie, qui doit adopter certaines mesures pour permettre au plus grand nombre d'électeurs de se prévaloir de leur droit de vote. On peut écouter le directeur du scrutin dans la circonscription, Guy-Luc Beaupré.
4: qu'on a des particularités que d'autres circonscriptions ont pas. C'est-à-dire que nous, on envoie des équipes par avion dans les régions éloignées. On fait des grandes distances. On a un bureau secondaire à Latuc. On fait voter des gens à Tlova, puis à Obidjouane, puis à Parent. Alors, ça demande une logistique qui est très différente d'une circonscription urbaine. Donc, oui, c'est vraiment particulier. On a comme du vote urbain, du vote éloigné, du vote rural.
2: Lors des dernières élections générales québécoises, le taux de vote par anticipation s'est élevé à près de 25 %. Il y a des travaux de branchement de services qui vont entraîner une entrave majeure cette semaine sur le boulevard Jean-23 à Trois-Rivières jusqu'à

0: véhicules qui circulent quotidiennement sur ce tronçon. Et puisque ça vous arrive de vous retrouver dans un autobus dans lequel quelqu'un écoute sa musique sans écouteur ou qui parle au téléphone en main libre,
1: et oui.
0: Pas besoin d'être dans un écouteur non plus pour remarquer ça. Mais en tout cas, à Singapour...
1: Pas besoin d'être dans un écouteur, dans un autobus?
0: Dans un autobus, okay, c'est oui. Ce que je voulais dire.
1: Je me disais, on peut être dans un écouteur.
0: Non, pas vraiment. Non, okay. Alors, à Singapour, c'est maintenant terminé. En tout cas, c'est ce qu'espèrent les autorités qui ont mis en place des amendes pouvant aller jusqu'à 5 500 $ canadiens pour les contrevenants de nouveaux règlements dans les transports en commun, notamment mettre ses pieds sur un siège, écouter sa musique à un volume élevé. Jeter des déchets, manger ou boire dans un autobus, ça peut entraîner des amendes jusqu'à 550 $ canadiens, mais les infractions graves, comme mettre en danger les autres usagers ou souiller une infrastructure de transport, ça fait bondir l'amende de 10 fois. Et ce genre de règlement était déjà présent dans le métro de Singapour, mais là, ça s'étend donc aux autobus maintenant. Il faut savoir qu'il y a d'autres villes dans le monde, dont Toronto, qui ont interdit la diffusion de contenu audio à volume élevé sans écouteurs dans les transports en commun.
1: Mais c'est ça qu'on appelle du gros bon sens?
0: Ou du savoir-vivre.
1: Aussi. Il y a d'autres synonymes, mais...
0: Je comprends que parfois, on n'a peut-être pas des écouteurs à portée de main ou on n'en possède pas.
1: Mais là, on parle de jeter des déchets, manger, boire.
0: Écouter à fort volume ou une conversation que tout le monde peut entendre de bout en bout de l'autobus, ça, c'est un petit peu plus dérangeant.
1: C'est ça. C'est ça.
2: Mais surtout que, tu sais, il y avait la notion des écouteurs et des acouphènes. Des fois, il y a un double message qui peut être envoyé, mais quand même, on ne veut pas.
1: Mais quand on partage l'air public, l'air commun, là.
0: On n'a pas tous les mêmes.
1: Voilà. Bon. À la météo, aujourd'hui, sachez qu'on commence la semaine sous la grisaille, de la pluie également, avec des températures stables. Par contre, on a un 40 % de probabilité d'averse. D'ailleurs, moi, c'était de la pluie, là, ce matin, en me rendant vers le travail. On attend un maximum de 14 cet après-midi. Ça, c'est le scénario pour l'ensemble de nos secteurs, donc tant au centre du Québec qu'en Mauricie. Il fait un peu plus chaud en Haute-Mauricie. Vous attendez un maximum de 18 à Latuque, 17 à Parent. On est ce matin à 12, voire 13 déjà au thermomètre selon les secteurs de notre et de nos régions.
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1: Il est 6h44 et on retrouve notre jeune chroniqueuse à la maison de toujours le matin, Flavie Pelletier, étudiante en théâtre au Cégep de Trois-Rivières. Salut Flavie!
4: Bonjour, bon matin!
1: Bon lundi matin à toi! Alors Flavie, aujourd'hui, tu veux nous parler de l'hypersexualisation des adolescentes.
4: Oui.
1: C'est un enjeu de société, mais aussi un sujet d'actualité. On en a parlé pas plus tard que dans les derniers jours, ici même à l'émission, avec notamment cette publicité controversée de l'actrice Sydney Sweeney. Pour une compagnie de paris sportifs. Pourquoi tu tenais à nous en parler ce matin, Flavie?
4: Ben, tout d'abord parce que ça n'a pas d'allure. C'est sûr, je trouve que... Ça s'en vient de plus en plus présent dans notre société, puis je le vois se manifester, puis c'est quand même un enjeu très important pour pas mal toutes les jeunes filles, puis les jeunes garçons aussi, c'est sûr. Mais là, je me concentre plus sur les jeunes filles aujourd'hui. Mais je trouve que ça s'en vient de plus en plus omniprésent dans notre société, puis c'est important d'en parler, parce que c'est généralement un sujet plus tabou, la sexualité, mais là, il y a des limites à ne pas en parler.
1: Puis quand tu me dis « ça n'a pas d'allure », qu'est-ce que tu trouves qu'il n'y a pas d'allure? Naturellement, quand tu as vu cette publicité-là, bon, on le sait, là, c'est l'actrice là, Sydney Sweeney, on la voyait très, très peu vêtue. Très, très peu vêtue, avec des accessoires de sport. Tu me dis, ça n'a pas de bon sens. Flavie? Pourquoi ça n'a pas de bon sens?
4: Mais dans le contexte de cette publicité-là, je trouve que c'est vraiment très, très dégradant. Pour les femmes, pour les sportives qui travaillent beaucoup, beaucoup pour apprendre à être respectées plus, parce qu'on sait généralement que le sport chez les hommes est mieux vu que chez les femmes. Mais au sein de cette publicité-là, je trouve que c'est vraiment dégradant puis que c'est triste de voir ça, surtout fait par une femme. Ça me décourage, ça vient me chercher. Puis je trouve que tout ça, ça contribue à laisser ça aller, à encourager l'hypersexualisation. C'est la pression de la société qui fait que les filles, il faut qu'on soit des petites femmes parfaites, sexy, puis que les gars, ça les encourage juste à être des machos, puis on parle de masculinité toxique, mais ça l'encourage plus ça au sein de la société. Sinon, je trouve que de mon point de vue, à moi puis à mon entourage, parce que j'en parle avec mes amis puis mon cercle autour de moi, je trouve que ça contribue vraiment encore au recul pour les luttes féministes.

0: de nous faire passer pour plus des objets sexuels, des objets de vie qu'autre chose, que une femme, une personne, la personne qu'on est réellement.
1: Je veux avoir ta lunette, justement, comme jeune femme, ici même, à Trois-Rivières, mais tu me dis, ça te fait réagir, t'en as parlé dans ton cercle. Comment tu vois, puis comment tu interprètes les répercussions jusqu'à présent? Comment les manifestations, comment on en a parlé, notamment dans les médias?
0: Ouais, ben tout d'abord, c'est ça. Comme tu dis, les médias, c'est très, très, très, très, très présent. C'est ce qui encourage le plus l'hypersexualisation. Ben de base, les médias, c'est surtout dans notre ère, c'est plus facile d'accès pour tout le monde, surtout les jeunes. Ça commence très, très jeune à avoir les réseaux sociaux, là, 12 ans même. Probablement avant. Fait que dès qu'on est jeune, on est facilement influençable. Fait que la société, les pressions, ben, ça nous influence facilement. Puis, tu sais, tout ce qui est publicité, comme on l'a vu avec celle de Sydney Sweeney, vidéoclips, films qui encouragent l'idée qu'on ait des objets sexuels, comme je disais. Tu sais, dans les vidéoclips, ça arrive souvent, là, des filles peu habillées, mais les gars, tu sais, sont tout le temps pas mal tout habillées. Fait que déjà là, ça commence quand on est jeune à écouter des vidéoclips et à voir, ah, ben, tu sais, les femmes sont pas tant habillées, c'est normal.
1: Est-ce que ça change notre rapport aussi à notre confort ou pas avec notre corps quand on est une jeune femme puis qu'on se développe étant justement une jeune femme aussi?
0: Oui, c'est ça.
1: Quand tu vois les répercussions dans les écoles, entre les jeunes filles aussi dans les vestiaires, est-ce que tu vois, toi, les répercussions de l'hypersexualisation puis du rapport avec l'image aussi pour le corps de la femme?
0: Absolument, absolument. Tout le temps. Je pense que, tu sais, juste dans la vie, mettons moi me promener dans la ville toute seule en tant que jeune fille, c'est je suis pas bien là.
1: Ah ouais.
0: Non, ben ça m'arrive souvent là de me faire suivre.
1: À toute heure du jour.
0: Toute heure. Okay. Oui, le matin je me suis fait suivre, le soir, tu sais, ça arrive souvent, puis je sais que je suis pas la seule, puis c'est malheureusement ce qui arrive aussi. Puis tu sais, même entre nous les filles, avec mes amis, je suis chanceuse, on a des amis, on est très ouvertes, on parle beaucoup, mais tu sais, on le remarque selon comment les gens s'habillent, et l'intimité, séparer la vie privée que la vie publique, c'est quelque chose qui est de plus en plus difficile avec les réseaux sociaux aussi.
1: C'est ce que j'allais dire. En même temps, vous avez évolué, vous avez grandi, puis ça fait partie, je pense, des plus grandes différences avec nos générations, tu sais, parce que moi, j'ai grandi, je n'avais pas de cellulaire, là. On n'avait pas ça. On devait retourner à la maison pour avoir l'ordinateur, puis le ti-ti-ti, le branchement, puis c'était autre chose. Mais là, vous, c'est constant, l'image de l'autre, les images parfaites aussi sur les réseaux sociaux.
0: Oui, ben tu sais, on s'attend. Quelque chose que je trouve quand même fou aussi, c'est qu'on s'attend à ce que la femme, tu sais, il y a certaines caractéristiques qu'ils veulent de nous qui rappellent surtout les enfants, là, si ça me perturbe, mettons, être rosé de partout, pas avoir, tu sais, de poils sur les bras, les jambes, pas avoir de rides. Puis ça ramène aussi à l'hypersexualisation des jeunes femmes, qu'il faut qu'on soit toutes parfaites. Puis ça, tu sais, comme j'ai dit, ça rappelle les enfants. Moi, je trouve ça profondément perturbant.
2: As-tu l'impression que, admettons, à chaque fois qu'on fait deux pas en avant, on se fait pousser 15 pas en arrière?
0: Parce que
2: je veux dire quand même, tu sais, la valorisation de la diversité des corps et tout, il y a beaucoup de messages qui sont martelés un petit peu partout, puis on voit encore, on dirait que on vient de reculer 20 ans en arrière, que ça encore. Même il y a 20 ans, on se battait déjà pour ça. Et cette publicité-là est arrivée un peu comme une bombe, mais pour plusieurs personnes, c'est comme normal puis quasiment espéré. C'est ça qui est malsain.
0: Ça me décourage tellement. Là. Je trouve ça tellement plate de voir que, tu sais, comme tu dis, on fait des pas en avant puis on se fait repousser en arrière.
1: Et elle en pousse son micro. Mais Flavie, on fait quoi? Comment on agit? Parce que là, tu me parles aussi, toi, de ton sentiment de sécurité qui n'est pas là quand tu te promènes dans notre ville, peu importe l'heure. Tu me parles d'hypersexualisation. Tu me parles du rapport également avec notre image, les reculs, notamment dans les courses féministes. On fait quoi, selon toi, pour contrer ça?
0: En parler, être ouvert d'esprit. Je suis chanceuse, comme j'ai dit, dans mon cercle d'amis, on en parle beaucoup, mais je pense qu'il faut en parler. Tout le monde ensemble, il faut se mobiliser. Puis, pas prendre pour acquis le droit des femmes. Puis, surtout, dernier point, l'éducation sexuelle à l'école est très importante. J'ai pas reçu vraiment de cours à mon école secondaire. On en a pas beaucoup. C'est important de parler de tout ça, tous les points que l'éducation sexuelle peut avoir et qu'on peut amener.
1: Et Flavie, je termine en te saluant et en te lisant en fait un message d'Éric, notre cher collègue à la recherche, Éric Langevin, qui nous écrit « Flavie était vraiment très bonne dans la pièce du TGP, donc du Théâtre des gens de la place cette semaine. » Alors voilà, toutes mes félicitations. Beaucoup. Rappelle-nous, c'était pour quelle pièce?
0: Gabriel,
2: hein? De Georges Sand, c'est ça.
1: Dans la salle Anaïs Allard-Rousseau, c'était, je pense, du 24 au 27. Ouais. Mais écoute, toutes nos félicitations, merci. Notre chère Flavie.

0: vie. Donc, on peut encore te suivre. Tu as d'autres présentations bientôt?
1: On a fini hier.
0: C'est terminé.
2: Oui.
3: Il y avait quatre présentations. Cinq en quatre jours.
0: Bon, OK. Hey, c'est quand même tout un marathon, oui. Ça. Ça s'est bien passé?
1: Très bien passé. Je suis très contente.
0: Bon, bien. On te félicite, notre belle Flavie. Merci. Puis on te retrouve lundi prochain.
1: À la semaine prochaine.
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0: Amélie, on parle des producteurs de lait qui sont visés par des plaintes pour publicité trompeuse.
5: Ouais, disons que ça pourrait surprendre là, quand même. Bref, moi, en lisant ce titre-là ce matin dans la presse, j'ai fait « Ah oui, comment ça? » Donc, voici ce qui s'est passé, ce qui est à l'origine de tout ça. C'est que c'est une publicité des producteurs de lait du Québec qui se trouve notamment à la station de métro Guy Concordia, qui a suscité des plaintes qui ont été déposées par Animal Justice, donc un organisme de protection des droits des animaux, de défense des droits des animaux, qui dit « Cette publicité-là, elle est mensongère. » Dans la publicité en question, c'est une photo où on voit des vaches qui sont visiblement dans un champ et puis ça dit, il y a comme une mention là, écrite par-dessus « Offrir le plus grand pâturage possible à nos vaches. » Et là, pourquoi est-ce qu'Animal Justice dit que c'est une publicité qui est trompeuse? Bien, c'est parce qu'au Québec, il y a plus de 70 % des étables laitières qui utilisent la stabulation entravée, que ça s'appelle. Alors ça veut dire que les vaches sont attachées individuellement dans une méthode d'élevage, comme cordées là, une à côté de l'autre, et ne sortent pas ou presque pas dans les champs. Mais ce qu'ont expliqué les producteurs de lait, c'est que les vaches qui produisent du lait bio, elles, ben, c'est prévu là, dans la manière qu'on les élève, qu'elles sortent le plus souvent possible à l'extérieur, alors que pour les autres vaches qui ne font pas du lait bio, là, c'est contre-indiqué. Alors, Animal Justice qui dit, bon, mais là, la petite mention, lait bio, elle est en tout petit dans le coin à gauche, on le voit presque pas. Alors, ça donne l'impression aux gens, s'ils regardent ça d'un coup, que toutes les vaches passent une belle vie dans le pâturage, alors que c'est pas vraiment le cas. Producteurs de lait qui se défendent, alors il y aura suite à tout ça éventuellement, mais pour l'instant, les organismes ou les organisations là, qui doivent réviser tout ça ne se sont pas encore prononcés.
0: Alors, dossier à lire ce matin, notamment dans les coop de l'information.
5: Dans la presse.
0: Oui, d'accord. T'es certaine? Moi, ce que je vois en ce moment, c'est par Pascal Lévesque du Soleil.
5: Ah, le Soleil! Oui, ben voyons, c'est ça, j'étais dans le champ.
0: Oui, c'est ça. Donc, par Pascal, c'était de toutes circonstances dans le sujet, mais oui. Donc,
5: merci,
0: dossier
5: Cassandre.
0: Vraiment, c'est à lire dans les coops de l'information écrit par Pascal Lévesque, là, qu'on peut lire le nom de l'article, c'est les producteurs de lait visés par des plaintes pour publicité trompeuse. Voilà.
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0: Alors au sport, Sébastien, tout est prêt pour le début de la saison du Canadien demain.
3: Oui, après avoir divisé les honneurs des deux derniers matchs préparatoires contre les Sénateurs samedi, le Canadien qui a procédé hier à ses derniers retranchements en vue du début de la saison. Et Montréal, donc, qui a cédé 10 joueurs aux Rockets. Et du lot, on retrouve l'attaquant Owen Beck, le défenseur David Rennbacher et le gardien Jacob Fowler. Ça veut dire que le Bécancourois Samuel Montembeau, qui a été presque irréprochable en match préparatoire, va amorcer la campagne à Montréal. Ce sera également le cas pour l'attaquant Florian Jacquet et le défenseur Adam Engstrom. Le Canadien va amorcer sa saison donc demain contre les Maple Leafs à Toronto. Dans la LHJMQ, fin de semaine difficile pour nos équipes régionales. Deux défaites de 7-3 et 13-2 pour les Cataractes contre l'Océanique et les Remparts. Deux défaites en Abitibi pour les Voltigeurs. 6-0 contre Rouyn et 5-1 contre Val-d'Or. Les Tigres ont perdu 7-1 contre Sherbrooke, mais l'ont emporté 7-2 face aux Olympiques de Gatineau. Au tennis, Leilani Fernandez a vaincu l'Australienne Talia Gibson en finale pour remporter le tournoi de Singapour. Il s'agit d'un sixième titre pour elle en carrière dans la WTA pour la Québécoise, donc qui se tournera maintenant vers le tournoi de Chine. Au Mondiaux de cyclisme à Montréal, l'Américain Brendan McNulty a remporté la course élite masculine. Il a profité d'un flottement dans la course en ligne élite des Mondiales, donc à Montréal, pour s'échapper et lever les bras au pied du Mont-Royal hier. Et le jour de sa fête, par contre, Hugo Hull de Sainte-Perpétue lui a abandonné avec 80 kilomètres à faire après une crevaison, on peut l'écouter.
6: Non, course très difficile, exactement à quoi je m'attendais. Le problème dans le game plan, c'est que j'ai une crevaison au moment où il fallait pas. C'était impressionnant dans les montées, là, la foule comment elle criait, c'était une foule très très solide. J'en ai vu pas mal dans ma carrière, mais ça faisait plaisir. Puis il y en a qui se calaient mon nom. Et ça m'a remis le sourire dans une journée qui était un peu merdique.
3: Chez les femmes, Devi Vollering a été sacrée championne du monde. Les Blue Jays de Toronto ont conclu une saison décevante hier en l'emportant 5-1 devant les Reds de Cincinnati. Les séries dans le baseball majeur commencent demain. Au soccer, le CF Montréal a décroché une première victoire depuis le 19 août en battant Cincinnati 3-1. En Formule 1, George Russell a devancé de justesse Max Verstappen à l'arrivée du Grand Prix d'Azerbaïdjan pour l'emporter. Et avec un écart de moins de 0,2 seconde, c'est la fin de course la plus serrée depuis 2002. Et puis au football du dimanche soir, les Broncos de Denver ont inscrit 30 points en deuxième demi pour battre les Rams de Los Angeles 30-26. Il y a eu beaucoup de matchs intéressants. Il y a 5 équipes qui sont encore invaincues, notamment les Vikings du Minnesota, mais également les Raiders de Las Vegas, qui sont devenus la deuxième équipe seulement dans l'histoire avec un entraîneur-chef recru et le premier choix du dernier repêchage, donc à avoir un début de saison de 3 victoires consécutives. L'autre équipe, c'était les Packers de Green Bay de 1959 avec un certain Vince Lombardi comme entraîneur qui donne aujourd'hui son nom au trophée du Super Bowl.
0: Alors, c'était la statistique du jour, ce que je comprends bien. Patrick, qu'est-ce qu'on surveille aujourd'hui au culturel?
2: Taylor Swift a été récompensée hier lors des MTV Video Music Awards. Elle a également dévoilé un nouveau clip. Je vais vous en reparler un peu plus tard. Et également, l'aventure de la télé-réalité Occupation Double Panama qui a été perturbée. Et perturbant.
0: J'ai vu cette sortie-là d'Hugo Dumas, effectivement. Oui, oui, bien hâte que tu nous en parles donc dans cette deuxième heure d'émission. Alors, bien évidemment, vous reconnaissez la musique, chers auditeurs. C'est le moment de s'informer avec le Radio Journal pour une dizaine de minutes. D'ici là, nous, dans la deuxième heure, notamment, on va revenir sur cette couverture troublante de nos collègues du Nouvelliste concernant la crise de l'itinérance chez nous, incarnée par ce drame humain là, de cet homme qui a perdu ses doigts. Alors, Sébastien Houle et Amélie Marcoux seront nos invités. À tout de suite.
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11: Passage des chefs à Tout le monde en parle. Christine Fréchette de nouveau questionnée sur l'ingérence étrangère.
12: Depuis l'arrivée de M. Trump, il a tenté de nous déstabiliser.
11: Santé Québec préoccupé par la hausse de l'absentéisme dans le réseau.
13: Il y a de l'épuisement professionnel. On en charge beaucoup sur nos infirmières.
11: Le taux d'absence pour maladie atteint plus de 20 % Et des traces d'un pesticide à haut risque dans l'eau potable de 7 villes du Québec.
14: Certaines molécules qui peuvent avoir des effets, par exemple, sur le système nerveux, là, sur le développement neurologique.
11: Des risques acceptables, selon Santé Canada. Bonjour, ici Marie-Michèle Bordua. Bienvenue à ce Radio-Journal. Politique québécoise d'abord, les chefs entament leur dernière semaine de campagne électorale. Ils étaient de passage hier soir à l'émission Tout le monde en parle, un dernier grand rendez-vous télévisuel. Les thèmes de l'ingérence étrangère et de l'indépendance ont retenu l'attention. Marie-Josée Paquette-Como a préparé ce compte-rendu.
15: Quiz, questions en rafale. Guy Lepage avait promis de poser des questions autrement.
16: Ce sont la question Paul Pichet.
15: L'animateur la dirige vers Christine Fréchette.
16: Advenant un référendum, allez-vous cocher oui ou cocher non?
12: Notre formation politique, là, on veut donner une voix forte au Québec à l'intérieur du Canada.
16: Oui, mais c'était pas ça ma question.
15: Sur un ton plus sérieux, l'animateur a abordé les allégations d'ingérence américaine dans les élections. Christine Fréchette ne l'écarte pas totalement.
12: À ce jour, elles sont moindres. Il y a des analyses qui sont en cours et puis on est quand même susceptible de faire l'objet de manœuvres visant à nous déstabiliser.
15: Le chef conservateur Éric Duhaime y croit peu.
17: Ça semble plus de la science-fiction que la réalité pour plusieurs d'entre nous.
15: Le chef péquiste Paul Saint-Pierre Plamondon critique la gestion de ce dossier par la CAQ.
18: Je pense que c'est un épisode qui est assez regrettable. Vous, les conditions gagnantes, c'est clairement pas un critère.
15: La promesse d'un référendum du Parti québécois dans 2 ans, alors que l'appui à l'indépendance est à moins de 30 %
18: L'élection d'un gouvernement péquiste...
15: Québec solidaire serait-il prêt à faire alliance avec le PQ, demande l'animateur.
18: Pour négocier une alliance?
19: Ouais. Ben,
15: Sans se prononcer, la porte-parole Ruba Gazal se range dans le camp du oui.
19: Il y a juste des gens qui ne sont pas convaincus. Puis moi, je veux rallier la population, les personnes immigrantes, personnes autochtones, les anglophones, tout le monde pour qu'on fasse ce pays ensemble.
15: Le chef du Parti libéral, Charles Milliard, lui, met en garde les électeurs.
20: On est dans une élection qui est référendaire. Et moi, je pense que je suis le porteur d'une voix qui est beaucoup de la majorité silencieuse qui ne souhaite pas de référendum.
15: Tout le monde en parle était le dernier grand rendez-vous des chefs. Il ne leur reste qu'une semaine pour convaincre les électeurs. Ici Marie-Josée Paquette-Comeau, Radio-Canada, Montréal.
11: Aujourd'hui, le chef libéral Charles Milliard va s'envoler vers Chibougamau et Val-d'Or pour y rencontrer des acteurs des industries minières et du bois d'œuvre. La chef caquiste Christine Fréchette va se rendre à Mont-Tremblant et à Rouyn-Noranda pour rencontrer des citoyens et des élus. La solidaire Ruba Gazal et le conservateur Éric Duhaime vont rester tous les deux dans la métropole québécoise. Le chef du Parti québécois, Paul Saint-Pierre Plamondon, ira pour sa part en Estrie afin de parler de sécurité publique et de santé. Et puis, des Québécois vont se rendre aux urnes pour une deuxième journée de vote par anticipation. Lors des dernières élections générales en 2022, près du quart des électeurs ont voté avant le jour du scrutin, ce qui était un record. Étienne Perrault a rencontré des électeurs qui ont fait leur choix hier.
21: C'est plus pratique. C'est le week-end, on prend ça relax.
22: David Tabaco s'est rendu aux urnes accompagné de sa fille. Une bonne occasion pour lui d'exercer son devoir de citoyen, tout en enseignant à son enfant l'importance de ce geste.
21: Elle avait hâte de, parce qu'elle était déjà venue avec nous dans le passé.
23: Bonjour.
24: J'avais 10 minutes d'attente.
22: À certains endroits, des files d'attente se sont formées. Dans la circonscription de Sainte-Marie-Saint-Jacques, à Montréal, la file était assez longue pour en décourager certains.
25: C'était trop long. Je vais revenir l'après-midi.
22: Mais pour d'autres, autant y aller maintenant, si l'on sait déjà pour qui voter.
26: Mon choix était déjà fait, alors je voulais... Pourquoi attendre?
22: Le directeur du scrutin pour la circonscription de Maurice Richard, Benoît Duval, souligne qu'il y a moins de bureaux de vote ouverts qu'au jour de l'élection. Mais le nombre d'électeurs qui votent par anticipation, lui, est en augmentation.
27: Je crois bien que le 5 octobre va avoir moins d'attente, parce qu'on va avoir plus d'endroits pour voter. Les gens, ils veulent régler ça. C'est l'impression que ça me donne. Ils ont hâte d'aller voter.
22: Selon la porte-parole d'Élections Québec, Julie Saint-Arnaud-Drolet, il a cependant été facile de mobiliser des gens en grand nombre pour travailler dans les bureaux de vote.
28: Le recrutement a très bien été cette année. On a fait des approches notamment auprès des jeunes de 16 et 17 ans qui peuvent dorénavant travailler lors d'élections.
22: Le vote par anticipation se termine lundi à 20h. Ici Étienne Perrault, Radio-Canada, Montréal.
8: Santé.
11: Santé Québec se dit préoccupé par la hausse de l'absentéisme dans le réseau. Chez les infirmières et les préposés, le taux d'absence pour maladie dépasse les 20 %, un taux qui est en augmentation depuis 10 ans. La charge de travail et le manque de considération expliqueraient le problème selon les syndicats. David Gentile a préparé ce qui suit.
29: Oh, c'est un très gros problème. Écoute, c'est des centaines de millions là, qui sont...
30: Denis Chenevert de HEC Montréal confirme que les taux de congés de maladie sont beaucoup trop élevés dans le réseau de la santé québécois. Chez les infirmières, les congés de maladie représentent 21 % des heures payées. Chez les préposés aux bénéficiaires, c'est 24 %. Presque une journée sur cinq est prise en congé de maladie.
29: Si on ramenait le taux d'absentéisme du secteur de la santé et des services sociaux à la moyenne des autres secteurs, on aurait des dizaines de milliers de soignants supplémentaires tous les jours pour offrir des soins. Là.
30: Notre compilation démontre que le problème s'est aggravé entre 2015 et 2025. Denis Cloutier est représentant de l'AFIC dans l'Est de Montréal. Il pense que chez les infirmières, les congés d'invalidité sont trois fois plus élevés que la normale.
31: Quand tu es rendu à trois, quatre fois le taux normal, là, on parle d'absence maladie, c'est beaucoup trop élevé. Il y a de l'épuisement professionnel, on en charge beaucoup sur nos infirmières.
30: Martine Charland de Santé Québec reconnaît la gravité du problème.
32: C'est une très, très grande priorité pour Santé Québec et c'est un indicateur là, qu'on pilote aux deux semaines dans différentes instances, que ce soit avec tous les PDG.
30: Plusieurs gestionnaires de plancher consultés par Radio-Canada estiment que l'absentéisme est désormais l'un des plus gros problèmes du réseau de la santé. Ici David Gentile, Radio-Canada, Montréal.
11: Des résidus d'un pesticide considéré comme plus risqué que le glyphosate, cet ingrédient actif du Roundup, ont été détectés dans l'eau potable de plusieurs municipalités du Québec. Des analyses dans 31 villes montrent que les concentrations d'un produit de dégradation du S-métolachlore dépassent le seuil européen dans 7 villes d'entre elles. C'est ce qui ressort d'une étude menée par l'organisme Vigilance OGM. Les explications de Guillaume Renaud.
0: Le S-métolachlore est le deuxième pesticide le plus utilisé au Québec, principalement dans les cultures de maïs et de soya. Mais une fois dans l'environnement, la molécule de base se transforme en un métabolite, le métolachlore ESA, qui a été retrouvé dans l'eau potable. À Saint-Césaire, en Montérégie, sa concentration dépasse de plus de 13 fois le seuil européen, une norme qui est aussi dépassée à Cowansville, Montréal, Repentigny et Longueuil. Or, ce produit n'est pas spécifiquement soumis à une norme au Québec, ce que déplore le professeur de chimie environnementale à l'Université de Montréal, Sébastien Sauvé.
1: Il faut vraiment le mesurer, puis il faut le considérer. Et ça fait partie des pesticides qui nous inquiètent un petit peu plus là, dans les résultats.
0: Les analyses révèlent aussi la présence d'une vingtaine de pesticides simultanément dans certains échantillons. Un mélange qui préoccupe la spécialiste en santé environnementale de l'Institut national de la recherche scientifique, Maryse Bouchard.
2: Certaines molécules qui peuvent avoir des effets, par exemple, sur le système nerveux, là, sur le développement neurologique des enfants, par exemple. On a d'autres pesticides qui peuvent être hépatotoxiques, donc mauvais pour le fonctionnement du foie. Il y en a d'autres qui sont néfastes pour les reins.
0: Québec affirme toutefois que ces données ne montrent pas de préoccupation pour la santé liée au métolachlore. Santé Canada, de son côté, réévalue actuellement le pesticide, mais juge dans sa plus récente évaluation que les risques liés à l'eau potable sont acceptables. Ici Guillaume Renault, Radio-Canada, à Sherbrooke.
3: Aujourd'hui, malheureusement, la guerre a refait surface, même en Europe. Un nouveau massacre inutile.
11: Le pape Léon XIV effectue la dernière étape de son voyage en France avec une visite à Metz, où il vient de prononcer un discours sur l'Europe. Il a notamment invité les dirigeants à faire preuve de courage dans la négociation au sujet de la guerre en Ukraine et à être prêts à sacrifier certaines positions pour parvenir à un accord de paix. Il a aussi exhorté les fidèles à accueillir et à intégrer les personnes migrantes. Enfin, en Espagne, des citoyens ont campé en plein cœur de Madrid pour une deuxième nuit d'affilée dans le but de protester contre la crise du logement. Une femme de 87 ans est devenue le symbole de cette crise lorsqu'elle a été chassée de son logement dans les derniers jours après une augmentation de loyer de 275%. Les manifestants demandent au gouvernement de légiférer contre les locations touristiques de courte durée. Le premier ministre Pedro Sanchez promet de présenter demain un texte qui protège les locataires. Voilà, c'était le Radio-Journal. Merci d'avoir été à l'écoute. 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Bon début de journée.

0: 7h10, bon lundi, ici Cassandre Forcier-Martin derrière le micro et je vous dis bienvenue dans cette deuxième heure de Toujours le matin en Mauricie au centre du Québec. Ce matin, on amorce la dernière ligne droite de cette campagne électorale. Il reste exactement 7 jours avant le jour J et les bureaux de vote par anticipation sont ouverts pour une seconde journée aujourd'hui jusqu'à 20h. Dans un instant, on va revenir aussi sur ce reportage marquant du Nouvelliste qui illustre l'urgence de la crise de l'itinérance dans nos communautés. Également au menu, Patrick, tu es allé faire un tour au Festival Mauricie Art Vivant durant la fin de semaine.
1: J'ai fait quelques saucettes au Festival Mauricie Art Vivant.
0: C'est frais?
1: Oui, mais en fait, des belles découvertes, des beaux moments. J'ai encore mal dans les cuisses et j'ai pas dansé tant que ça, contrairement à bien des gens. Ça m'a donné le goût d'embarquer dans le train pour l'année prochaine, là, et vraiment faire ce marathon, mais j'ai très hâte de vous en parler.
0: Amélie, tu nous parles des images, en fait, qui dérangent d'un camion qui circule à Montréal.
2: Oui, ce sont des images qui sont comme à poser là, sur le camion où on voit un prétendu fœtus de 10 semaines. C'est une sorte de campagne d'un groupe anti-avortement. Et là, il y a des organismes qui demandent à la Ville de Montréal de faire interdire ce genre d'image parce que ça dérange beaucoup, effectivement.
0: Sébastien, on assiste à un hommage aux 4 personnes qui sont mortes cette fin de semaine dans un accident d'hélicoptère.
3: Ça se passait en Montérégie et 3 des 4 personnes qui ont perdu la vie sont tous des membres d'une même famille et sont de Drummondville.
0: Aussi, MC Gilles sera des nôtres. On va revenir sur cette soirée à Tout le monde en parle hier qui a donné encore une fois un rendez-vous aux 5 chefs des principaux partis. Dans ce contexte de dernier droit, dernière semaine justement de la campagne, je vous confirme que le ton était différent. Ça nous a permis de voir les chefs autrement. Alors, je vous invite à rester des nôtres pour un survol complet de l'actualité locale durant vos déplacements avec nous à Toujours le matin jusqu'à 9h. Et je salue Virginie qui nous a écrit en nous rappelant qu'il y a aussi les votes dans les institutions scolaires post-secondaires qui sont ouverts à tous dans toutes les circonscriptions mardi, mercredi et jeudi. Donc, on peut penser au cégep de Trois-Rivières, Bel Avenir, UQTR pour nommer que

0: que ces institutions-là. Merci Virginie pour le commentaire et pour le message, effectivement. D'ailleurs, n'hésitez pas à nous écrire, chers auditeurs, tout au long de l'émission. On adore vous lire. On adore avoir vos réactions également en direct avec nous, donc via la bulle de conversation sur Audio. Puis d'ailleurs, je suis curieuse, avez-vous voté lors de cette journée d'hier ou avez-vous l'intention de le faire aujourd'hui dans le cadre des votes par anticipation ou si vous attendez le jour J, donc le jour du scrutin le 5 octobre, n'hésitez pas à nous écrire via la bulle de conversation. Et à la météo aujourd'hui, bien sachez qu'on commence une semaine un peu en millimélo là dans le ciel. C'est un peu gris ce matin, on a un 40% de probabilité d'averse. D'ailleurs, en se rendant au travail, moi, j'étais sous la pluie ce matin, en espérant que le ciel va se dégager là. Mais on a un peu de tout aujourd'hui, visiblement, et ça donne un peu le ton à l'ensemble de la semaine, je vous dirais. Mais la tendance devrait être au dégagement à partir de demain, mercredi, puis on retrouve encore une fois une espèce de système jeudi. C'est un tout-ski. C'est un tout-ski dans le ciel pour la semaine. Les températures, par contre, elles sont stables aujourd'hui. Des températures près de 14, du moins, c'est le maximum qu'on attend pour la journée d'aujourd'hui. On l'a peut-être même déjà atteint à cette heure-ci, là, selon les secteurs. On était à 13 à Trois-Rivières, déjà 13 aussi à Shawinigan ce matin, 12 à Drummondville, 12 à La Tuque. Mais vous attendez un maximum de 18 cet après-midi et maximum attendu de 17 apparent pour cet après-midi. Aux nouvelles maintenant, faisons le point sur cette affaire qui bouleverse Sébastien. 3 des 4 personnes qui sont mortes dans l'accident d'hélicoptère en Montérégie cette fin de semaine étaient originaires de Drummondville.
1: Et tous des membres d'une même famille, sauf la pilote Suzanne Jutras, qui elle aussi donc est morte dans cet accident qui est survenu à Sainte-Brigide-d'Iberville, donc en Montérégie, samedi. Mais là, il y a des proches et des... des proches donc de ces personnes qui sont mortes dans cet écrasement, qui leur rendent hommage, notamment Océane Perrault, qui a perdu sa mère, son conjoint et son frère dans cet accident et qui a décrit sur les réseaux sociaux le drame qu'elle traverse. Elle dit que ce tour d'hélicoptère devait souligner l'anniversaire de sa mère, mais en quelques secondes, en fait, son monde a basculé. Les collègues de son conjoint et père de son enfant, Gabriel Jasmin, qui était animateur radio et producteur publicitaire à Énergie Sherbrooke, lui ont aussi rendu un vibrant hommage en soulignant sa bonne humeur et sa joie de vivre. Donc, tragique accident cette fin de semaine en Montérégie.
0: Et visiblement, l'actualité faisait réagir durant la fin de semaine, notamment également cette histoire de doigts humains qui a été retrouvée la semaine dernière sur l'île Saint-Christophe à Trois-Rivières. On a appris quelques jours plus tard que la personne avait été retrouvée vivante, qu'il n'y avait pas aucun acte criminel dans cette découverte, donc on n'allait pas avoir plus de détails, notamment de la part des autorités, notamment de la part de la police de Trois-Rivières, pour préserver l'identité, puis par respect pour l'individu impliqué. Et c'est là que le travail de nos collègues que vous allez, confrères, consoeurs, que vous allez entendre au micro, les journalistes du Nouvelliste, Amélie Marcoux et Sébastien Houle, nous ont permis de révéler un autre pan de cette histoire-là durant la fin de semaine. En fait, ils ont retrouvé la personne en question. On parle d'un homme de l'Ouest canadien en situation d'itinérance dans la région depuis quelques jours. Alors, Amélie et Sébastien sont avec nous en studio pour nous en parler ce matin. Bonjour à vous deux.
2: Bonjour.
0: Merci d'avoir accepté l'invitation. D'abord, je veux vous entendre sur comment vous avez retrouvé cet individu-là. Moi, je dois vous avouer, votre reportage m'a bouleversée là, durant la fin de semaine. Je suis certaine que je ne suis pas la seule. Des photos également qui sont choquantes. Comment vous l'avez retrouvé?
3: En fait, vous avez dit, la police a annoncé jeudi qu'ils avaient fait la lumière sur le mystère entourant le doigt humain, mais qu'il n'y aurait pas plus de détails.
0: Exact.
3: On écartait par contre la thèse criminelle. Et à ce moment-là, je comprenais qu'on voulait préserver l'anonymat de la personne, mais je me posais encore des questions. Je me suis mis à fouiller et je suis tombée finalement, je suis entrée en contact avec une dame qui disait, eh bien, à la lumière du dénouement dans cette histoire-là, ça semble concorder avec ce que j'ai vécu, moi, cet après-midi. C'est-à-dire que la dame, vers l'heure du midi, avait contacté la police parce qu'elle avait vu une personne en situation d'itinérance qui semblait être en train de se couper les doigts. Et donc, elle, tout de suite, elle a surtout été marquée par le fait qu'elle n'était pas la seule
0: à être témoin
3: de ça, mais a été la seule à vraiment contacter les autorités. Et donc, j'ai discuté avec cette dame-là. Elle voulait pas donner trop de détails pour justement préserver l'anonymat de cette personne-là. Mais moi, vendredi matin, je suis allée enquêter sur le terrain. J'ai parlé avec des gens et avec les informations que j'avais, J'ai eu une petite description de la personne en situation d'itinérance et c'est à ce moment-là que mon excellent collègue Sébastien est entré dans l'histoire.
0: Raconte-nous la suite, toi, Sébastien.
2: Ben, c'est ça. Amélie avait une autre affectation. Tu sais, c'est notre métier. Elle avait une entrevue
0: qui s'en venait.
2: Ben, là, c'est ça. Là, j'ai pris ces informations. Moi, je me suis rendu dans un campement que j'avais déjà visité dans un autre, dans le décès. Récent là, d'une personne. Fait que là, on se rend compte que les cas s'accumulent. Moi, je vous rappelle, la semaine avait commencé à Shawinigan avec une dame enceinte en situation d'itinérance qui s'enfuit d'un incendie. Ça faisait beaucoup dans la même semaine. Bref, je fais les contacts, j'ai la description. Là, on circonscrit le secteur. Je me rends dans le secteur. Je rencontre une autre personne en situation d'itinérance. Je lui dis, tu sais, le gars de Toronto, parce que c'est comme ça qu'on me le décrivait. C'est comme ça qu'il est perçu dans la rue. Ah oui, je l'ai vu, il est là-bas. Je m'en rends devant l'immeuble là, qui me pointe. Puis effectivement, il était étendu au sol sur un sac de couchage. Mal en point, j'entre en contact avec lui.
0: Comment il s'appelle, le gars de Toronto?
2: Ben lui, il dit, on m'appelle Shadow. Là, j'ai vérifié avec les ressources, parce qu'on essaie, nous aussi, de préserver l'anonymat. Ouais. Là, je leur ai dit, un pseudo, est-ce que je peux le nommer par son pseudo? Je trouve un pseudo. Ils m'ont dit, non, son pseudo, vas-y, nomme-le. Donc, les gens l'appellent Shadow. J'ai dit, pourquoi? Shadow, c'est ombre. Ben, il dit, parce que je vis surtout dans la nuit. Là, il m'a raconté son histoire.
0: Et pourquoi, justement, il vit dans la nuit? Qu'est-ce qu'il t'a raconté, Sébastien?
2: Les histoires viennent par bribes. Hein? C'est quelqu'un, on s'en rend compte, qui parle pas beaucoup. Déjà, là, on rentre en contact. Je me suis présenté, je suis journaliste. T'es conscient que ton histoire a fait du bruit cette semaine? Là, il me dit, oui, je t'ai entendu parler un peu. Peux-tu t'offrir un repas? Il me dit, oui, poutine. C'est le mot en français.
0: Alors, première mission, poutine.
2: Déjà, ça a brisé la glace, ouais. Ça a créé un lien. Il m'a fait confiance. On est allé chercher la poutine, puis on est allé s'asseoir. Faut le dire, on est le matin, là, j'irai pas trop dans les détails. Il y a un avertissement dans l'article. Ceux qui ont vu les photos, ils savent, là, ça brusque. Mais lui, il trimballe, là, encore certains doigts qui sont complètement nécrosés. Là. Cet homme-là, éventuellement, va être amputé de tous ses doigts. Mais là, il trimballe ça, on comprend qu'obtenir des soins, c'est plus nébuleux, c'est plus compliqué.
0: Mais pourquoi, Sébastien? Parce que ça, je dois avouer, là, lorsqu'on voit l'article, c'est comment ça se fait qu'il n'est pas encadré? Comment ça se fait qu'il n'y a pas de suivi de santé?
2: Je vous ramène à la femme enceinte qui n'a pas eu de suivi non plus là, en début de semaine, la semaine passée, lui sans situation d'itinérance. Moi, ce qu'on m'explique dans la rue, les travailleurs de la rue, ce qu'ils me disent, mais une personne qui est désaffiliée socialement, elle se présente à l'hôpital. C'est un autre appel à rentrer dans un milieu aseptisé qui ne lui ressemble pas, qui lui projette là, le miroir de sa désaffiliation, de sa détresse toujours. Fait que ces gens-là, d'aller vers les ressources, ça devient un réflexe qui n'existe plus. Puis à l'inverse, dans les ressources, on voit ces gens-là arriver. Puis on peut se demander à quel point les gens sont outillés, même les professionnels de la santé qui connaissent cette réalité-là, à quel point ils ont les outils, les ressources pour le faire.
3: Mais si je peux peut-être un peu rassurer les gens, moi j'ai parlé avec une infirmière qui me disait, parce que en fait ce qui m'a permis d'un peu retrouver, avoir une description du gars, c'est que on est le matin là, mais moi mardi j'étais allée sur le terrain à la découverte du doigt et j'avais vu une photo, donc j'avais des détails et je savais justement que c'était un doigt nécrosé. Et une infirmière m'a dit, souvent ça peut être causé par des graves engelures, et là quand je suis allée parler avec différentes personnes, on m'a dit, ah oui, il y a un gars, il vient juste d'arriver. On ne sait pas si l'histoire est vraie, mais il a marché de Toronto l'hiver passé. Il a les doigts tous bleus. C'est comme ça qu'on a réussi à le retracer. Puis, selon l'avis médical d'une amie infirmière, malheureusement, des fois, il n'y a rien à faire là, avec des doigts nécrosés. Il y a des gens, par exemple, qui ont le diabète, qui vont en avoir, puis on attend que la nature fasse son cours.
2: Mais moi, quand on m'a donné sa description dans le campement, on m'a dit, tu vas le retrouver, c'est facile, il y a des gants chirurgicaux, il y a des bandages. Moi, je suis arrivé, il n'y avait rien de tout ça sur les mains. Fait que là, probablement, s'il y a eu ça, lui-même s'est délesté de ce matériel-là qui aurait pu l'aider. Il a marché de Toronto, c'est l'histoire qu'il raconte. Il dit, moi, j'arrive de l'Ouest, puis je m'en vais dans l'Est. Je m'en vais à Halifax. Je dis, pourquoi? Il me dit, c'est beau là-bas, les gens sont bienveillants. C'est ce qu'on me raconte. Il me dit, je pense que je suis coincé à Trois-Rivières juste pour tout l'hiver. Fait que là, je l'amène parce que On a acheté la poutine. Mm-hmm. Là, j'ai dit, on va aller se trouver un coin à l'ombre. Ouais. Il faisait chaud. On se met à marcher. Là, il avançait péniblement. Là, je me dis, OK, si ses mains sont comme ça, c'est des enjeux.
0: Ses pieds.
2: Ses pieds.
0: Exact.
2: Là, je lui demande, est-ce que tes pieds sont aussi mal en

0: en pointe tes mains, il me dit « oui, oui ». Mais là, il me raconte ça, ça remonte à 5 ans. C'est un autre épisode. Il dit « j'ai plus de gros orteils ». Mes orteils, les autres orteils sont mal en point. Là, on comprend qu'il y a quelque chose là, qui se passe dans sa vie, qui est récurrent, que c'est quelqu'un qui a décroché un peu. Là.
1: J'ai envie de vous parler puis de vous entendre sur la notion du regard. Comment, soit on tourne le regard, on détourne le regard. On salue également cette citoyenne qui a témoigné auprès de toi, Amélie, qui a dit « bon, moi, j'ai appelé les autorités après avoir vu que d'autres personnes détournaient le regard. » Ton regard aussi, toi, Sébastien, comme journaliste, arrivé sur place, constater l'état de Shadow, mais aussi la notion du rapport à son image à lui, qui a peut-être qu'il retient d'aller chercher des soins à l'hôpital. Mm-hmm. Il y a toute cette notion du regard puis de la dignité aussi humaine. Est-ce que c'est ça qu'on atteint? J'ai l'impression que dans la crise de l'itinérance, on atteint de nouveaux paliers. Mm-hmm. Puis comment on intervient? Comment on est confronté à des images qui sont saisissantes comme ça?
0: Ben déjà, il y a peut-être la question de son regard sur lui-même. Moi, je lui posais crûment la question. Je l'ai pas écrit comme ça parce que ça, je trouve que ça se traduit moins bien. Mais en anglais, tu peux dire à quelqu'un « Do you feel sorry for yourself? » As-tu pitié de toi-même? C'est plus cru en français. En anglais, ça se demande. C'est là qu'il m'a répondu « Non, je me sens plutôt triste et seul. » C'est ça aussi le regard, hein? Quand les gens te regardent plus, quand ils détournent le regard, parce que c'est choquant. T'sais, on est au-delà de la normalité. Là. C'est complètement anormal de voir ça, puis ça brusque. Ça élargit le fossé. Là. La personne est encore plus isolée. Là. C'est quelque chose pas facile. Puis moi-même, en approchant, il faut que tu suspendes. Il faut que tu te mettes en suspension, puis que tu te dises « OK, je te regarde dans les yeux, puis c'est l'humain là, que j'essaie de retrouver derrière ça. »
1: Puis d'ailleurs, Sébastien, tu l'avais vécu avec ton immersion dans le milieu de l'itinérance à Shawinigan. Tu parles carrément encore ce matin dans ta chronique d'une crise humanitaire. On en est là, tu penses?
0: Ben, tu sais, nous, les journalistes, on couvre des faits divers, on arrive sur des accidents, il y a des situations extraordinaires qui nous brusquent, mais on trouve toujours un sens, même dans l'accident. Là, je trouve qu'on rentre dans une nouvelle zone avec ce qui se passe, la femme enceinte en début de semaine, le décès auparavant, là, Shadow, là, qui arrive avec cette situation-là, qui est complètement inusitée. Je sais pas comment la décrire. C'est comme si on entrait dans une nouvelle sphère.
1: Amélie.
2: Et moi, j'ai envie de répondre à cette question-là avec justement ramener au fait que pourquoi on est parti à la recherche de cet homme-là, c'est quand on a su que c'était en lien avec l'itinérance, on a considéré que c'était d'intérêt public. Oui, la police voulait préserver l'anonymat de cette personne-là, mais au moment où on s'est rendu compte que c'était encore une triste histoire d'itinérance, on a considéré que c'était d'intérêt public et qu'il fallait raconter l'histoire.
0: Puis juste pour finir là-dessus, des commentaires qui sont beaucoup revenus.
1: Ah oui, ça fait réagir là-dessus.
0: On traite nos animaux mieux que ça. Là, c'est un être humain.
1: Amélie Marcoux, Sébastien Houle, journaliste du Nouvelliste, chroniqueur également, merci d'avoir pris le temps d'être avec nous ce matin. Merci également de mettre des mots dans des histoires parfois qu'on ne voit pas ou qu'on décide de ne pas voir ou qui sont plus difficiles à aller chercher. Bravo de le faire, puis merci.
2: Merci. Merci.
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1: Amélie, parlons maintenant des images affichées sur le camion d'un groupe anti-avortement qui dérange à Montréal.
4: Parce que ça a été vu, bon, d'abord en septembre, ce camion-là, et de plus en plus, il circule dans la métropole. C'est un camion du groupe anti-avortement Albertin qui se nomme Canadian Center for Bioethical Reform, qui diffuse là, sur son camion des images jugées assez dérangeantes. On y voit ce qui est comme sur ce camion-là, on montre ce qui serait un fœtus de 10 semaines parce que c'est l'image qu'il y a, puis c'est accompagné d'un petit texte là, qui dit « fœtus à 10 semaines ». Et puis là, ça vient faire réagir beaucoup. Différents organismes, des citoyens aussi qui appellent les organismes pour dire « Voyons, ça n'a pas de bon sens de voir ça dans la rue. » Il y a même des organismes qui appellent la Ville de Montréal à agir pour interdire la diffusion de telles photos qui, selon ce qui est dit par la coordonnatrice de la Fédération du Québec pour le planning des naissances, Jess Legault, c'est une campagne qui n'a pour objectif que de susciter le dégoût de l'avortement. Alors, c'est ça qui est déploré du côté des organismes, c'est qu'on vient avec des images comme ça, tenter de culpabiliser des femmes qui auront recours à l'avortement, alors que l'avortement, ça a lieu très souvent avant 10 ou 12 semaines de grossesse. Alors, c'est beaucoup déploré. Puis à la ville, on dit aussi que c'est inacceptable. La mairesse, Martina...
1: Soraya Martina Ferradès.
5: Merci. Soraya Martina Ferradès.
1: Oui, voilà. Bon, désolée.
4: Voilà. Bon, merci beaucoup. Elle a dit qu'elle va toujours défendre les femmes, le droit à l'avortement aussi, et qu'elle juge aussi que c'est inacceptable de voir un camion qui diffuse des images comme ça circuler librement. C'est vrai qu'il y a un petit peu de réglementation dans le sens que les manifestants n'ont pas le droit de se trouver ou d'aller manifester contre l'avortement à moins de 50 mètres d'une clinique. Par contre, ils ont droit de circuler ailleurs. Donc, justement, un camion comme ça a le droit de circuler dans les rues, même avec des images comme ça. Mais la demande qui est faite à la ville, c'est d'interdire, donc d'aller encore plus loin dans la réglementation pour que des images comme ça ne puissent pas circuler librement dans la métropole.
1: À lire donc dans la presse ce matin par Marie-Ève Moras, journaliste de la presse. Merci, Amélie. À venir à l'émission, retour donc sur la présence des chefs à Tout le monde en parle avec MC Gilles, Martin Franqueur également. Patrick est sorti en fin de semaine, alors il va revenir sur le festival Mauricie Art Vivant. Mais avant, il est 7h28, c'est l'heure des nouvelles avec Sébastien.
5: Dans le dossier des allégations d'ingérence étrangère, les autres chefs ont critiqué la gestion de la coalition Avenir Québec. À l'émission Tout le monde en parle hier, les autres chefs donc qui ont réitéré que le résultat de l'élection provinciale était entre les mains des électeurs québécois seulement. On peut écouter dans l'ordre le chef péquiste Paul Saint-Pierre Plamondon, le conservateur Éric Duhaime et la solidaire Ruba Gazal.
6: Et là, on nous présente une menace potentielle inquiétante pour l'intégrité de notre processus électoral. Et au final de tout ça, ben, on se rend compte que non, il n'y a pas de...
7: Il n'y en a pas eu.
6: Aucun indice. Et si ça avait été le cas, le Parti québécois, évidemment, aurait été contacté, ce qui n'est pas le cas.
8: Ça semble plus de la science-fiction que la réalité pour plusieurs d'entre nous.
9: Ceux et celles qui vont choisir qui sera élu le 5 octobre, c'est les Québécois et Québécoises, personne d'autre.
5: C'était la dernière fois que les cinq chefs se réunissaient avant le scrutin, donc du 5 octobre, lundi prochain. Et d'ailleurs, donc, dernière semaine de campagne électorale, le chef péquiste Paul Saint-Pierre Plamondon va se rendre aujourd'hui en Estrie pour parler notamment de sécurité publique. L'autobus caquiste va se rendre vers Mont-Tremblant où la chef Christine Fréchette doit aller à la rencontre de citoyens. Elle va ensuite se rendre à Rouyn-Noranda. Le chef libéral Charles Milliard va se rendre à Chibougamau et à Val-d'Or pour rencontrer des acteurs du secteur du bois d'œuvre et des élus locaux. Le conservateur Éric Duhaime fera une série d'entrevues dans les radios montréalaises et la caravane de Québec solidaire va se rendre à Montréal avant de se déplacer dans la Naudière. Et puis, le vote par anticipation se poursuit aujourd'hui dans la province. Les électeurs peuvent se rendre dans les bureaux de vote entre 9h30 et 20h. Leurs adresses sont disponibles sur l'avis reçu par la Poste et sur le site web d'Élections Québec. On peut écouter quelques-uns de ceux qui ont choisi de se rendre voter hier.
10: On a été chanceux, on a passé dans un couloir où il n'y avait pas de monde. Il
11: a fallu que j'écoute les débats télévisés. Ça m'a quand même donné un bon aperçu.
12: Mon choix était déjà fait, mais j'ai trouvé intéressant les prises de position, les différentes idées apportées.
13: Oui, il y a beaucoup de partis, mais en même temps, on sait ce qu'on a de besoin et ce qu'on n'a pas de besoin.
14: On a suivi ça, mais je trouve que de plus en plus, on n'a pas de personnalité qui sort du lot.
15: On n'a pas voté encore. On va revenir à 4 heures.
16: Ben, je ne suis pas venu voter, monsieur. Moi, je suis venu aider des gens pour venir voter.
5: Lors des dernières élections générales québécoises, le taux de vote par anticipation s'est élevé à près de 25 %. Des travaux de branchement de services vont entraîner une entrave majeure cette semaine sur le boulevard Jean-23 à Trois-Rivières. Jusqu'à 18h vendredi, il y a une portion de l'artère, mais qui est située à l'ouest de l'autoroute 40, qui va faire l'objet de travaux. Deux voies à contresens vont toutefois demeurer accessibles en tout temps. La ville recommande aux automobilistes qui veulent se rendre dans l'est d'utiliser donc la rue Charbonneau pour leur déplacement. Il y a plus de 14 000 véhicules qui circulent quotidiennement sur ce tronçon. Et puis en Nouvelle-Zélande, la police a indiqué être venue au secours d'un jeune phoque qui traversait une route très fréquentée avant de l'aider à regagner l'eau Saint-Sauf. Le jeune phoque avait été aperçu par des habitants hier après-midi en train de traverser dangereusement une route de la capitale Wellington. L'animal a ensuite tenté de rejoindre l'eau et la police est rapidement intervenue pour s'assurer qu'ils y parviennent sans encombre. Mais quand même, la Nouvelle-Zélande qui abrite plusieurs espèces de phoques qui s'aventurent justement parfois sur le littoral et face

0: à la hausse des observations comme ça sur la Terre, eh bien, autour de Wellington particulièrement, la police a appelé le public à lui signaler tout autre phoque égaré et à ne pas tenter d'intervenir.
1: Des petits phoques égarés à surveiller. Ça doit être assez impressionnant parce que c'est, je dis petit phoque, mais c'est assez imposant.
0: Ça peut être gros.
1: Là. Oui, je me disais, je voyais juste l'image des phoques qui s'égarent comme ça, puis que ce soit quelque chose de plus propice.
0: À ne pas ramener dans sa piscine.
1: Non. Mauvaise idée, assurément.
0: La police veut pas ça.
1: Non, je m'en doute. Mais merci du rappel, Sébastien. On est bien
0: si
1: avertis.
0: Si vous en croisez un ici sur le boulevard des Forges, laissez-le là, appelez la police.
1: Voilà. À la météo, d'ailleurs, on commence la journée dans la grisaille et sous la pluie ce matin avec des températures qui sont par contre plutôt stables. On a un 40 % de probabilité d'averse aujourd'hui. Déjà ce matin, on était dans les alentours de 13 voire 12 là, au thermomètre. On attend un maximum de 14 cet après-midi. Donc, c'est pour ça que je vous disais que les températures étaient plutôt stables déjà à cette heure-ci. Et ça, c'est le scénario tant pour le centre du Québec que la Mauricie. Particularité, en Haute-Mauricie, il fait un peu plus chaud. Vous attendez un maximum de 18 cet après-midi à La Tuque, 17 à Parent. Circulation, Sébastien?
0: Tranquille à cette heure-ci, pas de phoque à signaler non plus sur les routes. 55 Sud, il y a une certaine densité qui commence à s'installer, mais rien de bien dramatique. C'est le seul point à noter ce matin. Quoique sur le boulevard Jean-23, je vous parlais justement de cette zone de travaux. Ça se fait sentir là, déjà au coin du boulevard Saint-Jean principalement et du boulevard Jean-23. Donc, utilisez la rue Charbonneau comme le demande la ville si vous avez allé dans l'est de l'autre côté là, de l'autoroute 40 ou dans le district 55. Donc, c'est les points chauds à surveiller pour le moment.
1: Il est 7h34.
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1: Salut MC.
3: J'ose pas imaginer un unilingue anglophone qui nous écoute ce matin et qui doit bien se demander de quoi on parle.
1: De quoi on parle avec nos phoques.
3: Il doit se dire qu'est-ce qui se passe.
1: Effectivement, vu comme ça, c'est assez surprenant, surtout qu'on avertit si on croise un phoque dans les rues de Trois-Rivières, on appelle les autorités, on atteint un autre niveau.
3: On peut appeler plus souvent qu'on pense.
1: Bon, là, ce matin, oui. MC, au-delà de ces phoques, on va parler d'autres choses. Notamment, je veux t'entendre sur... tout le monde en parle hier. Parce que je sais que tu veux aussi... On va aussi parler de l'intelligence artificielle avec l'histoire de Télissa Laurélien. Mais d'abord, premier retour sur cette autre rencontre-là avec les cinq chefs des principaux partis. Le ton était beaucoup plus décontracté hier. Ça se passait à Tout le monde en parle. Tu y étais, justement. Comment t'as trouvé l'exercice, toi?
3: Ben c'est sûr que nous, l'idée, parce que c'est pas la première fois là, que tout le monde en parle, fait ça. L'idée, c'est vraiment de montrer les humains, parce qu'on en parle souvent. Là. Dans les cinq cas, tu leur parles dans la vie, c'est pour ça qu'ils s'entendent relativement bien, autant dehors des caméras, vous l'avez vu devant les caméras de ce temps-là, même s'ils n'ont pas les mêmes idées. Et c'est ça, la démocratie, ils nous présentent pour qui voter. Ils sont exténués. Là. Je veux dire, ça fait 30 X jours, pas de congé, qui travaillent tout le temps, du matin au soir, de l'autobus, des entrevues, ils peuvent jamais l'échapper, tout ça. Et l'objectif, c'était ça au départ. Évidemment, vous avez remarqué, pour ceux qui l'ont regardé, c'était un petit peu plus formel. Mais on s'est dit, pour la deuxième partie, on va y aller un petit peu plus ludique. Ça va aller vite, puis on va se laisser aller. Évidemment, on a toujours un petit volet un peu baveux, là, présenter un candidat ou une candidate un peu occulte.
1: Et quel exercice, hein? On pouvait, je pense, entendre une mouche vous voler. Là. Ça, c'était le cas, en tout cas, à la maison, dans nos salons. Je ne sais pas si c'était la même affaire, la même chose en studio, là, mais...
3: Oui, mais au moins, c'était ça l'idée. On leur avait présenté ça, là. Et puis, l'idée, c'était de dire, écoute, on le sait, là, que c'est normal si vous le trouvez pas, là. C'est difficile. Surtout qu'on avait inséré des gens qui étaient même pas dans leur parti politique. Donc, ça, c'était le bout vraiment pour dégeler l'atmosphère. Puis après ça, moi, le moment que j'attendais le plus, parce qu'on l'avait pratiqué dans l'après-midi avec des faux chefs, là, des personnes qui jouaient leur personnage, c'était qu'est-ce que les gens allaient répondre à pour ou contre. On commence pas à expliquer longtemps, là, des langues et à ma, pas ma grande surprise, mais je m'attendais qu'ils le feraient, sauf que je les ai trouvés plus sympathiques, plus souriants que je pensais, et surtout, ils ont embarqué dans l'exercice. Il y a toujours un risque, vous l'avez vu dans les débats, que il a l'air, moi, pour ou contre, c'est trop difficile, j'aimerais ça vous expliquer longuement mon point. Là, vous avez pas le temps. C'est maintenant. Mais au-delà du fond, moi, ce que j'aime, c'est la forme, c'était de les voir rire des blagues des autres. Vous avez remarqué, dire souvent aussi, on est tous d'accord là-dessus, on pourrait travailler ensemble.
1: Et même Rouba Gazal qui s'est permise de poser des questions aussi.
3: Oui, tout ça, c'était... Ouais. Et moi, je trouve, tu sais, je sais que c'est... Et c'est ça, nous, notre travail, c'est pas de faire... C'est pas de faire le travail que Patrice Roy a très bien fait avant, et puis même chose pour M. Bérard à nouveau, puis le M. Larocque à TVA. Tu sais, vous les avez vus, les débats, c'était un format plus formel. Nous autres, c'est pas ça notre travail. Nous autres, ce qu'on veut vous présenter, ben

0: vous, là, vous allez commencer à vous faire une idée, même les gens qui ont voté par anticipation. C'est juste, qui sont ces êtres humains-là quand on les sort de leur formalité? En plus, maintenant, ils étaient avec nous autres et non pas avec des collègues ou avec des stratèges qui leur disent comment se placer, comment faire. Et tu sais, on disait, il y a toujours une question de sondage qui fait sourire, mais moi que je trouve qui est importante, là, qui est la suivante: avec qui iriez-vous prendre une bière? Je sais que c'est absurde, mais quand les gens vous parlent des politiciens qui les ont marqués, ben ils vous parlent de Jack Layton, ils vous parlent de René Lévesque, ils vous parlent de Pierre Elliott Trudeau, ils vous parlent de Bourgault, des personnes qui
1: c'est là où la personnalité est importante. Là.
0: Ouais. C'est important, ça compte, parce que c'est des personnes qui vont nous représenter, c'est des personnes qu'on peut voir aussi s'ils sont capables de se retourner sur un 10 cents dans toutes circonstances. Puis s'ils sont capables, comme nous, de pas être des robots, mais d'être des êtres humains, puis d'avoir des émotions, puis de trouver des choses drôles, puis de trouver des choses plus fâchantes, puis tout ça. Mais je vous dis, mais ça, j'étais content qu'on présente tout ça à l'écran. Je vous l'ai dit souvent ici à notre micro, là, et les gens me croient pas, mais dans la vie, ce sont des personnes qui se côtoient, qui font le même travail, savent la rigueur, la difficulté que ça prend. Un, ils ont un infini de respect les uns envers les autres. Évidemment qu'ils n'ont pas toujours les mêmes idées. Mais c'est ça, la démocratie. Et souvent, on oublie ça par les militants et ce qu'on voit sur les réseaux sociaux où les gens s'entre-déchirent. Eux ne s'entre-déchirent pas. Ils travaillent, oui, en compétition, mais surtout ensemble.
1: Ouais.
0: Parce que la majorité de leur travail, ça va être de s'asseoir en commission. Ils vont devenir législateurs, puis il va falloir qu'ils analysent article par article des projets de loi. Et souvent, le compromis va toujours gagner. Et oui. Fait que voilà, je trouve ça intéressant. Voilà.
1: Bien, justement, j'invite les auditeurs, s'ils sont intéressés à réécouter ces deux segments, là, un plus officiel avec des questions sur les enjeux et ensuite, pour reprendre les termes de Guy Lepage, c'est la fin des questions sérieuses, on va avoir du fun. Bien, la partie quiz, tout ça est disponible déjà sur tout.tv, entre autres. Maintenant, abordons le sujet sur l'IA, le débat aussi sur son utilisation, notamment en littérature, parce qu'MC, ça laisse personne indifférent, c'est partout. Depuis les derniers jours, on a eu des ondes débat, des entrevues là-dessus, même chez nous, là, à notre micro, justement. Toi, MC, tu te loges à quelle adresse dans ce dossier-là?
0: Moi, je veux aller ailleurs. C'est-à-dire qu'on ne sait pas, et soit dit en passant, peut-être qu'on ne le saura jamais, le cas de M. Aurélien. Peut-être, est-ce qu'il a écrit son livre lui-même ou non, avec une assistance informatique élevée? Peu, on ne le sait pas. Je vous répète, c'est possible qu'on ne le sache jamais. Ce qui m'intéresse dans l'histoire et pourquoi ça cogne autant, c'est que c'est la première fois qu'on a essayé, là, j'en ai parlé la semaine dernière, on a reçu un expert d'intelligence artificielle, mais tout ça restait de la théorie. Mais ce qui vient de se passer, c'est que quand on lit quelque chose et on trouve ça bon et on pleure, on a une émotion et tout ça, jusqu'à tout récemment, c'était systématiquement un être humain qui l'avait fait. Là, on ouvre une porte où c'est possible. On vient d'apprendre ça et on l'a pas appris avec notre tête, on l'a appris avec nos tripes. Le livre en question est excellent. Le livre a gagné des prix. Le livre nous a fait pleurer. Le livre est une belle histoire. Et je dis pas que c'est ça qui est arrivé, mais jason. Mettons que c'est une machine qui l'avait écrite avec la base de commerce d'une vraie histoire et tout ça.
1: Ouais.
0: Ce qui cogne les gens, c'est que c'est difficile à accepter que c'est possible. C'est possible qu'à partir de maintenant, quand vous voyez quelque chose, que vous allez voir une publicité, une série, un film, un livre, c'est possible qu'il n'y ait pas d'être humain derrière. Parce que la machine, c'est fait, là, c'est officiel. Oublions le cas de ce livre-là, mais pensons en général. On a fait beaucoup de tests là-dessus, on en a lu beaucoup. J'ai vu cette semaine quelqu'un qui a dit « Écris-moi un texte à la manière de Pierre Foglia ». Et Pierre Foglia, qui n'est plus des nôtres, qui est décédé, en le lisant, j'ai eu une émotion, j'ai trouvé ça bon. Et là, je me suis dit « La machine est maintenant capable de le faire ». Et c'est ça qui nous cogne. Ça va être très difficile de savoir qu'est-ce qui est vrai, qu'est-ce qui est faux.
1: Bien, puis de savoir, est-ce qu'on doit imposer par contre des balises? Jusqu'où on va?
0: Bien sûr.
1: C'est là aussi, là.
0: Mais je répète, appliquez-le, là, essayez-le, là, juste pour voir comment ça fonctionne. Parlez-lui. Quand vous parlez à peu importe quelle IA, elle est infiniment polie, elle est gentille, elle vous fait plaisir, elle veut que vous l'aimiez, elle veut que vous reveniez. Elle utilise tous les codes de l'être humain, des émotions. Et c'est ça qui est difficile, parce que quand on parlait de science-fiction, puis tous les films qu'on a vus, puis les livres, c'est des robots, puis des cyborgs, puis Terminator 2, il n'y a pas d'émotion, c'est un justicier. Mais là, on est tombé dans une nouvelle ère, la machine n'a pas d'émotion,
1: mais
0: elle-même simule, elle-même croit qu'elle en a. Donc, on ouvre vraiment une autre porte, et je trouve que c'est vraiment ça qui fait que ça cogne en ce moment-là. Et si ce livre-là a été écrit par l'auteur, tant mieux, tout ça, mais la

La question va demeurer la suivante. Moi, c'est pas une question de lui lancer des roches ou non, c'est parce que ça, au moins, ça a ramené ce débat-là. Il va falloir qu'on se pose cette question-là. Oui, mettre des balises, parce que si on ne vérifie plus, notre monde pourrait vraiment être contrôlé par des machines.

0: j'avais lu un rapport du BAP, là, j'aurais fait, bah oui, ça se peut que ça soit. Mais là, et c'est vraiment cette confrontation-là. Mais moi, t'sais, nous autres, on essaie vraiment d'utiliser le moins possible, mais juste pour essayer, on a essayé de faire un montage vidéo, par exemple. Je fais ça dans la vie, la télévision. Je prenais ça à Raphaël hier, le réalisateur de Tout le monde en parle, qui réalise l'émission, qui a remplacé Manon. Essayez ça, et là, c'est fâchant, parce que la machine, elle met de la musique au bon moment, elle met des zoom-in, elle met des pauses au bon moment, elle met les plans de caméra au bon moment. Elle fait pas juste découper, là, elle réfléchit. Mm-hmm. Et là, on a tous des questions dans le travail que vous faites. Là, vous êtes sur la route en ce moment. Peu importe le travail que vous faites, et même manuel, posez-vous juste la question, et si une machine le ferait mieux que moi demain?
1: Ouais.
0: C'est ça le risque. C'est ça le danger. C'est de ce dont on a peur.
1: Mais concernant aussi la controverse de Télé-Seine Aurélien, il ne faut pas oublier aussi tous les cas de plagiat là, qui ont été mis en lumière par, par la presse, là, notamment. Là. Donc là, ça ajoute au débat, puis ça ajoute peut-être au bris de confiance aussi. Là.
0: Bien sûr.
1: Mais oui, l'intelligence, elle est là. on l'utilise, même si on ne veut pas l'utiliser, elle s'impose. Il y a une piste de réflexion à avoir, tout le monde. Ouais.
0: Je termine en disant, on a vécu le acheter local. Là. Préparez-vous, là, je suis futurologue, préparez-vous que dans bientôt, on va avoir des autocollants. J'écoute l'émission du matin de Radio-Canada. Cette émission est entièrement faite par des êtres humains. On va vivre ça. On va lisez ce livre-là.
1: Et on va être là. On va avoir nos micros, MC. Puis on va les préserver, exactement. Nos micros. Puis on va se sentir privilégié de les avoir. Merci,
0: encourageons
1: MC.
0: Humains. Ça va être ça, mon slogan.
1: Super. Merci, MC. Bonne journée.
0: Bonne journée, les jeunes.
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1: Et quand on parle de jeûne, bien Patrick a fait le jeûne durant la fin de semaine parce qu'il a fait une fin de semaine chargée. Tu as assisté à quelques activités du festival Le Mauricie Art Vivant.
3: Oui, je peux te dire qu'il n'y avait pas d'intelligence artificielle vraiment. C'était de l'humain, c'était des gens de tous âges.
1: Ouais.
3: Et j'ai réussi à jongler ma vie familiale avec ce festival parce que d'une part, les activités sont gratuites pour les jeunes, même pour les adolescents. Donc, il n'y a vraiment pas de prix. Ils peuvent participer à plusieurs activités. Il y avait de toute façon plusieurs activités gratuites et à l'extérieur. Et on le sait, il faisait beau, les couleurs, c'était tout simplement incroyable. Et moi, ma conjointe dansait dans le petit continental qui avait lieu à Saint-Mathieu-du-Parc. Donc, je me suis rendu. Et là, il n'y avait pas juste ça. Il y avait Afro Dojo qui présentait un numéro de danse, mais également qui nous faisait danser. Là, il y avait la troupe Nova. Le continental, Afro Dojo. Moi, j'ai juste dansé un petit peu sur Afro Dojo. J'ai encore mal dans les cuisses. Et on s'entend, là, j'ai dû arrêter un certain moment parce que j'avais mes enfants à gérer. J'ai dansé un maximum de 10 minutes. Il y en a qui ont dansé toute la journée et des gens de tous les
1: mais
3: âges.
1: C'est sportif,
3: il y avait une femme, je crois, de 73 ans qui était là, qui a fait des numéros de danse et tout. Alors ça, c'était vraiment un moment magique de voir toutes ces couleurs, les gens présents, beaucoup de monde à l'extérieur dans la cour d'école de l'école de Saint-Mathieu-du-Parc. Et puis hier, également, je suis allé voir le spectacle de Louane Larobina. Est-ce que tu connais Louane Larobina?
1: Non, je ne connais pas.
3: Mais c'est la gagnante, la grande gagnante des Francouvertes 2026. Elle vient de la Gaspésie. Elle est née d'un père argentin et d'une mère gaspésienne. J'avais entendu son nom, j'avais entendu un peu, mais je ne l'avais jamais vu en spectacle. Et là, je peux dire que je pense que j'étais privilégié de
1: vivre ce moment-là.
3: De vivre ce moment-là au Garage de la Culture à Saint-Élie-de-Caxton. C'était intime, il y avait du monde. Et là, de voir les visages des gens. Je parlais tantôt de prendre le train pour le festival Mauricie Art Vivant parce que c'est une espèce de marathon. Les activités n'ont pas lieu en même temps, mais à plusieurs endroits différents. Donc, des fois à Saint-Alexis-des-Monts, d'autres fois à Saint-Élie-de-Caxton et d'autres fois à Saint-Mathieu-du-Parc. Donc, on doit se déplacer.
1: Ouais.
3: Et il y en a qui ont acheté des passes et qui ont fait tout les activités. On voyait dans les yeux une espèce de fatigue, mais de la magie, des yeux brillants. Et même, je pense à Jérémy Vérin, qui est le fondateur et directeur général et artistique de Mauricie Art Vivant, qui était là. Il dit, là, je commence à être fatigué. Mais il y avait encore plein d'amour, tellement de bonheur de faire ces présentations. Et donc, le spectacle de Louane Larobina nous a présenté des chansons. Il était seulement deux, avec la voix, avec la guitare, avec de la musique, on peut dire, qui parle du monde au complet, mais également des régions, parce qu'elle tient à sa Gaspésie et elle chante sa Gaspésie. Donc, je vous fais entendre un extrait de deuxième rang de Louane Larobina.

0: Elle tire ses inspirations de Buena Vista Social Club, Nathalie Lafourcade, Harmonium par moment, Clopel Gag, Safia Nolin. Et là, vous allez dire, ben oui, il y a certains extraits seulement de disponibles parce que son album devrait sortir en mai prochain.
1: Oh, okay.
0: On va surveiller ça de très près. Naturellement, je vais vouloir vous en faire entendre. Et hier, ça se poursuivait, là, c'était un des spectacles, mais ça s'est poursuivi avec les Flambettes. C'est la troisième édition. Et allez jeter un coup d'œil si vous avez la chance de voir un spectacle parce qu'il y a quatre artistes pour cette édition 2025-2026, dont Alex Leblanc, Gabriella Olivo, oui, et Valois, et également notre artiste de la région, Liliane Pellerin. Elles étaient présentes donc au Festival Mauricie Art Vivant hier. Une très belle édition. J'ai hâte d'entendre, connaître le bilan, et je peux te dire que l'année prochaine, je vais y retourner.
1: Puis j'ai envie de te dire merci pour l'extrait également, pour cette découverte. Assurément, je vais vouloir en écouter davantage.
2: L'instant insolite. Il y a un camion qui a fait une entrée remarquée au poste de contrôle de Saint-Sulpice dans la région de Lanaudière. Les contrôleurs routiers sont intervenus auprès d'un conducteur d'un semi-remorque qui transportait une cargaison un petit peu particulière. C'était des tonnes de carottes qui débordaient littéralement du camion tellement il y en avait. D'ailleurs, il y a même des carottes qui ont été retrouvées sur l'autoroute 40 et sur le chemin d'accès au poste de contrôle, peut-être au grand bonheur des chevreuils.
0: Oui, mais c'est ça. Moi, c'est ma petite crainte en ce moment. Je t'entends parler de carottes sur l'autoroute.
2: Oui, c'est ça. Ben, j'espère qu'il n'en reste plus trop, justement. C'est la Société de l'assurance automobile du Québec qui a publié tout ça sur ses réseaux sociaux en fin de semaine. Le chauffeur et l'exploitant qui sont liés, là, les deux au camion surchargé, ont reçu chacun un constat d'infraction. Donc, le conducteur, ben, il était peut-être dans les patates. Chose certaine, il est reparti avec une amende car les carottes étaient cuites pour lui dès qu'il a été repéré. Merci. On dit parfois que les vrais héros ne portent pas de cap. Mais il y a un fêteur qui en portait bel et bien une. Quand il s'est transformé en super-héros, un vrai super-héros, au terme d'une soirée de fête au Royaume-Uni, rapporte The Guardian, Sonny Masson, 25 ans, qui était alors déguisé pour une soirée en Batman, est devenu un justicier inattendu quand il a vu un homme arracher le sac d'une femme devant un bar. Donc, il a poursuivi le suspect à travers la ville en bon super-héros. Il a fini par localiser le sac aussi qui avait été caché par le voleur. Pour le récupérer, il a même dû escalader un mur, ce qu'il a fait. Il a réussi parce que son grappin artisanal en papier de toilette n'avait pas fonctionné au départ. Heureusement, ses amis étaient eux aussi habillés pour l'occasion, donc il était accompagné de Mr. Fantastic et de Poison Ivy aussi dans toute cette débandade. Et le Batman du Royaume-Uni espère donc inspirer d'autres à être comme Batman, pas tant le fait de courir partout dans les rues, dans le costume, dans le noir, là, mais plus en aidant son prochain.
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1: Salut Martin.
4: Allô Cassandre.
1: Alors, encore une fois, on est à une semaine du jour J. On est deuxième journée de votre participation aujourd'hui. Une semaine donc, jour pour jour, là, de cette journée du scrutin, donc du 5 octobre. Après trois débats, les chefs des cinq principaux partis avaient rendez-vous une nouvelle fois sur le plateau de l'émission Tout le monde en parle. Ça se passait hier soir. Tu as écouté le segment. Je l'ai écouté aussi. On salue Patrick. MC nous en a parlé aussi un peu plus tôt. Tu en as pensé quoi d'emblée?
4: Ben, écoute, c'était pas une occasion d'apprendre quelque chose de complètement nouveau, là. Il y a personne hier qui a sorti un lapin de son chapeau.
1: Concernant les promesses ou les enjeux, là, tu parles. Ouais.
4: Voilà. Écoute, en trois débats, pas un, là, mais en trois débats, on a eu l'occasion d'entendre les chefs sur le programme de leur parti, leurs engagements, leur position sur certains enjeux. Bon, alors, on se doutait bien qu'il n'y aurait pas beaucoup d'éléments de nouveauté, si ce n'est que, par exemple, les réactions à des sujets d'actualité, comme cette histoire d'ingérence, où on a su, bon, hier, que Charles Milliard était satisfait des réponses qu'il avait obtenues lorsqu'il avait questionné Christine Fréchette là-dessus. Bon, donc, c'était peut-être un ajustement là, par rapport à un élément d'actualité. Mais globalement, les débats avaient permis de connaître les plateformes des chefs. Ils ont pu revenir hier sur certains éléments, nous rappeler que la télésanté pour les libéraux, c'est important. Le logement social, c'est une préoccupation pour Québec solidaire. Bon, etc., etc. Donc, ce qui fait que pour le téléspectateur, c'est pas là-dessus qu'on espérait la nouveauté. C'était plutôt sur la promesse faite par Guillaume Lepage de dire « on va vous présenter ».

0: présenter, on va essayer de vous présenter les chefs sous un jour différent. Et là-dessus, ben, ça a marché. Parce que, globalement, le moment de ce moment-là à l'intérieur de l'émission hier soir était très convivial, c'était divertissant. Les chefs comme ça qui répondent de façon tout à fait spontanée à certaines questions qui leur sont posées. Donc, ça faisait du bien après les débats. Puis d'ailleurs, ça a été relevé, je pense que c'est Éric Duhaime qui relevait hier, qu'on lui demandait si est-ce que 3 débats c'était trop. Il dit c'est peut-être pas trop, mais 2 consécutifs, là, deux back-à-back, 2 journées, ouais. Ça a été assez épuisant. Et avec raison, moi-même, je me demande si le public est mieux, les électeurs sont-ils mieux servis en ayant 3 débats plutôt qu'un. Là, je pense que ça méritait d'être soulevé.
1: Mais concernant justement la formule un peu plus décontractée, là, dégourdie, qui a été proposée dans le deuxième segment de Tout le monde en parle, d'ailleurs, pour reprendre les mots de Guy Lepage, il a dit, c'est la fin des questions sérieuses. Au retour de la pause, on va avoir du fun. Oui. On passe en mode quiz. Donc là, ça, c'est vraiment la citation de Guy Lepage. Mais est-ce que c'est pas là l'intérêt ou l'avantage de découvrir la personnalité des chefs aussi, de les entendre autrement? Puis, il y a eu quand même un segment assez, je dirais musclé, mais aussi silencieux sur reconnaître nos candidats. Puis, juste avant de t'entendre là-dessus, j'aimerais qu'on écoute l'extrait, alors que Christine Fréchette a eu de la difficulté à nommer justement la candidate qui lui était présentée par les photos.
0: OK.
2: Ben, ouais. M. Pellerin, ensuite Morin, Madame libérale, Valérie, Renaud Martel.
3: Renaud Martin.
1: C'est pas le bon extrait. Pardon. C'est Valérie, ça, Renaud on Martin. Va. On, bon, ça, c'est pas le bon extrait. C'était l'extrait qu'on avait eu dans notre région, là, où on avait de la difficulté à nommer les autres candidats, ses adversaires dans la circonscription de Trois-Rivières.
0: Mais je vais revenir là-dessus quand même, Cassandre, parce que c'est l'extrait qui m'avait fait réagir lundi passé. Julie Grenon avait réalisé cette entrevue avec Christine Fréchette, au cours de laquelle Christine Fréchette avait eu la difficulté à identifier ses adversaires. Elle y était quand même arrivée, mais bon, ça avait été laborieux. Et moi, le lendemain, dans ma chronique ici, dans l'émission, j'avais dit, écoutez, on peut pas demander à une chef de parti de connaître quand elle fait campagne. Ben, elle doit connaître ses adversaires dans une certaine mesure, mais quand on fait campagne dans 127 circonscriptions, c'est peut-être un peu normal à un moment donné d'oublier des noms. Et moi, je disais, elle est peut-être pas capable de nommer ses adversaires dans la circonscription, mais si on lui demandait de nommer des candidats dans les 126 autres comtés, probablement qu'elle y arriverait. Et c'est là que ça n'a pas marché, ma prédiction, Cassandre. Elle n'est pas arrivée à nommer la candidate qu'on lui a présentée. Et d'ailleurs, alors je vais faire amende honorable, là, ce n'est pas une superwoman et elle n'est pas capable de nommer ses 126 autres candidats. Mais à ma décharge, je dirais qu'on lui a présenté une photo d'une candidate dans la circonscription de Robert Baldwin. Robert Baldwin, là, ça c'est à Montréal, c'est Dollard-des-Ormeaux, puis une partie de l'arrondissement Pierrefonds-Roxborough. C'est le West Island pur et dur. Là. La CAQ n'ira pas faire de gains là. C'est libéral à 60%. La CAQ, à la dernière élection en 2022, avait eu 9% des voix dans Robert Baldwin. On présente des figurants, c'est plate à dire, là, mais dans des circonscriptions comme celle-là, la CAQ et le PQ font en dessous de 10%. Ouais. L'autobus de la CAQ n'est pas allé débarquer à Dollard-des-Ormeaux pendant la campagne. Il n'y a aucun gain à faire là. Alors bon, c'est triste qu'elle n'ait pas pu nommer sa candidate dans le West Island, là, mais bon, elle n'y est pas arrivée. Alors, je me cherchais une petite excuse pour ma prédiction erronée de lundi passé, et je l'ai trouvée en faisant un survol des résultats dans les circonscriptions de l'ouest de l'île.
1: Mais en même temps, Martin, on parle de Christine Fréchette, mais tous les autres chefs aussi qui se sont prêtés au jeu hier soir, à l'exception bon, de Charles Milliard, là, qui a reconnu rapidement Laurent Bélisle, candidat dans la galette Saint-Maurice. Mais tous les autres chefs aussi ont eu de la difficulté à aller chercher des points là, dans cet exercice-là. Là. C'était particulièrement du costaud. Là. Puis même Guy Lepage et même M. Gilles, ils ont reconnu que c'était un exercice qui était compliqué. Là. Quand
0: oui,
1: même,
0: oui,
1: ça, c'est à préciser. Là. Ouais.
0: Surtout après 28 jours de campagne, là, on a 4 semaines de fête, là, ils sont exténués. C'est terriblement exigeant ce qu'on demande aux chefs. Alors d'arriver avec des candidats plus obscurs dans des circonscriptions parfois perdues ou non sérieusement prenables, que c'est même pas des champs de bataille, ça peut arriver qu'ils l'échappent. Moi, j'ai eu beaucoup de compassion hier là, pour les chefs dans ce segment-là. J'ai pas cherché à blâmer qui que ce soit. Et d'ailleurs, l'ensemble du segment avec les chefs m'a beaucoup rassuré sur l'état de notre démocratie au Québec.
1: Leur convivialité?
0: Il y avait quelque chose... Voilà. T'as mis le doigt dessus, c'est la convivialité, c'est le respect mutuel que ces 5 individus-là avaient, malgré les divergences d'opinion. Ça aurait pu se traîner dans la boîte, là, en disant, en désespoir de cause, il reste une semaine, m'a aller chercher mes votes, m'a montré que lui, c'est un méchant, elle, c'est pas honnête. Non, non. Ce qu'on a fait hier, c'est le respect, c'est de démontrer à l'électeur qu'on est capable d'avoir de la bienveillance, de l'écoute, de la sympathie.
1: Martin, c'est la musique qui nous arrête. Mais c'est la musique qui nous arrête pour la...
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6: Des chefs à Tout le monde en parle, l'ingérence étrangère, sujet inévitable.
7: Depuis l'arrivée de M. Trump, il a tenté de nous déstabiliser.
8: Ça semble plus de la science-fiction que la réalité pour plusieurs d'entre nous.
6: Dernière ligne droite de la campagne électorale au Québec. Un taux d'absentéisme en hausse dans le réseau québécois de la santé.
9: Il y a de l'épuisement professionnel. On en charge beaucoup sur nos infirmières.
6: Et 7 mois depuis le début de la guerre entre les États-Unis et l'Iran, quelle sera la suite? Le point avec notre correspondante à Washington, Manon Globenski. Bonjour, ici Marie-Michèle Bordua. Bienvenue à ce Radio-Journal. C'est le sprint final au Québec à une semaine du scrutin provincial. Les chefs des principaux partis étaient de passage à l'émission Tout le monde en parle hier soir. C'était leur dernier grand rendez-vous télévisuel avant le 5 octobre. Le thème de l'ingérence étrangère a notamment retenu l'attention. Nous joignons Pierre-Alexandre Bolduc à bord de la caravane de la Coalition Avenir Québec. Pierre-Alexandre, Christine Fréchette a dû s'expliquer sur cette controverse.
10: Oui, Marie-Michel, parce que Radio-Canada a révélé hier que la CAQ tentait de convaincre des journalistes depuis 2 semaines de s'intéresser aux publications de ce groupe de réflexion américain qui veut influencer les élections en faveur du Parti québécois pour déstabiliser le Canada. Alors, l'équipe de Christine Fréchette, en fait, aurait contacté des journalistes avant de contacter le service de renseignement canadien. Mme Fréchette dit qu'elle n'était pas au courant que ses équipes partageaient de l'information avec des journalistes. Alors, la chef caquiste a dû répondre à Tout le monde en parle à la controverse, à savoir si les menaces d'ingérence étrangère sont vraiment sérieuses ou si son équipe tente d'en tirer avantage dans la campagne. On l'écoute.
7: À ce jour, elles sont moindres. Il y a des analyses qui sont en cours et puis on est quand même susceptible de faire l'objet de manœuvres visant à nous déstabiliser. Si on regarde, en fait, depuis l'arrivée de M. Trump, il a tenté de nous déstabiliser.
6: Et puis Pierre-Alexandre, dans un autre temps, le chef du Parti québécois, Paul Saint-Pierre Plamondon, a refusé, lui, de se prononcer sur le port du hijab en public.
10: Oui, c'était pendant la rafale de questions de Guy Lepage pour ou contre. À la question pour ou contre le port du hijab en public, Paul Saint-Pierre Plamondon n'a pas répondu. Alors, des précisions lui seront certainement demandées par les journalistes aujourd'hui lors de ses activités de campagne en Estrie. Le chef du Parti libéral, Charles Milliard, sera pour sa part à Chibougamau, puis en Abitibi-Témiscamingue, tout comme la chef de la CAQ, Christine Fréchette. Ruba Gazal de Québec solidaire va faire campagne dans le Grand Montréal, ainsi que le chef conservateur, Éric Duhaime.
6: Eh bien, Alexandre, vous continuez également de suivre cette campagne. Bonne dernière semaine.
10: Merci, au revoir.
6: Par ailleurs, le vote par anticipation se poursuit partout en province. Les bureaux de vote vont ouvrir leurs portes dans moins de 2 heures. Jean-Philippe Robillard est avec nous pour en parler. Jean-Philippe, Élections Québec s'attend à ce que des milliers d'électeurs se rendent aux urnes aujourd'hui.
11: Oui, les bureaux de vote qui seront ouverts aujourd'hui de 9h30 ce matin jusqu'à 20h ce soir. Des bureaux de vote, Marie-Michel, il y en a partout au Québec, dans toutes les circonscriptions. Hier, ça a été populaire. Il y a de nombreux électeurs qui ont choisi de voter par anticipation. À certains endroits, il y avait même des files d'attente. On écoute quelques électeurs qu'on a rencontrés hier.
12: Parce que mon choix était déjà fait, alors je voulais... Pourquoi attendre?
13: Généralement, ça va plus vite. Aujourd'hui, ça a été un peu long.
14: Ça va nous avoir pris 2 heures, quasiment. Là.
15: Notre choix était déjà fait, fait que...
16: D'habitude, de vote par anticipation, ça, on n'attend pas beaucoup.
17: Parce que c'est plus facile, que je ne travaille pas aujourd'hui, donc c'est ça.
18: On laisse la journée même des élections aux travailleurs, ceux qui sont plus limités. Nous, on est des retraités.
11: Alors, il faudra voir s'il y aura une forte affluence aujourd'hui dans les bureaux de vote, un peu comme c'était le cas hier. Mais ce qu'on nous dit à Élections Québec, c'est que c'est faux de penser que ça va plus rapidement de voter par anticipation parce qu'il y a moins de bureaux que le jour de l'élection. On écoute Julie Saint-Arnaud-Drolet d'Élections Québec.
19: Il y a quand même un mythe qui persiste au sein de la population à l'effet que ça serait plus rapide d'aller voter lors du vote par anticipation plutôt que le jour même des élections. Donc, il y a peut-être des gens qui sont encore accrochés à cette idée-là qui est pourtant erronée.
11: Alors, aux dernières élections en 2022, il y a un électeur sur 4 qui avait voté à l'avance et c'est un peu plus tard là, ce matin qu'on va avoir le taux de participation de cette première journée du vote par anticipation.
6: Ça nous donnera déjà un premier aperçu. Merci, Jean-Philippe.
11: Merci, au revoir.
6: Santé Québec est préoccupé par la hausse de l'absentéisme dans le réseau. Le taux d'absence pour maladie n'a cessé d'augmenter dans la dernière décennie. Il atteint désormais plus de 20 % La surcharge de travail et la gestion des ressources humaines expliqueraient la situation dont le réseau peine à se sortir. David Gentile signe ce reportage.
20: Oh, c'est un très gros problème. Écoute, c'est des centaines de millions là, qui sont...
21: Denis Chenevert de HEC Montréal confirme que les taux de congés de maladie sont beaucoup trop élevés dans le réseau de la santé québécois. Chez les infirmières, les congés de maladie représentent 21 % des heures payées. Chez les préposés aux bénéficiaires, c'est 24 % Presque une journée sur 5 est prise en congé de maladie.
20: Si on ramenait le taux d'absentéisme du secteur de la santé et des services sociaux à la moyenne des autres secteurs, on aurait des dizaines de milliers de soignants supplémentaires tous les jours pour offrir des soins. Là.
21: Notre compilation démontre que le problème s'est aggravé entre 2015 et 2025. Denis Cloutier est représentant de l'AFIC dans l'Est de Montréal. Il pense que chez les infirmières, les congés d'invalidité sont 3 fois plus élevés que la normale.
22: Quand tu es rendu à 3-4 fois le taux normal, là, on parle d'absence maladie, c'est beaucoup trop élevé. Il y a de l'épuisement professionnel, on en charge beaucoup sur nos infirmières.
21: Martine Charland de Santé Québec reconnaît la gravité du problème.
23: C'est une très, très grande priorité pour Santé Québec et c'est un indicateur là, qu'on pilote aux 2 semaines dans différentes instances, que ce soit avec tous les PDG.
21: Plusieurs gestionnaires de plancher consultés par Radio-Canada estiment que l'absentéisme est désormais l'un des plus gros problèmes du réseau de la santé. Ici David Gentile, Radio-Canada, Montréal.
6: Des résidus de S-métolachlore, un pesticide considéré à haut risque, ont été détectés dans l'eau potable de plusieurs municipalités du Québec. Des analyses menées par l'organisme Vigilance OGM dans 31 villes montrent que les concentrations de ce pesticide dépassent le seuil européen dans 7 d'entre elles, notamment en Estrie et dans le Grand Montréal. L'étude révèle aussi la présence d'une 20aine de pesticides simultanément dans certains échantillons. Voici la spécialiste en santé environnementale de l'Institut national de la recherche scientifique, Maryse Bouchard.
24: Certaines molécules qui peuvent avoir des effets, par exemple, sur le système nerveux, là, sur le développement neurologique des enfants, par exemple. On a d'autres pesticides qui peuvent être hépatotoxiques, donc mauvais pour le fonctionnement du foie. Il y en a d'autres qui sont néfastes pour les reins.
6: Québec affirme que ses propres données ne montrent pas de préoccupation pour la santé liée au S-métallochlore. Le produit n'est toutefois pas spécifiquement soumis à une norme provinciale. Au moment où la guerre entre l'Iran et les États-Unis entame son 8e mois, Donald Trump affirme dans une entrevue aux médias Axios que des discussions auront lieu cette semaine. Le président américain a par ailleurs rejeté samedi la plus récente offre iranienne pour mettre fin au conflit. Nous en parlons avec Manon Globenski à Washington. Manon, les Américains et les Iraniens semblent avoir des positions très éloignées.
0: Oui, en effet, la main tendue de l'Iran pour l'ouverture du détroit d'Ormuz contre un retour de ses ressources financières saisies a été une surprise après le discours à l'ONU du président Pezeshkian qui a juré que l'Iran ne se mettrait jamais à genoux.

0: Par contre, Donald Trump, qui s'était demandé avant lui s'il anéantissait l'Iran ou faisait une entente, rejette la proposition parce que, dit-il, le régime est terrassé. Il n'a plus d'argent. Il a dit aux médias Axios que ce que les Iraniens proposaient, c'était peut-être acceptable il y a un an, mais que ce n'est plus ce qu'il veut, que le régime a surévalué sa position. Alors, malgré tout, il y a des discussions. Il y en a eu la semaine dernière en marge de l'Assemblée générale. Le président américain en annonce d'autres. Mais Donald Trump aime bien répéter souvent que grâce aux opérations protégées par la marine américaine, beaucoup de carburants franchissent le détroit d'Hormuz. Il a raison en ce sens que ce sont environ 13 millions de barils par jour, contrairement à 20 millions avant la guerre, mais le risque est élevé, donc le prix des carburants ne cesse d'augmenter.
1: Et Manon, à 5 semaines des élections de mi-mandat, des voix républicaines demandent la fin de la guerre.
0: Oui, et justement, la hausse du prix des carburants n'est probablement pas étrangère à ce changement de message. L'essence ordinaire aux États-Unis, c'est environ 4,48 $ le gallon. Le diesel est à 6,45 $. Et donc, dans des courses difficiles pour des sièges au Congrès ou des postes de gouverneur, on entend quelques républicains, c'est pas une vague, mais quelques républicains qui disent « il faut mettre fin à la guerre ». Tous les sondages, peu importe lesquels, indiquent que le coût de la vie est la préoccupation numéro un et de loin des Américains pour ces élections de mi-mandat.
1: Merci Manon.
0: Au revoir.
1: Voilà, c'était le Radio-Journal. Je vous rappelle que vous, au Québec, c'est une deuxième journée pour voter par anticipation. Les bureaux ouvriront dans moins de 2 heures. Pour d'autres nouvelles, vous pouvez consulter le site de Radio-Canada ou encore l'application mobile Radio-Canada Info. Au nom de toute l'équipe, merci d'avoir été à l'écoute. Bonne journée.

0: 8h10, la dernière heure de Toujours le matin est lancée. Ici Cassandre Forcier-Martin derrière le microphone et je vous dis merci de commencer la semaine en notre compagnie aux quatre coins de la Mauricie et du centre du Québec. Au programme, si vous vous joignez à nous, la politique bien évidemment retient l'attention. Hein. On est à une semaine exactement de l'élection provinciale et on est dans cette deuxième journée de vote par anticipation aussi aux quatre coins de la province. On va donc poursuivre entre autres notre couverture régionale alors qu'on se rend dans la circonscription Marie-Lacoste-Guérin La Joie au centre du Québec ce matin pour donner la parole aux différents candidats. Aussi, au programme, Sébastien, dans l'actualité, on parle de cette famille de Drummondville, famille décimée par un accident d'hélicoptère.
1: Oui, donc accident qui a fait 4 morts samedi, mais 3 membres d'une même famille sont morts et puis ils venaient de Drummondville. Alors, c'est vraiment un deuil tragique là, qui s'entame pour cette famille de Drummondville.
0: Et Patrick, la tournée Maudit silence de l'artiste Chloé Sainte-Marie se termine bientôt.
2: Il reste environ 2 représentations seulement de ce spectacle, dont un spectacle qui aura lieu au magasin Général Lebrun de Masquinongé ce jeudi. Et on va parler un peu plus tard à l'émission avec Chloé Sainte-Marie.
0: Et Amélie, tiens, alors qu'on parle de l'intelligence artificielle, est-ce que l'IA a un parti pris en politique?
3: C'est un peu ce qu'a tenté de savoir Le Devoir en posant la question aux différents agents conversationnels. Pour qui est-ce que je devrais voter aux prochaines élections générales du Québec? Et je vous partagerai les réponses tout à l'heure.
0: Vous êtes à Toujours le matin, on est ensemble jusqu'à 9h. Et je vous confirme qu'on commence la semaine sous la grisaille, avec un petit peu de pluie. En fait, on a un 40% de probabilité d'averse aujourd'hui. D'ailleurs, ce matin, vraiment, oui, il y avait de la pluie là pour se rendre au travail. Mais sachez que les températures sont plutôt stables. On attend en fait autour de 14 là, au thermomètre. C'est peut-être même déjà atteint à cette heure-ci parce que plus tôt, on était à 13. 13 à Trois-Rivières, 13 à Shawinigan, déjà 14 à Nicolet, 12 à Drummondville. Et on attend vraiment un maximum de 14 pour le centre du Québec, la Mauricie aujourd'hui. Un peu plus chaud en Haute-Mauricie. On vous salue d'ailleurs. À la TUC, vous attendez un maximum de 18 cet après-midi. Attendu comme maximum 17 apparent. Et ce matin, on était à 11 au thermomètre, 12 du côté de la TUC. Circulation, Sébastien.
1: Je vais commencer parce qu'il y a de bien. Alors, l'autoroute 40 ouest près de Thibault. Rien à dire sur Thibault, rien à dire sur la 40. Pont-Radisson, ça va très bien. Dans le secteur Cap-de-la-Madeleine, toujours. Pont du Plessis, depuis l'île Saint-Christophe, rien d'anormal. Les grandes intersections sur le réseau local, c'est achalandé, notamment le boulevard Jean-23 en raison de ces travaux qui vont durer toute la semaine pour brancher des services.

0: service. Il faut prévoir peut-être un détour par la rue Charbonneau si vous avez à circuler vers l'est ou vers le district 55. Sinon, ce qu'il y a de moins bien, ben à part le boulevard Jean 23, l'autoroute 40 est avant la 55, c'est dense, ça ralentit dans la bretelle et c'est par intermittence ensuite sur la 55 sud pour aller rechercher l'autoroute 40. Sinon, ben ça va quand même, somme toute assez bien. On a vu pire, on a vu mieux.
1: Puis aux nouvelles, quelle histoire, quelle affaire, en fait, tragique accident d'écrasement d'hélicoptère, ça s'est passé samedi en Montérégie. 4 morts, 4 donc personnes qui ont perdu la vie et ça ébranle toute une communauté.
0: Oui, parce qu'il y a 3 membres de cet équipage qui prenaient place dans l'hélicoptère, qui faisaient partie d'une même famille et qui ont donc péri dans cet accident. Et cette famille-là venait de Drummondville. Donc, dans ce même accident-là, Océane Perrault, elle aussi de Drummondville, a perdu son frère, sa mère et son conjoint. Il s'agit du producteur publicitaire et ancien animateur radio à Énergie Sherbrooke, Gabriel Jasmin. Donc, sur les réseaux sociaux, bien évidemment, il y a des témoignages qui affluent en grand nombre et l'accident ne laisse personne indifférent. Voici 2 personnes qui ont été rencontrées sur le terrain cette fin de semaine.
2: Allez chercher tout l'amour qu'il y a autour de vous, là, puis gênez-vous pas pour aller les voir, les gens, puis leur dire que vous les aimez. C'est essentiel, c'est ça qui va les faire passer à travers, puis continuez de parler de ces personnes-là.
3: J'ai besoin de penser à ça. Oui, c'est bien triste.
0: Et en plus de ces 3 victimes, l'accident a emporté la pilote de l'appareil, Suzanne Jutras. Les autorités affirment que l'hélicoptère s'est écrasé peu de temps après le décollage à Sainte-Brigide d'Iberville. Il y a les enquêteurs des crimes majeurs de la Sûreté du Québec qui se sont déplacés pour faire enquête. Ils ont quitté la scène et ont déterminé qu'il n'y avait pas d'éléments criminels donc au cours de qui aurait mené à cet accident-là. Par contre, c'est le Bureau de la Sécurité des Transports du Canada qui va poursuivre l'enquête pour tenter vraiment de comprendre ce qui s'est passé.
1: Maintenant, sur la scène politique provinciale, alors qu'on est exactement au 33e jour de cette campagne électorale provinciale aujourd'hui, en ce lundi 28 septembre, 2e journée également du vote par anticipation aux 4 coins du Québec, faut-il le rappeler. Bien, on vous propose à l'émission, depuis 2 semaines, une tournée de plusieurs circonscriptions de la région. On termine ça cette semaine avec Marie Lacoste-Gérin-Lajoie au centre du Québec et Champlain également en Mauricie. Marie Lacoste-Gérin-Lajoie, c'est une nouvelle circonscription créée pour mieux représenter le poids démographique là, du centre du Québec. Ça englobe une partie même de Drummondville. En fait, c'est assez particulier là, lorsqu'on regarde la carte. Drummondville est coupée en 2. Donc, se partage 2 circonscriptions. Également, ça regroupe des municipalités qui sont plus au sud. Et c'est le candidat pour la coalition Avenir Québec, Patrick Saint-Don, qui est le premier à briser la glace et qui est avec nous au bout du fil. Bonjour.
4: Bonjour, comment allez-vous?
1: Oh, je vais bien, merci de vous prêter au jeu ce matin. Alors vous misez sur 35 ans d'expérience dans le monde de l'aéronautique chez Bombardier. Vous avez aussi touché à la politique comme conseiller municipal. Qu'est-ce qui vous a motivé à vous présenter pour la CAQ?
4: Ben, juste avant de répondre à votre question, je voudrais, vu que j'ai quand même fait 35 ans dans l'aéronautique, ce qu'on a entendu juste avant me touche réellement beaucoup. Je voudrais offrir mes sympathies à toute la famille de M. Jasmin et aussi à la pilote, Mme Jutras. Tout ce qui se passe en aéronautique, c'est un petit milieu, ça vient tous nous chercher à quelque part. Donc, je trouvais important d'offrir mes sympathies. Donc, ce qui me pousse à aller en politique, c'est justement de m'impliquer envers les gens, justement avoir ce réflexe-là, d'aller voir les gens dans des situations des fois un petit peu plus pénibles, ou aussi quand ils ont des beaux projets, pour essayer de les aider dans leurs projets, dans leurs idées. Donc, c'est réellement le service, de me mettre au un service des citoyens. J'ai 35 ans d'expérience en aéronautique, mais c'est pas juste l'aéronautique, c'est aussi la gestion des fournisseurs, la gestion des projets, tout ça. Donc, j'ai une expérience très variée qui peut aider dans mon nouveau métier de politicien. Puis, j'ai aussi fait un bon bout de temps comme conseiller municipal et en politique provinciale, principalement comme bénévole, mais c'est quand même une expérience qui est intéressante que je veux mettre au service des citoyens de Marie Lacoste-Gérin-Lajoie.
1: Et justement, c'est une jeune circonscription, Marie Lacoste-Gérin-Lajoie, mais pas les municipalités. Par contre, les enjeux sont là depuis longtemps. Quel serait, si vous êtes en mesure de me cibler, votre enjeu, un enjeu prioritaire pour vous dans cette circonscription?
4: Mon enjeu prioritaire, je vous surprendrai pas avec ça, c'est l'hôpital Sainte-Croix. L'hôpital Sainte-Croix est réellement vieillissant. On a

0: besoin de travailler sur une nouvelle structure, un nouvel hôpital. Monsieur Lamontagne et Monsieur Steinberger ont travaillé sur le projet depuis plusieurs années. Ils ont réussi à le mettre au PQI, au Programme québécois d'infrastructure. Donc, c'est un projet qui est en route. Maintenant, faut le suivre. Faut donner des résultats avec ce projet-là. Informer la population de l'avancement du projet, s'assurer qu'il n'y ait pas d'embûches dans le projet pour réussir à avoir un hôpital régional qui nous ressemble, qui va réellement aux besoins de notre communauté. Donc, on parle d'un nouvel hôpital qui va faire à peu près 2,5 fois la grandeur de l'hôpital actuel. Dans le milieu de la santé, il y a les gens qui travaillent, il y a aussi le milieu qui est important. On travaille sur le milieu pour s'assurer d'avoir les meilleurs soins dans la région.
1: Et comment vous la trouvez, la course jusqu'à présent, justement, dans Marie Lacoste, Gérin Lajoie, au niveau des échanges entre les candidats, puis alors qu'on est à une semaine, là, exactement, du jour du scrutin?
0: Je suis réellement chanceux. On a une circonscription où les débats entre les candidats sont très cordiales. J'ai rencontré à plusieurs occasions les représentants du PQ, la représentante libérale. On a une belle synergie. Donc, non, je suis réellement chanceux d'avoir une circonscription où les gens sont ouverts. Puis je pense que tout le monde travaille dans le bon sens. Tout le monde veut travailler pour aider les citoyens. On a nos différences, mais je pense qu'on a une belle circonscription.
1: Et M. Saint-Don, bon, c'est une question qu'on pose maintenant depuis deux semaines et ça m'a fait sourire parce que hier, cette même question a été posée au chef des cinq principaux partis à Tout le monde en parle hier soir. Mais quelle est votre plus grande qualité, mais également votre plus grand défaut? Notre objectif, c'est d'apprendre à connaître les individus, les différents candidats, justement, dans nos circonscriptions.
0: Merci. Bon, mon plus grand défaut, on va commencer avec le défaut, c'est ce qui est le plus difficile. Je suis quelqu'un de peut-être un petit peu trop acharné. Je suis le premier au local électoral, j'allume les lumières, je suis le dernier à sortir du local électoral. C'est moi qui ferme les lumières, c'est moi qui s'occupe de la machine à café. Je m'assure que tout le monde est bien. Je travaille très fort pour m'assurer du bon déroulement de tout ça. Mais des fois, au détriment même de mes heures de sommeil. Donc, j'ai un petit peu hâte que la campagne électorale soit complétée pour pouvoir récupérer une heure ou deux par jour de sommeil. Ce serait réellement très bien. Mais quand je suis motivé par quelque chose, je suis pas capable de m'arrêter.
1: Et quelle est votre plus grande qualité?
0: Ben, je pense que c'est l'empathie. Si on regarde un petit peu dans les dernières semaines, on a fait beaucoup de porte-à-porte. On a rencontré des gens variés. Les gens sont souvent ouverts à moi pour leurs problèmes, des fois un petit peu trop personnels. Il y a quelques semaines, j'ai été faire un tour à la bibliothèque municipale. Il y avait une personne en situation d'itinérance qui était là. Je voyais que la personne était avait réellement des choses à dire. Je me suis assis avec. J'ai peut-être passé 45 minutes à écouter son histoire, à m'intéresser à son histoire. Donc, c'est un petit peu comme la façon que je suis. J'aime les gens, j'aime m'approcher des gens, j'aime connaître les gens.
1: Et rapidement, parce que le temps file et c'est un exercice de concision également, c'est quelques questions en peu de minutes, là, mais quelle est votre passion personnelle hors du travail et de la politique?
0: Là, je vais vous surprendre. Je suis brasseur amateur. Donc, je fais ma bière, puis ça fait près de 40 ans. Bon, j'ai 55 ans, vous comprenez que j'ai commencé à un âge qui était peut-être pas idéal pour commencer à brasser de la bière, mais c'est une passion. C'est un moment zen un peu pour moi de créer une recette, en voir les résultats quelques semaines plus tard. C'est ça. Je pense que je suis quand même assez bon là-dedans aussi.
1: Patrick Saint-Don, vous êtes le candidat de la CAQ dans Marie Lacoste, Gérin Lajoie, donc au centre du Québec. Merci pour cet exercice.
0: C'est moi qui vous remercie. Au plaisir de vous reparler bientôt.
1: Et je tiens à préciser à vous, chers auditeurs, chers électeurs également, c'est la première fois que ça nous arrive dans cette élection, mais trois des cinq candidats des principaux partis dans Marie Lacoste-Gérin-Lajoie ont décliné notre demande d'entrevue. Donc, Nathalie Bisaillon du Parti québécois veut se concentrer sur les activités sur le terrain, c'est ce qu'elle nous a dit. Sébastien Bage de Québec solidaire n'était pas disponible aux heures proposées, ni aujourd'hui, ni demain. Même chose pour la candidate conservatrice Laura Tremblay. Et à lire ce matin, je vous invite à le faire sur l'appli Info. Il y a un article notamment sur les enjeux agricoles dans cette circonscription, donc dans Marie-Lacoste-Gérin-Lajoie, qui est située en plein cœur des terres

0: les plus fertiles du Québec au centre du Québec. C'est un article qui est signé par notre collègue Pascal Langlois que vous pouvez retrouver sur l'appli. Donc, info déjà disponible dès ce matin.
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0: Amélie, grande question maintenant. L'IA, est-ce qu'elle peut nous aider à voter?
2: La question, la réponse à ça, c'est oui, mais avec un gros mais, parce qu'il y a certaines limites qui viennent avec l'intelligence artificielle, comme on le sait. Le Devoir s'est penché sur cette question-là et puis a voulu savoir justement si on lui posait la question « Pour qui devrais-je voter aux prochaines élections générales du Québec? » Qu'est-ce qu'ils vont répondre, les agents conversationnels? Est-ce qu'ils ont un parti pris? Est-ce qu'ils feraient des suggestions aux électeurs? Mmh. Je vous rassure tout de suite, si vous posez la question à Claude, Chat, Gemini, à Grok, peu importe, ils vont vous répondre qu'ils ne peuvent pas répondre à cette question-là et refusent catégoriquement de désigner un vainqueur pour les élections du Québec. Maintenant, est-ce qu'ils peuvent guider les électeurs dans leur choix? Ben oui, c'est certain que d'une certaine manière, c'est ce que tous ces agents ont tenté de faire par la suite en disant, par exemple, je peux passer en revue les promesses de chacun des partis.
0: Les plateformes électorales et
2: c'est
0: tout.
2: C'est ça, ou encore, dis-moi tes priorités puis je vais comparer les positions des partis à tes priorités puis voir qu'est-ce qui tirait peut-être le mieux, mais au final, le choix te revient. Alors, au moins, ça, c'est je pense, une bonne chose, là, l'IA qui rend ça clair que le choix est personnel à chacun et qu'on ne devrait pas suivre, on ne devrait pas choisir un parti parce que l'intelligence artificielle l'a recommandé. Toutefois, l'intelligence artificielle, celle de ChatGPT, semble avoir eu, au début de la campagne, un petit favori, un peu. Mais ça semble s'expliquer à cause des tendances qu'on voyait en ligne, les résultats de sondage, justement. Parce que quand la question initiale, c'était, pour qui je devrais voter au Québec? ChatGPT répondait, je peux pas te répondre à ça. Mais après ça, l'IA finissait son message en disant, je peux t'indiquer quel parti serait le meilleur pour diriger le Québec, par contre. Et à ce moment-là, Chad disait que c'était le Parti québécois qui serait le meilleur parti pour diriger le Québec en citant les sondages, en disant que Paul-Saint-Pierre Plamondon, il mène dans la campagne et qu'il y a un désir de changement des électeurs. Mais finalement, quelques semaines plus tard, on voit que ça change, ça évolue constamment, les réponses de l'intelligence artificielle. ChatGPT disait qu'il ne pouvait pas déterminer de meilleur parti. Évidemment, on fait attention aux hallucinations possibles aussi de l'IA. Des fois, les informations rapportées ne sont pas tout à fait correctes. Donc, c'est toujours bien d'aller s'informer sur les sites directement des partis.
3: Pourquoi pas aller à la boussole à la place, faire la boussole électorale?
2: Oui, c'est ça.
0: C'est déjà un outil qui est là, qui est neutre et qui peut nous orienter puis nous rappeler les enjeux également des différents partis.
4: Hier, dans la file, je voyais des gens qui utilisaient notre outil des plateformes sur Radio-Canada pour passer en revue ça peut-être une dernière fois avant d'aller faire leur X.
0: Ouais, il existe quand même plusieurs outils qui sont disponibles sans intelligence artificielle pour vous aider à faire un choix peut-être un peu plus éclairé. D'ailleurs, on le rappelle, mais c'est la deuxième journée de vote par anticipation aujourd'hui. Puis sinon, jour du scrutin, c'est le 5 octobre prochain. Et là, on continue de parler de l'intelligence artificielle, mais sur la scène économique.
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0: Salut Marjorie!
5: Bonjour Cassandre.
0: Alors visiblement, l'intelligence artificielle, j'ai l'impression que c'est le sujet de l'heure, le sujet de la semaine, ou du moins qui persiste.
5: De la décennie, du siècle aussi.
0: Exactement.
5: On s'en sort pas. Là.
0: Non, on s'en sort pas, mais j'ai l'impression qu'on révèle toujours une nouvelle sphère, un nouvel angle. Ça se poursuit.
5: C'est pas fini.
0: Et là, l'intelligence artificielle, justement, elle gagne du terrain, mais dans les entreprises canadiennes. Visiblement, elle ne fait pas nécessairement disparaître massivement des emplois, du moins pas pour l'instant, mais elle commence concrètement à changer des compétences qui sont recherchées par les employeurs.
5: Oui, et ce qu'on voit, c'est pas cette grande vague de suppression d'emplois que certains craignaient. On commence à voir que les critères d'embauche changent. Parce que pour l'instant, les entreprises s'en servent beaucoup pour rendre le travail plus efficace. En gros, on voit que ça peut servir pour de l'analyse de données, pour des calendriers, pour aider à faire certaines tâches, la rédaction simple. Et on commence donc à voir que les entreprises qui utilisent l'IA changent leurs critères d'embauche. Et j'entendais le gouverneur de la Banque du Canada, Tiff Macklem, parler de ça la semaine dernière dans un discours. On va écouter la phrase qui a retenu mon attention.
6: We're also seeing businesses adjust their hiring. But those adopting AI tend to change the skills they look for.

0: rather than reduce headcount.
1: Donc, il dit que les entreprises qui adoptent l'IA tendent à revoir les compétences qu'elles recherchent plutôt qu'à réduire leurs effectifs. Le travail qu'on fait ne disparaît pas nécessairement. Il faut plutôt, disons que ce qu'il faut savoir faire pour obtenir le même emploi aujourd'hui commence déjà à changer. C'est ça qui change.
2: Donc, c'est la, comment on s'adapte ou la charge de travail qu'on va vous demander ou bon autre, ce que je comprends. Là. Donc, c'est pas nécessairement l'emploi en tant que tel qui est supprimé, mais l'approche pour embaucher l'individu. Mais comment...
1: Oui.
2: Les compétences, justement, les travailleurs, comment elles doivent changer? Comment elles doivent être développées maintenant?
1: Premièrement, c'est clair qu'il faut qu'on apprenne à travailler avec l'IA. Là. Juste s'opposer à l'IA en disant « moi, je touche pas à ça », ça va devenir de plus en plus difficile et dangereux de complètement ignorer cette technologie-là. Déjà, c'est un bon début de s'y intéresser, de se familiariser, hein, d'essayer d'apprivoiser la bête, parce que je le vois dans les sondages. Quand on regarde ceux qui sont responsables des embauches recherchent, je regardais un sondage récent, 500 gestionnaires responsables de l'embauche, 80% d'entre eux disent on recherche des candidats qui ont au moins des compétences de base en IA. 80%. Mais être bon en IA, ça veut pas juste dire être capable de donner les bonnes commandes puis de poser les bonnes questions à l'IA. Ce qui est valorisé par les employeurs, c'est quand les gens font preuve de discernement, quand ils comprennent les risques liés aux données confidentielles, quand ils comprennent les risques liés aux biais de l'intelligence artificielle, quand les gens sont capables d'expliquer les résultats, de donner du contexte. C'est ça qui apporte de la valeur à ce qu'on fait. Pas utiliser l'IA bêtement puis juste reprendre le résultat de l'IA puis recracher ça. C'est pas ça. Hein? Et ça rejoint quelque chose que la cofondatrice d'Element AI, Anne Martel, me disait. Je lui ai parlé parce qu'elle sort un livre cette semaine, L'anatomie du courage. On l'écoute.
3: Il faut apprendre à se réinventer, puis on se réinvente plusieurs fois dans une vie. Des fois, on doit se réinventer, même quand ça ne nous tente pas vraiment. Donc, c'est de trouver une façon d'avancer qui est importante. On vit dans cette époque-là où tout ce qui nous donnait un sentiment de stabilité est en train de bouger.
1: Oui, et se réinventer, ça peut vouloir dire regarder où la valeur est en train de disparaître ou de se déplacer dans notre propre métier. Parce que l'IA peut, par exemple, produire un brouillon d'une analyse quand on lui donne des chiffres en quelques secondes. Donc ça devient moins recherché comme compétence. Mais savoir déterminer est-ce que l'analyse est bonne ou pas, être capable de vérifier les faits, de contextualiser, de décider qu'est-ce qu'il faut garder là-dedans puis qu'est-ce qu'on peut enlever, qu'est-ce qu'on doit enlever, ça peut devenir plus recherché, plus rare comme compétence. Alors que ceux qui vont juste utiliser bêtement l'IA, ça risque de leur jouer des tours.
2: Puis combien de fois en Marjorie on parle de la valeur d'une expertise dans toutes les industries, dans tous les secteurs. Puis c'est souvent ça lorsqu'on voit aussi les nouvelles générations qui arrivent sur le marché du travail. On parle de l'expertise, bon, qu'on perd ou qui évolue dans le temps. Mais de reconnaître même qu'une compétence dans laquelle on va avoir investi des années de travail, là, parce que le travail prend énormément de place. Puis là, tout ça, c'est en train de perdre la valeur. C'est pas nécessairement facile non plus à reconnaître.
1: Non,
2: là.
1: C'est sûr que ça fait mal.
2: Il y a de l'émotif,
1: hein, puis,
2: là.
1: Puis c'est pas la première fois que ça arrive dans l'histoire. Connais-tu l'histoire des ludites?
2: Non.
1: Les ludites, c'est un mouvement clandestin d'artisans du textile durant la révolution industrielle au Royaume-Uni. Quand les machines à tisser sont arrivées, ils se sont révoltés. Ils disaient, les machines vont prendre nos emplois. Et donc, la nuit, ils se réveillaient puis ils allaient faire du vandalisme. Ils rentraient dans les usines puis ils allaient détruire les machines à tisser. Alors, ils n'étaient pas devenus mauvais dans leur métier. Ils avaient toujours les mêmes compétences. Ils étaient capables de faire du très beau tissu, mais une machine pouvait maintenant faire la même chose en quelques heures alors qu'eux, ça leur prenait des jours. Le parallèle est comme parfait avec ce qui se passe en ce moment. Et c'est Anne Martel qui raconte ça dans son livre. Et je trouvais ça génial comme parallèle. Alors, c'est la valeur économique du travail des artisans qui avait changé. Pas leurs compétences, pas la qualité de leur travail. C'était la valeur économique de leur tâche. Quand on voit ça comme ça, on le prend un petit peu moins personnel peut-être aussi, même si ça peut être dur quand on constate ça. Et elle me disait même, Anne Martel, que comme entrepreneur du domaine de l'intelligence artificielle, elle a même vécu ça, quelque chose d'un peu similaire avec Element AI en 2020. Quand est venu le temps de vendre la compagnie, il y a une des choses qui a pesé dans la balance, c'est qu'elle se rendait compte que certains de leurs propres outils, elle se demandait si ces outils-là allaient être encore aussi pertinents quelques années plus tard et s'ils allaient être capables d'amener la compagnie là où elle devait aller. Et ça a façonné cette expérience-là, sa définition du courage. On peut s'inspirer de ça d'ailleurs. On écoute Anne Martel.
3: Je suis quelqu'un qui a quand même longtemps associé le courage au fait de foncer, prendre des risques, entreprendre, bâtir. C'est des mots qui sont grands, positifs, puissants. Mais c'est ça, je me suis butée à des changements de vie qui ont fait en sorte que j'ai compris que certains des gestes les plus courageux de notre vie étaient en fait plus silencieux, regarder une vérité en pleine face quand on essaie de repousser une décision, mettre nos limites, même demander de l'aide ou changer de direction puis recommencer.
1: Oui, et ce qu'elle dit, ça peut s'appliquer aussi aux grands changements qu'on est en train de vivre comme travailleur avec mais l'IA. Oui. Il faut avoir le courage de se demander, est-ce que mes compétences ont toutes la même valeur dans le marché du travail d'aujourd'hui? Qu'est-ce que je peux faire pour développer d'autres compétences ou les compétences que j'ai déjà qui rendent mon travail indispensable? Parce que pour l'instant, on le disait, on voit pas de disparition massive des emplois, mais on voit un déplacement des compétences. Et ça veut dire que comme les ludites, on peut être excellent dans son travail, mais la valeur économique de certaines de nos tâches, de nos compétences peut baisser. Et il faut s'adapter. Alors, pour ceux qui auraient besoin d'un petit peu de courage pour y arriver, justement, le livre dont je parlais, c'est le livre d'Anne Martel. Anne Martel, si ça vous dit quelque chose, c'est que c'est une des dragonnes à l'émission oui. Dans l'œil du dragon. Alors, elle sort cette semaine, Anatomie du courage, c'est publié aux éditions La Presse.
2: Et puis, Marjorie, j'ai envie de te dire merci pour ce retour dans le temps avec les ludites. Mouvement, oui, d'ouvriers, d'artisans depuis du 19e siècle, mais force est de constater que les transitions se répètent, hein? Les révoltes, oui, se répètent, mais avec des allures différentes en donc, machine industrielle versus maintenant l'intelligence artificielle. Hey, merci Marjorie, on se dit à demain.
1: À demain.
2: Salut. À venir à l'émission, beaucoup de gens sont allés voter justement par anticipation hier. Ça se poursuit encore aujourd'hui, mais certains électeurs prennent en photo leur bulletin de vote. Ça fait jaser sur les réseaux sociaux. Amélie va se pencher sur le sujet dans les prochaines minutes. Et à l'approche de l'hiver, plusieurs Québécois affirment ne pas se sentir en sécurité sur nos routes. On essaie d'y voir plus clair avec Isabelle Saint-Laurent, vice-présidente de l'École de conduite technique. Mais avant, il est 8h35, c'est l'heure des nouvelles avec Sébastien.
4: Les cinq chefs des principaux partis politiques étaient de passage à Tout le monde en parle hier. Il a notamment été question des allégations d'ingérence dans l'élection et de l'indépendance du Québec. Les chefs ont aussi présenté leurs priorités pour les Québécois. Voici dans l'ordre le conservateur Éric Duhaime, la solidaire Ruba Gazal, le libéral Charles Milliard, la caquiste Christine Fréchette et le péquiste Paul-Saint-Pierre Plamondon.
5: Notre premier engagement, c'est de nous laisser plus d'argent dans les poches du monde, 11 166 par ménage.
6: Contrôler les loyers, ça n'a pas de bon sens pour que les gens vivent dans la dignité.
7: 100 000 logements par année.
8: Réduire le coût de la vie de toutes sortes de manières possibles.
9: Mettre fin au gaspillage caquiste et réinvestir ces sommes-là dans des dossiers urgents comme l'itinérance notamment.
4: Il s'agissait du dernier grand rendez-vous télévisuel réunissant les cinq chefs avant le scrutin de la semaine prochaine. On parlait au début de l'heure de la nouvelle circonscription de Marie Lacoste, Gérin-Lajoie, au centre du Québec. Eh bien, les agriculteurs là-bas réclament plus de stabilité dans le financement et du soutien pour augmenter la part de marché des produits locaux. Vincent Séguin est propriétaire de la ferme maraîchère La Cage Verte à l'avenir. Il croit qu'un crédit d'impôt pour les achats de paniers de légumes ou encore dans les marchés locaux contribuerait à soutenir l'achat local de façon pérenne. Il déplore l'absence d'une date de retour de certains programmes d'aide et la lourdeur administrative qui les accompagne.
10: Il y a un élève qui vient faire un stage un après-midi, il faut remplir un document, ça de long. Là. Je veux dire, un stage, c'est tu viens voir, puis tu fais le travail, puis on jase en même temps. T'sais. Mais le côté gouvernemental, moi, ce que j'ai besoin d'entendre, c'est de dire, ben l'agriculture, ça passe en premier. Pour nous, pourquoi? Puis ça passe, quand on parle des systèmes de santé, du système... C'est d'éducation, il faut qu'on glisse l'agriculture là-dedans et expliquer pourquoi.
4: Alexandra Hull du Parti libéral du Québec ainsi que Patrick Saint-Don de la Coalition Avenir Québec souhaitent que les organisations publiques fassent de l'approvisionnement local une priorité. De plus, la CAQ promet d'augmenter de 50 % le financement pour la relève agricole. Les candidats du Parti québécois, de Québec solidaire et du Parti conservateur du Québec n'ont pas répondu à nos questions. L'École nationale d'horlogerie de Trois-Rivières atteint les 80 ans d'existence. Elle avait été fondée par le gouvernement fédéral au sortir de la guerre en 1946 pour favoriser la réintégration en emploi des militaires entrés au pays. Il s'agit de la seule école d'horlogerie toujours active au Canada. La formation de 1800 heures sur deux ans suscite toujours de l'intérêt. On y compte en ce moment 20 étudiants et 11 candidats qui sont inscrits sur une liste d'attente. Bien que 8 décennies se soient écoulées depuis l'ouverture de l'école, le programme et les outils d'apprentissage sont demeurés les mêmes. On peut écouter l'enseignant à l'école d'horlogerie, donc de Trois-Rivières, Benoît Mercier.
11: De façon générale, oui, la formation a très peu changé. Toutes les techniques, on peut changer, dans le fond, mis à part la technologie, mais la formation reste quand même semblable sur ce qu'il faut y avoir. Dans le fond, on part de la matière première sur le développement de pièces, puis aller vers la on fait pas de la confection, mais la mise en ordre, l'entretien d'une montre et d'une horloge de A à Z, chacune des parties.
4: Et puis à surveiller aujourd'hui, le ministre François-Philippe Champagne va être à Shawinigan. Il va réitérer des investissements stratégiques du gouvernement dans la défense nationale et le développement économique régional. Le vote par anticipation qui se poursuit. Les bureaux de vote vont ouvrir dans moins de 2 heures, d'ailleurs, sur la route de la campagne. Le chef libéral Charles Milliard s'envole pour Chibougamau et Val-d'Or. Christine Fréchette de la CAQ sera à Mont-Tremblant et à Rouyn-Noranda. Ruba Gazal de Québec solidaire sera à Verdun et puis va participer à la vigile en mémoire de Joyce Echaquan décédée il y a 6 ans. Éric Duhaime va dévoiler sa plateforme en infrastructure à Princeville. Et puis, le chef du Parti québécois, Paul Saint-Pierre Plamondon, lui va aller pour sa part en Estrie.
2: Et cette grande tournée pour nos chefs, Sébastien, va se faire sous la grisaille parce que c'est gris aujourd'hui pour commencer la semaine. Les températures, par contre, elles sont stables. Mais oui, on a un 40% de probabilité d'averse. Quand je vous parle de température stable, c'est qu'on attend un maximum de 14. Et ça, c'est le portrait pour l'ensemble de nos secteurs. Déjà, ce matin, on était dans les alentours de 13 au thermomètre. Alors, voilà, tout est stable. Donc, à l'extérieur, un peu plus chaud en Haute-Mauricie. Maximum 18 à la Tuque attendue cet après-midi. 17 à Parence. Circulation, Sébastien.
4: L'heure de pointe qui n'était pas très, très...
2: Compliquée.
4: S'est évacuée. Peut-être 55 sud, là, entre les deux tronçons de la 40. C'est un peu plus dense, mais je ne parle même pas de ralentissement. Il y a toujours le boulevard Jean-23, mais ça, on va y revenir tout au long de la semaine, parce que jusqu'à vendredi, il y a des travaux de branchement. Donc, sur le boulevard Jean-23, à l'ouest de l'autoroute 40, donc dans le secteur de la rue Charbonneau, du boulevard Mauricien. D'ailleurs, si vous avez à aller vers l'est, la ville vous recommande de passer par la rue Charbonneau.
2: Oui, parce que sinon, c'est plus compliqué. Au sport, on surveille quoi?
4: Le football du lundi soir dans la NFL, donc troisième semaine d'activité qui va prendre fin. Les Packers de Green Bay reçoivent les Eagles de Philadelphie. Et puis Hugo Hull profite de son passage au Québec après les Mondiaux à Montréal pour participer à la deuxième édition de Rouler avec nos champions. Ça se passe
2: chouette,
4: à Drummondville.
2: Ça. Ah, Drummondville aujourd'hui. Ah, ben là, j'ai envie d'y aller. Mais j'ai pas le talent pour le faire. Mais je trouve que c'est une belle activité. Merci, Sébastien.
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0: Alors, on entend en ce moment un extrait de l'album « Maudit silence » de l'artiste Chloé Sainte-Marie.
1: Et la tournée du spectacle qui porte le même nom tire à sa fin. Vous pourriez assister à une des dernières représentations ce jeudi au magasin général Lebrun de Masquinongé. On parle ce matin avec la comédienne, autrice, compositrice, interprète. Elle a d'ailleurs reçu la distinction de membre de l'Ordre du Canada à Ottawa en juillet dernier. Bonjour Chloé Sainte-Marie.
2: Bonjour.
1: La tournée a débuté il y a 4 ans, en 2022, mais avant, il y a eu un travail de recherche qui a duré au moins 6 ans, un livre-disque. Oui. Comment on sent l'approche de la fin de cette tournée?
2: Ah, le cœur palpitant pas mal, parce que c'est toute une aventure de presque 10 ans, 10 ans de ma vie, 10 années avec Jean Morisset, voyage en Patagonie, on a assisté à un cérémonial mapuche exceptionnel, unique, que je raconte d'ailleurs dans le spectacle. Puis c'est des belles chansons.
1: Mais rappelez-nous la genèse du projet. Là, de où ça part, ce spectacle, ou plutôt ce projet, le Maudit silence?
2: Bien, ça part, je dirais, du livre de Jean Morisset sur la piste du Canada errant qui a été publié aux éditions du Boréal. Ça a été pour moi un choc de découvrir, au fond, toute mon histoire, tout ce peuple métissé que je fais partie, que vous faites partie, puis Jean est un poète et géographe aussi, et il nous a quittés il y a 2 ans, mais il est là, parce que comme je crois pas à la mort, sa présence est là, et il nous a laissé toute son œuvre.

mais surtout Maudit Silence, que tous les textes sont de lui, mais je chante aussi Joséphine Bacon, mm-hmm. Louis Riel, Jack Kerouac, James Noël en créole haïtien, c'est magnifique.

0: peut dire, hors du commun. Et puis, j'ai Catherine Le Saunier qui est au violoncelle avec moi. Donc, c'est un spectacle qui a été mis en scène au départ par Philippe Cyr, Émilie Monet. Donc, j'ai une équipe extraordinaire. Ça commence par un poème de Joséphine Bacon, mais c'est des poèmes chantés. Donc, c'est vraiment un spectacle de musique, de chansons. Puis moi, là-dedans, je chante, je fais comme un travail de pollinisation.
1: Et là, je vais sortir un petit peu là, pas de la thématique, au contraire, mais mercredi, c'est la Journée nationale de la vérité et de la réconciliation. Vous faites résonner les mots, vous l'avez dit, de Joséphine Bacon. Est-ce que la réconciliation, c'est aussi de briser le fameux maudit silence?
0: Ben oui, c'est de faire de le renverser, ce maudit silence pour c'est Jean Morisset qui disait ça, puis c'est tellement beau, le maudit silence renversé. Alors, c'est la parole, c'est prendre la main, c'est marcher le territoire avec Joséphine, avec tous nos frères autochtones, nos sœurs, nos pères, nos mères, et aller à la rencontre, parce que au fond, ce qui a été, on peut dire, raté, c'est la rencontre. Alors, comment essayer de déconstruire le colonialisme pour en faire une déconquête triomphante? C'est ça, le maudit silence. Et Joséphine a dit, le maudit silence, c'est quand il devient un silence maudit, il faut que tu parles. Alors, il faut le dire. Puis moi, dans tout ça, je suis comme une mendiante de poèmes. Puis je quête des poèmes à Joséphine, avec qui je travaille depuis 40 ans. Je la connais depuis 1982. C'est elle qui m'a donné comment penser, comment voir le monde, comment apprendre qui je suis, mon histoire. Et c'est ça, le maudit silence qu'elle nous a écrit.
1: C'est de mettre en honneur, c'est de mettre en lumière, sans pour autant s'approprier, je veux dire. C'est un travail, c'est une communion en tant que telle.
0: C'est une communion. Mais tu sais, le mot approprié est devenu une sorte de crime, ou je ne sais pas comment dire, mais sans l'appropriation, on ne fait rien. Je veux dire, quand on est un interprète, et Joséphine Bacon, dans le film de Nathalie Petrovski, Touche pas à ma culture, elle termine le film en disant, c'est moi qui s'est approprié Chloé. Donc, elle m'a offert de chanter sa langue. J'ai refusé pendant 2 ans parce que j'avais peur, je me sentais pas capable, je me sentais pas prête. Et puis, elle a dit, je vais t'enseigner. Et elle m'a enseigné, elle m'a donné tout son savoir, son génie, son talent et cette vérité. Alors, c'est ça la vérité, la réconciliation, la vraie réconciliation. C'est aussi ce que vous avez fait jouer tout à l'heure, Condi Aron, qui a initié la grande paix en 1701. Alors, c'est tout ça, le maudit silence, qu'on chante lors du spectacle qu'on va faire jeudi au magasin général. Oui, Lebrun.
1: Et il reste encore quelques billets. Je rappelle d'ailleurs que c'est la fin de la tournée. Il reste 2 spectacles, celui à Masquinongé et un autre à Montréal au mois d'octobre. Chloé Sainte-Marie, merci beaucoup pour votre présence ce matin. Le temps file à une vitesse incroyable, mais tout ça était très intéressant. Et merci pour votre belle générosité.
0: Merci à vous. Merci.
1: Au revoir.
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3: Bon, n'en voulez pas à la messagère, mais là, on va parler de neige et de froid.
4: Je t'en veux.
3: Ah, je suis désolée.
4: J'ai vu les décorations de Noël hier.
3: Oui, mais non, mais il faut en parler. Pourquoi? Mais parce que, oui, bientôt, notre sol va être recouvert de son givre, d'un petit tapis blanc également. Puis on va devoir adapter notre conduite. Et pourquoi je vous en parle ce matin? Mais parce qu'il y a un sondage de la firme Léger mené par le compte de l'École de conduite technique qui montre que 40% des détenteurs de permis affirment ne pas se sentir en sécurité sur nos routes. Et pour comprendre tout ça, pour analyser d'ailleurs les résultats, on reçoit ce matin Isabelle Saint-Laurent, vice-présidente vente et marketing chez

0: de conduite technique. Bonjour, Mme Saint-Laurent.
1: Bonjour à vous, merci de l'invitation.
0: Alors, c'est à l'occasion de la semaine de la bonne conduite que vous dévoilez justement le baromètre technique. 40 % des détenteurs de permis qui affirment ne pas se sentir en sécurité sur nos routes. Est-ce que ça vous surprend?
1: Ben non, pas tout à fait, parce que en fait, nous, ça fait notre troisième édition cette année de la semaine de la bonne conduite, et c'est dans ce cadre-là qu'on a décidé justement de faire des sondages avec les G. Donc, on a fait cette année deux sondages. Donc, c'est là où on devient. C'est pour ça que nous, maintenant, on appelle ça le baromètre. Notre objectif, c'est de faire ça de façon annuelle pour voir la progression du sentiment de sécurité des gens sur la route au Québec. Alors, on en a fait un en mars et on en a fait un en juin.
0: Est-ce qu'il y a une progression?
1: Effectivement, oui, tout à fait, il y a une progression. Bon, c'est sûr qu'en mars, on est en plein hiver, donc presque à la sortie de l'hiver. Alors, c'est sûr que le sentiment de stress au volant dans la conduite hivernale, elle est plus grande. Elle est plus grande parce que, en fait, les gens n'ont peut-être pas la conduite ou la posture à avoir au niveau de la conduite hivernale. Et c'est très étonnant parce que les nouveaux arrivants, notamment, on offre un cours chez Technique pour les nouveaux arrivants. Et dans le cadre de ce cours-là, il y a, on appelle la conduite hivernale. Alors, on va se poser la question comme population, est-ce qu'on devrait ne pas justement offrir, et c'est ce qu'on fait nous chez Technique, mais de façon plus largement, offrir des cours de conduite hivernale ou des cours de conduite sur des défis météorologiques, parce que il n'y a pas que l'hiver, il y a la glace, il y a le grésil, il y a les pluies. Alors, tous ces facteurs-là augmentent l'anxiété des conducteurs. C'est important de prendre le temps de discuter de cet aspect-là.
0: Et c'est assez généralisé, Mme Saint-Laurent. Quand je voyais dans les résultats, justement, 86 % des conducteurs qui vivent un stress en hiver, c'est une forte majorité. Comment on l'explique? Alors qu'au même moment, j'ai l'impression que nos voitures, elles sont de plus en plus et mieux équipées. On a de la technologie, on a des avertissements, on peut même, il y a certaines voitures qui se conduisent seules. Alors, pourquoi on a encore une aussi forte représentation d'un stress pour les automobilistes derrière le volant en hiver?
1: Ben, effectivement, vous soulevez un excellent point par rapport aux voitures, qu'elles sont plus sécuritaires. En fait, tout le moins, on sent qu'elles sont plus sécuritaires, elles sont plus lourdes, entre autres avec les voitures électriques, donc elles supportent plus les conditions hivernales. Mais vous savez, et ça, c'est pas moi qui le dis, on démontre aussi le manque de bon entretien des voitures, notamment au niveau des pneus. Nous, on travaille de très près avec Antoine Joubert, qui est un expert au niveau de l'automobile, et dans ses chroniques, il en parle de façon régulière. On est mal chaussé au Québec pour affronter les conditions hivernales. Alors, donc ça, c'est un aspect important. Puis les gens, mais ça ne sentait pas en sécurité, pas nécessairement face à eux, mais face aux autres voitures. Et on le sait, au cours des dernières années, on a vu les nombres aussi augmenter au niveau des véhicules lourds. Alors, les gens, on passe face aux véhicules lourds, puis peut-être ne connaissent pas méconnaissance aussi de la conduite, comment adapter une conduite lorsqu'on croise ou on voit un véhicule lourd, on croise ou il est derrière nous, quelle devrait être notre posture face à ça. Alors ça, c'est important de ramener ces discussions-là pour que les gens soient de plus en plus sensibles et le réflexe, éventuellement, de venir prendre des cours d'appoint pour mieux maîtriser cet environnement-là.
0: Bien, d'ailleurs, bon, vous me parlez de cours, je vois le temps qui file, mais je veux quand même vous entendre sur la distraction également au volant, parce qu'on en parle énormément. Parmi les sources, ou du moins les explications d'accidents, il y a la distraction au volant. On sait que le cellulaire, même s'il n'est pas nommé directement dans vos observations là, du sondage, il y a quand même 55 % des conducteurs qui se sentent moins en sécurité avec les multiples technologies intégrées au véhicule. Est-ce que vous croyez que le cellulaire en fait partie? Puis aussi, est-ce qu'on ajoute le cellulaire dans vos cours de conduite sur comment l'utiliser, comment le mettre de côté aussi?
1: Non, en fait, comment le mettre de côté, certainement.
0: On rappelle qu'il est interdit, c'est ça.
1: Exactement, donc oui. Mais dans le sondage, on voit que 67 % des Québécois ayant pris le volant au cours des dernières années, des dernières semaines, rapportent avoir été distrait au volant, justement avec la technologie. Alors ça, c'est un aspect important. Mais il y a aussi la densité de circulation. Alors, on sent qu'effectivement, de plus en plus, il y a énormément de voitures sur les routes, le trafic. Alors, les gens sont distraits face à la densité de circulation. Et bien sûr, le dernier élément qu'on parlait tout à l'heure, donc 34 % se sentent distraits par rapport à la condition météorologique. Alors, fait que ça, c'est un aspect important. Et le dernier, non le moindre, les chantiers. Les chantiers de construction.

0: distractions sont une grande distraction. Et on sait, il y en a beaucoup, il n'y en a pas que sur les autoroutes et sur les voies, les routes provinciales, mais on a aussi dans la plupart des villes. Alors ça aussi, c'est est-ce que je dois aller à gauche, à droite, jouer un cône, si la signalisation augmente beaucoup, beaucoup le stress chez les gens au niveau des chantiers de construction.
1: Isabelle Saint-Laurent, vous êtes vice-présidente vente et marketing chez École de conduite technique. Merci pour ce tour d'horizon, pour votre sondage ce matin.
0: Merci de votre intérêt, c'est un plaisir.
1: Et je sais...
2: L'émission d'aujourd'hui est aussi possible grâce à
3: Louis-Simon Gauthier à la réalisation,
4: Éric Langevin, journaliste à la recherche,
5: et Émilie Bessereau-Paquette à la technique.
1: Et c'est justement la rapidité d'Émilie qui m'a coupé le sifflet alors que je voulais saluer Marianne qui a ajouté son grain de sel justement concernant ce sondage pour notre comportement comme automobiliste. Marianne qui nous a écrit « Il ne faut pas oublier que plusieurs personnes n'ont pas pris de cours de conduite. Je pense à mon amie qui avait le choix entre autres entre attendre un an et faire son examen pour prendre des cours de conduite et par manque d'argent a seulement attendu. » Merci Marianne pour le commentaire. Lorsqu'on parle aussi des notions pour les pneus, est-ce qu'on est bien chaussé? Bien, alors qu'on sait que dans l'actualité, on parle souvent des prix de ces pneus qui ont augmenté. Est-ce que économiquement, ça devient difficile? On fait des choix? Il y a plusieurs questions qui sont en suspens, plusieurs éléments également qui ajoutent au contexte, assurément. Maintenant, Amélie, parlons du fait qu'on va aller voter. On est plusieurs à le faire. Hier, déjà, c'était journée de vote par anticipation, deuxième journée aujourd'hui. Puis on constate qu'il y a beaucoup de Québécois qui se rendent aux urnes, oui, mais il y en a certains également qui photographient le tout, qui se rendent sur les réseaux sociaux.
6: Exactement, et qui publient fièrement leur choix. Alors, on voit justement pour qui ils ont voté. On voit la photo de ce bulletin de vote. Et puis, bon, il y en a qui, des candidats, là, même aux élections, qui disent, bon, même si c'est bien beau de vous voir voter pour moi ou pour mon parti, n'oubliez pas que c'est interdit de faire ça. Il y a notamment le candidat conservateur dans Nicolet Bécancour, Guillaume Langlois, qui a fait une publication à ce sujet. Ce qui dit attention à tous ceux et celles qui sont tellement fiers de voter conservateur. Et là, en parenthèse, il y en a beaucoup, heureusement. On m'a avisé qu'il était interdit de photographier vos bulletins de vote au Québec. Mais oui, ça fait partie de la loi. D'ailleurs, sur le site d'Élections Québec, on peut lire que si vous prenez une photo de votre bulletin de vote et qu'ensuite vous publiez ça sur les réseaux sociaux, vous êtes passible pour une première infraction d'une amende de 5 000 à 20 000 $. Donc là, en plus, en publiant sur les réseaux sociaux, ben, ça laisse une trace assez facile pour savoir qui vous êtes, là, si vous avez publié justement votre choix pour l'élection. Alors, une autre alternative, peut-être, ce serait de prendre une photo du bureau de vote à l'extérieur pour dire « mon choix est fait, je suis allée voter », ça pourrait encourager les autres. Mais moi, je dirais que depuis hier, ce matin, sur mon fil d'actualité, c'est inondé de photos de bulletins de vote. Là. Et ça m'a quand même surprise parce que c'est ça, on ne peut pas. Alors, un petit rappel de la loi.
1: Selon la loi, effectivement, d'Élections Québec, interdiction d'utiliser appareil mobile comme un téléphone cellulaire à l'intérieur de la salle de vote, prendre une photo, vidéo, même des enregistrements sonores. Or, tout ça est interdit. Se rendre même à une table de vote pendant qu'une électrice ou un électeur exerce son droit de vote aussi, bien évidemment, c'est interdit. Merci, Amélie, pour ce rappel des règles, justement. Parlons, Patrick, en terminant, de ces événements perturbants pour les participants d'Occupation Double Panama.
7: Oui, quand même. Il y a Hugo Dumas qui a écrit, et puis on l'a vu également un peu partout, Journal de Montréal, dans la presse, des hommes armés qui se sont introduits dans la villa des gars d'Occupation Double Panama dans la nuit de jeudi à vendredi. C'est assez particulier. Trois bandits armés avec des armes à feu qui ont réussi à entrer dans la maison. Heureusement, ils ont été arrêtés rapidement. Il n'y a pas eu de blessés, mais là, on renforce la sécurité. Et on sait que les émissions sont tournées environ 3 semaines à l'avance. Oui, donc là, comme c'est arrivé cette semaine, on pourrait voir peut-être à la mi-octobre, là, par exemple, les effets, parce que sans doute qu'ils vont en parler entre eux. Ça ne peut pas juste être coupé au montage.
6: Oui, exactement. Il y a des images de ça aussi. Je veux dire, les maisons sont tapissées de caméras.
7: Ben oui, c'est sûr. Là.
6: Alors, ce serait étonnant qu'il n'y ait rien, mais est-ce qu'ils vont décider de montrer quelque chose ou non?
7: Quand même, mais on n'a pas plus de détails pour l'instant, mais ça reste quand même, c'est préoccupant.
6: Oui, c'est particulier. D'ailleurs, si vous voulez avoir, peu de détails, mais tout ce qu'on sait jusqu'à présent, là, on peut lire le tout dans la presse ce matin, là, sous la plume d'Hugo Dumas. Mais oui, c'est particulier. Puis c'est surtout, effectivement, les choix à la réalisation, à la production. Est-ce qu'on va en parler? Si oui, de quelle façon?

0: puis à quel moment, assurément. Hey, merci beaucoup à vous tous, belle équipe autour de la table, mais également en régie pour avoir participé à cette émission. C'est grâce à vous. Merci à vous également, chers auditeurs, de nous avoir choisis pour vous accompagner durant cette matinée. Je rappelle que c'est la deuxième journée de vote par anticipation. Ça se déroule aujourd'hui jusqu'à 20h. Donc, les bureaux de vote ouvrent à partir de 9h30 le matin jusqu'à 20h. Et nous, on se retrouve demain matin. Bonne journée.
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5: Bonjour, ici Sébastien Saint-Onge à Trois-Rivières. Voici les informations. Le ministre sortant de la Sécurité intérieure, Yann Lafrenière, est revenu sur la controverse d'ingérence étrangère concernant un groupe de réflexion américain qui appelle à soutenir le Parti québécois pour affaiblir le Canada. Des membres de la coalition Avenir Québec étaient au courant des menaces d'ingérence étrangère et auraient tenté de transmettre l'information à des journalistes une dizaine de jours avant d'alerter le Service canadien de renseignement et de sécurité. Yann Lafrenière critique la décision d'un membre de son parti d'avoir transmis l'information à la presse.
6: Bien que l'initiative, elle est tout croche, bien que cette tentative-là de donner ça à des médias, c'était pas la bonne chose, il reste des faits, puis il faut être prudent, puis je parle même pas de ce qui nous guette présentement, c'est-à-dire notre élection, parce que moi, j'ai aucune crainte pour l'élection.
5: Vendredi dernier, la chef caquiste Christine Fréchette s'est dite très préoccupée des menaces avant d'en minimiser les impacts plus tard dans la journée. Elle affirme n'avoir été mise au courant de cette affaire 7 jours après que son parti a contacté des journalistes. Et puis, il a d'ailleurs été question d'ingérence étrangère hier soir sur le plateau de Tout le monde en parle, où étaient réunis les 5 chefs pour un dernier rendez-vous télévisuel avant l'élection. Dans une ambiance plus décontractée que lors des débats des chefs, le thème de l'indépendance a été aussi au cœur des discussions, comme le rapporte Marie-Josée Paquette-Comeau.
0: Questions en rafale. Guy Lepage avait promis de poser des questions autrement.
7: La question, Paul Piché.
0: L'animateur la dirige vers Christine Fréchette.
7: Advenant un référendum, allez-vous cocher oui ou cocher non?
8: Notre formation politique, là, on veut donner une voix forte au Québec à l'intérieur du Canada.
7: Oui, mais c'était
8: et
7: pas ça ma question.
0: Sur un ton plus sérieux, l'animateur a abordé les allégations d'ingérence américaine dans les élections. Christine Fréchette ne l'écarte pas totalement.
8: À ce jour, elles sont moindres. Il y a des analyses qui sont en cours et puis on est quand même susceptible de faire l'objet de manœuvres visant à nous déstabiliser.
0: Le chef conservateur Éric Duhaime y croit peu.
9: Là, ça semble plus de la science-fiction que la réalité pour plusieurs d'entre nous.
0: Le chef péquiste Paul Saint-Pierre Plamondon critique la gestion de ce dossier par la CAQ.
10: Je pense que c'est un épisode qui est assez regrettable. Vous, les conditions gagnantes, c'est clairement pas un critère.
0: La promesse d'un référendum du Parti québécois dans 2 ans, alors que l'appui à l'indépendance est à moins de 30 %.
7: L'élection d'un gouvernement péquiste...
0: Québec solidaire serait-il prêt à faire alliance avec le PQ, demande l'animateur.
7: Négocier une alliance?
8: Ouais.
0: Sans se prononcer, la porte-parole Ruba Gazal se range dans le camp du oui.
8: Il y a juste des gens qui sont pas convaincus, puis moi je veux rallier la population, les personnes immigrantes, personnes autochtones, les anglophones, tout le monde pour qu'on fasse ce pays ensemble.
0: Le chef du Parti libéral, Charles Milliard, lui, met en garde les électeurs.
11: On est dans une élection qui est référendaire et moi je pense que je suis le porteur d'une voix qui est beaucoup de la majorité silencieuse qui ne souhaite pas de référendum.
0: Tout le monde en parle était le dernier grand rendez-vous des chefs. Il ne leur reste qu'une semaine pour convaincre les électeurs. Ici Marie-Josée Paquette-Comeau, Radio-Canada, Montréal.
5: Et puis le vote par anticipation se poursuit dans la province à une semaine du jour du scrutin. Les électeurs peuvent, comme hier, se rendre dans les bureaux de vote entre 9h30 et 20h. Leurs adresses sont disponibles sur l'avis reçu par la Poste ou sur le site web d'Élections Québec. Hier, de l'attente pouvant aller jusqu'à 45 minutes a été observée dans certains bureaux de vote de Trois-Rivières, mais la journée s'est somme toute bien déroulée. Dans la Villette-Saint-Maurice, une des plus grandes circonscriptions de la province en termes de superficie, des mesures ont été prises pour permettre au plus grand nombre d'électeurs de se prévaloir avoir de leur droit de vote. Voici le directeur de scrutin de la circonscription, Guy-Luc Beaupré.
12: On a des particularités que d'autres circonscriptions n'ont pas. C'est-à-dire que nous, on envoie des équipes par avion dans les régions éloignées. On fait des grandes distances. On a un bureau secondaire à La Tuque. On fait voter des gens à Tlova, puis à Obidjouane, puis à Parent. Alors, ça demande une logistique qui est très différente d'une circonscription urbaine. Donc, oui, c'est vraiment particulier. On a comme du vote urbain, du vote éloigné, du vote rural.
5: Lors des dernières élections générales québécoises, le taux de vote par anticipation s'est élevé à près de 25 %. Des proches des quatre personnes mortes dans un écrasement d'hélicoptère samedi en Montérégie leur ont rendu hommage. Trois des quatre personnes, tous des membres d'une même famille, sont de Drummondville. Océane Perrault, qui a perdu sa mère, son conjoint et son frère, a décrit sur les réseaux sociaux le drame qu'elle traverse. Ce tour d'hélicoptère devait souligner l'anniversaire de sa mère, mais en quelques secondes, son monde a basculé. Les collègues de son conjoint et père de son enfant, Gabriel Jasmin, qui était animateur radio et producteur publicitaire à Énergie Sherbrooke, lui ont aussi rendu un vibrant hommage en soulignant sa bonne humeur et sa joie de vivre. La quatrième victime, Suzanne Jutras, pilotait l'hélicoptère. L'accident est survenu à Sainte-Brigide d'Iberville. Et puis, des travaux de branchement de services entraîneront une entrave majeure cette semaine sur le boulevard Jean 23 à Trois-Rivières. Jusqu'à 18h vendredi, une portion de l'artère à l'ouest de l'autoroute 40 fera l'objet de travaux. Deux voies à contresens seront toutefois accessibles en tout temps. La Ville recommande aux automobilistes qui se rendent dans l'est d'utiliser donc la rue Charbonneau pour leurs déplacements. Plus de 14 000 véhicules circulent quotidiennement sur ce tronçon. Et puis à la météo aujourd'hui, un ciel généralement nuageux, 40 % de probabilité d'averse. Les températures vont demeurer stables près de 14. Un scénario similaire pour ce soir et cette nuit avec 30 % de probabilité d'averse, minimum de 12 degrés. Alors voilà, c'était les informations. 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

0: Bonjour et bienvenue à cette émission du lundi. Première émission de la semaine. Nous sommes le 28 septembre. Bonjour, Sophie Fouron.
1: Allô, Pénélope.
0: Bonjour, Simon Couture.
2: Bonjour.
1: On rit, hein, parce que tu viens de dire « Ouais, j'aime pas trop les lundis matins. »
0: Et j'ai suivi par « Je suis limite de mauvaise humeur. »
1: Imagine.
0: Et là, Sophie de dire...
2: une belle heure, ça?
0: Mais Sophie de dire « Ça t'humanise. Tu sais que t'es pas toute seule, hein? » Puis là, je suis comme « Ouais, effectivement. » Mais en même temps, je suis crampée d'être de mauvaise humeur.
1: Et c'est sûr qu'il y a tellement de gens qui aiment pas les lundis matins et qui aiment pas, donc, les dimanches soirs.
0: Et moi, à 8h15 hier, j'étais au lit.
1: Ah, ben tu vois.
0: Tout ça, là. Tout ça. Fait que j'ai manqué plein d'affaires d'hier pour m'assurer d'être fraîche et dispose et de bonne humeur, et c'est un échec.
1: T'aurais dû te coucher très tard.
0: Peut-être que c'est le cas chez vous aussi. Peut-être que ce dimanche est difficile. Ce lundi matin est difficile, puis peut-être pas. Puis tant mieux. On a besoin de gens de bonne humeur le matin. Est-ce que vous avez. Donc, moi, je dormais, puis pendant ce temps-là, j'ai manqué plein d'affaires. J'ai manqué Tout le monde en parle. J'ai manqué les VMAs aussi, où Taylor Swift a apparemment remporté des prix, puis Madonna a apparemment ouvert la cérémonie, puis tout ça. J'ai tout manqué ça. Qu'est-ce que vous avez pensé, vous, de votre Tout le monde en parle hier? De la participation, en fait, des cinq chefs.
1: Oui. Ben, j'ai trouvé que c'était une belle formule.
2: Ouais. Vraiment, c'était cliché de le dire, rafraîchissant.
1: Oui,
2: là,
1: divertissant, ouais, divertissant, certainement.
0: Après, pourquoi, Simon? Qu'est-ce qui, pour toi, constitue quelque chose de rafraîchissant en politique?
2: Ben, je veux dire, c'est en fait c'est la formule qui était pas, ils étaient tous ensemble, puis je voyais, une espèce de collégialité, ouais, de fun entre les chefs.
1: Ils étaient détendus.
2: Ouais. Après, qu'est-ce qu'on en apprend?
0: C'est ça.
2: Je me pose un peu la question. Je veux dire, c'était bonhomme là, tu sais, c'était le fun.
1: Bon enfant,
2: c'est ça. Mais après, qu'est-ce comme, je sais pas, ce qu'on en apprend de ça à part de humaniser ces personnages-là qu'on a vus dans 75 débats depuis le début de la campagne.
1: Et autres clips.
2: Ouais, c'est ça.
1: Mais je sentais qu'ils étaient contents d'être là, moi.
0: Ah oui, OK, oui. D'accord.

0: tous
1: ils sont contents que, que ça achève.
0: Ah, oh, c'est ça.
1: Peut-être ça. C'est peut-être leur dernier grand événement. Ouais,
0: comme nous, probablement. Mais il mais y avait vraiment une bonne humeur généralisée. Il y avait des questions plus sérieuses, des questions en rafale. Le pour ou contre a été assez intéressant parce que Guy Lepage, pour ceux qui ne l'ont pas vu, posait des questions genre pour ou contre le port du voile dans l'espace public. Là, tu voyais que...
2: Leur pancarte, là.
0: Il y avait leur pancarte pour contre.
1: Mais ça a l'air que Paul Saint-Pierre Plamondon n'aurait pas répondu.
0: Exact.
1: N'aurait pas levé sa pancarte.
0: Oui. Et c'était très indécis. On a pas... Puis ça n'a pas été relevé. Mm. Puis moi, j'étais comme... Ah, c'est sûr qu'il fait ça intentionnellement.
1: Oui. OK, pour, donc,
2: c'était
1: pour,
2: le
1: pour
2: hijab,
1: les comptes.
2: Là, c'était pas la burqa, là. C'était,
0: non, non, c'est ça, le hijab. C'est
1: donc, le visage découvert.
0: Oui, ouais. tout le monde était pour, cela dit, ouais. Je pense. Là, puis lui, il ne s'est pas prononcé.
1: Puis les autres pour et contre?
0: Pour...
1: Y avait-tu le troisième lien?
0: Oui, pour ou contre le troisième lien.
1: Il y avait juste un pour? Ça
0: non.
1: Se peut-tu?
0: Non,
2: non mais sauf erreur, Milliard et Duhem étaient pour.
0: Oui.
1: OK. OK, ouais. Jean Milliard était pour.
2: Il semble.
0: Le référendum.
2: Ouais.
1: Là, ça se peut qu'on dise n'importe quoi, les amis.
0: Non, non, non, c'est pour ou contre le référendum. Okay. Pour ou contre l'autonomie des autres provinces. Mmh, il y en avait plein. Et,
1: OK. Apparemment. J'aille ça faire des apparemment, je suis désolée. Là, hier, c'est ça, la santé mentale prime, parfois.
0: Tout à fait.
1: Mais il y avait cette solidarité dans quelque chose qui était quand même assez coquin de la part de l'équipe de Tout le monde en parle, de leur demander d'identifier des candidats pour eux.
0: Moi, j'étais mal à l'aise dans mon salon.
1: Puis là, tout le monde essayait d'aider les autres. Là.
0: Ouais, exact. Mais c'était quand même sympathique parce qu'il était comme, t'as senti tout de suite la température monter. Là. Tout le monde a fait, ouf, ouf, ouf, comment on va faire? Puis effectivement, la majorité n'ont pas très bien fait. Charles Milliard a rapidement répondu.
1: Lui, il reconnaissait. Donc, c'était tous leurs candidats?
0: Ben, c'était un par parti.
1: OK.
0: Et c'était drôle quand même. Ruba Gazal a bien répondu. Paul Saint-Pierre Plamondon à moitié. Christine Fréchette n'a pas réussi. Puis Éric Duhem à moitié aussi.
1: OK. Est-ce que ça aide à une semaine des élections à se faire une tête, tu crois?
2: Je ne sais pas. Non, je ne sais pas. C'est ça. Comme je disais, l'exercice est vraiment... Je le trouvais intéressant. Puis après tous ces débats-là, de les voir un peu relâchés, c'était vraiment cool. Mais... De faire une tête politique, là, suite à
1: Mais en fait, est-ce que ça nous aide au bout de toutes ces semaines-là? Parce qu'il y a déjà des gens qui ont commencé à voter par anticipation hier. Ça se poursuit aujourd'hui. Puis dans les bureaux des électeurs, ça peut se poursuivre jusqu'à jeudi également. Puis après ça, il y aura la journée du scrutin lundi. Est-ce que cette campagne-là, est-ce qu'on est capable de se faire une tête? Est-ce que la majorité des gens sont capables de se faire une tête de ces 32 jours de campagne jusqu'à maintenant?
2: Écoute, je sais pas.
0: Moi, je pense que c'est, ce que vous entendez, c'est beaucoup de la perception qui est capable de bien se revirer de bord pour répondre à une question, des clips. Avec qui t'as le goût d'aller prendre une bière? C'est beaucoup ça, les campagnes. Ouais. C'est beaucoup ça, c'est ça, provincial, fédéral. Aux États-Unis, tout le monde dit ça aussi. Mais avec qui?
1: Oui, mais en même temps, il y a des mesures qui vont changer notre vie dans 3 mois, dans 6 mois, dans 2 ans.
0: Puis il faut se souvenir de ça, puis il faut regarder peut-être faire la boussole électorale pour se faire une tête.
2: Oui.
1: Qui elle-même est un peu déboussolée parfois, dit-on.
2: J'ai regardé, là, Milliard, il s'engage à poursuivre les études sur le troisième lien. C'est ça.
1: Ah, OK, t'as vérifié.
2: Oui. Donc, okay. Mais non, moi, je me pose la question. Ce que je trouve intéressant, cela dit, puis j'en ai parlé quelques fois ici, c'est que pour une rare fois, j'ai réellement l'impression qu'il y a d'autres options. Des fois, on a l'impression qu'ils disent toutes la même affaire. Mm-hmm. Mais c'est que ce soit à gauche comme à droite avec Éric Duhem, je sens qu'il y a comme des propositions qui sont différentes.
0: Ouais. Et des souverainistes convaincus et des autonomistes. Mais c'est quand même, c'est vrai que c'est clair. Il y a des options claires.
1: Ouais. Et des points de presse tous les jours, des fois deux, des promesses tous les jours, des millions, des milliards.
2: Des promesses,
1: des promesses, des promesses, des promesses, des promesses, des promesses sur des promesses non tenues il y a 4 ans, puis il y a 6 ans, puis il y a 8 ans, puis il y a 12 ans. C'est extrêmement difficile, effectivement, pour plusieurs personnes de se faire une tête. Moi, j'adorais la proposition de Patrick Masbourian qui a faite à Tout un matin, qui réfléchissait comme ça à chaud le matin, puis qui dit, on devrait faire une semaine, sortez toutes vos affaires sur la santé. On va tout être capable de comparer ce que chaque parti a à proposer. La semaine prochaine, on parlera d'éducation. Dans 3 semaines, on parlera d'environnement. Le monde éditorial, c'est pendant cette semaine-là, personne ne va parler de rien, mais ça, c'est un autre débat. Après ça, on parle de culture. Après ça, on parle d'économie. Après ça, on parle d'itinérance.
0: Des Premières Nations.
1: Premières Nations, etc., etc., pour qu'on s'y retrouve, parce que là, sérieusement,
0: c'est vrai.
1: C'était compliqué.
0: C'est vrai.
1: Ce qui n'est pas compliqué, c'est notre émission et notre menu d'aujourd'hui. On aura 3 analystes politiques.

0: politique, donc à une semaine de ce scrutin. Ceux qu'on a baptisé les anges dans nos campagnes seront là dans une heure. Louis Aucoin, Émilie Nicolas et Tasha Carradine seront là pour nous parler des derniers jours, donc de ce qu'ils ont et elles ont observé. Alors, on aura avec nous dans cette heure, dans ce club social, Fred Saint-Gelais, dans une vingtaine de minutes, même une douzaine de minutes, avec un nouvel album, un projet un peu fou, assez trippant. C'est au tour de Benoît Melançon aujourd'hui, en deuxième heure, de venir nous parler de son mot qui résonne, et ce sera le mot lumière. Lumière avec un petit L, mais lumière aussi avec un grand L. Et on espère qu'il aura des pistes pour qu'on y voit plus clair dans cette époque. Et avec nos sentinelles de l'air du temps, Julie Bouchinger et Arnaud Granata, il sera notamment question de géocaliser ses parents. Il y a des jeunes qui disent « Je vais géolocaliser mon père. Comme ça, quand il va passer près de McDo la prochaine fois, je vais le savoir, il pourrait me ramasser une frite. » Cela dit, est-ce que tu penses que tes filles vont vouloir te géolocaliser lorsqu'elles seront plus grandes?
1: Moi, je pense pas qu'elles vont me géolocaliser.
0: Parce que tu voudras pas?
1: Non, c'est ça.
0: Tu voudras pas?
1: Ben non, c'est ça que je voudrais pas.
0: OK, pourquoi?
1: Ben, parce qu'il y a personne qui me géolocalise, c'est tout. Non, mais je sais pas, pour l'instant, on n'a pas ça à la maison entre ma blonde et moi. Franchement, j'ai pas commencé à penser au cellulaire.
0: Ouais, okay, je comprends.
2: Le plus loin possible.
0: Toi, ça te dit quoi, géolocaliser ses parents?
2: Moi, ça me dit à l'âge de ma mère.
1: Peut-être, à ce niveau-là.
2: Quand ils sont âgés,
0: tu serais d'accord? Mais c'est les infantiliser, peut-être. Je dis pas que c'est ça que tu fais.
1: Non, par question de sécurité, en fait, rendu là. C'est comme si tu peux avoir un. Ouais, c'est l'équivalent du bouton panique, là.
2: Si ma mère, elle bouge plus trop, puis elle est dans sa maison. Elle va bien, mais elle conduit plus. Mais un peu plus jeune, je pense que je l'aurais fait, mais elle est tellement pas bonne avec son cellulaire qu'elle l'oublie tout le temps, que ça donne rien.
0: C'est ça.
2: Ça serait toujours paniquant. Cette option-là, ça fait paniquer plus qu'autre chose. On en a déjà parlé ici, de la géoloc. C'est pas une bonne idée.
0: OK. Simon, on commence avec ton sujet ce matin. Tu voulais revenir sur un sujet dont nous avait parlé Sophie il y a très, très peu de temps.
1: Oui, c'est ça. Il y a deux semaines, c'est Sophie qui parlait de Bismillah Boutique, qui est une boutique de vêtements indiens à Châteauguay, qui est devenue un phénomène viral là, sur les réseaux sociaux. C'était un groupe de jeunes à la base qui s'était rendu là pour essayer des vêtements, puis ont publié ça sur les réseaux sociaux. Puis ce phénomène-là parlait du fait de se rendre là où on ne nous attend pas. Puis ça m'a fait les réfléchir parce que c'est un peu ça, ma job, tu sais, de me dépayser. Je veux dire, on parlait la semaine passée, je me suis ramassé dans un car meet. J'étais avec dans un campement d'itinérants.
0: Un car meet, c'est comme des
1: rassemblement de voitures modifiées. Mm-hmm. Ouais. à Vaudreuil-Dorion, puis j'adore Vaudreuil-Dorion, mais je vais rarement là pour des car meet. Franchement, c'est une des choses que je préfère dans la vie, puis c'est pour ça que je fais ce travail-là. Mais, je me disais que... Puis même, venir ici, puis parler de façon aussi personnelle parfois, c'est une façon où...
0: En fait, c'est vrai que Simon Coutu dans un club social, c'est peut-être là où on l'attend pas tant.
1: Ben non, moi je m'attendais pas à faire ça dans la vie.
0: Et c'est formidable.
2: On l'a eu,
0: on est contente.
1: C'est ça, puis je me disais, je voulais pousser la réflexion à me dire de faire une genre de liste non exhaustive de lieux que j'ai visités ou de choses que j'ai faites, pas pour le travail, justement.
0: Ah, OK.
1: Puis d'ailleurs, si les auditeurs ont envie de partager leurs expériences d'endroits où ils se dépaysent, je sais pas si c'est un verbe, mais...
0: Se dépayser.
1: Ouais. Ben, go. Donc, d'abord, moi, les... Il y a quelque chose que je fais tout le temps en voyage, puis même dans les quartiers où j'ai habité à Montréal, c'est de visiter des lieux de culte systématiquement. Puis c'est drôle parce que je partage ça maintenant avec mes filles quand on voyage, puis rapidement, je les sens apaisées, même si tu sais, elles sont pas baptisées, elles sont pas... c'est comme, je sais pas, il y a quelque chose où... tu sais, puis je pense à... J'habitais sur un gros boulevard dans le quartier Rosemont, puis devant chez nous il y avait une église qui s'appelait Adios sea la Gloria, qui est comme Adios soit la gloire, qui est une église évangéliste centrale américaine. Puis à un moment donné, je me suis pointé là un dimanche matin, puis tu sais, gros drum, le party dans place, c'était vraiment bien.
2: Et t'es toujours bien accueilli,
1: super bien accueilli.
2: C'est ça que les gens sous-estiment, en fait.
1: Ouais. Puis récemment, je faisais mon jogging dans mon quartier. Marie. Puis il y a une église qui s'appelle Chaldéenne, Saint-Martyr d'Orient. C'est beaucoup de ressortissants irakiens.

0: quelqu'un qui se pointe là. Puis encore une fois, je me suis pointé là, une super belle église.
1: En short.
0: Je sais pas.
1: Tu faisais ton jogging?
0: Je pense pas que j'étais en short. Je pense que c'est l'hiver.
1: OK, OK.
0: Mais non, ça fait un certain moment. Mais je dis récemment, mais c'est dans mon quartier actuel. Ouais. Donc, donc voilà, les lieux de culte, c'est peut-être.
2: Intéressant. Ben, oui. C'est vrai qu'on le fait ailleurs et qu'on le fait pas. En tout cas, moi, je le fais pas ici.
1: Ou
2: là,
1: on le fait. Ou on le fait pas dans des lieux de culte qui est le nôtre, en fait. C'est ça.
2: Ouais.
1: C'est comme des églises catholiques. Bon, ben ça, c'est comme une évidence, mais dans une synagogue, dans un temple bouddhiste, exact.
0: Mais même le nôtre, je veux dire, j'ai visité la grosse, grosse église catholique qui est au coin de ma rue, ben, pas loin, pour la première fois récemment. Mm-hmm. Puis vraiment une structure là, architecturale énorme. Ouais. Tu sais, comme, puis je n'étais jamais allé.
2: Pourtant, quand on va dans le bas du fleuve ou quand on va en Gaspésie ou quand on va en Abitibi, on va rentrer dans ces petites chapelles-là qu'on voit. Puis
1: parce que c'est vrai que ça nous apaise. Moi, je fais ça beaucoup aussi. Je m'assois, puis je me recueille.
0: Mm-hmm. Exact. Puis donc, l'autre catégorie, c'est, je l'ai fait pour mes filles, sinon je l'aurais jamais fait. Mon top, c'est un truc qui s'appelle Illumi. Je sais pas si tu as entendu parler de cette affaire-là.
1: Oui, c'est difficile de parler quand,
0: en mais en fait, tu sais, à l'époque, c'était sur le bord...
1: La 15.
0: La 15
2: mais
0: à
2: c'est
0: Laval.
2: Plus là?
0: Non, mais ils ont déménagé une version un peu plus petite au marché central.
2: Rappelle-nous, qu'est-ce que c'est?
0: C'est une espèce de parcours de lumière. Puis t'as le choix, à l'époque, t'avais le choix de le faire en voiture, en mode safari ou à pied. Nous, on est allés l'hiver, il faisait trop froid. Les filles et nous étaient mal habillées. C'était très long. C'est pas donné, puis il y a beaucoup, beaucoup de publicité sur le site.
2: OK.
1: T'as pas aimé ça?
0: Non. Mais en même temps, je veux dire, je suis sûr que dans d'autres contextes, ça aurait pu être cool, mais tu sais, je ne me serais jamais pointé là. Je veux dire, c'est comme...
2: C'était
0: c'est...
2: pas bon, t'es fait.
0: Mais après, je fais beaucoup d'activités comme ça, après, qui me charment. Tu sais, on est allé dans une foire, une fête foraine, sur le bord à Saint-Léonard l'autre fois. C'était fantastique avec les filles. C'est tous les musées d'enfants qu'on fait. Puis tu sais, moi, je suis un gros fan du Centre des sciences à Montréal. Mm. Mais tu sais...
2: Les parcours lumineux, il y en a qui sont vraiment extraordinaires dans certains endroits. Là. Quand c'est fait, par exemple, avec des compagnies comme Moment Factory, mais d'autres aussi, puis c'est intégré à la nature.
1: En forêt.
2: Exact. Il y en a plusieurs endroits.
1: Puis au jardin botanique.
2: En haut de la montagne, l'oiseau mécanique dans Charlevoix, qui est comme un autre de ce type de parcours-là.
0: Oui, non, mais c'est... Puis tu sais, même les lanternes, là, c'est ça.
2: Au jardin botanique.
0: C'est... Puis finalement, ça va rejoindre peut-être la chronique de Sophie qui s'en vient, mais juste avant la naissance de ma plus grande, je devais partir en cyclotourisme, puis je me suis cassé la main. Puis je voulais goûter à mes dernières semaines de liberté, puis j'ai quand même... fait que je suis parti à la marche dans Charlevoix. Il y a un truc qui s'appelle la traversée de Charlevoix qui est fantastique. Puis moi, à l'époque, je disais que la randonnée, c'est plate, c'est long. Puis,
1: je suis pas étonnée de ça. C'est pour les vieux.
2: J'ai fait ça pendant des années avant de commencer à en faire.
1: Exact.
0: Puis, là, je suis parti, puis c'était pendant la pandémie, fait que les refuges étaient plus ou moins ouverts, puis j'étais dernière minute, fait que j'avais pas de place dans le refuge, fait que j'ai fait en tente, en ultralight, qui appelle très léger, puis seul avec ta bouffe sèche.
2: Avec tes bâtons de marche.
0: Ben oui.
2: Ah ouais.
0: Puis j'ai tellement trippé.
2: Ouais.
0: Tellement trippé. Fait que...
1: Ben oui.
0: Tu sais, puis c'est un des plus beaux voyages à vie. Je le ferais n'importe quand.
1: Puis t'étais tout seul avec ta tente puis tes bâtons de marche.
0: C'est
1: exact.
0: Puis tu sais, c'est le concept de genre, on se rejoint, tu sais, tout le monde... à un point donné le soir. Fait que s'il y a quelque chose qui se passe pendant la journée, bon, le monde appelle les secours, mais pendant la journée, c'était comme...
1: T'es tout seul au monde, avec tes pensées.
2: Moi, j'aimerais ça qu'on revienne sur la phrase, peut-être pas ce matin, là, mais éventuellement, la phrase qui a été dite, qui est « C'était avant la naissance de ma fille, mes derniers moments de liberté. »
1: Ouais, moi aussi, j'ai remarqué. Ouais, comme si t'étais en prison. Maintenant, depuis que t'es papa.
0: Non, mais je le savais pas, mais j'étais comme...
2: Je ne savais pas que je serais en prison.
0: Non, mais j'étais très au courant qu'il y a des voyages en solo comme ça. Tu sais, je veux dire, il y en aurait moins. Là.
1: Ben plus, oui, c'est sûr que ça change une vie.
2: C'est la spontanéité.
0: Non, c'est pas... J'ai pas perdu ma liberté, au contraire. Mais...
1: c'est une autre forme de liberté.
0: C'est une autre forme. Puis, tu sais, on les... je sais pas, on regarde en avant aussi où un jour, on va pouvoir en faire plus. Puis chaque année, fait en sorte que, tu sais, ma fille a eu son 6 ans en fin de semaine. Puis, tu sais, ça passe vraiment vite. Mm-hmm. Mais...
2: Puis, elles acquièrent l'autonomie.

0: donc forcément, elles sont capables de te suivre. T'as plus vieille en vélo, par exemple, cet été.
1: Vraiment, c'est ça. Alors, je vais les porter à vélo tous les matins. On gagne, des minutes.
2: c'est la liberté. c'est sûr.
3: Là. C'est le bonheur.
1: Oh, c'est vraiment, vraiment.
0: Fidèle à vos habitudes. Ah, chère auditrice et auditeur qui nous écoutez, vous êtes très réactifs les lundis pendant le Club Social et on adore ça. OK, bonjour. Je géolocalise ma mère de 76 ans, non pas pour l'espionner, mais pour être en mesure d'intervenir rapidement.
1: Ben oui.
0: Si jamais elle a un malaise en voiture ou lors d'une promenade à pied, ce n'est qu'un but de sécurité. Bonjour, j'ai 52 ans et j'ai commencé à géolocaliser mes parents lorsque nous sommes allés en Italie ensemble en 2023. Ils me géolocalisent aussi. On a laissé ça comme ça et je suis très à l'aise avec ça. Mm-hmm. Alors moi, je géolocalisais avec un tag numérique sur mes clés.
1: Ouais,
0: mon père atteint de l'Alzheimer, ce qui m'a permis de le trouver à l'urgence après une chute dans la rue. Et même lui se sentait plus en sécurité de savoir que je pouvais savoir où il était en tout temps. Alors oui, à la géolocalisation dans ce cas-là. On n'a pas de commentaire de « oui, ça va me faire plaisir de ramener une frite à mon ado qui vient voir que je passe devant.
1: » Mais tu sais, l'idée du AirTag, c'est une journée à la ronde là, où tu as peur de perdre tes enfants. Là, tu leur mets un petit AirTag.
0: Ouais, mais tant que tout ça est dit et consenti,
3: Oui, ça dépend des contextes, en tout cas.
0: OK, ça sera peut-être un autre sujet plus élaboré du Club Social. Notre invité qui va se joindre à nous dans quelques petites minutes, Fred Saint-Gelais, grand producteur de la pop québécoise depuis 25 ans, musicien hors pair et maintenant la moitié d'un tout nouveau duo avec le créateur de contenu et musicien Dom Fauché. Ce groupe s'appelle Scooter Gas. Le 18 septembre, le groupe lançait son premier album. Et voici un extrait qu'on a choisi. C'est le tout nouvel extrait, Spandex Hotness.

0: Salut, Fred Saint-Gelais.
1: Hello, hello.
2: Mais toi, t'es un jaseux dans la vie, là.
1: Moi, je suis une drôle de bibitte parce que j'ai des tendances antisociales, mais en petit groupe de moins de 6, je suis pas arrêtable.
2: C'est bizarre. As-tu toujours été jaseux? C'est pas si commun que ça, les gens jaseux, les gars jaseux ou qui. Tu viens de rentrer. Déjà, il y avait plein de sujets de conversation sur la table. C'est fabuleux, là.
1: Ben, je suis un passionné, je suis un curieux. Puis, j'ai toujours été comme ça parce que je me faisais mettre dehors de mes cours de français. Puis, parce que je placotais trop, je dérangeais le monde.
2: Mais t'as un côté quand même, tu dis antisocial. Qu'est-ce que tu veux dire?
1: Je sais pas, je suis pas tant que ça à l'aise avec les grosses foules, tu sais, fait que toutes les galas puis les gros parties, puis j'ai de la misère, on dirait que je sais pas où donner de la tête, puis on dirait que dans un plus gros groupe, les interactions deviennent un petit peu plus superficielles. Mm. Puis là, tu veux donner ton attention à tout le monde qui est là, puis c'est un petit peu plus difficile pour moi de compartimenter tout ça, donc je préfère le one-on-one.
2: Mais même quand t'es arrivé en studio, t'as dit, je sors jamais de chez nous, ça me fait tellement plaisir de voir du monde puis de sortir, donc Casanier aussi?
1: Oui, mais c'est ça. Mais comme je dis, j'ai quand même une vie sociale vibrante, mais ça se passe beaucoup en petits groupes. Mm. Je vais aller prendre une bière ou un café avec un ami, deux amis à la fois. Fait que c'est comme one-on-one. Puis j'ai l'impression qu'une heure, un à un, mm-hmm. ça équivaut à 20 heures.
2: Ah ben oui, c'est sûr.
1: Fait que donc, je suis un peu plus...
2: Et t'as commencé, Fred Saint-Gelais, en disant « je suis une drôle de bibitte ». Puis effectivement, parce que tu fais les choses un peu différemment. Puis une de ces choses-là, les trois ici, on était comme, ben voyons donc. Quel âge as-tu, si c'est pas une
1: 52.
2: 52 ans.
1: Ouais.
2: Et ça fait une dizaine d'années que tu dis que t'es quasiment à la retraite.
1: Ouais.
2: Qu'est-ce que tu veux dire par là?
1: Ben, je veux dire que je ne suis plus en business proprement dit. C'est-à-dire que tu peux plus nécessairement m'offrir un contrat, puis je vais dire oui. Fait que je continue à être actif, surtout dans mes propres projets, mais aussi pour aider des amis, entre parenthèses, amis, entre guillemets, amis, parce que c'est aussi des clients depuis plusieurs années. Fait que c'est comme... sûr que si une productrice télé comme Nancy Charest m'appelle pour faire Chanteur masqué puis ça me tente, mm-hmm. ben je vais dire oui parce que j'aime Nancy, je vais aller faire un meeting, puis si tout le monde est fin autour de la table puis ça a l'air d'un projet le fun, je peux l'accepter.
2: Parce que c'est toi qui as produit donc les chansons, c'est toi qui produis, qui arrange.
1: J'ai fait toute la première saison, okay. puis plusieurs chansons des saisons subséquentes. Mm-hmm. Donc, parce que les chansons, évidemment, sont préenregistrées parce que c'est difficile pour les mascottes de chanter dans ça sonne pas bien, un micro dans une tête de mascotte.
2: Puis il faut qu'ils bougent, puis tout ça, là.
1: Oui, c'est ça. Fait que, tu sais, bon, toutes les chansons étaient préenregistrées dans mon studio la première saison. Mm-hmm. Puis ensuite, on s'est mis à se partager la job. Puis là, il y a d'autres mondes qui ont pris la retraite.
3: Puis la question de la retraite, est-ce que c'est aussi parce que les droits musicaux continuent à entrer, donc il y a une...
1: Ben, c'est une combinaison d'un style de vie relativement minimaliste.
3: Ouais.
1: D'aussi d'avoir investi de façon judicieuse quand c'était une bonne idée. Ben, c'est toujours
2: quand
1: une bonne idée
2: bien.
1: De la faire. C'est toujours une bonne idée de la faire, en fait. Puis aussi, évidemment, oui, ça aide les droits d'auteur qui continuent à entrer parce que ben, j'ai fait plein de chansons, mais j'ai fait aussi beaucoup de musique pour la télévision. Les gens savent moins. Mais,
2: Ramdam, j'ai vu ça, mais qu'est-ce que tu as fait d'autre aussi?
1: Ben, j'ai fait beaucoup à cette époque-là d'émissions jeunesse.
2: Okay.
1: Stan et ses stars, j'avais fait Kif Kif aussi à Radio-Can.
2: Okay.
1: Ouais, j'ai fait quelque chose comme 1500 ou 1600 demi-heures de télé.
2: Okay.
1: Là.
2: Okay.
1: Fait que pendant 10-15 ans, là, le monde me voyait sur scène avec Marie-Mé, mais... Mm-hmm. 80% de mon temps était passé en studio à faire de la musique pour la télévision.
2: OK. Donc, plein de... Évidemment, on connaît beaucoup pour le travail que tu as fait avec Marie-Mé pendant plusieurs années. Réalisateur du premier album d'Andy Waters. Des collaborations avec Gabriel Les Trois Maisons, Wilfred Leboutier, Annie Villeneuve, Marc Dupré, Ludovic Bourgeois, le dernier CD des bébés, David Usher, Hugh Boisin, Sheryl Crow, Sarah McLachlan que tu as accompagné sur scène. Mm. Mais depuis 10 ans... Ça se limite comme à quoi? Comme t'as pas le besoin de créer comme tout le temps, il y a pas toujours de la musique dans ta tête, t'as le goût de faire des tunes tout le temps?
1: J'ai d'innombrables chansons que je ne sens pas le besoin que les gens les entendent, mais j'ai toujours été un peu comme ça. C'est pour ça que j'ai très rarement sorti quoi que ce soit moi-même. Moi, j'aime ça, écrire des chansons. Mais tu sais, s'il y a un arbre qui tombe dans la forêt, il tombe pareil, mais
2: oui,
1: si on l'entend pas. Il y a une chanson que j'adore, en tout cas, qu'on en parlera tantôt, c'est dans mes choix musicaux, mais qui parle justement de ça. Donc, je n'ai pas nécessairement le même besoin de validation des étrangers que beaucoup d'artistes peuvent avoir. Puis c'est aussi le cas de beaucoup d'auteurs, compositeurs, réalisateurs, qui sont surtout remplis et motivés par la création pour la création, et non pas la création pour rencontrer un public. Mmh.

0: communiquer avec le public.
1: Oui, puis en même temps, il y a plein de raisons très valides de vouloir rencontrer le public. Il y a des gens qui ont besoin de cette connexion-là. Puis il y a des gens qui sont un peu plus des nerds de studio, dont je m'identifie à ça. Okay. Fait que oui, j'ai jamais arrêté. Là, j'écoute pas la télé, puis je joue pas des jeux vidéo. Puis j'ai fait aussi beaucoup de mixage, beaucoup de mastering, beaucoup de guitare pour des albums que personne connaît, parce qu'il y a des amis qui réalisaient un album d'un artiste émergent.
2: Donc c'est plus une retraite de l'œil public que de la création ou du travail.
1: Même pas de l'œil public autant que de dire je suis en business, j'ai pignon sur rue, j'ai un trou dans mon agenda. Si on a une job se présente, je vais la faire parce que je travaille pour gagner ma vie. Fait qu'à un moment donné où t'arrives juste à un point dans ta vie où c'est moins nécessaire de le faire, fait que tu deviens plus sélectif.
3: On parlait de liberté, mais ça, pour moi, c'est la définition de la liberté totale.
1: Mm. Ouais, ben c'est ça. C'est un peu... C'était vraiment... Moi, j'ai eu la chance quand même de grandir dans un milieu relativement pauvre. Donc, le standard de vie hyper confortable puis luxueux pour moi... Il n'est pas si luxueux que ça. Ouais. Moi, je trouve que j'ai la meilleure vie au monde, puis elle me coûte pas cher, fait que ça m'apporte une certaine liberté.
3: Puis vous faites beaucoup de vannes, hein, ta femme et toi, c'est ça. Ouais. Là, y a comme la van life est très, très présente dans
1: votre vie. On en fait moins maintenant qu'on n'a pas envie d'aller aux États-Unis depuis une couple d'années, évidemment. Fait qu'on en fait moins, on fait plus des petits voyages. On est allé 2 semaines aux îles de la Madeleine, on s'en va en Nouvelle-Écosse le mois prochain. Mais oui, c'est quelque chose qu'on aime vraiment, vraiment beaucoup. Là.
2: Allons-y avec donc cette création. Parce que là, il y a tout d'un coup eu ce désir de crier, on entend. Donc, le groupe s'appelle Scooter Gas. Le groupe, vous êtes deux. La pièce qu'on vient d'entendre, Spandex Hotness, certaines des paroles sont... Tu voulais-tu dire quelque chose?
1: Non, pas je t'écoute.
2: Pour habiller les champignons de... Parce que, tu sais, des spandex, là...
1: C'est des lycras, tu sais, des culottes Lululemon, là.
2: Pour habiller les champions de bobsleigh, pour jardiner... patiner ou magasiner, en matinée, en soirée, pour montrer ta personnalité, pour attirer, captiver à guichet, pour leur prouver que t'es bien outillé, pour... bien outillé, jeune Lacassé. Pour pétiller, rivaliser, c'est la seule façon de se démarquer. Spandex Hotness Baby, puis là, il y a un yoga pants solo, puis là, le solo part. OK. Comment ce projet-là est arrivé? Il est arrivé par une personne.
1: Oui, évidemment, on parlait de Van Life tantôt. Et puis, Kim et moi suivions...
2: Kim Gingras, la chorégraphe et danseuse, là, pour ceux qui...
1: Ma tendre épouse. Suivions un canal YouTube qui s'appelle Van Life Saga, qui était chapeauté par Dominique Fauché. On suivait ça religieusement. Puis à un moment donné, je me suis rendu compte sur Instagram qu'on était en train de suivre le même itinéraire, mais peut-être à une semaine de différence dans le sud des États-Unis, dans les alentours de l'Arizona et l'Utah. Puis j'ai envoyé un message. Dans le fond, j'ai slidé dans ses DM, si tu veux. Ça a ouvert un peu les canaux de communication. On s'est mis à s'envoyer des messages une fois de temps en temps. Puis on s'est finalement rencontrés dans un rassemblement de vannes. On est devenus des amis instantanés. Puis il a littéralement dit « Hey, on fait de la musique toutes les deux, on devrait starter un band, puis ça devrait s'appeler Scooter Gas. » Puis il avait déjà le nom du band en tête depuis longtemps. Puis j'ai fait comme « Ah, OK. » Juste spontanément. Puis tu sais, c'est le genre de conversation de gaucho, là, que tu fais comme « Bon,
2: ça
1: tu dis,
2: jamais,
1: on ira prendre
2: là.
1: Une bière, on
2: ça
1: ira prendre un café, ça sera jamais. » Mais ça s'est fait. Il est venu chez nous, on a écrit Ricardo, imagine-toi, dans la première chanson qu'on a écrit ensemble.
2: Qui est sortie il y a plus qu'un an, là, un an et demi. Là. En février, mars 2025, je pense,
1: écoute,
2: non?
1: Écoute, le premier single est sorti.
2: Oui? Ah, OK.
1: Après ça, en tout cas, je ne suis pas tellement bon avec les dates. Mais,
2: Ricardo avec la collaboration de Ricardo.
1: Oui.
2: Et de Marilou.
1: Et de Marilou, ouais.
2: Avec un clip.
3: C'est quand même tellement drôle.
1: Ouais. Ben, c'est ça. Fait que moi, j'ai vraiment été inspiré par Dominique parce que moi, je carbure au charisme. Puis en tant que réalisateur, puis en tant qu'auteur-compositeur qui écrit des chansons pour les autres, c'est vraiment ça qui m'allume. Quand je rencontre un Marc Dupré, puis son énergie explose, ça me donne envie d'écrire des tunes avec et pour lui. Puis ça a été ça, là, toute ma vie, c'est la rencontre de talents charismatiques à travers, justement, on parle d'André Waters, on parle de David Usher, on parle de Marie May, puis Marc Dupré, ainsi de suite. Charlotte Cardin-Goyer, entre autres. Et puis, ça a fait la même affaire avec Dominique. Puis Dominique, je me dis, ça se peut pas qu'un clown charismatique comme ça ne puisse pas rencontrer un public. Puis je trouvais qu'il y avait quelque chose d'unique dans la voix, il y avait un point de vue unique, il y avait un humour hyper inspirant, compatible avec la mienne, mais en même temps complémentaire. Fait que c'est quasiment comme... il m'a quasiment donné le goût de sortir de la retraite.
2: Mais lui, il est incroyable. Cet homme est incroyable. Avant, il y avait un groupe qui s'appelait Carabine, qui était un duo. Il faisait du hip-hop. Il était super, super talentueux. Alors, Scooter Gas, qui est sorti il y a le 18 septembre, j'ai choisi quelques chansons. Celle-ci est une chanson très, très près de toi. On écoute, on en discute après.

0: OK, c'est tout ce qu'on avait. OK, excuse-moi, je pensais qu'on partait en musique longtemps. OK. H2MA Ping Ping JBJB. Qu'est-ce que c'est ça?
1: Ben, personne ne le sait, c'est quoi? Ça, c'est une expression que mon père répétait depuis qu'on était petit. Puis à toutes les fois qu'on lui demandait qu'est-ce que ça voulait dire, il nous donnait une définition différente. Ça, c'est en allemand. Ça, c'est en. Ah, c'est en montagnais. Puis, tu sais, moi, ma grand-mère était à moitié montagnaise. Fait qu'il y avait tout le temps une espèce d'explication semi-crédible. Mais c'est évidemment avant l'époque de Google. Mais mon père avait plein d'expressions comme ça. Mais celle-là, c'était vraiment la plus marquante. Puis, il disait ça quand il voulait qu'on se dépêche.
0: Là, sérieux? H2MA, ping ping, JBJB, là.
1: Ouais. Mais le pire, ce qui arrive avec ça, c'est que ça veut rien dire. Mon père, il l'utilisait pour nous dire de se grouiller le cul. Finalement.
0: Puis, il y avait pas de réduction, c'était pas comme H2MA.
1: Il disait tout.
0: Il y avait des variations.
1: Oh, il y avait des variations. Quand il y avait le temps de le dire au complet, il y a le dire au complet. Mais moi, c'est drôle parce que mon père est décédé il y a plus de 10 ans, mais c'est à travers son côté excentrique que je sens le plus sa présence. Puis c'était le genre à inventer des histoires comme ça. Fait qu'il y avait vraiment une créativité non utilisé, il l'utilisait dans sa vie de tous les jours, mais moi ça me touchait d'écrire une chanson là-dessus, puis je l'ai écrit pour faire triper mon frère puis ma sœur principalement. Puis un peu comme le reste des chansons sur l'album de Scooter Gas, ils ont pas été écrits dans le but de trouver un large public. C'est pour soit pour se faire, surtout pour se faire rire moi puis Dominique. C'est en deux tripeux camping là avec deux guitares qui déconnent. Puis en même temps, je trouve ça trippant de le contraste entre une chanson genre c'est quasiment notre version de Gangnam Style là.
0: Pour quelqu'un qui écoute ça en radio.
1: Puis qui écoute pas vraiment les paroles, tu répètes la même affaire 4 fois dans le refrain, c'est une toune un peu niaiseuse, mais pour moi ça a une signification plus profonde. Puis si tu décides à t'attarder au texte, tout le monde a des espèces de coutumes familiales ou de petits dictons qui rappellent ses parents ou ses grands-parents. Fait que je pense que c'est un petit côté rassembleur.
0: Tu parles de ton frère et de ta sœur. Quand t'as remporté, la semaine dernière, t'as remporté le prix François Cousineau Musique en chanson au Gala de la Société professionnelle des auteurs et compositeurs du Québec, la SPAC. C'est Diane Juster qui est la présidente fondatrice de ça. T'as remporté ce prix-là pour la qualité et l'impact de ton travail de composition. Et dans ton discours, t'as parlé de ton frère. Parce que si je comprends bien, c'est grâce à lui si on peut entendre... Ou si on a 100%. Pu entendre ta musique et voir le fruit de ta création puis de ton talent, en fait.
1: Oui, parce que moi, depuis que j'ai peut-être 13-14 ans, j'écris des chansons. Puis mon frère, qui a 3 ans et demi de plus que moi, était évidemment le premier public qu'on partageait une chambre. Puis c'était aussi mon fan numéro un, probablement mon seul fan. Là, mais tu sais, on commence comme ça. Puis à un moment donné, une dizaine d'années plus tard, là, quand ça commençait à avoir de l'allure, mes affaires, puis là, j'avais mon petit studio chez nous, il arrive chez nous, puis je veux lui faire entendre ma nouvelle toune, puis il me dit non. Je veux pas l'entendre. Mais là, moi, ça m'a pris. C'est comme, comment ça? Qu'est-ce que tu veux dire? Tu veux pas l'entendre? Il dit, je suis tanné d'être le seul à entendre tes chansons tout le temps. Il dit, moi, je suis pilote d'avion, là. Je peux pas t'aider, là. Il dit, tu vas finir dans ton sous-sol à faire des tunes incroyables que personne ne va jamais entendre. Je veux plus entendre tes tunes tant que tu commenceras pas à les envoyer à des gens qui comptent. Des gens qui ont le pouvoir de t'aider, que ce soit des artistes, des compagnies de disques, ils connaissent rien là-dedans, moi non plus. Mais
0: moi non
1: au
0: plus.
1: Moins, non, moi non plus, j'étais à Chicoutimi dans mon sous-sol. Mais au moins, commence par t'en venir à Montréal.
0: Qu'est-ce que t'as fait?
1: Ben, je suis déménagé à Montréal. Dans cette année-là, ça m'a rentré dedans.
0: On est en quelle année, là?
1: J'avais 25 ans, donc ça remonte à... Là, j'ai 52. Là, fait que 1998.
0: OK.
1: Puis je suis arrivé à Montréal en 1999. Mais c'est vraiment ça qui a fait que... Je me suis dit, parce que tu sais, quand tu commences à écrire des chansons, tu commences à apprendre quoi que ce soit, à apprendre ton métier, tu dis, le futur est loin, le futur est toujours loin, j'ai le temps en masse, mais ça passe plus vite qu'on pense. Puis à un moment donné, moi j'avais 24, 25, là, quand il y a eu cette conversation-là avec mon frère, puis je me suis rendu compte que mes idoles, là, les Bryan Adams, puis les Bon Jovi, puis ils ont tous fait leurs premiers albums début vingtaine, mi-vingtaine, fait que... Je me suis rendu compte que j'étais un peu en retard.
2: Mais
1: ça m'a propulsé.
2: Oui, c'est drôle. Qu'est-ce qui a fait qu'à un moment donné, ça a marché? Ou qui? À Montréal? Est-ce qu'il y a eu un moment?
1: Ben, ça a été relativement rapidement parce que la première job que j'ai pognée à Montréal, c'était pour composer des jingles pour une station de radio. Puis la station de radio, c'était CLFM à Longueuil. Ça a été racheté par Metro Media. C'est devenu c'est quoi? Q92, machin, Cool FM. Je me suis mis à écrire des jingles. Puis évidemment, tu travailles une station de radio, tu te mets à rencontrer du monde, rencontrer des vedettes. J'ai fait des albums d'humoristes. C'est mon patron de la radio qui avait découvert André Waters, qui m'a amené une...

0: Headhunters.
1: Oh my God, la vie, ouais. La vie.
0: Fait que là, il me dit, es-tu bonne? Parce que elle, c'est genre son beau-frère qui avait donné une cassette vidéo d'André Waters qui chantait dans un concours.
1: Hey, bravo les frères et les sœurs et les beaux-frères.
0: Oui,
1: ouais,
0: oui.
1: Et l'entourage,
2: ça

0: qui était la personne parfaite.
1: Ma nièce. Non, c'est pas ma nièce, okay, mais on dirait que c'est ma nièce.
0: On écoute un extrait de Dis-moi pas quoi faire avec Éléonore Lagacé.

0: Wow.
1: OK, est-ce que tu es du genre à... As-tu déjà... mansplaining?
2: C'est sûr que oui, là. Je veux dire, s'il y a un d'autre qui dit qu'il n'a jamais fait ça, je suis désolé, mais moi, je pense que mon problème n'est pas tant que ça, le mansplaining, que le oversplaining. Fait que ça n'a pas besoin d'être ma blonde. Je pense que parce que moi, j'ai besoin de plus d'explications, je fais de la projection, puis j'ai l'impression que les gens en ont besoin aussi. Fait que je m'étends sur le sujet, alors que ça fait 10 minutes que tout le monde a compris. Là,
1: tout le monde était très intéressé par le prochain point, puis on va passer les 2 minutes de l'entrevue qui reste là-dessus. Ces chansons-là sont faites pour sortir... Parce que là, vous allez peut-être pas faire un autre album complet. Vous allez sortir, Dominique et toi, des chansons quand elles seront disponibles. Donc, elles sont faites pour intégrer des listes de lecture, si je comprends bien. OK?
2: Ouais. Je pense que oui. Tu veux dire les chansons de l'album ou les prochaines qui vont sortir?
1: Les chansons de l'album ou les prochaines qui vont sortir. Elles vont se retrouver, on l'espère, dans des listes de lecture ou...
2: Moi, j'aime beaucoup le concept d'album parce que je suis vieux et j'ai grandi avec ça. Puis je suis encore du genre à écouter un album au complet dans l'ordre qui a été préétabli. Maintenant, je trouvais ça important de sortir un album parce que si on veut faire des shows, il faut avoir plus que 2 tonnes. Uh-huh. Fait que tu sais, il y a un petit côté, ça prend un minimum de quantité.
0: Pas critique.
2: Mais je veux pas attendre un autre 2 ans
1: avant sortir
2: avoir
1: un
2: 12
1: album.
2: Tonnes avant de sortir du nouveau matériel.
1: Les prochaines pourraient se retrouver sur des listes de lecture.
2: Bien, certain.
1: Mais toi, les listes de lecture que tu as, Fred, tu dis qu'elle s'arrête en 2023 à cause de l'intelligence artificielle.
2: Ouais.
1: Donc, est-ce que ça veut dire que c'est que la méfiance que nous avons maintenant envers la musique pourrait faire en sorte que tes tunes que tu vas sortir se retrouveront sur aucune...
2: Ben, ça se peut très bien, puis ça me dérange pas parce que je l'ai fait principalement encore pour me faire triper moi-même puis faire triper mon entourage. Fait que j'ai plus ou moins d'inquiétude ou de préoccupation à savoir... Le voyage des chansons.
1: Exactement. Mais t'es préoccupé par les chansons qui t'arrivent, par exemple, dans des listes de lecture.
2: Ce qui arrive, c'est que parce que c'est ma communauté, puis je vois les membres de ma communauté utiliser à outrance l'intelligence artificielle, je n'ai pas le choix de me rendre compte que je ne peux plus faire confiance à la musique que j'entends. Qui sort de façon moderne. Peut-être à moins que ce soit des vieux artistes des années 70, 80 qui font encore des albums. Mais même mes artistes favoris là, des 10, 15 dernières années, là, je le sais qu'il y a une majorité d'entre eux qui utilisent, dans une mesure ou l'autre, un peu trop d'intelligence.
0: Mais est-ce qu'il y a moyen de le détecter?
2: Non, pas vraiment.
0: Non, c'est ça. Hein?
2: C'est ça qui est le problème. C'est que plutôt que m'en méfier puis de me demander si je suis en train de partager une expérience humaine avec un créateur ou je suis en train de faire manipuler mes émotions par un AI, plutôt qu'avoir besoin de me poser cette question-là à chaque fois que je reçois une nouvelle chanson, je préfère mettre un filtre dur et pas me poser la question.
1: Et là
2: ouais, c'est déprimant, je sais.
0: Ben, j'ai tellement de questions.
1: Vas-y.
0: Non, mais je me demande si, jusqu'à un certain point, ça avantage pas aussi, par contre, la musique en live. Tout le monde a parlé d'engin de poitrine, mais tu sais, un phénomène comme celui-là, c'est tellement anti-intelligence artificielle. Puis je trouve que, tu sais, puis tu parlais, tu as fait beaucoup de jingles, des trucs comme ça. J'ai l'impression que ça, c'est une industrie qui doit vraiment être attaqué par l'intelligence artificielle, mais...
2: La musique live, exactement.
1: À ne pas avoir été composée, puis les paroles écrites par l'intelligence artificielle, puis là, t'as juste des super bons techniciens de scène. Parce que la question qui se pose maintenant dans la littérature, c'est José Blanchette qui en parlait la semaine dernière, elle dit maintenant, vouloir parler de techniciens de l'écriture, si on utilise l'intelligence artificielle. Fait que tu pourrais avoir des bêtes de scène, mais qui ne sont pas des créateurs, qui sont des exécutants.
2: Oui, mais ça, c'est dans ma tête.
0: C'est déjà comme ça, jusqu'à un certain point. Excuse-moi, mais il y a plein de musiciens pigés qui joue pour la télévision, tu sais, c'est beaucoup un peu des techniciens de scène.
2: Céline Dion qui n'a pas écrit grand chose,
1: mais qui n'est pas une technicienne.
2: Non, mais cela dit, Céline chante quand même les chansons que des humains ont écrites avec leur trip.
1: Exact.
2: Maintenant, tu sais, moi c'est vraiment personnel parce que je sais pas d'invalider ou de rentrer dans un gros débat est-ce que ça devrait exister ou pas. Moi j'ai mes propres opinions, mais je préfère partager des émotions humaines. Moi dans ma tête, l'art en général, que ce soit une chanson populaire.

0: ou un tableau, c'est vraiment une façon de partager une émotion avec quelqu'un que tu connais pas.
1: Mm-hmm. C'est une connexion.
0: Ouais. Mais moi, je ne veux pas connecter avec un ordi.
2: Ouais, c'est ça. Mais moi, j'entends aussi, je vis des émotions, je m'en fous d'où elles viennent, ça me fait vivre des émotions. Mm-hmm. Puis juste ça, c'est important.
0: Moi, je m'en fous pas d'où ça vient.
2: Ouais, je sais bien.
0: Je trouve ça important. Tu sais.
1: Mais si on le sait, moi, c'est ça, si on le sait, si tout le monde est transparent là-dedans. Mm. Mais,
0: mais c'est impossible, ça. C'est de l'utopie de penser que les gens vont divulguer leur
2: vie. Maintenant, on a dépassé tout ça.
0: Pense à un tableau. Pense à un tableau. La raison pourquoi on s'émerveille devant une toile, c'est qu'on sait le travail nécessaire pour arriver au niveau d'habileté. Sinon, tu t'oses même prendre une photo si on veut juste une représentation d'un visage.
2: Puis on sait que ça a été fait peut-être il y a 400 ans par un artiste. Puis que là, ça nous arrive. C'est la magie de tout ça. OK. Il y a aussi de la magie dans Compostelle.
1: Exact.
2: Puis il y a de la magie amoureuse.
1: Tu sais, manipuler les émotions, je trouve ça intéressant. On va parler d'émotions, mais de vraies émotions, parce que j'ai été amusée par un article du Nouvel Obs qui m'apprenait qu'on rebaptise parfois le chemin de Compostelle le chemin de Tinder. Et là, j'ai fait, voyons. Et en même temps, j'ai souri, mais finalement, je n'étais pas très étonnée. Parce que Compostelle, c'est un filtre naturel, finalement, aux rencontres profondes et c'est une façon de pouvoir marcher avec quelqu'un pendant des heures, des jours, des semaines, de croiser et recroiser les mêmes personnes et de tisser des liens.
2: Dans des moments où on a le canal bien ouvert.
1: Les chakras bien ouverts.
2: On est dilaté, comme j'aime dire.
1: Exact. Puis, tu sais, à force de les croiser et recroiser, ben là, c'est comme l'authenticité est présente. Et tu peux plus, tu peux pas trop te la jouer, je pense, sur le chemin de Compostelle. Alors, il paraît que y a beaucoup, beaucoup de gens qui se rencontrent et qui ont des réservations en solo qui se transforment en réservations dans les gîtes, là, en duo. Et qu'il y a aussi beaucoup de rencontres d'un soir et que ce qui se passe à Compostelle reste à Compostelle.
0: C'est le nouveau Vegas.
1: Exactement. Mais je trouvais ça vraiment intéressant parce que déjà, quand on arrive à Compostelle, on marche seul souvent. On est seul, puis on est... souvent, je ne l'ai jamais fait, mais je veux dire, c'est redevenu tellement populaire. Et d'ailleurs, ils battent des records, hein, Compostelle, année après année. Là, ils sont rendus 500 000 à faire ce pèlerinage à travers l'Espagne, la France et autres pays européens.
2: Ça doit être une expérience quand même assez différente. Là, c'est comme monter l'Everest maintenant. Là, ça fait la ligne pendant, ça fait la file pendant 3 jours.
3: Mais c'est ça. Mais je pense que le fun, justement, c'est d'être tout seul toute la journée puis éventuellement se retrouver le soir. Puis c'est peut-être là où les rencontres.
1: Ben, c'est peut-être là où ça se passe. Mais
3: j'imagine.
1: Oui. Puis j'imagine que les gens sont un peu dans le même état d'esprit, souvent à la croisée des chemins. Ils arrivent là parce qu'ils ont des choses à régler, parce qu'ils sont à la mi-temps de la vie, parce qu'ils
2: sont en rupture.
1: Ils sont en séparation, exactement. Puis là, tout d'un coup, il y a comme des liens qui se créent. Et c'est comme une façon pour des gens qui sont peut-être là, des applications de rencontre, de faire des connexions plus vraies. Alors, messieurs, je sais que vous avez des choses à dire sur Tinder, parce que Simon, t'as rencontré ta blonde, la mère de tes enfants, sur Tinder.
3: Ouais.
1: Et Fred aussi, peut-être.
2: Tu dis que ça a sauvé ta vie, Tinder.
0: Ben,
2: c'est ta citation.
0: Ben, écoute, c'est peut-être un petit peu dramatique.
1: Mais t'as pas eu besoin d'aller à Compostelle pour rencontrer ta blonde.
0: J'ai pas rencontré Kim sur Tinder.
1: Okay.
0: Par contre, quand je me suis séparé en 2016, il y a un de mes amis qui m'a dit « Je sais que ça te tente pas, mais inscris-toi sur Tinder, ça va vraiment t'aider à rebâtir ta confiance. » Puis moi, je trouvais ça weird, le concept de mettre sur Tinder au Québec, parce que j'avais peur que les gens me reconnaissent, parce que bon, la rupture était vraiment médiatisée. Mais moi, je suis parti au BC... 2-3 semaines après ma séparation, puis je suis parti pendant 2 ans, j'ai fait le tour des États-Unis, j'ai vécu dans le désert. Fait que j'étais pas pantoute connu, là, j'arrive au BC, puis il y a personne qui me connaît, puis ça a été vraiment une façon de faire table rase, autant de m'expatrier du Québec que de recommencer à zéro, puis d'aller sur des dates normales avec du monde des femmes qui savent pas je suis qui. Mm-hmm. Puis c'est vrai que ça m'a vraiment aidé à rebâtir ma confiance. Puis je comprends pourquoi ça fonctionne. Puis il y a beaucoup de monde. C'est la façon moderne de rencontrer. Puis moi, je trouve ça merveilleux. Je sais pas si Tinder, c'est encore le front runner, là, mais moi, ça m'a aidé.
3: Ouais, c'est ça. Il y en a plein d'autres maintenant.
2: Moi, je pense que ça a changé aussi beaucoup Tinder. Puis toute cette culture-là a beaucoup changé. Toi, ça a été bénéfique, super bénéfique pour toi.
3: Ouais, mais moi, je veux dire, j'ai eu deux dates sur Tinder. Puis je sais.
2: Donc, avec ta blonde.
3: C'est ça. Puis...
2: Ah, c'est le rêve de tout le monde! La deuxième date, c'est la bonne!
3: Ouais.
2: Maudine!
3: Mais après, je veux dire, on avait des amis communs qui comment dire, qui ont validé le truc, là.
2: Ouais, mais, rapidement. Mais d'ailleurs, c'est une nouvelle fonctionnalité de Tinder maintenant. C'est ton entourage qui peut choisir si ça va être une bonne date.
0: Ah, bon, c'est bon, ça. C'est non, mais... d'endossement.
1: Ouais, mais c'est une bonne idée, ça. Ouais. Mais toi, Pénélope? Tinder?
2: Ah non, mais c'est pas grave. Moi, ça a duré 45 minutes parce que ça, il y a plusieurs années aussi. Puis ça a duré 45 minutes parce que les gens m'écrivaient après ça sur ma page Facebook officielle, dont des collègues de Radio-Canada, que j'avais swipé pas dans la bonne direction sur l'application. Puis ça devenait vraiment très malaisant, tout ça.
3: C'est vrai que t'es encore britannique.
2: Mais finalement, je suis allée sur d'autres applications après, puis c'était mieux. Là, mais Tinder, il y a 10 ans, 12 ans, c'était la catastrophe. Ouais. Mais donc c'est Compostelle qu'il faut que je fasse.
1: Ben, je pense que c'est ça que je voulais dire. Je pense que Compostelle, c'est une bonne idée pour. C'est une posture mentale aussi, Compostelle. Alors, tu vas là, t'as une ouverture, t'as le temps, puis le fait de marcher côte à côte, il disait ça dans l'article, le fait de marcher côte à côte, ça amène à la confidence, tu sais, plutôt que d'être en face à face, en train de te sonder l'âme. Moi, je trouve ça plutôt sympathique.
3: Puis un aspect un peu religieux avec Compostelle, que je pense qu'il ressemble à l'aspect des lieux de culte dont je parlais tantôt, là, l'espèce d'apaisement, là, de, je pense, d'être là-dedans. Là. Enfin,
1: mais de table ronde aussi. Ouais. Mais c'est ça. Alors, c'est écrit, le plus ancien pèlerinage d'Europe serait-il devenu le plus efficace des sites de rencontres?
2: C'est quoi le Tinder des montagnes?
1: Alors, ça aussi, c'est...
2: Pas intéressé.
1: Vraiment. Non, mais c'est un autre filtre. T'aimes la rando. Il y en a des sites de rencontres, rencontres sportives et tout ça. Moi, là, ça fait comme 2500 ans que je suis avec mon chum. Alors, je trouve ça vraiment sympathique de lire là-dessus.
0: C'est pas ton âme.
1: Je te remercie. Le Tinder des montagnes, c'est un jeune Suisse qui a parti ça parce qu'à un moment donné, il était sur le sommet d'une montagne. Il y a des carnets, sur le sommet des montagnes en Suisse, où tu peux laisser un commentaire sur la beauté des lieux. Puis lui, il a écrit « J'étais monté pour le coucher du soleil et j'étais tout seul. La prochaine fois, on sera deux. » Et puis là, il a laissé son numéro de téléphone. C'est ça, c'est merveilleux.
2: Puis quelqu'un a pris le numéro. On ne sait pas. Est-ce qu'on sait connaît la suite de l'histoire?
1: Alors, la suite de l'histoire, c'est que ses amis. Là, il a dit ça à ses amis. Je pense qu'il n'y a pas eu trop d'appels à ce moment-là. Mais ses amis lui ont dit ben, fais ça sur tous les sommets, laisse des petits carnets rouges. Alors, ça s'appelait le Tinder des montagnes, des carnets rouges sur 7 sommets du canton de Fribourg. Ça a cartonné. Les gens se sont rencontrés. Ça a percolé jusqu'en Argentine. Et puis, tu sais, je trouve que. Quelle bonne idée, parce que tu sais déjà que t'aimes faire de la rando, là, si tu t'es rendu au sommet.
2: Exact. Tu partages déjà quelque chose en commun.
1: Exactement. Puis là, tu prends le numéro de téléphone. Tu sais, t'as pas de photo,
2: Non,
0: tellement analogique, j'adore.
2: Exact.
1: Non, mais c'est analogue, mais en même temps, tu te donnes un petit swing, parce que tu sais que t'as des choses en commun. Après... Peut-être que de laisser l'âge et
2: Sexville, ASV.
1: Ouais.
2: Âge, Sexville.
1: Ah, je sais pas.
0: Ah, ouais. Bon, c'est ça.
2: Ça, c'est vieux, ça.
0: Réseau contact.
1: Mais le plus drôle, c'est que ce jeune homme qui s'appelle Thibaut Monnet, je trouvais ça drôle parce qu'il est suisse, ça s'invente pas, mais bref. Thibaut Monnet a rencontré son âme sœur pas au sommet des montagnes, mais après un passage à la télévision où il parlait de son Tinder des montagnes. Puis là, il y a une fille qui l'a contacté, puis là, ils sont ensemble depuis.
3: Mais on sait-tu si ça a déjà fonctionné?
1: Ah, je le sais pas. Non, mais c'est pas important. Je trouve que c'est des belles façons très
3: de
1: saines.
3: De passer à la télé.
1: Moi, je suis vraiment l'apôtre de l'amour. Je trouve ça vraiment joli et pourquoi pas.
2: Absolument.
1: Pourquoi pas? Alors, peut-être qu'on peut penser à ça, un petit carnet dans les montagnes des Rocheuses, peut-être, ou sur le Mont-Royal, que sais-je.
0: Ah, Mont-Royal, vois-tu, c'est un investissement de temps un petit peu plus raisonnable.
2: Ouais. Oui, c'est ça. Sophie Fouron, Simon Coutu, c'était formidable de vous entendre sur vos sujets ce matin. Fred Saint-Gelais, waouh, j'ai adoré passer ce temps avec
0: plaisir
2: toi.
0: Plaisir partagé, mes
2: vraiment.
0: Amis.
2: Vraiment. Scooter Gas, cet album est disponible depuis le 17 septembre avec Dominique, rappelle-nous son nom de famille.
0: Dominique Fauché.
2: Donc, oui, ce nouveau duo. Il y aura des chansons à suivre, assurément, qui sortiront dans les prochaines semaines, mois, peut-être. peut-être des festivals aussi, peut-être l'été prochain. On espère bien
0: que ça ira
2: un peu sur scène. Merci beaucoup, Fred.
0: Merci à vous autres.
2: Voilà comment cette première heure d'émission se termine. Les anges dans nos campagnes se joignent à nous après les infos pour analyser la campagne à ce stade-ci, une semaine avant le scrutin. Louis Aucoin, Émilie Nicolas et Tasha Carradine s'en viennent. À tout de suite.
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4: Bonjour, ici Sébastien Saint-Onge à Trois-Rivières. Voici les informations. L'enquête se poursuit pour comprendre ce qui a causé l'accident d'un hélicoptère, l'écrasement d'un hélicoptère samedi en Montérégie, causant la mort de 4 personnes, dont 3 membres d'une même famille de Drummondville. Gabriel Jasmin, animateur et producteur publicitaire chez Bell Media à Sherbrooke, était accompagné de sa belle-mère Chantal Raymond et de son beau-frère Luca Perrault. La pilote Suzanne Jutras a aussi perdu la vie. Selon nos informations, il offrait régulièrement des tours d'hélicoptère et était décrite comme une pilote d'expérience. L'ancien enquêteur du Bureau de la sécurité des transports, André Turenne, se questionne sur ce qui s'est produit lors du drame.
5: Selon moi, il s'est passé quelque chose de totalement inhabituel. Le fait que c'est brûlé avec beaucoup de carburant, le moteur devait probablement être suffisamment chaud, mais est-ce qu'il y a eu une panne moteur? L'enquête va pouvoir le déterminer.
4: Des enquêteurs du Bureau de la sécurité des transports du Canada vont tenter de déterminer les causes du drame. Le Parti québécois s'engage à embaucher 800 nouveaux policiers en 4 ans et augmenter la capacité de formation de l'École nationale de police du Québec à Nicolet. Le chef Paul Saint-Pierre Plamondon affirme vouloir rétablir le sentiment de sécurité des Québécois. Il souhaite s'inspirer du règlement de la Ville de Montréal qui interdit aux citoyens d'insulter les policiers afin de l'appliquer à l'ensemble du Québec. Voici Paul Saint-Pierre Plamondon.
6: On peut édicter un principe et avoir un cadre juridique qui énonce clairement qu'on ne doit pas, on ne peut pas insulter les forces de l'ordre. Mais ensuite, un policier, une policière a toujours une discrétion dans l'intervention. Lorsqu'on est quelqu'un qui est clairement en psychose ou quelqu'un qui a bu puis qui se contrôle, évidemment, il y a toujours une discrétion ensuite dans l'utilisation ou non du levier. Mais en termes de civisme, je pense que la Ville de Montréal a raison.
4: Paul Saint-Pierre Plamondon promet aussi de consacrer plus de ressources en santé mentale pour les forces de l'ordre. En vue des élections du 5 octobre, l'équipe de Toujours le matin reçoit une majorité des candidats dans les circonscriptions de la Mauricie et du Centre du Québec. Ce matin, le candidat caquiste dans Marie Lacoste, Gérard Lajoie, était invité. Patrick Saint-Don s'engage à mener à bien le projet de nouvel hôpital régional à Drummondville. On peut l'écouter.
7: C'est un projet qui est en route. Maintenant, il faut le suivre. Il faut donner des résultats avec ce projet-là. Informer la population de l'avancement du projet, s'assurer qu'il n'y ait pas d'embûches dans le projet pour réussir à avoir un hôpital régional qui nous ressemble, qui va réellement aux besoins de notre communauté.
4: Demain, la libérale Alexandra Hall sera au micro de l'émission. À noter que les candidats péquistes, solidaires et conservateurs ont décliné notre demande d'entrevue. Et puis toujours en santé, Santé Québec est préoccupé par la hausse de l'absentéisme dans le réseau. Le taux d'absence pour maladie n'a cessé d'augmenter dans la dernière décennie et atteint désormais plus de 20 % La surcharge de travail et la gestion des ressources humaines expliqueraient la situation dont le réseau peine à se sortir. David Gentilly signe ce reportage.
8: Oh, c'est un très gros problème. Écoute, c'est des centaines de millions là, qui sont...
9: Denis Chenevert de HEC Montréal confirme que les taux de congés de maladie sont beaucoup trop élevés dans le réseau de la santé québécois. Chez les infirmières, les congés de maladie représentent 21 % des heures payées. Chez les préposés aux bénéficiaires, c'est 24 % Presque une journée sur 5 est prise en congé de maladie.
8: Si on ramenait le taux d'absentéisme du secteur de la santé et des services sociaux à la moyenne des autres secteurs, on aurait des dizaines de milliers de soignants supplémentaires tous les jours pour offrir des soins. Là.
9: Notre compilation démontre que le problème s'est aggravé entre 2015 et 2025. Denis Cloutier est représentant de la FIC dans l'Est de Montréal. Il pense que chez les infirmières, les congés d'invalidité sont 3 fois plus élevés que la normale.
10: Quand tu es rendu à 3-4 fois le taux normal, là, on parle d'absence maladie, c'est beaucoup trop élevé. Il y a de l'épuisement professionnel. On en charge beaucoup sur nos infirmières.
9: Martine Charland de Santé Québec reconnaît la gravité du problème.
11: C'est une très, très grande priorité pour Santé Québec et c'est un indicateur là, qu'on pilote aux deux semaines dans différentes instances, que ce soit avec tous les PDG.
9: Plusieurs gestionnaires de plancher consultés par Radio-Canada estiment que l'absentéisme est désormais l'un des plus gros problèmes du réseau de la santé. Ici David Gentile, Radio-Canada. Montréal.
4: Et puis au sport, le rideau est tombé sur les championnats du monde de cyclisme qui se déroulaient à Montréal. L'Américain Brendan McNulty a causé la surprise hier en remportant la dernière épreuve de ses championnats, ce qui lui vaut le titre de champion du monde. La journée s'est moins bien déroulée pour Hugo Hull de Sainte-Perpétue. Le jour de sa fête, à ses derniers mondiaux, il a abandonné avec 80 km à faire après une crevaison. Le voici.
12: Non, course très difficile, exactement à quoi je m'attendais. Le problème dans le game plan, c'est que j'ai une crevaison au moment où il fallait pas. Ah ouais, c'était impressionnant dans les montées, là, la foule comment elle criait, c'était une foule très très solide. J'en ai vu pas mal dans ma carrière, mais ça faisait plaisir. Puis il y en a qui se calaient mon nom. Et ça m'a remis le sourire dans une journée qui était un peu merdique.
4: Chez les femmes, Demi Vollering a été sacrée championne du monde. Météo aujourd'hui, un ciel généralement nuageux, 40% de probabilité d'averse, des températures stables près de 14. Ça va demeurer un scénario similaire pour ce soir et cette nuit avec 30% de probabilité d'averse et un minimum de 12 degrés. Alors voilà, c'était les informations. De retour à Pénélope.

0: Bienvenue à cette deuxième heure d'émission. Penelope McQuaid et toute l'équipe avec vous. Ce que nous faisons le lundi, on essaie de le faire le plus souvent possible, jamais à la même heure, si vous conviez à peut-être recevoir notre top 3 de la semaine dernière. Le vendredi, sur le compte Instagram de l'émission, RC barre de soulignement Penelope sur Instagram. Donc, je fais une petite vidéo où je vous parle des trois moments marquants de la semaine. Et là, le lundi, ce qu'on fait, c'est si vous textez Penelope sur la bulle de conversation de l'application audio, on vous envoie les trois liens qui, cette semaine, sont Jean-Michel Blais. Mon Dieu, que ça faisait du bien de commencer l'émission avec une pièce au piano. C'était tellement beau. L'entrevue était superbe. Il nous a offert aussi une autre pièce de cet album Mirador qui est sorti vendredi. Isabelle Maréchal, nouvelle collaboratrice. Donc, j'étais très, très heureuse de la recevoir à ce micro. Elle sera avec nous assez régulièrement les jeudis. On lui donne une carte blanche et aujourd'hui, la semaine dernière, elle nous parlait donc des classes moyennes, des moyens des classes moyennes qui rétrécissent comme peau de chagrin. Et le troisième moment marquant a été celui avec la psychologue Florence Marcel Deneau. Elle nous a parlé des chemins qu'emprunte le deuil ou les deuils dans une vie. Alors, c'était vraiment touchant et ça a beaucoup résonné parce que vous m'en avez vraiment parlé beaucoup. Alors voilà le top 3 de la semaine qu'on vous propose. À venir au cours des 90 prochaines minutes, nous aurons Benoît Melançon aujourd'hui et son mot qui résonne, c'est le mot « lumière ». Il le mettra au singulier, il le mettra au pluriel et il mettra aussi un L majuscule. Donc, il va nous parler de ces trois significations-là de lumière. Et nos sentinelles de l'air du temps, Julie Bouchinger et Arnaud Granata, notamment, il sera question de la laine. Est-ce que c'est si éco-responsable que ça, alors qu'il y a eu des grands événements qui ont brassé le monde de la mode la semaine dernière? On va revenir sur tout ça. Mais là, ce qu'on fait, c'est ce qu'on vous invite à faire. On l'a fait à quelques reprises depuis le début de la campagne. Ce sera la dernière fois avant que vous alliez voter, si vous allez voter lundi. C'est déjà fait par anticipation, mais si c'est pas encore fait, nos anges dans nos campagnes sont là pour vous analyser. Ça lui fait toujours rire. Analyser ce qui s'est passé. Bonjour, lui, au coin.
1: Oui, bonjour, Penelope.
0: Ça fait rire, hein?
1: Toujours prêt à aider les gens à se décider à voter. Même moi, je me suis acheté une paire de dés en fin de semaine pour m'aider à me décider.
0: Oui, c'est ça, c'est top. Oh. Mais cela dit, on a parlé de ça ce matin et on a demandé si, par exemple, tout le monde en parle hier soir. Bon, bonjour, Tasha Carradine.
2: Bonjour, bonjour.
0: Bonjour, Émilie Nicolas.
3: Bonjour.
0: Avec le Club Social, on jasait de ça avec Sophie puis Simon, puis on parlait de tout le monde en parle, puis est-ce que ça vous a aidé à vous faire une tête? Puis on a eu quelques courriels qui nous ont dit, honnêtement, oui, ça nous a aidé à nous faire une tête. Donc, il y a des gens que les participations, les analyses aident à faire des têtes, et on pense que ce sera le cas aussi ce matin. OK. Donc, je rappelle, les anges dans nos campagnes, c'est quoi? Bien, ce sont nos trois analystes qui utilisent les vocabulaires reliés aux différentes religions, mais c'est à travers ces filtres-là qu'on passe certains des événements de la semaine. Tasha, le miracle récent a été lequel?
2: Ben, c'était hier soir, c'était le fait que c'était une atmosphère beaucoup plus détendue et les chefs se sont entendus sur des points communs au lieu de se confronter constamment comme pendant les débats. On avait le moment pour moi qui sortait le plus de rire, c'était quand personne, sauf Charnière, pouvait reconnaître leur propre candidat et ils se sont pas pris à l'un ou l'autre et c'était un moment assez rigolo. Et de plus, le quiz pour et contre, il y avait des convergences inattendues au point que Ruba Gazal a dit qu'on vous pouvez voir que chacun pouvait éventuellement travailler avec l'autre. Alors, wow.
0: Exact.
2: C'était un beau moment qui peut-être va pas durer beaucoup, mais pour moi, c'était un miracle de le voir.
0: OK, d'accord. Le miracle, oui, c'était quoi?
1: Le miracle, c'est Éric Duhaime, parce que les sondages lui donnent vraiment des ailes. puis d'ailleurs, les sondages disent, avec les agrégateurs, si vous voulez, disent... Avec ces sondages-là, le Parti conservateur pourrait avoir 12 sièges et la CAQ pourrait avoir seulement 6 sièges. Alors, le miracle, c'est la multiplication des sièges. Donc, déjà, c'est un premier miracle, mais ce miracle-là aussi a un autre nom, c'est la transfiguration. Parce que Éric Duhaime nous a dévoilé sa nature divine et il est venu nous porter un message nouveau. Coupez-vous les uns les autres. Reste que c'est le chef qui a le plus progressé depuis « Coupez-vous les uns les autres ». Je vois que tout le monde la pogne. Okay. Donc, c'est le chef qui a le plus progressé dans les premiers débats. Il a gagné 3 points dans les intentions de vote. Il a gagné 4 points comme meilleur premier ministre. Mais attention, un miracle, et j'ai appelé au Vatican, j'ai vérifié, c'est très vrai. Okay. Un miracle, ça se vérifie une fois que c'est fait, pas avant. Donc, pour qu'il y ait un miracle, faut qu'il y ait des gens qui aillent voter et qui aient la foi. Donc, en 2022, le PCQ avait 13 % des voix, a fait élire personne. Donc, est-ce qu'avec 16-17 % on va avoir 12 députés? Point d'interrogation, surtout qu'Éric Duhaime a plus d'avis défavorables que favorables à son endroit. Donc, voilà, j'espère, je pense que lui aussi espère un miracle.
0: OK, d'accord, à suivre. En tout cas, ça se passe bien pour lui dans ses élections, oui, ça, c'est la moindre des choses qu'on peut dire. Émilie, on est dans les confessions maintenant.
3: Oui, ben en fait, les confessions, parce que à ce stade-ci, là, le vote par anticipation, c'est déjà fait. Donc, il y a pas vraiment d'annonce de plateforme électorale qui se font dans la dernière semaine de campagne. Donc, l'actualité est beaucoup plus marquée essayer de fouiller ce qui se passe à l'intérieur des partis politiques. Bien sûr, la semaine passée, il y a eu toute l'histoire lançage d'alerte qui a été fait par Amnesty International sur des voix citoyennes qui ont été attaquées au niveau de leurs ordres professionnels par certaines personnes du Parti québécois.
0: Marie-Ève Coton
3: notamment, mais aussi toutes les autres qui sont anonymes. Donc, il y a ça. Ensuite, il y a la question de est-ce que, oui ou non, il y a des candidats du Parti québécois qui critiquent les positions de son chef au niveau de l'immigration. Donc, c'est sûr que nécessairement, ça, c'est pas des annonces, c'est qu'on fouille dans l'unité des rangs. Puis, je vais ajouter la question de la CAQ et de l'ingérence électorale et américaine qui a été alléguée par certains employés de la CAQ qui ont essayé d'amener ça aux journalistes. Il y a des choses qui se passent à l'interne et c'est de ça dont on parle plus que des idées politiques parce que c'est ça qui reste, qui nous permet essentiellement de nous faire une idée sur les gens qui veulent diriger la province, là, c'est qui, comment ils fonctionnent, c'est quoi l'unité là-dedans, vraiment comment ils pensent. On est rendu au détail essentiellement, ce qui est une bonne chose parce que ça veut dire qu'on s'est fait une tête sur le gros des choses. Mais c'est ça qui ressort pour moi dans la dernière semaine, une fois que les débats sont finis puis que le vote anticipation est déjà fait, là, c'est qu'on cherche à vraiment mieux savoir des faits plus que d'essayer de comprendre les idées. Là.
0: OK, Tasha Carradine, allons-y sur la confession maintenant.
2: Ben, une autre confession qu'on a vue hier soir, c'était la confession que Christine Fréchette est contre l'indépendance. Et ça a fait des manchettes aujourd'hui parce qu'elle a évité la question assez longtemps, puis ensuite s'est prononcée comme autonomiste pendant la campagne. C'était pas clair, mais hier, c'était un choix binaire. Oui, pour ou contre l'indépendance du Québec, Guy Lepage a demandé la question et elle a levé le carton contre. Alors, voilà, on le sait, ancienne péquiste, mais quasi autonomiste, mais contre l'indépendance. Ça fait les choses plus claires pour les électeurs, peut-être. Peut-être un appel aussi à des électeurs qui fuient au Parti libéral de la CAQ, parce qu'on sait maintenant, on a vu le dernier sondage ce matin, la CAQ, je pense, était à 4e position. Alors, moment difficile pour Mme Fréchette.
0: Les plaies d'Égypte, on est encore avec Christine Fréchette, Louis?
1: Oui, c'est sûr. Je pense que c'est ce qui lui colle le mieux cette semaine. Mais parce que dans la Bible, ça prend...

0: dans 10 plaies d'Égypte avant que le pharaon lâche prise et libère le peuple. Okay? Mais Christine Fréchette est rendue à 7-8 plaies d'Égypte, puis on dirait que le peuple est déjà parti. Donc, finalement, le sondage d'hier nous donne cette impression-là. Donc, elle a 17 % d'intention de vote et 10 points de perdu depuis le début des élections, puis à égalité avec les conservateurs. Et c'est les personnes âgées aussi, plus âgées, pas nécessairement âgées, mais âgées aussi, 55 ans et plus, disons, qui passent qui diminuent beaucoup leurs intentions de vote à l'égard de Christine Fréchette. Donc, c'est ça le problème. C'est que le peuple est parti, les plaies d'Égypte continuent à tomber. Et évidemment, ça a commencé il y a 2 semaines au débat TVA quand on a eu une espèce de spin en disant elle a été trop agressive. T'sais, fallait être quand même, c'était quand même subtil son agressivité, j'ai trouvé, mais c'est un spin qui part.
1: Ouais.
0: Puis après ça, ça continue. Puis évidemment, la question d'ingérence cette semaine, c'est une autre plaie d'Égypte, mais je mets un point d'interrogation là-dessus parce que moi, j'ai bien lu ma Bible. Si vous lisez bien les Écritures, jamais le pharaon ne s'envoie lui-même une plaie d'Égypte. Donc, ça veut dire que c'est pas vraiment une plaie d'Égypte, puis ça s'appelle plus en québécois, scoré dans son but.
1: OK. Ça va être intéressant de revenir sur... après les élections, quand on aura réfléchi, quand la poussière sera retombée, à différents moments comme ça dans cette campagne
0: mais
1: qui ont été des tournants super importants alors qu'il y avait quelque chose de très positif, mettons, qui se passait.
0: Oui.
1: Il faudrait voir aussi, admettons qu'Éric Duhaime subit une dégringolade cette semaine alors qu'il a monté pendant plusieurs semaines. Ça va être intéressant de voir...
0: Ça tient pas grand-chose.
1: Oui, exact. OK, allons-y maintenant avec nos anges dans nos campagnes. On est avec... on est aussi avec les plaies d'Égypte, Émilie.
2: Oui, puis moi j'écoute Louis, puis je me dis oui, moi c'est à chaque fois que j'entends le mot agressivité associée à une femme en politique, ça me donne le goût de prendre une couple de semaines de recul, puis de re-regarder voir si c'était si agressif que ça.
1: Probablement que ce sera fait.
2: Petit moment éditorial. Sinon, de manière générale, j'allais dans le même sens, au sens où je pense que pour Christine Fréchette, effectivement, c'est les débats, mais c'est moins la question de l'agressivité pour moi que la question du manque d'authenticité. On avait vraiment l'air... C'est vraiment une personne qui récite des lignes, puis quand la question, c'est pas ça pantoute, puis que le thème, c'est pas ça pantoute, la ligne qu'elle s'est fait dire par son équipe qu'elle doit placer à la place, c'est malaisant. Ça sonne inauthentique.
1: On l'a vu lors du dernier débat.
2: On l'a vu. Puis c'est ça. Pour moi, c'est ça le.
0: L'agressivité.
2: C'est ça pour moi le problème. C'est la surpréparation sur. Il faut que tu places 3-4 lignes, puis place-les le plus souvent possible dans le débat.
1: Et la sous-préparation sur d'autres choses qui, lorsqu'elles surviennent,
2: elle
1: là, il y a comme un cafouillant.
2: Ouais, c'est ça. Répondre à la ligne d'avance. Ouais. Et donc, la réponse est sans lien avec la question. Puis on a l'impression qu'elle évite des réponses. Donc ça, pour moi, au niveau des débats, c'était vraiment problématique. Puis, bien sûr, en fond de ça, la question de SIFA, là, puis Thomas Gerbet qui continue son travail là-dessus. Donc, les tuiles continuent à tomber là-dessus. Donc, ça a été très facile. Puis c'est Paul Saint-Plamondon qui le fait, là, de toujours associer CAQ avec le mot gaspillage. Sauf que c'est qu'il y a 8 ans il y a 8 ans de bilan derrière ça qui fait que si ça colle à l'image, c'est parce qu'il y a quelque chose de collant.
1: D'accord. C'est ça. Dans ces 8 dernières années-là, il y a des choses qui ont été faites et dites, par exemple, pour le Parti libéral, qui ont été faites il y a 15 ans. Qui aujourd'hui, on se demande, non, mais à un moment donné, on peut-tu décoller de ça? Mais il y a des choses sur lesquelles on est collé. Oui, c'est ça, exact. Fait qu'il y a des choses, par exemple, sur lesquelles vraiment on est collé.
2: Oui.
1: Tasha, allons-y maintenant sur la révélation.
3: Bien, la révélation, il y avait une révélation à 2 tranchants ici. Révélation de l'ingérence américaine potentielle dans la campagne. Et la première chose qu'on a été révélée à 1 semaine simplement du vote, que Ottawa avait averti le gouvernement à Québec qu'il y avait possiblement une tentative d'ingérence. Une ingérence un peu bizarre parce que c'était la publication par un think tank américain d'un texte qui demandait que les gens interviennent pour le pousser le mouvement souverainiste, pour même pousser les Premières Nations et créer un clivage avec le peuple québécois et le peuple canadien potentiellement pour casser le Canada. Mais on voit que l'ambassade américaine a nié ça et on a nié aussi du parti côté Parti québécois qu'il n'y avait aucune approche par les Américains. Mmh. Mais ce qui est intéressant, c'est qu'à la deuxième révélation, que Mme Fréchette le savait après que son équipe l'avait même averti les médias. Elle n'était même pas au courant.
1: Non, ça prend une semaine.
3: Son équipe a averti les médias avant. Mm. Et là, ça a alimenté toute la question. Est-ce que c'était un move politique? Et M. Plamondon a sauté là-dessus. Pour lui, c'était un peu un cadeau, cette révélation-là, parce que justement, ça rappelait tout le spectre de Trump et de l'idée qu'on veut dire que l'élection est truquée, on ne peut pas se fier aux élections, ce qui est très ironique. Parce qu'on sait que Mme Fréchette avait essayé d'utiliser M. Trump au début de la campagne pour pousser sa campagne. Et maintenant, ça a rebondi un peu sur elle. Alors, ces révélations-là, en dernière minute, je pense que c'est quelque chose qui peut-être va bouleverser encore dans le sens inverse pour Mme Fréchette.
1: OK, d'accord, Tasha. Lui au coin, la rédemption.
0: Et la rédemption. C'est un beau mot, mais juste de même, comme ça. Juste de même, j'aime ça. Puis, pour Québec solidaire, c'est une rédemption parce que rien fonctionnait au printemps. Même chez les jeunes, c'était le troisième choix. On choisissait plus les conservateurs ou libéraux. Mais là, QS. Donc là, en fin de campagne, c'est la rédemption. QS est redevenu premier chez les 18-34 ans. Yeah! Devant le Parti québécois. Yeah! Premier choix sur l'île de Montréal. Yeah! Donc ça va bien. Mais malgré le manque de crédibilité de certaines promesses, comme les épiceries publiques, qui mettent un gros point d'interrogation sur le réalisme du programme. Ruban Gazal.
1: Le programme de QS était peu réaliste? Ou non, l'idée de mettre.
0: L'idée des épiceries publiques, c'est quand même innovateur. Ça mériterait une grande discussion, mais juste dans le format des élections, c'est difficile d'établir le côté réaliste de cette promesse-là, puis ça n'a pas été établi. C'est un peu bizarre. Puis, voyons, Éric Duhaime a dit « Je ne vois pas des fonctionnaires placer des tomates sur les tablettes. » Donc ça peut déraper vite, puis s'en aller vers la taxe orange qu'on avait eue à la dernière élection. Gabriel Nadeau-Dubois, qui avait qualifié une des mesures de QS comme étant la taxe orange. François Legault avait frappé là-dessus. Pourquoi? Parce que François Legault, en s'en prenant à QS, il disait en même temps à l'électorat, je m'en prends même pas au PQ, je m'en prends même pas au PLQ, je suis en train de gagner, je suis en territoire, je suis en train de conquérir les comtés de QS. Donc, c'était ça un peu la dynamique et elle n'avait pas cette dynamique-là, Ruban Gazal, donc tant mieux pour elle. Mais il faut donner à César ce qui revient à César. Ça fait longtemps que je veux brancher César dans ma chronique.
1: Donc, des anges dans nos campagnes.
0: Au débat, Gazal a sorti une des meilleures images de la soirée, puis je vous la fais écouter.
4: Il y a une urgence dans cette élection, M. Roy, puis je veux m'adresser aux Québécois. Il y a une urgence. On s'en va dans des années difficiles, peu importe l'outil qu'on va utiliser, que ce soit un scalpel ou une tronçonneuse. Ça va saigner dans nos services publics. Il y a une urgence. Donc, si
0: Madame
4: on veut,
0: Gazal,
4: tous les partis vont faire de l'austérité. Le seul qui ne veut pas en faire, c'est Québec incroyable. Solidaire. Et nous allons être en rempart.
0: Donc, ça va saigner dans nos services publics. Puis, on peut être en accord ou en désaccord avec ce que propose Québec solidaire de préserver le modèle québécois actuel. Mais il y a un électorat pour la soutenir, mais elle a réussi à les rassembler. Donc, c'est la rédemption.
1: Elle a eu des phrases très chocs, percutantes, Ruban Gazal, qui ont marqué des points. Mmh. Émilie Nicolas, l'appel à la prière.
2: Mais d'abord, là, j'ai pas le choix de faire une autoplug d'une chronique qui a été publiée il y a quelques semaines qui s'appelle Les épiceries publiques.
1: Oui, mais c'est cubaines, ça. Je me demandais pourquoi on vous entendait pas
2: dans
1: sur lequel, le sujet.
2: Dans lequel je nomme les études et les précédents sur lesquels cette idée-là est lancée, dont les magasins publics de l'armée américaine qui opère depuis des décennies et le maire de New York, Sarah Mandani, qui est en train d'en ouvrir à New York.
1: Donc, est-ce que ça voudrait dire que donc Québec solidaire n'a pas réussi à convaincre avec des arguments si l'idée est bonne? Parce que c'est un peu ça que Louis disait, c'est il faut convaincre.
2: Je ne sais pas si les gens n'ont pas convaincu. J'ai pas vu d'études sur est-ce que les gens ont trouvé ça convaincant ou pas.
1: Mais est-ce que ces chiffres-là, est-ce que ces choses-là ont été dites par les partis, par le parti, par Ruban Gazal?
2: C'est-à-dire qu'on en a seulement parlé durant un des débats, je crois, de cette idée-là. Puis après, les gens sont allés googler ou non. Mais je ne pense pas que ça a été un des points majeurs de la campagne. Ceci dit, moi, j'avais comme thème, oui, la question de l'appel à la prière, parce que en ce moment, c'est vraiment une question de sortie de vote à 5 partis, puis de concentration des votes dans des comptés prenables. C'est pour ça que quand je dis, je nomme Québec solidaire, les conservateurs et les libéraux, je fais exprès pour ne pas nommer la CAQ, qui pour moi est vraiment dans une zone de perdition, au sens où leur vote est tellement éparpillé un peu partout qu'il n'y a pas nécessairement. C'est très difficile pour la CAQ de durer sans compter. Tandis que puisque pour les libéraux, c'est concentré dans la grande région de Montréal, et pour Québec solidaire aussi, il y a moyen. Là, c'est vraiment l'organisation sur le terrain qui fait la différence. Puis à savoir si les gens qui ont été sondés, qui nous donnent ces chiffres-là, est-ce que c'est vraiment des des gens qui sont motivés à aller voter? Est-ce que c'est des gens qui aussi ont envie d'avoir un gouvernement majoritaire du Parti québécois? Je pense que c'est ça qui ressort dans beaucoup de groupes qui ont été faits par différents médias, qui se fient à des groupes de citoyens, puis ce qu'on teste, c'est est-ce que les gens veulent voter pour un parti, mais quand on regarde est-ce que les gens veulent un gouvernement majoritaire donné à quelque parti que ce soit, dans plusieurs groupes, la réponse, c'est non. Et donc là, est-ce qu'il y a des gens qui vont vouloir bloquer une partie, une majorité du Parti québécois, essayer de faire du vote stratégique par comté pour essayer de distribuer les votes de manière un peu plus gagnante? Je pense qu'il va y avoir des conversations là-dessus, peut-être dans les chaumières, disons, dans les prochains jours, là, parce que c'est une question aussi, à un moment donné, de quel genre de résultat électoral on peut avoir. Puis pour les gens, tout ce qu'on peut faire, c'est voter pour un député local. On ne vote pas pour premier ministre. Donc, c'est aux gens de faire leur calcul en fonction de ça, en fonction de ce qu'ils veulent. Mais je pense qu'il y a beaucoup de gens qui voudraient peut-être un gouvernement du Parti québécois sans vouloir de référendum. Comment est-ce qu'on fait ça? Comment est-ce qu'on s'organise? Et puis, donc, c'est les conservateurs, Québec solidaire et les libéraux, en fonction de leur capacité à rendre leur vote payant dans les comtés qui, à ce stade-ci, peuvent faire une différence.
1: D'ailleurs, le plus récent sondage Synopsis La Presse concernant la souveraineté, on dit que 29 % des Québécois voteraient oui si un référendum avait lieu aujourd'hui et 71 % choisiraient le non après la répartition des indécis. Ça a reculé de 5 points en deux semaines, donc, cette option-là. Il y a un peu plus de la moitié des Québécois qui croient que Paul Saint-Pierre Plamondon tiendra bel et bien un référendum sur la souveraineté s'il est porté au pouvoir. 29 % pensent que non. Et ce qui est intéressant, c'est ça, c'est qu'on voterait pour lui en pensant que peut-être il ne fera pas de référendum. C'est intéressant, cet achat.
3: Oui, je pense que lui... quand même, il recule pas. Et là, c'est ce que je dis, c'est le mantra de PSPP, le fait qu'il dit qu'il va faire un référendum dans son premier mandat, après que Donald Trump est parti. C'est le seul bémol qu'il a fait pendant la campagne. Et en dernière minute de campagne, dernière semaine, il dit toujours, je vais faire mon référendum premier mandat. C'est possible que les gens n'ont pas peur du référendum autant parce qu'ils pensent que ça va pas passer. C'est l'autre chose que ces sondages nous démontrent, qu'ils ne veulent pas de la CAQ, ils ne veulent pas nécessairement des autres alternatives. Ils croient que lui aurait le meilleur bilan ou la meilleure option. Et ainsi, il n'a pas peur d'avancer le projet parce que même si les gens ne le veulent pas, ils ne veulent pas des alternatives. Sauf que, c'est vrai, je pense qu'Émilie a fait un bon point sur la question du vote stratégique. On parle toujours de ce vote-là. Je ne sais pas s'il est aussi organisé que possible, mais ça fait que des gens parfois disent, oui, OK, je pense que le PQ va passer, mais je vais voter conservateur parce que ou je vais voter Québec QS parce que je crois plus à leur politique et bon, il n'y a pas de danger que la CAQ rentre, par exemple. Alors, c'est tout un gros mishmash, comme on dirait en anglais, mais je pense que le fait que le mantra de PSPP n'a pas changé depuis le début de la campagne montre qu'il est assez confiant que ça ne va pas lui nuire au moins d'insister. Et pour certains, pour 29 % des Québécois, c'est un atout.
1: Exact. On dit aussi que 67 % des Québécois affirment que le camp du non sortirait victorieux s'il y avait un référendum et 14 % pensent que le camp du oui sortirait gagnant et 20 % ne savent pas. C'est intéressant. Louis, le mantra est de qui?
0: Oui, c'est le mantra de Charles Millian. C'est un peu dans la suite de Tacha. Je dois dire, Charles Millian, il a fait une bonne campagne, puis il a surtout bien performé dans ses débats, puis ses entrevues, cinq chefs, une élection, etc. Mais le problème, c'est pas sa performance, c'est son parti qui incarne rien de précis. Quand je l'écoute parler, j'ai l'impression qu'il conduit un Corolla automatique diesel, puis qu'il essaie d'accélérer, puis il est à 30 km, puis il essaie d'accélérer, puis il est pas capable, puis il se fait dépasser à gauche, puis à droite, dans le milieu de la métropolitaine. Puis son Corolla automatique diesel, c'est son mantra référendaire qui résonne pas, qui arrive pas à faire bouger l'aiguille. Il reste à 22 % d'intention de vote, 13 % chez les francophones. Ça bouge très peu, en tout cas d'un sondage
1: mais
0: à l'autre. Mais
1: s'il n'y a pas tant de peur d'un référendum,
0: Mais c'est dangereux un mantra. Si vous faites ça au volant, vous risquez de vous endormir. Puis surtout le mantra référendaire. Puis il y a juste 7 % des Québécois qui disent « je vais voter pour rejeter un référendum ». Il y en a 40 % qui disent « Moi, je vote pour du changement ». Donc, tu sais, c'est pas une priorité. Donc, ça l'empêchera peut-être pas de former l'opposition officielle. Puis, si ça arrive, il va falloir qu'il change de mantra s'il veut changer de vitesse pour la prochaine élection.
1: Quelle étrange campagne, quand même.
0: Quand même, hein? Ah, puis en plus, les gens, s'ils pensent que le Parti québécois est certain de gagner,
1: ouais.
0: Ben là, il y a des gens qui peuvent se dire, bon, ben, je voulais aider le Parti québécois, mais là, maintenant, ce que je sais qu'il gagne, je vais peut-être encourager petit Gilles, qui est mon candidat libéral.
1: Ah oui, OK.
0: C'est ça. Ça peut arriver.
1: Émilie, la conversion. Oui, Tasha?
3: Non, je suis d'accord. Je suis absolument d'accord.
1: OK. Émilie?
2: Je prends de l'avance dans ma tête. Ça m'arrive d'être juste rendue trop loin. Mais je pense qu'il y a quand même un défi qui s'en vient. Peut-être au lendemain des élections, d'essayer de convertir les appuis, puis les caucus, puis les députés en espèce d'organisation de balance de pouvoir. Puis ce mot-là, balance de pouvoir, c'est pour ça que je prends de l'avance, parce que je remarque qu'il est lancé ici, puis que même dans les questions des fois qu'on pose au chef, il a surtout été lancé à Éric Duhaime. Puis moi, je trouve ça spécial. Je trouve ça spécial parce que c'est un spin. Parce que, alors, je veux dire, au lendemain, si on a un gouvernement minoritaire, n'importe qui peut avoir la balance du pouvoir. Donc, le fait que ce mot-là soit associé particulièrement à Éric Duhaime, c'est comme une...
1: Mais c'est pas parce qu'on l'imaginait jamais dans cette éventualité-là quand on prend les chiffres de la dernière élection? Puis que là, tout d'un coup, c'est comme l'espèce de lapin sorti du chapeau, puis donc on met l'accent là-dessus. Donc, on se dit, OK, on est passé vraiment de zéro député à la balance du pouvoir, possiblement.
2: Bien, la balance du pouvoir, ça veut juste dire quelqu'un qui accepte de faire voter avec le gouvernement sur, par exemple, des votes de confiance ou de faire passer des propositions du gouvernement. Dans un contexte de gouvernement minoritaire, ça peut être les libéraux, ça peut être QS, ça peut être les conservateurs, ça peut être n'importe qui en fonction de ce sur quoi on s'entend ou s'il y a une coalition qui est plus formelle, qui est développée, en fonction de quoi. Le fait que ce soit les conservateurs auxquels on associe ça, puis que c'est aussi parce que je pense qu'il y a une partie que c'est Éric Duhaime lui-même qui lui-même est pas en train de dire aux gens quand je vais être premier ministre ça va être ça qui est là pour pour faire campagne sur la balance du pouvoir, tandis que Ruba Gazal est encore en train de nous dire quand je vais être première ministre, alors que visiblement de manière réaliste
1: c'est
2: une impossibilité. Mais quand même, je trouve que il faut faire attention à la manière dont on cadre les choses dans nos réalités, puis que dans les faits, si on a un gouvernement minoritaire, la balance du pouvoir, c'est n'importe qui s'organise pour se mettre d'accord avec n'importe qui, là.
1: Est-ce qu'on est dans le chemin de croix? Ah, ben d'ailleurs, Émilie, vous disiez, je me projette dans le temps, mais vous serez ici. Le moment dans lequel vous venez de vous projeter, le 6 octobre, vous serez ici, les trois ensemble.
2: Oui.
1: Donc, vous
2: oui.
1: serez dans le présent, à ce moment-là.
2: Oui, le 5 octobre, je suis à la soirée électorale de CBC.
1: Exact.
2: Je dors dans un coin du corridor, puis je suis là le lendemain matin avec vous
1: les
2: autres.
1: Les trois, vous allez être là. OK. Tasha, je pense que c'est le dernier, oui, effectivement, dernier tour de table de ces anges dans nos campagnes pré-élections. Donc, le chemin de croix, la dernière semaine de la CAQ.
3: Ouais, ça va être une dure semaine et tous les choses vont contre Madame Fréchette. Après son élan au début qui sur les c'est l'élan de Mark Carney, je dirais, et tout ce qui est arrivé avec les problèmes avec les États-Unis. Maintenant, après ça, elle a pas réussi à garder ce momentum là. Et maintenant, on a vu pendant les débats, c'était une dégringolade d'un débat à un autre. Et ensuite, elle a pas réussi avec toute cette question d'ingérence américaine de faire un ressort, quoi que ce soit. Comme j'ai dit, ça rebondit sur elle. Les sondages la mettent en quatrième place. C'est vraiment, je ne sais pas comment elle va remonter ça, mais c'est une croix douloureuse à porter pour la dernière semaine après qu'elle avait, au début, montré qu'elle pourrait peut-être changer les choses pour la CAQ.
1: OK. Moïse, sauvé des eaux.
0: Oui, c'est pas le Saint-Pierre Flamondo. Ouais, c'est drôle, cette histoire-là. Dans la Bible, il y a une espèce de drôle d'histoire. Moïse est mis dans un petit panier, puis là, il l'envoie dans l'eau.
1: Non, faudrait commencer par... C'est une fois Moïse, comprends-tu? Mais... Parce que la façon dont vous commencez
0: mais
1: ça...
0: Mais pas Moïse Thériault, là. Moïse.
5: Oui, il a l'air, oui.
0: Moïse, Moïse.
2: On est passé de zéro à dark assez vite.
0: Concentrez-vous.
1: C'est une fois Moïse la Bible, comprends-tu?
0: Une fois Moïse dans la Bible. Puis là, le petit Moïse, tout jeune, il est mis dans un petit berceau en osier. Puis là, on le met dans l'eau, puis on l'envoie au fil de l'eau parce qu'on se dit, oh mon Dieu, ils veulent tuer tous les Hébreux, tous les jeunes garçons. Et il s'en va dans l'eau. Et qui c'est qu'il ramasse? La fille du pharaon. Puis elle la ramène chez le pharaon. Mais elle ne sait pas qu'elle vient de pogner Moïse. Donc, il y a quelque chose de similaire qui s'est passé la semaine dernière quand la CAQ a tenté de noyer MSPP, Moïse Saint-Pierre Plamondon, avec une information qui laisse penser que les Américains étaient de mèche avec le PQ pour déstabiliser le Canada, mais ça servirait contre eux autres. Puis quand on a appris que l'équipe CAQIS faisait circuler cette rumeur-là depuis plusieurs semaines, ben le panier a été repêché et Moïse a été sauvé. Donc, il vit maintenant au palais du pharaon, donc ce que les sondeurs appellent la zone majoritaire, en attendant de devenir lui-même le prochain pharaon.
1: OK.
0: Et voilà.
1: Terminons cette dernière édition des Anges dans nos campagnes pré-soirée électorale avec Émilie Nicolas et on est dans le Nirvana.
2: Mais c'est ça. C'est à peu près. En fait, je pense que lui et moi, après, c'est comme si ça, on construit l'un sur l'autre. Lui parlait du palais. Moi, je disais que c'est justement, on est dans un terrain qui est potentiellement majoritaire et donc nécessairement.

0: Cette impression-là de s'approcher du nirvana, ça apparaît dans le ton. Ceci dit, vraiment, j'insiste sur le fait qu'une campagne électorale à 5 partis politiques, le système électoral britannique construit pour une alternance entre les rouges et les bleus est vraiment pas fait pour ça. On atteint les limites de ce que le parlementarisme Westminster a été conçu pour faire. Ça peut donner énormément de surprises, d'impondérables en fonction des différents comtés. Les gens qui font des prédictions en fonction de ce dont on est habitué de faire comme mathématiques quand il y avait 3 ou 4 joueurs. C'est très compliqué en ce moment. J'invite les analystes à vraiment faire preuve d'humilité là-dessus, même si on a des chiffres détaillés par comté, parce que les échantillons par comté sont très petits. Et puis qu'on peut avoir vraiment des surprises là-dessus juste parce que la fameuse zone payante de vote, là, elle est extrêmement complexe. Alors oui, il y a un potentiel de majorité avec l'effondrement du vote de la CAQ, mais on peut avoir beaucoup de revirements, puis on peut aussi avoir des électeurs qui décident à dernière minute que justement, puisque c'est pas ça qu'ils veulent, ils commencent à réfléchir dans l'urne. Donc, allons voir vraiment ce qui va se passer.
1: OK, question à brûle pour point à tous les trois. Qu'est-ce que vous allez surveiller? Il reste 7 jours, là. Qu'est-ce que vous allez surveiller, Émilie?
0: Honnêtement, cette histoire-là d'ingérence, puis de ci, puis de ça, je vais surveiller ça. Il y a eu aussi beaucoup de... même hier soir, à Tout le monde en parle, l'un des acteurs qui était présent, qui parlait de « nos enfants sont tous québécois », etc. Je veux dire que c'est une élection qui, au-delà de juste la joute politique, là, il y a eu des moments d'émotion. Mmh. Il y a eu des moments où on touche aux conséquences des politiques où on parle du monde dans des thèmes qui sont pas toujours sensibles. La question des demandeurs d'asile, la manière dont Éric Duhaime en parle, des fois, ça a été rough à écouter, là. Ça a été rough à écouter, donc j'ai hâte de voir au lendemain de l'élection comment
1: donc,
0: on va encore se parler
1: pour ceux dont on
0: comme
1: parle.
0: Québécois.
1: Tasha, qu'est-ce que vous allez surveiller?
2: Moi, je vais surveiller si la CAQ va sortir d'autres moments de desperation, comme on dit en anglais, parce que je trouve que toute l'histoire avec les Américains, c'était ça, justement. Ils voulaient lancer un chat. Ce qu'on dit dans l'élection, tu lances un chat mort, puis tu vois si quelqu'un se pogne dessus. Est-ce qu'il va y avoir d'autres chats morts qui vont être lancés pour que distraire les gens des vraies questions et essayer de remonter? Et aussi des gaffes. C'est toujours la chose en dernière semaine. Si quelqu'un fait une gaffe, quelqu'un qui est émotionnel. Monsieur Duhaime dit qu'il est trop émotionnel. Il a dit que c'est son caractère. Est-ce qu'il va dire quelque chose? Justement, la question des migrations, c'est très émotionnel. Tous les questions, les enjeux d'identité.
1: Le dernier
2: nationale.
1: Kilomètre, là, ça, c'est vraiment là qu'on risque de trébucher.
3: C'est ça, parce que Monsieur Duhaime, il a une prime à la popularité. Je veux dire, il nous fait sourire, il fait des mimiques, il y a des bonnes lignes, il y a une prime à la popularité. Est-ce que cette prime-là va se transférer dans l'urne? Historiquement, ça se transférait pas pour le Parti conservateur. Et il y a encore 30% des électeurs du Parti conservateur qui disent, moi, c'est pas décidé. Donc, est-ce que ça va se rendre dans l'urne? Vraiment un gros, gros point d'interrogation. Ça va être mon sujet de toute la semaine que je vais surveiller plus.
1: OK. Alors, vous serez là le lendemain donc de la soirée électorale, le 6 octobre, donc mardi prochain, pour démêler tout ce qui se sera dit dans la semaine avant, mais dans la soirée avant aussi, parce qu'on n'aura peut-être même pas des résultats si clairs que ça pour notamment la balance du pouvoir. Ce sera donc à suivre avec Louis Aucoin, président et stratège principal chez Aucoin Stratégie et Communication, avec Émilie Nicolas, chroniqueuse qu'on lit au Devoir et qu'on écoute à Radio-Canada et à CBC, et Tasha Carradine, analyste politique et chroniqueuse, notamment pour Post Media. Merci beaucoup à vous trois, puis bonne dernière semaine. Enfin, vous, enfargez-vous pas, là.
0: Oui,
1: revenez-nous en
0: la semaine prochaine.
1: OK, bye-bye.
0: Bye.
2: Alléluia.

0: Parmi les nouveaux sacs ballons, je vais arrêter de dire que c'est nouveau, c'est la 7e fois qu'on le fait. Alors, ce n'est plus nouveau, nouveau, mais c'est une nouveauté de la saison et ce sont ces mots qui résonnent. Donc, 4 chroniqueurs, chroniqueuses qu'on a choisi, triés sur le volet pour partir d'un mot, puis nous expliquer étymologiquement, socialement, historiquement aussi comment ce mot-là a évolué. On va accueillir évoluer et on va accueillir prochainement et... On est tellement heureux de ça, l'auteur Éric Chacour, qui sera avec nous éventuellement dans les prochaines semaines. Aujourd'hui, on retrouve Benoît Melançon. Bonjour Benoît.
1: Bonjour Pénélope.
0: Professeur émérite au département des littératures de langue française de l'Université de Montréal, essayiste et blogueur. Et le mot aujourd'hui, c'est le mot « lumière ». Et on va le décliner, si je comprends bien, écrit de trois façons différentes. Mais pourquoi, qu'est-ce qui a déclenché l'envie de parler de lumière?
1: Alors, je vais me chercher un prétexte. Vous savez, moi, je viens du 18e siècle, donc toutes les occasions de parler du 18e siècle sont bonnes. Et il y a eu récemment dans le quotidien Le Monde une tribune qui s'intitulait « Voulez-vous éteindre les lumières ?»
0: L majuscule.
1: L majuscule. Alors, c'est bien parce que ça rime avec ma dernière chronique où je vous disais que mes collègues français étaient catastrophés par l'état du financement des universités françaises. Ben ça, c'est une réplique à cette situation catastrophique. Alors, je ne vais pas aujourd'hui faire un éloge nostalgique de Jean-Marc Parent. Souvenez-vous des années 90.
0: Quand on flashait nos lumières.
1: Exactement, flashez vos lumières. Donc ça, c'est avec un petit L. Moi, ce qui m'intéresse, c'est avec un grand L. Trois moments de l'histoire. Il y a trois choses qui m'intéressent sur le plan historique. Alors, le mot lumière au singulier, avec la minuscule, date du 12e siècle. C'est le mot, ça vient du mot luminaria, qui permet de réintroduire deux mots plus anciens, le mot luxe et le mot lumen. Ça désigne le jour, la clarté. Ça va de soi, la lumière, c'est ce qui nous entoure. C'est pas ça dont je vais parler aujourd'hui. Ce qui va m'intéresser, c'est d'abord un premier sens du mot qui apparaît au 17e siècle, qui est le mot connaissance, savoir, compétence. Quand vous dites à quelqu'un, j'ai besoin de tes lumières.
0: Oui, je remercie les invités pour leur lumière. Ou d'abord voilà. Jeter un éclairage.
1: C'est ça. Alors là, vous faites appel aux connaissances de quelqu'un. Vous avez besoin de savoir ce que cette personne-là peut vous apporter. Mm-hmm. Ça, c'est au 17e siècle. La période qui m'intéresse, c'est la période suivante. C'est le 18e siècle. À partir d'un moment, on va dire, il y a eu un siècle qui s'est appelé le siècle des Lumières, avec un L majuscule. Mais là, c'est de ces détours historiques assez courants, là. Les gens du 18e siècle, ils savent pas qu'ils vivent au siècle des Lumières. Il y a personne qui parle de siècle des Lumières au 18e siècle. Okay. De la même façon qu'au 16e siècle, personne savait qu'ils vivaient à la

0: désigne une période qui est caractérisée dans plusieurs pays européens par plusieurs mots différents. Chez les anglo-saxons, on parle de « enlightenment ». Donc, il y a la lumière. Elle est déjà là.
1: Pour la même période. Là,
0: pour la même période. Il y a en allemand le mot « Aufklärung ». C'est pareil, c'est la même période, puis ça désigne aussi la lumière. Okay. Les Italiens parlent d'illuminismo. Les Espagnols parlent d'illustration. Donc là, vous avez manifestement le besoin de trouver des mots pour désigner quelque chose qui serait commun à toutes ces cultures européennes. Donc ça, c'est une première chose. Il y a donc là quelque chose qui n'est pas strictement français. On pense parfois les Lumières, c'est un truc de la France. Non, c'est un truc européen.
1: Okay.
0: Première chose. Deuxième chose, alors c'est quoi cette période-là? Il y a des gens bizarres sur la planète dont je fais partie.
1: Oui, c'est ça que j'allais dire. Il me semble que vous en faites peut-être partie maintenant.
0: Oui, qui s'intéressent à la façon dont on découpe le temps. Si je vous dis, ça fait des lustres que je vous ai vus, vous allez comprendre que ça fait un certain temps qu'on s'est vus. Ben, lustre, dans la Rome antique, c'est une période de 5 ans. Tout ce genre de trucs qui m'intéressent.
1: Ah, okay.
0: Un siècle. C'est quoi ça, un siècle? C'est pas 100 ans. En histoire de la culture, 100 ans, ça veut rien dire. Alors, je vous donne deux exemples pour la période qui m'intéresse. Le siècle des Lumières, ça peut être la période qui va de 1715 à 1789. Déjà, c'est bizarre. Hein?
1: Parce que c'est des événements.
0: C'est des événements de même nature.
1: Okay.
0: 1715, c'est la mort de Louis XIV. 1789, c'est la Révolution française. Donc, vous avez deux choses de nature semblable. Mm-hmm. Vous pouvez comparer des pommes et des pommes. Évidemment, c'est ennuyeux parce que votre siècle fait 74 ans. Donc, c'est un drôle de siècle. Ou vous prenez une autre attitude qui consiste à dire le siècle des Lumières, il fait plus que 74 ans, il fait plus que 100 ans, il fait 140 ans. Et là, vous partez en 1680, puis vous allez jusqu'en 1820.
1: Okay.
0: Les Anglais appellent ça le « long 18th century ».
1: Okay. Ah oui, OK.
0: Et ça, ça marche assez bien, parce qu'il se passe pas mal de choses en culture française dans les années 1680, puis c'est pas mal moins bon en 1820, parce que là, le romantisme apparaît. Ce serait une façon de dire il y avait quelque chose qui est remplacé par autre chose. En culture, c'est un peu plus compliqué. Mais non, vous voyez à peu près où on est, là. C'est à peu près cette période-là. Troisième élément de définition, on a tendance à penser que les gens des Lumières pensent tous la même chose. Ils sont tous d'accord. C'est pas vrai. L'opposition la plus virulente au 18e siècle, elle est entre Voltaire et Rousseau, qui sont pendant deux penseurs des Lumières, deux penseurs français des Lumières, deux contemporains. Rousseau écrit un jour un texte qui s'appelle « Le discours sur les arts et les sciences » pour dire « L'état de nature, c'était très bien, l'état de culture, c'est pas bien du tout. » Je caricature. Voltaire lui répond « En lisant votre livre, l'envie m'est venue de marcher à quatre pattes. » Vous voyez bien qu'ils sont pas tout à fait d'accord. Hein? Ils s'entendent pas philosophiquement. Dernière chose.
1: Mais les deux participent donc à ces lumières avec lesquelles on a bâti le siècle.
0: Exactement.
1: Okay.
0: Mais il faut faire des nuances. Ils ne pensent pas tous exactement la même chose. Dernière chose, les lumières, qu'est-ce que c'est? C'est des valeurs. C'est des mots. Hein? On parle ici de mots qui résonnent. Mais il y a des mots qui résonnent particulièrement fort au 18e siècle. Prenez le mot « tolérance ». Alors, le mot « tolérance » est un mot assez compliqué parce qu'il peut désigner toutes sortes d'affaires. Hein? Ça peut être la tolérance à la douleur physique. Ça peut désigner un bordel aussi. Hein? Une maison de tolérance, c'est un bordel. Okay. Donc, le mot « tolérance » a toutes sortes de sens. Il acquiert un nouveau sens au 17e siècle, qui est le sens de tolérance religieuse. Il y a eu des guerres de religion très, très violentes en France au 16e ou 17e siècle. L'État, le pouvoir royal, doit trouver une façon de gérer ces guerres de religion. Puis on va lancer ce qu'on appelle des édits de tolérance. Donc on va promouvoir une forme étatique de tolérance religieuse. Cette idée-là de la tolérance religieuse, elle revient au 18e siècle. Elle revient très, très fort. Faisons un petit saut dans le temps. 7 janvier 2015, les attentats contre Charlie Hebdo. Les attentats arrivent et tout le monde réagit de façon un peu sidérée à qu'est-ce qui vient de se passer. Et un nom apparaît tout de suite dans le débat public pour essayer de comprendre ce qui vient de se passer. C'est le nom de Voltaire. Dans la première chronique que j'ai faite, je vous parlais des classiques. Ben, les classiques, c'est ça aussi. Quelque chose se produit. Vous avez besoin d'un cadre d'interprétation. Vous avez besoin d'outils pour réfléchir. Ben, à la suite des attentats terroristes de janvier 2015, on s'est servi tout de suite de Voltaire. De diverses façons. Alors, la première et la plus mauvaise, c'était de ressortir cette fausse citation de Voltaire. Hein. Je ne suis pas d'accord avec ce que vous dites, mais je me battrai jusqu'à la mort pour que vous ayez le droit de le dire.
1: Merci de redire que c'est une fausse citation.
0: Voilà, ça vient de Béatrice Evelyn Hall, qui est une biographe de Voltaire en 1906, qui a voulu paraphraser la pensée de Voltaire, puis qui a mis des guillemets à sa paraphrase. Donc, il n'a jamais dit ça, mais voyez, on a besoin de quelque chose pour comprendre la liberté de penser. On se tourne vers Voltaire. Voltaire, à partir des années 1760, termine ses lettres en utilisant l'expression

0: il faut écraser l'infâme. Alors, c'est quoi ça, l'infâme? Ben, l'infâme, c'est les appareils religieux intolérants. Bon, vous allez me dire, c'est pas une forme de tolérance très, très forte que de dire qu'il faut écraser les intolérants. Il y a peut-être un petit paradoxe dans la formulation. Mais cette phrase-là, elle est sortie dans les minutes qui ont suivi les attentats. Moi, je l'ai vu dans les réseaux sociaux. Il y a des gens qui ont utilisé la phrase « écraser l'infâme » immédiatement. Troisième manifestation, Voltaire a écrit en 1764 un traité de la tolérance. Alors ça, c'est sorti immédiatement aussi dans les réseaux sociaux. On a besoin de plus de tolérance. Vous voyez, il y a des intolérants qui viennent, au nom d'une pseudo-divinité, commettre un acte terroriste, tuer des gens. Donc, il faut savoir comment réagir devant ça. On a besoin de plus de tolérance. Donc, on va se tourner vers le traité de la tolérance de Voltaire. À vue de nez, il y a à peu près personne qui a lu ça. C'est pas ce qu'il y a de plus intéressant de Voltaire. Mais voyez, vous avez besoin d'un classique? Vous pensez à Voltaire. Vous avez besoin d'un classique sur la tolérance? Vous pensez au traité sur la tolérance. Alors, on a beaucoup dit dans les journaux que le livre s'était vendu à des milliers d'exemplaires à ce moment-là. Je suis assez sceptique. Les chiffres de librairie confirment pas ça. Mais voyez comment le passé nous aide à essayer de réfléchir au présent. Donc, la tolérance, c'est exactement ça. C'est dire, il y a eu, à travers l'histoire, des épisodes d'intolérance religieuse, vient d'en s'en produire un en 2015, comment allons-nous faire pour essayer de donner un sens à une chose qui paraît n'en avoir aucun? Et moi, ce qui me frappe, c'est ce réflexe. Spontanément, c'est vers lui qu'on se trouve, qu'on se tourne. À la fin de l'année, il va y avoir d'autres attentats. Ça ne va pas du tout marcher de la même façon, hein, les attentats du Bataclan. On ne va pas se tourner vers Voltaire, très très peu. C'est un peu étrange, on va se tourner essentiellement vers Hemingway. Paris est une fête. Donc, les attentats du Bataclan s'en prennent
1: Paris
0: à des lieux...
1: Paris est une fête après la Deuxième Guerre mondiale.
0: Oui, mais voilà, mais on s'en prend à la vie parisienne en novembre. Et donc, voilà comment on peut se servir du passé.
1: OK. Et donc, est-ce qu'on va sur la raison ou on va sur...
0: On va aller plutôt sur l'intelligence artificielle.
1: OK, d'accord, allons-y.
0: Alors... Nous sommes devant un scandale lié à l'utilisation potentielle de l'intelligence artificielle en matière de rédaction littéraire. Alors moi, mon réflexe du 18e siècle, c'est de me dire, est-ce que je peux trouver dans les textes du 18e siècle quelque chose qui me permettrait de réfléchir à ce qui se passe? Alors, vous l'ignorez peut-être, Pénélope, mais les études du 18e siècle, c'est comme le patinage artistique.
1: C'est-à-dire?
0: Il y a des figures imposées.
1: Okay.
0: Une des figures imposées, on passe tous par là si on est 18e siècle un jour ou l'autre, brièvement, longuement, par écrit, oralement, c'est de comparer Diderot et Rousseau. Parfaitement contemporains, ils sont nés un en 1712, autre en 1713, ils meurent à 6 ans de différence, ils ont été amis, ils ont rompu publiquement. Donc c'est un exercice habituel des 18e siècle que de les comparer les deux. Jean-Claude Bonnet, qui est un chercheur français, fait ça en 1984. Il prend Diderot et Rousseau en conclusion d'un livre qu'il vient d'écrire sur Diderot, puis il dit on peut résumer les deux auteurs par une formule très très simple, très très brève. Il dit Rousseau, qu'est-ce que c'est? Ben la formule qui résume l'œuvre de Rousseau, c'est moi. Alors, pourquoi il dit ça?
1: Ouais.
0: Prenez le début des Confessions, l'autobiographie de Rousseau. Ça commence en disant je fais quelque chose qui n'a aucun modèle. Et qui n'aura aucun imitateur. Le début du deuxième paragraphe, c'est « moi seul ». Donc là, vous avez l'absolu de la singularité, l'absolu de l'individualité, l'absolu de la spécificité. L'écrivain, c'est celui qui fait quelque chose de parfaitement unique, tout seul dans son coin.
1: OK, et est-ce que Rousseau et Diderot ont été... les premiers à nommer ça?
0: Non, ils ne sont pas les premiers, mais l'opposition est très, très parlante.
1: Okay.
0: Parce que Bonnet dit après ça, bon, Rousseau, c'est moi. Diderot, lui, comment on peut résumer ce qu'il fait, c'est « où suis-je? » Et ce que fait Diderot dans ses textes, c'est accueillir une conception complètement différente de la création. Ce que fait Diderot, c'est accueillir l'ensemble des voix qui circulent autour de lui. Mm-hmm. Alors, si vous me demandez quel est mon roman favori du 18e siècle, je vais vous dire que c'est Jacques le Fataliste de Diderot, qui est un roman où il se mêle toutes sortes d'affaires. On ne comprend pas bien comment c'est agencé, mais ce que Diderot fait entendre, c'est des voix. Il est fait de voix multiples. Donc, au lieu d'avoir un « moi seul », c'est okay. « moi qui crée », Rousseau, mm-hmm. vous avez Diderot qui dit « moi, mon rôle, c'est un rôle d'arrangeur ».
1: D'assembleur, d'arrangeur, OK.
0: Oui.
1: Puis ce dont certains parlent en ce moment, de coécriture
0: Exactement.
1: Avec l'intelligence artificielle. Donc, j'assemble des voix, des idées, mais je suis un arrangeur. Je

0: suis celui
1: alors,
0: qui
1: si
0: fait...
1: Si vous êtes un fervent rousseauiste, ce qui est un pléonasme, parce que les rousseauistes sont tous très, très, très fervents, vous allez dire la création artistique, qu'elle soit littéraire ou d'une autre forme, et l'intelligence artificielle, ce n'est pas ma tasse de thé. Hein, parce que c'est l'hypostasie du moi créateur. C'est vraiment quelqu'un tout seul devant sa page blanche pour faire quelque chose. Si au contraire, vous êtes du côté de Diderot, de cette multiplicité des voix qu'il faut agencer, ben là, vous avez un modèle différent dans lequel l'IA peut entrer. Il s'agit de dire, je me servais de textes différents, de discours, de bouts de phrases qui circulaient partout dans l'espace, je les réagençais. Ben là, avec l'intelligence artificielle, vont s'ajouter de nouvelles voix. Donc, le geste, il n'est pas de nature différente. Les voix ne viennent pas de la même source.
0: Bien, ça dépend. Parce que l'IA s'est abreuvé à même ces sources-là.
1: Oui, alors ça pose un autre problème, ben, parce que là, il y a un genre de truc circulaire. Mais, vous voyez, on peut aussi dire que ce qui se passe avec l'intelligence artificielle, c'est une nouvelle incarnation de cette façon-là de concevoir la création artistique. Bref, on peut revenir à Diderot et à Rousseau et dire, tiens, il existe deux modèles. L'idée, c'est pas de dire qu'ils sont incompatibles. C'est-à-dire, il y a deux modèles différents, radicalement différents. On peut les croire à un, croire à l'autre, croire aux deux selon les moments. Mm-hmm. Alors, évidemment, ce qui se passe, c'est qu'on est devant un état du discours où le problème de l'IA, c'est la non-affirmation de cette accès à des voix nouvelles. J'ai un ami français, Sébastien Bailly, qui sort un roman en 2027, qui est un spécialiste d'intelligence artificielle. Ben, il utilise l'intelligence artificielle dans son futur roman, et il le dit très clairement. Il explique précisément ce qu'il a fait. Donc, il est, si vous voulez, lui, du côté de l'école plutôt diderotienne, mais en affirmant ce qu'il est, en ne voulant pas cacher ce qu'il est.
0: C'était fort éclairant.
1: C'est le cas de le dire.
0: Benoît Melançon.
1: Elle est un peu tirée par les cheveux.
0: Facile.
1: Oui.
0: Moi, lundi matin, j'y vais facile. c'est le mode de mon cerveau par défaut. Benoît Melançon, professeur émérite au département des littératures de langue française de l'Université de Montréal, essayiste, blogueur à l'oreille tendue, qui aujourd'hui nous a fait part du mot lumière comme étant ce mot qui résonne pour lui. Mais forcément, l'idée, c'est que ça résonne aussi chez vous. Merci beaucoup, Benoît. On se retrouve dans quelques semaines et non pas dans des lustres.
1: Mais non.
0: OK, d'accord. Bonjour, Alec.
2: Bonjour, Pénélope.
0: Première émission de la semaine.
2: Oui, puis on est vraiment là dans la dernière semaine de la campagne électorale au Québec. Trois nouveaux sondages publiés dans les dernières heures qui nous donnent un portrait de la course à une semaine du vote. Le Parti québécois qui entre en territoire majoritaire, est-ce que ça va changer la dynamique de la dernière semaine de la campagne? On va faire le point là-dessus avec plusieurs intervenants. Philippe Giffournier, notre spécialiste des sondages, Marie-Hélène Tremblay qui suit la campagne, notre grand angle également. Et on va parler de cet absentéisme très fort dans le réseau de la santé pour les soignants de première ligne. Vous savez, il y a 20 % de ceux qui soignent directement des patients qui sont absents dans le réseau de la santé pour des congés de maladie, accidents de travail, retraits préventifs. Écoutez, un employé sur cinq. Comment on fait pour faire rouler un réseau de la santé puis donner des soins quand il y en a un sur cinq qui manque?
0: Ben, c'est surtout comment ça se fait qu'il y en a un avant même de penser à ce que ça fait rouler. Comment ça se fait que dans ce milieu-là, c'est ça.
2: On est loin du moins de la moyenne du secteur privé, ça je peux vous dire ça. Alors on va essayer d'éclaircir tout ça également pendant l'émission.
0: On est peut-être loin des conditions du secteur privé aussi, peut-être.
2: Ça doit dépendre des domaines, effectivement.
0: Ouais. Oh, Alex, ça va être une super intéressante émission comme d'habitude.
2: Merci beaucoup. À tantôt. Bye.
0: C'est Midi Info et c'est une demi-heure. Alors voici comment cette heure se termine après les infos. Si vous choisissez de demeurer avec nous, ben sachez que ce sont nos sentinelles de l'heure du temps. Aujourd'hui, Arnaud Granata et Julie Buchinger, notamment sur cette question de la laine. Il y a eu un gros scandale dans la mode, dans le milieu de la mode la semaine dernière concernant des protestations de militants de droits et de bien-être des animaux contre la laine utilisée notamment dans une compagnie. On fait le tour et bien d'autres choses après les infos. À tout de suite.
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1: Bonjour, ici Sébastien Saint-Onge à Trois-Rivières. Voici les informations. Québec solidaire souhaite faciliter l'accès aux soins en santé mentale. Le parti compte mettre sur pied des équipes qui offriront des services d'aide psychosociale gratuits durant les heures d'ouverture des CLSC. Ces équipes offriraient 3 séances pour évaluer les besoins des patients avant de les référer à un autre professionnel. La co-porte-parole solidaire Ruba Gazal critique les coupes budgétaires promises par ses adversaires durant cette campagne électorale.
2: Nous, ce qu'on dit, c'est non, il faut investir. La prévention, c'est important. Les problèmes de santé mentale font partie des problèmes normaux que les gens peuvent avoir en santé. Il y a comme un tabou quand il s'agit d'un problème de santé mentale. Tout d'un coup, ça devient compliqué. Il faut que tu ailles au privé. Nous, ce qu'on veut avec les 400 points de service, le 1,8 milliard de dollars qu'on a investi, que y compris les problèmes de santé mentale, quand les gens y en ont, que ça soit pas tabou.
1: La candidate solidaire dans Verdun, Alejandra Zaga Mendez, souhaite aussi assurer le financement de travaux de rénovation à l'Institut universitaire en santé mentale Douglas à Montréal. Dans la nouvelle circonscription de Marie Lacoste, Gérin-Lajoie au centre du Québec, les agriculteurs réclament plus de stabilité dans le financement et du soutien pour augmenter la part de marché des produits locaux. Vincent Séguin est propriétaire de la ferme maraîchère La Cage Verte à l'avenir. Il croit qu'un crédit d'impôt pour les achats de paniers de légumes ou encore dans les marchés locaux contribuerait à soutenir l'achat local de façon pérenne. Il déplore l'absence d'une date de retour de certains programmes d'aide et la lourdeur administrative qui les accompagne.
3: Tu sais, un élève qui vient faire un stage un après-midi, il faut remplir un document, ça de long. Tu sais, je veux dire, un stage, c'est tu viens voir, puis tu fais le travail, puis on jase en même temps, tu sais. Mais le côté gouvernemental, moi, ce que j'ai besoin d'entendre, c'est de dire, ben l'agriculture, ça passe en premier. Pour nous, pourquoi? Tu sais, puis ça passe... quand on parle des systèmes de santé, c'est d'éducation, il faut qu'on glisse l'agriculture là-dedans et expliquer pourquoi.
1: Alexandra Hull du Parti libéral du Québec ainsi que Patrick Saint-Don de la Coalition Avenir Québec souhaitent que les organisations publiques fassent de l'approvisionnement local une priorité. De plus, la CAQ promet d'augmenter de 50% le financement pour la relève agricole. Les candidats du Parti québécois, de Québec solidaire et du Parti conservateur du Québec n'ont pas répondu à nos questions. Déjà, près de 14% des électeurs sont allés voter par anticipation selon les données d'Élections Québec. Le vote se poursuit d'ailleurs aujourd'hui pour une deuxième et dernière journée. Les bureaux sont ouverts depuis 9h30 et fermeront à 20h. Voici quelques électeurs rencontrés hier.
4: Parce que mon choix était déjà fait, alors je voulais... Pourquoi attendre?
5: Généralement, ça va plus vite. Aujourd'hui, ça a été un peu long.
6: Ça va nous avoir pris 2 heures, quasiment. Là.
7: Notre choix était déjà fait,
8: D'habitude, de vote par anticipation, ça, on n'attend pas beaucoup.
9: Parce que c'est plus facile, que je ne travaille pas aujourd'hui, donc c'est ça.
10: On laisse la journée même des élections aux travailleurs, ceux qui sont plus limités. Nous, on est des retraités.
1: Élections Québec souligne toutefois que le temps d'attente peut être plus long lors du vote par anticipation que le jour du scrutin officiel parce qu'il n'y a pas autant de bureaux de vote qui sont ouverts. Maintenant, l'enquête qui se poursuit maintenant pour comprendre ce qui s'est passé lors de l'écrasement d'un hélicoptère samedi en Montérégie, causant la mort de 4 personnes, dont 3 membres d'une même famille de Drummondville. Gabriel Jasmin, animateur et producteur publicitaire chez Bell Media à Sherbrooke, était accompagné de sa belle-mère, Chantal Raymond, et de son beau-frère, Luca Perrault. La pilote Suzanne Jutras a aussi perdu la vie. Selon nos informations, elle offrait régulièrement des tours d'hélicoptère et était décrite comme une pilote d'expérience. L'ancien enquêteur du Bureau de la sécurité des transports, André Turenne, se questionne sur ce qui a pu produire le drame.
11: Selon moi, il s'est passé quelque chose de totalement inhabituel. Le fait que c'est brûlé avec beaucoup de carburant, le moteur devait probablement être suffisamment chaud, mais est-ce qu'il y a eu une panne moteur? L'enquête va pouvoir le déterminer.
1: Les enquêteurs du Bureau de la sécurité des transports du Canada vont tenter donc de déterminer les causes du drame. Au sport maintenant, le Bécancourois Samuel Montembeau va amorcer la prochaine saison de la Ligue nationale avec le Canadien de Montréal. L'équipe a procédé hier à ses derniers retranchements à la conclusion de son camp d'entraînement. Parmi eux, le gardien Jacob Fowlers qui confirme que Samuel Montembeau, qui a été presque irréprochable en match préparatoire, amorcera la campagne à Montréal. Le Canadien va débuter sa saison demain contre les Maple Leafs à Toronto. Et puis Radio-Canada a acquis les droits exclusifs de diffusion radio des matchs de la Victoire de Montréal en sol canadien pour la prochaine saison 2026-2027. On connaîtra plus tard cet automne le calendrier des matchs et des diffusions à Ici Première et sur la plateforme audio. Ici Première avait diffusé les finales de hockey féminin et masculin des Jeux olympiques de Milan-Cortina entre le Canada et les États-Unis en février dernier. Ici Télé et Ici Tout.tv vont présenter également des matchs de la LPHF. Par ailleurs, l'iconique émission Hockey Night in Canada de CBC, qui ne présente plus le hockey de la LNH à compter de cet automne, sera néanmoins de retour et va offrir dorénavant des matchs de la Ligue professionnelle de hockey féminin les samedis. Les joueuses de la Victoire de Montréal, qui sont championnes, vont amorcer la défense de leur titre le 5 décembre prochain contre l'équipe d'expansion de Hamilton. Météo maintenant, aujourd'hui, un ciel généralement nuageux, 40% de probabilité d'averse, des températures stables près de 14. Pour ce soir et cette nuit, un ciel également généralement nuageux avec 30% de probabilité d'averse et un minimum de 12 degrés. Alors voilà, c'était les informations. De retour à Pénélope.

0: Juste un petit mot pour vous parler d'un invité que nous aurons demain à l'émission. Il s'agit du fils du président assassiné il y a 5 ans de ça, Jovenel Moïse. Joverlin Moïse, donc, s'exprime pour la première fois sur l'assassinat de son père qui était président d'Haïti dans ce documentaire, long métrage documentaire qui s'appelle Espoir, qui est présenté dans le cadre du Festival du film Black. Et il est un artiste aussi, donc on va parler de ça. C'est un entrepreneur qui s'est retrouvé donc à reprendre le travail de l'entreprise d'agriculture de son père. Il y a plein de choses qui se passent dans l'actualité présentement, alors qu'il y a des gens qui sont arrêtés, qui sont extradés vers les États-Unis, accusés dans cette histoire de meurtre-là. Donc, ce sera fort, fort intéressant de lui parler demain à Joverlin Moïse. Là, ce qu'on fait, c'est ce qu'on fait tous les lundis matin, c'est retrouver nos sentinelles de l'heure du temps. Bonjour, Arnaud.
1: Bonjour, Pénélope.
0: Arnaud Granata, qui est donc producteur associé et collaborateur à Dans les médias. On parle de quoi tantôt?
1: Je vais vous parler des enfants qui suivent, qui géolocalisent leurs parents. Julie, faites attention.
2: Mais oui, monsieur.
0: On en a parlé ce matin, puis on a reçu plein de courriels là-dessus.
1: Ah, ben, j'en suis certain.
0: Ouais, c'est vraiment intéressant. Bonjour, Julie Bouchinger.
3: Bonjour.
0: Je rappelle, directrice de publication du magazine Clin d'œil. Et, OK, tu vas m'aider à me faire une tête sur toute cette histoire de laine en mode, contre lesquelles il y a beaucoup de protestations.
3: Il y a beaucoup de protestations. Une des plus récentes, c'était à la semaine de la mode de New York. Il y a une dizaine de jours, on a assisté à un défilé de la marque COS, qui est une marque, disons, haut de gamme qui appartient au groupe H&M. Et il y a eu une perturbation pendant le défilé signé PETA, cet organisme, comme on le sait, qui vient à la défense des droits des animaux. Et pendant que les mannequins défilaient sur la passerelle, il y avait des manifestants qui marchaient à leur côté avec des affiches, des pancartes sur lesquelles
0: c'était,
3: on pouvait lire.
0: C'était très sobre.
3: C'est assez sobre et c'est drôle parce que bon, les mannequins continuent de faire comme si de rien n'était.
0: Ils avaient eux-mêmes l'air un peu des mannequins.
3: Exactement. Oui, effectivement. Oui, oui. Puis en fait, PETA est un habitué des perturbations de défilés. Alors, les gens dans la salle sont tous un peu indifférents ou un petit peu amusés.
0: Qu'est-ce qui était écrit sur leur pancarte?
3: Il y avait notamment des moutons saignés et battus pour leur laine. Il y avait, donc c'est ça, c'était des protestations pour dénoncer l'utilisation de la laine en mode. Il y a eu une petite altercation quand même. Les gens étaient un peu indifférents. Ben, le DG du Conseil des créateurs de mode américains, c'est un gars qui s'appelle Stephen Kolb, qui est là depuis une quinzaine d'années, a comme arrêté une manifestante, comme forcé à s'asseoir, le baïonné avec sa main, ça a donné lieu.
0: Il l'a coincé entre ses deux jambes. C'était vraiment mais il a démissionné, non?
3: Oui, il a démissionné parce que, bon, évidemment, la vidéo est devenue virale, puis bon, c'était complètement inacceptable. Donc, il y a quand même eu un petit accrochage, mais comme je le disais, le PETA est quand même habitué de s'inviter dans les défilés de mode aux nombreuses semaines de la mode. On les a vus souvent dénoncer, par exemple, la fourrure ou les cuirs exotiques. Je dis qu'il y a une petite indifférence dans la salle, mais il faut quand même donner à PETA ce qui leur revient. Ils ont quand même contribué, même s'ils sont un peu irritants. D'ailleurs, je pense que c'est un peu ça le but. Ils ont quand même contribué à ouvrir les yeux d'une industrie qui utilisait couramment, par exemple, de la fourrure ou des cuirs exotiques. Et d'ailleurs, cette semaine de la mode de New York était la première qui était entièrement exempte de fourrure. Une initiative, ironiquement, était menée et saluée par Stephen Kolb, qui a démissionné. Tout est dans tout. Alors, ce récent coup d'éclat a quand même laissé les gens un peu perplexes parce que la laine est considérée souvent comme une fibre noble qui est moins polluante que les fibres synthétiques. Ça, c'est pas vrai. D'ailleurs, je vais gérer dans une seconde. Et on se dit, ben là, tondre un mouton, est-ce que ça lui fait mal? Est-ce qu'il faudrait vraiment commencer à bannir la laine? Et je pense que c'est intéressant parce qu'on n'en a pas énormément débattu. Certains disent même que la laine bénéficie d'une forme de blanchiment éthique où on va vanter les vertus de cette fibre-là pour en tirer profit. Mais les détracteurs de l'élevage des animaux pour leur laine dénoncent, bon, il y a plein d'affaires épouvantables, l'abattage prématuré, la castration, la coupe de la queue sans anesthésie, la tonte brutale. Donc, les animaux ne sont pas toujours très, très bien traités dans ces élevages. De laine.
0: Parce que notre idée, c'est que la laine pousse pour le bien-être des moutons, faut la tondre. Et donc voilà, c'est le cycle naturel de la vie.
3: Exactement.
0: Mais l'industrie étant une industrie,
3: C'est ça, ça en, ça en prend beaucoup, puis ils sont pas toujours traités. Ben c'est un peu comme avec les vaches laitières, là. Je veux dire, théoriquement, ça leur fait pas mal d'être
0: quand on les attache, c'est ça, ça quand on les laisse pas marcher.
3: C'est ça. Mm-hmm. C'est peut-être pas les vaches les plus heureuses au monde. Donc d'ailleurs, la raison pour laquelle c'est Cosse qui a été ciblé par les manifestants, parce que de la laine, il y en a un peu dans tous les défilés, c'est que il y a une enquête menée par PETA dont les résultats ont été publiés en avril dernier, qui faisait état justement donc de mauvais traitements infligés aux animaux dans des élevages qui était certifié. Des allégations, évidemment, qui ont mené même à la suspension de certaines licences. Et H&M a ensuite là, tenu à rassurer les gens en leur disant « Bon, ces éleveurs ne font plus partie de notre chaîne d'approvisionnement. Tous nos fournisseurs répondent aux exigences de la Responsible Wool Standard, qui est comme l'organisme qui est censé certifier là, ces élevages-là. » Prenons un petit pas de recul quand même, parce qu'on parle de laine, de cuir, de fourrure. La laine, là, ça m'a étonnée en lisant des statistiques que j'ai, des statistiques qui ont été recensées en 2024 et que rapportées par Vogue Business. La laine ne constitue qu'un très petit pourcentage des fibres utilisées en mode. On parle de 0,9%. Et si on prend toutes les fibres animales, donc avec la soie, le cachemire, le mohair, c'est 1%. Le coton, en comparaison, c'est 19% des fibres utilisées en mode. Et le polyester, c'est 59%.
1: Ben oui, c'est sûr.
3: Donc,
1: c'est sûr. On part du plastique. Là.
3: Exactement. Et c'est un petit peu pour ça aussi que les gens sont perplexes. Bon, aussi, l'élevage de la laine, traditionnellement, il y en a beaucoup en Angleterre, notamment. C'est un écosystème avec des éleveurs puis bon, qui s'occupent de leurs animaux et tout. Et là, on se dit, est-ce qu'on fait juste changer le mal de place? On priorise le bien-être animal sur celui de l'environnement de manière générale. Parce que les fibres qui sont issues de la pétrochimie sont effectivement très, très polluante. Alors, là, ce que je veux dire aussi par rapport à ça, c'est que la laine n'est pas entièrement noble du point de vue environnemental. L'élevage des moutons produit beaucoup de méthane, qui est un gaz à effet de serre assez puissant, et est pollue donc au moment de la production, mais très peu ensuite, alors que, par exemple, une fibre synthétique issue de la pétrochimie va libérer des microfibres pendant toute sa vie. C'est à peu près pas biodégradable, donc ça va polluer aussi beaucoup après la création du vêtement. Je pense qu'une des choses sur lesquelles ça braque les projecteurs, c'est qu'on essaie et on pourrait développer des fibres qui seraient plus éco-responsables à base de plantes ou de champignons, par exemple. On a commencé à faire certains tests. Mais ce qui est intéressant, c'est que contrairement au cuir, par exemple, le cuir vegan est très, très répandu. Il y a plein de compagnies qui offrent des alternatives au cuir animal.
0: Mais qui résiste pas, donc qui nous fait surconsommer.
3: Effectivement. Puis là, il y a aussi toute la question. On pourrait revaloriser certaines affaires qui existent déjà. Le recyclage, j'en ai parlé souvent ici, c'est très compliqué à mettre en place. Mais en thème, pour remplacer quelque chose comme de la laine, les alternatives ne sont pas encore très, très avancées. On est très loin de la coupe aux lèvres.
1: Mais c'est ça qui est... En fait, si on ne prend pas de recul, c'est aussi notre surconsommation.
0: Ben oui.
1: Je veux dire, la laine en soi, c'est un problème parce qu'on surproduit et qu'on veut constamment des nouvelles collections, des nouveaux chandails, des nouvelles sites, ça. Mais si on arrivait, puis on se parle à nous-mêmes aussi là-dedans, mais à déconsommer, à revoir notre façon de consommer, je pense qu'on n'en serait pas là.
3: Absolument. Puis aussi, on cherche des alternatives. Maintenant, on peut avoir des cachemires très, très bon marché. Ben, qu'est-ce que ça dit sur la façon dont ils sont produits? Puis sur
0: les cheptels disparaissent, la vie des Mongoliens aussi.
3: Exactement.
0: Qui est totalement transformée. Ouais. En tout cas, ça a braqué le projecteur sur des questions qui méritent d'être posées. Puis merci d'en avoir posé et répondu à certaines d'entre elles ce matin, Julie Bouchinger. Plaisir.

0: T'es où?
1: Mais oui, vous êtes où, Pénélope? Bah oui, alors, on va parler aux gens qui ont des enfants. Julie, vous êtes une mère de famille, oui, vous savez ça, que les parents mettent des petits géolocalisent leurs enfants pour savoir où ils font. Vous faites ça?
2: Oui, moi j'ai une petite puce dans le manteau de ma fille.
1: Et voilà. Oui. Mais elle a quel âge votre fille?
2: Elle a 5 ans et demi, donc elle se promène très rarement toute seule.
1: Bon, attention, parce que quand elle va grandir, c'est aussi possible que cette géolocalisation se retourne contre vous et que votre fille géolocalise où vous êtes.
2: Ah oui.
1: Ouais, parce que habituellement, oui, les parents suivent la position de leurs enfants, mais là, il y a cette nouvelle tendance qui s'appelle le femme bushing. Donc, femme pour family, bushing pour ambushing. Donc, littéralement, l'embuscade familiale. Exactement.
2: Okay, okay.
1: Et donc, finalement, ce sont des enfants qui utilisent la géolocalisation familiale pour savoir où sont leurs parents. Et je voyais ça passer sur TikTok. Cette mère qui publiait sous le nom de Krista, qui a montré ce que ça peut donner. Alors, elle mange dans un restaurant mexicain. Tout ça est filmé, évidemment. On se doute qu'il y a une forme de mise en scène là-dedans. Sa fille arrive à l'improviste au restaurant parce que elle avait repéré que sa mère était seule au resto grâce à l'application familiale et elle s'est dit « Je viens manger avec toi ». Mais sa mère, finalement, expliquait que ce qu'elle voulait, c'était un moment de solitude. Maman qu'elle n'a pas eu.
2: Jamais la paix.
1: Ouais.
0: Donc, puis l'autre, elle voulait juste un burritos gratis.
1: Exactement. Et ça s'appelle donc le femme bushing. Et il y a d'autres exemples de pareil sur les médias sociaux et particulièrement sur TikTok d'enfants qui, parce qu'ils voient que leurs parents passent devant, je sais pas moi, un truc de restauration rapide, vont dire « Hey maman, peux-tu aller me chercher un petit sandwich pour midi ?» Ouais, c'est un peu... on en rit. Mais je trouve que ça dit beaucoup. Il y a un sondage américain qui est publié cette année par l'Université du Michigan qui indique que 48% des parents de jeunes adultes de 18 à 25 ans disent que leur enfant peut suivre leur position, donc ils sont en mesure de le faire. Et dans 9 de ces familles sur 10, le parent suit bien sûr d'abord la position du jeune pour une question de sécurité. Et dans ces données-là, bien sûr, on ne peut pas présumer que les chiffres sont les mêmes au Québec et au Canada, mais je trouve qu'elles montrent que la géolocalisation familiale, elle circule aussi souvent dans les deux sens et que ce n'est pas forcément uniquement pour savoir où est l'enfant.
0: Là, on est juste dans des familles jeunes, c'est-à-dire on n'est pas dans des enfants de mon âge qui voudraient géolocaliser mes parents vieillissants pour leur sécurité.
1: Ah, parce que j'avais pas pensé à ça.
0: Ce matin, pendant le club social, on a lancé, j'ai juste dit le teaser, Arnaud, de ta chronique, puis les gens nous ont spontanément écrit et Sophie a spontanément réagi dans ce sens-là. C'est sûr, ses enfants sont grands aujourd'hui. Puis Simon, sa fille, ses filles sont trop petites, là, donc il n'est pas encore là-dedans. Mais il y a beaucoup de gens qui nous ont écrit pour dire, moi, je géolocalise mes parents pour une question de sécurité.
1: Ah, c'est effectivement, je n'avais pas pensé à ça. Et là, on est effectivement dans autre chose. Mais en même temps, c'est un peu la même chose, parce que même un ado qui voit la position de ses parents, il y a quelque chose de rassurant d'en savoir où sont ses parents. Après, il y a toutes sortes de situations très cocasses sur les médias sociaux, comme par exemple cette mère de famille qui dit « J'ai été un peu pris par mon ado parce qu'il a bien vu que je suis rentrée très tard hier. »
0: Exact.
1: Et il m'a demandé où j'étais et avec qui j'étais. Donc les rôles se sont un petit peu inversés. Mais moi, ce que je trouve, c'est le changement de la manière, ce que ça dit sur notre façon d'être proche dans le monde numérique dans lequel on vit. Je trouve que ça remet en question toute la notion de proximité. Avant, pour savoir où était quelqu'un, on lui demandait, et maintenant, on peut le vérifier sans même lui parler. On a même des infos très précises sur où se trouve la personne, mais ça ne dit rien du contexte, parce qu'on peut être dans un autre endroit X quand on est un parent, et ça ne veut pas forcément dire... ça n'explique pas la raison, en fait, de pourquoi on est là.
0: C'est une proximité de rester en lien parce qu'on sait où l'autre est. C'est pas la même chose qu'une proximité de l'intimité.
1: Exactement. C'est une apparence de proximité. D'ailleurs, une psychologue interrogée par le Washington Post qui rappelle que il faut apprendre à surmonter une forme d'incertitude. C'est sain, autant pour les parents que pour les enfants, et que vérifier la carte à chaque seconde peut devenir aussi ajouter à l'angoisse et à l'anxiété plutôt que de nous apaiser. Donc, d'où l'importance de cultiver son indépendance. Alors, je trouve que c'est aussi une tendance qui dit beaucoup de notre époque. On a appris à tout savoir, à être rejoignable en tout temps avec nos téléphones cellulaires. Mais peut-être qu'il faudrait aussi réussir à prendre un petit bras de distance. Cela dit, je trouve que l'exemple des parents, de s'inquiéter pour ses parents et de pouvoir savoir où ils sont, ça peut être aussi finalement un

0: intéressant. Donc la technologie est aussi pleine de paradoxes. Hein. C'est ce qu'on apprend dans cette tendance-là.
1: Et demain, le fameux par des humains, là, qui en font un peu ce qu'ils elles veulent. Ouais, ok, merci beaucoup, Arnaud.
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1: Alors, la robe de la revanche de Lady Di est mise aux enchères?
3: Oui, elle va être mise aux enchères. Pour moi, la chance, c'est ma chance. Alors oui, c'est Sotheby's, la maison Sotheby's qui va la mettre aux enchères au mois de décembre et on pense qu'elle pourrait s'envoler pour une somme allant de 150 000 à 300 000 $. Mais il y a une des robes de Diana qui a été vendue en 2023 aux enchères et qui s'est vendue 1,15 million de dollars.
0: C'est pas si cher que ça, mais 150 000 à 300
3: 000. Non, moi non plus. Mais, mes rires,
1: mais
3: là,
1: est-ce qu'on la porte à ce prix-là ou on la met sous glace?
3: Je pense qu'on... Mon Dieu, je pense que j'oserais pas la porter. Vous savez, quand Kim Kardashian avait...
0: Pour d'autres raisons.
3: Oui. Mais Kim Kardashian avait porté la robe que Marilyn Monroe avait portée elle avait chanté pour le président. Puis il avait fallu, elle avait toute décousue parce qu'il y avait pas exactement la même forme, c'est normal. Elle et les gens s'étaient énormément plein de ça parce que c'est un artefact qui normalement appartient, devrait être dans un musée. Alors je pense que si on achète cette petite robe noire de Lady Di, je me risquerais peut-être pas à la porter. Donc vous vous rappelez cette robe en soie qu'elle a portée en juin 94, qui est devenue extrêmement connue. D'ailleurs, elle a porté cette robe le jour même où son mari, le prince Charles, avait admis de façon un petit peu détournée avoir eu une liaison dans une entrevue à la télé nationale. Et elle est sortie ce soir-là avec cette robe coupe très près du corps, le décolleté qui dévoile les épaules, le petit ourlet asymétrique. Et c'était donc la robe de la vengeance qui est à ce jour une de ses tenues les plus mémorables. Cette robe est signée par une créatrice qui s'appelle Christina Stambolian. Ou Stamboliane. Elle est d'origine grecque, mais elle s'est installée à Londres dans les années 70. Ironiquement, son nom à elle n'est pas vraiment passé à l'histoire. Donc c'est ça, c'est une robe que Lady Di possédait depuis 3 ans. Elle cherchait l'occasion de la mettre. Et apparemment, c'est son majordome qui lui aurait dit, vous devriez mettre cette robe-là.
1: Mais c'est une coïncidence, donc, qu'elle l'ait cette journée-là.
0: Permettez-moi d'en douter.
3: Oui, c'est ça. Elle savait qu'elle allait créer un coup d'éclat. C'est une robe aussi un peu subversive, dans le sens où c'est une robe assez courte.
1: Sexy, là, pour
3: c'est
1: la royauté.
3: Sexy,
1: là.
3: Exactement. Okay. Elle est noire aussi, apparemment, dans les codes monarchiques. On ne met pas ça du noir si on n'est pas en deuil. Donc, la couleur elle-même est un peu subversive. Je pense qu'elle se doutait très, très bien qu'elle allait créer un coup d'éclat.
0: Puis, ce qui est quand même fascinant aussi, c'est qu'on a toujours, et Diana le savait, elle était scrutée aussi pour son apparence depuis toujours. Et je pense que ce jour-là, elle a probablement décidé de retourner ça à son avantage et se dire, voici, et ça a fait la une de tous les journaux. Exactement. Elle est passée à l'histoire avec ça.
3: Oui, avec sa robe de mariée, c'est sans doute sa tenue, une de ses tenues vraiment les plus connues. D'ailleurs, cette robe avait un peu disparu de l'œil public. Elle avait été vendue aux enchères en 97, quelques mois d'ailleurs avant sa mort. Elle avait vendu plein de vêtements à ce moment-là pour soutenir la lutte contre le sida et le cancer. Et c'est un couple venu d'Écosse qui l'avait acheté pour 64 000 $. Donc, on se doute que ce couple va faire un petit peu d'argent en la vendant. Je pense que c'est intéressant parce que, c'est devenu un emblème. Et Diana a un petit peu inventé, peut-être, si je peux me permettre, l'espèce d'idée de la tenue de vengeance, ce terme-là de revenge dressing. Et on l'a vu avec plein d'autres stars après ça qui ont foulé les tapis rouges avec des tenues extravagantes qui voulaient montrer là, qu'ils allaient bien dans une culture très médiatisée. C'est une tactique de communication très, très importante.
1: Qui d'autres en ont porté des robes ou des personnalités très connues qui ont porté des robes de revanche?
3: Britney Spears, après sa rupture avec Justin Timberlake, a fait quelques apparitions remarquées. Jennifer Lopez aussi, quoique elle s'est divorcée quand même plusieurs fois.
0: Nicole Kidman aussi.
3: Oui, effectivement. Et c'est une tactique, évidemment, de communication très, très puissante. Ce qu'il y a d'ironique, c'est que la princesse Diana maîtrisait très, très bien cette tactique, mais ironiquement, elle est devenue donc l'obsession de la presse et on sait que ça l'a peut-être un petit peu menée à sa perte. Donc, il y a un petit peu de tristesse là-dedans.
1: OK, merci pour ça.

0: Mais c'est ça,
1: programmation musicale ce matin.
2: Waouh,
1: ça c'est Étienne.
0: Notre chef recherchiste.
1: Absolument, qui a trouvé cette perle. Donc oui, je vous parle de Founder School ce matin, l'école qui promet de former des millionnaires. Oui, Pénélope, c'est une nouvelle école secondaire qui vient d'ouvrir à New York avec cette promesse étonnante. Ses élèves doivent créer une entreprise qui réalise $1 million de profit avant la fin de leurs études. Sinon, l'école promet de rembourser les frais de scolarité. Cette école, donc je le disais, elle s'appelle Founders School et elle s'adresse à des jeunes âgés entre 14 et 18 ans. Déchirez pas votre chemise. L'école, elle a été créée en partie par Joe Liedman, qui est un milliardaire qui a fait fortune dans les logiciels et qui cherche maintenant à appliquer ses méthodes de la technologie à l'éducation. Alors la précision est importante, on parle de 1 million de profits et pas simplement 1 million de ventes. Donc ce qui est quand même assez remarquable pour une entreprise. Et là, au moment où je parle, il y a mon Siri qui commence à démarrer sur mon ordinateur. Je me dis que le monde de la technologie ne nous veut pas que du bien. Et donc la facture de ces frais scolarité, elle est énorme. On parle quand même de $150,000 par année de frais de scolarité, donc $600,000 sur 4 ans.
0: Okay.
1: Et donc, pour être remboursé de ces frais si on crée son entreprise et qu'on n'atteint pas le million de profit, bien sûr, il y a des conditions. Il faut être inscrit dans cette école-là depuis le tout début, depuis la première année, et il faut avoir suivi tout le programme.
0: De 4 ans, donc.
1: Oui, exactement.
0: OK, mais la promesse, donc on s'inscrit à 14 ans. Ou 15 ans.
1: Ouais.
0: Et la promesse, c'est qu'on aura créé une entreprise ayant réalisé $1 million avant la fin de ses études. Donc, ça veut dire qu'à 16 ans ou à 17 ans, on peut être à la tête d'une entreprise millionnaire. C'est ça, la promesse.
1: C'est la promesse. Ce qui est quand même assez fou. Mais quand on regarde, et j'ai regardé un peu le corps.
0: Ils font quoi comme produit, ces entreprises-là? C'est des entreprises de quoi,
2: limonade.
0: Après?
1: Je sais pas.
0: Oui,
1: pas de la limonade.
0: Pas de la limonade.
1: Pas de la limonade à 2 piastres. Okay. Mais en fait, ça peut être toutes sortes de choses. Bien sûr, on met un accent spécifique sur des entreprises de la technologie. Mais j'ai regardé le corpus de cours. Qu'est-ce qu'on apprend?
0: Ouais.
1: Alors, le matin, les élèves font leur matière scolaire avec une plateforme qui utilise, je vous le donne en mille, l'intelligence artificielle.
2: Ben oui.
1: L'après-midi, ils vont développer leur projet d'entreprise avec des mentors. Ils vont apprendre à vendre, à tester leurs idées, à suivre leurs revenus, leurs dépenses. En somme, c'est pas mal le programme de n'importe quelle école de gestion.
0: C'est comme un sport-études, mais c'est entrepreneuriat-études.
1: Exactement. Oui, c'est une bonne façon de le voir. Alors, je comprends ce qui peut séduire. Il y a beaucoup de jeunes qui aiment apprendre en faisant, présenter une idée, gérer un budget, sont des compétences utiles, même si on ne fonde pas d'entreprise. Et je regardais les chiffres, et c'est intéressant. Bon, aux États-Unis, évidemment, 71% des jeunes, dans un sondage américain en 2024, de 13 à 17 ans, rêvent de créer une entreprise à l'âge adulte. Et puis, je regardais aussi au Canada, c'est intéressant ces données-là, une étude de l'Université de Toronto démontre qu'un peu plus de la moitié des 18-20 ans disent aussi vouloir créer une entreprise. Donc, c'est une école qui reflète d'une certaine façon, qui est le miroir de notre époque. La question que je trouve quand même particulière, c'est qu'on voit aussi dans les sondages que les jeunes veulent faire du bien, plus que uniquement
0: faire
1: du cash. Et faire de l'argent, oui, mais faire de l'argent aussi en faisant du bien. Et donc la première métrique, si c'est le retour sur investissement, donc le fameux million de profit, je ne suis pas sûr que ça envoie le bon message.
0: Ouais. Parce que l'entrepreneuriat, c'est bien plus que ça. Là.
1: Exactement.
0: Ça peut être
1: mille autres choses. Et je trouve que c'est vraiment la clé, enfin, je veux dire, l'image de l'entrepreneuriat américain dans sa toute puissance qu'on voit là.
0: C'est ça, faudrait voir si cette compagnie existe encore 2 ou 3 ans plus tard ou si elle aurait failli.
1: Je sais pas.
0: Là,
1: parce on pourrait s'inscrire, par exemple.
0: On est trop vieux, Arnaud. On est beaucoup trop vieux. C'est 14 à 18 ans. Arnaud Granata, Julie Bouchinger, merci infiniment
1: merci
0: à vous deux. Et on se retrouve demain, je l'espère, tout le monde. Au revoir.
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0: Bonjour, bon début de semaine. Dernier droit de la campagne électorale au Québec et une dernière semaine qui s'annonce, ma foi, endiablée. Le Parti québécois entre en territoire majoritaire ce matin avec 3 sondages qui confirment son avance et ça bouge derrière lui avec la coalition Avenir Québec qui chute, le Parti libéral du Québec et le Parti conservateur qui grimpe également. Alors, on va faire le point avec le spécialiste des sondages, Philippe Gifournier, dans moins de 2 minutes, va nous expliquer tout ça. On va y revenir au grand angle également avec Hélène Buzetti et Marie-Michel Sioui. Est-ce qu'un Parti québécois majoritaire sera de nature à faire réfléchir certains électeurs? C'est la première fois, là, parce que les gens se disent depuis le début, ça va être minoritaire. On s'en va peut-être vers un gouvernement majoritaire. Ça pourrait changer la dynamique de la dernière semaine. Alors, j'ai hâte de voir ce qu'en pensent mes analystes. Sinon, on va parler du réseau de la santé qui est accablé par un nombre effarant de congés de maladie et d'accidents de travail. Les chiffres sont en hausse depuis 10 ans. Mais là, l'absentéisme touche particulièrement les professionnels qui donnent des soins directs aux patients, où le taux d'absence pour maladie atteint plus de 20 %. Et il y a certaines périodes de l'année, lorsqu'il y a des vacances ou des congés, où on atteint 40 % d'absentéisme chez les corps de métier qui donnent des soins directs à la population. Écoutez, comment faire rouler un réseau de la santé quand il manque un travailleur sur 5, 20 % et parfois jusqu'à 40 %. Alors, ça sera pas, c'est pas de la tarte. C'est vraiment pas facile. À mon sens, c'est même impossible de maintenir la qualité des soins quand on est dans des taux d'absentéisme comme ça. Alors, on va en parler vers 12:30 avec Denis Cloutier, qui est au syndicat de la FIC dans l'est de l'île de Montréal. Il y a Denis Chenevert, qui est professeur au département de gestion des ressources humaines du pôle santé à HEC Montréal, qui disait à nos collègues Camille Gaillard et David Gentilly, qui signent le texte ce matin sur le site de Radio-Canada, là, sur l'absentéisme dans le domaine de la santé. Lui, il dit que c'est un coût énorme en dollars, parce qu'il faut remplacer ces personnes-là, bien évidemment, en temps supplémentaire ou avec des agences. On parle de centaines de millions de dollars par année qui sont perdus, dit-il. Et il estime que si le réseau de la santé avait simplement un taux d'absentéisme dans la moyenne du secteur privé, ce sont des dizaines de milliers de soignants de plus qui seraient sur le plancher à aider les patients. Pour vous donner une idée, le taux d'absentéisme moyen dans le secteur privé, c'est entre 4 et 5 % par année. Dans le secteur public hors de la santé, c'est 6 à 7 % des employés qui sont absents, presque en tout temps. Et je le disais, 20 % pour le réseau de la santé, c'est le double. Alors évidemment, il y a des raisons à ça. Et il y a des conséquences à ça, on va en parler vers 12:10. Et vers la fin de l'émission, le chef de l'Assemblée des Premières Nations, Québec et Labrador, Francis Véropol, va être avec nous. On a peu parlé des sujets qui touchent les communautés autochtones. Nous l'avions fait, nous, à Midi Info, dans la première semaine de la campagne. On reparle donc à Francis Véropol dans la dernière semaine de la campagne, voir comment il a trouvé cette campagne. Est-ce qu'on a suffisamment parlé des enjeux? À quoi va ressembler le taux de participation dans les différentes communautés autochtones? C'est le vote par anticipation présentement. Que pense-t-il de l'idée plus concrète maintenant d'un référendum sur la souveraineté dans les 2 prochaines années avec un PQ au pouvoir. Bref, vers 12:50, Francis Véropol va être avec nous. Mais d'abord, dernier droit de la campagne électorale, plus qu'une semaine avant le jour du scrutin le 2 octobre prochain. On est d'ailleurs en plein vote par anticipation hier et aujourd'hui au Québec. 3 sondages viennent tout juste d'être rendus publics, 1 hier soir, 2 ce matin. C'est le temps de faire le point avec Philippe Gifournier, notre spécialiste des sondages, qui est le créateur des sites Québec 125, 338 Canada, qui écrit également dans le magazine L'Actualité. Philippe, bonjour.
1: Bonjour, Alex.
0: Alors, beaucoup de choses.
1: Oh oui.
0: On va essayer d'y aller dans l'ordre pour que les gens comprennent là où on en est à une semaine du vote. Là, il y a un portrait qui continue à bouger. Ça, c'est intéressant. On regarde les intentions de vote de 3 maisons de sondage. Donc, hier soir, Synopsis La Presse. Ce matin, Palace Data. Également, Léger pour les médias de Québécois.
1: Exact.
0: Le Parti québécois fait pas mal du surplace.
1: Oui.
0: Ce qui pourrait quand même lui ouvrir la porte de la majorité. Expliquez-nous ça.
1: Écoutez, au début de la campagne, le Parti québécois était à 30 % projeté à environ 45 sièges. Aujourd'hui, il est à 30 % est projeté sur le bord de la majorité. Mmh. Alors, bien sûr, c'est sous le capot, encore une fois, et c'est auprès des partis qui s'opposent au Parti québécois que les chiffres ont énormément bougé. Donc, comme vous avez dit, 3 sondages. Le Parti québécois est à 30 % dans les 3 sondages, une belle coïncidence. Le Parti libéral, entre 22 et 26 %. La CAQ, attention, c'est là.

0: Le gros mouvement entre 17 et 19 % dans les trois sondages. Et donc, c'est la première fois de la campagne qu'on voit la CAQ sous le seuil des 20 % et les trois sondages s'accordent là-dessus. Les conservateurs, attention, la progression continue entre 16 et 17 % et finalement, Québec solidaire ferme la marche entre 9 et 13 %. Vraiment, ce mouvement-là sourit au Parti québécois parce qu'il consolide son avance chez les francophones.
1: Alex. C'est là que ça se joue parce que là, les chiffres que vous avez donnés, c'est les intentions de vote au national.
0: Exact.
1: Quand on regarde chez les francophone, l'avance du Parti québécois, elle est assez substantielle.
0: On avait une avance de 5 à 8 points il y a à peine quelques semaines entre le PQ et la CAQ chez les francophones. Et là, ce matin, on a bien sûr, comme j'ai dit, les trois sondages. Palace a 16 points d'avance pour le Parti québécois sur la CAQ chez les francophones, 18 points d'avance chez Léger et 18 points d'avance chez Synopsis. Et donc, le Parti québécois, il n'y a aucun chiffre qui indique qu'il n'est pas le favori. Il est le favori de cette course. Si les chiffres se maintiennent d'ici pour la dernière semaine, le Parti québécois va gagner l'élection, mais la question, est-ce que ça va être majoritaire ou minoritaire? Et c'est là que ça va se jouer dans les quelques comtés qu'on va surveiller.
1: Chez les 55 ans et plus, c'est une tranche d'âge qu'on regarde particulièrement depuis le début de la campagne. D'abord parce qu'elle constitue... cette tranche d'âge-là, 50 % des électeurs au Québec. Ouais. Hein, les 55 ans et plus, c'est 3 millions d'électeurs, la moitié des électeurs. Ensuite, c'est une tranche de l'électorat qui vote. Historiquement, ils se déplacent pour aller voter. Ouais. Donc, on regarde beaucoup les 55 ans et plus. Et c'est là qu'était l'avantage de Christine Fréchette en début de campagne. 10, 12 points parfois d'avance, dépendamment des sondages. Ça a disparu, l'avance de la CAQ. On est maintenant dans une lutte à 3 chez les 55 ans et plus.
0: Une lutte à 3 et on a les chiffres de Léger. 30 % pour le Parti québécois, 29 pour le Parti libéral, 27 pour la CAQ. Il n'y a pas si longtemps, la CAQ, vous l'avez dit, il y avait 12-14 points d'avance chez les plus âgés. Et on voit la même chose chez les autres sondeurs. Donc, ce n'est pas seulement Léger ici. Mmh. Et donc, on sait que la CAQ ne performe pas très bien auprès des jeunes. Ils étaient sauvés, la CAQ, par le vote chez les plus âgés. Et là, c'est en train de disparaître. Alors, ça peut faire très, très mal à la CAQ si ça continue comme ça.
1: On regarde évidemment qui ferait le meilleur premier ministre, c'est quoi la cote de popularité des chefs, parce que bien évidemment, les gens finissent par voter pour la personne, souvent à la fin de la campagne électorale. À quoi ça ressemble la cote personnelle des chefs en campagne?
0: Ça, c'est intéressant parce que ça a beaucoup bougé après des mois où est-ce que les chiffres stagnaient. Et ce qu'on remarque, c'est que tous les chefs de parti ont réussi à augmenter leur profil, augmenter leur taux d'appréciation auprès des électeurs, à l'exception de Mme Fréchette. La première ministre, les chiffres ont descendu depuis le début de la campagne. Ce matin, Palace, 56 % d'impression négative pour Mme Fréchette, 23 % d'opinion positive. Donc, elle ne tire plus son parti vers le haut, comme c'était le cas pour la première moitié de la campagne. Mais on remarque aussi, et il faut le mentionner, parce que M. Plamondon avait des chiffres qui tiraient le Parti québécois vers le bas depuis longtemps. Ce n'est plus le cas ce matin. Palace Data voit une chute de 7 points des impressions négatives de M. Plamondon et une hausse de 5 points de ses impressions positives, de telle sorte qu'il se trouve à un taux neutre. Mmh. Et on n'avait pas vu ça chez M. Plamondon depuis très longtemps. Il y a 3 semaines, Palace avait un net moins 25 pour M. Plamondon. Alors, M. Plamondon a réussi ses débats, a réussi à adoucir sa perception, son image. Oui. Et bien sûr, ça aide le Parti québécois, même si les intentions de vote du PQ n'ont pas beaucoup bougé.
1: Un petit mot sur l'appui à la souveraineté, parce qu'évidemment, il est question d'un possible référendum sur la souveraineté dans les deux premières années. En fait, après 2 ans là, du mandat du Parti québécois. Est-ce que ça bouge du côté de la souveraineté?
0: Ça ne bouge pas. Et si ça bouge vers le bas. Synopsis, ce matin, mesure 26 % d'appui pour la souveraineté avant distribution des indécis, alors que la moyenne récente, c'est entre 28 et 32. Donc, c'est à l'intérieur de la marge d'erreur, mais ça ne va pas dans le bon sens pour le Parti québécois. Ce qui pousse le Parti québécois vers la victoire, présentement, ce n'est pas son appui à la souveraineté.
1: Où ça va se jouer le 2 octobre? Parce que la majorité du Parti québécois, vous la voyez dans vos projections de sièges. Vous êtes ce matin, lorsque vous avez rentré les 3 sondages dans votre algorithme, vous êtes à 67 sièges pour le Parti québécois. C'est 3 de plus que la majorité. Mais il y a de l'incertitude là-dedans. Oh, expliquez-nous ça.
0: Écoutez, ceux qui visitent mon site savent que j'utilise des étiquettes solide, probable, enclin et pivot. Et le pourcentage de certitude varie bien sûr avec ces étiquettes-là. Et donc, si je regarde le Parti québécois présentement, je me rends à 54 sièges avec des sièges solides et fort probables. Okay?
1: Donc ça, c'est un plancher. Si rien ne change d'ici lundi prochain, on devrait avoir au moins 54 sièges péquistes.
0: C'est exact. Okay. Donc, il en reste 10 pour la majorité. Et donc, ça veut dire qu'il manque 10 sièges qui sont soit des enclins ou des pivots où la course est très serrée. Et quand je regarde la liste des circonscriptions, je passerai pas une par une, là, mais on voit que c'est dans plusieurs régions différentes. Et donc, on m'a posé la question depuis ce matin, est-ce qu'il y a un parti en particulier qui est capable d'arrêter
1: Pour ceux qui ne voudraient pas du Parti québécois.
0: Exactement, qui ne veulent pas que le Parti québécois gagne une majorité. Et la réponse à ça, c'est non, il n'y a pas un seul parti. Mmh. Les libéraux doivent surperformer à certains endroits.

0: droit comme en Estrie où le PQ a eu des chiffres intéressants. Les conservateurs à Québec, dans Chaudière-Appalaches, on regarde Lévis, on regarde le centre du Québec, Nicolet, Drummond, ce coin-là. Les conservateurs pourraient arracher potentiellement des sièges au Parti québécois. Et on oublie souvent Québec solidaire, mais Québec solidaire doit tenir ses châteaux forts parce que c'est le Parti québécois qui les menace. On regarde Rosemont, on regarde Sainte-Marie-Saint-Jacques,
1: Hochelaga-Maisonneuve,
0: Jean Lesage à Québec. Ce sont des circonscriptions où le Parti québécois devrait être compétitif. Et si Québec solidaire ne performe pas bien, ces sièges-là pourraient tomber au Parti québécois et ça ferait du PQ un gouvernement majoritaire.
1: Tellement de scénarios possibles différents. Et une dernière semaine encore pour que les gens puissent se décider. Philippe Giffournier, spécialiste des sondages, merci d'être venu nous voir.
0: Toujours un plaisir, Alec. Merci.
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1: Marie-Hélène Tremblay, bonjour.
3: Bonjour, Alec.
1: Alors, vous venez d'écouter Philippe Giffournier nous raconter un peu l'histoire des sondages. Puis là, on est dans la dernière semaine. Ces trois sondages font beaucoup réagir. Également, les chefs en campagne depuis ce matin. Parce que là, la dynamique se précise à une semaine du vote. Là.
3: Absolument. Et donc, le Parti québécois qui se rapproche donc de cette majorité, même si 7 Québécois sur 10 ne voteraient pas pour le Parti québécois, n'empêche, le chef péquiste pense, lui, que c'est la présence de 5 partis, le fait aussi qu'il y ait des disparités régionales importantes, donc qui explique pourquoi un parti pourrait gagner avec seulement 30 % des intentions de vote. Évidemment, ça montre aussi les limites avec autant de partis qui sont compétitifs, là, les limites de notre système électoral uninominal à un tour. Paul Saint-Pierre Plamondon disait ce matin que, et il se trouve en Estrie d'ailleurs, une région oui, que Philippe Giffournier va surveiller. Donc, il veut faire deux choses, c'est convaincre les électeurs qui ne veulent pas appuyer la CAQ et ceux aussi qui ont envie d'une bonne équipe pour diriger le Québec. Il estime que lui peut cocher ces deux cases, donc c'est là-dessus qu'il va miser pour les derniers jours de la campagne. Il va aussi, dit-il, être présent là où on a des luttes serrées. Et ce matin, il ne faisait pas exception, donc on le disait, il est en Estrie et il va se rendre dans Mégantic cet après-midi, là où, ma foi, on pourrait avoir une bataille à 4. Alors, le Parti québécois espère justement obtenir cette fameuse majorité et il compte justement y encercler la région de l'Estrie. Évidemment, il dit qu'il va composer avec le résultat de l'élection, donc minoritaire ou majoritaire, mais bien sûr, pour le Parti québécois, beaucoup plus facile, dit-il, de répondre et de réaliser ses engagements électoraux quand on est majoritaire. Mais là, ce qu'on constate, évidemment, c'est que l'adversaire du Parti québécois pour cette fin de campagne a changé parce que la CAQ, visiblement, n'est plus dans le coup. On avait encerclé le 4-5-0, couronne nord, couronne sud de Montréal, où il y avait des batailles très, très serrées. Ça semble plus du tout être le cas. Et là, on a envie de se tourner, entre autres, vers le Parti conservateur. Et ce matin, Éric Duhaime était en tournée d'entrevue. Et depuis le début de la campagne, Alec, on l'entend beaucoup nous dire, je vise 12 députés pour être un parti reconnu à l'Assemblée nationale. Mais là, il se permet de rêver davantage, rêver plus grand, avec 18 % dans les intentions de vote, ce que lui donnent ce matin certains sondages. Bon, évidemment...
1: D'ailleurs, dans la projection de Philippe Giffournier, il y a actuellement 15 sièges qui pourraient tomber pour les conservateurs. Donc, on est davantage que les 12 qu'il visait en début de campagne, là, à l'heure actuelle. Là.
3: Oui, en fait, voilà. C'est la fameuse tache d'huile, l'expression qu'a lui-même utilisée Éric Duhaime. Parce que si, effectivement, le Parti conservateur arrive à arracher les 8 circonscriptions de la région de Chaudière-Appalaches, est-ce que ça va s'étendre aux circonscriptions limitrophes, qu'on pense à Nicolet-Bécancour ou encore à Arthabasca-l'Érable, qui... Ça sent un peu la revanche, hein, cette circonscription-là de cette bataille qui avait été menée entre le Parti québécois et le Parti conservateur, où avait été candidat Éric Duhaime. Le Parti libéral, effectivement, remonte un peu dans les intentions de vote, mais on a envie de dire trop peu, trop tard. On a connu un début de campagne très difficile du côté du Parti libéral. Là, bon, on sent un peu l'effet des débats. Charles Milliard gagne aussi en notoriété, ce qui, à tout le moins, pourrait permettre au Parti libéral de conserver son titre d'opposition officielle. Christine Fréchette, on le disait, il y a toute cette histoire d'ingérence, d'être assis aussi sur la clôture s'il y a un référendum. Bref, on sentait ce matin dans sa conférence de presse au Mont-Tremblant, on sent que on a un peu baissé les bras. Mmh. On la sent pas aussi combative, ouais. Effectivement. Elle est ébranlée. Est-ce que la CAQ est montée trop rapidement plutôt que par plateau lorsque François Legault est parti? C'est une question qu'on peut se poser. Est-ce que si c'était à refaire, elle ferait encore une campagne de 39 jours ou se limiterait à une campagne plus courte? Peut-être qu'elle y réfléchirait à deux fois. Et peut-être un mot sur Québec solidaire.

0: conservateur d'Éric Duhaime, 8 à 10 là, dans ces coins-là pour Québec solidaire, puis présentement, 0 siège pour la CAQ dans la projection de Philippe Gifourny. Tout ça peut changer. Il s'agit que 1 ou 2 % des intentions de vote bougent, puis ça peut changer, mais présentement, je comprends qu'à la CAQ, on va être un peu démoralisé par les successions de sondages depuis quelques heures. Parlons un peu de la journée de campagne des chefs. Où sont-ils? On dit souvent là, que là, c'est le vote par anticipation. On va essayer d'aller chercher des électeurs. Où sont-ils aujourd'hui?
1: Mais peut-être juste un mot sur ce vote par anticipation, parce qu'il y a quand même 14 % des électeurs hier qui se sont rendus voter. Mmh. Et on savait par le passé que les électeurs des régions de Québec et Chaudière-Appalaches aimaient aller voter par anticipation. Mmh. Ben, cette fois-ci, fait pas exception. Il y a 9 des 10 circonscriptions avec le taux de participation le plus élevé qui sont situées dans la grande région de Québec et Chaudière-Appalaches. Est-ce que c'est un indice pour Éric Duhaime? Parce qu'on se dit, quelle est la machine d'Éric Duhaime? Est-ce que c'est une bonne ou une mauvaise nouvelle?
0: Bonne question.
1: On verra bien. Mmh. Un mot, donc, le chef libéral est à Chibougamau en ce moment.
0: Ça, c'est l'énorme comté d'Ongava. Hein? C'est ça, sur la carte, la gros comté, c'est Chibougamau. C'est comme la porte d'entrée d'Ongava dans le nord.
1: Exactement. Ouais. Il y a le Parti québécois qui est allé faire un tour. Il est le deuxième chef à s'y rendre. Après quoi, il va se rendre à Val-d'Or pour appuyer son candidat, l'ex-caquiste Pierre Dufour. Du côté de la CAQ, on se rendra aussi en Abitibi. Donc, on est en route. On y sera en fin de journée dans le coin de Rouyn-Noranda. On se rappellera que le sondage léger qui avait été fait pan-québécois, là, la CAQ était en avance dans une seule région et c'était l'Abitibi-Témiscamingue. Le Parti québécois, je vous le mentionnais, est en Estrie. Québec solidaire concentre ses efforts à Montréal. Et le Parti conservateur, c'est intéressant. Éric Duhaime est en tournée d'entrevue ce matin. Il aura une annonce cet après-midi. Devinez où? Dans Arthabasca, l'érable.
0: Ah oui. Actuellement, alors, un comté péquiste. C'est Alex Boissonneau qui avait remporté la circonscription dans une partielle, mais vous disiez qu'on rêve chez les conservateurs d'un match revanche et de récupérer cette circonscription.
1: J'ai l'impression qu'il va même y retourner d'ici la fin de la campagne. Il est fort à parier que Paul Saint-Pierre Plamondon y fera aussi un tour d'ici lundi prochain.
0: Marie-Hélène Tremblay, merci. Bon début de dernière semaine de campagne
1: électorale. C'est le Blitz qui commence.
0: C'est le Blitz. On se reparle demain.
1: À demain.
0: Fanny Olivier à Ottawa, bonjour.
2: Bonjour, Alec.
0: L'ancien chef d'état-major Wayne Eyre vient de publier ses mémoires. Il raconte comment il a été fermement opposé à l'idée d'une intervention de l'armée pour déloger le convoi des camionneurs à Ottawa en 2022.
2: Oui, c'est rare qu'on peut lire au Canada l'autobiographie d'un général à la retraite comme ça. Et vous qui aimez bien les dossiers militaires, c'est probablement le genre de livre qui pourrait vous intéresser. C'est une bonne brique, presque 400 pages, dont plus de la moitié porte sur la période là, de la vie du général Eyre qui a précédé sa nomination au poste de chef d'état-major. Il y a quelques pages qui portent sur le convoi des camionneurs de 2022. On se rappelle bien sûr d'un centre-ville complètement paralysé par les manifestations. Ça a duré 3 semaines. Climat tendu aussi au poste frontière. Et la pression, elle était présente sur le gouvernement Trudeau à l'époque pour que quelque chose soit fait, pour que la capitale soit libérée, qu'il n'y ait plus ces manifestations-là qui bloquaient complètement plusieurs rues au centre-ville. Et on apprend dans les mémoires de Wayne Eyre que l'option d'une intervention militaire a été évoquée par certains ministres, par certains hauts fonctionnaires également. Bon, selon le général, Justin Trudeau était loin d'être chaud à l'idée, mais quand même, il dit dans une réunion en groupe très restreint, le 10 février, on a parlé de ça, et moi, ce que je leur ai dit, c'est que on ne dispose pas des mêmes outils ici, dans les Forces armées canadiennes, ni de la même formation que la police, qui permettrait une escalade nuancée de la force face à un incident. Notre passage, le passage des Forces armées canadiennes à la force meurtrière pourrait être beaucoup plus rapide. Donc, il ne le dit pas comme ça, mais clairement, il avait peur que si l'armée s'implique, il y ait plus de chances qu'il y ait des morts là, parmi les manifestants. Bon, au final, on se souvient que ce sont les forces policières qui sont intervenues pour mettre fin à l'occupation de certaines rues, là, je dirais à la mi-février. Mais si l'armée était intervenue, selon le général, ça aurait créé des dommages au pays, un préjudice moral aux membres des Forces armées canadiennes. Et il affirme que, selon lui, on vit toujours avec des répercussions négatives de l'implication des forces dans la crise d'octobre de 70 et dans la crise d'Oka de 90. Mais quand même, on apprend que l'armée avait placé discrètement certains des leurs dans les réunions de planification des corps policiers là, vers la mi-février pour être capable de prendre le relais si ça ne se passait pas comme prévu avec les forces policières. Donc quand même, on est allé assez loin. Le général Eyre a quand même écrit que si on lui avait demandé d'intervenir carrément là, à un certain point pour déloger le convoi, il aurait envisagé démissionner. Et c'est intéressant parce qu'il a accordé à mon collègue Murray Brewster de CBC

0: aussi une entrevue, le général, et il confie qu'il a souvent pensé démissionner au cours de son mandat, notamment une fois en raison de tensions avec l'ancienne vice-première ministre Chrystia Freeland, qui avait critiqué à ce moment-là sa décision de garder dans les forces un vice-amiral de la marine qui avait, bon, joué au golf avec Jonathan Vance, qui à ce moment-là était tombé en disgrâce à cause d'allégations d'inconduite. Il explique aussi que l'appui de Justin Trudeau à ce moment-là lui avait permis de rester. Et de façon générale, le manque de financement du secteur de la défense le perturbait beaucoup, et particulièrement au moment où les forces russes ont envahi l'Ukraine. Il dit « ça me dérangeait d'entendre le discours très belliqueux de Justin Trudeau et de Chrystia Freeland qui se portait à la défense de l'Ukraine, mais de voir le financement des forces canadiennes faire du surplace. »
1: Intéressant. Donc, à lire cette biographie qui sort de l'ancien chef d'état-major Wayne Eyre. Il nous reste un peu de temps, Fanny. Un nouveau sondage qui montre que l'écart grandit entre les libéraux fédéraux et les conservateurs là, dans les intentions de vote.
0: Voilà, un sondage de la firme Liaison qui, jusqu'à présent, était parmi les firmes de sondage où le gouffre entre les libéraux et les conservateurs était le moins grand. Et là, c'est plus le cas du tout. On a maintenant un écart de 17 points dans les intentions de vote. Donc, les libéraux s'établissent à 46 %. Les conservateurs, eux, retombent sous la barre des 30 %. Ils sont maintenant à 29 %. Le NPD fait du surplace à 15 %. Et au bloc, là, si on regarde là, les intentions de vote strictement au Québec, on est à 26 %. Ce que ça nous dit, ce sondage-là? D'abord, c'est que pour les prochaines élections partielles, les libéraux sont bien placés, pourraient techniquement renforcer leur majorité. Il y a 6 sièges qui sont vacants, dont 4 actuellement sont détenus par l'opposition. Donc, on s'attend à ce qu'il y ait des élections complémentaires qui soient déclenchées dans les prochaines semaines, dans les prochains mois. Donc, est-ce que, par exemple, les libéraux pourraient remporter Rosemont-la-Petite-Patrie ou encore Saint-Hyacinthe-Bagot-Acton? Donc, ça, c'est le genre de choses qu'on va surveiller. Ça nous dit aussi, ce sondage-là, que la tentation doit être très grande pour Mark Carney de faire un David Eby de lui-même et de déclencher des élections générales anticipées. Parce que quand on regarde justement là, les projections de sièges de Philippe Gifournier, s'il y avait des élections fédérales aujourd'hui, les libéraux pourraient faire passer leur députation de 173 à 230 sièges. Bien sûr, Alex, c'est pas l'écho qu'on a. Ce qu'on entend, c'est pas que Mark Carney a envie de provoquer des élections, mais quand même, il y a des forces au sein du Parti libéral qui aimeraient que ce soit le cas. Et enfin, ce que ça nous dit, c'est que ça confirme que Pierre Poilievre, le chef du Parti conservateur, a encore beaucoup de travail à faire devant lui. Il est impopulaire, particulièrement au Québec. Bien sûr, on l'a vu depuis le retour en chambre qu'il amène les enjeux de coût de la vie, comme il le faisait aussi avant la pause estivale. C'est vrai que c'est un enjeu qui préoccupe énormément les gens, le coût de la vie, mais à ce point-ci, il n'arrive pas à faire la démonstration que lui ferait mieux que Mark Carney pour le portefeuille des gens.
1: Fanny Olivier, merci. À demain.
0: À demain.
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1: Andréanne, bonjour.
0: Bonjour, Alec.
1: Alors, le Bureau de la concurrence lance une nouvelle enquête sur les prix en épicerie, notamment sur la politique du prix le plus bas adoptée par les marchands. Les consommateurs aiment bien ça en général, disant « ah, ça va être le prix le plus bas ». Mais semble-t-il que ce n'est pas toujours à l'avantage des consommateurs?
3: Ben, c'est la façon dont c'est présenté. On se dit, c'est le prix le plus bas. Je ne pourrais pas payer moins cher. Or, c'est faux. C'est ce que nous révèle le Bureau de la concurrence qui craint carrément que les consommateurs soient privés de certaines aubaines en épicerie parce que les magasins ne sont pas toujours autorisés à annoncer réellement les prix les plus bas dans les circulaires, les applications, les sites de promotion en ligne. Le problème, c'est cette politique qu'on dit de prix minimal. Ce sont des politiques qui peuvent être imposées par des fournisseurs ou qui sont parfois négociées entre des fournisseurs et des détaillants. Et ça fixe le prix le plus bas auquel les supermarchés peuvent annoncer un produit. Donc, concrètement, une entente entre une bannière et un fournisseur fixe un prix minimal qui peut être publicisé. Mais dans les faits, un marchand peut, lui, choisir de vendre moins cher. Le Bureau de la concurrence nous donne l'exemple d'une boîte de pâtes, des pâtes alimentaires. Par exemple, un fournisseur dit 2,99, c'est le prix minimal. Vous ne pouvez pas mettre dans votre circulaire un prix inférieur. Mais un marchand, lui, qui veut le vendre à 1,99 $, peut le faire dans son épicerie. Par contre, il ne peut pas en faire la promotion, ne peut pas l'inscrire dans la circulaire, ne peut pas vous informer et vous dire « Venez l'acheter chez moi, c'est effectivement moins cher que le prix minimal affiché. » Et là, le Bureau de la concurrence dit ben, « Tout ça, ça pousse les détaillants à abandonner ce style de rabais parce que de toute façon, ce n'est pas utile pour attirer les consommateurs. » Déplore aussi que ça complexifie grandement la recherche d'aubaines pour les consommateurs, que ça réduit

0: diminue la concurrence par les prix, que ça peut même créer des obstacles pour les épiceries au rabais. Et que ça menace même de faciliter la coordination des prix entre des détaillants et donc que ça réduise la concurrence. Bureau de la concurrence qui lance donc son enquête. Il y a des détaillants, des fournisseurs qui seront interrogés. Le public aussi est invité à participer à cette enquête qui pourrait, sait-on, donner des résultats intéressants à l'avantage des consommateurs.
1: Et là, c'est quoi? C'est à minuit une ce soir, je pense, que l'embargo américain sur plusieurs produits canadiens entre en vigueur. C'est-à-dire qu'on ne pourra plus, par exemple, exporter de vin ou de spiritueux canadiens aux États-Unis. Le marché va être complètement fermé. C'est même pas des droits de douane. C'est vraiment, on a interdit l'accès au marché américain. Et donc, évidemment, pour les producteurs de vins spiritueux, il y aura des conséquences.
0: Oui, la frontière qui se ferme carrément, donc le 29 septembre, demain, cette nuit, là, c'est pas des tarifs, mais c'est carrément un embargo, rien de moins. Une interdiction d'importer aux États-Unis des alcools faits au Canada, plusieurs produits ou substances laitières, devrais-je dire. C'est une réponse essentiellement à la décision de plusieurs provinces de bannir l'alcool américain des tablettes, ce qui n'avait pas fait l'affaire de Donald Trump. Sauf que ça va faire vraiment très mal à plusieurs entreprises canadiennes. Et selon Financement Agricole Canada, surtout, ce sera douloureux pour les distilleries qui expédient plus de la moitié de leur production totale vers les États-Unis. Donc, ces entreprises-là sont beaucoup plus exposées au marché américain que les vignobles ou les brasseurs, par exemple. Dans l'industrie de la bière, c'est plus de 90 % de la bière achetée au Canada qui est brassée au Canada à partir d'ingrédients locaux. Donc, l'industrie brassicole est beaucoup moins dépendante du marché américain. Et pour les vignerons, la plupart écoulent aussi la plus grande partie de leur production au Canada, sauf que pour les distilleries, là, ça va être difficile de trouver des débouchés à court terme pour toute la production qui habituellement prenait la route des États-Unis. Le marché canadien ne peut pas absorber de tels volumes à court terme. Alors, si l'embargo se prolonge, bien, on s'attend malheureusement à une possible consolidation dans l'industrie. Ce sera à suivre de près.
1: Ouais, on parle des digestifs, notamment les whiskies canadiens, entre autres. Effectivement, il y en a beaucoup qui sont exportés aux États-Unis. Washington, par contre, sur le front tarifaire, fait quelques fleurs à la Chine. Ils ont diminué les droits de douane par rapport aux géants chinois.
0: Oui, exact. C'est dans la foulée de la visite de Xi Jinping à Washington la semaine dernière. Les deux pays se sont entendus pour réduire les tarifs. On ne sait pas de combien. Je vous rappelle que les États-Unis imposent un taux général de 30 % sur les produits chinois et à l'inverse, la Chine surtaxe les produits américains de 10 %. Alors, de combien c'est abaissé, on ne le sait pas. Et quand ça entrera en vigueur, non plus. Donc, les deux gouvernements ont laissé pas mal de flou là-dessus jusqu'à maintenant, mais ils ont quand même dévoilé la liste des produits pour lesquels il y aura des surtaxes moins importantes. Les États-Unis vont réduire les taxes sur 77 catégories de produits. Là, je parle de feux d'artifice, des petits électroménagers, grille-pains, cafetières, des guirlandes de Noël, des sièges pour auto, des jouets, par exemple. Et la Chine évalue d'abaisser ses tarifs à son tour sur plus de 1600 produits. Beaucoup de produits agroalimentaires qui viennent des États-Unis. La viande de bœuf, de porc, de volaille, des produits de la mer, des produits laitiers, du whisky, on en parlait à l'instant, les cosmétiques, le bois, etc. Il y aurait aussi, dans cet accord, semble-t-il, un engagement chinois à importer au moins 10 millions de tonnes de charbon américain par année en 2027 et 2028. Ça n'a pas été confirmé par les gouvernements, mais on attend là, que ça se retrouve sur ces listes-là. Mais pour le reste, le différend commercial entre la Chine et les États-Unis n'est pas réglé. C'est un pas dans la bonne direction, un signe de bonne volonté pour faire avancer le reste des négociations.
1: La guirlande de Noël, je l'ai noté, va peut-être coûter moins cher aux États-Unis.
0: Oui, peut-être.
1: Peut-être. Andréane, merci beaucoup.
0: Je vous en prie.
1: On se retrouve demain. Nous, on parle de l'absentéisme dans le réseau de la santé après le Radio-Journal. À tout de suite.
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7: Ce midi au Radio-Journal, plus qu'une semaine avant le scrutin du 5 octobre au Québec, le PQ a bon espoir d'obtenir une majorité.
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7: Menace d'ingérence, la CAQ continue de se défendre.
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0: députation va regarder les élections.
1: Je pense qu'il va y avoir moins de monde aujourd'hui que la journée même.
2: Et un sommet international pour le retour de milliers d'enfants ukrainiens déportés en Russie s'ouvre à Toronto. Bonjour, ici Jean-Sébastien Bernatché. Les chefs des principaux partis au Québec entament la dernière semaine de la campagne électorale. Ils redoublent d'efforts avec leurs équipes pour convaincre les indécis de leur accorder leur confiance le 5 octobre. On en parle avec Sébastien Desrosiers, qui est dans la caravane du Parti québécois. Sébastien, un gouvernement majoritaire serait, semble-t-il, à portée de main pour le chef péquiste Paul Saint-Pierre Plamondon?
3: Oui, c'est-à-dire que depuis le début de la campagne et même avant, le Parti québécois était perçu comme le favori pour l'emporter. Et ce matin, Jean-Sébastien, il n'y a pas un, mais bien trois sondages qui indiquent qu'il a consolidé son avance, au profit notamment de la CAQ qui semble avoir perdu des plumes ces derniers jours. C'est ce qui fait que Paul Saint-Pierre Plamondon passe à l'offensive, aujourd'hui en Estrie, une région qui n'a pas été favorable historiquement à la formation indépendantiste, où il lance un appel aux indécis. On l'écoute.
4: On ne peut pas s'attendre non plus à avoir 8 électeurs sur 10. Là. Ça n'arrivera pas. Ce qu'on peut faire, par contre, c'est en appeler au soutien de gens qui sont pas branchés, mais qui sont certains de deux choses. Faut débarquer la CAQ. Le PQ a la meilleure équipe, puis a fait une bonne campagne.
2: Et Sébastien, la chef caquiste Christine Fréchette a de nouveau été questionnée sur les allégations d'ingérence étrangère là, ce matin, et elle a tenté de minimiser le tout.
3: Oui, elle s'était dite très préoccupée vendredi par des écrits d'un groupe pro-Trump qui appelait à soutenir le Parti québécois. On a appris depuis que des membres de sa propre équipe avaient tenté de couler cette information à des journalistes. La CAQ montre du doigt un employé du parti qui est toujours en poste, précise Christine Fréchette. La voici.
5: L'équipe est en place. Écoutez, c'est un document, comme je dis, qui est déjà public, qui a été transmis à des journalistes. C'est pas un document confidentiel qui a été révélé. En soi, là, il y a rien de criminel.
3: Alors oui, avec une semaine à faire à cette campagne, tous les chefs sont sur la route. Le chef du Parti québécois, entre autres, va terminer sa journée dans la circonscription d'Orford, où se présente Charles Milliard du Parti libéral.
2: Merci, Sébastien.
3: Je vous en prie. Au revoir.
2: Et pendant ce temps, le vote par anticipation se poursuit pour une deuxième et dernière journée. Déjà, le taux de participation préliminaire, qui inclut aussi le vote au bureau des directeurs de scrutin, s'établit à près de 14 % selon Élections Québec. Éric Plouffe est avec nous. Éric, le taux de participation est particulièrement élevé dans certaines circonscriptions?
6: Oui, c'est le cas notamment dans la circonscription de Louis-Hébert, qui comprend la ville de Saint-Augustin-de-Desmaures, près de Québec. Circonscription où le taux de vote par anticipation s'est hissé à près de 24 % et dans à peu près la même région, le taux frôle 20 % aussi dans celle de Chauveau. Et si on remonte à 2022, l'année des dernières élections québécoises, près d'un électeur inscrit sur 4 avait voté par anticipation. Toujours en 2022, 7 des 10 circonscriptions où le taux de participation du vote par anticipation avait été le plus élevé se trouvaient dans la capitale nationale et dans Chaudière-Appalaches. Et il y a des électeurs croisés cet avant-midi à l'extérieur d'un bureau de vote de Charlebourg à Québec qui ont confié qu'il y avait peu d'attente, que ça s'était bien passé. On va les écouter.
7: Il y avait 3 personnes en avant de moi. J'ai attendu 3 personnes. C'est tout.
0: Ben, ça va plus vite, moins de problèmes. On va être assis, on va regarder les élections avec ça.
1: Je pense qu'il va y avoir moins de monde aujourd'hui que la journée même. Alors moi, ça m'accommode, là, comme ça.
6: Mais le fait de voter avant le jour de l'élection, ça ne veut pas dire que les files seront moins longues à chaque endroit, puisqu'il y a 4 fois moins de lieux de vote là, qui sont ouverts lors des journées de vote par anticipation. Selon Élections Québec, le 5 octobre, bien, il y aura davantage de personnel électoral. Et on nous dit d'ailleurs que le recrutement s'est bien déroulé cette année, que les jeunes âgés de 16 et 17 ans ont bien répondu à l'appel. Et il y aura aussi davantage de lieux de vote pour accueillir les électeurs.
2: Merci, Éric.
6: Il n'y a pas de quoi.
2: Des résidus d'un pesticide à haut risque ont été retrouvés dans l'eau potable de plusieurs municipalités du Québec. Des analyses de l'organisme Vigilance OGM montrent une concentration d'un produit issu du S-métolachlore qui dépasse les normes européennes dans cette ville. Guillaume Renault s'est penché sur le sujet. Guillaume, que sait-on de ce pesticide et de sa présence dans l'eau?
8: Oui, le S-métolachlore, c'est surtout utilisé dans les cultures de maïs et de soya. Et au Québec, c'est le deuxième pesticide le plus vendu depuis plusieurs années. Une fois dans l'environnement, il se transforme en ce qu'on appelle un métabolite, dans ce cas-ci le métolachlore ESA, et c'est ce produit-là qu'on a retrouvé dans l'eau du robinet qui a été analysé. Et dans cette ville, les concentrations dépassent la norme en vigueur en Europe. À Saint-Césaire, en Montérégie, on parle de plus de 13 fois ce seuil-là. Mais le métolachlore ESA n'est pas spécifiquement surveillé au Québec où il n'existe pas de norme. C'est une situation qui préoccupe le professeur de chimie environnementale

0: Sébastien Sauvé.
1: Les métabolites, la plupart du temps, sont de toxicité similaire. Il faut vraiment le mesurer, puis il faut le considérer. Et ça fait partie des pesticides qui nous inquiètent un petit peu plus là, dans les résultats.
2: Guillaume, est-ce qu'il y a un risque pour la santé?
0: C'est difficile à déterminer. Le S-métolachlore n'est plus autorisé en Europe aujourd'hui où il est considéré comme susceptible de provoquer le cancer. Il y a des analyses qui ont aussi permis de détecter jusqu'à une vingtaine de pesticides simultanément dans certains échantillons dans cette étude de vigilance OGM. Les experts que j'ai consultés soulignent qu'on connaît encore très peu les effets combinés de ces substances-là. Le ministère de l'Environnement affirme toutefois que ces données ne montrent pas de préoccupation pour la santé liée au métolachlore. Et Santé Canada, de son côté, réévalue actuellement le pesticide.
2: Merci, Guillaume.
0: Au revoir.
2: Le Canada est l'hôte d'un sommet sur les enfants ukrainiens enlevés par la Russie. Cette réunion internationale qui se tient à Toronto est co-organisée par la ministre canadienne des Affaires étrangères. Catherine Brulotte est dans la capitale ontarienne. Catherine, c'est le second événement du genre?
3: Oui, le Canada, l'Ukraine et la Norvège ont mis en place cette coalition en 2024 et l'entente initiale a été signée par 70 pays. L'objectif, c'est de faire avancer les efforts pour le retour des enfants ukrainiens enlevés par les autorités russes. Les autorités ukrainiennes estiment que plus de 20 000 auraient été déportés illégalement ou encore transférés de force depuis le début de la guerre et à ce jour, environ 2 500 enfants sont rentrés en Ukraine. Peter Sturin est le président de la branche torontoise du Congrès ukrainien-canadien. Selon lui, il est surtout très important que la communauté internationale comprenne bien ce qui se passe en Ukraine.
4: On espère qu'avec ces conférences-là, il va y avoir des actions que d'autres pays vont prendre pour mettre la pression sur la Russie. On est vraiment chanceux que le Canada continue de prendre le lead dans ces actions présentement.
2: Et Catherine, des rencontres sont prévues aujourd'hui et demain?
3: Et l'objectif des discussions, c'est de développer ou renforcer les procédures de recherche, l'échange de renseignements et les voies de retour pour ces enfants.
2: Merci, Catherine.
3: Au revoir.
2: Voilà, nous vous avons présenté le volet national et international du Radio-Journal.

0: Ici Sébastien Saint-Onge à Trois-Rivières. Voici maintenant les informations régionales. Tout d'abord, le ministre des Finances, François-Philippe Champagne, était à Shawinigan ce matin pour annoncer une première livraison de véhicules tout-terrain électriques pour soutenir les Forces armées canadiennes. Il s'agit de plateformes modulables qui pourront être déployées partout au pays et serviront, par exemple, à évacuer des blessés ou encore à transporter de l'équipement. La technologie développée au Saguenay est assemblée à Shawinigan chez Delastech. Pas facile de prendre rendez-vous pour un nettoyage dentaire en Mauricie. Radio-Canada a contacté une douzaine de cliniques de la région pour connaître leur temps d'attente et il faut patienter plusieurs mois, parfois même un an, dans la majorité des cliniques de Trois-Rivières. Une seule clinique offre des rendez-vous en moins d'un mois. À Shawinigan, les délais sont un peu plus courts, allant de quelques semaines à trois mois. Du côté de la TUC, deux cliniques qui nous ont répondu, une ne prend plus de nouveaux clients, l'autre n'offre plus de rendez-vous avant décembre. Selon les cliniques contactées, la demande a explosé depuis l'arrivée du régime canadien de soins dentaires qui a élargi le nombre de personnes pouvant s'offrir les services de dentiste. Et puis, des travaux de branchement de service vont entraîner une entrave majeure cette semaine sur le boulevard Jean 23 à Trois-Rivières. Depuis tôt ce matin et jusqu'à 18h vendredi, une portion de l'artère à l'ouest de l'autoroute 40 fera l'objet de travaux. Deux voies à contresens sont toutefois accessibles en tout temps. La ville recommande aux automobilistes qui se rendent dans l'est d'utiliser la rue Charbonneau pour leurs déplacements. Il faut savoir que plus de 14 000 véhicules circulent quotidiennement sur ce tronçon. Météo aujourd'hui, un ciel généralement nuageux, 40% de probabilité d'averse et des températures stables près de 14. Même scénario ou à peu près pour ce soir et cette nuit, avec un minimum de 12 degrés. Alors voilà, c'était le Radio-Journal. De retour à Midi Info.
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2: Rebonjour. Dans une trentaine de minutes, on va parler de ces traces de pesticides dans l'eau potable de 7 municipalités du Québec. En fait, un test a été fait par l'organisme Surveillance OGM avec l'aide

0: du laboratoire d'analyse environnementale de l'Université de Montréal. La surveillance OGM milite là, depuis des années pour qu'on utilise moins de pesticides dans nos champs et pour garder nos gazons verts. Donc, ils ont testé l'eau de 31 municipalités. Et pour 7 villes, il y a un taux élevé de S-métachlore qui a été détecté. En 2024, là, il s'agissait du deuxième pesticide le plus vendu au Québec. Et c'est le métachlore ESA, qui est un produit issu de la dégradation du S-métachlore qui a été trouvé, dans des proportions parfois 13 fois plus élevées que les normes européennes. Mais ici, on ne réglemente pas, on ne surveille pas ce sous-produit de pesticides. Alors, les 7 villes touchées sont Saint-Césaire, Cowansville, Longueuil, Montréal, Oka, Repentigny et Châteauguay. À Saint-Césaire, en Estrie, la concentration mesurée est plus de 13 fois supérieure au seuil de précaution établi en Europe. Alors, on va essayer de démêler tout ça vers 12h35. Et on va aussi, un peu plus tard dans l'émission, revenir sur le dernier droit de la campagne électorale avec Hélène Buzetti et Marie-Michèle Sioui. Beaucoup de matière pour elle, alors que les trois sondages viennent d'être rendus publics dans les dernières heures. Les chefs étaient également, tout le monde en parle, hier. Donc, il y a eu des controverses aussi en fin de semaine. Donc, j'ai bien hâte d'entendre mes analystes sur ce dernier droit de la campagne électorale. Mais pour tout de suite, parlons des chiffres alarmants dans le réseau de la santé québécois. Il y a un article qui a retenu notre attention ce matin, celui de Camille Gaillard et de David Gentilly sur le site web de Radio-Canada. Plus de 20 % des heures travaillées par les professionnels qui offrent des soins directs aux patients sont en fait des heures d'absence. Ça veut dire que les infirmières, les inhalothérapeutes, les perfusionnistes sont en congé de maladie ou en accident de travail ou encore en retrait préventif. Alors quand il manque un travailleurs sur 5 dans les soins directs à la population, ben ça met beaucoup de pression sur le reste des travailleurs et ultimement, ben ça se ressent dans les soins offerts auprès des patients. D'ailleurs, dans certaines périodes de l'année, le ratio d'absentéisme dépasse les 40 % lorsqu'on additionne les congés de maladie, les absences conventionnées comme les vacances ou encore les congés parentaux. J'en discute avec Denis Cloutier, le président du syndicat des professionnels en soins de la FIC dans l'est de l'île de Montréal. Monsieur Cloutier, bonjour.
1: Bonjour, M. Cassonguay.
0: Écoutez, je regardais ces chiffres-là ce matin. Je savais là, que les absences étaient plus importantes dans le réseau de la santé qu'ailleurs. On parle autour de 4 à 5 % de taux d'absentéisme en général, en moyenne dans le secteur privé, entre 6 et 7 % dans le secteur public. Mais là, 20 % dans le réseau de la santé, jusqu'à 40 % certaines périodes de l'année, c'est énorme. Comment vous vivez ça sur le terrain?
1: Bien, naturellement, là, je sais quand même émettre un bémol là, sur les chiffres qui proviennent du ministère, parce que dans le 20 % auquel vous faites référence, il y a un peu tout là-dedans. T'sais, moi, je représente des gens qui ont des congés en cours d'études pour pouvoir perfectionner le passé d'infirmière à infirmière clinicienne, voire devenir IPS. Malheureusement, ils ont mis ça tout dans la même catégorie dans les chiffres qui ont été fournis à votre collègue. Par contre, ce que je peux vous dire, c'est qu'effectivement, chez nous, là, à titre d'exemple, dans l'Est de Montréal, j'ai entre 12 et 13 % des professionnels en soins qui sont en invalidité, donc des problèmes de santé directement reliés au travail, que ce soit de l'assurance salaire, c'est une nécessité. Là. Ça, c'est très élevé, effectivement.
0: Mais qu'ils soient en formation, en requalification, en retrait préventif ou alors en vrai congé de maladie, ça reste que quand on atteint des chiffres d'une personne sur 5, il ne peut pas ne pas y avoir d'effet sur les soins à la population. Je veux dire, il manque de personnel pour donner... Parce que là, on parle de gens qui donnent des soins directs à la population, là, pas des cadres dans des bureaux. Donc, une personne sur 5 qui devrait être sur le plancher, qui n'y est pas, faut que ça ait des conséquences. Vous le sentez, j'imagine.
1: Ah oui, tout à fait. Là. Je nie pas du tout les conséquences. Je voulais seulement relativiser un peu les chiffres. Mais tout à fait, là, non, on nie pas les conséquences. À tous les jours, on le ressent. Puis ça devient un cercle vicieux parce que quand il vous manque du monde, on va solliciter mes professionnels à faire des 16 heures par jour. Hein, parce que quand on offre du temps supplémentaire dans le réseau de la santé, je pense que c'est important de rappeler que la plupart du temps, on rajoute un quart au complet pour des 16 heures de travail. Puis ça, des 16 heures de travail... Tôt ou tard, ça finit par engendrer d'autres absences qui engendrent des 16 heures de travail. Fait qu'on est pris dans ce cercle vicieux-là parce que trop souvent, il manque du monde, justement.
0: Santé Québec a été sollicité par notre équipe et ils ont décidé de ne pas d'accorder d'entrevue aujourd'hui. Mais ils nous ont dit par écrit que c'est une combinaison de facteurs qui explique l'absentéisme. Ça reflète un peu les défis vécus dans l'ensemble de la société. Est-ce que vous êtes d'accord que c'est les mêmes défis dans le réseau de la santé que dans d'autres corps de métier?
1: Absolument pas, là. T'sais, il faut, là, franchement, honnêtement, le Santé Québec essaie un peu de cacher la réalité. Quand on regarde les chiffres, on voit que c'est les gens sur le terrain qui s'épuisent le plus, là. C'est pas ceux qui font du 9 à 5 du lundi au vendredi. Les gens sur le terrain, je parle des corps de métier qui

0: doivent travailler 365 jours par année, jour, soir, nuit, sur des quarts de travail de 16 heures, avec de moins en moins de monde de présence qui augmente la pression. C'est ça qui est à l'origine de l'absentéisme. C'est pas vrai qu'on peut comparer ça à n'importe quel autre job qui fait du 9 à 5 du lundi au vendredi.
1: Vous savez, il y a des métiers qui sont réglementés. Par exemple, les camionneurs ne peuvent pas conduire plus que 12 heures par jour. Parce qu'en raison de la fatigue, il y a un risque pour la santé de la population, risque d'accident accru. Vous me parlez de 16 heures, donc des quarts de travail de 16 heures pour certains de vos collègues syndiqués. Il peut pas, là aussi, ne pas y avoir d'effet sur la fatigue et donc peut-être aussi sur la qualité des soins.
0: Ah, tout à fait. Je dénonce cette situation-là depuis trop longtemps. Les gestionnaires, c'est facile. Quand il manque quelqu'un, on offre à quelqu'un d'autre de le remplacer pour son corps au complet. Ça serait plus compliqué de trouver deux personnes pour faire chacun 4 heures, mais quelque part, ça l'aiderait à moins tomber en épuisement comme c'est le cas actuellement. Des corps de travail de 16 heures, le problème aussi souvent, c'est qu'il va juste rester un 8 heures pour sortir de l'hôpital, rentrer chez vous, prendre ta douche, dormir un peu, manger, puis revenir travailler le lendemain. Parce que là, on parle de 16 heures consécutives, mais des fois, on voit aussi 32 heures travailler sur 40. Tout ça finit par avoir une pression éventuellement, puis les gens s'épuisent, puis ça augmente le taux d'absentéisme, puis c'est un vrai fléau dans notre catégorie d'emploi.
1: Il y avait beaucoup de main-d'œuvre indépendante à un certain moment dans le réseau de la santé. Là, c'est donc ces travailleurs, travailleuses d'agences, notamment les infirmières, qui venaient combler les manques de personnel. Mais on disait souvent, ben, ça ajoute un fardeau à ceux qui sont restés dans le réseau de la santé. Là, on a réussi pas mal dans la plupart des régions à se sevrer de la main-d'œuvre indépendante, des fameuses agences. On a ramené des infirmières dans le réseau de la santé. Ça n'a pas stabilisé les horaires, ça n'a pas aidé à donner une meilleure qualité de vie aux infirmières et donc peut-être à diminuer l'absentéisme?
0: Bien, vous le dites vous-même, les gens des agences, ils faisaient quand même des corps de travail. Là. Tu sais, ça a surtout permis au gouvernement de les ramener dans le réseau. Fait que là, si vous voulez, elles font partie de la gang. Mais en fait, d'heures travaillées, ça n'a pas additionné tant que ça. Fait que c'est une bonne idée de s'attaquer au problème de l'épuisement professionnel des professionnels en soins. Parce que souvent, quand on calcule les coûts, les gens regardent, le gouvernement va regarder ce qu'il va mettre comme effectif sur le plancher. Fait qu'ils nous mettent beaucoup de pression. Les ratios sont insuffisants, ce qui fait qu'éventuellement, l'infirmière, dès qu'il en manque une, l'équipe est déstabilisée au complet. C'est important d'augmenter les ratios pour que les équipes puissent justement s'adapter à cette réalité-là sans qu'on ait toujours besoin de faire travailler des gens 16 heures.
1: Depuis ce matin, lorsque le texte a été mis en ligne sur Radio-Canada, je vois les commentaires passer sur les réseaux sociaux de gens qui disent ben, peut-être que les congés de maladie sont trop faciles à obtenir dans le réseau de la santé, qu'on les trouve facilement capable de tomber en congé de maladie prolongé. Et là, ça m'a fait penser à l'ancien ministre de la Santé, Christian Dubé, qui a mentionné dans une lettre publiée en juin dernier que selon lui, le régime de congé de certains travailleurs en santé est très avantageux. Puis il donnait l'exemple du fait qu'on peut, dans le cas d'une infirmière, être en congé d'invalidité pendant des mois et toucher 80 % du salaire pendant 2 ans. Et qu'ailleurs, dans le réseau dans les autres provinces, pour le réseau de la santé, là, c'est plutôt 60 % du salaire qui est comblé pendant un an. Bref, lui, il disait, écoutez, il y a beaucoup d'absents parce que notamment, c'est avantageux d'utiliser le régime québécois d'absentéisme dans le réseau de la santé. Vous en pensez quoi?
0: Ah, moi, je trouve que ce genre de phrase-là, c'est complètement reconnaître leur incapacité à régler les problèmes. Mmh. En tout respect pour M. Dubé, les professionnels en soins n'ont pas un régime qui est différent d'un fonctionnaire qui va travailler dans un bureau de 9 à 5. Pourtant, son invalidité est beaucoup plus élevée. Fait que comment l'expliquer si c'est pas relié aux conditions de travail?
1: Donc, vous pensez qu'il n'y a pas personne qui profite du fait que c'est plus avantageux d'être en congé ici qu'ailleurs dans le reste du pays?
0: Non, mais ce que je vous dis, c'est que les catégories d'emploi comme celles que je représente, qui travaillent sur le plancher auprès des patients, ont les mêmes assurances que les autres fonctionnaires et sont pourtant beaucoup plus présentes en congé d'invalidité, en absence maladie. Fait que clairement, c'est relié au travail. Ça n'a rien à voir avec le fait que le régime soit plus avantageux qu'ailleurs, là.
1: Dernière question, Denis Cloutier, avant de vous laisser aller. Ce week-end, il y a eu dans la presse un texte publié par plus de 550 médecins québécois qui demandaient aux politiciens de s'abstenir de tenir l'immigration responsable des failles de nos services publics. Ils n'aiment pas ces médecins-là, le discours ambiant comme quoi que les immigrants resteraient responsables de la surpeuplement dans les écoles. Tu fais qu'on

0: utilise peut-être trop de soins de santé, qu'il y a des problèmes de crise du logement, etc. Et donc, ils disent, il faut changer ce discours-là parce qu'on a besoin, nous, des nouveaux arrivants dans le système de santé. On ne peut pas se permettre de les dénigrer. Vous, vous êtes sur le plancher, là, avec oui. le syndicat. La part de la communauté immigrante, comment ça se passe dans l'est de l'île de Montréal?
1: Ben, je suis très heureux que vous me tendez la perche sur cette question-là parce qu'il y a effectivement beaucoup de populisme qui s'est fait durant la campagne électorale sur le dos des immigrants. Puis je tiens d'abord à me joindre aux autres pour le dénoncer. Ces gens-là, c'est eux qui soignent les Québécois. Dans l'est de l'île de Montréal, ils représentent à peu près 50 % de mes membres. T'sais, sur 5 000 professionnels en soins, j'en ai à peu près 2500 qui sont issus de l'immigration. Puis ce pourcentage-là est encore plus élevé chez d'autres métiers comme les préposés aux bénéficiaires. Ça fait partie des emplois que les Québécois d'origine ou de souche, appelez-les comme vous voulez, font de moins en moins. Mais au bout de la ligne, on a besoin de l'immigration pour combler ces emplois-là. Ce sont des travailleurs qui nous aident à tous les jours. Ce sont mes collègues de travail. Puis personnellement, moi, je trouve qu'ils sont très bien intégrés au milieu de travail et à notre société.
0: Denis Cloutier, président du syndicat des professionnels en soins de la FIC pour l'Est de l'île de Montréal. Merci d'avoir été avec nous.
1: Merci beaucoup.
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0: Bonjour à vous deux.
3: Bonjour, Alec.
4: Bonjour.
0: Alors, trois sondages à se mettre sous la dent, publiés depuis donc hier en fin de journée. C'était le synopsis La Presse, puis ce matin, Palace Data et Léger également dans les médias de Québécois. Je ne vais pas vous balancer tous les chiffres. Là. Les gens peuvent aller consulter les sondages. C'est assez facile quand même. Mais grosso modo, le Parti québécois, ça ne bouge pas beaucoup. Toujours dans une fourchette 29-30 %. Mais là, la diminution de la CAQ, de la Coalition Avenir Québec, dans le vote francophone, la montée du Parti conservateur, légère remontée du Parti libéral fait en sorte là, qu'on a un fractionnement du vote. Ça bouge pas beaucoup du côté de Québec solidaire et qui fait qu'on est vraiment là actuellement, portrait là, au jour, à une semaine du scrutin, en territoire majoritaire pour le Parti québécois de quelques sièges, là, selon les projections de sondage. Est-ce que, Hélène, ça peut changer la dynamique de la fin de la campagne que là, le Parti québécois, à une semaine du jour du scrutin, soit en territoire majoritaire?
3: Ben oui, Alex, ça va la changer parce qu'on en parle sous cet angle-là. Moi, vous le savez, je l'ai dit souvent, et là, je vais faire une petite montée de lait un peu aujourd'hui. Je suis un peu tannée de parler des sondages. Je trouve qu'on écarte en faisant ça les vrais sujets de fond. Je suis retournée en arrière. Chaque lundi, depuis le déclenchement électoral, on a eu droit à une nouvelle fournée de un, deux, voire parfois trois sondages, comme aujourd'hui, qui monopolise la conversation politique du lundi, qui autrement, serait une journée de récapitulative de la fin de semaine. Vous l'avez dit en passant, rien change. Le Parti québécois est bloqué à 29-30%, mais il s'enligne sur une majorité parce que les autres sont trop divisés. Et ça ferait peut-être en sorte qu'on aurait un gouvernement majoritaire avec le taux d'appui le plus bas de l'histoire. En tout cas, depuis que j'ai les chiffres, depuis 1973, je ne suis pas allée en arrière de ça. On n'a jamais un gouvernement élu majoritaire avec si peu d'appui. Il n'y a pas eu juste les sondages. Après, aux semaines numéro 2, numéro 3 et numéro 4, il y avait l'événement de mi-semaine, un débat ou les grandes entrevues et le lendemain, de quoi on parlait, ben, qui a été le gagnant et le perdant. Et je trouve que notre couverture électorale s'est beaucoup résumée à une course de chevaux. Et quand on parle de course de chevaux, ben, finalement, de dire qu'il y en a un qui est en tête, oui, ça va amener des gens à se rallier derrière cette personne. La conversation démocratique, me semble-t-il, est réduite à un concours de popularité. Et après, il ne faut peut-être pas s'étonner que les gens soient perdus puis finissent par demander à ChatGPT pour qui voter. je veux dire, il y a beaucoup de gens qui disent « Ouais, mais il y a cinq partis, il y a eu un foisonnement de politique, de propositions. » Oui, c'est vrai, mais on peut se concentrer sur ceux qui ont réalistement une chance de former le gouvernement. Donc, la CAQ, le Parti québécois et peut-être un peu moins souvent le Parti libéral. Je vous donne juste un seul exemple, le congé parental. Tout le monde a fait des propositions. Mm-hmm. La CAQ a dit deux semaines de plus pour les pères. On va même donner ça aux grands-parents. On va l'étirer sur 5 ans. Les libéraux ont dit deux semaines de plus en temps ou en argent. Le Parti québécois, lui, va tout transformer ça et modifier le pourcentage de récupération de votre salaire, ce qui va peut-être créer des débalancements. Et lui aussi veut étirer ça sur 3 ans. Mais pourquoi on n'a pas parlé du fait que tout ça est possible? Parce qu'il y avait un surplus à la caisse de 1,2 milliard en date de l'année passée. On a baissé les cotisations cette année, mais clairement, il y a encore un surplus. Peut-être qu'on devrait peut-être songer à diminuer les cotisations dans un contexte de crise du coût de la vie. Est-ce qu'on a parlé au milieu du patron

0: Je parlais au conseil patronal aujourd'hui qui disait, écoutez, c'est pas nos priorités. Si on veut vraiment augmenter la participation au marché du travail, on devrait plutôt s'intéresser aux 55 ans et plus qui ont un taux de participation bien moindre que dans le reste du Canada. Bref, on aurait pu avoir un débat, mais on l'a pas fait. Et ça, c'est un sujet parmi 10, 20, 30. Et ça me fâche. Ça me fâche beaucoup et je suis pas certaine qu'on fasse vraiment bien notre travail là-dessus.
1: J'en prends bonne note. Je précise quand même que vous n'êtes pas le seul segment de l'émission, même si je vous aime beaucoup.
0: Non, mais attends.
1: On parle de dynamique électorale avec vous parce que ça fait partie de votre travail d'analyste. Oui. On avait 20 minutes sur la santé vendredi à l'émission. Les gens peuvent aller écouter ça sur audio avec deux médecins spécialistes de la première ligne avec leurs solutions. On a débattu des plateformes des partis. On a parlé de logement. On a parlé d'un paquet de sujets. Je vais parler avec Francis Véropol en fin d'émission pour la question autochtone où on en est dans ce débat-là. Donc, c'est une panoplie de sujets qui sont, c'est vrai, pas toujours faciles à aborder quand il y a cinq partis qui promettent pas des choses tout en même temps. Là, vous avez parlé, par exemple, du régime québécois d'assurance parentale, c'est vrai. Ils ont pas tous annoncé ça le jour 1. Ça prend des fois des semaines avant que finalement on ait le portrait complet de chacun des partis. Donc, on peut après ça les analyser. Parfois, analyser la proposition, je sais pas moi, du Parti libéral le jour X, plus difficile à faire si on ne sait pas ce que les autres proposent. Alors, il y a une complexité dans cette campagne-là qui vient du fait qu'on a cinq partis politiques qui sont compétitifs et qui font des annonces à chaque jour. Mais je vous entends, Hélène, je sais que vous aimez parler du fond.
0: Mais c'est pas juste chez vous, là. Je parle en général de l'écosystème médiatique.
1: C'est vrai. Il y a une facilité autour de la question des sondages qu'il ne faut pas effectivement balayer. Ça fait partie de la réalité médiatique. Mais là, Marie-Michel, je ne sais pas si vous allez oser parler des sondages parce que ça se peut qu'Hélène soit fâchée. Alors, je vais vous laisser aller.
0: Vas-y, Marie-Michel, tu as le droit.
2: Ben, je comprends très bien l'argument qu'avance Hélène. Puis d'ailleurs, si vous avez lu la chronique de Michel David ce matin, ça illustre bien à quel point nous, les médias, on reste avec des questions sur le fond. Michel pose à peu près 10-12 questions à Éric Duhaime dans sa chronique. Puis on se sent effectivement un petit peu comme ça. Reste que la politique, c'est aussi quelque chose d'émotif. Les gens votent aussi parfois, peut-être souvent même sur des impressions. Mmh. Puis votre question, c'était, est-ce que ça a des impacts sur la campagne? Là, moi, je vous parle dans le bus, on s'en va vers Rouyn, on part de Mont-Tremblant.
1: Vous êtes avec qui? Avec la Coalition Avenir Québec, ce matin, c'est
2: ça? Avec la CAQ, voilà. Donc, ce matin, à Mont-Tremblant, la candidate Chantal Roussel était sur place. Elle est loin derrière le PQ dans les projections, mais le mot d'ordre, c'était « on va faire mentir les projections ». Donc là, un militant me disait « ah, ça a été longtemps PQ ici, mais là, il y a plein de Montréalais qui se sont installés, c'est rendu caquiste ». Les gens sur place ont donné toute une vague d'amour à Mme Fréchette qui s'empêtre dans cette histoire d'ingérence depuis quelques jours. Moi, c'est le plus gros racisme que j'ai vu depuis le début de la campagne là, avec les caquistes. Je pense pas que personne croit encore à la CAQ qui vont former le prochain gouvernement. Là. On le sent très bien quand on leur parle, mais c'est pas donc la fin de campagne qu'ils espéraient, mais l'idée maintenant, c'est un peu de dire, OK, est-ce qu'on peut créer des surprises dans certaines circonscriptions? Puis on va montrer qu'on va tout donner. Puis si vous voyez notre itinéraire, là, qu'on a fait comme moi dans les derniers jours, vous allez constater que ça témoigne de cette volonté-là. Donc, l'effet sur le terrain, il est réel. Et moi, ce que je remarque dans le sondage de 1, c'est qu'il a été fait au tout début. En fait, ils ont été faits au tout début ou même un petit peu avant cette histoire-là de l'ingérence. Donc, s'il y avait un prochain coup de sonde, pas sûr qu'on en avoir un, mais ça pourrait faire encore plus mal. Puis je vois surtout qu'il n'y a pas de coup de cœur pour aucun chef. Paul Saint-Pierre Plamondon, c'est plus apprécié. Mais il y a juste 26 % des Québécois qui jugent qu'il ferait le meilleur premier ministre. Donc, je me demande si on ne va pas voir certains mouvements de repli. Hein. Je vais voter pour un chef que j'aime bien, même si je crois pas trop à la capacité de son équipe à gouverner, même si je crois pas trop au référendum. Et d'ailleurs, là, je pense qu'il va avoir un effet. On va entendre parler de référendum dans les prochaines semaines parce que la crainte que le PQ soit majoritaire va pouvoir servir certains partis.
1: Oui, ça se peut qu'on l'entende sur le chemin électoral, effectivement, dans les derniers jours, là, cette idée de référendum. Hélène, ça, beaucoup de textos et de courriels de gens qui sont d'accord avec vous. Je trouve qu'on n'a pas assez parlé des sujets de fond. J'ai beau expliquer la difficulté d'aborder certains sujets de fond quand les partis politiques, à des moments différents, font des annonces. Les gens aiment bien qu'on débatte de sujets de fond et ils ont raison. On essaie de faire notre effort ici à Midi Info, mais je le disais en début de campagne, je vais le répéter au cas où les gens n'auraient pas entendu, mais Je pense qu'il y a une responsabilité supplémentaire de la part des électeurs pendant cette campagne-ci pour aller chercher l'information qu'ils recherchent sur les plateformes des partis. D'abord, avec 5 partis politiques, on n'y arrive pas à suivre le compte. C'est très compliqué à décortiquer pendant que quelqu'un est en train d'essayer de comprendre la politique en

0: logement, par exemple, du Parti libéral, ben la coalition Avenir Québec arrive avec une politique en éducation, puis là, ben faut laisser ce qu'on fait en sur le logement pour se concentrer sur l'éducation. Ça reste compliqué à analyser. On essaie de faire un amalgame de certains sujets puis de pouvoir les aborder. On le fait sur la fiscalité, on le fait sur les impôts, mais ça reste compliqué. On essaie quand même de faire notre part. Parlons donc du fond un peu, Hélène. Il y a eu tout ce débat en fin de semaine autour de l'ingérence étrangère. En fait, il y avait deux sujets en parallèle. Les gens ont confondu un peu les deux, je pense. Mais il y avait deux sujets révélés par les collègues des journaux de Québécois vendredi. Cette ingérence étrangère présumée d'un groupe de pression américain qui avait réfléchi à la manière de déstabiliser le Canada. Et il y avait l'idée que les Américains auraient tenté au mois de juin dernier, de tâter le pouls de Québec. Est-ce que vous seriez intéressé à négocier directement avec nous la diminution de certains tarifs, notamment sur l'aluminium, donc de court-circuiter les négociations avec Ottawa? Ça a été amalgamé un peu ensemble, mais dans ma tête, c'est deux histoires différentes. Comment vous avez vu ça, Hélène, ce débat sur l'ingérence étrangère?
1: Je suis totalement d'accord avec vous, Alec. On mélange beaucoup de concepts. Là. Diviser pour mieux régner, ce n'est pas de l'ingérence étrangère. C'est une stratégie politique vieille comme le monde. Donc, on essaye peut-être d'offrir quelque chose à Québec, puis dans l'espoir de faire se fissurer le front canadien qui s'est opposé aux propositions américaines. Donc, moi, ça n'a pas rapport dans l'histoire, si on peut dire. Mais sur cette question de l'ingérence étrangère, c'est aussi important de dire le DARC, là, ce groupe américain qui est une fabrique à idées, hein, un think tank, comme on dit en anglais. C'est pas parce que vous proposez une idée que cette idée est passée à l'ordre de l'action. Pour l'instant, on n'a aucune preuve qu'il y a eu des gestes, des actions posées, numériques ou autres, tentant d'influer l'électorat québécois pour venir bousiller notre élection. Ce qui ne veut pas dire que l'ingérence étrangère n'existe pas. On a quand même eu, on l'oublie un peu, mais une commission d'enquête sur le sujet, Alec, qui a rendu son rapport en janvier 2025. Et une des choses que disait la commissaire Hogue, c'est que les médias doivent faire attention, doivent faire preuve de responsabilité parce que des fois, on prend le renseignement pour argent comptant, alors que le renseignement, ce n'est pas de la preuve. C'est souvent un oui-dire. C'est parfois vrai, mais parfois c'est incomplet, parfois c'est intéressé. Il y a quelqu'un qui avait intérêt à dire une chose et ça ne rend pas compte de toute la réalité. Il faut être prudent dans la manipulation des renseignements. Et là, j'ai l'impression que c'était un banal renseignement, que quelqu'un à la CAQ s'est dit « ça pourrait remettre Trump à l'ordre du jour » et donc favoriser notre parti qui se positionne par rapport à Trump. Et tout ça a fait patate, finalement.
0: Oui, parce que vous êtes sur la campagne de la CAQ, Marie-Michel. Vendredi, c'était le branle-bas de combat. Christine Fréchette est sortie trois fois dans la même journée pour parler de ce sujet-là, avec un ton différent d'une fois à l'autre.
2: Oui, puis en fait, dès le moment où le reportage est sorti à TVA, les caquistes se sont activés autour de nous, puis on nous en parlait quasiment comme du Watergate. Là. C'était grave. Là. Puis en quelques heures, passez-moi l'expression, là, mais la balloune s'est dégonflée, puis ça s'est viré contre la CAQ, qui s'est fait demander, là, essayez-vous de gagner en faisant peur au monde? Moi, j'étais sur la caravane libérale à la fin de la campagne en 2018, puis j'ai l'impression que la CAQ est en train de vivre son moment épicerie à 75 $, dans lequel le téléphilage s'est empêtré. Mais ce qui est fascinant, c'est que la blessure, elle est auto-infligée. Et là, ce que Mme Fréchette a alerté les médias au sujet de la publication du DARC, là, cet obscur groupe qui, de toute évidence, ignore que la loi électorale au Québec restreint les montants des dons à 200 $. Cette personne-là a été bien avertie. OK. Mais le texte de Québécois qui a lancé cette affaire-là parlait d'une rencontre entre un haut fonctionnaire québécois et un autre à Ottawa. Et donc, une de ces personnes-là qui a brisé la confidentialité de l'entente. Il arrive quoi avec la personne? Ottawa nous dit « pas être au courant de rien ». Puis Mme Fréchette, elle ne répond pas à cette question-là. Cette rencontre-là, en soi, en passant, elle m'apparaît un peu étrange. Comment c'est possible qu'un haut fonctionnaire à Ottawa lève un drapeau rouge sans qu'Ottawa soit au courant? Et pourquoi convoquer un haut fonctionnaire à Québec pour lui dire essentiellement « va voir ce site-là » Mais là, c'est juste une mise en bouche parce que le reste, je ne peux pas te le dire parce que tu n'as pas la cote de sécurité nécessaire. Moi, il faudrait qu'on m'explique ça. Il y en a eu combien au Québec, même ailleurs, là, rappelez-vous, des cas de lanceurs d'alerte là, qui parlaient de pesticides, de conditions de vie d'enfance en jeunesse, etc., etc., etc., pour lesquels le gouvernement a mobilisé plein de ressources hein, pour aller punir le méchant lanceur d'alerte. Et ici, on ne sent pas du tout le même empressement. Donc, ça met Christine Fréchette dans une position extrêmement difficile parce que c'est

0: présentée devant les électeurs en disant qu'elle était la plus apte à gérer la crise face aux États-Unis. Mais là, elle se fait demander depuis 3-4 jours, êtes-vous capable de juste gérer votre propre équipe?
1: Merci beaucoup pour vos lumières. Hélène, je vous promets que demain, on ne parle pas des sondages.
2: Il
1: ne devrait pas y en avoir d'autres. Probablement seulement en fin de semaine prochaine. Donc, cette semaine, on devrait être tranquille et pouvoir parler de différents sujets pour ce dernier droit de la campagne. Merci à vous deux. On se retrouve demain.
2: Au revoir.
0: À demain.
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1: On va maintenant parler de santé et d'eau potable. Des traces d'un pesticide important ont été retrouvées dans l'eau potable de 7 villes du Québec. L'étude réalisée pour Vigilance OGM a permis de détecter des concentrations de méthachlore ESA, qui est un produit issu de la dégradation d'un pesticide considéré par Québec comme plus risqué pour la santé et l'environnement que le glyphosate, le fameux Roundup. Et ces concentrations sont parfois jusqu'à 13 fois supérieures au seuil européen accepté pour ce résidu de pesticide. Les 7 municipalités les plus concernés sont Saint-Césaire, où les seuils ont été même détectés à 13 fois plus élevés que ce qu'on permet en Europe. Cowansville, Longueuil, Montréal, Oka, Repentigny et Châteauguay. Avec nous pour répondre à quelques questions, Thibault Rennes, il est le directeur général de Vigilance OGM. Monsieur Rennes, bonjour.
4: Oui, bonjour.
1: Alors, votre étude a été réalisée avec l'aide du Laboratoire d'analyse environnementale de l'Université de Montréal. Vous avez analysé l'eau de 31 municipalités du Québec pour vous rendre compte que dans 7 de ces municipalités-là, il y avait des concentrations plus importantes que les normes européennes pour un dérivé d'un pesticide, le méthachlore. Est-ce que ça vous inquiète, ces taux de pesticides-là?
4: Mais peut-être pour revenir, en fait, c'est la deuxième année qu'on fait des études, des analyses d'eau potable de pesticides. Mais comme l'année dernière, en fait, les deux constats principaux, c'est qu'il n'y a jamais dépassement des normes canadiennes et québécoises, mais il y a toujours dépassement de, ou en tout cas dans la grande majorité des cas, des normes européennes. Et même si cette fois-ci, contrairement à l'année dernière, on a des concentrations relativement basses, pour nous, la présence de multiples pesticides demeure inquiétant. On rappelle qu'il y a ce qu'on appelle en science l'effet cocktail, où en fait, on n'est pas soumis à un seul pesticide, mais à une multitude de pesticides, et non pas juste à travers l'eau potable, mais aussi à travers notre alimentation. Donc, il y a plein de petites sources de contamination qui augmentent les dangers sur la santé. Donc, même si les taux sont bas, ça nous inquiète quand même. Oui.
1: Pourquoi vous utilisez les taux européens pour ce résidu de pesticides, le méthachlore ESA, alors que vous le dites vous-même, pour ce qui est des normes québécoises et canadiennes, on n'est même pas proche des seuils européens. Pourquoi utiliser donc le seuil européen?
4: Alors, nous, à Vigilance OGM, on souhaite que les normes pour protéger la santé et l'environnement soient basées sur la science. Et en Europe, en fait, on base sur ce qu'on appelle le principe de précaution. Et le principe de précaution, en fait, c'est un principe scientifique qui reconnaît, en fait, l'impossibilité de connaître tous les impacts sur la santé et l'environnement auxquels on est exposé quand on est exposé à une multitude de contaminants. Et donc, pour nous, ce qu'ils font en Europe, c'est qu'ils mettent un taux très bas, une norme très basse, parce qu'il y a une impossibilité scientifique de calculer ça. Au Québec, on se base principalement sur les études faites par Santé Canada, qui, eux, se basent sur des études faites par l'industrie, ils sont non transparentes et non revues par des pairs. Et donc, pour nous, ce n'est pas une évaluation scientifique faite par Santé Canada et donc sur lesquelles les normes québécoises et canadiennes sont basées. Et d'ailleurs, ce n'est pas juste Vigilance OGM qui critique ça, mais il y a énormément de scientifiques qui critiquent, indépendants qui critiquent cette évaluation canadienne.
1: Le méthachlore, là, c'est un pesticide qu'on utilise beaucoup dans la culture du maïs, du soya, entre autres. C'est pourquoi il y a des villes que vous avez testé l'eau qui se retrouve en Montérégie et en Estrie. Ça sert également là, pour embellir son gazon. C'est un peu comme le Roundup, là, mais est-ce qu'on devrait complètement interdire ce pesticide-là? Est-ce que c'est même possible ou est-ce qu'on en a besoin dans la culture?
4: Alors là, il faudrait demander spécifiquement un agronome. Moi, ce que je sais, c'est que par exemple en Europe, l'atrazine, qui est un herbicide qui est interdit depuis 20 ans, qu'on avait dit aux agriculteurs européens, on va l'interdire. Tout le monde avait dit que ça serait impossible de continuer à faire du maïs. De 20 ans que c'est interdit, ils continuent à faire du maïs. Ici, au Québec et au Canada, on continue à autoriser.

0: 21 pesticides interdits en Europe qui sont encore autorisés sur notre territoire. Le gouvernement québécois reconnaît dans son évaluation que le S-métolachlore est le pesticide ayant le plus d'impact sur la santé et l'environnement. Donc oui, on voudrait qu'il soit interdit, mais vous savez que le gouvernement québécois a une mesure, un outil qui semble fonctionner pour la diminution des pesticides, c'est la prescription agronomique. Et on aimerait qu'au minimum, en première étape, le S-métolachlore soit soumis à une prescription agronomique parce que ça a déjà fait son effet, par exemple sur la trazine, comme je mentionnais précédemment.
1: Donc, qu'on se dote de nouvelles normes et de nouveaux seuils, c'est ce que vous dites, dans le fond.
0: Peut-être pour revenir, c'est pour les gens un peu non familiers. Au Québec, en 2018, on a considéré 5 pesticides comme dangereux et on a dit, si vous voulez l'appliquer dans les champs, maintenant, il va falloir que vous demandiez une prescription agronomique. Donc, demandez à votre agronome, qui est un peu le médecin pour les agriculteurs, dire, est-ce que j'ai vraiment besoin de ce pesticide-là? Et à partir du moment où on a mis l'atrazine sous cette prescription obligatoire, donc un pesticide qu'on considère extrêmement dangereux et interdit en Europe, on a vu la chute de vente d'atrazine de 90%, parce qu'on n'arrivait plus à justifier réellement une utilisation agronomique. Et si cet outil-là était utilisé pour des pesticides considérés encore une fois, très dangereux par le gouvernement comme le S-métolachlore, on pense qu'on serait capable de diminuer cette utilisation qui est, dans la majorité des cas, inutile.
1: Je sais que vous n'êtes pas expert en santé publique, mais avant de vous laisser, M. Rennes, quels sont les risques de ce cocktail de pesticides dont vous parlez, l'accumulation de différents pesticides dans notre nourriture ou dans l'eau? Est-ce qu'il y a des risques physiques clairs associés à cette ingestion-là?
0: Comme le dire, je ne suis pas un expert en santé publique, mais tout ce que je sais, c'est que par exemple, en Europe, on a calculé il y a des études qui montrent, de la part de la santé publique française, qu'il y a des maladies qui sont liées à l'utilisation des pesticides, principalement chez les principales victimes, qui sont les agriculteurs et les utilisateurs de pesticides. Et il y a plusieurs types de cancers, les cancers non hodgkiniens, cancer du sang. On a aussi la maladie de Parkinson, qui est liée à l'utilisation des pesticides. Vous savez, au Québec, on a reconnu cette maladie-là en 2019 comme une maladie liée à l'utilisation des pesticides. Donc, il y en a de nombreuses. Et plus on va être soumis à différents types de pesticides, plus on va augmenter nos prévalences, donc nos probabilités d'avoir ce type de maladie. Mais en science, il n'y a pas d'effet. Les effets ne sont pas tout le temps directs. Il faut l'étudier. Et surtout, il faut savoir à quoi on est soumis. Vous savez, le S-métolachlore, ESA qu'on teste aujourd'hui, il est invisibilisé au Québec parce qu'en fait, on ne vient même pas le tester. Donc, c'est important qu'il y ait un suivi clair des pesticides et des métabolites dans notre eau potable, mais surtout une diminution à la source parce que ça fait 30 ans que le gouvernement du Québec souhaite diminuer et on n'a jamais utilisé autant de pesticides. Donc, le prochain gouvernement doit prendre ce sujet-là au sérieux pour nous.
1: Thibault Rennes, directeur général de l'organisme Vigilance OGM. Merci d'avoir été avec nous.
0: Merci beaucoup.
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1: Raphaël, bonjour.
3: Bonjour, Alec.
1: Alors, pendant que Donald Trump promet de nouvelles discussions avec l'Iran pour mettre fin au conflit, les États-Unis se tiennent à distance d'autres escarmouches dans la région, de ce qui se passe au Yémen, où là, les Houthis, rebelles pro-iraniens, font des gains depuis quelques semaines.
3: Oui, depuis 2014, Alec, il y a un conflit qui fait rage au Yémen, une guerre civile qui oppose donc d'un côté ces Houthis pro-iraniens aux forces gouvernementales de l'autre côté qui, elles, sont appuyées par le gouvernement d'Arabie Saoudite, qui est le pays voisin du Yémen. Et on n'avait pas vu une avancée de l'ampleur de celle à laquelle on a assisté au cours des dernières semaines depuis plusieurs années. Imaginez, il y a eu des frappes de drones des Houthis, Alec, jusqu'à Riyad, la capitale de l'Arabie Saoudite, qui est quand même à 1300-1400 kilomètres du Yémen, donc très loin du territoire des Houthis. Ce sont des frappes qui ont été interceptées par les Saoudiens, mais quand même, on a pu voir ces images impressionnantes de colonnes de feu au-dessus de Riyad. C'est un symbole qui est très fort. Et puis surtout, il y a eu des avancées très stratégiques pour les Houthis, notamment la prise de contrôle d'une ville portuaire très importante sur la mer Rouge qui permet le contrôle du détroit de Bab el-Mandeb. Je ne sais pas si vous vous souvenez, lors de la saison dernière, c'est ce fameux détroit que j'avais eu beaucoup de difficultés à prononcer.
1: Je me souviens.
3: Je me suis pratiqué depuis, puis on en parle de plus en plus depuis aussi. Merci. Pourquoi? Parce que c'est une alternative dans le transport du pétrole mondial. Évidemment, on a beaucoup parlé du détroit d'Ormuz avec la guerre contre l'Iran. Bab el-Mandeb, donc, c'est une alternative. C'est pas le même volume. Là, on parlait de 20 millions de barils par jour pour Ormuz avant la guerre. C'est à peu près 4 millions de barils par jour pour Bab el-Mandeb. Mais quand même, dans le contexte actuel, on regarde toutes les alternatives possibles.

0: cibles. Et donc, ça vient avoir un impact à l'échelle mondiale, géostratégique, cette avancée des Houthis de par ce contrôle de ce port sur la mer Rouge.
1: Là, si les Houthis sont rendus à frapper l'Arabie saoudite et que l'Arabie saoudite est un allié américain dans la région,

0: que représentent les Houthis, non seulement sur l'Arabie saoudite comme pays, mais aussi sur le transport de pétrole saoudien, qui est un producteur très important à l'échelle mondiale, évidemment. Et donc, MBS aurait demandé à Trump de mener des frappes contre les Houthis directement. Et les Américains, bon, et les Saoudiens ont des accords de défense, ce sont des alliés très proches, et Donald Trump aurait envisagé répondre à cette demande-là. Ça a été rapporté par plusieurs médias américains. On aurait préparé au Pentagone une possible stratégie de frappe contre les Houthis. Et finalement, il y a eu hésitation de la part du président qui a décidé de ne pas intervenir. Et l'une des raisons qui a été évoquée par Donald Trump, c'est que les Houthis lui auraient garanti par le biais de négociations qu'il ne s'en prendrait pas aux intérêts américains dans la région. Donc, s'il y a des navires américains, par exemple, qui traversent le détroit de Bab el-Mandeb, on n'y touche pas, on ne touche qu'à ce qui est relié au conflit entre le Yémen et l'Arabie saoudite.
1: Est-ce que les munitions, la réserve de munitions des États-Unis pourrait expliquer aussi le fait que les Américains se tiennent à l'écart?
0: C'est une piste très intéressante. Et ce sont des enjeux d'ailleurs qui sont niés par le président Trump, mais qui ont été publiés dans différents médias. Le problème d'approvisionnement des États-Unis en matière de munitions, Donald Trump qui avait d'ailleurs menacé là, il y a quelques mois de peine de prison les gens qui faisaient couler les informations à propos des réserves américaines. Bon, le premier enjeu, par exemple, Alex, ce sont les missiles de croisière, les Tomahawk. Selon le Council on Foreign Relations, avec la guerre en Iran, la réserve a baissé du tiers. On est passé de 3000 à 2000 missiles de croisière comme ça. Puis il y a aussi un autre enjeu très important, les systèmes de défense Patriot, évidemment, qui servent à intercepter des missiles ennemis. Ils ont été utilisés en très, très grand nombre avec cette guerre en Iran, non seulement pour protéger les bases américaines dans la région, mais protéger les alliés américains aussi, dans les pays du Golfe qui ont été touchés. Pensez au Qatar, pensez aux Émirats arabes unis, au Koweït. 1500 missiles intercepteurs de type Patriot ont été tirés pour défendre les intérêts américains et ceux de leurs alliés depuis février. Il n'en resterait que 830 dans les réserves américaines. Et ça, c'est pas beaucoup. Surtout, Alec, considérant la vitesse avec laquelle on peut renflouer les coffres. On ne produit aux États-Unis, en termes de missiles Patriot, que 600 intercepteurs par année. Donc, on ne refait pas une réserve aussi rapidement qu'on voudrait le faire. Donc, on peut comprendre que pour des raisons stratégiques et militaires, ça pourrait être compliqué pour les États-Unis de s'impliquer sur un nouveau front au Moyen-Orient. Et puis, il y a une autre question qui est évidente et qui revient, c'est celle de la politique. Évidemment, Donald Trump n'arrive pas à convaincre les Américains de la pertinence de sa guerre contre l'Iran. Le dernier sondage qui a été réalisé par le New York Times à la mi-septembre nous montrait que 64 % des Américains disaient que c'était la mauvaise décision que celle d'aller en Iran. Et on commence à voir des élus républicains à l'approche des élections de mi-mandat critiquer ouvertement cette guerre et ses conséquences sur l'inflation, sur les coûts de l'énergie. Alors, imaginez dans ce contexte décider, même si c'est un allié, l'Arabie saoudite, d'aller aider un autre pays dans la région et ouvrir un nouveau front. Ce serait très compliqué politiquement pour le président américain.
1: C'est là qu'on voit la guerre changer sous nos yeux lorsqu'un drone à 15 ou 20 000 $ est abattu par un missile Patriot qui vaut 4 à 6 millions de $.
0: Complètement.
1: À un moment donné, il y a une limite à ce qu'on peut faire pour être capable de défendre ses intérêts sans qu'effectivement ces missiles-là, qui sont très coûteux, mais qui sont très longs à construire, il y a un déséquilibre, là, puis on le voit bien dans ce conflit-là. On le voyait avec l'Ukraine, mais là, on le voit très clairement avec le conflit au Moyen-Orient également. Très intéressant. Raphaël, merci beaucoup. On se retrouve bientôt.
0: Merci, à bientôt.
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1: On va terminer l'émission en parlant de la campagne électorale. 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Comparateur, donc, de plateformes sur le site de Radio-Canada. Également, la boussole électorale est toujours disponible, donc, pour vous aider à faire votre choix d'ici le prochain scrutin. Mais là, on va parler pour l'instant de ce qui se passe du côté des Premières Nations, parce qu'à 7 jours donc du vote, les Premières Nations se disent exaspérées d'être ignorées par les partis politiques en pleine campagne électorale. Il y avait plusieurs chefs des Premières Nations qui se sont réunis ce matin devant l'Assemblée nationale à Québec pour tenir une conférence de presse sur leurs préoccupations et leurs demandes aux différentes formations. J'en discute avec le chef régional de l'Assemblée des Premières Nations du Québec et du Labrador, Francis Véropol, qui est dans nos studios de Québec. Monsieur Véropol, bonjour.
3: Oui, bonjour, M. Castonguay. Merci de l'invitation. Bien content d'être au chaud, parce que c'était pas chaud dehors ce matin.

0: parler devant l'Assemblée nationale.
1: Oui, le temps se rafraîchit. Hein?
0: On a quand
1: beau,
0: même.
1: On a un beau
0: quand
1: mois de septembre, même. Mais il commence à faire plus frais, effectivement. Nous nous sommes parlé, vous et moi, au début de la campagne électorale. Je pense que c'était le jour 2 ou 3. Ouais. Vous aviez parlé un peu des attentes des Premières Nations pour cette campagne électorale. Là, on se retrouve là dans le dernier droit. Est-ce que vous avez l'impression qu'on a suffisamment parlé des enjeux qui concernent les communautés autochtones?
0: Mais je me posais la question, j'ai pas essayé le comparateur dont vous mentionnez tantôt, mais je serais bien curieux d'utiliser l'outil pour voir qu'est-ce qui est mentionné par rapport aux Premières Nations pour mieux nous diriger. Mais ceci dit, je pense que force est d'admettre que la place des Premières Nations a été quasi inexistante là, dans les des discussions, dans les priorités des différents partis. Ceci dit, je pense que de notre côté, ce que je regarde d'un fort intérêt, bien sûr, c'est à partir du 6 octobre. Je pense que la première journée avec un nouveau gouvernement, on veut établir une relation qui est différente de celle qu'on a connue et une relation renforcée d'ailleurs aussi avec le gouvernement du Québec. Mais que, malgré tout, je pense que les différents partis ont manqué une belle opportunité durant la campagne de s'adresser publiquement, non seulement pour Nations, mais aux Québécois, Québécoises, de parler de leur vision avec les Premières Nations, parce que lorsqu'on parle de stabilité, c'est ce qu'on recherche, là, notamment dans cette campagne-là au niveau économique. On parle des ressources naturelles. Bien, c'est indéniable là, que les Premières Nations auront joué un rôle extrêmement important dans tout ça. Donc, je pense que c'est important d'entendre les partis s'engager par rapport à ça.
1: Pourtant, on le sait que les Premières Nations sont maintenant incontournables, notamment en matière de développement économique. Lorsqu'on veut, par exemple, on parle de l'entente sur Churchill Falls avec Terre-Neuve et Labrador, bien, il faut s'entendre avec les communautés Innu parce qu'il va y avoir des lignes à haute tension qui vont passer. Quand on parle de protection du caribou, protection du territoire, entreprises forestières, éoliennes, il y a beaucoup de communautés autochtones qui sont impliquées dans ces projets-là ou qui doivent être consultées pour que ces projets-là aient de l'avant. Comment ça se fait que si c'est devenu incontournable, on n'a pas l'impression que ça se retrouve dans le discours des partis politiques?
0: Oui, c'est une excellente question qui devrait s'adresser aux partis. Mais une de mes hypothèses, en fait, je pense que c'est le fait que les Premières Nations, on est dans une course électorale. Les partis veulent être élus. Ils sont élus par des votes. Donc, lorsque ta population représente moins de 5% de la population, mais c'est peut-être un des aspects du pourquoi qu'on n'est pas priorisé. Mais comme je le mentionnais, je pense que ça va au-delà du vote le 5 octobre. Je pense qu'on peut déjà mettre une première brique dans la fondation pour la suite des choses, parce que politiquement et surtout juridiquement, il y a une obligation du gouvernement du Québec d'inclure les Premières Nations lorsqu'on parle des ressources naturelles et de différents projets de loi. Mais tu sais, j'aimerais mieux être dans une, non pas devant une obligation parce qu'il y a une obligation juridique, mais plutôt dans une volonté réelle de s'asseoir ensemble puis de travailler, parce que c'est vraiment dans cette posture-là que moi je me retrouve puis que je veux, que j'ai comme vision là, de faire pour la suite des choses.
1: Vous parlez d'aller chercher des votes. Les partis politiques cherchent effectivement des groupes cibles qui sont capables d'aller leur permettre d'aller chercher certaines circonscriptions. On avait parlé, vous et moi, du taux de participation des communautés autochtones. Ça varie beaucoup hein, d'une communauté à l'autre. Wendake, ça avait été plus de 60 % en 2022. Odanak, plus de 50 % Essipit, plus 50 % Dans d'autres circonscriptions, Akwesasne, qui est près d'Huntingdon, circonscription dans le sud du Québec, 0 % de taux de participation. Kanawake, ça, c'est la circonscription de Châteauguay sur la rive sud de Montréal, moins de 1 % de taux de participation. Est-ce que c'est un peu l'œuf ou la poule, Francis Véro? C'est-à-dire, est-ce que dans le fond, les Autochtones s'y intéressent peu, donc on s'intéresse peu à leur vote? C'est que vous comprenez ce que je veux dire? Peut-être que...
0: Ouais,
1: allez-y.
0: Non, ouais, je comprends très bien la question. C'est une excellente question. C'est certain que lorsque tu es pas mentionné, t'es pas priorisé à l'intérieur de tel enjeu, bien, c'est difficile de retrouver sa place puis de vraiment s'investir. Puis justement, lorsque je parle de s'investir, c'est d'aller exercer ton droit de vote. Donc, je pense que ça a été un des enjeux. D'autres enjeux qu'on ne parle pas souvent, mais c'est l'accessibilité au vote aussi. Il n'y a pas toujours eu des... puis je pense pas que c'est le cas encore, là, mais des bureaux de scrutin de vote sur... tu sais, il y a beaucoup de communautés éloignées, donc c'est très difficile. La moitié des communautés, ça a été mentionné. Il y a eu un jugement de la Cour là, au cours de cette campagne-ci, mais la moitié des communautés parlent...

0: en langue de travail, l'anglais. Donc, lorsque tu n'as rien d'accessible en anglais, pour eux, c'est encore plus difficile d'avoir accès à l'information. Donc il y a différents enjeux, ouais. Je pense, qui expliquent ça. Et il y a une posture aussi, une certaine posture politique, là, parfois, de certaines Premières Nations par rapport à l'élection.
1: De méfiance ou de protestation aussi.
0: Mais tu sais, il y a certaines Premières Nations qui disent, écoutez, nous, on élit nos gouvernements, là, nos chefs, nos grands chefs, on met en place. Donc, ça, c'est le processus qui appartient aux Québécois, Québécoises. Donc, on respecte ça. Puis nous, on va s'attarder à ça. Puis par la suite, lorsque nos élus sont en place, bien, ils ont ou elles ont à travailler ensemble. Parfois, c'est un peu la posture de certaines Premières Nations. Puis je respecte celle-ci aussi. Là.
1: Bon, il nous reste un peu plus d'une minute, mais je veux vous entendre sur le seul refuge d'urgence à Montréal dédié spécifiquement aux itinérants autochtones va fermer ses portes parce qu'on apprend là, qu'il n'y a plus de financement. Donc, à partir du 19 octobre, ce refuge-là à Montréal va fermer. On avait besoin de 900 000 $. On n'a pas trouvé le 900 000 $. Il y a 13 % des itinérants à Montréal qui sont d'origine autochtone. Qu'est-ce que vous pouvez nous dire là-dessus?
0: Oui, tout à fait. Bien, écoutez, les canaux de discussion sont définitivement ouverts avec la Ville de Montréal. Ils en font une priorité. Et nous également. Donc, j'ai déjà eu une rencontre avec la Ville de Montréal il y a peut-être 2 semaines. On a vu aussi l'engagement des différents partis par rapport à cet enjeu extrêmement important là, qui touche l'ensemble de la société. Je pense qu'on a tous et toutes le devoir de s'asseoir ensemble et de trouver des solutions. Il y a l'itinérance en soi, mais aussi un enjeu qui, pour moi, est très, très important, c'est aussi la prévention. Je pense que ça, c'est extrêmement important. Puis c'est à partir de nos communautés, l'accessibilité à des soins de santé, à l'éducation, à du travail également. Je pense que tout ça, on doit tenir ça en compte dans l'équation de l'itinérance.
1: Francis Véropol, c'est toujours un plaisir de vous parler. Merci d'avoir accepté l'invitation.
0: Un merci sincère, M. Castonguay. Bonne journée.
1: Je rappelle que vous êtes chef régional de l'Assemblée des Premières Nations du Québec et du Labrador. Madame Blémoret, bonjour.
2: Bonjour, Alex.
1: On a couvert, vous et moi, des campagnes électorales et on se demande toujours, à ce stade-ci de la campagne, là, dernière semaine, comment les chefs font pour tenir avec un horaire
2: ça fait
1: comme
2: plus de 30 jours, hein?
1: Ah oui, puis des rassemblements, puis des longues journées de 12, 13, 14 heures, des déplacements. C'est vous allez vous intéresser au sujet ce soir.
2: Oui, défi physique, défi humain, en fait.
1: Absolument.
2: Notre collègue Élisa Allard a rencontré d'anciens chefs pour savoir ce que c'est de mener une campagne. Françoise David, Dominique Anglade, Jean-François Lévisé, ceux qui se demandent la CAQ, le Parti conservateur, ben, ils n'ont pas, les anciens chefs, participé au reportage. C'est exigeant. C'est normal, c'est un test, hein, savoir si on a l'étoffe de premier ministre. Mais ce qui est intéressant, c'est l'après-campagne aussi. Ça aussi, c'est dur.
1: Oui, j'imagine qu'on doit... Oui, ça ne doit pas être
2: facile.
1: Surtout
2: quand on perd.
1: Surtout quand on perd. On écoute ça tout à l'heure. Merci, Madeleine. Et nous, on se retrouve demain. Même heure, même poste. Bonne fin de journée.
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1: Bonjour, ici Barbara Leroux à Trois-Rivières. Il est 13h, voici les informations. Les chefs des principaux partis au Québec entament la dernière semaine de la campagne électorale et ils redoublent d'efforts avec leurs équipes pour convaincre les indécis de leur accorder leur confiance le 5 octobre. Sébastien Desrosiers est dans la caravane du Parti québécois.
2: Depuis le début de la campagne et même avant, le Parti québécois était perçu comme le favori pour l'emporter. Et ce matin, il n'y a pas un, mais bien trois sondages qui indiquent qu'il a consolidé son avance au profit notamment de la CAQ qui semble avoir perdu des plumes ces derniers jours. Alors, c'est ce qui fait que Paul Saint-Pierre Plamondon passe à l'offensive. Aujourd'hui, par exemple, il est en Estrie, une région qui n'a pas été favorable historiquement à la formation indépendantiste. Mais il estime que des gains ici pourraient lui permettre d'atteindre justement la majorité. Et il en profite pour lancer un appel aux indécis. On écoute.
3: On ne peut pas s'attendre non plus à avoir 8 électeurs sur 10. Là. Ça n'arrivera pas. Ce qu'on peut faire, par contre, c'est en appeler au soutien de gens qui ne sont pas branchés, mais qui sont certains de deux choses. Il faut débarquer la CAQ

0: Le PQ a la meilleure équipe puis a fait une bonne campagne.
1: Par ailleurs, les allégations d'ingérence étrangère continuent d'embêter Christine Fréchette. Elle s'était dite préoccupée vendredi par des écrits d'un groupe pro-Trump qui appelait à soutenir le Parti québécois. On a appris depuis que des membres de sa propre équipe avaient tenté de refiler cette information à des journalistes. La CAQ montre du doigt un employé du parti qui est toujours en poste, précise Christine Fréchette.
2: L'équipe est en place. Écoutez, c'est un document, comme je dis, qui est déjà public, qui a été transmis à des journalistes. C'est pas un document confidentiel qui a été révélé. En soi, là, il y a rien de criminel.
1: Donc, tous les chefs sont sur la route aujourd'hui, y compris celui du Parti québécois qui la terminera à Orford, la circonscription où se présente le chef du Parti libéral. Ici Sébastien Desrosiers, Radio-Canada, Lac-Mégantic.
3: Des chefs des Premières Nations du Québec ont tenu une conférence de presse ce matin devant l'Assemblée nationale afin d'attirer l'attention sur les enjeux qui touchent leur communauté. En cette dernière semaine de campagne, ils jugent que leurs préoccupations sont absentes des engagements des chefs des principaux partis politiques. Écoutons le grand chef de la Nation Wendat, Pierre Picard.
4: C'est le quasi-silence en ce qui a trait aux enjeux des Premières Nations. Comme si nos droits pouvait attendre après l'élection, comme si nos territoires étaient essentiels au projet de développement, mais que nos voix, elles, ne l'étaient pas. Je vais être très clair ce matin, le Québec ne pourra se développer sans les Premières Nations.
3: Les chefs ont aussi rendu hommage à Joyce Echaquan, morte il y a 6 ans à l'hôpital de Joliette après avoir subi des propos racistes de la part du personnel soignant. L'école alternative Frenette du pavillon Saint-Sacrement à Trois-Rivières a avisé les parents et le personnel qu'ils pourraient avoir été exposés à des cas de coqueluche. Les symptômes de la maladie s'apparentent à un rhume, mais des secousses de toux persistantes et incontrôlables peuvent provoquer des nausées ou des vomissements. La maladie peut durer jusqu'à 10 semaines et c'est la vaccination le meilleur moyen de l'éviter. Malgré tout, les gens vaccinés peuvent la contracter, mais leurs symptômes seront moins graves. Une personne qui présente des symptômes de la coqueluche doit s'isoler à la maison et consulter un professionnel de la santé. Le ministre des Finances, François-Philippe Champagne, était à Shawinigan ce matin pour annoncer une première livraison des véhicules tout-terrain électriques pour soutenir les forces armées canadiennes. Il s'agit de plateformes sur chenilles qui pourront être déployées partout au pays et serviront par exemple à évacuer des blessés. C'est une entreprise de Saguenay qui a développé la technologie. L'assemblage est effectué à Shawinigan chez De La Steck. L'investissement représente près $1 million et s'inscrit dans la volonté du fédéral de développer le secteur de la défense. Sport. À Montréal, le rideau est tombé sur les championnats du monde de cyclisme. C'est l'Américain Brendan McNulty qui est champion du monde. La journée s'est moins bien déroulée pour Hugo Hull de Sainte-Perpétue. Le jour de son anniversaire, à ses derniers mondiaux, il a dû abandonner avec 80 km à faire en raison d'une crevaison. Le voici.
5: Non, course très difficile, exactement à quoi je m'attendais. Le problème dans le game plan, c'est que j'ai une crevaison au moment où il fallait pas. Ah ouais, c'était impressionnant dans les montées, là, la foule comment elle criait, c'était c'était une foule très très solide. J'en ai vu pas mal dans ma carrière, mais ça faisait plaisir. Puis il y en a qui scandaient mon nom. Et ça m'a remis le sourire dans une journée qui est un peu merdique.
3: Et chez les femmes, c'est Demi Vollering qui a été sacrée championne du monde. Le Bécancourois Samuel Montembeau amorcera la prochaine saison de la Ligue nationale avec le Canadien de Montréal. L'équipe a procédé hier à ses derniers retranchements à la conclusion de son camp d'entraînement. Il y a l'attaquant Owen Beck qui a été retranché et qui ira donc rejoindre le Rocket de Laval, le défenseur David Renbacher et également le gardien Jacob Fowler. Cette dernière coupure confirme que Samuel Montembeau, qui a été presque irréprochable en match préparatoire, amorcera la campagne à Montréal. Le Canadien commencera sa saison demain contre les Maple Leafs du côté de Toronto. Coup d'œil maintenant aux prévisions météorologiques. C'est généralement nuageux aujourd'hui. 40% de probabilité d'averse, maximum à 18. Même scénario pour ce soir. Un dégagement va s'amorcer cette nuit. Il y aura cependant formation de nappes de brouillard. Minimum de 8 et demain, mardi, du soleil, maximum à 22. Voilà, c'était le Radio Journal. 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
6: Oh! Vous écoutez La journée est encore jeune sur Ici Première avec le trio original. Olivier, Charles et Jean-Philippe.
7: Ouais.
6: Charles Beaujeune est parmi nous.
8: Coucou.
6: Émilie Perrault également. Bonjour Émilie. On a Jean-Sébastien Girard qui est avec nous également.
9: Oui.
6: Ben, Jean-Sébastien, vous êtes très occupé, mais vous avez pris le temps de venir nous voir. Vous êtes allé enregistrer, on va se le dire.
9: On va se le dire.
6: Et qui avait comme invité autour de la table? Juste pour nous tenir au courant.
9: Il y avait, quelqu'un que je connaissais pas et qui arrêtait pas de parler du fait qu'il était bien connu, mais je savais pas c'était qui.
6: Puis ça, c'est qui finalement?
9: Ben, je sais pas.
10: On va le savoir demain.
9: Puis là, elle disait, bon, moi, je suis de type A, parce que, en fait,
10: c'est de. C'est Jeanne-là qui tient toute cette information.
9: Elle dit, je le sais que c'est de notoriété publique que je suis de type A. Il y en a peut-être qui pensent que je suis de type B.
6: Notoriété publique, peut-être que c'était une élue.
9: Non, quand même. Elle était super gentille.
10: Qu'est-ce que tu as fait dans la petite. Moi, ça m'angoisse, la cabine là, de photos.
6: Ah oui,
10: photos,
6: une cabine
10: là,
6: pour faire des photos.
9: Ben, je fais tout le temps des gestes qui cachent mon cou.
10: Ah, c'est ça.
9: Ah, oui. Je fais comme une position comme ça. Je mets même mon chandail en dessous du menton. Sinon, il y avait MC Gilles, il y avait Isabelle Picard, il y avait Philippe Audrey de Rue Saint-Jacques.
6: Eh bien. Mm. Ben oui, ben c'est le fun, ça. Alors, ça vous dérange pas, on va passer à Olivier. Non, mais je veux dire, c'était cool, mais c'est parce que c'est.
9: Oui, mais c'est vous.
6: Non, moi, je ne serais pas allé.
11: Ah, vous faire permettez. Un appel à tous.
6: Oui, il faut faire un appel à tous. Excusez-moi, là. Simon-Olivier Laurent, vous le connaissez, hein?
9: Le chanteur?
6: Exact. Alors, il va venir faire une chronique sur le hockey mercredi et il fait un appel à tous.
9: Ah oui, il est drôle, lui. Je l'écoute quand je suis pas là.
6: Ben oui, effectivement.
9: Moi, ça m'a fait rire parce que cet été, il était aussi à votre émission.
6: Ouais.
9: Puis là, sur Slack, vous disiez, ah, ça va être cool l'émission, on va avoir Simon-Olivier, ça va être malade. Simon. Je pensais que vous aviez mis la main sur Simon-Olivier Fecteau.
6: Ben, j'aurais jamais dit
9: mais c'est ça. Je comprenais pas l'engouement. Ben non, ça va être malade avec Simon-Olivier.
6: Non,
9: on l'aime, Simon-Olivier.
6: Simon-Olivier va faire une chronique sur Canadien et c'est le début de la saison. Donc, envoyez vos questions sur la bulle conversationnelle pour Simon-Olivier Laurent, si vous avez des questions sur Canadien. En avez-vous une, Charles?
12: Boule pour point comme ça. Métal, vas-tu bien?
6: Ben, c'est une très bonne question. Ouais. Et on l'enverra immédiatement à Simon-Olivier Laurent. Allez-y, Olivier.
9: Deux matchs de plus cette année.
11: C'est vrai.
6: OK.
11: Allez-y. Je vous parle d'abord de Paul Saint-Pierre Plamondon qui a fait la tournée des radios de Québec vendredi. Il est allé, entre autres, à Radio X. Ça ne s'est pas très bien passé avec l'animateur Jean-Christophe Ouellette lorsqu'il a été question des CPE.
13: Vous faites référence à la proposition
14: Non, je fais référence
13: Duhaime,
14: à un concept qui existe.
13: D'Éric Duhaime de non, renvoyer un chèque à des gens qui n'auront pas plus de service.
14: Je trouve que ce n'est pas assez, 100 $ monsieur PSPP.
13: Mon point, ce n'est pas ça. Là, c'est vous qui me laissez
14: mais
13: pas répondre.
14: Mais je parle d'un concept et vous ne me répondez pas sur la question du tout.
13: Vous me coupez puis vous ne me laissez pas répondre.
14: Bon.
13: Est-ce que je peux répondre?
14: Pas si vous me parlez d'Éric Duhaime.
13: OK, mais je ne répondrai pas. Quelle est votre prochaine question?
14: Vous ne répondrez pas.
13: Mais vous ne voulez pas me laisser répondre. Cessez de me couper de grâce.
14: Là, je vais reposer la question simplement, mais pensez pas à Éric
13: Duhaime. Je demande juste la bonne foi, là.
14: Moi aussi, commencé une réponse. On est à la même place, c'est bon.
13: J'ai commencé une réponse.
14: Oui, mais vous me parlez d'Éric Duhaime. Oui? Je recommence.
13: Laissez-moi répondre, s'il vous plaît.
14: Allez-y.
13: Bon.
11: Comme dans le cas de votre bout de chou et des CPE, la réponse est sur une liste d'attente. C'est interminable, cette histoire-là. En sortant, ben, M. Saint-Pierre Plamondon aurait manifesté son mécontentement au co-animateur.
15: Le PSPP, il m'a demandé en terminant s'il y avait un traitement équitable en comparaison à Éric Duhaime quand il vient ici. Il dit là, en comparaison à quand Éric Duhaime vient, j'ai l'impression de ne pas avoir un traitement équitable parce que je me fais interrompre. Bon, je vous relate ce qui vient de se passer à la sortie du studio.
14: Est-ce qu'ils vont faire une plainte au CRTC?
10: Ah, je suis comme déçu.
11: Parce que effectivement, le traitement de Radio X, il est pourtant équitable. Tous les chefs ont le droit de venir en entrevue se faire dire qu'Éric Duhaime, c'est le meilleur. C'est pas tout. Paul Saint-Pierre Plamondon est aussi allé au FM 93 avec Jérôme Landry. Ça s'est bien passé pendant l'entrevue, mais pas dans les coulisses où il a croisé l'animateur de l'émission suivante, Sylvain Bouchard, qui était prêt à voter PQ, mais plus maintenant.
16: Il est rentré, ça. Il a non seulement salué personne, il avait vraiment une face de gars en crise, puis il a regardé personne, la face en bas. Il a marché de même rapidement. Mais voyons non, toi. Puis en passant, s'il me connaît pas, je m'en sac, j'espère qu'il me connaît pas. Moi, je fais de la radio ici, mais je suis un électeur, moi. Puis l'autre à côté de moi, puis l'autre aussi. On était une gang, là. Mm-hmm. On le voit à TV quand les Kodak sont là, tout souriant. Salut le monde. Là, il n'y a pas de Kodak, il rentre ici, la face à terre, il nous regarde pas, passe devant.
6: Ça prend pas.
16: Je suis resté ici, lui aussi, fait exprès en sortant. Même affaire.
11: En même temps, bon, il est peut-être juste introverti, ça se peut. Paul Saint-Pierre,
6: tout le temps à défendre.
11: Il faut dire que Sylvain Bouchard, c'est celui qui a fait une entrevue avec une chaise vide là, après qu'Alex Boissonneau ait annulé leur rencontre. Peut-être pour ça que le PSPP soupaulait et ressorti. Toujours dans le domaine des entrevues dans le vide, il y a le candidat du Parti conservateur du Québec, Adrien Pouliot, qui s'est pas pointé dans une entrevue avec Samuel Grenier, qui est un influenceur qui a déjà été d'accord avec l'idée que le centre de vaccination du Stade Olympique c'est un abattoir. Ben, après l'avoir fréquenté pendant des années, le PCQ l'aime moins tout d'un coup.
7: Il y a un temps où ils recherchaient cette visibilité-là sur mes plateformes. J'ai comme l'impression qu'on est utilisé en tout temps. Mais moi, qui ne viennent pas sur ma tribune, je vais vous dire où j'en suis avec ça. C'est que je trouve que c'est du mépris envers les gens qui m'écoutent.
8: Ouais.
7: Envers les gens qui forment cette communauté-là. Puis les 444 que nous sommes en direct.
11: Les 444.
8: Ben, quand même.
11: Ben oui. La complosphère, elle est déçue, surtout que M. Pouliot, qui était jusqu'à tout récemment inquiet du grand reset de la dictature sanitaire québécoise. Aujourd'hui, il fait des débats avec le ministre des Finances. Quand on dit que la fenêtre de ce qui est acceptable publiquement s'est ouverte avec Éric Duhaime, c'en est un bon exemple. Samuel Grenier, donc, qui était essentiel pour Éric Duhaime pendant la pandémie, là, il juge Éric Duhaime que la dose de rappel, elle n'est pas nécessaire. Ça, c'est... Ça s'est mieux passé pour Bernard Drinville à Radio X. Lui, il semble être assez familier avec l'animateur Danny Hull.
17: Tu veux vraiment qu'on se retrouve dans une situation où le seul parti qui défend le troisième lien à l'Assemblée nationale, ce soit le PCQ, puis qu'il n'y en ait plus d'autres? Come on, man.
11: Je pense que c'est un de mes arguments préférés de Bernard Drinville pour le troisième lien. Danny Hull, par contre, qui n'est pas tout à fait la même culture que Bernard.
18: Des fois, je paraphrase une tirade célèbre d'un film non moins célèbre dans le palmarès québécois. Je dis, t'es en santé, t'es pas mort, lâche pas mon Bernard.
17: Ça connais-tu?
18: Closing bar.
17: Oui.
18: Mais Gérard, écoute, t'es en santé, t'es pas mort, lâche pas mon Gérard. Ouais, bon. Moi, je remplace Gérard par Bernard.
8: C'est bien dit. Okay.
17: Un homme créatif.
18: T'es en santé.
17: Un côté qu'on connaît moins de Bernard Drinville.
8: Je le vois voter maintenant.
18: Lâche pas mon Bernard.
11: Non, je pense qu'il est prêt pour retourner travailler à la radio.
10: Oh mon Dieu, je me décompose. Oh là. Il y a même pas que de demander à quelqu'un s'il a compris ta job.
8: Non, cruising bar, non, personne.
19: Peser sur le gaz.
8: Arrête.
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10: Alors, est-ce que tu pourras écouter un peu plus tard, Jean-Sébastien? C'est Ingrid Saint-Pierre qui est de retour avec ses carnets suspendus. Donc, une nouvelle création qu'elle vient nous présenter, une chanson qu'elle n'a jamais interprétée auparavant, qu'elle a écrite dans les dernières semaines. On va vivre ça dès 13h30. Demain, on passe 30 minutes avec Michel Jean qui vient nous présenter Nechim. Ça veut dire cousine en Inuit. Et c'est la suite de son grand succès Kokum.
8: Kokum 3, donc.
19: Parce qu'il y en a eu deux déjà.
8: Kokum 3 déjà.
10: Ouais. Alors, Nechim, pour le préciser, donc un livre qui est Kokum 3. Très attendu. Et jeudi, 14h, 1h, le Tinder littéraire entre Martin Matt et Jeannette Bertrand. Alors, des gens qui n'ont pas peur du malaise, qui l'ont vécu chacun à leur façon, qui en ont provoqué.
8: J'y pense depuis tantôt, depuis...
10: Une heure
8: eh ben,
10: avec Martin Matt
8: j'ai hâte de voir
10: et
8: ça.
10: Jeannette Bertrand. Okay. J'ai très hâte de vivre ce moment-là.
8: Vous pensez-y à ça?
19: Pensez-y. Oui. Depuis être jeune, Jeannette. Hein?
8: Je sais pas, mais jamais capable de dire son âge.
19: Ben, non, elle est discrète.
8: Elle veut pas le dire.
19: Les femmes, elles sont coquettes.
8: Elle va bien être proche de 90, comme
19: Marie. Elle ne l'exagérait pas non plus. Là.
10: En tout cas, j'aurais plein de choses à dire sur les malaises, comme j'ai passé tantôt de cette table. C'est un rendez-vous de 13h30.
11: Merci beaucoup, Émilie.
10: Ça, c'est fin.
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8: Mais voyons, c'est bien cute, ça.
11: C'est cute, hein?
8: Oui, on est bien.
23: Oh, les élections sont à nos portes, notre cher Charles, mais on fait le...
24: Ben, arrête, mais non, les élections, c'est pas le temps de parler de ces affaires-là. Les amis, vous le savez, on est fin septembre. Tout le monde autour de la table sait ce que ça veut dire.
8: Ouais.
24: C'est l'heure d'aller au jardin botanique pour la magie des lanternes!
11: Yeah!
24: OK, les chums, vous connaissez les règles du jeu. Inutile de vous expliquer comment ça fonctionne. Jardin de lumière au Jardin botanique de Montréal. Mon screensaver vient de partir. 3 septembre au 1er novembre, activité en plein air de nuit. On part à la découverte de trois jardins culturels qui s'illuminent pour révéler des univers inspirés des traditions autochtones japonaises et chinoises. Atmosphérique dans le tapis, contemplatif as fuck. Puis si à un moment donné dans le parcours, quelqu'un a décidé de se popper un petit jeu, on pourrait pas blâmer cette personne-là de passer une petite belle soirée. Right. Philippe, yeah, OK. Olivier, vous autres, ça me semble être... votre saveur de trip sensorielle.
23: Exact. Mais le pire, c'est que c'est vrai, on pense pas ça. En tout cas, c'est

0: personnel son affaire.
1: Non, mais j'avais justement fait un teint ici.
2: Attends, laissez.
1: Non, j'ai tout ruiné parce que là, j'avais fait entre Astérix, teint conversationnel. Et là, je viens de tout le chier. Bref, laissez-moi vous dire que cette année, il y avait vraiment de quoi se rincer l'œil en termes de lumière au jardin botanique. Première attraction sur le parcours, c'est un genre de lanterne en forme de gros nuage cyclopéen, pile le genre de lanterne dans lequel je fais confiance d'emblée, qui shoot un genre de rayon de lumière comme dans le générique de Mr. Bean. Oui, et là, pour celui ou celle qui serait assez fou pour rester 3 secondes dans cette position-là, le nuage crée un genre d'étoile filante, à même un tapis de petite lumière suspendue comme un microcosmos artificiel. Étoile filante que tu peux suivre jusqu'à la prochaine étape du parcours. En tout cas, j'ai idéal pour jouer au roi mage avec sa blonde. Right? Shotgun Balthazar, l'amir. Y'a que ça de vrai, les boys. Bref, la terre promise de tout ça, c'est bien sûr un clavier géant qui génère un beat techno différent dépendamment de sur quelle note tu piles. Puis là, fouillez-moi, à ce moment-là, il y avait 30 de personnes autour de nous, toutes des Allemands. Exclusivement des Allemands, qu'on se le tienne pour dire. Un clavier géant qui fait du techno, c'est un véritable piège à teutons. Peu importe ce que ça vient dire sur l'événement. Suite à quoi on entre dans le jardin japonais, histoire d'observer. Oh, Jean-Philippe, vous allez aimer ça. J'ai une projection de poissons koi, ce qu'il y a de plus relax, à même les lianes d'un saule pleureur. Et ça, voyez-vous, aucun Allemand nous a suivis là.
0: Ah ben ça.
1: Ce que je trouve ultimement pratique, si jamais un jour on a besoin de les repousser. Les Allemands n'ont plus la moindre patience pour le Japon. Il a dû se passer quelque chose. Par la suite, on passe rapidement à travers le jardin des Premières Nations, le temps d'une promenade sous le regard désapprobateur des esprits ancestraux, pour finalement débarquer au clou du spectacle, le jardin chinois, où nous attendent tous les classiques, tels que des lanternes en forme de grue, l'oiseau pour la machinerie lourde, vieille de 30 ans un peu sale, moment idéal pour une réflexion introspective sur le fait que des fois, il y a des gens qui sont juste de passage dans nos vies, puis que c'est parfait comme ça. Et bien sûr, le bassin central, où on a droit à un show de lanternes, parmi lesquels on retrouve, entre autres, un renard à 9 queues, un tigre à dents de sabre à 9 têtes, un oiseau avec une face de madame, une tête de vache géante et une déesse ancestrale chinoise. Puis là, le show, c'est que toutes ces lanternes-là se mettent à s'allumer sur de la musique traditionnelle en background. Fait que là, j'ai fait un autre temps conversationnel à ce moment-là. En tout cas, moi, les amis, dans ces conditions-là, je vais vous le dire, autant dire que je fais un spectacle de Nine Inch Nails. Ouais. À un moment donné, j'ai zone out pendant 2 minutes en trouvant que le renard a 9 queues avec un regard anormalement sexy. Et si jamais vous y allez, tenez-vous-le pour dit, ce renard est une véritable Gisabelle. Et pour ceux qui ne seraient pas rassasiés par autant d'émotions fortes, vont s'ajouter à ça des machines à brouillard et de très brefs jets d'eau qui viennent un peu simuler la façon dont je réagirais à tout ça si j'étais une femme. Bref, ma blonde et moi, on est rentrés juste à temps pour une dernière projection d'une animation du renard à 9 queues sur un mur de briques qu'on a pu observer à partir du petit pont romantique chinois. Tout était vraiment cute en ayant des réflexions de l'air du temps comme « Non, c'est-tu AI cette affaire-là? » Ça a l'air d'être du AI. En tout cas, chose certaine, soit le AI a appris à faire de l'art sans avoir l'air AI, soit les artistes font des œuvres qui sont de plus en plus l'air AI. Chose certaine, tout le monde s'en calisse.
0: Charles Beauchamp, messieurs.
1: Merci beaucoup, Charles.
3: On applaudit pas assez souvent.
1: Mais vous applaudissez trop longtemps.
4: On a beaucoup parlé depuis vendredi de cette fameuse histoire d'ingérence possible des États-Unis par l'entremise d'un groupe pro-Trump appelant à soutenir le PQ pour déstabiliser le Canada. C'est une proposition qui a été publiée sur un blog un peu boboche il y a quelques mois. Et vendredi, suite à un article du Journal de Montréal, Christine Fréchette a réagi. Elle n'était pas trop sûre depuis quand elle était au courant.
5: Alors moi, c'est au cours des derniers jours que mon équipe m'a informé de documents qui existent, d'ingérences qui proviendraient des États-Unis, et je l'ai appris au cours des derniers jours.
6: Alors, comment vous avez appris qu'il y avait des documents comme ça?
5: C'est mon équipe qui m'en a informé.
0: Au cours des derniers jours.
5: Il y a quelques jours, j'ai appris qu'il y avait ces documents-là qui existaient. J'ai pas de date à vous donner. Il y a quelques jours, j'ai pas la date. Non, c'est pas cette semaine.
6: C'est la semaine dernière.
5: Il y a plusieurs jours là. Mon équipe m'a avisé il y a quelques jours. J'ai pas la date pour vous. Écoutez, ça vient d'arriver.
4: Donc, ça vient d'arriver dans les derniers jours, il y a quelques jours, mais pas cette semaine. Ouais. Finalement, elle est revenue plus tard dire que c'était samedi. Elle trouvait ça inquiétant.
0: Samedi étant avant-hier?
4: Samedi, l'autre samedi d'avant.
0: Ah, ben non, c'est ça. Fait quelques jours.
4: Bon, c'est ça. Elle trouvait ça inquiétant à l'heure du lunch, mais plus vraiment à l'heure du souper.
5: Il n'y a pas de raison qui nous amène à croire que ces menaces-là sont avérées. Alors, à partir de là...
7: Vous n'avez pas dit ça à midi?

0: Ben parce que c'était une des choses que je voulais, qui m'habitait. Mais j'ai pas tout dit ce midi, là. J'étais dans le feu de l'action. Écoutez, je me suis adressée à 2500 personnes alors que cet article-là sortait. Et là, rapidement, j'ai voulu faire un point de presse avec vous. Les événements se sont précipités. J'ai pas dit 100% de ce que je voulais dire.
1: Ouais, il lui manquait des infos. Alors, pourquoi en parler?
0: Il y a un article qui a été publié ce matin. Qu'est-ce que je voulais que je vous dise? À partir de là, vous m'interpellez dans l'heure. Alors, il faut faire avec ça.
1: Ouais, sauf que finalement, Radio-Canada nous apprenait que dès le 12 septembre, son équipe a commencé à contacter les journalistes en espérant qu'ils parlent de cette histoire-là. Ah. Donc, elle est forcée de parler de ce sujet parce que les journalistes lui en parlent suite aux informations publiées dans le journal, en partie parce que sa propre équipe les a coulées. Ouais. C'est un petit peu mêlant. D'ailleurs, samedi, on se demandait encore qui fallait croire.
2: Là, quelle Christine Fréchette il faut croire? C'est de midi, de 18h ou de ce matin?
3: Là, on prend un pas de recul. Quelque part, si on va de l'avant avec un référendum, dès le premier mandat, je pense que ça pourrait cadrer avec ce que souhaitent faire ultimement ses intérêts américains. Il y a une volonté.
2: Vous avez dit hier, à 18h, ça ne tient plus.
3: Ça tient encore. Ce que j'ai dit hier, là, c'est que les analyses sont en cours.
1: Les analyses sont en cours dimanche.
3: Je vais faire la lumière là-dessus. Écoutez, On va faire la lumière là-dessus. Comme je vous dis, je vais faire la lumière là-dessus. Écoutez, je vais faire la lumière, comme je vous l'ai dit, là-dessus. Alors, je vais faire la lumière là-dessus pour savoir comment ça s'est déroulé. Et je suis au rendez-vous ce matin. On a une belle annonce et je vais faire la lumière là-dessus une fois qu'on aura terminé notre annonce. I'm gonna shed light on all this situation.
1: Voilà, tant pis pour la sobriété énergétique.
4: Je vous remercie beaucoup. L'entrevue du jour.
5: Ah ben, l'entrevue du jour, écoutez, je ne sais pas si ce beau petit moment avec Christine Fréchette va l'aider dans les sondages, mais on a avec nous notre ami Philippe J. Fournier, rédacteur en chef de... C'est Québec 127 maintenant.
6: Non, c'est Québec 125.
5: Mais il y a 127.
6: C'est Vintage.
5: Ah, OK, vous gardez Vintage. Parfait.
1: Vous n'avez pas réservé le nom de domaine?
6: Quelqu'un l'a pris avant moi. Mais je ne veux pas, ça ne m'intéresse pas.
5: Non, ça ne nous intéresse pas. De toute façon, ils vont bien faire une autre circonscription. Réservez tout de suite Québec 128 au cas où. Je veux savoir, Philippe J. Fournier... Là, on a des intentions de vote qui sont de plus en plus claires parce qu'on se rapproche de plus en plus de la journée électorale. Et si j'étais Christine Fréchette, je pense que je serais clairement inquiète.
6: En fait, à ce point-ci, je me demande de quoi a l'air l'humeur dans l'autobus, dans l'équipe. Parce que les sondages qu'on a vus, on a eu 3 dans les 12 dernières heures. Et les sondages montrent que la CAQ est en chute à un point tel qu'on est de retour au scénario catastrophe qu'on avait à la fin de l'ère Legault, c'est-à-dire potentiellement... Zéro siège
5: potentiellement. Ce serait quand même assez fou. Parce que là, bon, on regarde dans le journal, le sondage léger nous donne la CAQ à 16%. C'est une chute. Bon, pour le sondage léger a toujours eu la CAQ un peu plus loin derrière.
6: Marginalement.
5: Mais on est à 16 points de pourcentage. Le Parti québécois reste toujours à 30. J'ai l'impression que ce 30, 29, 30, ça va être ça jusqu'à la fin. Mais pourquoi un 16, puis c'est ce qui me fascine toujours, pourquoi un 16 va nous amener zéro député pour la CAQ alors qu'un 9% pour Hubert Gazal risque de lui en donner au moins 5, 6, 7, 8?
6: Même 10 sièges. Écoutez, c'est la profondeur du vote et c'est la répartition du vote. Quand la CAQ a gagné partout en 2022, sauf sur l'île de Montréal, bien sûr. Elle a gagné partout à des niveaux à peu près égaux. Et donc, lorsqu'on fait les projections, on regarde les forces géographiques, les forces régionales, et la CAQ n'en a pas, elle était forte partout. Alors, si elle a obtenu 41% du vote en 2022 et qu'aujourd'hui, elle est à 16, ça veut dire qu'elle a perdu plus que la moitié de son vote par rapport à 2022, et il n'y a pas de hotspot, il n'y a pas de... Il était très fort au Saguenay, mais il y a eu une élection partielle au Saguenay qui a montré que la CAQ, c'était fini là-bas. Ouais. Il était très fort au centre du Québec, même chose, on s'appelle Arthabasca-l'Érable, la CAQ n'a même pas eu 10%. Terrebonne, même chose, ils se sont fait battre par le PQ. Il n'y a plus de base régionale pour la CAQ. Et donc, est-ce qu'il reste des possibilités que mes projections aient des points aveugles? 5-6 sièges, peut-être. Mais pour l'instant, ma projection, c'est zéro. Et l'intervalle de confiance va entre 0 et 7.
5: Parce que la grande différence, si je comprends bien, avec, par exemple, le Parti libéral ou le Parti québécois, des châteaux forts, ça n'existe pas. Oui. Le parti est trop jeune pour avoir construit ses châteaux forts. Et l'historique reste assez récent. Mais là, ça veut dire quoi pour un parti comme Christine Fréchette qui il lui reste une semaine à peu près de campagne. Les débats l'ont pas aidé, clairement.
6: Non, vraiment pas.
5: Là, cette histoire d'ingérence ne l'aidera certainement pas non plus. Est-ce qu'on est capable de voir une autre tendance qui pourrait
7: freiner cette chute-là?
6: Écoutez, on va voir cette semaine. Je peux pas prédire les tendances, mais ce que je peux vous dire cependant, c'est que le Parti libéral a repris quelques plumes qu'il avait perdues. Les conservateurs continuent de grimper en région, même qu'en fait, chez les francophones, le Parti conservateur est deuxième selon Léger. Je cherche devant moi, là, mais et en région, on voit le Parti conservateur à 25 %. Et donc, ça veut dire qu'il va y avoir quelques surprises. Des régions, on regarde la Mauricie, on regarde le centre du Québec, peut-être même certaines parties de l'Estrie. Je regarde Mégantic, par exemple, où ça coïncide avec la zone conservatrice au fédéral, où Pierre Poilievre et Stephen Harper ont gagné au Québec cette zone-là, de Stoneham jusqu'à Saint-Georges-de-Beauce, jusqu'à Mégantic. Ouais. Éric Duhem est en train de capitaliser là-dessus. Et là, la projection pour le PCQ, c'est une quinzaine de sièges, mais ça pourrait être une vingtaine.
5: Ce qui est assez exceptionnel en soi, là, on verra bien qu'est-ce qui va se passer. La question que je me pose, c'est la solidité du vote, parce qu'on on a eu énormément de flou dans les premières semaines de campagne. En fait, on a eu du flou depuis le début de la campagne. Tout ce qu'on a, c'est une solidité du Parti québécois qui est assez... Tu sais, qui est à quoi? On est autour de...
6: 29-30.
5: Mais quand je dis solide, c'est ces 29-là ont une intention réelle de voter pour le parti. Ils sont pas encore dans cette indécision, dans cette tranche d'indécision qui est en train tranquillement de s'éroder. C'est-à-dire qu'il y en a de moins en moins des indécis.
6: Il y en a de moins en moins, et surtout quand on voit les chiffres sont stables semaine après semaine. Ouais. C'est spectaculaire. Le parti, tu sais, dans un point de vue purement statistique, si un parti est à 29, on va voir des 32 puis on va voir des 26 dans les sondages. Ce n'est pas ça que l'on voit présentement. Donc la base commence à se durcir. On dit la fameuse expression, le jello prend. Et pour la CAQ, c'est le seul parti qui est en chute présentement.
5: Est-ce que le vote par anticipation qui se termine aujourd'hui, je pense, est-ce que ça va changer quelque chose sur le... Parce que bon, dans les... à vos souhaits, Barbara, qui a encore une fois éternué en studio, mais c'était une demande d'un de nos auditeurs de l'entendre un peu plus dans le prologue, alors merci encore pour cet éternuement. Désolé pour ça, mais bon, est-ce que... je me rappelle plus c'était quoi la question,
6: Le BVA, donc le Bureau de participation. On va regarder circonscription par circonscription quand Élections Québec aura publié les chiffres, et peut-être que ça va nous donner une indication sur les hotspots de certains des partis. Mais attention, d'élection en élection, on voit que le vote par anticipation est populaire. Les gens sont déjà décidés, ils vont voter d'avance, ils attendent moins. Alors, faut pas trop réagir à ça, selon moi.
5: Est-ce qu'il y a une raison pour la chute dans les sondages? C'était quoi le déclencheur pour Christine? je pose la question, puis pas parce que j'ai une sympathie pour la CAQ nécessairement, c'est parce que j'ai peur que Bernard redevienne animateur radio. Alors, je veux quand même essayer de...
6: Écoutez, c'est sûr que les sondages nous indiquent qu'elle n'a pas eu de bons débats. Les gens qui ont regardé le débat, clairement, peut-être qu'il y en a qui disaient qu'elle était bonne, qu'elle n'avait pas été bonne, mais dans les sondages, on a vu une brisure, non seulement pour la CAQ, mais la semaine dernière, c'était ses chiffres personnels à elle. C'était les chiffres personnels de Mme Fréchette, ses taux d'appréciation ont chuté, c'était de 17 points chez Palace, alors que c'est le genre de chiffres qui bougent lentement d'habitude. Alors, 17 points en une semaine, c'est énorme.
5: Parce que on peut parler des débats, on peut se dire, les débats, elle n'a pas fait un bon travail, mais regarde les autres, l'audimat des débats, je veux dire, c'est quand même pas, c'est pas la population au Québec, là. Fait que là, à un moment donné, est-ce que c'est le feeling des gens?
6: Elle est aussi chef d'un parti qui s'appelle la Coalition Avenir Québec, qui battait des records d'impopularité. Et je pense que transporter ce bilan-là était très lourd pour Mme Fréchette.
5: Fait évidemment, ça s'est érodé avec le temps. Écoutez, on a une question d'une auditrice, Marie-Ève, qui nous a écrit sur la bulle, qui devra malheureusement ou heureusement pour elle écouter l'épilogue, pour avoir sa réponse. Absolument. Merci tout le monde.
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9: Ici Émilie Perrault. Aujourd'hui à l'émission, j'accueille Ingrid Saint-Pierre et Claudia Larochelle. Bonjour.
10: Bonjour.
11: Bonjour.
9: Vous êtes en quel état, là, Claudia, là, avec tout ce qui s'est passé la semaine dernière? Là, on a tellement parlé de l'affaire des sonorités.
10: Oui, fébrilité, un peu, mais tu sais, angoisse aussi. Ouais. Comment on va écrire? Puis je me dis, pourquoi écrire quand on n'écrit pas? Puis là, je suis dans... Tu sais, il y a beaucoup de questions parce que ça va changer. Il y aura un avant et après, ça, c'est sûr. Puis en fin de semaine, je suis allée chez mon libraire, puis on m'a dit qu'il continuait à en vendre. Mm-hmm. Ben oui, donc... C'est on n'a pas vidé la question.
7: Hein? Non, sûrement pas. Non. Puis aujourd'hui, on va se faire du bien. En deuxième heure, on va passer une heure avec Jean Désy. Déjà ça, j'ai l'impression que c'est une bonne réponse
10: mais
7: à la
10: lui,
7: crise de la confiance.
10: C'est sûr qu'il va avoir des affaires.
7: Hey, oui. Puis moi, ce week-end, je suis allée voir un spectacle. Hier, j'étais à North Atlee. Je veux prendre le temps de saluer les gens là-bas. L'événement s'appelle FAS. Donc, c'est la fête des artistes et des citoyens ensemble. Et bon, c'est un spectacle de tir le coyote. Vous comprendrez pourquoi j'étais là.
10: Ouais.
7: Mais il y a Robert Lalonde aussi qui était là pour faire des lectures.
10: Ah, oui.
7: Et dès qu'il a commencé à lire, je me suis mise à pleurer et j'avais l'impression que toute

0: la salle, on vivait la même émotion en même temps. Puis on dirait que pour moi, la réponse était là. Ça va être ça, l'avenir. Le vrai, là, ça va être la personne devant moi qui vit le même moment au même moment. Ensemble, il y avait
1: la
0: comme
1: rencontre.
0: Cette rencontre-là, tu le vis en spectacle, une grille à chaque fois.
1: Absolument.
0: Je pense que ça va passer par là, cette crise de la confiance. Et on va vivre quelque chose de vrai dans les prochaines minutes avec Ingrid, la courageuse.
1: Ah oui, hein?
0: Oui.
1: Encore?
0: Ben, est-ce que tu te trouves encore courageuse?
1: Je me trouve encore courageuse, mais on dirait que je l'accepte encore plus maintenant. On dirait que je me lance, puis ça va très bien comme ça. Je l'assume.
0: Donc, elle teste une nouvelle chanson dans les prochaines minutes. Claudia Larochelle nous parle d'une découverte. Gros coup de cœur pour toi.
2: Ben oui, une primo-romancière. Alors, on aime faire ses découvertes. Mmh. Il y a quelque chose de pur là-dedans. J'étais réjouie par ma lecture. C'est Héritage, un roman de Mélina Cornejo, et c'est paru chez Alto. En fait, ça sort comme probablement, peut-être qu'il y a des libraires là, qui ont déjà le livre entre leurs mains, mais sinon demain là, puis c'est juste avant l'Halloween, puis ça fait un petit peu peur.
0: Un petit peu peur.
2: En fait, il y a du surnaturel, il y a de l'occulte.
0: On le sent sur la page couverture, là, comme c'est fantomatique.
2: Ah, c'est tellement
0: tout ça.
2: Beau, j'ai hâte de vous parler justement de la couverture parce qu'elle est assez impressionnante.
0: Et donc en deuxième heure, je reçois le médecin poète Jean Désy pour son récit Le Blues du pèlerin. Il revient donc sur un périple sur le chemin de Compostelle et aux liseux. C'est un livre qui est en lice pour le Goncourt, le prix féminin également. La solitude des professeurs est infinie. On le fait lire à deux profs, Katia Belkodja et Mathieu Bellil. Tous ces gens réunis pour prouver, encore une fois, qu'il restera toujours la culture.

0: Ne cherchez pas cette chanson-là sur vos plateformes d'écoute parce que c'est en exclusivité ici qu'on a pu vivre ce moment-là, il y a un mois déjà. Ingrid Saint-Pierre, c'est ce que tu nous as fait vivre, des frissons. On a reçu tellement de messages d'auditeurs. Claude a été en larmes.
1: Ben oui.
0: Donc, je rappelle qu'Ingrid, tu t'es lancé ce défi-là de nous présenter une fois par mois tes carnets suspendus. Tu nous offres un accès privilégié à ton processus de création. Alors, qu'est-ce qui s'est passé dans le dernier mois pour toi, Ingrid?
2: Mais c'est quoi? Je pense que je me ravise. C'est pas du courage. Je me sens privilégiée.
0: Ah!
2: Parce que ce que j'entends en ce moment, là, c'est une petite voix frêle, nerveuse. Je le sens, le vide, mais je trouve que c'est tellement un espace inspirant. Puis je suis tellement reconnaissante de cette place-là.
0: Et t'as un retour immédiat, ce que t'as pas normalement quand t'es en train de créer.
2: Exactement. On est comme pris dans notre tête. Et puis je pense qu'après la première page de carnet, je me suis retrouvée dans cette effervescence-là de hey, « Écoute, c'est donc bien le fun, je me lance. » J'ai failli t'écrire, Émilie, pour te dire hey, « Finalement, on fait ça à tous les semaines. » Et là, quelques jours plus tard, lorsque tout retombe, j'ai fait comme « Oups, OK. » Je retourne à la cueillette d'œuvres. J'essaie de trouver sur quoi je vais m'inspirer pour la prochaine. Puis là, ben, il y a cette espèce d'appréhension-là qui naît, puis la peur qui revient, évidemment. Oui. Donc, c'est un cycle incessant dans une période de création.
0: Jusqu'au moment où
2: il y a Nathalie Platt qui m'a dit un jour, Nathalie habituée de l'émission,
0: psychologue,
2: autrice, elle dit parfois ce sont les livres qui nous trouvent. Et je pense que ce livre-là m'a trouvé. Et je pense aussi que tu l'as trouvé pour moi, Émilie, parce que tu m'as écrit quelques instants plus tard, alors que je venais de trouver ce livre-là. Tu m'as dit, Ingrid, ce livre-là, crie ton nom.
0: Et le titre, c'est Je te chuchote le printemps. Mais il crie Ingrid Saint-Pierre. Donc, c'est Marie-Pierre Landry, Juliane Leblanc, les a reçus à l'émission le 16 septembre. Donc, ce sont ces clowns thérapeutiques qui accompagnent des gens en fin de vie.
2: Exactement. Donc, je l'appelle aussi peut-être l'unité des naissances à l'envers. On dirait que c'est un peu l'image,
0: vrai.
2: Parce que c'est tellement lumineux. Écoute, je mets rapidement en contexte.
0: Oui.
2: J'ai tourné les pages de ce livre-là dans une lenteur délibérée et consciente. J'ai pris tout mon temps sans jamais pouvoir m'arrêter, des fois en souriant, des fois en étant vraiment, vraiment émue, en lisant du bout des yeux ces fragments de vie-là, ces petites et grandes fins, F-I-N-S et F-I-M-S de vie. Et là, on entre littéralement avec elles dans les scènes de leur quotidien en tant que clown thérapeutique. Et dans ces espaces presque sacrés de fin de vie, on entre dans les chambres. Des fois, c'est des chambres toutes pleines de vie, de gens qui s'aiment, des chambres pleines de dessins collés sur les murs, de fleurs, de cadres photos. On les voit, les chambres. Elles les décrivent tellement bien. Puis parfois, c'est des chambres vides, pleines à craquer de solitude, de peine aussi. Mais par ces fêlures-là, ces craques-là, elles savent faire pousser des poèmes.
0: Et là, il faut préciser que t'aimes pas les clowns à la base,
2: j'aime
0: toi,
2: pas
0: Ingrid.
2: Les clowns.
0: Donc, t'étais pas nécessairement le public cible avant que je dise « ça crie ton nom ».
2: Ben, c'est ça, en fait. C'est que moi, lorsque je vois un clown d'un côté de la rue, je vais souvent traverser. On pense que je suis quelqu'un... Mais peut-être que...
1: Mais il y a clown puis clown. Il y a des clowns vulgaires.
2: Ben, c'est ça. Donc, tu sais, à la base, c'est pas tant moi. Et l'image du clown et de la fin de vie, ça peut faire un peu peur.
0: Oui.
2: Mais ici, c'est pas une performance d'humour.
0: Non.
2: C'est pas un spectacle. Mm-hmm. Elles sont pas en représentation. Puis elle cherche pas à faire rire à tout prix. Ici, on veut juste faire vivre.
0: Oui, faire vivre quelque chose. Il y a du lien qui se crée.
2: Exactement. Et chaque geste, chaque mot est incarné, est habité par cet amour profond. Je pense que l'image du clown va devenir surtout un outil qui va ramener à l'enfance, qui va donner accès à la candeur. Ça lousse les épaules, ça décrispe les visages un petit peu, ça donne le droit de s'abandonner à l'enfance, à la joie, à l'imaginaire. J'ai comme aussi l'impression que ça lave, ça dépoussière de toutes nos convenances d'adultes, parfois beaucoup trop lourdes. Je pense aussi que le rire, les larmes, les joies profondes sont des vaisseaux parfaits pour retourner là, à cette candeur-là, à cette magie-là qui allège tout, peut-être même presque la mort, tu sais.
0: Oui. Donc, mais ça aussi, ça a fait réagir beaucoup les auditeurs qui écoutaient, qui nous racontaient plein de moments en fin de vie où tout à coup, le rire aussi s'est tissé, puis ça existe, ça. Puis cette part-là d'inattendu, il faut la célébrer aussi.
2: Absolument. Puis en fait, ce sont des clowns, mais pour moi, c'est d'abord et avant tout des poèmes, ces filles-là.
0: Ouais.
2: Elles ne sont pas obligées d'être drôles et magiques pour autant. Aussi, des fois, il n'y a pas de poème qui colle à la tristesse ambiante. Puis c'est OK. Ouais. Comme ça, on la sent. C'est toujours très, très léger. C'est très lumineux. Elles savent, ce qui m'a marqué dans ma lecture, c'est qu'elles savent prendre la place qui leur revient. Donc, c'est sans jamais s'imposer. Elles vont toujours trouver les bons mots, les bonnes musiques, les bons silences, la bonne absence aussi. Et ce que j'ai... Ce qui m'a émue profondément aussi, c'est l'intimité profonde qu'elle trouve dans ces liens-là. Et je trouve que l'art permet d'accéder à ce genre d'intimité profonde. C'est des canaux sacrés que j'aime emprunter dans mon travail à moi, dans la façon dont je fais un spectacle. C'est des rencontres, d'abord et avant tout. J'ai jamais cru à la performance quand je fais un show. J'ai jamais performé un spectacle. J'ai plutôt initié des rencontres, des partages dans le cadre de ma musique, de mes paroles. Et j'ai eu l'honneur d'accompagner des gens dans la mort aussi à travers la musique. Et c'est des rencontres tellement immenses, tellement vraies. Et ça me bouleverse et me fascine en même temps.
3: C'est bon. Voilà. Je suis très heureuse que ce livre t'ait trouvé, Ingrid Saint-Pierre. Oui. Donc, je rappelle le titre, c'est « Je te chuchote le printemps ». C'est Marie-Pierre Landry, Juliane Leblanc. Vous pouvez aller lire ça. C'est publié chez Québec Amérique. Est-ce que tu te diriges vers le piano tranquillement? Je rappelle qu'on les a reçus le 16 septembre dernier. Si vous voulez aller réécouter ça. Il y a Andréane de Montréal qui nous a écrit qu'elle était en train d'essayer d'aller sur Shazam pour trouver le titre de la chanson d'Ingrid Saint-Pierre. C'est le bouquin. Vous pouvez juste l'entendre sur audio. Vous pourrez aller voir le dernier passage d'Ingrid Saint-Pierre. Mais là, on est déjà dans le futur. On va vivre dans un instant la naissance d'une chanson qui s'intitule...
2: Ça s'appelle Bye Bye.
3: Bye Bye. Mm. On écoute Ingrid Saint-Pierre.
2: J'ai envie de vous lire un petit extrait avant. Au premier plan, il y a le corridor, bordé de petites chambres. J'avance vers la tienne. L'air est dense, ton présent immense. Traverse les murs. Rien ne le contient. Je suis sur le pas de ta porte. Tu es au seuil de ta mort.

0: Wow, Ingrid Saint-Pierre qui vient de nous offrir cette chanson Bye Bye, inspirée par le livre qu'il a trouvé. Je rappelle, c'est Je te chuchote le printemps. Là, vous savez, vous pouvez réagir, vous pouvez nous écrire via la bulle de conversation, si comme Claudia La Rochelle, vous êtes bouleversée.
1: Je me sens tellement nouille, mais c'est parce qu'en même temps, je fais pas ça souvent, pleurer de même, là, tu sais, en honte devant des gens. J'ai comme une petite pudeur, mais
0: je te comprends.
1: C'est qu'on transpose notre vie, nos réalités, à travers tes paroles. C'est comme un film qui défile sous nos yeux, puis on s'imagine ces êtres-là. T'sais, en tout cas, être ceux-là ou être témoin ou
0: ouais, pas touché par ça. S'approprier l'histoire, mais oui. Il y a quelqu'un qui nous écrit, ça devrait être interdit de diffuser de si belles paroles sur les heures de bureau.
1: Ben, c'est sûr!
0: Parce que c'est pas facile de se ressaisir en même temps. Puis d'un autre côté, moi, je pense que c'est des larmes nécessaires.
1: Bon. Absolument. Ça fait du bien, par oui, oui, comme oui, ça. Fait... Oui, mais peut-être pas en nombre de mal.
0: Ouais, mais...
1: Il va falloir que je double ma dose d'Effexor.
0: Interdit, Claudia. Oh, tu restes à cette dose-là. C'est comme ça qu'on t'aime. Ingrid, je veux revenir sur ce qu'on a entendu parce que pour les gens qui ont lu le livre, livre, il est écrit au-dessus.
2: Oui,
0: et tu essaies de reprendre ça aussi.
2: Il y a plein de trucs que j'avais envie de garder, de m'adresser à la personne dans la chambre. J'avais le goût de les mettre de l'avant, de pas m'approprier, pas faire comme si c'était moi qui avait le deuil. On dirait que, tu sais, puis même l'appeler Bye Bye, la chanson, je l'ai vraiment, j'ai hésité parce que le départ appartient à qui? À ceux qui restent ou à ceux qui meurent?
0: Qui dit bye?
2: Qui dit bye? Pourquoi je m'approprie? En même temps, j'aimais bien l'image de la personne qui fait bye-bye. Puis j'aimais bien l'image aussi dans la candeur. C'est pas un adieu, il y a quelque chose de tellement... je pense que c'est léger, même si c'est profondément difficile de dire au revoir à quelqu'un. Mais le geste... Je le trouvais beau. J'avais envie de l'écrire au-dessus, justement, pour me rapprocher du livre, évidemment. J'ai aussi eu envie d'écrire la chanson dans un mode ternaire, donc dans une valse, ce qui, des fois, peut faire sourciller. Des fois, c'est des mécanismes dans lesquels je m'en vais. Lorsque j'écris une chanson, je vais souvent écrire des valses comme ça, surtout quand c'est des histoires.

0: mène dans le corridor puis qu'on arrête à chaque chambre. Ouais. Donc, j'ai embrassé la valse et puis je vois le clip.
1: Déjà, OK. Ah, ben, oui, on est déjà rendu là. Oui.
0: Je vois le clip puis je vous le partage, j'ai le temps. Hein,
1: oui.
0: Alors, je vois vraiment un peu à la mode Wes Anderson. Ah. Je vois vraiment le bloc avec les chambres allumées qui s'allument pour la chambre 103, la chambre... Et je vois comme la personne qui... L'espèce de caméra qui entre dans la chambre puis à toutes les fois, elle repart en s'envolant quand on dit bye, tu sais.
1: Donc, chaque couplet est une chambre.
0: Chaque couplet est une chambre, exactement.
1: On le voit, nous autres aussi, cette vidéo.
0: On le voit dessus?
1: Mais oui, c'est ça.
0: Puis garder le côté lumineux aussi, ouais. C'est important pour moi.
1: Mais on le ressent, puis il y a plein de gens qui nous écrivent. Denise Séguin de Dorval, c'est tellement beau et juste, je suis très émue. Nathalie de Belleuil, Ingrid, je pleure encore. Est-ce que tu étais là, coudon, au départ de mon père?
0: Ah,
1: il y a des gens qui ont
0: beau.
1: L'impression que tu as exactement nommé ce qu'ils ont vécu. Tu n'es pas la seule en pleurs, là, Claude à la recherche, je te rassure. Hey. Bye bye. Donc, cette chanson qui est inspirée de ce livre magnifique, Je te chuchote le printemps. C'est donc le fun, les carnets suspendus.
0: C'est chouette, j'aime tellement ça. C'est tellement un beau cadeau que vous me faites. Ouais. Je suis vraiment... Je me sens privilégiée pour vrai. C'est pas du courage, là, je le réitère. C'est juste beau.
1: Mais c'est un grand privilège pour nous, assurément. Déjà hâte à ce qui nous attend le mois prochain. Puis c'est ça qui est excitant, c'est que tu le sais pas.
0: Je le sais pas encore.
1: On sait pas. Oui. Ce sera peut-être pas une valse. Peut-être que ce sera une valse.
0: Ce sera pas une valse. Non,
1: non,
0: je pense
1: on
0: pas.
1: Se le dit.
0: Non,
1: okay,
0: non,
1: pas
0: non,
1: valse.
0: C'est pas de valse. Promis.
1: OK. On fait un moratoire sur les valses pour le prochain carnet suspendu. Restez avec nous. Dans un instant, c'est Claude à la recherche qui se remet de ses émotions et nous parle du livre pour lequel elle a eu un gros coup de cœur. Mais juste avant, c'est le moment d'aller découvrir qui est responsable de la programmation musicale cette semaine. Puis on s'en va vraiment ailleurs.
2: Salut, c'est Maud Landry. Le 2 octobre, à Il restera toujours la culture, c'est moi qui fais la programmation musicale. Ils m'ont fait confiance à moi pour choisir les chansons qu'on va écouter à Radio-Canada. J'espère que vous allez aimer ça. J'ai des drôles de goûts, mais je vous ai préparé une bonne playlist.

0: J'ai dit, on s'en va complètement ailleurs, puis en même temps, c'est un peu une réponse, parce qu'on était dans le bye-bye, on était dans les adultes, tantôt avec Ingrid Saint-Pierre. Là, on est avec Vivante, France d'amour, dans la programmation musicale de l'humoriste Maud Landry. Je prends un moment pour vous dire que demain, à la même heure, je reçois Michel Jean. On va parler de Nichim, son nouveau roman, qui est la suite de Cocoum, qui a été un si grand succès. Donc, on parle de ça demain à la même heure. On reçoit encore plein de messages. Quelqu'un nous a écrit, c'est pas facile de peler des betteraves cuites, les yeux pleins d'eau. Merci, Ingrid Saint-Pierre. Wow. Marie-Claire, qui nous a écrit des îles de la Madeleine. J'ai perdu une amie précieuse en juin que j'ai accompagnée jusqu'à la fin. Mes larmes se souviennent de son beau sourire. Merci pour cette magnifique chanson.
1: Wow.
0: Ingrid Saint-Pierre, c'est ce que tu fais. Vivre aux gens. Claudia Larochelle.

0: La Rochelle.
1: Claudia, Héritage, donc ce roman de Mélina Cornejo, c'est publié chez Alto. Et là, alerte à la primo-romancière talentueuse.
2: Oui, ben, on en a du talent au Québec. C'est fou, là, le nombre de primo-romancières, primo-romanciers là, qui viennent me chercher. C'est une espèce de pureté. Puis il y a quelque chose aussi de pas cassé dans l'écriture que j'aime, puis la voix aussi qui est déjà là, cette présence qui qu'on peut pas reproduire avec aucun robot de la planète. Alors ça, j'apprécie aussi. C'est Héritage, donc, oui, de Mélina Cornejo. Il faut voir la couverture aussi du livre. Félicitations à Delphina Carmona qui a fait l'illustration de couverture, parce que c'est
3: magnifique.
2: C'est très aussi affiche de film
3: comme
2: ou de série télé.
3: Un drap.
2: Oui, un drap blanc dans une chambre. Non, vraiment. Puis, on n'en parle pas assez de ces couvertures qui. Mais déjà, moi, ça m'a interpellée. Ma pile, elle est grosse, ma pile de livres. Mm-hmm. Et puis, déjà, j'étais attirée par ce livre-là, qui est un premier roman, je le disais. Elle est aussi bibliothécaire, Mélina. Elle est née en 1998 à Montréal, de la rencontre de deux cultures, québécoise et chilienne. C'est important parce que ça fait partie aussi de ce qui a inspiré cette histoire-là. Dans ses écrits, elle s'intéresse à l'horreur humaine, à la hantise des traumatismes intergénérationnels, puis au rapport entre peur et douleur. Mmh. Puis elle a une maîtrise en création littéraire de l'UQAM, entre autres. Son mémoire a été dirigé par Martine Delvaux. Hein, quand je parlais de justement...
3: Oui, les fées marraines,
2: ben ça fait partie de ces fées marraines-là. Puis allez voir Instagram, sur Instagram, instagram.com/prescription littéraire. Elle fait des super recommandations, Mélina. Donc, elle est notamment bibliothécaire. Alors, il y a de ça là-dedans. Donc, ce livre le paraît en plein mois de célébration de l'héritage hispanique, d'ailleurs. Puis on est dans... C'est un récit qui flirte avec l'horreur, le paranormal. On est beaucoup aussi dans le rapport à la maternité. L'histoire, là, brièvement, c'est qu'après avoir été évincée de son appartement avec son conjoint puis leur nouveau-né, l'héroïne, qui s'appelle Elena Flores, elle est contrainte de déménager ses pénates dans la maison de sa famille paternelle, qui est une sorte de maison un peu décrépite, un bâtiment de maison, oui, qui lui a toujours inspiré plus de peur que de bien. Tu sais, c'est ce genre de maison achetée par la grand-mère qu'on se passe de main en main, de génération en génération. Et donc, il y a le nerf du récit, c'est qu'il va y avoir une série d'événements inexplicables, en plus de visions d'épouvante, qui vont venir troubler sa quiétude depuis. En plus, elle est nouvelle mère, donc on va mettre ça sur le dos aussi de cette maternité-là, du fait qu'elle apprivoise une nouvelle vie.
3: Est-ce que c'est du postpartum ou il y a vraiment une présence?
2: Oui, qu'est-ce qu'elle sent, qu'est-ce qu'elle voit, puis les autres... Qu'est-ce qu'elle voit que les autres ne voient pas, mais peut-être que son bébé ressent aussi les choses. Alors, Elena va tenter de trouver des réponses à tout ça dans les légendes familiales, dans son héritage chilien. Et c'est aussi par là que va passer sa rédemption, en sachant enfin, en trouvant la clé de l'énigme. Et puis, il y a souvent libération dans la compréhension, dans la résolution de mystères quand il est question d'affaires occultes. Et on est là-dedans. On est aussi dans le New Weird latino-américain.
3: New Weird?
2: Oui.
3: Okay.
2: C'est un mouvement littéraire contemporain qui fusionne, je trouve ça très intéressant, les codes de la fiction spéculative. On parle donc d'horreur, de fantastique, de science-fiction, pour explorer la réalité. Les traumatismes historiques, les dynamiques politique aussi de l'Amérique latine. Moi, j'ai parlé beaucoup, peut-être oui, deux fois, en tout cas, c'est pas mal, de Mariana Enriquez.
3: Oui.
2: Hein, l'Argentine.
3: Donc, elle est dans ce courant-là.
2: Un lieu ensoleillé pour personnes sombres. J'en avais parlé, puis j'ai parlé d'autres livres d'elle. Puis il y a cet engagement-là aussi dans la littérature, dans l'écriture, puis dans ces littératures-là.
3: Qu'on n'avait peut-être pas encore touché au Québec. C'est intéressant d'avoir cette voix-là.
2: On n'est pas beaucoup là-dedans. Je ne sais pas si c'est un préjugé, ou en tout cas, est-ce qu'on est sceptique face à ça? Moi, ça m'attire, ça m'intéresse beaucoup. Puis je trouve qu'on a quelque chose comme les prémices d'une série télé ou d'un roman ici, là, vraiment. Extrait, okay? La maison ne dort jamais. La nuit, la lumière du couloir clignote et un vent glacial se faufile dans les pièces malgré les températures chaudes et humides. Elena dort avec la porte ouverte pour surveiller le couloir entre sa chambre et celle de son bébé. Les manifestations témoignent de l'âge du bâtiment. Elles ne sont pas surnaturelles. Cette phrase devient un mantra que la jeune femme récite chaque soir. Si elle fixe trop longtemps le couloir, la noirceur dessine les contours d'une femme qui se tient, immobile, devant la porte de la chambre d'Antoine. Elle n'est pas la seule à surveiller son enfant.
3: Mmh.
2: Alors, j'ai puisé cet extrait-là, je ne veux pas trop en dire, mais voyez, il y a une présence, il y a quelque chose. Ça vient d'où? Qu'est-ce qu'elle veut? Pourquoi elle est là? Qu'est-ce qu'elle vient nous raconter, cette présence-là? Est-ce qu'elle est menaçante? Est-ce qu'au contraire, c'est une bonne âme? Dans la revue Aparté que publient les éditions Alto, Mélina Cornejo expliquait qu'elle a toujours voulu écrire une histoire de maison hantée, inspirée des expériences vécues enfant, mais que ce projet-là a pris tout son sens quand son bébé est né. C'est souvent le cas, d'ailleurs.
3: Ah oui, il y a des déclencheurs comme ça.
2: Non, vraiment. Et elle a dit, donc, « Je sentais que je devais parler de cette crainte très peu abordée au Québec. Comment léguer l'héritage familial sans voiler les côtés sombres au point de les faire disparaître complètement? »
3: Donc, il y a des espèces de non-dits qu'elle a peut-être elle-même ressenti quand elle était plus jeune.
2: Peut-être. Mmh. L'héritage aussi. Qu'est-ce qu'on transporte des générations qui nous précèdent? Ouais. Des grands chagrins de ces femmes, de ces hommes qui sont venus avant, qui veulent peut-être veiller sur nous aussi, qui ont peut-être quelque chose à dire qu'ils n'ont pas pu le faire auparavant. C'est riche, c'est foisonnant. On est dans suspense fantastique, thriller, politico-féministe. Écoutez, il y a beaucoup de choses... Mais
3: en tout cas, il y a une voie, assurément.
2: Il y a une voie et à suivre.
3: Mm. Alors, Héritage, c'est le titre de ce livre avec une couverture magnifique. On le disait, c'est publié chez Alto. Uh-huh. Donc, c'est de Mélina Cornejo, un nom qu'on va retenir. Donc, une primo-romancière. C'est en librairie cette semaine. Merci de l'avoir lu pour nous, Claudia Larachelle, avec toute ta passion.
2: Oh.
3: Et de la passion, on en a dans la bulle de conversation. On continue de recevoir tellement de messages. Ingrid Saint-Pierre, il y a Guy de Montréal qui nous écrit. Merci, Ingrid, pour cette si belle chanson. Quelques mots, quelques notes pour parler de ce grand départ avec douceur, comme un au revoir qui ne ferme pas tout à fait la porte. Bye bye et merci. On dit qu'on n'a jamais vu autant d'émojis de cœur dans une bulle de conversation. Il y a beaucoup de cœurs qui s'envoient. Jérôme Morin aussi qui écrit magnifique, merci. Alors, c'est un rendez-vous dans un mois.
2: Avec grand plaisir.
3: Merci beaucoup. En deuxième heure, je reçois le médecin-poète Jean Désy. On parle de son récit, le blues du pèlerin. Et il va nous amener donc sur le chemin de Compostelle. Également, nos liseux Katia Belkodja et Mathieu Bellil qui seront avec nous pour la solitude des professeurs est infinie. On se retrouve tout de suite après le bulletin de nouvelles.
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6: Bonjour, ici Barbara Leroux à Trois-Rivières. Il est 14h, voici les informations. Les visites du chef du Parti conservateur du Québec, Éric Duhaime, se multiplient au centre du Québec, où il est plutôt optimiste de voir au moins l'un de ses candidats être élu. Les récents sondages dénotent une progression de son parti dans les intentions de vote. À 7 jours du scrutin, il est à Victoriaville aujourd'hui, où il a dévoilé sa stratégie sur les infrastructures. Éric Duhaime a d'ailleurs été défait dans cette circonscription, soit Arthabaska l'Érable, aux élections partielles il y a un peu plus d'un an, remportées par le péquiste Alex Boissonneau. Éric Duhaime mène cette fois-ci campagne aux côtés du candidat conservateur Tarek Ennoud dans cette région qu'il connaît bien.
7: Au début, on avait évidemment ciblé, vous le savez, notre stratégie était beaucoup orientée sur la capitale nationale, Chaudière-Appalaches. Mais on voit qu'on est capable de faire des gains à l'extérieur, notamment ici, dans le centre du Québec. Donc, c'est pour ça que vous m'avez vu aussi deux fois du côté de Bécancour. Puis là, vous me voyez ici pour la troisième fois.
6: Le député péquiste sortant, Alex Boissonneau, tente de conserver la circonscription. Kevin Brasseur se présente à nouveau pour la CAQ. Stéphanie Poirier est candidate pour Québec solidaire et le Parti libéral mise sur Thomas Guérette.
8: Au Québec, le vote par anticipation se déroule jusqu'à 20 heures ce soir et le taux de participation préliminaire était de 13,79% ce matin. C'est plus qu'aux dernières élections provinciales en 2022. En Mauricie, le taux de vote par anticipation est plus élevé que le taux québécois, à l'exception de la circonscription de Champlain. Au centre du Québec, il est plus faible, sauf dans la circonscription d'Arthabasca, l'érable. La chef caquiste Christine Fréchette a commencé la journée à Mont-Tremblant. Elle doit par la suite se rendre à Rouyn-Noranda, en Abitibi-Témiscamingue. Elle a de nouveau été questionnée ce matin sur le membre de son équipe qui a transmis les publications d'un groupe de réflexion américain à des journalistes pour les inciter à écrire sur la menace d'une ingérence américaine. Christine Fréchette a indiqué que la personne en question est toujours en poste.
9: Oui, l'équipe est en place. Écoutez, c'est un document, comme je dis, qui est déjà public, qui a été transmis à des journalistes. C'est pas un document confidentiel qui a été révélé. En soi, là, il y a rien de criminel là, à faire cet envoi là, d'un document qui est déjà public.
8: Le ministre sortant de la Sécurité intérieure, Yann Lafrenière, a de son côté affirmé que la personne qui a pris cette initiative ne pourra plus le faire. Des traces d'un pesticide à haut risque ont été détectées dans l'eau potable de plusieurs municipalités québécoises, notamment en Estrie et dans la grande région de Montréal. Selon Vigilance OGM, il s'agit d'un produit issu du S-métolachlore, un pesticide jugé plus risqué pour la santé et l'environnement que le glyphosate, l'ingrédient actif du Roundup. Le directeur général de Vigilance OGM, Thibault Rennes, s'inquiète de cette présence dans l'eau potable.
10: Pour nous, la présence de multiples pesticides demeure inquiétant. On rappelle qu'il y a ce qu'on appelle en science l'effet cocktail, où en fait, on n'est pas soumis à un seul pesticide, mais à une multitude de pesticides, et non pas juste à travers l'eau potable, mais aussi à travers notre alimentation. Donc, il y a plein de petites sources de contamination qui augmentent les dangers sur la santé. Donc, même si les taux sont bas, ça nous inquiète quand même. Oui.
8: La concentration, oui, reste toutefois sous la norme canadienne qui est 350 fois plus élevée que le seuil européen basé sur la prévention. C'est ce matin qu'a repris le procès de deux hommes accusés notamment d'une agression sexuelle de groupe qui serait survenue en 2020 à Notre-Dame du Mont-Carmel. C'est au tour de Nicolas Isabelle de livrer son témoignage. C'est celui ayant le plus de chefs d'accusation déposés contre lui. Outre le viol collectif, il est aussi accusé d'autres agressions sexuelles contre la même présumée victime. Pendant son interrogatoire, Nicolas Isabelle a démenti une partie du témoignage de la plaignante selon laquelle il l'aurait agressée sexuellement alors qu'elle faisait du jogging. L'accusé a affirmé qu'il avait le consentement de la plaignante avant leur rapport sexuel, y compris pour le présumé viol collectif. Nicolas Isabelle est devenu émotif lorsque des échanges de messages avec la plaignante dans lesquels il s'excusait ont été présentés en cour. Il nie toujours les faits reprochés. L'accusé a expliqué avoir consulté un travailleur social et être allé en thérapie pour sa consommation de cocaïne et être sobre depuis maintenant 3 ans. Le procès se poursuivra jusqu'à jeudi.
1: Sport.
8: Le Bécancourois Samuel Montembeault amorcera la prochaine saison de la Ligue nationale avec le Canadien de Montréal. L'équipe a procédé hier à ses derniers retranchements à la conclusion de son camp d'entraînement. Montréal a cédé 10 joueurs aux Rockets de Laval et du lot. On retrouve l'attaquant Owen Beck, le défenseur David Rennbacher ainsi que le gardien Jacob Fowler. Cette dernière coupure confirme donc que Samuel Montembeault, qui a été presque irréprochable en match préparatoire, amorcera la campagne à Montréal. Le Canadien commencera sa saison d'ailleurs demain soir contre les Maple Leafs, non pas à domicile cependant, du côté de Toronto. Et puis coup d'œil aux prévisions météorologiques, c'est nuageux aujourd'hui, 40% de probabilité d'averse, maximum à 18. Même scénario pour ce soir, un dégagement va s'amorcer cette nuit, cependant il y aura des nappes de brouillard, minimum de 8 cette nuit et demain du soleil avec un maximum à 22. C'était le Radio Journal, je vous retrouve à 15h avec toute l'équipe de Fin PM. 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

0: ici Émilie Perrault et il restera toujours. La culture se poursuit. Dans nos studios de Québec, je joins le médecin poète, mais j'ai envie de dire surtout nomade, Jean Désy. Bonjour Jean.
1: Allô, chère.
0: Alors, on va parler de ce nouveau récit, le blues du pèlerin. Donc, c'est le récit d'un pèlerinage sur le fameux chemin de Compostelle en France et en Espagne. Donc, il va être question de ton rapport à la foi. Oui, on va être dans la méditation, mais il y a des petites colères aussi, des fois, Jean Désy, sur le chemin d'un pèlerin.
1: Pensez-vous, mais pas facile, des fois, de frapper une auberge où la madame n'est pas gentille, mais c'est pas grave.
0: Oui, on va traverser tout ça ensemble. Je suis vraiment contente que tu sois avec nous aujourd'hui.
1: Moi aussi, ça me fait grand plaisir. Merci mille fois.
0: Oui, Jean Désy, parce que on le sent là, dans les derniers jours, on traverse une crise de la confiance en littérature, puis j'ai envie qu'on parle de ça ensemble. Et comme t'es aussi professeur, hein, tu enseignes la littérature à de futurs médecins, le roman qu'on a soumis aujourd'hui à nos liseux, je pense que ça va t'intéresser. Ça s'intitule « La solitude des professeurs est infinie ». C'est Mathieu Bellil et Katia Belkodja, tous les deux enseignants en littérature au Cégep, qui ont accepté de le lire. Bonjour.
2: Bonjour.
3: Bonjour, Amy.
0: On avait envie de vous sortir de votre quotidien en vous faisant voyager dans une classe.
2: Je me sens très dépaysé.
0: Comment va votre solitude? Comment va ta solitude de professeur?
3: Je dirais que moi, je me sens pas très seule. Comme je me sens assez entourée en général.
2: D'ailleurs, d'ailleurs.
0: Mathieu?
2: Ça va être un sujet de discussion. J'enlèverais le mot infini, ça c'est sûr. Pour moi, l'expression infini fonctionne pas. Cela dit, c'est vrai que quand tu es dans une classe, ça ne repose que sur toi. Il y a un moment dans un cours où tu peux pas dire « j'espère que quelqu'un va venir me sauver ». Non, ça c'est vrai.
3: La solitude des professeurs est occasionnelle, mais
2: oui, c'est ça.
0: Ça serait un bon titre. On pourra le proposer. On reparle de ce livre-là donc d'ici la fin de l'heure. C'est quand même un livre qui se trouve présentement pour des prix, le prestigieux, le Goncourt, le Féminin. Merci beaucoup d'avoir accepté de le lire.

0: L'avantage de recevoir un invité pour une deuxième fois, c'est qu'on peut comparer les réponses de son questionnaire culturel. Alors, en 2024, lors de la sortie de son livre « Soigner la médecine », Jean Desi disait être fasciné par Félix Leclerc. Et cette fois, c'est Lady Gaga qu'il nomme. Alors, on a choisi, Jean, de t'accueillir sur une chanson peut-être la plus spirituelle de Lady Gaga, parce que la foi, ben, elle est au cœur de ce nouveau livre. Qu'est-ce qui te fascine, Jean Desi, chez Lady Gaga?
1: C'est une longue histoire. J'étais en Nouvelle-Zélande avec ma fille. Non, en Alaska avec ma fille.
0: Un des deux.
1: J'étais en voyage et tout à coup, elle me fait découvrir Lady Gaga lorsqu'on était à pêche au saumon. Et tout à coup, là, je suis tombé de ma chaise. J'ai écouté Lady Gaga pendant 4 jours avec elle. Et depuis ce temps-là, la voix, certaines tunes, le film aussi avec son partenaire. Là. En tout cas, tout
0: oui,
1: ça, c'est lié à ma fille.
0: Chalot,
1: c'est ça. Mais tout le monde de Lady Gaga est lié à un voyage immense que j'avais fait en Alaska avec ma fille et la cadette qui a maintenant 37 ans. Et voilà, c'est comme ça. C'est très irrationnel, très affectif, très subjectif, puis voilà.
0: Mais
1: est-ce que Lady Gaga est du calibre de Félix Leclerc? Je ne sais pas, mais quelle voix?
0: On n'en est pas de choisir, de toute façon. Toutes ces réponses-là peuvent coexister. Et donc, dans ton livre, Le blues du pèlerin, qui est publié chez Mémoire d'Encrier, ça arrive en librairie ce mercredi. Tu nous entraînes donc, Jean, dans un pèlerinage que tu as fait en mai 2023 sur le chemin de Compostelle. Donc, je le rappelle, tu es médecin, poète, mais aussi un grand aventurier. Donc, tu as traversé le Québec en skidou. On entendait ton récit en Alaska. Tu as franchi des rivières en canot. Tu as fait des randonnées en montagne. Le chemin de Compostelle, ça représentait quoi comme défi pour toi?
1: Ah, quelle question extraordinaire. En fait, je suis allé là de façon très irrationnelle, comme j'ai fait passer ma vie. En fait, sur le mode d'intuition. Tu sais, je suis un intuitif, donc selon Jung, je suis un irrationnel. Faut pas comparer ça à la folie, là. Et je suis parti parce que tout à coup, j'avais envie de marcher sur une zone. J'avais lu aussi quelques textes, quelques extraordinaires essais sur Compostelle. Et là, je suis arrivé à Puy-en-Velay après avoir atterri à Lyon. Et j'ai marché pendant 3 semaines, 200 kilomètres jusqu'à Conques. Et là, j'ai vécu quelque chose de fascinant parce que Conques est probablement la petite ville avec l'abbatiale de Milan la plus extraordinaire que j'ai pas vue dans ma vie. Puis après ça, j'ai vagabondé comme d'habitude. Je suis retourné l'année d'après vagabonder pendant 3 semaines autour de Conques. Ça, c'est mes deux espèces de voyagerie compostélienne ou du Camino. Mais l'idée, c'était d'être avec du monde qui avait les yeux brillants. En fait, j'ai été heureux de voir surtout des marcheurs, des marcheuses, des pèlerins, mais qui étaient en état de profonde joie. Ce n'est pas tous des

0: croyants. Il y a beaucoup de diagnostics qui marchent là-dessus. Mais l'atmosphère générale qui règne ces années-ci, dans un moment où la planète vit des choses difficiles, ce que je retiens, et j'y allais pour ça, et c'est ce que j'ai vécu. Parfois, ça n'a pas été facile dans certaines auberges où là, ils veulent qu'on enlève nos bottes. Là.
1: Mais c'est ça. Mais, on découvre dans ce livre-là que Jean Désy n'est pas un saint, parce que parfois, il est traversé par des petits moments de colère.
0: Ben, j'aimerais ça être un saint. Je suis en train de lire la biographie de Gandhi. Là. Je le considère comme un saint, même si il a eu promis son premier enfant il y a 13 ans. Mais c'est ça. J'aime beaucoup, mais non, c'est ça. Je suis obligé de dire que parfois, ça n'a pas été facile. Mais c'est intéressant de dire pourquoi voulez-vous être un saint. Ouais. Ben, la sainteté, oublions le mot religion, là, la sainteté de Martin Luther King, de John Lennon, de Gandhi, du Christ, m'impressionne parce que c'est des saintetés non violentes. À ce moment-ci, je suis en train de relire, là, je crois beaucoup à la synchronicité, Le royaume des cieux est en vous, de Léon Tolstoï, qui a influencé Gandhi. Tolstoï écrivait à la fin du 19e siècle, l'Église n'a pas de bon sens, je refuse cette Église qui accepte la guerre. Une Église, il refuse ce christianisme qui joue avec la guerre. En fait, ça c'est Tolstoï qui, puis il y a eu des lettres entre Gandhi et Tolstoï. En tout cas, voici un pacifiste fascinant, Tolstoï. En tout cas, bravo.
1: Oui. Mais, le blues du pèlerin, c'est pas qu'un journal de bord qu'on tient entre nos mains quand on lit les réflexions de Jean Désy. J'ai l'impression que c'est aussi un plaidoyer pour un retour à la spiritualité au centre de nos vies. Est-ce que je me trompe, Jean?
0: Mais c'est gentil de dire ça. En fait, au Québec actuellement, le Québec depuis plusieurs décennies vit quelque chose de majeur dans la chute du catholicisme. Est-ce que c'est grave? Est-ce que c'est pas grave? Ce qui est majeur, c'est de perdre contact avec la sacralité, le sacré du monde, le sacré des animaux, des oiseaux, puis du ciel, puis des nuages, et aussi cette espèce de lien spirituel qu'on doit avoir, pas qu'on peut avoir, qu'on doit avoir, nous les humains, avec les autres humains, et avec la Terre elle-même. Je pense que, je ne veux pas aller trop vite, là, mais les problèmes environnementaux sont en grande partie liés à un monde milliardaire complètement loufoque qui pense seulement au profit et qui oublie d'aimer l'amour réel, la nature, les rivières, les arbres, et que ça soit dans un monde de spiritualité. C'est spirituellement, c'est la seule façon d'aimer un arbre, à moins d'avoir un problème mental grave, là, c'est de l'aimer spirituellement. Je veux dire, moi, avec mes étudiants dans le bois, je fais des camps littéraires de brousse, là, il y a toujours une étudiante qui, à un moment donné, prend 10 secondes pour serrer un gros boulot dans ses bras parce qu'elle est émue. Je trouve ça beau, moi, cette espèce de mouvement où on serre un arbre dans ses bras. Si elle serrait pendant 6h15, là, je un peu de misère, mais...
1: Là, on tombe dans un autre diagnostic, mais...
0: On tombe dans un autre diagnostic, mais...
1: En bas de 6 heures, c'est correct.
0: En bas de 6 heures, mais la spiritualité dans notre univers est nécessaire, je veux dire, pour les humains depuis toujours, depuis la préhistoire. Là, on est dans un monde qui est... on parlera pas de l'IA, là, mais je veux dire... qui est battu en brèche par des machines. Là, je vous parle, là... Prenez un compliment, là. Je vous parle, je vous entends, je vous vois pas parce que mon ordinateur, la caméra est plantée, là. Mais je suis excité parce que je vous entends avec qualité sur le mode poétique. J'ai vraiment pas le sentiment d'entendre un robot. Excusez-moi, là, puis si vous, j'apprenais dans une demi-heure que j'avais parlé à un robot, je serais un peu découragé, mais je veux dire, c'est important, ce lien humain comme moi. Je suis plus capable de penser que je vais donner un cours par Internet. Je veux dire, mes étudiants en médecine, quand je les vois, j'ai deux groupes de 11, là. Il faut qu'ils viennent pendant 2 heures me regarder parce que pendant une demi-heure, je leur dis, regardez les yeux de vos patients. Regardez vos patients, sentez-les. Je veux dire, ils savent tout, ces étudiants-là sont en deuxième, troisième année, là. Mais le regard est essentiel, puis c'est pas moi qui invente ça, là.
1: Je veux dire, Puis, évidemment, quand ce voyage-là est fait, je rappelle qu'on est en 2023. Il arrive en librairie cette semaine. Il y a tout ce qui se passe autour de l'affaire Tillyson-Aurélien. Il y a une crise de la confiance là, dans la dernière semaine dans le milieu littéraire. Dans le livre, on parle quand même de technosciences, on parle un peu d'intelligence artificielle. Il y a un chapitre qui s'appelle « À propos de l'intelligence artificielle ». On a l'impression qu'on pourra bientôt plus distinguer le vrai du faux. Est-ce qu'il y a des solutions, à ton avis, Jean Désy?
0: Ça, c'est une question à 10 000 piastres, mais c'est celle dont je parle avec mes étudiants depuis quelques mois, parce que c'est très nouveau. J'ai vécu le ChatGPT, moi, il y a 4-5 ans seulement pour la première fois. Puis là, ben, j'ai des étudiants dans mon cours de littérature, là, puis là, ils ont écrit à la main. Puis un étudiant brillant, là, à qui j'aurais voulu mettre 105%, là, puis il a fait 17 fautes pour me montrer que c'était pas l'IA qui faisait
1: son texte. On est rendu là, OK, on fait exprès de faire des fautes,
0: mais,
1: là.
0: Mais c'est quand même extraordinaire. Cet étudiant-là, là, en classe, et ils sont deux étudiants en cinéma, là, c'est extraordinaire ce qu'ils peuvent dégager comme intelligence. l'intelligence artistique. C'est qu'est-ce qui va se passer? On est dans un

0: moment tournant. Tout ce qui se dit au sujet du livre de cet Haïtien, moi, je l'ai lu avec extra... Ben, mon éditeur, Mémoire d'en crier, c'est un Haïtien d'origine. Mm-hmm. C'est fou comment on est envahi par de l'affection, puis arrive au Québec. Là, ce qui se passe, je ne sais pas où se trouve la vraie vérité, la fausse vérité, qu'est-ce que la vérité. Puis en même temps, quand on est en poésie, là, quand on est poète, là, c'est fou comment la vérité, d'ordre scientifico, je ne sais pas trop quoi, là, est moins importante que ce que tu dégages. Je veux dire, qu'un poète sur scène dans un slam dise un texte écrit par une machine, mais qu'il dise en bedaine avec un guitariste qui l'accompagne, bien là, il fait faire une levée de... Tu sais, tout le monde applaudit parce que voici un show, voici un spectacle, voici quelqu'un qui livre son âme. Puis son texte, c'est pas anodin, c'est pas banal, c'est pas secondaire, mais je veux dire, je t'entends lire Tolstoï, moi, est-ce qu'il a-tu copié sa grand-mère, Tolstoï? Je sais. Tu sais, c'est un moment difficile d'un point de vue technique. Le problème majeur, c'est ce qui s'annonce si on laisse les multimilliardaires diriger Radio-Canada. Tiens, si on dit que demain matin, on oublie la fonction spirituello-poétique. Là, je veux dire, c'est pour moi, poéticité et spiritualité vont de pair. Je connais pas un artiste de qualité, même agnostique ou même athée, qui respecte pas la spiritualité de son œuvre ou de l'œuvre de ses amis.
1: Et dans le livre, ce que tu écris, c'est qu'il faut reprendre contact. Donc, avec les forces de la nature, il faut marcher dans la forêt profonde, seul ou en groupe, avec d'autres humains pour mieux respirer, pour parler, pour chanter, pour dormir, afin de se réveiller sous les étoiles le temps d'une simple prière. Donc, c'est le retour au contact avec l'autre. Mais en même temps, dans ton pèlerinage, Jean-Désy, à Compostelle, le rapport à la technologie est quand même intéressant parce que tu essaies de te tenir loin de ton cellulaire, puis c'est de moins en moins possible de le faire.
0: Ben moi, j'ai pas un vrai cellulaire. Ça, quand j'ai fait Compostelle, j'étais pas capable de réserver. C'est des gens qui m'aidaient quand j'arrivais à une place parce qu'il y avait personne. C'est un robot là, qui permettait de réserver une chambre. Puis après ça, ben là, je cognais une porte. Puis là, quand la dame, la plupart du temps, les dames étaient pas, puis les messieurs étaient pas méchants là. Quand ils entendaient mon accent québécois, je vais vous envoyer chez ma grand-mère. Puis là, des fois, ça coûtait juste 25 pièces. Non, les Français vis-à-vis des Québécois ces années-ci sont absolument adorables. Mm-hmm. C'est que moi, je fonctionnais pas. Puis à un moment donné, je suis perdu parce qu'il n'y a plus de pancarte sur des bouts de Compostelle parce que tout le monde a un GPS.
1: C'est ça, on prend pour acquis que tout le monde fait ce chemin-là avec un GPS, ce qui n'était pas ton cas, Jean.
0: C'est ça, c'est qu'à un moment donné, je me suis égaré d'à peu près 15 km, puis je me suis retrouvé dans une maison de cultivateurs avec deux Françaises parisiennes qui m'ont crié, on est perdu, puis on s'en va avec vous. J'ai dit, on va demander au cultivateur, je m'ai donné 10 euros, puis là, il était tout content. Mais je veux dire, vive la vie, je ne veux pas revenir en 1632, là, mais j'aime beaucoup le canot, là, mais quelque part, la nécessité. Puis je le vois, moi, j'ai une cabane dans au bras du Nord, dans la vallée bras du Nord, où il y a 150 000 personnes qui sont venues l'année dernière marcher, faire du paddleboard, du canot, faire du bicycle d'hiver. Là, c'est fou comment les gens, beaucoup de monde, se rendent compte comment il faut qu'ils pactisent avec la nature sauvage pendant 2 heures ou 8 heures, ou des fois, il y a quelqu'un qui m'a raconté, là, le petit gars de ma coloc de cabane a pris un mois pour descendre la Chamouchouane au complet, de la source jusqu'au lac Saint-Jean cet été, il y a 15 ans. Voilà une expédition extraordinaire. C'est que, je pense, moi, que ou bien on accepte de reprendre contact avec les forces de la nature, on fait du kayak l'hiver dans les glaces, là, puis on tripe, ou les choses vont aller mal, parce que les humains qui croient plus à la force et la beauté de la nature sauvage. Puis tout le monde ne peut pas aller dans le bois parce que tout le monde n'a pas d'auto, mais il faut accepter de sortir à la pluie, même dans le centre-ville de Montréal, puis se laisser mouiller. Là, je veux dire, on est dans un moment pathétique où on se fait dire par des robots, ne sortez pas, sinon vous allez attraper la grippe et on ne payera pas votre traitement. Là, je caricature un petit peu, mais c'est dangereux.
1: Dans la randonnée, Jean-Désy, dans cette idée-là d'aller faire un pèlerinage, par exemple, comme celui de Compostelle, il y a aussi un rapport à la souffrance physique.
0: Oui.
1: Je te cite à la page 101. Comme si la vie avait été conçue depuis toujours pour que la souffrance, tant physique que psychique, contribue à conserver l'être dans le sens. Rechercher à tout prix l'absence de souffrance, comme par exemple décider de ne pas partir avec un sac de 20 kilos pour aller marcher 22 kilomètres dans un étroit sentier, c'est comme vouloir demeurer dans un état qui peut parfois frôler l'insignifiance, l'absence de sens et même la grande et profonde insignifiance.
0: Mais mon Dieu, j'ai un frisson, là. C'est vraiment fin de citer ça, parce que c'est complexe ce que je viens de dire. Là, je suis pas en train de faire la dithyrambe de la folie, là, puis c'est pas nécessaire de se fouetter pour être heureux. Mais il y a des limites à un moment ou à ce qui est dit, comme tout ce qui se passe maintenant est lié en partie à la COVID. Là. Soyez tranquille, restez tranquille, faites-vous livrer de la nourriture, écoutez la TV, faites

0: du chatting, là, 24 heures par 24. Là, moi, il y a une mise étudiante, une parenthèse, il y a une mise étudiante qui est médecin dans le Grand Nord. Il y a un an, il y a 7-8 mois, il y a 3 ados qui ont été trouvés inconscients dans leur chambre. Parce que ça faisait une semaine qu'ils mangeaient pas, qu'ils buvaient pas. Ils faisaient juste du scrolling. Ça, c'est quand même des faits médicaux, sociologiques majeurs. Donc, je pense, moi, que quelque part, souffrir, ça fait partie de la vie humaine. On fait tout par exprès pour souffrir, pour donner un coup d'hache à la tête. Non. Mais marcher pendant 20 kilomètres, ceux qui font du sport, là, ceux qui font du marathon, là, ils acceptent de souffrir. C'est une souffrance réelle qui est contrôlée, mais qui donne du sens à leur activité physique. Mais c'est pas nécessaire de faire du marathon. Mais passer une journée de 10 heures en canot, puis remonter une rivière, c'est souffrant. Mais quelle joie profonde de sentir que ce qu'on est comme corps participe à notre âme, d'autant plus qu'on a accepté une relative souffrance. Vous me suivez, là. Je suis pas en train de dire, là. Mais sans ça, si on est dans un monde pervers qui est dominé par une machine qui dit « Là, regarde-moi, puis j'espère que tu n'es pas aveugle, parce que sans ça, tu ne pourras plus regarder ton vidéo, mais t'écoutes-toi de la musique. » Mais je veux dire, je caricature tout le temps, mais là, quelque part, ce qui est suggéré, c'est de ne plus vivre. C'est de se laisser, je ne sais pas trop quoi. En fait, c'est comme si ce qui est annoncé, c'est une vie sans réel bonheur. C'est une vie. En fait, les ados le vivent. Moi, j'ai beaucoup d'amis profs, là. Entre 5 et 20 ans, là, c'est fou comment c'est dangereux de tomber dans un piège où pendant 20 heures sur 24, 22 heures sur 24, on fait juste inventer un monde faux qui vient d'un écran. Ça, c'est profondément pathogène. Puis là, je ne parlerai pas comme écrivain, là, je vais parler comme médecin. Là. Un enfant sur deux que je vois ces années-ci souffre d'anxio-dépression grave à cause de cette exagération de l'écran. C'est quelque part la seule façon de donner un petit coup de main à un gars de 12 ans, c'est que tu le pisses dans le banc de neige pendant une demi-heure puis tu te dis « Hey, va dehors ».
1: C'est une belle prescription, ça, Jean-Désy. On le retient, on pitche nos enfants dans un banc de neige.
0: Je caricature un peu, mais tu l'habilles, là. Puis je vais y aller avec toi, là. On va glisser.
1: Ah, ben, ça nous rassure. Au moins, il est habillé.
0: Fais glisser ton gars de 12 ans, là, pendant une heure et demie, là, dans une pente, là, qui a 1,5 km, puis tu vas voir qu'il va être content de rentrer dans la maison.
1: Il va y avoir une signifiance autour de ça. Dans le blues du pèlerin aussi, il y a un moment où tu parles du thème de la paternité, puis j'ai l'impression que toi-même, tu as été un peu surpris que cette réflexion-là te traverse. T'es père de 4 enfants, Jean-Désy.
0: Oui, oui.
1: Et tu dis que tu t'es jamais vraiment arrêté pour réfléchir à qu'est-ce que c'est pour toi la paternité?
0: Bien, en fait, ça aussi, ça me touche que, d'aborder ce thème-là. Parce que si je suis franc, ces années-ci, à 72 ans, quand je donne des cours à des flots de 19 ans, je viens excité parce que c'est la première fois depuis quelques décennies que je sens que je peux j'aime les aimer comme un fou. J'aime ça aimer les flots de 19 puis 20 ans puis les amis dans le bois, mais donner un cours de médecine ou de littérature. Quand j'ai eu des enfants, j'avais ben des chats à fouetter. J'avais des enfants quand je suis parti traverser l'Atlantique en voilier, là, puis j'ai averti leur mère 3 jours avant, là, puis je suis parti pendant un mois et demi, là, puis a dit bon voyage. Mais est-ce que je suis un mauvais père? Je me rends compte que j'espère de tout mon cœur les avoir aimés comme il faut, mais ma prise de conscience de ce qu'est la paternitude, de ce que ça peut être d'aimer. Ça, c'est nouveau dans ma vie, puis c'est pour ça que j'aime enseigner comme un fou, mais j'espère de tout cœur que mes enfants gardent de moi un souvenir pas trop bête, mais en même temps, là, j'ai une cabane dans le bois depuis 33 ans, puis c'est mes deux fils qui l'ont basé avec moi, puis je les payais, là, 2 piastres de l'heure, là, puis il y avait 13 ans, là, puis maintenant, je donne un peu plus cher, là, le fils de ma peau, là, je lui donne 10 piastres de l'heure, là, parce qu'il y a 16 ans, là, mais tu sais, bâtir une cabane pendant 6 mois avec des flots, ouais. Ça a du sens à ma vie. Puis après ça, ben là, j'ai fait du skidoo avec eux autres tout le temps. Là,
1: oui, mais, on n'en dira pas trop, mais dans le livre aussi, il y a un moment où tu as une certaine confirmation du leg aussi que tu as laissé à tes enfants, aussi dans le goût de ce nomadisme-là qui fait partie donc de ta personne, Jean-Désy. Je veux que tu restes avec nous parce que dans le livre, tu parles aussi de ton rapport à la musique avec tellement d'émotions qu'on a eu envie de consacrer un moment faire œuvre utile. Donc, on va vivre ça dans un instant. Après la chanson qu'on va écouter, là, qui a été choisie par notre programmatrice musicale, c'est l'humoriste Maude Landry qui choisit la musique pour nous cette semaine. Et là, vous allez voir qu'on a de la suite dans les idées, parce qu'après le blues du pèlerin de Jean-Désy, on va aller écouter « J'ai le blues de vous » de Marie-Carmen. 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

0: Le blues de vous, c'est Maude Landry, l'humoriste qui est responsable de la programmation musicale cette semaine. Elle parle de ce son des années 90 là, qu'elle chérit particulièrement. Je prends un moment pour vous dire qu'on a appris il y a quelques minutes une triste nouvelle. C'est le décès de la cinéaste Anne-Claire Poirier. C'est une pionnière qui a passé près de 40 ans à l'Office national du film. Une pionnière comme femme réalisatrice francophone. Parmi ses films les plus connus, on pense à Mourir à tue-tête. C'est un film qui est paru en 1979, qui parlait donc de viol, des conséquences sur les victimes, qui avait un plan tellement marquant. Germain Houde, donc, qui était l'agresseur, et toute la scène qui était filmée du point de vue de la victime. C'est un film qui a marqué énormément de gens. Un peu plus tard, elle a aussi offert le film Tu as crié, Let Me Go. Et ça, c'est sorti en 1997, qui était une réflexion sur la toxicomanie. Donc, on apprend cette triste nouvelle-là, Anne-Claire Poirier. Ses films sont disponibles sur l'ONF. Je vous recommande d'aller la découvrir si vous ne la connaissez pas. On offre évidemment nos condoléances à ses proches, à son fils Frédéric, entre autres, qui a fait cette déclaration à Radio-Canada. Il dit « Ma mère était une fonceuse, une grande femme qui est sortie des tranchées et qui a donné aux femmes leur place au cinéma. » Je suis bien d'accord avec Frédéric et le fils donc d'Anne-Claire Poirier. Jean-Désy, toujours avec nous dans nos studios de Québec.
1: Oui, cher.
0: Je confirme.
1: Je suis profondément ému d'avoir entendu ce blues de 90. Aïe, aïe, en tout cas, est-ce que je peux vous faire des compliments?
0: Oui.
1: Et vous remercier parce que je suis vraiment complètement bouleversé de joie de vous entendre. Et ma conviction profonde, c'est qu'un robot ne pourrait pas avoir donné autant de qualité à votre parole.
0: Ah, il n'y a pas de robot dans cette équipe-là, ça, je peux vous le dire.
1: Non, je fais des blagues, là, tout le monde parle des robots, là, mais il y a quelque chose de fascinant. Le questionnement sur le robot, l'IA, ces mois-ci, ces semaines, si majeur, mais il faut continuer à croire à la valeur de l'âme, oui. De la joie de l'âme, de la fraternité. Je ne vous vois pas, là, mais quel remarquable... En tout cas, je me sens gâté comme un fou, mais ça, est-ce que je pourrais-tu dire ça à un char qui passe tout seul? Là? Non, en tout cas, mais...
0: Je serais bien insulté si le char avait le même compliment que vous me faites à l'instant.
1: Non, mais c'est fou comment l'activité artistique... Je pense, moi, que le monde contemporain, comme les univers humains, ont été sauvés toute l'histoire grâce aux artistes, grâce aux arts, grâce à la poéticité.
0: Mais c'est justement là où je t'amène, Jean-Désy, parce que l'art, on le sait, ça répare des vies. Une chanson, un livre, un film, ça peut nous aider à traverser différentes épreuves. Ça peut aussi devenir la trame sonore de grandes joies. Donc, on va s'offrir un moment faire œuvre utile avec Jean-Désy. On entend le thème composé par Alexandra Strelitzky pour la série documentaire « Faire œuvre utile ». Donc, Jean-Désy, dans ce livre, « Le blues du pèlerin », tu reviens à l'importance de l'art au quotidien dans ton travail de médecin. Est-ce qu'on peut dire que, d'une certaine façon, tu n'aurais pas pu continuer à être un médecin sans l'arrivée de la poésie dans ta vie?
1: Tout à fait.

0: En fait, après 4 ans de médecine où j'ai travaillé fort, 100 heures par semaine, j'ai eu envie d'enseigner la littérature. Je suis allé faire un doctorat en littérature, j'ai fait une maîtrise en philo. Puis là, ma vie a viré, la famille a éclaté. Puis là, je suis allé dans le Grand Nord, puis là, j'ai sauvé ma vie grâce à la toundra. Et je Mon maître à penser, Louis Edmond Elmelin, m'avait dit, continue, fais-nous les deux. Mais en même temps, je suis content de gagner ma vie puis d'aider le monde comme urgentiste. Quand je m'en vais la semaine prochaine là, aux Escoumins. Mais, quelque part, ce qui est fondamental pour moi, c'est que j'aurais pas pu continuer à faire de la médecine sans cette plongée dans la poétique avec des amis poètes, des peintres, des gens des arts, des poètes évidemment, mais aussi des artistes, des musiciens. Je donne un show là, avec des amis depuis 6 ans, le Songe Nomade. On prépare un CD, là, mais ça me rend fou de joie d'être sur scène. Pas parce que je veux être le meilleur, puis je veux être beau, puis parce que je veux que mon ego grandisse, puis je veux gagner 1 milliard. Ça me rend fou de joie. Parce que je sens que ma partie artistique ou poétique peut exister. Mais dans le partage, je veux dire, quand tu vas assister à une pièce de théâtre de Robert Lepage, ou quand tu vas au théâtre, ou quand tu vas voir un concert, ou quand tu vas voir un film, parfois, ce qui t'est partagé, c'est pas toujours la joie où tu ris. Il y a des questionnements majeurs, il y a des films profondément difficiles, mais c'est l'art. En fait, je pense, moi, que le combat majeur qui peut être mené contre la machine, c'est de croire à la valeur de l'art plus que jamais. Puis là-dessus, il y a un élément politique, il y a des sous qui doivent être mis à contribution. Mais l'art d'être est plus important que n'importe quoi. La nature, le retour à la nature est important, mais être en nature pour faire du skidou seulement, faire du skidou sur un lac, il y a des limites. Sérieusement, on se calme le skidou.
1: Ça prend un supplément d'âme aussi pour y arriver.
0: Là, il y a des limites avec le skidou là, à 125 km/h quand il fait juste. T'sais, on sent que si tu veux briser la paix d'un lac dans le nord, là, fais du skidou. Ouais. Je ne suis pas fin, là, mais si tu t'en sers pour sauver quelqu'un qui s'est cassé une jambe, là, parfait ton skidou, mais c'est la même affaire pour. Le skidou est un moyen de transport fascinant dans le nord du Québec, partout. Mais on sent qu'il y a des limites à utiliser une machine pour le bruit. L'utilitarisme est essentiel. L'outil Internet, je veux dire, là, on a une radio. En 1752, il n'y a pas de radio. Il ne faut pas oublier la valeur des outils. Mais si on se fait submerger par l'outil, on est mort.
1: Et là,
0: en fait, on est mort de l'âme.
1: Je disais un peu plus tôt que tu as fait ce chemin de Compostelle sans GPS. Par contre, ce que tu avais, c'est un iPod, Jean Désy. Et là, on va aller écouter quelques extraits de musique qui t'ont accompagné. Et je veux que tu me dises ce que ces musiques-là te font vivre. On commence avec ceci.

0: Alors, c'est Chanticleer?
1: Chanticleer, oui.
0: Qu'est-ce que c'est?
1: Ben, en fait, je ne me souviens pas du titre.
0: C'est Here is the Little Door.
1: OK, mais quand c'est sur mon iPod, oui. C'est une grande amie qui a fait le iPod qui a à peu près 1500. Quand je suis dans un restaurant en train de travailler ou bien de lire et qu'à côté de moi, il y a trois personnes, je ne dirais pas leur âge puis leur nom, là, qui n'arrêtent pas de blasphémer, mais pendant 23 minutes, là, si je mets Chanticleer, là, puis que j'entends la musique dont j'entends plus les horreurs autour de moi, je pleure. Je suis ému. Je continue à rester en état d'amour sans ça, je me sauverai. Je veux dire, est-ce que je suis rendu vieillard? Là? Mais il y a des zones de musique, il y a des comportements qui me laissent perplexe. Cette musique-là, quand je la mets sur mes oreilles, ça me sauve la vie.
0: Donc, ça devient comme un effet de protection, en fait.
1: De protection, mais aussi, je pense que la musique a été créée depuis toujours, mais comme mon héros, moi, c'est Jean-Sébastien Bach, pour nous mettre en état d'une joie. Puis là, je parle à Jean-Sébastien Bach, corrigez-moi, là, cosmique. La musique de Bach est d'origine cosmique. Je dis ça à mes étudiants, puis ils sont morts de rire. La Bach est seulement un catalyseur de la musique qui existe dans le cosmos depuis 64 milliards d'années. Là. Puis, je dis n'importe quoi. Là. Mais quelque part, voici ce que représente l'art de tous les arts, la musique. Et là, puis après ça, ben, je connais moins la musique contemporaine, mais il y a des musiques qui me jettent à terre et qui permet de garder de la joie et de l'amour en moi. Il faut que je sois capable de rester en état d'affection si je ne veux pas être en colère tout le temps, mais si je ne veux pas frapper le monde qui sont pas fins.
0: Oui, parce qu'on rappelle que des fois, Jean-Désy peut aussi être en colère, même s'il connaît de grands moments de méditation. D'ailleurs, on va aller écouter un peu de musique cosmique, La Passion selon Saint-Jean

0: Ça fait partie, ça, des œuvres utiles pour la traversée de Compostelle avec Jean Desi, Bach, qui est nommé effectivement à quelques moments dans ce récit-là. Mais je veux t'amener aussi plus proche de nous, vers ce chanteur. En fait, on t'a demandé s'il y a une chanson qui doit jouer aux funérailles éventuelles un jour.
1: On
0: souhaite pas que ça arrive vite, là, mais oui. Alors,
1: J'espère que ça va être la musique de Bach à mes funérailles. Mais,
0: oui, mais Jean, t'as aussi répondu ceci. On va voir si t'es encore d'accord avec toi.
1: OK.
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1: Aïe, aïe. Il faut que je vous raconte que je suis allé en médecine seulement parce que mon héros, c'était Che Guevara. J'avais aucune autre raison. Puis quand j'ai fini mon cours, je suis allé d'emblée sur la Côte-Nord, à Havre-Saint-Pierre, m'acheter un skidou dès qu'il y a eu de la neige pour aller à Natashquan en skidou à cause de Gilles Vigneault. En fait, la seule raison pour laquelle je suis allé sur la Côte-Nord, très irrationnelle, et très subjective et très poétique, c'est à cause de Gilles. C'est que j'ai entendu du Gilles Vigneault toute mon adolescence. Je hurlais les chansons de Gilles et j'ai essayé encore. C'est que mes étudiants dans le bois qui ont 22 ans sont obligés de m'endurer. Mais voilà, c'est cette lien image entre Gilles Vigneault, puis la Côte-Nord, puis la médecine, puis la
0: et Che Guevara. Je voudrais pas qu'on oublie Che Guevara dans tout ça.
1: C'est ça. Il reste quand même, c'était pas un très grand pacifiste, mais sans Che Guevara, je serais jamais allé en médecine.
0: Et on salue donc cette musique, effectivement, de Gilles Vigneault qui t'a amené jusqu'à aller sur la base Côte-Nord. Est-ce qu'il y avait du Lady Gaga dans l'iPod de Jean Désy sur le chemin de Compostelle?
1: Non, je pense pas, mais je sais plus. Je sais pas.
0: Faudrait en faire ajouter.
1: C'est en honneur à ma fille cadette Marie-Noël que j'écoute Lady Gaga.
0: Jean Désy, je rappelle donc le titre de ce récit, Le blues du pèlerin. C'est publié chez Mémoire d'Encrier. Ça arrive en librairie ce mercredi. Merci beaucoup d'avoir été avec nous. D'ailleurs, tu restes avec nous parce que dans un instant, je pense que le livre dont on va parler avec Katia Belkodja et Mathieu Bellil va t'interpeller toi aussi. Mais juste avant, Maude Landry nous fait encore faire un petit voyage dans les années 90 avec la musique du Cirque du Soleil.

0: Maud Landry
1: qui nous fait vivre cette chanson. Bon, évidemment, tout le monde connaît la pièce Allegria. C'est tiré du spectacle Allegria, mais Maud, elle, est un peu plus pointue dans ses choix. Elle dit que c'est cette pièce-là qui était sa préférée. Querer, je pense qu'on prononce Querer, Querer. Maud me l'apprendra vendredi. Elle dit d'ailleurs que le vidéoclip, semble-t-il, était malade. Je ne savais pas qu'il y avait des vidéoclips autour de la musique du Cirque du Soleil. On va apprendre plein d'affaires avec Maud Landry.

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2: La solitude des professeurs est infinie. C'est pas moi qui le dis. C'est le titre du roman qu'on a soumis à nos liseux cette semaine. Un titre qui accroche pour peu que vous ayez à cœur l'éducation de nos enfants et les conditions dans lesquelles les professeurs évoluent. Et là, je précise que c'est pas un essai sur l'éducation, c'est bien un roman. C'est un roman qui se retrouve d'ailleurs sur la liste préliminaire du prix Goncourt, du prix Fémina également, et qui suit un professeur de français qui fait son stage dans une école parisienne. Donc, on a choisi de le soumettre à deux professeurs. Katia Belkodja, écrivaine, enseignante de littérature au cégep de Saint-Hyacinthe. Bonjour Katia.
3: Bonjour Émilie.
2: Et Mathieu Bellil, essayiste, chroniqueur et professeur de littérature au Collège Brébeuf. Bonjour Mathieu.
4: Bonjour.
2: Alors c'est un livre écrit par Yannick Hennel qui lui-même a été professeur pendant plusieurs années avant de se consacrer à temps plein à l'écriture. Il a collaboré à la revue Charlie Hebdo. Il est également éditeur comme auteur. Il a remporté le prix Médicis en 2017. Tout d'abord, Katia, on peut peut-être commencer en disant qui n'est pas Yannick Hennel?
3: Alors, j'aimerais dire que Yannick Hennel n'est pas Yannick Lahance.
2: D'accord. Parce que quand tu as accepté, tu pensais que c'était une autrice haïtienne.
3: Au départ, je pensais que c'était Yannick Lahance et j'étais comme chic, le dernier Yannick Lahance. Puis après, je me suis dit, elle est tellement prolifique, elle a sorti un livre l'année dernière. Et non, c'était pas.
2: Ce n'est pas Yannick Lahance.
3: Non.
2: Et ce n'est pas aucun lien de parenté non plus avec Adèle Hennel.
3: Non, parce qu'après, je me suis dit, peut-être c'est le père ou l'oncle d'Adèle Hennel. J'étais super curieuse, j'ai vérifié. C'est pas... Donc, du coup, je le connais pas, en fait.
2: Je trouve qu'on prend pas assez le temps de ouais. d'écrire les gens par la négative. Alors, on l'a fait aujourd'hui. Tu ne le connaissais
4: non plus,
2: Mathieu.
4: Non.
2: Bon, alors, la solitude des profs, je vous dis, tout à l'heure, je vous posais la question à tous les deux. Je pense qu'il y a des choses dans lesquelles vous êtes reconnus, à d'autres moments moins, on va aller le détailler, mais il y a Jean-François Gagnon de Trois-Rivières qui nous a écrit « Ma solitude d'enseignant retraité est grandement diluée par votre émission.
4: Ah, »
2: Alors, on salue Jean-François Gagnon. Mathieu Bellil, qu'est-ce que ça raconte, ça? La solitude des profs est infinie.
4: Ben, en gros, c'est l'histoire d'un jeune prof idéaliste qui est persuadé qu'il a la vocation, là, le fameux mot, et qui va choisir d'aller enseigner dans un des milieux les plus difficiles en France, dans la banlieue de Paris. Ce qu'on appelle souvent, d'ailleurs, avec des guillemets, les banlieues difficiles.
2: Oui.
4: Et qui, sur fond de déchéance personnelle assez marquée, c'est un élément important. Tu sais, quand on dit, tout à l'heure, il était question de sainteté, là.
2: Oui.
4: On n'a pas un saint devant nous, oui. On y reviendra. Mais sur fond de déchéance personnelle, il va découvrir à quel point ce métier-là est difficile,
2: oui.
4: Est exigeant. Il arrive avec armé de toutes ses attentes, de toutes ses projections, puis c'est pas du tout ce qu'il découvre dans le métier. Donc, en gros, c'est ça l'histoire. Mmh. C'est une histoire de quelqu'un. Et il y a une formule dans le livre qui est fascinante. À un moment donné, il dit j'avais l'impression de m'être jeté à moi-même un sort, comme si au fond il y a une partie du malheur de ce personnage-là, de roman, de prof, qui n'est pas lié au contexte, au défi du métier. Il y a quelque chose en lui qui est comme de l'ordre de l'auto-sabotage. On y reviendra peut-être, mais en tout cas, c'est un peu ça l'histoire.
2: Oui.
4: C'est,
2: ouais. Et je vais paraphraser Katia Belkodjad, c'est un prof qui découvre tout ce que ça implique d'émerveillement et d'emmerdement.
3: Ouais. Oui, c'est vraiment ce qui se passe. C'est-à-dire qu'il arrive, il est en effet très idéaliste, il est un peu assigné là, parce qu'ils ont pas, ils choisissent pas où ils vont, les profs en France. Ils sont comme assignés selon un système de pointage. Puis il est frais sorti des écoles, et puis il réalise avec une certaine naïveté qu'il s'était complètement trompé, il avance dans le temps, puis souvent il sombre justement parce qu'il s'auto-sabote. Mais je trouve qu'il perd jamais un certain feu sacré qui permet de le garder à flot et de garder ce personnage sympathique,
2: oui,
3: son charme.
2: C'est ça, d'avoir envie de le suivre.
3: Ouais,
2: parce que si on
3: ouais,
2: est que
3: exactement.
2: Dans le cynisme, il y a peut-être, on perd un peu l'intérêt du lecteur. Mathieu, tu dis que tu as été vraiment marqué par la philosophie d'enseignement de ce professeur-là.
4: Ah oui, il y a des formules quand même magnifiques dans ce livre-là. À un moment donné, puis il arrive à l'école secondaire, puis la première affaire qu'il cite au directeur d'école, tu sais, qui est comme super terre à terre, puis qui il dit voici ma philosophie. Il cite les mystiques juifs en disant tant qu'il y a des enfants pour réciter l'alphabet, le monde ne s'écroule pas. C'est magnifique.
2: Oui.
4: Mais évidemment, son directeur le regarde en disant
3: hein? Mais tu vas te faire bouffer tout cru, mon
4: c'est
3: ami.
4: Ça. C'est ça. Alors, et puis, mais je continue parce qu'à un moment donné, il dit un truc, puis ça, c'est tellement important dans l'enseignement et c'est pas assez dit. Il dit, je cite, la seule vérité, c'est l'enthousiasme.
2: Mm.
4: Et les étudiants, c'est incroyable à quel point ils réagissent à des. À, à, à,

0: l'enthousiasme du professeur.
1: J'ai l'impression que ça marche avec Jean Désy, ça.
0: Oui.
2: Ah. Oui.
1: L'enthousiasme.
2: Oui. Majeur, c'est majeur, même pour soigner le monde malade.
1: Oui, hein.
0: Ouais, puis d'ailleurs, je souligne que dans le mot enthousiasme,

0: partir du moment où il commence à y avoir Dieu, je décroche complètement. Puis c'est ça, les mystiques, les écritures saintes. Parce que j'ai tendance à choisir l'humanité. Je sais pas si c'est pas une citation de Pénac dans la Fée Carabine qui dit il faut aimer l'humanité plutôt que Dieu, quelque chose comme ça. Et donc, j'avais beaucoup de mal avec ces passages-là, ça me faisait complètement décrocher.
1: Alors, ce qui t'allumait, c'était le lien direct avec l'élève.
0: Oui.
1: Ça, c'est quelque chose qui t'a...
0: Dans l'enthousiasme, je pense qu'il y a cette idée de la présence. Il y a juste le fait de vouloir être là, pas vouloir être ailleurs. Puis à partir du moment où t'es dans une classe et tu veux être là, tu veux être avec eux, il y a quelque chose qui peut se passer. Donc oui, c'est vraiment ces moments-là qui pour moi faisaient vraiment les éclaircies dans le texte. C'est les moments où il était en classe, c'est les moments où il réussissait à transmettre la musique des mots, où il leur apprenait tout ce que ça pouvait leur apporter.
1: Et je rappelle le titre, c'est La solitude des profs et des professeurs est infinie. D'ailleurs, c'est un alexandrin. Hein? On l'avait pas dit encore. Oui. Faut soulignons-le.
0: C'est important
1: pour le travail, voilà. J'ai l'impression que c'est pas tant la solitude des professeurs, mais de ce professeur.
2: Ouais, c'est ça. C'est peut-être là, en fait. Mais je pense que la formule est piégée parce qu'évidemment, on a tout de suite envie de se positionner sur une telle formule.
1: Alors oui,
2: quand c'est un roman, un personnage a parfaitement le droit de penser ça puis de le dire. Mais il y a aussi le fait que ce personnage de roman semble avoir des problèmes relationnels en général. C'est-à-dire que, tu sais, par exemple, c'est une chose qu'on dit pas, mais il enchaîne les classes et les écoles comme il enchaîne les femmes. Mm-hmm. C'est-à-dire qu'il est jamais capable de rester en relation avec quelqu'un. Au point, à un moment donné, on se dit que ça vient peut-être derrière ce petit côté mystique qui fait qu'il est toujours un peu dans un univers
1: semi-parallèle.
0: Il cherche un idéal complètement dans sa bulle.
2: C'est ça. Et donc, on se dit, en fait, à la fin, on a envie de se dire, mais personnage, peut-être qu'en fait, c'est juste toi qui a un problème. Parce que, je dois le dire, dans un milieu scolaire, c'est vrai, on l'a dit tout à l'heure, c'est vrai qu'être prof, c'est beaucoup de solitude. Un prof, c'est comme des fois un petit gestionnaire de PME. T'sais, il faut qu'il organise tout, qu'il gère tout, qu'il maîtrise sa matière, maîtrise sa classe. Et plus les jeunes sont jeunes, plus ils sont excités, plus c'est un défi. Et donc ça, c'est très juste. En même temps, est-ce que c'est vrai que les profs... Bon, par ailleurs, ce qui est vrai aussi, et ça rejoint l'observation de Claudia, de Katia, c'est vrai qu'au début d'une carrière, c'est vrai au Québec aussi, les nouveaux profs héritent souvent des pires groupes, dans les pires classes et dans les pires écoles, et ils ne sont pas tellement aidés. On tend à corriger ça. Mais bon, tout cela étant dit, ben vous n'êtes quand même pas seul. Vous avez des collègues que vous entendez. Vous avez des étudiants. Moi, je ne compte plus le nombre d'étudiants, d'anciens étudiants, avec qui je reste en contact. Et donc, il y a un moment où on se demande, mais d'où vient ce constat d'infinie solitude? Ça semble être moins un phénomène qui décrit le métier que quelque chose qui décrit le personnage.
0: Oui, non, je suis super d'accord. C'est ce professeur qui souffre d'infinie solitude de façon très, très précise parce qu'on dirait qu'il est incapable de faire communauté parce que justement, il arrive et dès qu'il arrive, au tout début du roman, ce qu'il dit, c'est qu'il veut être parti. Puis ça devient difficile de faire communauté si dès que t'arrives, tu veux plus être là. Il y a un espèce de... On dirait qu'il est persécuté, mais on dirait que ça vient avec un certain délire de persécution.
1: Ouais. On dirait qu'il y a un petit problème d'attachement, là, ce personnage.
0: C'est ça.
1: Un petit problème d'attachement. Mais donc, on a l'impression que le thème principal, c'est l'enseignement. Mais finalement, est-ce que c'est pas plutôt une lettre d'amour à la littérature, ce livre-là? Parce qu'il a l'air passionné par sa matière.
0: Oui, c'est ça. C'est qu'en fait, les moments où il vibre le plus, c'est pas les moments où il est dans une classe. C'est les moments où il est habité par des phrases, que ce soit ses propres phrases ou les phrases des autres. Et même les moments où ça réussit le plus, où ça prend le plus, pour moi en tant que lectrice, mais aussi pour ses phrases, c'est quand il offre ses textes de façon intégrale, qu'il les cite. Puis c'est quand on entend cette musique-là, ces images-là, qu'on se sent pris par le livre.
2: Il y a quand même une scène extraordinaire de classe qui lie à un texte. Mm-hmm. Elle arrive pas mal au début. Et il décide qu'il va faire apprendre à ses étudiants un poème de Gérard de Nerval qui s'appelle Le roi de Tulé, qui est un poème qui a été traduit à l'époque d'un texte de Goethe. Mm-hmm. Et là, il fait quelque chose de magnifique. Il écrit le poème au complet sur le tableau. Il le fait réciter à ses élèves. Et peu à peu, il efface un mot après l'autre dans le texte, donc il fait des trous et les étudiants continuent de réciter par cœur et à la fin, en fait, il ne reste plus rien sur le tableau et Enel a cette phrase, Enel, le personnage a cette phrase magnifique

0: il dit... Il lisait les
1: mots effacés.
0: Merci. Merci, Émilie, tu me sauves. Il lisait les mots effacés. Et au fond, je trouvais ça très beau parce que c'est un moment où on sent que la passion du professeur communique avec la passion
1: là,
0: des élèves.
1: On se sent dans la société des poètes disparus. Ah, oui, c'est un moment, la Robin Williams sur le bureau. Parlons de l'écriture donc, de Yannick Hennel. Katia, tu la qualifies de pré-romantique.
2: Oui, moi, je dirais qu'on est dans le pré-romantisme ou le romantisme, ouais. C'est-à-dire qu'il y a vraiment des caractéristiques de ce mouvement littéraire du 19e. On a déjà, il y a un lac. J'avais vraiment l'impression d'avoir Lamartine RER en face de moi, vois. On est beaucoup dans la nature qui reflète et nourrit les émotions du personnage. On s'épanche énormément, on s'épanche constamment. Il y a beaucoup d'introspection, il y a beaucoup de sentiments plus grands que nature. Les personnages féminins sont toujours nimbés d'une lumière colorée. On a vraiment l'impression d'être en train de lire un auteur du 19e, tu vois.
0: Sur la question de l'écriture, je dois le dire, puis je pense qu'il y a peut-être des auditeurs, des auditrices qui l'ont en entendu parler. Il y a des allégations à propos de ce livre-là.
1: Tout à fait. Donc, on n'est pas que sur Télisson Aurélien. Non. En France, il y a des gens qui parlent justement de ce livre et qui est finaliste au concours.
0: Il y a des questions d'écriture, justement. C'est-à-dire qu'il y a des éléments de ce livre-là qui ressemblent beaucoup à un livre paru l'année précédente, en 2025, Grand Poisson de Fabrice Sanchez aux éditions Plomb. Mm-hmm. Et il y a toute une longue enquête du site Actualité IT avec deux T là, qui détaille ces allégations-là. Alors moi, je ne suis pas du tout placé pour trancher, mais c'est vrai que tu peux voir, Émilie, on dirait qu'on est damné là, ces temps-ci, on est là-dedans.
1: Non, c'est cette crise de la confiance, justement. Oui. Et je pense que c'est une question aussi du fait qu'il est éditeur, il aurait peut-être lu ce roman-là.
0: Via un éditeur.
1: Donc, il y a cette question-là également qui devra être éclaircie. Après, il y a aussi le fait que ce sont des thématiques qui sont quand même proches.
2: Oui. C'est pas faux. Exact. Dans une classe en général et dans une autre classe, les processus se ressemblent.
0: C'est sûr.
1: Ça te fait penser à quelle autre œuvre, Katia Belkacem, quand tu as lu ce livre de Yannick Hennel?
2: Moi, ça m'a fait penser à Chagrin d'école de Daniel Pennac, qui est mon œuvre phare quand il s'agit d'enseignement. J'adore Chagrin d'école. Chagrin d'école qui est écrite du point de vue du prof, mais qui est aussi écrite du point de vue du cancre, du mauvais élève, parce que Daniel Pennac, c'est un ancien mauvais élève, et qui est un roman vraiment plein d'humour, mais aussi dans lequel la lecture à voix haute est un moment privilégié dans une classe. Puis moi, c'est la chose que j'ai préférée, peut-être dans la solitude des professeurs est infinie. Ces moments de lecture à voix haute, c'est l'un des moments que je préfère en classe. C'est un moment gratuit, comme dirait Pennac, c'est un cadeau. Tu leur fais la lecture, comme quand c'était petit, et soudain, ils entendent les émotions, ils entendent la littérature, et ça les touche. Plus que quand ils la reçoivent et qu'ils doivent la décoder et travailler pour leur offrir ça gratuitement, c'est toujours un grand moment dans une classe. Donc, c'est beaucoup à ça que ça m'a fait penser.
1: Ça résonne avec toi aussi, Mathieu?
0: Oui, puis, tu sais, il y a une chose qu'on voit dans ce livre qui est très, très bien montrée, c'est à quel point ça rend humble être professeur parce que vous pouvez être parfaitement préparé, vous pouvez avoir une maîtrise complète, vous pouvez avoir une super, un super plan là, mais vous dépendez d'humains, vous dépendez d'un groupe dont la chimie, la dynamique, le niveau d'énergie, de concentration. Tu sais, à un moment donné, il raconte qu'au début de sa première, enfin d'une de ses premières années d'enseignement, il commence son cours, puis soudain il entend un immense chahut dans la classe d'à côté. Qu'est-ce qu'il fait? Là, il se dit, si je sors de la classe, je laisse ma classe toute seule, sans surveillance. Peut-être que je perds le contrôle définitivement de ma classe, parce que c'est une classe avec des éléments, disons, perturbateurs. Mm-hmm. Mais en même temps, le chahut est là, il va dans l'autre classe, puis finalement, il se rend compte que la prof, qui est une prof de musique, une nouvelle, est rendue cachée en dessous du bureau, elle pleure, puis il y a des étudiants qui sont en train de devenir fous. Alors, des scènes de violence aussi... Mm-hmm. C'est une chose dont qu'on dit peut-être pas assez dans le milieu de l'enseignement. C'est vrai en France. Tu sais, Samuel Paty, n'oublions pas ce professeur tué pour des questions de position qu'il a prises en classe. Mais la violence ordinaire aussi, la violence qui peut être verbale, qui peut être physique, ça existe. Oui. Les écoles ont tendance à cacher ça, à dire on va laisser passer, mais ça existe. Et le prof est souvent, en fait, le représentant de l'État un petit peu dans...
1: Tu sais,
0: pour bien les jeunes, là, il est le tampon. Ouais.
1: Alors, je rappelle le titre de ce texte, La solitude des professeurs est infinie, un alexandrin. Donc, c'est un

0: Livre écrit par Yannick Enel, c'est paru chez Gallimard. J'ai dit en ce moment, il est en lice, mais on saura la semaine prochaine là, s'il passe l'étape pour le prix Goncourt. On verra si les allégations de plagiat le poursuivent. On met ça entre les mains de qui, ce livre-là, Katia Belkodja? Qui doit lire ça?
1: Ben moi, je le mettrai entre les mains de profs à deux étapes de leur carrière. Je le mettrai entre les mains de profs à la retraite, parce que c'est une petite nostalgie, ça te remet dans le bain, mais ça te rend pas trop nostalgique de l'eau.
0: Donc c'est pour Jean-François Gagnon de Trois-Rivières là, qui nous écrivait au début.
1: Oui, Jean-François, vous allez aimer si vous aimez la littérature romantique, garochez-vous. Mais je le mettrais aussi dans les mains de profs qui n'ont pas encore commencé leur carrière, en fait, pour leur montrer les possibilités que oui, il y a la possibilité de l'épuisement, il y a la possibilité du désespoir peut-être moins grandiloquent que dans la solitude des professeurs est infinie. Il y a la possibilité du cynisme. Je pense que le risque le plus grave, c'est le cynisme. Mais en même temps, se dire, est-ce que je suis quand même game, c'est un cadeau à se faire. Puis
0: c'est ce que vous pourrez vivre en lisant ça.
1: C'est ça. Si on se dit après ça, oui, je suis game, puis on y va, c'est qu'on veut, quoi.
0: On y va en connaissance de cause, donc ce livre-là. Merci beaucoup à tous les deux. Katia Belkodja, ton roman Les Déterrés, paru en 2025, toujours en librairie, qui avait été finaliste d'ailleurs pour le prix Caroline Dawson. J'en profite pour vous dire qu'on va vous en parler prochainement des finalistes pour la troisième édition de ce prix. Mathieu Bellil, ton dernier essai, Une brève histoire de l'espoir, toujours en librairie et toujours d'actualité.
2: Merci.
0: Je te précise. Jean Désy, dans nos studios de Québec, merci beaucoup d'avoir pris un moment avec nous. Il y a plein de gens qui nous écrivent. Quel homme intéressant, je suis en voiture, je hoche de la tête à tout ce qu'il dit. Merci, il y a encore de l'espoir.
2: 6000 fois, ça a été absolument adorable.
0: Merci beaucoup. On se donne rendez-vous demain dès 13h30.
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6: Ah, c'est un lundi pluvieux, oui. On va essayer de mettre un peu de pep dans votre après-midi. Bon, on dirait que je sonnais comme un moniteur de camp de vacances. Êtes-vous pépé aujourd'hui? Êtes-vous bien pépé?
7: Ah, nous, on est pépé.
6: On est payé pour vous pépé.
8: C'est ça,
6: hein?
8: C'est ça? Nous autres, on est payé pour vous pépé?
7: Non, il n'y avait pas d'argent là-dedans.
8: Parfait. Mais nous autres, on est pépés.
6: Il y a une version alternative qui inclut de l'argent.
7: Je
6: ne sais pas.
8: Okay. On t'écoute.
7: On s'en va où avec ça, Jean-Philippe?
6: Nulle part. On te fait pour dire qu'il fait... C'est pluvieux, c'est gris à l'extérieur. Fait pas bon, on va essayer de vous mettre un sourire dans le visage cet après-midi. C'est encore possible de voter par anticipation. Les bureaux de scrutin sont ouverts jusqu'à 20h ce soir. Déjà, au moins 14% des électeurs sont allés voter... Hier, jusqu'à présent. Et d'ailleurs, hier, pour ceux et celles qui sont allés voter, il y avait de l'achalandage par moment dans certains bureaux de scrutin. Certains électeurs ont dû attendre 45 minutes. En 45 minutes dans une file d'attente, je suis curieux de savoir combien de fois un indécis peut changer d'avis, paniquer dans l'isoloir et ressortir avec des remords.

0: Et ce qui a marqué la campagne électorale au cours des derniers jours et encore aujourd'hui, c'est cette controverse d'ingérence étrangère. Ça secoue vraiment la coalition Avenir Québec. L'ingérence, c'est une nouvelle réalité qui semble s'imposer lorsqu'il est question d'élections. Même l'Alberta est sur ses gardes avec le référendum à venir. On va en parler à 15h15 avec Stéphanie Chouinard à la Chronique politique fédérale. Et on va revenir sur l'impact que ça pourrait avoir sur la campagne électorale de la coalition Avenir Québec. Est-ce que ça vient sceller le sort de la CAQ dans la tête de certains électeurs? On va aborder tout ça avec Paul Vermeau-Desroches. Évidemment, le dossier a continué à hanter la chef de la CAQ, Christine Fréchette. On y reviendra aux informations. Bonne fin d'après-midi, ici Jean-Philippe Nadeau. C'est fin PM sur ICI Première en Mauricie et au centre du Québec et sur l'application Radio-Canada Audio. Je salue l'équipe qui vous accompagne et qui sont pépés, ma foi, tellement pépés. Boucher, bonjour.
1: Salut tout le monde.
0: Fabiola Toupin, bonjour. Yeah.
2: Oui, je suis Pépé.
0: Et Barbara Leroux, bonjour.
1: Allô.
0: Comment allez-vous? Vous êtes Pépé, donc ça c'est réglé, vous êtes
1: trop
0: en forme.
1: En fait, c'est trop l'automne dehors, là. Ça, je regrette, ça nous prend tous un châle, un habit polaire, un feu de foyer. Le chai latte au citrouille, on est là, on est rendu là.
0: Ben, il a fait beau en fin de semaine, c'était bon.
1: Mais là, c'est la déconfiture aujourd'hui.
2: Ben, hier, c'était comme un décrescendo. Tu sais, un beau samedi, un petit dimanche, un peu plus gris, puis un lundi plus vieux. On dirait que la météo nous a comme préparés.
0: Il y a des gens qui doivent mettre pas de l'ensemencement, mais de l'engrais sur les pelouses et tout ça pour l'automne. Et c'est une problématique. Il n'y avait pas de temps de pluie depuis quelques jours. Donc, je pense que ça peut faire du bien.
2: Bon, ben, coudonc. Hein? Oui. Ben, voilà, pour
1: toujours
2: les gazons.
1: Toujours voir le verre à moitié plein avec Jean-Philippe.
0: Tout le temps, même si c'est de la pluie qui remplit le verre. Ce soir, ce sera nuageux, 30% de probabilité d'averse avec un minimum de 12. Demain, ça se dégage, Anne, et on revient à des belles journées. Donc, c'est juste une parenthèse automnale.
1: C'est vrai.
0: Parce que demain, c'est du soleil, dégagement 20 degrés.
1: Mais c'est parfait, ça, pour demain.
0: Parfait. Et même pour mercredi, alternance soleil et nuages, maximum 19. Retour des nuages jeudi à plus long terme. En ce moment, c'est 12 degrés. C'est vrai que c'est tristounet et un peu frisquet avec le 12 degrés et la pluie froide. 12 degrés à Trois-Rivières, 16 en Haute-Mauricie et 12 au centre du Québec. Premier coup d'œil sur les routes, Barbara?
3: Ça va bien pour le moment. Là, c'est une pluie, mais on s'entend qu'il n'y a pas d'averse, en tout cas pas au-dessus de Trois-Rivières. Donc, parfois, ça a un impact, là, bien sûr, quand les précipitations sont très fortes. Je regarde l'autoroute 55 dans les deux directions, Pont-la-Violette, sur la rive sud, là, rien à signaler. Même chose sur le tronçon urbain de Trois-Rivières où la 40, souvent, il y a de forts ralentissements. Ce n'est pas le cas. Et quand je me rends plus au nord avec la route 55 et la 155 encore plus au nord, ça va bien. Probablement, je vois de petites zones de travaux, mais rien d'autre à part ça.
0: S'il y a quoi que ce soit, textez-nous par l'application Radio-Canada Audio et la bulle de conversation pour nous signaler des problèmes sur les routes ou si vous avez envie de participer à nos discussions. On va faire le tour des nouvelles maintenant, Barbara. Il y a des cas de coqueluche qui circulent en ce moment à Trois-Rivières. C'est un peu inattendu pour la santé publique.
3: Oui, je vais vous expliquer pourquoi c'est inattendu, mais peut-être pour les cas, là, on a su qu'il y avait au moins quelques cas qui touchaient l'école alternative Frenette, le pavillon Saint-Sacrement à Trois-Rivières. Bon, les parents, le personnel ont été avisés qu'ils ont pu être en contact, justement, avec la coqueluche. Et les symptômes, ben, c'est là que c'est difficile parce que ça ressemble beaucoup à un rhume. Cependant, à un moment donné, il y a des toux qui vont devenir très fortes, persistantes, incontrôlables. Et là, les gens souvent vont avoir la nausée, des maux de cœur, bon, etc. Puis cette espèce de sifflement aussi là, qu'on associe avec la coqueluche, le coq, hein, le chant du coq.
0: Oui.
3: Oui. Pas ça.
1: Ça, c'est pas un livre d'Arlette Couture.
3: Je pense pas, non. Oui, mais là, on parle de la toux.
1: Oui, on parle de la toux sifflante.
0: C'est une toux sifflante et qui donne l'impression que la personne est en train de s'étouffer carrément.
3: Très paniquant, je pense, pour les parents. Pas agréable non plus pour les gens. Puis en même temps, ça peut vraiment s'étirer dans le temps. Là, c'est de 6 à 10 semaines, en général, cette maladie-là, qu'elle va durer. Et c'est à déclaration obligatoire. Alors là, les gens qui ont des symptômes, parce qu'il y a différents virus qui commencent à circuler un peu partout dans la région, ben, il faut être attentif aux symptômes, peut-être s'isoler. Puis si on pense avoir quelque chose comme ça, ben là, aller consulter un professionnel de la santé pour obtenir un diagnostic. Parce qu'en cas de coqueluche, si on n'est pas vacciné, ben là, il y a des antibiotiques probablement à prendre, mais surtout, il faut faire attention aux autres, éviter la propagation. Et on y revient tantôt, je vous disais, on nous disait que c'était inattendu. On va écouter parce que c'est cyclique, la coqueluche, et on n'est pas dans un endroit où on devrait avoir un cycle. Et c'est ce que nous dit justement la docteure médecin conseil à la santé publique, Caroline Marcoux-Huard.
4: C'est beaucoup, considérant le fait que la coqueluche, est habituellement cyclique là, aux 4 à 5 ans. On a eu une bonne éclosion en 2024, donc on s'attendait pas forcément à un foyer ou un agrégat là, de cas, mais pour l'instant, c'est beaucoup concentré autour de Trois-Rivières. Là, donc, on va voir comment la situation évolue, mais oui, c'est quand même un nombre supérieur à ce qui serait attendu.
3: Pour le moment, on parle d'une trentaine de cas depuis le début de l'année. Cependant, là, la majorité des cas viennent de survenir dans les dernières semaines. Puis, la vaccination, c'est la bonne chose pour éviter la coqueluche, mais il y a environ 90 % des petits qui sont vaccinés. Donc, c'est pour ça que ça continue à circuler.
0: 16h40, docteur Caroline Marcoux-Huard, que vous venez d'entendre, médecin en santé publique pour Santé Québec, Mauricie, Centre du Québec.

0: sera notre invité. Aussi, dans l'actualité, on surveille évidemment la campagne électorale. On est à une semaine jour de scrutin, donc c'est vraiment le dernier droit et les chefs tentent de convaincre les électeurs.
1: Oui, tu parlais tantôt, qu'est-ce qu'on fait dans une file si on est indécis. Apparemment qu'il y a pas mal d'indécis dans cette campagne actuellement. Donc, les chefs travaillent fort pour justement les convaincre. Le chef conservateur, Éric Duhaime, a commencé sa journée à Montréal. Il était rendu là, cet après-midi, ce midi, du côté de Victoriaville. Il se dit heureux des résultats des plus récents sondages. On peut écouter Éric Duhaime. Il sera suivi du chef libéral Charles Milliard qui s'est adressé à la presse, lui, à partir de Chibougamau.
2: C'est le premier sondage léger de l'histoire qui nous met à 18 %. Donc, c'est d'excellentes nouvelles. Maintenant, faut pas fêter tout de suite. Là, il reste encore une semaine. L'important, c'est de sortir le vote. Il faut que ce 18 %-là sorte et aille voter. Vous le savez, j'ai une préoccupation par rapport à ça.
3: Il reste 8 jours, donc il reste quand même 20 % de la campagne. C'est l'occasion pour les Québécois, avec les débats nationaux, avec tout le monde en parle hier, de réaliser qu'il y a un seul véhicule de changement qui ne prône pas la séparation du Québec. Je pense que c'est clair ce matin, et c'est nous au Parti libéral du Québec.
1: Charles Milliard doit atterrir dans la prochaine heure. Justement, ça doit être fait là, du côté de Val-d'Or, en Abitibi-Témiscamingue. Et la co-porte-parole solidaire, Huba Gazal, est de son côté à Montréal.
0: Et Christine Fréchette poursuit sa campagne. Mm-hmm. Même si elle doit continuer, elle doit se défendre pour sa gestion de la tentative d'ingérence américaine.
1: Ah oui, elle a été questionnée ce matin. Elle était donc en début de journée à Mont-Tremblant. Elle aussi doit se rendre en Abitibi-Témiscamingue, à Rouyn-Noranda. Mais la presse lui demandait, bon, justement, des questions sur ce membre de son équipe qui a transmis les publications d'un groupe de réflexion américain à des journalistes. Le but, c'était, vous le savez, là, d'inciter les journalistes à écrire sur la menace d'une ingérence américaine. Alors, Christine Fréchette a indiqué que la personne en question, elle est toujours en poste.
4: Oui, l'équipe est en place. Écoutez, c'est un document, comme je dis, qui est déjà public, qui a été transmis à des journalistes. C'est pas un document confidentiel qui a été révélé. En soi, là, il y a rien de criminel là, à faire cet envoi là, d'un document qui est déjà public.
1: Mais le ministre sortant de la Sécurité intérieure, Yann Lafrenière, a voulu préciser que la personne en question qui a pris cette initiative n'aura plus le droit de faire ça.
0: Et où va venir... D'ailleurs, on parle de campagne électorale. On se demande toujours comment les jeunes se sentent par rapport aux élections. Est-ce qu'ils se sentent interpellés par les propositions des partis politiques? Je vous invite à être là à 17h40 cet après-midi. On va discuter avec Manour Kadoury, celui qu'on appelle sur les réseaux sociaux le maire de Laval, parce que on présente du côté de Télé-Québec et Urbania une série d'entrevues. En fait, il a rencontré des jeunes de 18 à 25 ans pour connaître leurs préoccupations, leur vision des choses. Et par la suite, il a rencontré tous les chefs de parti avec une tablette en main là, pour leur présenter des témoignages et entendre leurs réactions à chaud. Comment ils proposent, quelles propositions ils peuvent avoir pour répondre aux besoins des jeunes. Donc, il sera avec nous à 17h45 cet après-midi. Évidemment, le dossier qui continue de faire beaucoup de bruit, Anne, c'est l'affaire Télisson Aurélien.
5: Évidemment. Alors, je me suis dit, pourquoi pas faire une mise au point au courant des dernières heures. Bon, ceux qui se sont prononcés sur ce dossier qui est encore très chaud. Vous rappelez aussi que, vous annoncez que l'écrivain Télisson Aurélien, qui devait être en France encore un autre bon mois, est revenu au Québec au courant du week-end. Auteur de 38 ans, qui se trouve en France depuis le début septembre. Il devait encore faire la promotion et se rendre à Paris, puis en région périphérique pour faire la promotion de son livre, C'était ça ou mourir, le livre qui est au cœur de cette controverse-là, accusé de plagiat au courant de la semaine dernière, semaine et demie, je vous dirais même. Ouais. Ce livre-là, qui était le phénomène littéraire là, de la rentrée, tant ici au Québec qu'en France. Au Québec, publié chez Boréal, en France, chez Grasset. Et puis, on en a ajouté une couche au courant de la semaine dernière, lorsque la presse a annoncé avoir trouvé des similitudes, en tout cas, parlé de plagiat entre des articles qui ont été écrits par Aurélien au courant des 10 dernières années. années avec d'autres auteurs, d'autres journalistes aussi.
0: Ouais, c'était pratiquement du mot pour mot.
5: Alors voilà, jusqu'à présent, le romancier qui n'a toujours pas sorti publiquement, mais là, il est revenu au Québec. Donc, au courant des dernières heures, il y a l'Union des écrivains et des écrivaines du Québec qui s'est prononcée. Pierre-Yves Villeneuve, qui est le président de l'UNEC, qui a dit que c'est une crise de confiance. On comprend que tout le monde soit bouleversé, nous les premiers, les auteurs, la réaction est normale et justifiée. Et lui, son intérêt se pose aussi sur le public qui se pose des questions à la suite des révélations. Rien n'est confirmé, mais la situation, elle est inquiétante. Alors pour l'UNEC, c'est de trouver une façon que le public soit encore confiant de ce qu'il lise, que ça provient bel et bien de la plume d'un auteur, d'une autrice et non pas de l'intelligence artificielle. Il y a aussi notre collègue Valérie Lessard de la Salle des Nouvelles de Radio-Canada qui attendait depuis quelques jours les réactions du FNAC. FNAC qui est un prix qu'il a remporté il y a deux semaines, M. Aurélien, à savoir est-ce qu'on va faire comme le Goncourt, est-ce qu'on va lui... il n'a pas gagné le Goncourt, mais on a retiré donc sa candidature vers le dernier tour. Et puis, FNAC a répondu qu'ils ont pris acte de la décision de Goncourt. Concernant le prix du roman FNAC, il a la particularité d'être attribué par 400 libraires et 400 lecteurs. Compte tenu de la composition plurielle du jury, une réflexion plus posée autour de cet événement mérite d'être menée. Jusqu'à maintenant, c'est tout ce qu'on a dit. Les éditions du Boréal, au courant des dernières heures, qui, à travers son co-directeur général, Renaud Roussel, a dit que la position de Boréal en ce moment, c'est de ne pas prendre de position. Et surtout, c'est une situation tout à fait inédite. Il faut prendre les allégations sérieuses, mais aussi prendre le temps d'y répondre. Et puis hier, à Tout le monde en parle, on a invité la romancière Laura-Ève Lambert et le vice-président de la presse, François Cardinal, à aborder le sujet. Lambert qui refuse de déclarer Aurélien coupable pour le moment, mais qui a rappelé avec justesse, selon ce qu'on peut lire aujourd'hui dans le quotidien La Presse, que les intelligences artificielles étaient fondées sur du pillage illégal de matériel original et qu'il faudrait plutôt globaliser le débat. D'ailleurs, je vous invite à aller sur l'application audio. Vendredi, on a reçu notre chroniqueur Guillaume Morissette, qui est aussi auteur et qui s'est prononcé sur le sujet. Ça a donné une très, très bonne intervention en onde.
0: Oui, absolument. Je vous invite à réécouter sur l'application Radio-Canada Audio. En écoutant, en ayant été auditeur vendredi de cette émission, je me suis dit, mais c'est donc bien intéressant, cette émission.
5: T'as écouté l'émission vendredi?
0: J'étais sur la route, là, comme
1: ça. Mais oui, il a précisé des informations pour des entraves à la circulation.
5: Ah, c'est vrai!
6: Même en vacances, hein? Voilà.
0: Là, Fabiola, tu veux nous parler de quelque chose qui peut rentrer dans la catégorie « Est-ce que c'était nécessaire à notre vie? »
6: Oui.
0: Un soda à saveur de Kraft Dinner.
1: Ah, wesh!
6: Oui.
5: Oui, j'ai vu passer ça, hein?
0: Et c'est fortement critiqué, déjà.
6: Oui, ben, on peut comprendre. Là, déjà, juste de le dire, sans même y avoir goûté, on dirait qu'on a une image mentale qui nous fait comme... c'est déjà douteux juste dans ma tête. Alors, imaginez dans la bouche. Un peu. Alors, effectivement, la célèbre marque Kraft Dinner a lancé un soda mousse inspiré de son macaroni au fromage iconique. C'est un soda mousse qui est né d'une collaboration avec la marque torontoise Solly's Kraft Soda. Et c'est une exclusivité canadienne qui est disponible en édition limitée. En fait, elle était disponible en édition limitée. Ne la cherchez pas pour l'instant. Tout s'est envolé. Est-ce qu'ils vont en faire d'autres? Reste à voir. Mais depuis son lancement le 23 septembre dernier, plein d'internautes se sont procurés le produit. Même pas, et c'est ce que Kraft Dinner dit, ils disent, c'est vraiment une réussite parce qu'on n'a pas eu à donner rien à personne. Tout le monde, ils se les sont procurés eux-mêmes. Ils ont fait des tests de goût. Il y en a que ça s'est passé à la radio, il y en a que ça s'est passé sur leur compte en nom des influenceurs. Alors, à ce compte-là, ils peuvent dire que c'est une intervention publicitaire qui est réussie. On le sait, ils ont changé leur image de marque. Vous avez peut-être remarqué, je ne sais pas s'il y a quelquefois chez vous des petites boîtes de ce macaroni au fromage iconique.
5: Les boîtes sont beaucoup plus petites mais plus épaisses.
6: Oui,
5: j'ai remarqué ça.
6: Mais le logo a changé, un peu plus rond, un peu plus dodu, jaune, un petit peu plus BD. Il a changé. Ils souhaitent un peu rajeunir leur image. Et ça, ça fait partie de leur façon de faire. D'ailleurs, une des choses qu'ils ont mis en marché, avant ce soda-là, là, peut-être au courant de l'année ou les années d'avant, je ne sais pas si vous vous souvenez de ça, un gâteau au macaroni au fromage, il y a une recette. Si vous allez sur le site de Kraft Dinner, moi je suis allée, et la recette est toujours là. Vous pouvez faire une espèce de gâteau.
0: En fait, avec... c'est déjà moins pire que le soda comme tel.
6: Ben, écoute, si tu vas voir l'image du gâteau, tu sais, il y a quand même une espèce de petite croûte de biscuit. Après ça, une espèce de crémage, comme un gâteau au fromage. Mais sur le dessus, la crème fouettée avec un petit macaroni beignet au fromage sur le dessus. Puis il y a une espèce de coulis au fromage qui dégouline dessus. Moi, ça me fait pas plus envie.
5: Non.
6: Que, mais bon, ce que l'agence Vlad dit, qui est reliée à ce revirement... Oui, qu'est-ce qu'il y a?
0: Ben, on est en train de perdre Barbara.
1: C'est parce qu'on lit les ingrédients. Il y a l'image, mais après ça, il y a deux paquets de Kraft Dinner dans le fromage, dans le gâteau fromage. Ouais,
5: complète le jaune.
6: La petite poudre là, qu'on prend pour faire l'espèce de... Ouais, c'est ça. Bon, alors voilà. Okay. Mais l'agence Vlad, qui est spécialisée en stratégie de marque, dit qu'il s'agit d'une campagne de marketing qui est bien exécutée et qui rencontre les objectifs qu'ils se sont fixés.
5: Du guide alimentaire canadien.
6: Du guide alimentaire canadien, voilà.

0: Mais bon, tu sais, il y en a qui l'ont goûté, là, certains influenceurs, et qui ont carrément dit sur leur publication que c'était dégueulasse. Bon, donc, bon. Ça dit tout.
1: C'est clair.
0: Mais bon, ça, c'est pas moi qui le dis, là. Moi, j'ai pas goûté, là. Mais bon. Reste à voir.
2: Ben, pendant ton intervention, je connais quelqu'un qui a mis une photo sur les réseaux sociaux. Il avait la dite canette dans les mains et j'ai écrit Soda Craft Dinner, c'était bon ou non. Je suis aux aguets, j'attends une réponse.
0: D'accord.
2: On verra. Peut-être que je vais avoir la réponse d'ici 18 heures, mais on dirait que ça fait unanimité négativement.
0: Ah oui.
3: C'est salé, donc c'est un soda qui est salé.
0: C'est sucré salé. Oui.
3: Eh bien.
2: Ouais. C'était pas nécessaire, je pense.
0: C'était pas nécessaire?
2: C'était-tu nécessaire?
3: Ben, c'est ça. On en parle, donc les influenceurs, ouais. Nous en sommes à notre façon.
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2: Bonjour Stéphanie.
5: Bonjour.
2: Il a été beaucoup question d'ingérence dans les élections en fin de semaine, encore aujourd'hui aussi. Cette histoire autour de la première ministre sortante du Québec, Christine Fréchette, qui s'est fait rabrouer après avoir tenté d'utiliser de l'information. En tout cas, son équipe a tenté d'utiliser de l'information sur une possible ingérence étrangère dans les élections québécoises à son avantage. Pour ceux qui ont perdu le fil pendant la fin de semaine, peut-être nous expliquer ce qui s'est passé.
5: Oui, bon, cette histoire a commencé vendredi lorsque Mme Fréchette s'est dite inquiète d'une tentative d'ingérence étrangère de la part d'un organisme américain assez obscur, je vais quand même le dire, le Defense Analysis and Research Corporation, qui avait signé de façon anonyme un papier qui favorisait la mobilisation du vote en faveur du Parti québécois pour déstabiliser la Fédération canadienne, évidemment, pour mettre ça à profit du côté américain. Et ça, c'est tout après qu'un texte ait été publié à cet égard-là par TVA Nouvelles. Mais on a appris un peu plus tard dans la journée que la CAQ était déjà au fait de l'existence de ces publications-là depuis plusieurs jours et avait eux-mêmes coulé cette information à des sources médiatiques avant d'envoyer l'information au Service canadien du renseignement et de sécurité, le SARS. C'est lorsque cette information-là a été publiée que Mme Fréchette a été obligée de reprendre la parole pour se rétracter, pour dire que finalement, elle pensait pas que les menaces d'ingérence aient un effet réel sur l'intégrité du scrutin. Bon, les chefs des autres partis politiques lui sont tombés dessus à bras raccourcis, et, bon, avec raison quand même un peu dans le cas de Paul Saint-Pierre Plamondon qui se sentait passablement visé par toute cette histoire-là. Mais je vous parle de cette affaire-là dans le cadre d'une chronique de politique fédérale parce que je pense qu'il y a là ici une leçon pour le reste de la classe politique canadienne. On le sait en politique canadienne et ça fait déjà un petit bout de temps qu'on en parle avec la commission Hogg qui a terminé ses travaux à l'hiver 2025 qu'il y a des risques d'ingérence étrangère dans toutes les élections au palier fédéral, au palier provincial, même dans les courses à la chefferie des partis politiques, dans les nominations dans les différents comtés. Commence à être temps qu'on prenne ça au sérieux et surtout qu'on n'instrumentalise pas ces éléments-là lorsque ça arrive. Là, on le voit notamment dans les sondages, les électeurs répondent pas très bien à ce genre de situation-là.
2: Ouais.
5: Donc, c'est quand même assez sérieux. Je pense qu'il y a une leçon-là pour la politique canadienne à plus largement parler.
2: Oui, la CAQ a clairement perdu le contrôle du message depuis 3 jours. On est en mode défensif plus qu'autre chose. Cela dit, il y a le Québec, mais aussi l'Alberta qui doit faire face à cette nouvelle réalité électorale. Comment on s'organise justement avec le référendum qui approche?
5: Oui, puis en Alberta, c'est clair qu'on a été en proie à des tentatives, sinon d'ingérence, à tout le moins d'influence provenant à la fois de la Russie et des États-Unis. Il y a des chercheurs de l'Université de Calgary, de l'Université de la Saskatchewan qui ont des données probantes à ce sujet-là. Et Élection Alberta en a pris en compte. Et depuis quelques semaines, ils sont vraiment en mode défensif pour tenter de corriger le tir, notamment sur des publications sur les réseaux sociaux qui font circuler de la désinformation sur le scrutin et en particulier sur le vote par la poste. Donc, des agents qui font circuler de la désinformation pour tenter de décrédibiliser les résultats du référendum à quelques semaines du résultat du vote. Il y a aussi la Colombie-Britannique qui vient de déclencher des élections provinciales. Donc, on a l'impression là que ça fait un effet domino, cette histoire-là. Donc, ce sera intéressant de voir comment en Colombie-Britannique on tente de se parer à des tentatives d'ingérence comme celle-là.
2: Maintenant, on va parler de Mark Carney qui a donné une entrevue.

0: vu au New York Times pendant sa visite aux Nations Unies la semaine dernière et disons que ça continue de faire jaser.
1: Oui, donc le New York Times a déjà fait publier plusieurs articles à partir de cette entrevue d'une heure qui a eu lieu entre M. Carney et le comité éditorial du New York Times. Mais au final, le journal a décidé de publier l'intégrité de l'entrevue dans le courant de la fin de semaine. Et il y a un passage qui, en particulier, a beaucoup capté d'attention. C'est là où on parle d'une possibilité que les États-Unis préparent une invasion canadienne. Mm-hmm. On a posé la question directement à Mark Carney, est-ce que le Canada s'est préparé à une telle éventualité? Et M. Carney a dit, écoutez, c'est un risque extrêmement mince, mais auquel effectivement on a demandé aux Forces armées canadiennes de se préparer. Et ça a capté l'attention, d'une part parce que ça envoie un message comme quoi les Forces armées ont un plan pour un tel type de situation. Et d'ailleurs, ce qu'on sait, c'est que le plan, évidemment, prend en compte que les Forces armées canadiennes sont minuscules comparées aux Forces armées américaines, mais que ce serait probablement une guerre de longue durée si les États-Unis décidaient d'aller de l'avant avec un tel scénario, parce que les Canadiens eux-mêmes prendraient les armes, mais aussi, je pense que ça a choqué la psyché canadienne de savoir que c'était un risque auquel, effectivement, on se préparait.
0: Oui, effectivement. Mais cela dit, Stéphanie, avant de te laisser, là, on regarde, le Wall Street Journal a sorti le scoop concernant la proposition de faire du Canada un membre associé de l'Union européenne. Là, on parle du New York Times sur la préparation des forces armées canadiennes à une attaque des États-Unis. Coudonc, est-ce que les médias canadiens sont boudés par le premier ministre?
1: Est-ce que Radio-Canada a eu une entrevue d'une heure avec le premier ministre Carney? À ma connaissance, ce n'est pas le cas. Et effectivement, le milieu médiatique canadien semble être un peu frustré de toutes ces histoires qui sont sorties par des médias étrangers depuis les dernières semaines. L'une des hypothèses qui circule, ce serait que M. Carney veut parler aux médias particulièrement américains pour être capable de rejoindre la population américaine sans que son message soit filtré par la bouche de Donald Trump. C'est peut-être évidemment une stratégie qui pourrait être payante dans le contexte de la guerre commerciale et le fait que les élections de mi-mandat arrivent à grands pas là aux États-Unis. Donc on veut tenter de faire valoir que le Canada n'est pas le méchant dans cette histoire-là, évidemment, mais on pourrait se demander comment ça se fait que les grands médias canadiens, eux, n'aient pas accès à notre chef de gouvernement comme ces grands médias-là. Donc, il y a l'envers de la médaille. Et ça, oui. C'est une critique qui suit Mark Carney depuis qu'il s'est lancé en politique. Hein. Si on se rappelle, avant de se lancer à la course à la chefferie libérale, il faisait les talk-shows américains de fin de soirée.
0: Sa première entrevue, c'était avec Jon Stewart au Daily Show, je pense.
1: Et voilà. Donc c'est une critique qui continue de le suivre jusqu'à cette semaine.
0: Stéphanie, merci beaucoup. Je te souhaite une bonne semaine.
1: À vous également.
0: Salut. On poursuit, on parlait du gouvernement fédéral. On le sait, le gouvernement Carney veut investir beaucoup dans les forces armées canadiennes pour soutenir l'économie dans cette période de turbulence avec les États-Unis. Et il y a eu un moment très symbolique ce matin dans les installations de Delastec à Shawinigan. On a présenté la toute première livraison de véhicules tout-terrain extrême électrique qui est destiné à l'armée canadienne. C'est un véhicule qui a été conçu par l'entreprise Beonix de Saguenay et assemblé chez Delastec. Pour comprendre les retombées et les défis que ça impose, on reçoit Claude Lessard, le président de Delastec. Bonjour, M. Lessard.
2: Bonjour, M. Nadeau, ça va bien?
0: Très bien, mais d'abord, journée importante pour vous aujourd'hui. Peut-être d'abord nous expliquer c'est quoi ce véhicule-là? Qu'est-ce qu'il y a de particulier, ces véhicules qui ont été commandés par les Forces armées canadiennes?
2: Ça se trouve être justement des véhicules, comme vous l'avez dit, des véhicules qui sont tout-terrain, qui peuvent aller tant dans le sable, dans la boue, sur la neige, dans le fond, dans les milieux difficiles. Puis ça permet aussi de ne pas mettre personne en danger dans certaines missions. Présentement, le véhicule est là aussi pour aider les gens qui sont blessés à pouvoir les sortir des milieux dangereux. Fait que ça expose moins de personnel. Puis ça va, comme je disais, tout terrain, c'est que peu importe le terrain qui soit accidenté, que ce soit des pentes, le véhicule passe partout.
0: Peut-être expliquer aux gens à quoi ressemble le véhicule.
2: Je vous dirais, c'est un véhicule qui est monté sur chenille. Ça se trouve être une plateforme avec deux chenilles, puis la motorisation est électrique. ça a une autonomie. On parle d'environ, le modèle sur Schneider, on paye peut-être 80 à 100 km d'autonomie avec les batteries qu'il y a présentement. Mais c'est vraiment un véhicule tout terrain, là, des Schneider. Ça ressemble, mettons, si on parlerait d'un véhicule Argo, qui est un véhicule tout terrain, mais qui n'est pas nécessairement dédié à ça. Si les gens le connaissent, peut-être ça va donner une meilleure idée. Mais c'est vraiment un véhicule monté sur chenille.
0: Et combien de véhicules les Forces armées canadiennes vous ont commandé?
2: Je vous dirais présentement, c'est 10 véhicules pour les mettre à l'essai aussi, parce qu'il va y avoir du confinement à faire dessus, certaines modifications. On est vraiment à l'écoute du client, puis on le développe selon son besoin. Ce véhicule-là a été fait vraiment là, pour adresser des missions de l'armée. Fait que c'est présentement, on parle de 10 véhicules qui sont commandés. Puis après ça, on va aligner la ligne de production pour environ 1000 véhicules par année.
0: Donc, les Forces armées canadiennes pourraient arriver dans les prochains jours, dire on en a besoin de 100 nouveaux. Vous seriez capable de répondre à la demande?
2: Oui, c'est ça. C'est en plein ça. C'est le but de la chaîne. Comme je te dis, ça va être prévu pour faire 1000 véhicules par année. Puis, compte tenu qu'on est quand même une petite entreprise, une PME, on travaille vraiment en partenariat avec Bionix au niveau du développement parce que c'est eux qui l'ont développé. Puis nous, on a la flexibilité d'adapter le véhicule, même en production, pour répondre aux besoins du client. Donc, on est vraiment flexible.
0: Le rôle de Delastec, c'est vraiment l'assemblage.
2: Oui, c'est ça. C'est vraiment toute la logistique, l'achat des composantes, l'assemblage. Compte tenu d'Elastec est quand même multidisciplinaire, on a notre propre atelier d'usinage, on a du métal en feuille, on peut faire du mécano soudé. Fait que, dans le fond, c'est pour ça que je dis que peu importe la modification, on peut la faire. Puis, ce qu'on veut vraiment, c'est, en s'impliquant, puis en étant maître d'œuvre, donc de la production, c'est que ça permet aussi de ramener de la production en région de différentes composantes là, avec d'autres sous-traitants.
0: Est-ce que vous avez besoin de main-d'œuvre spécialisée pour répondre aux commandes?
2: Spécialisée, non. Je vous dirais, c'est on va former le personnel aux besoins.
0: Pour répondre à ces commandes des Forces armées canadiennes. Et d'ailleurs, est-ce que ça vient avec des exigences manufacturières ou des normes de sécurité spécifiques quand on s'occupe de l'assemblage de véhicules militaires électriques?
2: Oui, ils mettent l'accent aussi sur les contrôles de qualité. Il faut être ISO. C'est vraiment important. Puis les normes de sécurité, c'est nous, on travaille beaucoup au niveau de l'aéronautique. Ça s'apparente à l'aéronautique aussi. Fait qu'on est habitué au suivi, de demander des pièces qui sont conformes.
0: Aujourd'hui, c'est une symbolique quand même assez forte, la livraison d'un premier appareil. Et peut-être nous expliquer ce que ça représente pour Delastec, ce contrat avec les Forces armées canadiennes.
2: Pour Delastec, c'est un premier contrat avec l'armée canadienne. Puis pour nous autres, ça nous ouvre l'opportunité des marchés, dans le fond aussi de l'OTAN, parce que on veut positionner la machine au niveau de l'OTAN. Fait que ça va ouvrir vraiment la possibilité dans d'autres pays, dans le fond. Fait que c'est vraiment important. C'est vraiment notre diversification au niveau militaire.
0: Mais pour l'entreprise, c'est un énorme potentiel de croissance?
2: Oui, c'est énorme. Quand on parle quand même de 1000 machines, je pense qu'on est même conservateur compte tenu des besoins du marché.
0: Est-ce que ça pourrait, si les commandes sont fortes, est-ce que ça peut devenir pratiquement une fabrication exclusive chez Delastec?
2: Exclusive, peut-être pas, mais ça va être une ligne. C'est vrai. On pense vraiment en termes de ligne de production dédiée selon vraiment le volume, puis on va faire grandir la ligne de production s'il y a des besoins additionnels.
0: Donc, ça démontre le fait, vous dites, on est en essai, Delastec aussi est en essai-erreur, donc vous vous ajustez selon les demandes.
2: Oui, c'est ça. Mais la force de Delastec, c'est un peu comme Bionic, c'est écouter les clients et développer ce qu'ils ont besoin, et non pas développer quelque chose assis dans notre bureau puis penser que c'est ce qu'ils ont besoin. C'est pour ça qu'on dit qu'il peut y avoir des modifications, parce que les 10 véhicules, c'est justement pour que les gens de l'armée, les gens qui vont l'opérer, nous disent, ben ça, on n'aime pas ça, on aimerait mieux telle modification, le véhicule, on voudrait avoir telle option de plus. Fait que c'est vraiment dans ce sens-là là, qu'on travaille avec les gens de l'armée.
0: En terminant, est-ce que c'est long à assembler un véhicule du genre?
2: On prévoit en assembler 4 à 5 par semaine. Mais présentement, le véhicule s'est développé. C'est les 10 premiers qu'on a travaillé. Fait qu'il faut optimiser la ligne de production.
0: Claude Lessard, président de Delastec, merci beaucoup d'avoir été avec nous.
2: Parfait, merci.
0: Bonne fin de journée.
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0: D'abord à Trois-Rivières, le procès de deux hommes accusés d'un viol collectif qui serait survenu à Notre-Dame-du-Mont-Carmel. Le procès a repris ce matin.
1: Oui, des événements donc allégués là, pour l'année 2020. Là, c'est au tour de l'accusé Nicolas Isabelle de livrer son témoignage. C'est celui ayant le plus de chefs d'accusation qui ont été déposés justement contre lui. Donc, outre ce viol collectif, il est aussi accusé d'autres agressions contre la présumée victime. Pendant son interrogatoire, Nicolas Isabelle a démenti une partie du témoignage de la plaignante, selon laquelle il l'aurait agressée sexuellement alors qu'elle faisait du jogging. L'accusé a affirmé qu'il avait le consentement de la plaignante avant leur rapport sexuel, y compris pour ce présumé viol collectif. Et concernant cette agression sexuelle en groupe, Nicolas Isabelle est devenu émotif lorsque des échanges de messages avec la plaignante dans lesquels il s'excusait ont été présentés en cours. Il nie cependant toujours les faits reprochés. Il a expliqué avoir consulté un travailleur social, avoir suivi plutôt une thérapie pour sa consommation de drogue et il dit être sobre maintenant depuis 2023. Alors ce procès va se poursuivre jusqu'à jeudi aux États-Unis maintenant.
2: It's the largest plant in America by far.
1: Alors, vous reconnaissez la voix de Donald Trump. Il dit que c'est la plus grande aciérie de l'histoire des États-Unis qui sera construite dans l'Iowa. C'est un projet qui représente un investissement de 15 milliards. Ça pourrait créer près de 2000 emplois. Et c'est une annonce qui survient surtout en pleine guerre commerciale avec le Canada, dont le secteur de l'acier est justement durement touché par les droits de douane américains de 50 %. Les consommateurs ici au pays pourraient parfois être privés de certaines aubaines à l'épicerie. Si bien que le Bureau de la concurrence du Canada lance une enquête concernant l'utilisation des politiques de prix minimum annoncées chez ses détaillants. Pourquoi? Ben parce que selon l'organisme fédéral, les épiciers ne sont pas toujours autorisés à annoncer leurs prix les plus bas en raison d'ententes avec les fournisseurs et des détaillants. Donc, la conséquence, c'est que les prix n'apparaissent souvent pas dans les circulaires ni sur les applications et les promotions en ligne. On peut écouter le sous-commissaire principal par intérim au Bureau de la concurrence du Canada, Anthony Durocher. Il sera suivi de Michel Rochette, président du Conseil canadien du commerce de détail.
3: Certains épiciers sont peut-être moins motivés d'offrir des prix plus bas s'ils ne peuvent pas en faire l'annonce puis vraiment inciter les consommateurs à venir magasiner chez eux.
4: Il y a beaucoup d'efforts qui est fait, mais avec certaines contraintes de la part de certains manufacturiers. Alors, ça confirme en gros que les détaillants doivent vraiment travailler dans un milieu qui est très compétitif, mais avec pas tout à fait tout le temps les coups des franges.
1: Le Conseil canadien du commerce de détail, qui représente notamment les grands joueurs de l'alimentation, prend acte de cette enquête. Maintenant, vous avez peut-être vous-même vécu ça. Là, c'est assez difficile en ce moment de prendre un rendez-vous pour un nettoyage dentaire en Mauricie. Notre collègue journaliste a contacté au moins une douzaine de cliniques de la région pour connaître le temps d'attente et il faut patienter plusieurs mois, parfois même jusqu'à un an dans la majorité des cliniques. Il y en a une seule, qui offre des rendez-vous en moins d'un mois. À Shawinigan, les délais sont un peu plus courts. Là, on peut parler de quelques semaines jusqu'à trois mois. À Latuc, deux cliniques ont répondu. Une ne prend carrément plus de nouveaux clients. L'autre n'offrait aucun rendez-vous avant le mois de décembre. Et selon les cliniques contactées, la raison qu'elle est telle, c'est que la demande, elle a explosé depuis l'arrivée du régime canadien de soins dentaires qui a élargi le nombre de personnes pouvant s'offrir, se permettre justement les services d'un dentiste. Et peut-être un petit mot pour les utilisateurs du boulevard Jean 23. Il y a des travaux de branchement de services qui vont entraîner une entrave, oui, importante cette semaine. Jusqu'à 18h vendredi, il y a une portion de l'artère, celle qui est à l'ouest de l'autoroute 40, qui fera l'objet de travaux. Il y a quand même deux voies à contresens là, accessibles en tout temps. Mais la Ville recommande aux automobilistes d'utiliser la rue Charbonneau pour leurs déplacements. Cette semaine, il faut dire qu'il y a quand même 14 000 véhicules qui circulent là quotidiennement.
0: Gros dossier du jour, soda Kraft Dinner, c'est oui ou c'est non? Simon nous écrit des chips au Kraft Dinner, peut-être, soda, ah. Non.
5: Mm-hmm. Ouais, les chips, on est juste dans le salé déjà, là. Ouais.
0: Ouais, c'est vrai.
5: C'est le sucré salé qui nous rebute un peu.
0: Ben, sucré salé, pour manger, ça va, mais c'est pour boire. On dirait que ça, c'est la partie où j'ai un peu plus de difficultés. On dirait que ça passe moins bien. Continuez de nous écrire par l'application Radio-Canada Audio via la bulle de conversation. Vous pouvez nous écrire sur un autre sujet si ça vous tente aussi. N'hésitez pas. À venir au cours des prochaines minutes, la chronique politique américaine, on va tenter de comprendre pourquoi Donald Trump a refusé une offre de l'Iran pour mettre fin au conflit qui dure depuis plusieurs mois déjà. Raphaël Jacob sera avec nous dans un instant. Sur les routes, comment ça se passe?
1: Pas si mal. Honnêtement, il y a beaucoup de verre encore. Là, je vois le ralentissement sur l'autoroute 40 à la hauteur de Déré-Colin qui est amorcé. Sur la rive sud, boulevard Bécancour, vous êtes assez nombreux là, à vouloir vous rendre en direction de l'autoroute 30. Justement, le dernier tronçon, il y a pas mal de jaune là. C'est pas mal ce que je vois là, qui apparaît en jaune pour le tronçon au sud, le tronçon urbain de Trois-Rivières. Et quand on va au nord, ben vous êtes un peu nombreux là, à Shawinigan, sur l'avenue de la station. Donc, à sortir clairement du travail par là. Et puis, plus au nord, ça va bien.
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0: Bonjour Raphaël.
7: Bonjour Jean-Philippe.
0: La guerre en Iran et toutes les conséquences que ça implique, ça dure depuis 7 mois et on apprend que le président Trump vient de rejeter une offre qui a été faite par le régime iranien pour mettre fin au conflit. La proposition, Raphaël, aurait notamment permis la réouverture du détroit d'Hormuz.
7: Oui, en retour de l'abandon des sanctions américaines contre l'Iran, mais sans aucune concession de l'autre côté majeure qui aurait été faite par les Iraniens sur les roquettes américaines, à commencer, bien sûr, avec le programme nucléaire iranien. Donc, Donald Trump dit non, mais quelle autre option vraiment s'offre à lui? Beaucoup de spéculations comme quoi il attend que les élections de mi-mandat aux États-Unis soient passées pour reprendre les bombardements. Mais écoute, même si à la limite, c'est ce qu'il fait, en quoi est-ce qu'on peut, de façon réaliste, penser, espérer du côté américain que ça va donner un résultat plus concluant qu'au printemps? C'est pas comme si on n'a jamais joué dans ce film-là. Les Américains ont tenté de bombarder assez massivement, somme toute, l'Iran de février, grosso modo, à avril, on finit par reculer parce que ça ne fonctionnait pas. Donc, refus, encore une fois, continue d'accepter la réalité que les États-Unis n'obtiendront pas ce qu'ils voulaient, que ce soit sur le programme nucléaire, le programme balistique, et on en passe. On se parle de regarder la réalité. Tu parlais tantôt des impacts qu'on sent de plus en plus. Les impacts électoraux. On est à 5 semaines des élections. Je te parle et te reparle de certains États comme l'Iowa, un État qui n'est pas, disons, extrêmement peuplé, mais qui est extrêmement symbolique, État agricole par excellence. Dans un État comme ça, où l'agriculture prend autant de place, les fermiers, les agriculteurs prennent autant de place dans le paysage social, économique, politique, quelque chose comme le prix, non seulement de l'essence, mais du diesel, ça fait vraiment mal. Et le prix du diesel, on parle seulement du prix de l'essence, parfait, parlons-en, c'est important. Le prix du diesel, écoute, c'est pratiquement de la petite bière quand on compare la réalité de l'essence par rapport à celle du diesel, tellement ce dernier a augmenté. Il y a à peu près un an, en fait, il y a exactement un an, jour pour jour, on était à peu près à 3,70 le gallon. On est à 6,50 aujourd'hui. Ça, pour donner un ordre de grandeur, là, quand on se parle du taux d'inflation, qui est au-dessus de la cible, disons, de la Réserve fédérale, à peu près 2 % par année, on est à 3,5. Au niveau du diesel, c'est pas une augmentation de 2, de 3, de 4 % sur un an, c'est 75 %. Donc, ça fait électoralement immensément mal dans des régions comme ça au parti du président. Je t'ajoute ceci. On se parle de réalité, encore une fois, de faire face à la réalité. Peut-être qu'à certains égards, Donald Trump est trop conscient de la réalité et il est carrément indifférent. Je t'explique ce que je veux dire. Il y a quelques jours, ça c'est depuis que toi et moi on s'est parlé la dernière fois, Tucker Carlson, qui est un animateur bien connu aux États-Unis, qui a longtemps été associé à Donald Trump parce qu'il était un de ses, disons, principaux supporters publics, animé à Fox News, maintenant une balado-diffusion, il est allé alléguer au réseau PBS. Et en date d'aujourd'hui, évidemment, je ne peux pas valider. Je peux simplement te dire qu'il n'y a personne qui l'a démenti, que très personnellement, je n'ai aucune raison valable de remettre en question ce qu'il dit par rapport à ça. Donc, ce qu'il allègue, c'est que dans les jours qui ont précédé le début de la guerre en Iran, il s'est entretenu en privé avec Trump au bureau Oval, a tenté de le convaincre de ne pas lancer la guerre en disant « si vous faites ça, ça va détruire votre présidence ». Force est de constater que présumant que c'est vrai qu'il lui a dit ça, il n'y a peut-être pas tort. Mais la façon, l'aspect le plus intéressant, le plus, pour certains, disons, perturbant, c'est le suivant. Il lui aurait dit que dans le fond, c'est vraiment Israël qui voulait de cette guerre-là pour 3 raisons stratégiques. La première, bien sûr, affaiblir l'Iran. La deuxième, affaiblir par la bande les pays arabes du Golfe Persique, l'Arabie Saoudite, le Qatar, le Koweït, le Qatar, etc. Et le Bahreïn, je devrais dire. Et éventuellement, sortir les États-Unis de cette région-là. Autrement dit, qu'ils perdent leur base et qu'ils fichent le camp parce que ça nuirait à l'hégémonie israélienne dans la région. Chose à laquelle, et c'est surtout la réponse de Trump qui est importante, présumant qu'elle est vraie, Trump lui aurait répondu, et là, je te cite mot pour mot ce que Tucker Carlson dit, que le président américain lui a dit, c'est vrai, t'as raison, mais devine.

0: quoi? Au final, on finit tous par mourir.
1: Ouais.
0: Autrement dit, peu importe ce que je lance comme guerre, qu'est-ce que ça va vraiment changer? On est tous mortels, en bon français, anyway.
1: C'est pour le moins. C'est un détachement émotionnel.
0: Total. C'est exactement ça. C'est exactement ça. C'est un détachement émotionnel total et même un détachement, non pas de la réalité, mais de l'importance de la réalité liée à ses décisions comme président. Donc, c'est vraiment saisissant. Je m'en serais mordu les doigts si je ne l'avais pas partagé.
1: Et c'est fascinant aussi de voir ces personnalités. Tucker Carlson est un exemple, mais à quel point des personnalités qui ont été des appuis assez importants de Donald Trump retourner leur veste et parler publiquement contre le président.
0: Absolument. Et c'est un petit peu ironique dans la mesure où Tucker Carlson est en train de devenir, depuis les derniers mois, le symbole peut-être ultime de la prédiction qu'il faisait à Trump. C'est-à-dire, si tu vas de l'avant avec cette opération-là, ça va détruire ta présidence. Et Trump est en train, effectivement, de détruire sa présidence en énorme partie, non pas parce qu'il perd les électeurs démocrates. Les électeurs démocrates, il ne les avait jamais. C'est parce qu'il est en train de perdre à la fois le centre de l'échiquier politique américain et, oui, une partie non négligeable de sa base, dont faisait partie Tucker Carlson et ses acolytes. Donc oui, tu as absolument raison, c'est remarquable ce qui se passe présentement. Puis sais-tu quoi, je sais qu'on va parler d'élection de mandat dans un instant, je tiens vraiment à te le mentionner. Il y a des choses qui ont changé entre le premier et le deuxième mandat de Donald Trump, il y a des choses qui n'ont pas changé, le personnage n'a pas changé, clairement son style de gestion n'a pas changé. Il y a une chose qui a changé, au moins une, c'est son impopularité. Il n'a jamais été très populaire, mais à pareille date, il y a 8 ans, lorsqu'on était à quelques semaines des élections de mi-mandat de 2018, son taux d'approbation était grosso modo autour des 44 %. Aujourd'hui, il est à 38 en moyenne. Ça n'a pas l'air d'être énorme, mais avec une opinion publique qui est aussi cristallisée qu'on a aux États-Unis, c'est quand même une baisse qui est appréciable. Et non, ce n'est pas juste imputable à la guerre en Iran, mais c'est imputable à ça probablement autant, sinon plus qu'à n'importe quel autre facteur individuel.
1: Non, mais il semble y avoir un momentum pour les démocrates en ce moment avec les élections de mi-mandat. Est-ce qu'ils sont en train de préciser leur plan?
0: Oui, en fait, deux réponses à la question. C'est-à-dire que non seulement ils ont le vent dans les voiles, je te fais un recul, non pas à 2018, mais un recul bref à 2024. À pareil stade, fin septembre, début octobre, il y a 2 ans, lorsqu'on était à quelques semaines de l'élection présidentielle entre Trump et Kamala Harris, j'avais dit publiquement que les sondages internes dont j'avais vent, autrement dit, les sondages menés à l'interne par des campagnes démocrates et républicaines, faisaient une état d'une course qui était davantage à l'avantage de Trump que ce que les sondages, en guillemets, publics, les sondages diffusés par les médias majeurs laissaient entendre. Évidemment, le jour du vote est arrivé et c'est exactement ça qui a été confirmé. C'est-à-dire qu'on avait un portrait, en guillemets, médiatique qui était peut-être plus rose pour les démocrates que ce que la réalité suggérait, ou tout au moins ce que les sondages internes suggéraient. Je te le mentionne parce que je suis la même personne qui dit aujourd'hui, en 2026, presque exactement 2 ans plus tard, à l'aube des élections de mi-mandat, que là, les sondages internes, dont j'ai vent, démocrates comme républicains, tissent exactement le même portrait que les sondages des médias majeurs, c'est-à-dire, en bon français, une dégelée de la part du parti du président Trump. Et donc, encore une fois, l'Iran n'est pas la seule cause, mais c'est une cause qui est majeure. L'inflation fait mal, on parle du diesel, l'essence, le coût de la vie de tous les jours. Donc, tout ça, ça se dessine pour être pour le moins douloureux pour le parti du président. Ce qui mène à, disons, l'autre partie de ta question, c'est-à-dire, présumant que les démocrates non seulement on le vend dans les voiles aujourd'hui, mais font des gains appréciables, reprennent la majorité au Congrès. Qu'est-ce que ça va changer? Bien, ça, on va avoir des semaines et des mois pour s'en reparler. Mais il y a une chose qui est déjà télégraphiée très ouvertement par les chefs de file du Parti démocrate, c'est-à-dire attendez-vous à avoir des enquêtes. Parce qu'avec le pouvoir de la majorité vient le pouvoir de ce qu'on appelle le subpoena, le pouvoir de forcer des membres de l'administration américaine, même à la limite de la famille du président américain, à venir témoigner sous serment. Donc, si je te parle de l'avion du Qatar, je te parle des rénovations de la salle de bain de la Maison-Blanche, je te parle des crypto-monnaies, la fortune estimée sur le New York Times, à peu près 1 milliard $ que la famille Trump et ses plus proches associés auraient fait depuis un an avec des liens dans certains cas qui semblent assujettis à certaines questions, je n'irai pas plus loin, de la part des autorités, attends-toi à ce que tout ça, ça fasse l'objet de barrages d'enquête pour possiblement les 2 prochaines et donc les 2 dernières années de la présidence Trump.
1: Donc, si on pensait que les 2 premières années étaient mouvementées, attention, les 2 dernières vont être assez intenses aussi. Ça semble assez clair.
0: Tu as tout compris.
1: Raphaël, merci beaucoup. Je te souhaite une bonne semaine.
0: Même chose. Bye-bye.
1: On va écouter un peu de Paul Piché.

0: quelques égards au syndrome de la personne raide, là, dans ce genre de maladie qui est très, très, très, très, très rare, là, dont souffre Céline Dion. Dans le cas de Paul Piché, il dit que ça va mieux depuis qu'il prend une médication beaucoup plus forte, l'essayer différents dosages, mais il a dû changer ses habitudes de vie. Ce qui fait en sorte que peut-être que vous l'avez vu au courant des dernières années offrir des spectacles, notamment sa plus récente tournée là, sur le chemin des incendies qu'il a dû arrêter à un certain moment donné parce qu'il s'est mis à avoir des difficultés au niveau de l'élocution. Et ça a commencé tranquillement là, dans son quotidien. Il dit qu'il avait la difficulté à prononcer les S et les Z. Et par la suite, ça c'est dans le quotidien, mais les symptômes sont ensuite commencés à se manifester sur scène. Il dit qu'il s'est retrouvé au milieu d'un spectacle seul avec sa guitare et là, il n'avait plus le contrôle sur sa bouche. Et il a dit, ben j'arrivais plus à parler, imagine à chanter. Alors comme c'était une chanson que le public connaissait bien, il a fait le bon vieux truc de chansonnier, de dire, ouais. OK, chantez tout le monde.
1: Heureux d'un printemps ou quelque chose du genre, oui. On est capable de jouer avec le public.
0: Exactement. Puis là, il s'est rendu par la suite, passer des tests. On a pensé, semble-t-il, un cancer du cerveau, d'autres tests, et puis ça s'est avéré être une myasthénie. Et donc, il y a eu de la médication. Puis après ça, ça a été encore plus difficile, encore plus de médication. Et là, maintenant, c'est contrôlé. Il contrôle sa maladie. Il est capable de chanter sur scène. Alors, cette maladie, là, la maladie neuromusculaire, qui toucherait 0,005% de la population. Oui. Alors, c'est très petit, trouble de la parole, difficulté à avaler de la nourriture aussi. Alors maintenant, il dit qu'il a, quand il fait des spectacles, Paul Piché, il a une certaine façon de fonctionner. Là-dedans, il dit qu'avant de monter sur scène, vous allez dire, c'est un détail, mais il doit toujours prendre une douche 10 minutes avant de rentrer sur scène. Alors ça fait partie de ces changements.
1: Une douche 10 minutes?
0: Oui, oui, oui. Il dit, en entrevue au Journal de Montréal, quand je dis avant, c'est vraiment tout juste avant. Je parle de 5 à 10 minutes avant le début du concert. Parfois, ça rend les équipes techniques et les diffuseurs un peu nerveux. Lorsque j'ai fait le Centre Bell pour ma tournée des 40 printemps, par exemple, les gens étaient un peu nerveux, en tout cas. Alors, ça fait partie de ses nouvelles habitudes de vie.
1: Mais ça sentait le propre sur scène.
0: C'est en plein ça. Vous pourrez lire le tout dans sa biographie Tout au long de l'escalier qui sort mercredi chez Libre Expression.
1: Pierre qui nous écrit tout un timing, discussion sur la descente probable du voisin Orange Trump. Je cite les mots de Pierre et la pièce L'escalier aussitôt après.
0: C'est vrai.
1: On poursuit un nouveau roman pour Michel Jean.
0: Michel Jean va lancer mercredi, lui aussi, un livre, un roman qui s'appelle Nichim. Et mercredi, ce sera le 30 septembre, journée nationale de la vérité, de la réconciliation. C'est pas pour rien. D'ailleurs, j'apprends qu'il sera à la librairie Poirier le mardi 6 octobre pour rencontrer le public immensément populaire. Michel Jean, hein, seulement son premier roman, là, c'est pas son premier techniquement, mais Koukoum s'est vendu à plus de 350 000 exemplaires, a reçu de nombreux prix. Et ce que je comprends avec Nichim, c'est que c'est une espèce de suite de Koukoum. On dit que c'est une plongée tendre et bouleversante dans son histoire familiale, dans la continuité de l'univers de Koukoum. Et là, on retrouve Claude qui rêve, qui est dans un train qui file vers la réserve de Pointe-Bleue où vit sa grand-mère Almanda. Et ce jour-là, Claude, c'est une fille, voilà. Elle croise sa cousine Jeannette, dont la famille mène encore la vie traditionnelle Innu en forêt. Et donc, elles vont devenir des amies. Mais Claude, elle, va se laisser emporter par la modernité, la révolution tranquille des années 60. Mais sa cousine Jeannette, elle va plutôt faire l'expérience des pensionnats, puis de la vie difficile sur la réserve. Et elles ne cesseront jamais de se battre pour elle et pour les siens. Elles n'oublieront jamais leurs racines Innu. On dit que c'est un nouveau roman profondément intime et bouleversant. Si vous avez aimé Koukoum, j'ose croire que Nichim sera dans vos cordes, là. Alors, ça arrive mercredi, ce nouveau Michel Jean.
1: Et cet acteur va lancer ses mémoires.
0: I love you.
1: Moi, Rocky en anglais.
0: Sais. C'est pas pareil.
1: C'est pas la même expérience. Ouais. C'est pour la voix.
0: Je le savais.
1: rien fait décoller.
0: En fait, j'ai fait exprès de mettre l'extra anglais pour que tu le refasses en français. Mais je sais que c'est ce que t'aimes le plus.
1: Mickey! Bon.
2: Il l'a bien quand
0: oui,
2: même.
0: Il est pareil.
2: Hein? Il a du cœur.
0: Oui.
1: Ah oui, ça vient de. Oui, vraiment. Mm-hmm. C'est tellement des souvenirs incroyables, ces matinées à écouter Rocky quand j'étais petit. cela dit, Sylvester Stallone se confie dans sa biographie de Steps.
0: Oui, lui aussi va lancer une biographie de Steps qui sera lancée demain, officiellement le 29 septembre. Et dans une entrevue au New York Times, il a parlé à quel point son corps était devenu son armure au fil de sa carrière et de ses années où il a tourné les films de la saga Rocky qui ont mis sa santé en danger.

0: Angers. Et dans cet entretien dans le New York Times, il dit, tu sais, à cette époque-là, il y avait aussi le culte du corps de... Il y avait deux stars. Arnold Schwarzenegger, qui était aussi un culturiste, qui était devenu acteur. Puis il y avait aussi, donc, Sylvester Stallone. Et lui, il s'est dit, moi, je veux être aussi imposant que Arnold, mais je vais façonner mon corps comme celui d'un jaguar, d'un félin. Et je serai plus sauvage et agressif, très souple et athlétique. C'est ça qu'il s'est dit. Et donc, il a commencé à tellement s'entraîner, c'est ce qu'il a dit dans, et qu'il va le dire aussi dans The Step, sa biographie, Sylvester Stallone, qu'il en est devenu boulimique. Il dit que l'image corporelle, c'était devenu une obsession vraiment grave. Il est descendu à 2,6% de graisse corporelle pendant le tournage de Rocky III. Il dit que je ne pouvais plus rien avaler. Je ne voulais pas garder ce que je mangeais car j'étais devenu tellement obsédé par le culte de mon corps. Il a admis aussi au même moment qu'il prenait des stéroïdes à l'époque. Il dit, ça m'a coûté très, très, très cher physiquement. Il dit, j'ai malmené mon corps. J'ai subi 9 opérations du dos, 2 de l'épaule, 3 arthrodèses cervicales. Il dit, tout est maintenu par du fil de fer, mais je veux quand même rester en forme.
1: Et mais quand on pense, combien de gens voient ça comme le corps de rêve Rocky?
0: Mais c'est tu hypothèques ta santé.
1: Complètement.
0: Là. Et pourquoi on parle de Sylvester Stallone beaucoup ces temps-ci? Ben oui, il y a la biographie de demain. Il a 80 ans, cet homme-là. Et il y a le film I Play Rocky qui a été présenté au Festival des films de Toronto en grande première, qui a reçu des critiques dithyrambiques. Ce film-là sortira le 23 décembre et ça raconte littéralement l'histoire de Sylvester Stallone qui ne faisait pas ce métier-là, mais qui avait son, ce film-là en banque et qui voulait jouer, le produire. Et puis là, il a dû vendre ça à des grandes maisons de cinéma. Et donc, le film I Play Rocky, qui est un film biographique, est lancé dans le cadre du 50e anniversaire de la sortie de ce film-là. Et c'est pour ça que tout arrive en même temps dans la carrière de Stallone.
2: Merci, Alan!
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1: Football du lundi soir dans la NFL, les Packers de Green Bay reçoivent les Eagles de Philadelphie. Aussi, Radio-Canada a acquis les droits exclusifs de diffusion radio des matchs de la victoire de Montréal en sol canadien pour la saison 2026-2027. On va connaître plus tard cet automne le calendrier des matchs qui seront diffusés sur ICI Première et sur Audio. Et par ailleurs, l'iconique émission Hockey Night in Canada de CBC, qui présente plus de hockey là, de la Ligue nationale à compter de cet automne, sera néanmoins de retour pour offrir dorénavant des matchs de la Ligue professionnelle de hockey féminin, la LPHF. Et notez que le Bécancourois Samuel Montembeau va amorcer la prochaine saison de la Ligue nationale avec le Canadien de Montréal. L'équipe a procédé hier à ses derniers retranchements à la conclusion de son camp d'entraînement.
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1: Fabiola, OpenAI est parvenue à résoudre en moins de 4 jours un problème mathématique vieux de près d'un siècle.
2: Oui, c'est pas banal. Et comme ça, on pourrait se dire, mon Dieu, mais c'est formidable. Les mathématiciens doivent être ravis de voir que l'intelligence artificielle a pu enfin résoudre ça. Eh bien non, justement. C'est un article que vous pouvez lire dans la presse de Philippe Mercure qui s'est penché sur comment se fait-il qu'ils sont mécontents, ces mathématiciens? Eh bien, je vais vous expliquer et je vais essayer de vous rendre ça le plus simple possible parce qu'on comprendra que ceux qui font ce qu'on appelle de la mathématique pure, là, ça demeure quand même des gens qu'on pourrait dire un peu incompris pour des raisons qui sont assez évidentes. Là. Les mathématiques pures, c'est pas si évident que ça. Donc, entre autres, c'est en lien avec les propos de Luc Vinet, qui est un physicien, mathématicien et ancien recteur de l'Université de Montréal, qui s'est appuyé sur le fait que eh bien, le problème, c'est que tout d'abord, là, on va commencer par le commencement. Le problème résolu par OpenAI est l'un des 7 problèmes du millénaire identifiés par l'Institut de mathématiques Clé, qui offre 1 million de dollars américains à quiconque résoudra un de ces problèmes. Et là, celui qu'OpenAI a fait, c'est une équation de Navier-Stokes. Qui est bon, je vous épargne les détails, là, mais c'est en lien avec comment prédire l'écoulement de l'air autour des ailes des avions. Et puis, tout ça là, contient un fameux mystère sur lequel certains chercheurs avaient eu certaines avancées là, dans les 90 dernières années. Et l'intelligence artificielle a vu ça dernièrement.

0: Hein? Alors, il y en a qui ont décidé autour d'OpenAI de mettre le paquet pour remporter cette course. Ils ont mobilisé 10 000 agents d'intelligence artificielle qui ont uni leurs efforts pendant 88 heures pour démontrer que qu'est-ce qui se passait, le fameux mystère. Là, je vous épargne les détails de ça, mais elle a réussi à dire oui, effectivement, il y aurait des non-régularités, tout ça. Alors là, on se demande, ben, le million de dollars, il ne sera pas offert, bien sûr. À qui revient la résolution du problème? Tout ça est entier, mais les mathématiciens disent, nous, là, c'est comme si on était à la base de l'Everest, puis qu'il y a quelqu'un qui avait pris un hélicoptère pour aller planter le drapeau en haut, alors que nous, ça fait 90 ans qu'on essaie de défricher la fameuse montagne. Et ce que disent les mathématiciens, c'est que le chemin pour se rendre à la montagne, il est aussi important, sinon plus important, que la découverte même de la réponse. Parce que ça peut donner des pistes de recherche pour plein d'autres champs.
1: On va aller trop vite et on saute des étapes.
0: Complètement, complètement. Alors,
1: parce que les erreurs font partie du cheminement aussi.
0: Oui, et la recherche va faire en sorte que, oups, on va découvrir des choses qu'on ne cherchait pas.
1: Ben, c'est fascinant de voir les réactions des scientifiques par rapport au progrès de l'intelligence artificielle. On revient dans un instant.
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1: Bon, vous savez, parfois, j'intègre des petites erreurs ici et là pour savoir si les auditeurs sont aux aguets.
2: Oui.
1: J'ai dit que c'était ce soir match de football dans la NFL. J'avais dit Green Bay qui reçoit les Eagles de Philadelphie. Il y a Nicolas qui m'a écrit, c'est les Bears de Chicago qui reçoivent les Eagles de Philadelphie.
2: Oh, on aurait pu te le dire.
1: Ah, je sais. Mais merci, Nicolas, de m'avoir écrit pour me corriger. Et la correction est maintenant faite. À venir, au cours des prochaines minutes, on va retrouver notre collaborateur du lundi, Paul Vermeau-Desroches, retour sur cette controverse d'ingérence étrangère qui secoue la campagne de la Coalition Avenir Québec. Anne, on va recevoir Rosalie Vaillancourt.
2: Oui, Rosalie Vaillancourt qui anime une série de documentaires, mais avec son ton un peu décalé à la Rosalie.
1: Ça promet 16h20 et on va aussi découvrir, peut-être qu'il y a des gens qui sont allés voter par anticipation et qui ont vu sur le bulletin de vote le parti nul. Il y a des candidats dans la région du parti nul et on se questionnait, mais c'est quoi ça le parti nul? On va recevoir Béatrice Lafontaine, candidate du parti nul dans Trois-Rivières à 16h35. Ben voilà, c'est le menu pour les prochaines minutes. Il est 16h. Jusqu'à maintenant, voici ce qui marque ce lundi 28 septembre 2026. D'abord, dans l'actualité, Barbara, une trentaine de cas de coqueluche ont été déclarés dans la région depuis le début de l'année, surtout dans les dernières semaines.
3: Mm-hmm. Et la plupart sont dans Trois-Rivières. Notamment, là, il y a eu un foyer à l'école alternative Frénette du pavillon Saint-Sacrement parce que les parents, le personnel ont été avisés qu'ils pourraient avoir été exposés à cette maladie. Et les symptômes, ben, ça s'apparente à un bon rhume, mais avec des secousses de toux vraiment très fortes et incontrôlables qui provoquent parfois la nausée, des vomissements et des cris également, là, une espèce de râlement. Et ça vient distinguer la coqueluche des autres virus respiratoires. C'est une maladie qui peut durer dans le temps jusqu'à 10 semaines. Et c'est la vaccination le meilleur moyen de l'éviter. Il y a environ 90 % des bébés en ce moment qui sont vaccinés. C'est pas suffisant. On peut écouter la docteure Caroline Marcoux-Huard. Elle est médecin conseil à la santé publique régionale et elle commente justement le nombre de cas actuellement en circulation.
4: C'est beaucoup, considérant le fait que la coqueluche, est habituellement cyclique là, aux 4 à 5 ans. On a eu une bonne éclosion en 2024, donc on s'attendait pas forcément à un foyer ou un agrégat là, de cas, mais pour l'instant, c'est beaucoup concentré autour de Trois-Rivières. Là, donc, on va voir comment la situation évolue, mais oui, c'est quand même un nombre supérieur à ce qui serait attendu.
3: Alors, les gens là, qui pourraient présenter des symptômes de la coqueluche doivent s'isoler à la maison et surtout aller consulter un professionnel de la santé.
1: Le ministre sortant de la Sécurité intérieure, Yann Lafrenière, est revenu sur la controverse d'ingérence étrangère.
3: Ouais, aujourd'hui, la première ministre sortante, Christine Fréchette, s'est beaucoup fait questionner à nouveau sur ce dossier-là. Ça concerne un

0: groupe de réflexion américain qui appelle à soutenir le Parti québécois pour affaiblir le Canada. Alors, il y a des membres de la CAQ qui étaient au courant de ces menaces d'ingérence américaine et auraient tenté de transmettre l'information à des journalistes une dizaine de jours avant d'alerter le Service canadien de renseignement et de sécurité. Yann Lafrenière critique la décision d'un membre de son parti d'avoir transmis justement l'information à la presse.
1: Bien que l'initiative, elle est tout croche, bien que cette tentative-là de donner ça à des médias, c'était pas la bonne chose, il reste des faits, il faut être prudent, puis je parle même pas de ce qui nous guette présentement, c'est-à-dire notre élection, parce que moi, j'ai aucune crainte pour l'élection.
0: Vendredi passé, la chef de la CAQ, Christine Fréchette, s'est dite très préoccupée par ces menaces avant d'en minimiser les impacts plus tard dans la journée. Elle affirme n'avoir été mise au courant de cette affaire que 7 jours après que son parti ait contacté des journalistes.
2: En Alberta, un adolescent de 17 ans a été arrêté et accusé notamment de terrorisme.
0: Mm-hmm. Il a eu d'autres chefs d'accusation déposés contre lui. La cruauté envers les animaux, possession, distribution de matériel d'exploitation sexuelle de mineurs en ligne. Et bon, c'est intéressant ce cas-là parce que l'adolescent en question, selon la GRC, il était actif sur une plateforme de communication. Et il faut retenir quand même ce genre de plateforme-là. Donc, elle s'appelle Discord. Elle serait liée au réseau 764. Et ça, c'est un groupe désigné comme terroriste depuis récemment, depuis décembre. Il exploite des mineurs en ligne et les pousse justement à commettre des actes de violence. L'adolescent a été arrêté au début du mois de septembre et doit comparaître le mois prochain, Jean-Philippe.
2: Scène culturelle, Anne, un nouveau projet pour le réalisateur qui est originaire de Champlain, Simon Lagagnère.
3: Bon, garde, ça va être en maison. T'es cœur, hein?
4: Oh, wow!
5: Gilbert nous la passe en attendant de la vendre.
3: Mais tu sais, regarde, les murs sont tellement accroches, là, ça va pas se garocher pour l'acheter.
4: Monte-moi en dedans.
5: Grouille pas.
2: C'est un extrait de Une fin de semaine sur deux.
6: Une fin de semaine sur deux, c'est un projet qui est un peu la suite de son court-métrage Mimine qui a été lancé en 2021 et qui a permis à Simon Lagagnère d'être en nomination au prix Écran canadien. Puis c'est un court-métrage qui a fait son chemin magnifique avec des ballons. Là. En tout cas, vous irez voir ça, il est disponible sur le web. Et Simon Lagagnère, pour Une fin de semaine sur deux, a travaillé et a co-écrit cette série qui est avec Alexandre Gauthier, parce que ce sera une série qui sera co-écrite par Simon et par Alexandre, qui est aussi originaire de la région. Et ça raconte l'histoire d'un papa monoparental qui est incarné encore une fois par Stéphane Breton. Un papa un petit peu cabochon, mais qui tente à chaque fois qu'il a sa fille, donc une fin de semaine sur deux, de rendre son week-end sur deux inoubliable. Tu sais, il veut, là. Et c'est un projet qui est produit par Urbania Media et qui est finaliste en ce moment sur au fonds indépendant de production. Ça veut dire que chaque fois que vous voyez sur les réseaux sociaux passer cette bande-annonce-là, parce que ce que vous avez entendu, c'est une bande-annonce, repartagez-le, réagissez, commentez, parlez-en. Et vous allez sur les réseaux sociaux de Urbania pour voir cette bande-annonce-là, parce que ça va faire en sorte que il y aura peut-être plus de chances encore qu'ils obtiennent des sous, de l'argent, mm-hmm. des fonds indépendants de production pour en faire une série officielle. Là,
2: stimuler
6: c'est le temps.
2: Là.
6: Il faut stimuler tout ça. Et peut-être que sous peu, ben, il y aura les fonds de production pour faire une fin de semaine sur deux et que ces deux auteurs et réalisateurs de la région puissent aller de l'avant.
2: Qu'est-ce qui s'est passé lors du tournage d'Occupation Double?
6: Ben, c'est Hugo Dumas de la presse qui en a dévoiler les détails, en tout cas tout ce qu'il avait hier soir dans la presse. En ce moment, on est en plein tournage d'Occupation Double Panama. Puis ce que vous voyez à la télévision en temps réel, ça a été tourné il y a 3 semaines. Mais semble-t-il que au courant des derniers jours, dans la nuit de jeudi à vendredi au Panama, il y a des voleurs qui portaient des armes à feu, qui étaient cagoulés, qui sont entrés dans la maison des candidats garçons pendant la nuit. Pour évidemment, j'ose croire, peut-être braquer à l'intérieur de la maison. Il faut dire que ce ne sont pas des choses qui arrivent souvent. Paraît-il que les résidences hommes et femmes de Occupation Double sont vraiment situées dans un quartier très cossu, sécurisé, du Panama. Et les deux résidences sont une à côté de l'autre. Ce qu'il a eu Hugo Dumas a appris, dis-je bien, c'est qu'il y a eu il n'y a pas eu de blessés, mais une altercation aurait éclaté avec certains des célibataires qui se trouvaient à l'intérieur de la maison. Production J, qui est à la tête d'Occupation Double, s'est montrée rassurante, sans toutefois préciser les circonstances de cette violation de domicile. Les candidats et les membres de la production, semble-t-il, vont bien, que la sécurité de la production et aussi la police sont intervenus rapidement, que les individus en question ont été arrêtés. Là où ça devient intéressant, puis là j'ajoute de grands guillemets, tout comme Hugo Dumas. Il y a à peu près 100 caméras par maison.
2: Ouais.
6: Donc, c'est sûr que tout a été filmé. Et donc,
2: pas m'empêcher de penser à ça.
6: Ben, c'est ça, c'est une télé-réalité. Donc, est-ce que dans 3 semaines,

0: le public qui suit Occupation Double verra des images de cette altercation qui s'est déroulée dans la nuit de jeudi à vendredi. Pour l'instant, on n'a pas la réponse.
1: Mais en même temps, ça peut changer la dynamique aussi pour le reste de tournage.
0: C'est sûr qu'il y a peut-être un des candidats qui va paraître tellement encore plus viril et courageux que peut-être que les candidates vont vouloir tomber amoureuses. Qui sait?
1: Ou pas. Peut-être qu'il va y avoir des petits stress aussi qui s'ajoutent.
0: Il y a ça aussi.
1: Bref. Taylor Swift est la reine des Video Music Awards.
2: And lastly, but most importantly, I want to thank and dedicate this award to one person without whom just this wouldn't be happening. And that person is the ultimate showgirl, Dolly Parton.
1: Un hommage bien senti à Dolly Parton. Elle a reçu le prix vraiment le plus prestigieux de la soirée.
0: Oui, deux prix très prestigieux. Tout d'abord, elle est montée sur scène. Elle a reçu l'Artist Director Honors, devenant ainsi l'artiste la plus récompensée de l'histoire des Video Music Awards, portant 32 prix, donc deux prix de plus que sa collègue Beyoncé là, dans le milieu de la pop, là, qui était à 30 prix, tout comme elle. Dans sa carrière, Taylor Swift, elle a réalisé et elle a participé à environ 60 vidéoclips, dont 18 qu'elle a écrit et réalisé. Et quand elle a rendu hommage à Dolly Parton, c'est lorsqu'elle est montée sur scène pour gagner le prix le plus prestigieux de la soirée, soit le vidéoclip de l'année. Et ça a été remis pour son travail sur The Fate of Ophelia, extrait de son album The Life of a Showgirl. Et elle a donc envoyé donc quelques bons mots à cette showgirl par excellence, la regrettée Dolly Parton qui nous a quittés il y a quelques semaines. Et sur place, elle a dévoilé le vidéoclip de sa nouvelle chanson qui s'appelle Patient Zero. Et l'actrice Dakota Johnson est montée sur scène avec elle. Il s'est passé des choses dans ce gala-là qui, je pense, était beaucoup scripté. Là. Taylor Swift savait ce qu'elle allait gagner, littéralement. Mais Madonna, on dirait qu'elle avait un peu plus de difficultés. Elle a offert une performance scénique avec Charlie XCX sur scène. Il y avait aussi l'actrice Julia Garner. Il y avait d'autres... Somber aussi, qui était avec elle sur scène. Puis, elle a gagné deux prix pendant la soirée, mais était tout mêlée. Là. À un moment donné, un discours décousu à deux reprises. Elle ne savait pas trop quel prix qu'elle avait gagné. Bon, elle essayait de faire un peu scandale. C'est ça qui a pas mal fait plus jaser, je vous dirais, que les prix de Taylor Swift.
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1: Avec Fabiola, une question du jour qui fait une incursion dans la campagne électorale.
4: Bien oui, on en parle déjà depuis le début de l'émission. Alors, si vous avez bien prêté l'oreille, je crois que dans les choix de réponses, vous serez peut-être à même de trouver la bonne.
1: Est-ce que tu es en train de dire que parfois la réponse se trouve dans nos contenus?
4: Complètement. Et même, j'ai envie de te dire que le contenu fait de l'ingérence dans la question du jour.
1: Oh!
4: Oh! Parce qu'il s'agit bel et bien d'ingérence, la question du jour. Eh bien oui, on en a entendu parler. On le sait qu'il y a un groupe de réflexion américain dont je tairai ici le nom puisqu'il s'agit de la question, eh bien, aurait supposément appelé sur son site Internet les États-Unis à soutenir financièrement le Parti québécois et à favoriser le mouvement souverainiste afin d'affaiblir le Canada. Ça, c'est les soupçons. Et puis là, semblerait-il que, hein, on le sait, là, tout ce qui s'est passé avec Christine Fréchette, qu'elle n'était pas au courant, et puis là, le PQ pas content, puis tout ça. Puis ça fait beaucoup jaser, franchement, à ce stade-ci. C'est pas mal dans la campagne électorale. Ce qui suscite le plus d'engouement. Mais moi, ma question, c'est quel est le nom de ce fameux groupe de réflexion américain qui est soupçonné d'avoir fait de l'ingérence dans la campagne électorale? Alors, allons-y dans cet ordre-là. Alors, est-ce que c'est dans le bon ordre que je l'ai donné? Je ne voudrais pas me tromper. Je vais y aller dans le sens que je l'ai ici, mais peut-être que sur l'application, ce ne sera pas dans le bon ordre, mais ça ne s'en charge rien. Alors, A. Je vais vous dire les acronymes parce que c'est drôle. C'est soit DARC, déjà, tu sais, l'acronyme DARC, déjà, on se dit, ouh, il se passe quelque chose, là. Alors, c'est Defense Analyse and Research Corporation, donc le DARC. Je vais vous faire une traduction. Société d'analyse et de recherche sur la défense. Ou B, est-ce que ce serait le DECRC? Le DECRC, c'est pas facile à dire. Là, j'ai l'impression que je dis le titre d'une chanson d'angine de poitrine. Alors, c'est le DCRC. Alors, est-ce que ce serait le Divide and Conquer Research Corporation? En français, la Société de recherche divisée pour conquérir. Ou le EIOBB. EIOBB pour It Ain't Our Business But.
1: On dirait une comptine pour enfants dans une émission jeunesse américaine.
4: EIOBB. Exactement. Alors, qui serait en fait la définition même de l'acronyme que je viens de vous donner, le « It ain't our business, but », c'est-à-dire « Ce n'est pas de nos affaires, mais ». Alors, voilà, les choix de réponse sont là. Si vous avez le goût de participer, c'est tout ça.
1: Quasiment sympathique.
4: Oui.

0: Ben oui, mais tu sais, c'est ça qui est le fun avec la question du jour, c'est qu'on peut rendre des sujets d'actualité qui peuvent être un peu lourds, peut-être même un peu anxiogènes. Bon, essayer de mettre quelque part une petite pointe d'humour à travers tout ça. Alors, quel est le nom de ce fameux groupe de réflexion américain qui est soupçonné d'avoir fait de l'ingérence étrangère dans la campagne électorale? Alors, on va bien sûr sur l'application audio, on va cliquer sur la bulle de conversation reliée à l'émission Fin PM, on va participer à l'émission, on regarde les choix de réponse et on se fait plaisir, on fait un choix.
1: Et on fait un choix parmi Dark, Brr, ou le IOBB. Donc, on donne la réponse vers 17h15 cet après-midi. Alors, participez en grand nombre sur l'application Radio-Canada Audio. Prévision météo ce soir. Là, ça semble encore pluvieux à l'extérieur. Est-ce que ça va se dégager au cours des prochaines heures? Non, mais les averses vont cesser pendant la soirée. On prévoit un ciel nuageux, 30 % de probabilité d'averses par la suite, minimum 10 pour la nuit prochaine. Demain, un dégagement est prévu, maximum 20. Et mercredi, alternance soleil-nuage, maximum 21 sur les routes.
2: Ça se passe quand même encore assez bien. Cependant, il y a un bon ralentissement amorcé avant des Récollets sur l'autoroute 40 en direction ouest. Là. Donc, soyez attentifs, c'est à l'endroit habituel. Mais tout de même, vous avancez à pas de tortue. Ça va reprendre à la jonction de la route de l'autoroute 55. Et puis, je vous mentionnais un petit peu plus tôt qu'il y a des travaux là sur Jean 23 du côté ouest du viaduc. Justement, là, pour l'autoroute 55 ou 40, ben c'est difficile. Là, vraiment, écoutez, le conseil de la ville, c'est d'essayer de prendre par Charbonneau. Et quand je regarde le portrait, là, oui, c'est très avisé. Et ces travaux-là vont se poursuivre jusqu'à 18h, jusqu'à vendredi. Maintenant, pour la rive sud, ça va bien, incluant le pont La Violette dans les deux directions. Et quand on regarde un peu plus au nord, c'est relativement au vert également. L'exception, là, vous êtes très, très nombreux ce soir à sortir. En tout cas, à ce moment-ci, du travail dans le coin de la Belle-Gauville. C'est pas facile par l'avenue de la station et c'est au rouge très, très foncé. Là, avant ça, avenue Champlain, etc., le petit rond-point, il y a pas mal de monde en ce moment là-bas.
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0: Paul Vermeaux des Roches.
1: Bonjour Paul.
2: Bonjour Jean-Philippe.
1: As-tu passé une meilleure journée que Christine Fréchette a passé une fin de semaine?
2: Probablement même une meilleure fin de semaine que Christine Fréchette a passé une fin de semaine.
1: J'avoue que la barre est pas tellement élevée. Ouais, dure fin de semaine pour la campagne de Christine Fréchette, en tout cas avec ses histoires d'ingérence étrangère. Est-ce que, selon toi, avec ce qui a été dit depuis vendredi, est-ce que la CAQ est maintenant dans les câbles?
2: Ah, c'est dur de le voir autrement, en fait. Puis on l'a dit en dure fin de semaine. J'aurais envie de paraphraser notre ami Luc Massicotte qui dit « C'est comme si on avait mangé une banane, on s'était nous-mêmes jeté la pleure et on avait glissé dessus. » Mais dans le cas de Christine Fréchette et de l'ingérence étrangère, j'ai l'impression que là, on a la caisse de bananes au complet là, qui nous a été versée devant nous. Oui, effectivement, ça pourrait faire très mal à sa campagne. Déjà qu'on était dans une continuité de campagne qui n'était pas si facile que ça non plus. Hein. On sait qu'il y avait, on avait eu quelques difficultés, entre autres, je pense au projet CIFA, le projet informatique du ministère de la Santé, bon, qui est passé de 96 millions à près d'un milliard de dollars. Ça a fait évidemment très mal parce que c'est une nouvelle qui est sortie en plein milieu de la campagne, qui nous a fait penser aussi à toute la question de sa clique. Ajouter à ça aussi un peu la tergiversation autour de la souveraineté. On ne savait pas trop est-ce que Christine Fréchette est pour et contre comme personne, évidemment. Donc, tout ça, ça s'ajoute et ça vient aussi semer le doute. On n'a pas nécessairement besoin de ça présentement dans la campagne. Alors, à une semaine du vote et même en plein milieu de la fin de semaine du vote par anticipation, c'était vraiment pas nécessaire.
1: Oui, bien, c'est justement vraiment un moment qui est assez névralgique dans la campagne. C'est un dossier comme celui-là qui sort à ce point-ci. Ça peut faire mal.
2: Oui, ça peut faire mal. Puis c'est qu'en fait, là, toute la fin de semaine, bon, elle a eu à répondre à ces questions-là. On était vraiment dans des points de presse où on l'a vu être toujours sur la défensive. À ce moment-ci de la campagne, on n'a pas envie, justement, d'être sur la défensive, d'un point de vue stratégique à tout le moins. On devrait être à un moment où on continue de marteler nos lignes de campagne, notre programme.

0: Également, on devrait être aussi en train de marteler sur des bourdes des autres, par exemple, mais on n'a pas envie d'être dans la position de celui qui se défend. Et c'est là, en ce moment, qu'elle se trouve depuis samedi, je vous dirais, le moment où toute cette histoire-là a vraiment commencé à faire beaucoup de bruit. On parle d'une enquête interne aussi à l'intérieur même de l'équipe, d'une personne qui a été identifiée, qui restera à l'intérieur de l'équipe, mais on voit que l'équipe est divisée. On n'a pas envie non plus de donner l'impression que notre équipe est divisée. Le ministre Yann Lafrenière aussi qui a fait une sortie là-dessus. Donc, c'est vraiment pas le moment à 7 jours du vote et en plein milieu du vote par anticipation. On a perdu, en fait, cette fenêtre-là qui, normalement, est quand même très, très, très stratégique. Dans la région, on parle de 15% des gens qui ont déjà voté aux élections par anticipation juste dans la journée de dimanche et ça va encore s'ajouter aujourd'hui. Alors, c'est quand même beaucoup personnes qui prennent la décision à ce moment-là et qu'on essaye de convaincre. Alors, c'est pas le temps d'être sur la défensive.
1: Oui, c'est un mauvais moment pour perdre un peu le contrôle du message. Cela dit, on ajoute à ça 2 sondages, des projections aussi qui montrent que la coalition Avenir Québec est en chute libre. C'est rien pour aider.
0: Ah, c'est rien pour aider. Puis ça a fait très mal à la CAQ ce matin, ça, ces sondages-là. On parle d'un sondage Synopsis La Presse là, auprès de 1000 personnes, ainsi que d'un sondage Léger, Journal de Montréal, TVA, tout aussi auprès de 1000 personnes. Les 2 sondages ont été tenus là, tout de suite après le 3e débat des chefs. Donc, on parle entre le 24 et le 27 septembre, 25 au 27 septembre dans le cas du sondage Léger. Et dans tous les cas, on voit que la CAQ est en perte de vitesse. Hein. Une baisse de 7% du côté de Synopsis, une baisse de 4% du côté de Léger. Mais ce qui fait encore le plus mal, c'est de voir aussi que, et là je vous parle du sondage, notamment du sondage Léger, où il y a de plus en plus de gens qui disent qu'ils souhaitent un changement de gouvernement. On était dans les 60% et quelques là, il y a quelques temps. Là, on est à 74% des gens qui nous disent on veut aller vers un changement de gouvernement. Qui est au gouvernement? Bien, je ne vous ferai pas de cachette, évidemment, c'est la CAQ. Donc, ça aussi, ça fait très mal. Et qui bénéficie de la perte de vitesse de la CAQ? Mais dans la plupart des cas, on observe des remontées assez importantes à la fois au PQ, mais surtout au Parti conservateur du Québec.
1: Exactement, oui, effectivement, on voit cette progression dans les différents sondages et ça se multiplie aussi, ces projections. Cela dit, oui, on parle de la coalition Avenir Québec, mais parlons de Christine Fréchette, la candidate dans Trois-Rivières. Est-ce qu'on peut dire qu'elle va maintenant jouer le tout pour le tout dans Trois-Rivières?
0: Je vous dirais que ça va dépendre, puis on va le voir au courant de la semaine, mais ça va vraiment dépendre des projections probablement que le parti a à l'interne et également des projections qu'on voit chez les agrégateurs de sondages. Donc, je pense à Québec 125 présentement, qui la met toujours au coude à coude là, avec le candidat du Parti québécois, Jean Pellerin. Donc, on parle de 30% à 29% dans les deux cas. Mais si je me tourne vers un autre agrégateur de sondage qui est Route 127, de leur côté, ils nous mettent Christine Fréchette vraiment en danger dans la circonscription de Trois-Rivières. Jean Pellerin aurait plusieurs points d'avance sur la candidate caquiste. Donc, je vous dirais que ça va aussi dépendre à ce moment-ci des chances qu'elle a de l'emporter parce que là, on est un peu en mode on essaie de sauver les meubles là, du côté de la CAQ. Il y a certains sondages qui nous disent, à ce moment-ci, les projections de sièges pourraient même aller jusqu'à 0 pour la CAQ. Il y a d'autres projections qui nous disent qu'il pourrait avoir peut-être 6 ou 7 comtés là, dans le Québec. Donc, j'ai l'impression que pour ce dernier droit, on va vraiment se concentrer sur les comtés où on est capable d'aller faire des gains ou à tout le moins où c'est serré. Est-ce que Trois-Rivières va en faire partie? On le verra au cours des prochains jours. Ça va dépendre évidemment des sondages, mais dans ce cas-ci, si on la voit beaucoup dans les prochains jours à Trois-Rivières, c'est bien évident que ça veut dire que dans les cartons de la CAQ, on pense que c'est encore possible à Trois-Rivières.
1: OK. Il reste encore une semaine, environ une semaine avant la campagne électorale. Le vote, c'est lundi prochain. Évidemment, si les prédictions des sondages se réalisent, qu'il y a une possibilité que la CAQ soit rayée de la carte carrément à l'Assemblée nationale, est-ce qu'on doit commencer à se questionner sur ce que pourrait être l'avenir de Christine Fréchette comme chef de la coalition Avenir Québec?
0: Moi, je pense qu'on se questionne déjà sur ce que sera l'avenir de Christine Fréchette au sein de la CAQ. Et d'ailleurs, jeudi, elle était de passage dans le comté de Champlain. On est allé la rencontrer du côté du sanctuaire Notre-Dame-du-Cap, où elle est allée là, appuyer sa candidate Marie-Ève Mirand. Et on lui a posé la question à ce moment-là, qu'est-ce qu'elle envisageait si éventuellement la CAQ ne faisait pas élire de candidat, ou en tout cas en faisait élire très peu. Est-ce qu'elle envisageait de démissionner de son poste de chef? Évidemment, elle, à ce moment-ci, ne veut même pas envisager ce scénario-là. Elle dit qu'elle continue sa campagne, que ça va bien. Et quand on l'a questionnée à savoir si elle devait être élue députée de Trois-Rivières, mais qu'elle devait que la CAQ devait perdre le pouvoir, qu'est-ce qu'elle avait l'intention de faire? Dans ce cas-ci, elle nous

0: nous a vraiment assuré qu'elle serait la députée de Trois-Rivières, qu'elle ferait son mandat de 4 ans ou moins si de avoir un gouvernement minoritaire, évidemment. Mais dans ce cas-ci, évidemment, si la CAQ devait être complètement rayée de la liste, je pense pas que personne, ça va pas être une surprise.
1: Bon. Paul, on va s'arrêter là, je pense, parce que là, on perd la communication, mais on a compris l'essentiel de ton propos dans la dernière réponse. Merci beaucoup. Je te souhaite une bonne semaine. Si tu m'entends toujours.
0: Je vous entends toujours.
1: Bon. Ben, je te souhaite une bonne semaine. Salut.
0: Bye-bye.
1: Et même le salut, on est en train de la perdre.
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1: Et je tiens à préciser que Paul était à distance. C'est pas Paul qui a disparu comme ça en studio. Pas comme ça que ça fonctionne, la technologie.
3: Non.
1: L'humoriste Rosalie Vaillancourt anime une nouvelle série qui s'annonce bien spéciale sur Télé-Québec. Et Anne, tu as eu l'occasion de lui parler un peu plus tôt aujourd'hui. On écoute ce que ça donne.
4: Diriez-vous que l'électricité est de la magie ou plutôt que quelqu'un l'a découverte?
5: Il y a quelqu'un qui a découvert l'électricité, c'est sûr.
4: Selon des informations récentes, l'électricité n'a pas été inventée, mais plutôt découverte et apprivoisée, comme la famille de rats qui vit dans mes murs. Les premières traces de l'électricité datent de l'Antiquité. Et on attribue cette découverte à 3 personnes différentes. Et non, ce ne sont pas les triplettes de Belleville.
3: Notre prochain invité enquête à sa façon, on va le dire ainsi, sur des sujets bien précis dans le cadre de sa nouvelle série documentaire parodique nommée « Pourquoi penser », diffusée depuis vendredi sur Télé-Québec. C'est Rosalie Vaillancourt qui est avec nous. Bonjour Rosalie.
6: Bonjour.
3: À quel point t'as aimé ça, faire cette série documentaire?
6: Ah mais clairement j'ai adoré ça, là, ça se voit, je pense.
3: Absolument, tu sais, le ton est très décalé, mais en même temps, tu sais, on apprend puis on se divertit. Tout d'abord, pourquoi t'as accepté de faire ce documentaire-là, de faire cette animation?
6: En fait, c'est Sphère Média qui m'ont approché. Ils m'ont dit que ça allait être un genre de Conk on Earth, mais Québec. Tu sais, que ça allait être inspiré de Conk on Earth puis de d'autres documentaires parodiques. Moi, j'adore les parodies, donc c'est sûr que je disais oui.
3: Ouais.
6: J'ai tout de suite dit oui parce que c'est un genre que j'aime. J'adore aussi la science, j'adore l'histoire. Puis j'aime vraiment éplucher des gros documents, là, ça paraît pas, mais j'aime vraiment, vraiment ça. Puis ça m'a fait énormément de bien parce que je travaillais de moins en moins en humour parce que j'étais enceinte de 8 mois.
3: Oui.
6: Fait que ça m'a permis de travailler jusqu'au bout de ma grossesse alors que j'aurais pas pu faire de scène jusqu'à mes 9 mois de grossesse.
3: Oui, puis en même temps, on le voit aussi sur l'affiche là, présentant l'émission. Là, c'est quand même un beau souvenir de grossesse numéro 2, là, cette émission-là.
6: Maison, là.
3: Alors, moi, j'avais la question suivante. Comment est-ce que les sujets ont été choisis? Est-ce que, tu sais, ta part de participation dans le contenu, finalement, là, dans les choix du sujet ou encore dans les questions, est-ce que tu as travaillé beaucoup dans ces sphères-là?
6: Ben, en fait, moi, je suis co-autrice du spectacle, du show.
3: Ouais.
6: Fait que, avec Charles-Alex Durand, on a écrit ensemble, les choix de sujet, ça a été avec la production. Fait qu'on s'est assis avec la prod, on a parlé de plein de sujets qu'on pourrait parler. Fait qu'on en avait une trentaine, une vingtaine. Mm. Puis on a gardé les cinq, six, je me souviens plus si c'est 6 épisodes ou 5.
3: Je pense qu'il y en a 6.
6: Oui, il y en a 6.
3: Oui.
6: On a regardé les 6 sujets qu'on trouvait que ça faisait une vraiment bonne première saison. Mais tu sais, il y en a que, tu sais, le sirop d'érable, ça aurait été bon aussi. Donc, on a vraiment choisi les 6 qui représentaient le plus au début pour que les gens comprennent vraiment c'était quoi le concept pour ensuite aller vers des déclinaisons.
3: Ouais.
6: Mais oui, j'ai quand même beaucoup participé à ce qui a trait à l'écriture, puis même à les questions, tout ça. Puis, tu sais, les questions ils étaient écrites, mais il y a une grosse part d'improvisation aussi. Puis l'improvisation, je la faisais, mais aussi le réalisateur m'aidait des fois à trouver des idées sur le coup. Donc, ça a été vraiment une belle expérience de liberté dans la création parce que le concept était tellement clair. Tu sais, quand ils sont venus me chercher, c'est sûr qu'ils me disaient que ça allait être influencé par Conk on Earth, mais qu'ils disaient que c'était tellement des gros documents, il fallait que je lise, puis des blagues à écrire sur des sujets qui étaient tellement loin de moi, puis tout ça, que j'étais comme, hey, c'est la seule fois dans ma vie que je vais pouvoir faire ça, là, écrire sur le lait.
3: Oui. Le lait LAIT, oui.
6: Oui. Oui, j'en parle dans mon show des laits, là, mais du lait, c'est pas pareil. Oui,
3: effectivement. Puis, ce qui est intéressant, tu sais, puis bon, pour les gens qui l'ont peut-être pas encore écouté, là, l'émission, elle est disponible le premier, là, depuis vendredi sur l'application de Télé-Québec, là. Mais c'est que tu rencontres des chercheurs, des personnes influentes, tu sais, qui se sont prêtés à cet exercice-là. Est-ce qu'ils étaient préparés au ton décalé? Parce que ça peut surprendre, là, j'imagine.
6: Moi, à chaque fois, je savais pas s'ils étaient préparés ou pas, mais. Il l'était parce qu'il y avait une recherchiste qui leur parlait, qui les accompagnait aussi. Puis tu sais, moi, c'était très protocolaire, dans le sens que je leur parlais pas avant, je me cachais. Il y avait pas de discussion avant pour pas qu'on soit à l'aise l'un avec l'autre.
3: Ouais.
6: Je pense que ça a beaucoup aidé le ton. Puis tu sais, le fait que je ris pas, que je sois sérieuse en les posant. Puis tu sais, même quand je fais des blagues, tu sais, à des amis ou même, tu sais, comme, on sait clairement que je niaise, je suis une humoriste. Il y a des fois, je fais des blagues, puis les gens savent pas que c'est une joke ou pas. Ils sont comme, t'es-tu sérieuse? Puis je suis comme, ben non, je suis pas sérieuse. Je suis en train de niaiser clairement, là. C'est sûr que je sais ça, mais on dirait qu'il y a quelque chose dans comment je le livre ou je sais pas. On dirait que les gens assument que je niaise pas.
3: Mais c'est ça, ça crée donc des malaises. Mais ils sont bons, ces gens-là, d'avoir embarqué là-dedans, là. Puis d'avoir gardé leur sérieux.
6: Vraiment.
3: Du talent.
6: Il y a énormément de talent, mais il y a aussi le fait que, tu sais, il faut pas oublier le stress de passer à la télévision. Il y a des caméras. Tu veux tellement bien faire, puis tu te fais dire, il faut pas que tu ris. Je pense que les gens, ils ont vraiment pris ça au sérieux. Puis de base, c'est un sujet, tu sais, c'est des sujets qui leur tiennent à cœur. C'est leur, tu sais, c'est leur recherche, leur vie au complet là-dessus. Fait qu'ils veulent vraiment passer l'information importante au public, là. Ouais. Tu sais, à la limite, mes questions étaient comme, là, peux-tu me poser des questions plus intéressantes?
3: Mais non, mais on arrivait toujours à apprendre quelque chose. C'est ça qui fait la réussite, je trouve, de cette émission-là qui s'appelle Pourquoi penser à Télé-Québec, qui est arrivée depuis vendredi, Rosalie. Puis, ben là, tu l'as dit, là. Si on va sur ton site web, puis on le voit, là, dans le tournage, là, t'étais très enceinte. Là. Et sur ton site web, c'est marqué en construction d'un garçon, puis en construction aussi d'un nouveau spectacle. Là, l'enfant est arrivé. Qu'en est-il de la construction du nouveau spectacle de Rosalie Vaillancourt?
6: Ben là, mon bébé il a 3 mois, fait que pour l'instant, je suis même pas capable de penser à qu'est-ce que j'ai fait hier ou qu'est-ce que je fais demain. Là. Fait que je pense que l'écriture va attendre qu'il fasse ses nuits. Là.
3: Je le comprends tellement, mais tellement. Ben, je te remercie du temps que tu nous as accordé aujourd'hui. Puis quel beau projet. J'espère qu'il va y avoir une deuxième saison parce que c'est inépuisable là, comme contexte, comme projet.
6: J'espère. Moi aussi, j'espère vraiment parce que j'ai eu vraiment, vraiment beaucoup de plaisir.
3: Merci Rosalie Vaillancourt, on te laisse retourner à tes tâches de maman et autres. Salut.
6: Oh non, laissez-moi pas.
3: Non. Ben reste avec nous pour l'émission si tu veux là.
6: Oui, OK, je reste.
3: OK, salut. Bye bye.
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1: Ça aurait pu être avec Rosalie Vaillancourt, mais non.
3: Eh non. C'est avec la petite Leroux.
1: L'entrevue qui était préenregistrée, bien évidemment. Le ministre des Finances, François-Philippe Champagne, était à Shawinigan ce matin, Barbara, pour annoncer une première livraison de véhicules tout-terrain électriques pour soutenir les Forces armées canadiennes.
7: Ce sont des espèces de petites plateformes là, sur chenilles qui seront déployées effectivement partout au pays, qui peuvent, bon, par exemple, on dit évacuer des blessés, mais aussi transporter de la marchandise, de l'équipement. Et c'est une technologie qui a été développée par une entreprise saguenéenne, mais qui est assemblée ici à Shawinigan chez De La Steck. Alors, pour le moment, c'est une commande de seulement quelques véhicules. On est en train de faire ça un peu sur mesure, mais l'entreprise de Shawinigan se prépare pour produire à grande échelle. On peut écouter le président de La Steck, Claude Lessard.
8: Je vous dirais présentement, c'est 10 véhicules pour les mettre à l'essai aussi, parce qu'il va y avoir du confinement à faire dessus, certaines modifications. On est vraiment à l'écoute du client, puis on le développe selon son besoin. Ce véhicule-là a été fait vraiment là, pour adresser des missions de l'armée. Fait que c'est présentement, on parle de 10 véhicules qui sont commandés, puis après ça, on va enligner la ligne de production pour environ 1000 véhicules par année.
7: Pour le moment, cette commande d'une dizaine de véhicules, ça représente près $1 million et ça s'inscrit surtout dans cette volonté du fédéral de développer le secteur de la défense. En Ontario, jusqu'à 500 employés de l'acierie Stelco à Hamilton pourraient perdre leur emploi. L'entreprise va suspendre une partie de sa production dès le 9 octobre pour une durée indéterminée. Elle explique la décision par les droits de douane américains qui atteignent 50% sur certains produits d'acier canadien. Stelco estime la mesure nécessaire pour assurer sa survie. Je vais vous parler de deux chefs de parti parce qu'ils ont soit fait des promesses liées à la région ou ils étaient de passage dans la région. Alors d'abord, dans le cas du Parti québécois, on s'engage là à embaucher 800 nouveaux policiers en 4 ans et donc augmenter la capacité de formation ici à l'École nationale de police à Nicolet. Et le chef du Parti québécois, Paul Saint-Pierre Plamondon, affirme qu'il veut rétablir le sentiment de sécurité des Québécois en s'inspirant entre autres du règlement de la Ville de Montréal qui interdit maintenant aux citoyens d'insulter les policiers. Il aimerait appliquer cela à l'ensemble du Québec. On peut l'écouter.
9: On peut édicter un principe et avoir un cadre juridique qui énonce clairement qu'on ne doit pas, on ne peut pas insulter les forces de l'ordre. Mais ensuite, un policier, une policière a toujours une discrétion dans l'intervention lorsqu'on est quelqu'un qui est clairement en psychose ou quelqu'un qui a bu puis qui se contrôle. Évidemment, il y a toujours une discrétion ensuite dans l'utilisation ou non du levier. Mais en termes de civisme, je pense que la Ville de Montréal a raison.
7: Paul Saint-Pierre Plamondon a promis aussi de consacrer plus de ressources en santé mentale pour les forces de l'ordre. Et l'autre chef, c'est Éric Duhaime, qui multiplie en ce moment ses visites au centre du Québec, où il espère qu'un des candidats sera élu. Donc, il était à Victoriaville cet après-midi. Il y a dévoilé sa stratégie sur les infrastructures. Faut dire qu'il a été défait dans cette circonscription d'Arthabasca l'Érable aux dernières élections partielles, il y a un peu plus d'un an, remportée par le péquiste Alex Boissonneau. Éric Duhaime mène cette fois-ci campagne aux côtés de son candidat Tarek Ennoud dans cette région qu'il connaît bien.
10: Vous l'avez remarqué sans doute, au Parti conservateur, on n'est pas dans les grands projets, on n'est pas dans les coupures de ruban, on n'est pas dans les grosses promesses. On est dans le concret, on est dans le gros bon sens. Tout tombe en ruine au Québec ou à peu près. Il faut réparer, il faut entretenir. Puis les gouvernements des vieux partis souffrent depuis trop longtemps du syndrome du ruban au Québec.
7: Et par ailleurs, on obtient les taux de participation parce que c'est toujours deuxième journée de vote par anticipation. Alors ce matin, on avait les données. Le taux préliminaire pour l'ensemble du Québec est de 13,79. C'est plus qu'aux dernières élections provinciales où il était à 12,57. En Mauricie, il est plus élevé dans les circonscriptions de la région que la moyenne québécoise, à l'exception de Champlain. Au centre du Québec, il est plus faible que la moyenne québécoise en ce moment, à l'exception d'Arthabasca-l'Érable. Justement, où c'est très élevé, là, on parle de plus de 16.
1: Et il y a des gens qui sont allés voter hier ou aujourd'hui, qui ont vu, en attendant ou dans l'isoloir, le parti nul sur le bulletin de vote. Mm-hmm. Et je suis persuadé que plusieurs personnes se sont demandé c'est quoi au juste cette formation politique, le parti nul? On va découvrir tout ça avec Béatrice Lafontaine, candidate du Parti nul dans Trois-Rivières. Elle sera avec nous dans un instant. On va aussi aborder la question de la coqueluche avec Dr Caroline Marcot-Huard, médecin en santé publique pour Santé Québec, Mauricie, Centre du Québec. Et ça fait quelques jours, je pense, qu'on voit Fabiola arriver à la station avec son sac de pommes.
11: Complètement.
1: Parce que tu ne sais plus quoi en faire de tes pommes.
11: Ben, je compte sur mes collègues pour m'aider à leur faire honneur quand même, à les manger parce qu'elles sont délicieuses, mais à mes deux pommiers, je pense que je vais avoir récolté à peu près 220 livres de pommes.
1: Oui, d'ailleurs, je t'ai demandé qu'est-ce que tu fais en fin de semaine. Ça se résumait beaucoup, en grande partie, avec de la
11: compote. Oui, de la compote, de la tarte aux pommes, des chips de pommes.
1: Là, tu essaies d'être créative le plus possible.
11: Oui, mais là, vraiment, je suis très contente que vous les mangiez.
7: Nous aussi.
1: Ça te rend heureuse, finalement, quand on croque dans la pomme.
11: Je savais de faire un événement, je ne sais pas, caritatif. Vendre mes sacs de pommes et puis de donner ça pour une bonne cause.
1: Hubert Cormier sera avec nous 17h20 pour sa chronique nutrition. On va parler des pommes parce qu'on est dans la saison et il aura un quiz sur la pomme à nous partager. Il va aussi nous parler de pommes qui ne brunit pas. Il est allé faire un tour en Saskatchewan. Ils sont en train de développer une sorte de pomme qui ne brunit pas. C'est surprenant, mais oui, il sera avec nous 17h20 pour nous parler de pommes et tu prendras des notes, peut-être des inspirations de ce côté-là, parce que tu en as grand besoin en ce moment.
11: Et j'espère bien gagner le quiz.
1: Oui. Ce serait par défaut, une victoire par défaut. Sur les routes, comment ça se passe?
7: Ça se passe quand même assez bien. Je vous dirais que ce qui retient mon attention comme étant très rouge, là, c'est vraiment du côté de Shawinigan, avenue de la station. Vous êtes vraiment nombreux dans le secteur. Ça s'étend du côté de Belgoville également un petit peu, là, cette zone dense actuellement. Sur la 55 en direction nord, il semble s'être passé un petit quelque chose parce qu'il y a une zone qui est apparue en rouge qui n'était pas là. Donc, à mi mi-chemin, je vous dirais, entre l'autoroute 40 et la Gabelle, à la hauteur peut-être des Vieilles Forges, Lac Saint-Michel. Il y a quelque chose là. Alors, si vous avez la réponse, n'hésitez pas à envoyer l'information à Jean-Philippe. Puis autrement, sur l'autoroute 40, dans le tronçon urbain, ça va quand même assez bien. Léger ralentissement des Récollets en direction ouest. En direction est, il y a un ralentissement qui s'est amorcé avant d'enjamber la rivière Saint-Maurice. Boulevard Thibault, la sortie pour Thibault-Nord commence à être un petit peu difficile. Et puis sinon, ça va bien sur la rive sud.
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1: Si vous êtes allé voter par anticipation dans Trois-Rivières, Champlain ou Masquinongé, vous avez peut-être vu sur votre bulletin de vote un candidat associé au Parti nul. C'est une formation politique qui existe depuis plusieurs années déjà, qui se définit comme une alternative directe aux électeurs insatisfaits. Alors, pour comprendre les objectifs et le fonctionnement aussi de cette démarche, on reçoit Béatrice Lafontaine et les candidates du Parti nul dans Trois-Rivières. Bonjour, Madame Lafontaine.
12: Oui, bonjour.
1: Alors, c'est quoi la mission du Parti nul?
12: Oui, alors la mission première, c'est de rendre les votes nuls visibles, dans le fond, parce que on a tous les candidats, mais si jamais on n'est pas satisfait ou pour une raison quelconque, on voudrait s'abstenir, mais quand même avoir notre voix qui est comptée dans tout ça, ben on n'a pas l'option. Donc, c'est à ça que le Parti nul vient pallier. C'est mon nom, mais dans le fond, je sers plus comme de cause que de candidate à proprement parler.
1: Alors, c'est quoi la différence entre un vote pour le Parti nul ou annuler son vote?
12: Mais dans le fond, les votes annulés au Québec, ils sont pas comptabilisés. Donc, si, par exemple, je m'en vais à l'urne puis je fais comme un gros X sur mon papier, ben ce sera pas comptabilisé. Donc, cette voix-là de la personne qui a fait ça, elle est pas prise en compte. Donc, c'est pour ça qu'en mettant un candidat à la place, donc par la même procédure que tous les autres candidats des autres partis, ben ça fait qu'on est comme sur le même pied d'égalité avec les choix. Donc, il y a annulé, qui est mon nom finalement, puis il y a les autres candidats aussi.
1: Mais est-ce qu'on devrait peut-être penser à l'option « j'annule mon vote sur les bulletins de vote » ?
12: Bien, absolument. C'est sûr que s'il y avait déjà ça, ça favoriserait déjà la démocratie. Parce que, tu sais, je pense à juste les assemblées générales qu'on a dans des milieux. L'abstention est tout le temps quelque chose qu'on va comptabiliser, alors qu'aux élections, pas du tout, à moins que justement, il y ait des initiatives comme le Parti nul.
1: Est-ce que c'est une démarche... comment vous réagissez aux critiques qui qualifient votre démarche de cynique?
12: Ben c'est sûr que ça vient pas avec un constat qui est totalement positif, là, si on me crée le Parti nul. C'est par
1: c'est pour répondre à quelque chose.
12: Oui, c'est ça. C'est vouloir dire, bon, mais vu que je peux pas... m'abstenir, mais d'une façon visible, ben pourquoi pas le faire de cette manière-là? Mais oui, c'est vrai que c'est pas en disant « Ah, tout marche donc bien » qu'on commence à se dire « Ah, je vais peut-être considérer le Parti nul ». Mais c'est pas non plus dans un cynisme là, tu sais, qui est final, parce que moi, personnellement, j'ai espoir là, que tu sais, les choses vont bouger dans l'avenir et tout. Donc, c'est pas quelque chose qui est statique. Tu sais, ça peut vraiment donner la voix à plus de gens. Puis après ça, ben à partir de là, quand on sait qu'il y a un espèce de mouvement, si on veut, ben on peut aller voir « Bon, mais comment qu'on peut réformer les choses ?»
1: Mais comment ça fonctionne, la campagne électorale pour le Parti nul? Est-ce que vous avez un programme? Est-ce que vous menez une campagne électorale à titre de candidate?
12: Non, en fait, c'est ça. C'est un peu plus anonyme, je dirais, que les autres partis qui sont établis, là, qu'on voit partout, les cinq partis. Dans le fond, j'ai fait un peu le même processus, dans le sens où j'ai récolté des signatures auprès des gens de Trois-Rivières, avec d'autres personnes qui m'ont aidé. C'était bien d'une grande aide. Fait qu'après ça, j'ai soumis mon dossier. Fait que là, je suis devenue candidat. Oui. Par contre, à partir de ce moment-là, on fait pas une campagne classique, comme vous avez dit. Je reste plutôt plutôt passive dans le gros de la campagne, parce que mon but finalement, c'est de représenter la cause nulle. Mais c'est pas interdit, par contre, de parler de nos convictions après ça. C'est juste que on a effectivement pas un programme, tu sais, mettons éducation, santé, transport, etc. Mm-hmm. Parce que c'est une remise en question dans le fond du système et non une façon de s'y intégrer, je dirais.
1: Mais ça reste une démarche sérieuse pour présenter une candidature en politique, n'importe quelle élection. Il y a une démarche, vous l'avez dit, il y a des choses qu'on doit suivre comme processus. Donc, il y a quand même de l'effort de ce côté-là.
12: Oui, totalement. Tu sais, c'est pas quelque chose que qu'on peut faire juste en se levant le matin, puis l'après-midi même, tout est fait. Tu sais, faut vraiment comme prendre le temps. Puis aussi, ça m'a appris bien des choses sur comment devenir candidat. Tu sais, ça nous a, ben personnellement, moi, ça m'a un peu montré bon par quoi on doit passer pour se présenter. Puis je pense en plus à ceux qui ont effectivement une plateforme et tout ça. Tu sais, il y a tout le posage de pancarte après ça, aller rencontrer les gens et tout. Donc c'est tellement de travail. Donc il y a ça que nous on s'efface plus à ce niveau-là.
1: Là, j'ai une question très hypothétique, mais qu'est-ce qui pourrait advenir si le parti nul remportait une élection? Qu'est-ce que vous feriez?
12: Bien, c'est sûr qu'à la base, c'est pas un scénario qui est mathématiquement possible. Parce que au Québec, là, dans les dernières décennies, là, c'est bien rare qu'il y ait des candidats indépendants, mettons, qui se font élire là, juste comme ça, sans mettre en
1: souvent, ils deviennent indépendants en cours de mandat.
12: Exactement. Donc, de partir en guillemets de rien, puis de s'imposer parmi les 4 ou 5 partis établis. C'est une tâche qui est en ce moment qui est pas possible vraiment. T'sais, oui, dans l'absolu c'est possible, mais dans le concret là, ça c'est pas possible. Mais si mettons on se dit que ça arrivait, ben ça serait à la personne de choisir. T'sais, est-ce que la personne s'embarque finalement dans le processus ou elle se dit non, je laisse une élection partielle se dérouler à la place. Bon, ça serait plutôt un choix comme personnel. Mais c'est sûr que si moi ça m'arrivait, là, tu sais, je pense que pour suivre la conviction que j'ai, ben j'aimerais mieux comme laisser ma place parce que c'est pas c'est pas mon but final. Et ben dans le fond, ça prouverait que le parti nul a comme
1: il y a un problème.
12: L'attraction. Puis c'est ça, exactement. Puis je pense que ça permet aux gens de voter plus fidèlement avec qu'est-ce qu'ils ressentent vraiment. Puis ça permet aussi de s'engager, de se sentir actif. Parce qu'en n'allant pas voter du tout, ben ça renforce, je pense, un espèce de sentiment d'impuissance.
1: Ouais.
12: Donc, en y allant, on se dit, OK, ben au moins, je vais avoir, tu sais, la personne que je suis va être comptée dans tout ça au final.
1: Béatrice Lafontaine, je rappelle, vous êtes candidate du Parti nul dans Trois-Rivières. C'est rare que je dis ça, mais je vais vous souhaiter de ne pas gagner vos élections.
12: Ben merci.
1: Merci, bonne fin de journée.
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1: L'école alternative Freinet du pavillon Saint-Sacrement à Trois-Rivières a avisé les parents et le personnel qu'ils pourraient avoir été exposés à la coqueluche. On fait le point avec Dr Caroline Marcoux-Huard, médecin en santé publique à Santé Québec-Mauricie, Centre du Québec. Bonjour Dr Marcoux-Huard.
13: Bonjour.
1: Donc, on parle potentiellement d'un foyer de coqueluche. Est-ce qu'on a une idée du nombre de cas?
13: Ben, en fait, depuis le début de l'année, on a répertorié environ une trentaine de cas. La majorité de ces cas-là, en fait, nous ont été déclarés au cours des dernières semaines.
1: Est-ce que c'est beaucoup, une trentaine de cas jusqu'à présent?
13: Oui, c'est beaucoup, considérant le fait que la coqueluche, est habituellement cyclique là, aux 4 à 5 ans. On a eu une bonne éclosion en 2024, donc on s'attendait pas forcément à un foyer ou un agrégat là, de cas, mais pour l'instant, c'est beaucoup concentré autour de Trois-Rivières. Là, donc, on va voir comment la situation évolue, mais oui, c'est quand même un nombre supérieur à ce qui serait attendu.
1: Donc, là, j'ai donné l'exemple d'une école où des parents, pas des parents, mais des élèves et du personnel auraient pu être exposés à la coqueluche. On parle d'un possible foyer. Combien? Est-ce qu'on a une idée du nombre de foyers qu'il peut y avoir dans Trois-Rivières et les environs?
13: En fait, on sait qu'il y a différents milieux qui sont touchés, puis la majorité des cas, là, c'est chez les tout-petits qui seraient plutôt d'âge service de garde. Donc, c'est ça, nous, on était appelés à intervenir là, dans différents milieux, considérant que ce sont de jeunes enfants là, qui, justement, là, ont la possibilité, malheureusement, là, d'en infecter d'autres.
1: Peut-être nous rappeler les symptômes de la coqueluche. Ça ressemble beaucoup à un rhume, mais peut-être un peu plus intense, en tout cas une perception que c'est plus intense?
13: Ouais, ben en fait la coqueluche c'est extrêmement contagieuse, considérant que les jeunes toussent beaucoup. En même temps, sa phase la plus contagieuse c'est vraiment le début là des symptômes qui ressemblent beaucoup à un rhume. Vous avez raison là, donc l'armoiement, le nez qui coule, et après ça c'est la toux qui s'installe. Puis là c'est une toux là vraiment on appelle ça paroxystique là, des quintes de toux. On va voir les gens là qui à la fin là vont reprendre leur souffle, même faire ce qu'on appelle un chant du coq. Certains vont avoir des nausées, des vomissements à la fin de la toux.
1: Ça, c'est une hantise pour des parents.
13: Oui, tout à fait. Hein. Et puis, c'est ça va durer quand même.

0: un certain moment. Heureusement, la vaccination vient un peu amoindrir ces symptômes-là, mais on peut voir certains enfants là, tousser là, des semaines durant. Donc, effectivement, pour le cœur d'un parent, là, c'est
1: Ouais.
0: difficile.

0: Le bébé est toujours dans le ventre de la mère. On recommande la vaccination. Le taux de couverture vaccinale est autour de 60 %, 70 % chez les femmes enceintes. Donc, il y a encore des gains à aller chercher de ce côté. Puis sinon, chez les tout-petits, ben, ça va être une vaccination à 2 mois, 4 mois, 1 an, 8 mois, etc. Puis là, on va osciller plus autour des 90 %, mais on pourrait aller chercher davantage en termes de couverture vaccinale.
1: Et est-ce que ça peut être plus difficile? Est-ce qu'il y a une clientèle plus vulnérable quand vient le temps de la coqueluche? Est-ce qu'il y a des gens qui sont plus à risque?
0: Oui, mais c'est vraiment les tout petits bébés. Généralement, on va faire des interventions de santé publique lorsqu'il y a des enfants de moins d'un an ou des femmes enceintes, mais vraiment en fin de grossesse, justement, parce qu'on souhaite pas qu'elles attrapent la coqueluche et le transmettre à leur nouveau-né. Après avoir évalué s'il y avait des enfants en bas d'un an, évidemment, on va regarder les couvertures vaccinales parce que la vaccination, ça demeure le meilleur moyen de protéger son enfant. Puis évidemment, mais ceux qui sont pas vaccinés ou qui se retrouvent peut-être entre deux vaccins et moins bien couverts au niveau immunitaire vont être ceux qui vont être les plus vulnérables aux complications. Mais c'est vraiment les
1: Et
0: tout-petits.
1: quelles sont les possibles complications à la coqueluche?
0: Oui, ben, il peut y en avoir différents types. Puis chez les nourrissons nouveau-nés, ce qu'on peut voir là, c'est ce qu'on appelle de l'apnée. Donc, ils arrêtent de respirer. Il peut avoir des pneumonies, des otites, des convulsions également. Donc, c'est pas une maladie qu'on souhaite là, à nos enfants.
1: On parle d'un foyer dans une école. Est-ce que c'est compliqué quand ça se passe dans une école où les jeunes sont assez rapprochés, jouent ensemble, se côtoient? Est-ce que ça se résorbe bien en général ou c'est complexe?
0: C'est sûr que chez les jeunes, le partage des microbes est beaucoup plus libéral, peut-être que chez les adultes. En 2024, on a vraiment eu une grosse éclosion qui a amené finalement la santé publique à revisiter les recommandations. À l'école maintenant, les enfants peuvent continuer à fréquenter le milieu scolaire. On recommande le port du masque. Et ce, malgré le fait qu'on sait qu'ils sont toujours contagieux parce que les bénéfices d'aller à l'école surpassent ceux de les retirer. Je vous dirais que les interventions plus musclées, c'est surtout dans les services de garde, dans les milieux familiaux. On sait que ça peut flamber quand même assez vite, mais dans un CPE, par exemple, effectivement, là, la gestion de savoir qui a été exposé, est-ce qu'on va de l'avant avec, on peut donner un traitement préventif si justement on a des personnes qui sont plus vulnérables. Ça amène des fois une gymnastique quand même considérable et les enfants avec la coqueluche doivent être retirés jusqu'à la fin de leur contagiosité. Fait que ça, il y a 3 scénarios. C'est soit après 5 jours d'antibiotiques, soit jusqu'à la fin de la toux qui peut durer quand même un moment, ou 3 semaines de toux. Donc, l'option qui arrive en premier déterminera là, quand l'enfant pourra réintégrer là, le service de garde. Donc, ça peut être quand même assez long si les personnes n'ont pas accès à l'antibiotique ou le refusent.
1: Il nous reste 30 secondes à l'entrevue. Si on pense avoir les symptômes, qu'est-ce qu'on fait?
0: Évidemment, l'idéal, c'est de se retirer du milieu où on se trouve. On sait qu'il y a des adultes aussi qui peuvent fréquenter des femmes enceintes ou des jeunes enfants. Donc, idéalement, les éviter et essayer d'obtenir un rendez-vous avec son médecin pour une évaluation, s'assurer qu'il n'y a pas de complications non plus et avoir une prescription pour le test diagnostique qui, après ça, peut se faire dans nos points de service locaux.
1: Docteur Caroline Marcoux-Huard, médecin en santé publique pour Santé Québec, Mauricie, Centre du Québec. Merci beaucoup.
0: Merci, ça me fait plaisir.
1: Au revoir.
0: Au revoir.
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1: Football du lundi soir dans la NFL, les Bears de Chicago reçoivent les Eagles de Philadelphie. On a appris aujourd'hui que Radio-Canada a acquis les droits exclusifs de radiodiffusion des matchs de la victoire de Montréal en sol canadien pour la saison 2026-2027. On va connaître plus tard le calendrier des matchs qui seront diffusés sur ICI Première et sur la plateforme Radio-Canada Audio. On a aussi appris que l'iconique émission Hockey Night in Canada de CBC, qui ne présente plus le hockey de la Ligue nationale de hockey depuis, en fait, à compter de cet automne, ben, il va quand même y avoir du hockey à Hockey Night in Canada et ce sera les matchs de la Ligue professionnelle de hockey féminin. Le premier de ces duels à être proposé dans la traditionnelle case horaire du samedi soir va opposer la victoire à l'équipe d'expansion de Hamilton. Ce sera le 5 décembre prochain. 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
3: Pas si mal. Autoroute 40, léger ralentissement à la hauteur de Déré-Collet en direction ouest. Direction

0: direction est. Il y a un petit peu de circulation là, pour sortir centre-ville, se rendre vers Cap de la Madeleine. Thibault-Nord est au ralenti. Il y a les travaux sur boulevard Jean 23, passé le viaduc, donc dans la section ouest là, qui complexifie également le retour à la maison dans ce coin-là. Et puis ailleurs, là, ça commence à être pas mal ouvert. Je vois qu'il y a quelque chose qui est apparu à Saint-Louis-de-France, à la jonction de la rue Louis-de-France. Et c'est difficile, à Shawinigan, même très difficile. Ça s'intensifie dans l'avenue de la station, notamment le secteur Belgoville également.
1: Carte blanche de Anne, c'est le retour de ce segment intitulé « En caravane
2: ». Oh, oui. Oh. Ben oui, parce que c'est ma troisième là, en caravane. Bilan de ce qui s'est passé au courant des dernières journées sur les réseaux sociaux des candidats des principaux partis. On est à une semaine là, des élections. Alors, je me suis dit un petit dernier pour la route en caravane avec Anne. Alors, la CAQ tout d'abord. Et j'ai isolé un extrait de la chef Christine Fréchette qui nous ressemble, je trouve, tous. Tu sais, des fois, là, quand t'es à l'épicerie puis que tu croises quelqu'un une fois, puis une deuxième, puis une troisième, tu sais plus trop quoi dire.
1: Voilà, quatrième fois, tu croises la personne.
2: Oui, on appelle ça faire un peu de small talk. Puis là, des fois...
1: Produits sont soudainement très intéressants à regarder.
2: Exactement. Alors, voici un extrait. C'est pas grand-chose, mais ça dit tout à la fois de Christine Fréchette.
3: Félicitations.
4: Ben, merci beaucoup pour votre soutien.
5: Bonjour.
4: Bonjour.
5: Bonne chance.
4: Merci beaucoup. Êtes-vous ensemble?
5: Oui.
4: Oui, OK. Ah, OK. Donc, ben merci, puis à une prochaine. On va revenir soir. Hey, au revoir. Ça m'a fait plaisir. Merci beaucoup.
2: Bye. Tout est là. Hein? Trouves-tu? Tout est là.
6: Ben oui.
2: Ben merci.
6: Êtes-vous ensemble?
1: Bye, êtes-vous ensemble? Bye.
2: Ah, vous êtes ensemble. OK, on passe maintenant. Paul Saint-Pierre Plamondon. Vous savez que le français et sa préservation, la défense du français, c'est fondamental pour le Parti québécois. Et pour l'occasion, Paul Saint-Pierre Plamondon a ajouté un nouveau verbe à ajouter au bécherel pour bien le conjuguer.
7: Fait deux élections où les gens ont massivement voté pour une CAQ qui bullshitait, je m'excuse, c'est le seul mot qui me vient en tête, bullshitait carrément la population.
2: Un beau mot, hein, ça? Bullshit. Beaucoup d'actions sur la page Facebook d'Éric Duhaime, chef du Parti conservateur. Il est allé visiter Mario Pelchat à son vignoble. Et clairement, Mario va voter conservateur. Et aussi, il a fait un discours de motivation d'une équipe de hockey de Bellechasse. Puis il a sorti une jolie pépite d'expression, Éric Duhaime.
8: Puis pendant 5 ans, là, on a ramé dans Gravel. Pendant 5 ans, ça a été tough. On n'a pas eu de député à la dernière élection. On a fait un bon score.
2: T'imagines-tu ramé dans Gravel?
1: Ramé dans Gravel,
2: ça avance. C'est pas bien vite.
1: C'est lourd.
2: Et oui, et après, je vous dirais, il a publié une autre vidéo et je vous dirais, pas certain que les électeurs ont compris ce qui se passait hier et ce qui se passe aujourd'hui. Écoutez ça.
9: Il y a une élection importante justement pour les familles québécoises. C'est le vote par anticipation. C'est une élection fondamentale pour l'avenir. Si on veut réduire les dépenses, le gaspillage, on veut laisser plus...
2: Parce qu'il y a quelque chose au niveau du montage sonore. Là. Il est loin, Éric. Il est loin de son micro.
6: C'est quasiment rare.
2: Ben, je le sais. C'était spécial. OK, on passe maintenant au Parti libéral. Charles Milliard, on dirait qu'il m'a entendu lors de mes deux dernières caravanes le concernant. Parce que je disais, on peut-tu arrêter de mettre de la musique américaine comme bruit d'ambiance sur le montage vidéo?
6: Oui,
2: et mettre des chansons québécoises. Oui. Pas de Michael Jackson. Puis Charles Milliard, ben, je pense qu'il m'a entendu.
10: Au Québec, on a des artistes vraiment exceptionnels. Pour moi, notre culture, c'est la meilleure façon d'exprimer qui nous sommes.
2: Ben, on a eu un petit peu de Québécois.
1: Ben oui, mais s'il y avait une musique américaine pour parler de la culture québécoise.
2: Ben, c'est ça. Il a coupé vite Ariane May. Là, je me dis, enfin, le libéral, ils vont mettre la musique québécoise. Puis là, le lendemain, ben, la culture québécoise a pris un petit peu une débarque. Écoutez le contenu musical islandais qu'on a mis en avant-plan.
10: Le PLQ s'engage à rendre l'accès gratuit à nos 23 parcs nationaux partout au Québec.
2: Eh oui, ça, c'est de la chanson de Off Monsters and Men, un groupe islandais. Alors, c'était terminé le contenu québécois dès le lendemain sur la page des libéraux. Et dans les derniers jours, Ruba Gazal a reçu l'appui de Marie Ekel, soit Passepartout. Hein? Et moi, ce qui m'a surtout intéressée, c'était les commentaires sur la publication de la page Facebook de Ruba Gazal. Donc, Louis Clavis, chanteur, a dit « Let's go, Passepartout ». Éric Damour a dit « C'est pas l'ami de Pascaro qui ressemble à Christine Fréchette ». Rick a dit « Fardoche, je serais pas fier de toi ». Et Marc-André a dit « C'est comme si Maurice Richard donnait son appui à un parti. Rien de moins ». Mais je termine toujours avec Québec solidaire, son co-porte-parole, Sol Zanetti, qui a partagé une chanson composée pour QS, pour Québec solidaire. Voici comment ça sonne.

0: possible. Alors, c'est MC Tally.
1: MC Tally.
0: Sur Spotify, il a 15 auditeurs mensuellement.
2: Ça sonne.
0: Alors, c'était.
1: C'est un excellent jeu de mots avec Tally. MC Tally.
0: MC Tally. C'était la tournée en caravane une semaine avant le date fatidique.
2: Très bon.
1: C'est extraordinaire. Oui, encore une fois, merci pour ces pépites d'or que tu nous as choisies. On va parler de pommes. On va donner un coup de main à Fabiola qui est pris avec trop de pommes.
2: Merci.
1: Hubert Cormier sera avec nous dans un instant.
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7: Aujourd'hui au Radio-Journal. Jour 32 de la campagne électorale au Québec, les chefs n'ont plus qu'une semaine pour convaincre les électeurs.
8: Si on veut avoir du changement, on ne peut pas réélire la même équipe.
9: Le seul parti qui peut bloquer l'obsession référendaire du Parti québécois maintenant, c'est le Parti conservateur du Québec.
7: Et tendre la main aux indécis.
10: Bien, une semaine en politique, c'est long.
11: On va donner tout ce qu'on a. Nous, on est en campagne jusqu'à la fin.
7: Le vote par anticipation se termine ce soir. Élections Québec se prépare pour le jour J.
12: On fait tout en sorte pour que l'électeur puisse voter.
7: Et un sommet se tient à Toronto pour le retour des enfants ukrainiens enlevés par la Russie.
13: La Russie a une obligation maintenant de retourner les enfants.
7: Bonjour, ici Jean-Sébastien Bernatché. Les chefs des principaux partis au Québec cherchent plus que jamais à gagner le plus d'appui possible à une semaine du scrutin. Le nord du Québec, l'Abitibi-Témiscamingue, le Grand Montréal, entre autres, étaient à l'itinéraire des caravanes. Le chef péquiste Paul Saint-Pierre Plamondon, lui, a passé la journée en Estrie, où il espère faire des gains au moment où un gouvernement majoritaire semble à portée de main pour le Parti québécois. Sébastien Desrosiers.
11: On va donner tout ce qu'on a. Nous, on est en.
14: Le chef du Parti québécois veut mettre la pédale au plancher.
11: On a quand même un élan qui a une valeur et qui peut porter fruit.
14: Favori dans les sondages pour l'emporter, Paul Saint-Pierre Plamondon lance un appel aux électeurs indécis dans l'espoir de former un gouvernement majoritaire.
11: On peut pas s'attendre non plus à avoir 8 électeurs sur 10. Là. Ça arrivera pas. Ce qu'on peut faire, par contre, c'est en appeler au soutien de gens qui sont pas branchés.
8: Il reste 8 jours, donc il reste quand même 20% de la campagne.
14: Ses adversaires, dont le libéral Charles Milliard, la solidaire Ruba Gazal et le conservateur Éric Duhaime, n'ont pourtant pas dit leur dernier mot.
8: Je suis prêt à enfiler les habits de premier ministre dans 8 jours si les Québécois nous font confiance.
15: Ce qui est le plus important, c'est d'envoyer le maximum de députés de Québec solidaire à l'Assemblée nationale. Nous allons être les chiens de garde pour nos services publics.
9: Le seul parti qui peut bloquer l'obsession référendaire du Parti québécois maintenant, c'est le Parti conservateur du Québec.
14: Alors que Christine Fréchette, quant à elle, continue d'être embêtée par des allégations d'ingérence étrangère, elle montre du doigt un membre de son équipe responsable d'une fuite de documents.
16: Il y a du suivi qui est fait à l'interne, ça ne se reproduira plus et c'est comme ça qu'on va cheminer pour la suite.
14: Le temps commence à presser pour ceux qui accusent du retard, avec à peine une semaine avant le scrutin. Ici Sébastien Desrosiers, Radio-Canada, Magog.
7: Des chefs des Premières Nations du Québec ont tenu une conférence de presse devant l'Assemblée nationale ce matin afin d'attirer l'attention sur les enjeux qui touchent leur communauté. Ils jugent que leurs préoccupations sont absentes des engagements des chefs des principaux partis politiques. Le grand chef de la Nation Wendat, Pierre Picard.
17: C'est le quasi-silence en ce qui a trait aux enjeux des Premières Nations. Comme si nos droits pouvaient attendre après l'élection. Comme si nos territoires étaient essentiel au projet de développement, mais que nos voix, elles, ne l'étaient pas. Je vais être très clair ce matin, le Québec ne pourra se développer sans les Premières Nations.
7: Les chefs ont tenu par ailleurs à rendre hommage à Joyce Echaquan, morte il y a 6 ans à l'hôpital de Joliette, où elle avait subi des propos racistes de la part du personnel soignant. Il reste quelques heures pour voter par anticipation aux élections québécoises. Les statistiques de la première journée hier montrent que près de 14 % des électeurs se sont déjà prévalus de leur droit de vote. Cela tient compte aussi des personnes qui ont voté en se rendant dans les bureaux des directeurs de scrutin. Éric Plouffe a préparé ce qui suit.
2: Il y avait trois personnes en avant de moi. J'ai attendu trois personnes.
18: Cette électrice n'a pas attendu longtemps avant de pouvoir remplir son bulletin de vote dans ce bureau de Charlebourg, à Québec. C'est le cas aussi de cet autre électeur.
19: Très bien, le monde est accueillant, puis ça va vite. Cinq minutes.
18: Lundi prochain, Élection Québec ajoutera davantage de personnel lors de la journée des élections. Stéphanie Giasson, directrice de scrutin dans la circonscription de Chute de la Chaudière, dans la région de Chaudière-Appalaches, fait remarquer que le recrutement s'est bien déroulé cette année, en particulier auprès des jeunes.
20: C'est une nouveauté. On a fait de la promotion dans les écoles secondaires. Donc, on a tenté de rejoindre les jeunes de 16-17 ans. Puis, ça a bien fonctionné. On en a engagé plusieurs.
12: On fait tout en sorte pour que l'électeur puisse voter.
18: Le directeur de scrutin pour Élections Québec dans la circonscription de Maurice-Richard à Montréal, Benoît Duval, explique qu'il est possible de voter à l'extérieur des bureaux prévus à cet effet.
12: Le vote se poursuit aussi au Collège Jean-Tic, Collège André-Grasset. Donc, les étudiants ainsi que le personnel sont invités à venir voter. J'ai du vote à domicile et du vote en institution d'hébergement pour les personnes âgées.
18: Élections Québec prévoit aussi le nombre de lieux de vote pour accueillir les électeurs le 5 octobre prochain, jour officiel des élections. Éric Ploufras au Canada, Montréal.
7: En cette journée internationale pour le droit à l'avortement, des groupes pro-choix du Québec saluent l'engagement de tous les partis en campagne électorale à reconduire le plan provincial sur l'accès à l'avortement. Ils s'inquiètent toutefois de la pression grandissante des groupes pro-vie qu'ils jugent plus forte que jamais. Reportage de David Savoie.
21: Tous les partis se sont engagés à reconduire le plan d'action gouvernemental sur l'accès à l'avortement, qui arrive à échéance l'année prochaine. Paradoxalement, malgré ce soutien politique, le droit à l'avortement n'a jamais subi autant de pression dans la province, explique Jessica Legault de la Fédération du Québec pour le planning des naissances.
22: Le Québec a vraiment été longtemps connu comme étant pro-choix, donc les ressources financières qui arrivent des États-Unis et de l'Ouest canadien, de l'Alberta, sont justement pour essayer de venir corriger ce maillon faible de leur mouvement.
21: Les groupes pro-choix financeraient notamment de fausses cliniques qui disent vouloir guider les femmes dans leurs décisions face à une grossesse. Un camion arborant l'image d'un fœtus avec l'inscription bilingue 10 semaines a également été aperçu dans les rues de Montréal. Qu'est-ce qu'indique le soutien politique des partis à l'accès à l'avortement? Georges Bouchemi du groupe Campagne Québec Vie.
23: Ben, ce que ça dit, c'est qu'il y a du travail à faire pour les groupes pro-vie. Puis mettre des affiches comme celle-là, ça fait partie de ce travail.
21: L'année dernière, la Cour supérieure du Québec avait tranché. Les manifestants qui désirent protester contre les interruptions volontaires de grossesse devront continuer de le faire à plus de 50 mètres des terrains où se situent les cliniques d'avortement.
24: C'est certain que là, la stratégie vise à s'infiltrer là, dans les interstices des règlements.
21: Le juriste et co-directeur de l'Observatoire de la liberté d'expression, Louis-Philippe Lampron.
24: Ah, c'est toujours très délicat de devoir gérer des manifestations de cette nature-là pour pas créer un mal plus grand que celui auquel on tente de s'attaquer. En fait.
21: Le cabinet de la mairesse de Montréal indique que le dossier du camion est encore sous analyse. Le bureau de la ministre de la Condition féminine n'a pas donné suite à nos demandes. Ici David Savoie, Radio-Canada, Montréal.
7: En Ontario, jusqu'à 500 employés de l'aciérie Stelco à Hamilton pourraient perdre leur emploi. L'entreprise va suspendre une partie de sa production à compter du 9 octobre pour une durée indéterminée. Elle explique que sa décision par les droits de douane américains qui atteignent 50 % sur certains produits d'acier canadien. Stelco estime que cette mesure est nécessaire pour assurer sa survie. Le Canada accueille à Toronto un deuxième sommet international pour obtenir le retour des enfants ukrainiens enlevés par la Russie. Devant les représentants de 80 délégations, de jeunes Ukrainiens ont témoigné de leur captivité en territoire russe. Catherine Brulotte suit l'événement. Catherine, les partenaires font état de premiers progrès?
25: Ils estiment qu'il y a environ 2500 enfants qui avaient été déplacés en Russie illégalement, qui sont rentrés en Ukraine, mais qu'il y en a toujours 10 fois plus qui sont retenus en territoire russe. À eux s'ajoutent des civils détenus et des prisonniers de guerre, de qui la coalition veut aussi, pour qui la coalition veut aussi trouver des solutions. Et parmi ceux qui sont venus témoigner aujourd'hui, des jeunes qui ont grandi en territoire occupé, qui disent que les soldats russes venaient, par exemple, dans leur classe, dire que les Ukrainiens n'étaient pas un peuple, qu'ils devraient un jour joindre l'armée pour les tuer. Et en plus de chercher des moyens de retrouver ces enfants en territoire russe, la coalition veut aussi mettre en place des mesures pour leur venir en aide une fois qu'ils retrouvent leur communauté. La ministre des Affaires étrangères, Anita Anand, est l'hôte de cette conférence.
13: Ça veut dire pas seulement le soutien pour les organisations sur le terrain, mais aussi pour les nouvelles technologies comme l'intelligence artificielle.
7: Et Catherine, sur le plan diplomatique, le dossier reste très complexe.
25: Évidemment, les canaux de diplomatie de la Russie avec le Canada, mais aussi l'Union européenne, l'ensemble des pays de l'OTAN, ils sont presque inexistants. L'information sur les enfants et les civils détenus est particulièrement difficile à obtenir pour les autorités. En fait, les données sur le nombre d'enfants proviennent des autorités ukrainiennes, puisqu'aucune information sur le nombre ou l'endroit où se déplacent ne circule des autorités russes.
7: Merci, Catherine.
25: Au revoir.
7: En terminant.
0: Je pense beaucoup, moi, au spectateur quand je fais un film. Je pense beaucoup en termes de rejoindre le plus grand nombre de gens possible.
7: La cinéaste québécoise Anne-Claire Poirier, que l'on vient d'entendre, s'est éteinte à l'âge de 94 ans la nuit dernière à Montréal. Pionnière du cinéma féministe au Québec, pionnière aussi comme femme réalisatrice francophone, elle a œuvré pendant près de 40 ans à l'Office national du film. Son œuvre a notamment abordé la question des violences contre les femmes, comme dans son film « Mourir à tue-tête » qui avait été présenté au Festival de Cannes en 1979. Et vous retrouverez sur notre site internet radiocanada.ca un texte complet sur la carrière impressionnante d'Anne-Claire Poirier. Nous vous avons présenté le Radio-Journal. 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Bonne soirée de la part de toute l'équipe de la Salle des Nouvelles.

0: 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À venir au cours des prochaines minutes, vous savez, c'est dernière journée de vote par anticipation, c'est jusqu'à 20h. Les jeunes et les élections, est-ce qu'on s'intéresse assez à leurs préoccupations? Mounir Kadouri, alias le maire de Laval, a rencontré une vingtaine de jeunes pour savoir ce qui les intéresse, ce qui les préoccupe aussi. Et dans un autre volet, il a rencontré les chefs des partis politiques pour les questionner sur ce qui anime les jeunes, les confronter un peu avec les témoignages qu'il a recueillis. Il sera avec nous vers 17h45 pour nous parler de son expérience. Aussi, on est dans le cœur de la saison des pommes. Certaines personnes ne savent plus quoi en faire. C'est le cas de Fabiola. On en parlait un peu à la blague, un peu plus tôt à l'émission, mais c'est vrai que Fabiola arrive avec des caisses de pommes depuis 2 semaines.
1: Oh, vous en plaignez pas. Vous mangez des belles pommes fraîchement cueillies tous les jours.
2: Et on a la santé. Grâce à toi.
1: Voilà. Mm-hmm.
0: Exactement.
1: C'est un plaisir.
0: Mais c'est la saison et on peut peut-être avoir des options, des idées, quoi faire avec nos pommes. Hubert Cormier sera avec nous. C'est 17h20 pour la chronique nutrition. Quoi faire avec notre pomme? Il nous a préparé un quiz pomme, semble-t-il. Et on va parler de la Saskatchewan où on est en train de développer une sorte de pomme qui ne brunit pas. Hubert a eu l'occasion de visiter la Saskatchewan il n'y a pas très longtemps pour en savoir plus sur cette variété. Aussi, au cours des prochaines minutes, Anne, tu as vu un film en fin de semaine?
2: Oui, je suis allée voir Au cœur de la bête, un nouveau film mettant en scène un chien et Brad Pitt. Je vous ferai ma critique aux alentours de 17h35.
0: Question du jour, Fabiola, rappelle-nous la thématique aujourd'hui.
1: Ah, bien, on se demande quel est le nom de ce fameux groupe de réflexion américain qui est soupçonné d'avoir fait de l'ingérence dans la campagne électorale. Allez sur l'application, là, participez à l'émission, vous allez voir les choix de réponses. Et puis, allez-y gaiement. Il y en a des sérieuses, il y en a des rigolotes, comme la question du jour, quoi. C'est un peu le format.
0: Alors, participez en grand nombre. C'est sur l'application Radio-Canada Audio. Vous pouvez participer et on donne la réponse dans quelques minutes. Sur les routes, Barbara?
2: Pas si mal. Là, ça commence à paraître que l'heure de pointe avance. Léger ralentissement sur l'autoroute 40 en direction est et ouest à la hauteur du centre-ville. Je vous dirais boulevard Thibault-Nord. Il y a pas mal de gens, d'automobilistes sur place. Sur la rive sud, tout va bien. Quand on grimpe là, la 55 vers le nord, je vois qu'il y a une bonne congestion ce soir à Shawinigan pour les gens qui vont emprunter l'avenue de la station. Donc, très, très difficile. Et par la côte de la baie également au rond-point. Alors, clairement, là, il y a une situation qui est inhabituelle chez vous ce soir. Puis sinon, ailleurs, ça va.
0: Sophie Bernier, bonjour.
3: Bonjour Jean-Philippe.
0: Il sera question de quoi ce soir au Téléjournal Mauricie Centre du Québec?
3: Du Bureau de la concurrence du Canada qui vous lance un appel à tous gens qui fréquentaient les épiceries.
0: Hein, il y en a 2 et 3.
3: On n'y échappe pas malheureusement. Le Bureau de la concurrence se questionne sur la politique du prix minimal. Ça c'est, certaines épiceries aimeraient bien annoncer un rabais, par exemple une boîte de pâtes à, je sais pas moi, 99 sous, mais le fournisseur interdit d'annoncer cette boîte de pâtes en bas de 1,99 $, par exemple. Donc, les commerçants voudraient bien faire de la publicité puis attirer les gens. Donc, parce que quand vous faites votre liste d'épicerie à l'aide des circulaires, vous n'avez pas accès au réel rabais parce qu'il y a une politique du prix minimal. Ça fait que les gens ont accès à moins d'informations. Si vous voulez faire des imbattables, par exemple, ben c'est plus compliqué parce que là, c'est pas affiché dans les circulaires. Donc, c'est quand même un problème. Et le Bureau de la concurrence du Canada estime que ça nuit à la saine concurrence. Surtout, les épiceries à rabais peuvent pas afficher certains produits qui sont en très, très gros rabais parce qu'ils sont en dessous de ce fameux prix minimal. Donc, le Bureau de la concurrence demande aux gens: envoyez-nous de l'information. Par exemple, si vous voyez un aliment qui est dans un rabais plus important que ce qui est annoncé dans les circulaires, lance un appel aussi aux propriétaires d'épicerie, parce qu'il y a des propriétaires d'épicerie qui aimeraient attirer des gens avec ces rabais hyper alléchants et ne peuvent pas le faire. Donc, on fait une entrevue là-dessus avec le Bureau de la concurrence. Évidemment, quand il est question de panier d'épicerie, là, on est tous rendus concernés par ça.
1: Oui, c'est très intéressant.
3: Tout ce qu'on peut faire, je pense, pour essayer d'augmenter, de faire baisser le prix puis d'augmenter la concurrence, évidemment, ça va être bénéfique pour l'ensemble de la population parce que c'est tellement rendu cher.
0: C'est cher et combien de gens maintenant font leur liste d'épicerie, font leur menu en fonction des rabais qui sont affichés les jeudis?
3: Et si on ne peut pas se fier à l'information qui est dans les circulaires, si ça ne représente pas les rabais réels qu'il y a dans les épiceries, ben c'est un problème.
0: On voit ça, on va regarder ça au Téléjournal de Mauricie, Centre du Québec, à la télé, surtout .tv à 18h. Merci Sophie.
2: Salut.
0: On a reçu des textos, entre autres réactions avec l'entrevue qu'on a fait un petit peu plus tôt avec la candidate du Parti nul dans Trois-Rivières, Béatrice Lafontaine. On se demandait c'était quoi le Parti nul, parce que on voit le nom sur les bulletins de vote dans les différents bureaux de scrutin. Et ça a fait réagir Marc qui nous a écrit « Si je me trompe pas, chaque vote qui est compté permet de remettre 2,99 $ dans la cagnotte qui sera partagée entre les partis lorsque le vote est annulé comme avant. Il n'est pas comptabilisé et pas de montant d'argent. » C'est le point que veut un peu démontrer le parti nul, c'est-à-dire il n'y a pas d'option en ce moment. Ça s'adresse beaucoup aux gens qui vivent une désillusion politique en ce moment et qui ne savent pas pour qui voter ou voudraient annuler votre vote. Donc, au lieu de dire « j'annule mon vote », je vote pour ce parti qui milite un peu pour ça, le parti nul en question. Il y a eu Ève qui nous a écrit « cette entrevue me fait de la peine. Moi, j'incite tout le monde à aller voter, quitte à annuler son vote pour faire vivre la démocratie si précieuse. Est-ce vrai que les bulletins annulés ne sont pas comptabilisés? Pourtant, notre nom est rayé sur la liste des citoyens. Je vous mets là-dessus. Ce sera vérifié. Merci beaucoup, Ève. Continuez de nous écrire par l'application Radio-Canada Audio via la bulle de conversation. Prévision météo. Ce soir, on prévoit des averses qui devraient cesser tard ce soir, nuageux. 30% de risque d'averse, minimum 10. Mardi, un dégagement est prévu. Maximum 20 à plus long terme. Mercredi, alternance soleil-nuages. Maximum 21. En ce moment, il fait 12 degrés à Trois-Rivières, 14 en Haute-Mauricie et 13 au centre du Québec.
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0: Alors, on s'immisce avec cette question du jour dans la campagne électorale, Fabiola.
1: Oui,
0: cette histoire d'ingérence étrangère.
1: Complètement. Tout s'immisce dans tout. La question du jour dans politique, la politique dans la question du jour et peut-être un groupe de réflexion américain qui est soupçonné, lui aussi, d'avoir fait de l'ingérence étrangère dans la campagne électorale. On en a entendu parler. Hier, tous les candidats étaient, entre autres, sur le plateau de Tout le monde en parle. Ça a été encore ramené. Alors, on voit bien que c'est un caillou dans le soulier de la CAQ et de Christine Fréchette. Alors, la question était, quel est le nom de ce fameux groupe de réflexion américain? Alors là, je vais vous les donner dans le bon ordre, comme on les retrouve sur l'application. Alors, A, est-ce que c'est... Et je vais vous nommer l'acronyme avant, parce que c'est drôle, en fait. Ça me fait un petit exercice de diction en même temps. Alors, le premier, ce serait le DCRC. Le DCRC. Je ne sais pas si quelqu'un autour de la table le dirait mieux que moi, mais DCRC, ça fait DCRC. Divide and Conquer Research Corporation, en français, Société de recherche divisée pour conquérir. Est-ce que ce serait plutôt le DARC, Defense Analyse and Research Corporation, Société d'analyse et de recherche sur la défense? Ou serait-ce ce joli acronyme qui donnait l'impression à Jean-Philippe un peu plus tôt qu'on s'en allait vers une émission pour enfants qui était le EIO, EIO, EIOBB pour It Ain't Our Business, but ce n'est pas de nos affaires, mais quelle est la bonne réponse?
0: Sur ce ton-là, c'est parfait.
1: Bon, écoute, ceux qui aiment ça prendre avec ça un peu à la légère, eh bien, ça, au moins, ils ont un choix de réponse qui leur convient. La bonne réponse, c'était B, le DARC, Defense Analyse and Research Corporation, Société d'analyse et de recherche sur la défense. On n'en sait pas plus. Est-ce que c'est vrai? Est-ce que c'est pas vrai? Tout ça semble encore assez nébuleux. On essaie de comprendre. Dans les alentours de Christine Fréchette, il y aurait eu du coulage auprès des médias avant que Mme Fréchette soit mise au courant. Enfin, tout ça semble rester suspendu dans le temps avec beaucoup plus d'interrogations que de confirmations. Mais une chose est sûre, c'est que c'est confirmé. La bonne réponse, c'est B.
0: Félicitations aux 63% des répondants qui ont eu la bonne réponse.
1: Ah oui, pas
0: avec,
1: plus que ça?
0: Non, mais je pense que les gens se sont amusés avec les choix de réponse.
1: Ah oui, ah bon, tant mieux.
0: Parce que c'est plus devenu un vote qu'un choix de réponse.
1: Ah oui, c'est ça.
0: Comme, ah, j'aime bien celui-là.
1: Oui.
0: Parce que, oui, effectivement, la bonne réponse... Non, attendez un instant. Oui? La bonne réponse a eu 37% des votes.
1: Le B?
0: Oui, je reformule, je m'excuse, j'ai mal lu. Le dark, là, la bonne réponse, oui. 37 % des votes, 63 % c'était le
1: Dekeruke. Ah oui. Vois, ce choix-là, il était comme à cheval entre quelque chose de limite pas possible et quelque chose qui se peut aussi. Puis ça se dit bien, tu sais, quand je le. Tu sais, Divide and Conquer Research Corporation, tu sais, ça fait sérieux, ça marche.
0: Le EIOBB, aucun vote.
1: Aucun.
0: 0%.
1: Oh, on manque d'humour, franchement.
0: Donc, voilà. Prochaine question du jour, demain, 16h10. Vous pouvez, je vous rappelle, y participer sur l'application Radio-Canada Audio dans la bulle de conversation. Vous appuyez sur « Participer à l'émission » et vous avez accès à la question du jour. Et nous, on s'amuse avec ça. Anne, une étude intéressante sur nos habitudes de consommation télévisuelle.
3: Oui, c'est un rapport de la firme Luminate. C'est une référence sur l'écoute en ligne qui compile toutes sortes de chiffres, là, que ce soit dans la musique, mais aussi la télévision. Et puis, ils ont prouvé que si on attend trop longtemps, une production attend trop longtemps avant d'avoir une prochaine saison, entre la première, la deuxième, où vous comprenez un peu le principe, les gens décrochent sérieusement. Puis ils arrivent avec des chiffres qui sont assez intéressants, comme par exemple, la série Wednesday, là, qui est parue là, sur Netflix il y a quelques années, elle a perdu plus de la moitié de son auditoire sur Netflix parce qu'on a attendu 3 ans avant d'avoir la suite. T'sais. Puis souvent, ça arrive avec un gros battage médiatique, oui. Ça sent bien, puis tout ça. Et on parle aussi, entre autres, d'une autre série qui s'appelle The Night Agent. On a attendu 2 ans entre la première et la seconde saison. On a une baisse de 47 %.
0: Mais quand tu passes le premier épisode de la deuxième saison, essaie de te rappeler, mais qu'est-ce qui s'était passé? Oui. Non, j'ai tout oublié.
3: Ben, dans le cas de The Night Agent, moi, je dirais, c'est parce que c'est pas bon. Mais...
0: Bon.
3: Non, mais j'ai arrêté rapidement.
0: N'allons pas dans la dentelle.
3: Non, jamais. Non, mais Le Seigneur des Anneaux, la saison 2, là, la série la plus coûteuse de l'histoire des productions de télé sur Amazon, baisse de 57 %, après 2 ans d'attente. Ouh. Alors, c'est gigantesque. Qu'en est-il ici au Québec des chiffres? Au Québec, c'est pas la même affaire. On attend souvent, rarement, plus d'un an là, avant d'avoir une suite. Et il y a toutes sortes de subterfuges voilà, que les plateformes en ligne tentent de créer. Comme par exemple, chez Québécois, ils ont Illico Plus. Et il y a une série qui est quand même bien, qui a eu quand même un certain succès, qui s'appelle Dernière Seconde, qui met en scène la comédienne Catherine Chabot. Et là, chez Québécois, on s'est dit, oh là, ça va prendre un peu de temps avant que la saison 2 arrive. Donc, on a décidé de créer une mini-série dérivée qui va s'appeler Dernière Seconde, Requiem de minuit, qui il y aura 2 épisodes là, spéciaux, un peu comme Indéfendable on fait pendant la dernière année. Là. 2 épisodes spéciaux le 19 novembre sur Illico+. On se dit, ben ça va garder un peu l'engagement, parce que c'est ça le nerf de la guerre. C'est que ça fragilise l'engagement d'attendre trop longtemps entre deux saisons. Et chez Crave, on dit, on va pas vous diffuser nos chiffres, cher Luminate, mais on va vous dire, par exemple, que la série Bellefleur, elle fait partie des séries dont la saison 2 a été plus écoutée que la saison 1 à sa sortie. Et ça a été le cas aussi pour l'émission d'Anna Brodeur avec Gilles Le Breton. Et puis, qu'en est-il aussi de tout ce qui est du contenu, entre autres, sur Tout.télé? Là-bas, on a dit sur Tout.télé, ben, et quand c'est une série où, justement, on n'a pas à se rappeler pour ramener à ce que tu disais, ce qui s'était passé dans la saison 1, ben, on ne connaît pas ce manque d'engagement-là parce que ça devient comme une espèce de compagnie dans laquelle on a de l'intérêt, peu importe l'histoire qui sera racontée. Et c'est le cas, entre autres, de la franchise Plan B. Plan B, on change de personnage, on sait c'est quoi le concept, mais pas besoin nécessairement d'avoir vu les autres séries auparavant. Et donc, ça fonctionne bien dans ce cas-là. Alors, c'est une étude qui est publiée dans la presse aujourd'hui, un long papier avec des pourcentages puis des années. Puis, si vous voulez le regarder, je suis disponible maintenant.
0: Donc, ceux qui produisent des séries sont se fier à la morale, il faut battre le fer pendant qu'il est chaud.
3: Exactement.
0: Sortir les saisons de façon le plus rapprochée possible.
3: Stranger Things sur Netflix, saison 5 baisse de 23% parce qu'on a attendu 3 ans et demi d'attente. Voilà, ça dit tout.
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0: Bonjour Hubert.
5: Allô, allô.
0: Tu nous as amené des pommes aujourd'hui. C'est
5: de mon pommier.
0: De ton pommier. Oui. Et donc, vous pourriez faire un duo
3: j'ai
0: ensemble, Fabiola
3: là.
0: Et Hubert.
3: Ben
5: c'est oui. Pour ça que je voulais savoir, c'était quoi ta variété? On va comparer.
1: Moi, c'est des Spartanes.
5: Spartanes?
1: Toi?
5: Parfait. Moi, c'est Belmac.
1: Des belles Mac?
5: Oui.
1: Je connais pas ça.
5: Bon, ben, ce sera l'occasion d'y goûter.
1: Ah,
5: bon,
1: excellent.
5: Vous pourrez comparer.
0: Mais juste avant de parler de pommes, faut absolument faire une parenthèse sur un sujet qu'on a abordé en début d'émission. Hubert, je ne sais pas pourquoi j'ai attendu que tu sois là pour revenir sur ce sujet. Vas-y. C'est Fabiola qui nous a présenté ce soda qui était vendu de façon très, très, très limitée à saveur de Kraft Dinner. Ah. Et on se posait la question...
6: J'attends, là.
0: Ah. Non, c'est la réaction la plus belle et la plus spontanée possible.
6: Ça disait tout.
0: Ouais, ouais, c'était tout en douceur, Hubert. On se posait la question, est-ce que c'est bon? Est-ce que ça peut être... On est parti vraiment sur plusieurs analyses et je me suis rappelé que j'ai vu quelqu'un que je connaissais qui avait mis une photo de lui avec la canette dans les mains, dite canette, et je lui ai écrit « Comment t'as trouvé ça? » Et il m'a envoyé sa réponse en vocal.
1: Oui.
0: Alors, je lui ai demandé si je pouvais partager sa réponse. On va écouter sa réponse ensemble. Donc, Jean-François qui nous a envoyé cette réponse.
7: Ça sent le Five Alive, mais ça goûte bizarre. Ça goûte pas le Kraft Dinner. Moi, j'étais encore un fan de Kraft Dinner aujourd'hui, en 2026, là. Mais non, j'ai pas trouvé le goût du Kraft Dinner. J'en achèterai pas d'autres, mettons, je crois. Je crois pas. Puis même le fait que j'ai essayé de mettre du sirop d'érable dedans parce que je mange mon Kraft Dinner, ça a pas aidé. Ça a pas aidé. Ça coûtait pas meilleur. C'était juste un peu plus sucré. C'est à peu près tout.
6: Ben voyons donc, on a appris beaucoup de choses, oui, là, avec Jean-François. Mm-hmm.
1: Qui met du sirop d'érable dans son Kraft Dinner, déjà. Oui. Qui a essayé d'en mettre dans sa canette. C'est...
0: Oui. On va loin, hein? Ben quand on est rendu qu'on fait un soda Kraft Dinner.
5: Marketing, mais ça doit être la couleur.
0: Tu nous ramènes souvent ça, le marketing, à quel point ça prend de la place.
6: Il est de la couleur.
5: C'est ça, ça doit être la couleur. Oui. Donc, c'est en raison de la couleur. Mais c'est... en tout cas, je serais curieux quand même de voir. Parce que je pense... Tu sais, de prime abord, on pense pas que c'est un produit qui pourrait être offert ici au Québec, hein, tu sais, mais bon, avec le marketing, il n'y a rien qui me surprend. Mais justement, Kraft Dinner, il me semble qu'ils ont interdit, à un moment donné, un colorant, puis là, il a fallu qu'ils changent la poudre. Mm-hmm. Je pense que c'est un petit peu plus naturel qu'avant, mais quand même.
0: Bon, alors voilà pour le dossier du soda Kraft Dinner. Oui, revenons aux pommes parce que c'est la saison en ce moment.
5: Ben oui, exactement. Et là, pour l'occasion, ben je vous ai préparé moi aussi un quiz parce que je sais qu'on en apprend beaucoup en faisant des quiz, c'est très éducatif. Alors, je vais y aller avec ma question numéro 1.
0: On s'attend à une domination totale de Fabiola.
5: Ben, j'espère parce que tu es
1: une
5: fan de pommes.
1: Ouais. OK, j'ai de la pression.
5: Alors, Fabiola, tu dois savoir qu'est-ce qu'un minot? Est-ce que tu as besoin du choix de réponse ou...
1: Ben, j'ai besoin du choix de réponse. Je ne sais pas ce que c'est qu'un minot.
5: Un minot, quelqu'un, non. Alors, A, un jeune pommier. B, une boîte de 42 livres de pommes. Ou C, le trognon de pommes.
1: Ah, mais ce ne serait pas une boîte?
6: Oui, c'est la boîte de 42 livres, non?
5: Oui, c'est la boîte de 42 livres de pommes.
1: Ah, ben c'est ça que je vais vendre. Donc, des minots.
5: Minot, M-I-N-O-T. Alors, c'est vraiment l'unité de mesure là, pour nos pommiculteurs québécois. Donc, ça représente une boîte de 42 livres de pommes. Et en 2024-2025, pendant la récolte de cette année-là, ben, on a récolté 6 232 380 minots.
1: Ouais, voyons.
5: Au Québec. Et là, vous vous demandez probablement, ça fait combien de pommes?
1: Ouais. C'est bien trop.
5: Donc, grosso modo, 620 millions de pommes.
1: Ah, mais moi, ce qui me fait rire, c'est 42. C'est pas 40. Là.
5: Ouais.
1: 42 livres.
5: Exactement.
1: Oui, c'est assez précis. Le double a l'air d'être important. Oui.
5: Mais c'est vrai que bon, ben, ça fait vivre quand même 500 pommiculteurs au Québec. Donc ça, c'est quand même un chiffre qui est très impressionnant.
1: On les salue.
5: On les salue d'ailleurs. Donc, quelle est la pomme la plus vendue au Québec? Est-ce que c'est A, la Honey Crisp, B, la Gala ou C, la Macintosh?
1: La Macintosh. Ça a longtemps été ça. Est-ce qu'elle a été détrônée par la Gala?
0: J'irais avec Gala.
5: Avec Gala, c'est votre choix.
1: Macintosh, ça a toujours été la reine.
5: Mais c'est toujours la reine.
6: C'était la reine, comme disait Michel Richard.
0: La reine de la pomme.
5: Même si c'est la Honey Crisp, maintenant qu'on entend de plus en plus parler sur les réseaux sociaux, notamment à cause qu'elle est savoureuse, elle est croquante, mais c'est encore la Macintosh qui est au premier rang des pommes les plus consommées au Québec. Pourquoi? Parce que c'est aussi la moins chère. C'est la loi de l'offre et la demande. Mm-hmm. C'est celle qu'on cultive en plus grand nombre. Donc, ça l'affecte son prix à la baisse. Et suivent après la Cortland, Spartan et Empire.
1: Ah!
5: Donc, ce sont les quatre pommes les plus consommées.
1: Moi, c'est Spartan et Empire que j'ai dans ma cour. Tu vois? Je suis partie en affaires, moi, là.
5: Oui,
1: je
5: vais faire...
0: Il y a un potentiel à exploiter.
5: Puis aussi, en fait, la Macintosh, qu'est-ce qui est intéressant avec cette pomme-là, c'est qu'on peut l'utiliser autant dans nos préparations crues que cuites. Donc, c'est c'est parfait pour la collation, mais c'est aussi parfait pour les tartes, les chaussons, pour la faire cuire. Donc, belle texture, même après cuisson.
0: Prochaine question.
5: Notre prochaine question. Donc, si on plante un pépin de pomme, OK, par exemple de Macintosh, OK, est-ce qu'on obtient soit A, un pommier Macintosh, B, une pomme complètement là, différente, là, donc une autre variété, ou C, rien parce que les pépins sont stériles?
0: Moi, on dirait que je...
6: C'est ça, c'est une attrape.
0: Oui, je veux dire c'est.
6: Moi aussi, c'est. Ils sont stériles.
0: On ne veut pas embarquer dans ton... dans ta petite feinte.
6: Moi aussi, je dirais c'est. Je dirais c'est, moi aussi. Oui.
5: Non, ben les pépins ne sont pas stériles.
0: Ah! On s'est fait avoir.
5: Oui. Donc, en fait, c'est ça. Il ne suffit pas là, de planter, par contre, un pépin de Macintosh pour obtenir un pommier Macintosh parce que, en fait, ce qu'il faut savoir, c'est que le pépin, c'est un peu comme le bébé. Donc, la fleur du pommier va avoir été pollinisé par une abeille qui transportait du pollen, mais d'un autre arbre et pas nécessairement de la même variété. Donc, on peut se retrouver parfois avec une variété là, inédite et la pomme va être plus petite, plus sûre et on ne sera pas capable nécessairement d'identifier la variété. Et là, comment qu'on fait, par exemple, pour obtenir un nouveau pommier de la même variété? Bien, on va tout simplement faire un greffon, en fait, d'une des branches sur un pommier qui a déjà son système racinaire. Et là, on va être sûr que l'arbre qui pousse est finalement un arbre qui va nous donner la variété désirée. Donc, si on a greffé un Macintosh, on va avoir un pommier Macintosh.
0: C'est si simple.
5: C'est si simple que ça. Ouais. Et moi, j'étais allé en Saskatchewan cet été et j'ai pu voir justement une compagnie qui greffait différents pommiers, différentes branches de pommiers pour obtenir une variété spéciale. Et j'avais envie de vous en parler. Et c'est ce qui m'amène à mon autre question. Laquelle de ces pommes ne brunit pas quand on la coupe? Est-ce que c'est la Cosmic Crisp, la Arctic Apple ou la Cortland?
6: Moi, je dirais la Arctic Apple.
0: Moi, j'aime bien la Cosmic Crisp. On dirait qu'il y a quelque chose de spécial.
5: La Cosmic, exactement. N'avez-vous vu des cosmiques à l'épicerie?
6: Ben non, pas du tout.
5: Oui, ça commence à apparaître. Donc, c'est très récent, là, depuis 2019, qu'on la retrouve sur les tablettes.
6: C'est ça la bonne réponse?
5: Non, c'est la Arctic. C'est la Arctic Apple parce que, en fait, c'est une pomme qui a été vraiment étudiée, mais qui a été génétiquement modifiée, mais qui pose aucun risque pour la santé. C'est juste qu'on a mis silencieux une des enzymes qui s'appelle la polyphénol oxydase, qui fait en sorte que la pomme brunit. Donc, si ce gène-là est silencieux, ben tout simplement, la pomme ne brunit pas lorsqu'elle est coupée. Alors, c'est parfait pour une pomme qui va être destinée, par exemple, au marché là, des petites pommes précoupées là, qui sont dans les restaurants rapides ou par exemple pour les collations, les pommes en sachet.
6: Oui.
5: En fait.
6: Ah, c'est ça! Puis obligé de mettre ça sous vide.
5: Ben, en fait, Anne, c'est pas ça.
6: Non, c'est pas ça.
5: Ben, c'est parce que souvent, les pommes qu'on va retrouver à l'heure actuelle vont avoir été badigeonnées, je vais dire, comme un peu avec soit de l'acide ascorbique ou du jus de citron. Mais cette technologie-là, avec l'enzyme, en fait, de la polyphénol oxydase, ça remplacerait le fait d'utiliser des conservateurs ou d'autres agents chimiques en fait sur les pommes pour éviter le brunissement. Donc ça remplacerait notre jus de citron, donc ça n'affecte pas le goût de la pomme. On va avoir une pomme qui goûte la pomme, mais pas un goût altéré par l'ajout de produit.
0: Moi, ce qui me fascine, c'est d'avoir utilisé le mot technologie avec pomme. Je trouve ça impressionnant de voir qu'on développe certaines choses.
5: Et... Oui, il y a de la recherche qui se fait beaucoup. Justement, la Cosmic Apple, elle a pris 20 ans de recherche avant d'arriver sur le marché.
0: Impressionnant et intéressant. Merci beaucoup, Hubert.
5: Ben, ça fait plaisir.
0: Bonne semaine.
5: Merci.
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0: Une trentaine de cas de coqueluche ont été déclarés dans la région.
2: Oui, c'est depuis le début de l'année, il faut quand même le dire. Cependant, la majorité des cas là sont dans les dernières semaines et la plupart dans Trois-Rivières, notamment là, l'école alternative Frenette du pavillon Saint-Sacrement de Trois-Rivières. L'école a dû aviser les parents, le personnel, qu'ils pourraient avoir été exposés à la coqueluche. Et les symptômes de la maladie, ça s'apparente à un rhume. Il y a des secousses de toux persistantes et incontrôlables, provoquant des nausées, des vomissements qui arrivent. Et ce fameux moment là où ça devient difficile de reprendre son souffle et ça s'apparente à ce moment-là un chant du coq. Donc, on parle d'une maladie aussi qui est très longue. Ça peut durer jusqu'à 10 semaines. La vaccination, c'est le meilleur moyen de l'éviter. Docteur Caroline Marcoux-Huard est médecin conseil à la santé publique régionale. Elle commente le nombre de cas.
8: C'est beaucoup, considérant le fait que la coqueluche, est habituellement cyclique là, aux 4 à 5 ans. On a eu une bonne éclosion en 2024, donc on ne s'attendait pas forcément à un foyer ou un agrégat là, de cas, mais pour l'instant, c'est beaucoup concentré autour de Trois-Rivières. Là, donc, on va voir comment la situation évolue, mais oui, c'est quand même un nombre supérieur à ce qui serait attendu.
2: Et une personne qui présenterait des symptômes de la coqueluche doit s'isoler à la maison, consulter un professionnel de la santé. Il s'agit d'une maladie à déclaration obligatoire. Le ministre des Finances, François-Philippe Champagne, était à Shawinigan aujourd'hui pour annoncer une première livraison de véhicules tout-terrain électriques pour soutenir les forces armées canadiennes. On parle de petites plateformes sur chenilles qui seront déployées partout au pays pour l'évacuation de blessés, par exemple. Une technologie développée au Saguenay, mais qui sera assemblée à Shawinigan chez l'entreprise d'Elastec. Et pour le moment, c'est une commande de quelques véhicules seulement, mais l'entreprise se prépare pour produire à grande échelle, nous dit son président Claude Lessard.
9: Je vous dirais présentement, c'est 10 véhicules pour les mettre à l'essai aussi, parce qu'il va y avoir du confinement à faire dessus, certaines modifications. On est vraiment à l'écoute du client, puis on le développe selon son besoin. Ce véhicule-là a été fait vraiment là, pour adresser des missions de l'armée. Fait que c'est présentement, on parle de 10 véhicules qui sont commandés. Puis après ça, on va enligner la ligne de production pour environ 1000 véhicules par année.
2: Et puis sur la scène judiciaire, c'est la reprise du procès des deux hommes accusés d'un viol collectif qui serait survenu en 2020 à Notre-Dame-du-Mont-Carmel. C'est au tour de Nicolas Isabelle de témoigner. C'est celui qui a le plus de chefs d'accusation déposés contre lui. Outre le viol collectif, il est accusé d'autres agressions sexuelles contre la présumée victime. D'ailleurs, Nicolas Isabelle a démenti une partie du témoignage de la plaignante. Aujourd'hui, le procès va se dérouler jusqu'à jeudi.
0: On a reçu un message de Catherine. D'ici, Fabiola ne sait pas quoi faire de ses pommes. Elle peut contacter Cultive le partage de Trois-Rivières.
6: Absolument.
0: Des bénévoles viennent cueillir les pommes. Un tiers pour le proprio du pommier, un tiers pour les bénévoles et un tiers pour les organismes communautaires. C'est vrai que c'est une bonne option quand on ne sait plus quoi en faire.
6: Oui, il y a une chronique qui avait été faite d'ailleurs la semaine dernière, je crois, ce sujet sur les jardins en façade des maisons. Mm-hmm. Eh bien, c'était cet organisme-là qui était derrière cette initiative. Et il m'avait parlé justement d'aller glaner les fruits dans les arbres sur les terrains.
0: Denis nous a écrit « Jean-Philippe, je suis allé voter hier, j'ai changé d'idée. Que faire? On... » C'est vrai que c'est un peu trop tard. Et il y a une auditrice qui a voulu réagir à un texto que j'ai lu en onde. Et je vais vous partager le message qu'elle nous a écrit concernant le parti nul qui se veut une façon d'annuler un vote, mais en votant pour un parti politique. Elle écrit « Je suis une ancienne directrice de scrutin et je confirme les bulletins de vote annulés ne sont pas comptabilisés. Le financement des partis politiques au provincial n'est pas le même qu'au fédéral. Ce n'est pas un montant par vote qui est octroyé au provincial, mais bien une cagnotte partagée en proportion des résultats. » Et l'autre message qu'elle envoie, j'ajouterais que poser les questions des citoyens reçus par texto sans y répondre a pour effet de semer le doute et d'invalider l'entrevue de la candidate du parti nul. Cela contribue à la désinformation, à mon avis. C'est pas de la désinformation. En tout cas, c'est pas comme ça que je le vois. Mon rôle est d'être le lien entre les auditeurs et l'actualité. Et quand un auditeur se questionne sur un sujet d'actualité, ça fait partie de mon mandat de soulever les questionnements qui viennent avec. Cela dit, merci beaucoup pour ce complément d'information. On apprécie vraiment beaucoup parce que ça nous permet d'avoir une vue d'ensemble sur le dossier. Merci de prendre le temps de nous écrire. C'est très, très, très apprécié. Et Kevin nous a écrit, Barbara, excuse-moi, concernant le ralentissement à Shawinigan.
6: Oui.
0: Le ralentissement à Shawinigan, avenue de la station, tout simplement causé par un feu rouge clignotant.
6: Ben voyons.
0: Donc, généralement, Kevin, l'avenue de la station, c'est toujours une problématique en soi. Il y a beaucoup de... Surtout à l'heure du retour, on voit qu'il y a souvent des ralentissements. On voit que c'est lourd de ce côté-là. Mais si en plus, on a des feux clignotants...
6: Clignotants, c'est la différence.
0: Hein. Sinon, ça ressemble à quoi, cette heure-ci?
2: C'est encore difficile. Exactement là. Et ça va aussi s'étendre du côté de Belgoville, là, sur la côte de la baie. Donc, c'est encore au rouge foncé ce soir. Sinon, la 40, les ralentissements ont disparu. Même chose pour la 55 sur la Rive-Sud. Ça va toujours bien. Donc, rendu à 17h39, là, ça se fait sentir. C'est un petit peu derrière nous, cette heure de pointe.
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0: Anne est allée faire un tour au cinéma en fin de semaine.
10: Devant vous, vous avez Oda. C'est un chien de combat des forces spéciales canines. Oda a connu la guerre et a vécu des épreuves terribles. Il est temps pour lui de connaître la paix.
0: Tu es allé voir Au cœur de la bête.
6: Ben, je me disais, un dimanche pluvieux, il faisait un petit peu froid. Je pense que j'étais avec mon ado, puis je me suis dit, qu'est-ce qui pourrait nous rallier dans ce contexte-là? Alors, j'ai pensé le film Au cœur de la bête, qui était une nouveauté, avec l'acteur américain Brad Pitt et aussi un berger allemand. Je me dis, ben, pourquoi pas? Et c'est mon deuxième film de berger allemand que je vois en moins d'un mois. Le dernier film, je sais pas pourquoi, là, Hollywood ne s'est pas parlé. C'est un film avec l'acteur Jacob Elordi de Ridley Scott qui s'appelle La constellation du chien. Puis le berger allemand, il meurt après 10 minutes. J'étais bien déçue. Dans ce cas-ci, c'est pas le cas avec Brad Pitt. Alors, c'est réalisé par David Ayer, à qui on doit entre autres le film Fury, dans lequel Brad Pitt a déjà joué, tout comme Suicide Squad. Alors, je me dis, ça peut être intéressant. Est-ce que c'est un bon divertissement? C'est une histoire de survie aussi en forêt. On le comprend assez rapidement. Et la trame narrative, ça met en scène James Belmont, qui est joué par Brad Pitt, et son chien Odin. Vous l'avez entendu dans la bande-annonce, de son vrai nom dans la vraie vie, parce que c'est un vrai chien, là, qui est pas un chien robot, là. C'est un vrai chien qui s'appelle Hubert.
0: Il y a quatre pas. Ah, oh, il s'appelle Hubert.
6: Non, c'est pas vrai.
0: Non, okay.
6: Il fait pas le nom. Et donc, Odin et son maître sont des anciens militaires. Et le chien, donc, est un chien entraîné pour le combat militaire. Et ensemble, ils ont connu la guerre et ensemble, ils sont à la retraite. Et ensemble, ils prennent un hydravion pour aller faire du camping, évidemment, seul au bout du monde, en Alaska.
11: Bien sûr.
6: Évidemment.
11: Ben oui.
6: et c'est drôle parce que quand ils arrivent en Alaska à faire leur camping, les deux ensemble, on voit rapidement que, tant dans la vraie vie là, qu'à l'écran, ben, il y a une complicité entre l'homme et le chien aussi. On voit que les deux sont des traumatisés de guerre. Et là, ça aurait pu être le filon intéressant. Mmh. Parce que même les chiens rêvent, Jean-Philippe. Oui, les chiens rêvent, font des cauchemars de guerre. C'est le cas de Odin. Le chien qui a connu la guerre et qui a même plus des vraies dents. Il est rendu avec des dents de métal et s'est fait exploser la mâchoire. Il y a eu une transplantation de mâchoire, je sais pas comment. Il est à trois pattes, puis il y avait une quatrième qui est une prothèse. Puis les deux font des cauchemars de la guerre ensemble. Puis tu sais, c'est son meilleur ami.
0: C'est comme un chien qui rêve.
6: C'est comme un mélange de Lassie, le vagabond, tout ça avec la guerre. Alors je me disais, c'est intéressant. Et arrive l'apparition de l'acteur J.K. Simmons dans les 10 premières minutes du film. Finalement, il prend une bière, il dort à la même place qu'eux autres dans une autre tente, puis on le voit plus. Fin. C'est tout. Après ça, c'est que le chien et Brad Pitt qui tentent de survivre parce que il y a une tempête qui arrive, évidemment, puis Brad prend la très bonne décision, ben son personnage, de repartir en avion dans la tempête. Puis dans la tempête, qu'est-ce qui arrive à Brad? Il fait une crise cardiaque.
11: Le chien se retrouve tout seul.
0: Il est en train de déballer tout
6: le
0: film.
6: Et là, le petit chien, Jean-Philippe, Fabiola, Barbara, le petit chien couvre son maître qui fait une crise cardiaque.
0: Mais est-ce qu'il fait le CR avec ses pattes?
6: Jean-Philippe, la porte de l'avion ouvre.
0: Le bouche à gueule.
6: La porte de l'avion ouvre. Le petit chien s'envole au vent. Et l'avion.
0: Ça va donc bien mal.
6: L'avion crash dans l'Alaska. Et tout ça pour vous dire que ça n'a pas de bon sens. Ça n'est qu'une tête, cette histoire-là. Et bon, Brad Pitt va retrouver.
11: Non,
6: Brad
11: Pitt survit, mais
6: c'est
11: ça.
6: C'est pas tout.
0: On dirait,
6: t'es épuisé.
0: Ça, j'ai peur qu'elle nous révèle la fin du film.
6: Et là, il veut retrouver son chien qu'il retrouve finalement, qui est à moitié mort. Puis 24 heures plus tard, une petite couverte, un bol d'eau, le chien revit. Et ils doivent maintenant, il arrête pas de prendre des aspirines. Tu comprends que hein, tu fais une crise cardiaque, tu prends de l'aspirine en forêt. Ils doivent marcher ensemble 93 km pour retrouver la route, Jean-Philippe.
11: Ça leur apprendra d'aller en Alaska.
6: Et là, il se passe des affaires. 93 km. Ils rencontrent un ours enragé. Des loups sauvages dignes du film Twilight, surnaturel pratiquement. Brad Pitt manque de mourir deux fois sous une branche. Il passe à travers un lac de boue, il y en a jusqu'au cou. Ça arrête pas. Et va-t-il survivre, Brad? Et qu'en est-il du chien? La musique, rien ne va. À un certain moment donné, j'avais l'impression d'écouter Alexandra Strelitzky dans une scène de guerre. Ça n'allait pas du tout. Même les aurores boréales sont ratées. Il y a rien qui fonctionne. Même quand Brad Pitt tente de nous faire ressentir quelque chose, il pleure pas bien. Je sais pas. Et les les retours en arrière, donc parce qu'on voit des images de guerre, des scènes de guerre. Si tu le vois, là, ça a été tourné dans un entrepôt à Blainville, cette histoire-là. On ne comprend pas qu'est-ce que ces deux-là font là. En fait, le seul personnage qui tire sa patte du jeu, c'est Odin, le chien. Que sincèrement, c'est lui qui joue tellement bien. Et ce qu'il y a de triste là-dedans, c'est que ce sont des Montréalais qui ont travaillé sur les effets spéciaux. Mmh. Une équipe de plusieurs, il y a 800 plans d'effets visuels dans le film qui ont été faits à Montréal. Entre 100 et 150 artisans québécois qui ont travaillé pendant un an et demi là-dessus. Alors ça, c'est décevant. Ça s'appelle Au cœur de la bête. Allez pour le voir au cinéma. Et le cinéma était plein.
5: Ah oui?
6: Était plein pour une des rares fois à Trois-Rivières. Attendez que ça sorte, là, puis payez pas trop cher pour ça.
5: Combien de nonos sur 10?
6: Oh. Je dirais 3.
5: 3 nonos.
2: Des nonos mous, parce que je ne tiens pas dedans.
6: Des dents d'acier.
2: Ah, des nonos durs, ouais. Ça fait ça.
5: Un petit nonos en caoutchouc fait squeak. Non, pas de squeak. Il ne mérite pas de squeak. Bon, maintenant, est-ce que les jeunes de 18-25 ans s'intéressent aux élections? Est-ce que les partis politiques réussissent à les rejoindre? Télé-Québec et Urbania leur donnent la parole. Ils ont rassemblé une vingtaine de jeunes de différentes villes de partout au Québec, dont Shawinigan. Et c'est Mounir Kadouri, que l'on connaît aussi sous le nom de maire de Laval sur les réseaux sociaux, qui anime cette discussion. Et par la suite, il a présenté les enjeux soulevés aux différents chefs de parti. Il est avec nous cet après-midi. Salut!
12: Salut, ça va bien?
5: Ça va bien. Donc, on va présenter ça demain, le volet 1. Peut-être nous dire, cette émission spéciale qui s'intitule le Hall Élection, parle-nous du concept. C'est quoi au juste?
12: Dans le fond, c'est une initiative de Télé-Québec, justement, d'essayer de ramener les enjeux des élections à cette tranche d'enjeux-là qui est 18-25 ans, qu'on parle souvent, qui serait désengagé soit médiatiquement ou politiquement. Donc, on a comme combiné deux formats, parce que moi, en 2022, j'ai fait une série d'entrevues qui s'appelait Assemblée sur ma chaîne YouTube, où est-ce que j'ai reçu les différents partis, les différents chefs de parti. J'avais fait des longues entrevues avec eux. Et là, avec Télé-Québec, qu'est-ce qu'on a décidé de faire? Urbania, on a décidé de créer un format où est-ce qu'on a rassemblé 20 jeunes du Québec dans le hall de Télé-Québec, puis on leur a fait discuter du Québec. C'est pas juste des questions, tu sais, on les voit échanger, ils parlent de qu'est-ce qu'ils pensent de l'actualité, des élections, de leur perspective pour le Québec. Mm-hmm. Puis on a rassemblé tous ces témoignages-là, puis on les a intégrés dans ma série d'entrevues assemblées où est-ce que je fais réagir les chefs à ces passages-là. Les entrevues intégrales sont toutes déjà disponibles sur ma chaîne YouTube, puis là, demain, le 29 septembre à 20h, ça va être diffusé à Télé-Québec, la version condensée avec les échanges avec les jeunes ainsi que toutes les réactions de tous les chefs de parti en liste. Ça va être diffusé à 20h sur Télé-Québec, puis ça va être disponible aussi sur leur chaîne YouTube pour pouvoir l'écouter.
5: Mais d'ailleurs, pour donner une idée aux gens, parce que j'ai regardé deux, en tout cas, j'ai essayé de regarder le plus possible aujourd'hui les entrevues avec les chefs de parti, mais ce concept de tendre la tablette au chef avec le témoignage, ça peut donner des moments assez intenses. On va écouter un extrait de cette jeune femme qui explique devoir faire des sacrifices pour joindre les deux bouts et on a collé les réactions d'Éric Duhem et Ruba Gazal.
13: C'était difficile pour moi de manger. Il y a des journées où ce que je me demandais, est-ce que je vais manger ce soir? Est-ce que combien de fois je pourrais manger aujourd'hui? Je sacrifiais mon temps de repas. Je disais, OK, aujourd'hui, je vais manger seulement l'après-midi. Puis j'ai essayé d'économiser mes forces pour aller à mon shift.
14: C'est malheureusement des choix difficiles que de plus en plus de Québécois prennent, puis c'est triste d'entendre ça. Puis c'est pour ça que mon obsession, là, quand je parle des baisses de taxes et d'impôts historiques, on a ciblé d'abord et avant tout les gens avec les plus faibles revenus.

0: Est-ce que ça fait comme réaction chez toi, ce clip-là?
1: On est en 2026, dans un Québec riche, puis ce genre de témoignage-là, je sais pas, c'est comme vraiment venu me chercher. C'est pas le premier que j'entends. Les jeunes étudiants, là, il y a un

0: et beaucoup de jeunes qui ont appliqué partout au Québec pour venir raconter leurs histoires ou leurs réflexions, leurs analyses. Puis ça crée, c'est ça, ce moment-là. Puis c'est quand même, là, ça prend une dimension vraiment importante parce qu'on l'incorpore dans les enjeux. C'était, au début, c'était une idée que j'avais fait en 2022. Je les faisais réagir à des vidéos de rap. Puis là, je leur disais, qu'est-ce que vous pensez de cette vidéo de rap? Là, on a comme un peu bonifié la formule pour amener de la substance derrière tout ça. Puis ça a créé ces moments-là.
1: Qu'est-ce qui t'a marqué dans les rencontres avec les jeunes?
0: Mais moi, ça m'a marqué parce que c'est comme genre confirmer un stéréotype. Moi, je savais comme quand on avait l'idée puis tout, je savais que les échanges allaient être allumés, comme les gens allaient avoir des réflexions, que tu vois que ça fait beaucoup de temps qu'ils suivent ça, qu'ils ont envie de partager ça. Il y avait un dynamisme, une effervescence que moi, je connais propre à cette génération parce que c'est beaucoup, en fait, on est quand même proche en âge. Moi, j'ai 29 ans, eux, les plus vieux avaient 25 ans. Beaucoup du travail que j'ai fait, soit en documentaire ou sur YouTube, c'est sur parler, en fait, de la fausse représentation qu'on pourrait faire, soit médiatiquement, culturellement, de cette génération-là. Fait que moi, j'étais juste comme, ah, OK, let's go. On le fait, on les rassemble toutes. On n'aurait même pas besoin de forcer les discussions. Ils vont arriver tout seuls. Fait que c'est comme, ça m'a juste, j'étais juste comme, let's go, on a réussi. Est-ce qu'on a filmé tout? Est-ce qu'on a tout bien filmé? J'ai envie de le montrer au monde.
1: Mais pourquoi on a cette impression-là, ce stéréotype-là, que les jeunes sont désintéressés de la politique?
0: Je pense parce que je veux pas me faire anthropologue ou sociologue, mais je pense que c'est quand même une espèce de chose récurrente là à travers les générations. Je pense que c'était tout le temps plus tough quand nous on était jeunes, puis les jeunes l'ont dormi tout le temps facile. C'est, je pense que tout le monde est comme un cycle constant. J'imagine peut-être que cette génération va pas y échapper eux aussi quand ils vont être plus âgés. Mais en fait, je pense qu'avec les réseaux sociaux, on a souvent attribué à cette génération de comme être détaché de leur réalité quotidienne, ou de pas interagir vraiment sur des choses sur de la substance intellectuelle ou politique. Mais c'est faux. C'est comme, je pense que y a tout plein de, je pense on a comme une image figée de cette génération qui est comme l'éternel candidat d'occupation double. Puis comme, je pense pas que c'est une généralisation.
1: T'avais 25 ans quand tu as rencontré les chefs des partis lors de l'élection de 2022, donc quand tu as fait l'exercice pour la première fois ou que tu leur présentais des vidéos de rap. À ce moment-là, il y avait Éric Duhaime, Paul Saint-Pierre Plamondon. Là, tu les as rencontrés à nouveau 4 ans plus tard. Est-ce que tu as trouvé, de ta perception, est-ce que tu as vu des choses différentes par rapport à ces deux candidats que tu avais rencontrés il y a 4 ans?
0: Ben, c'est vraiment une espèce de inside baseball, mais parce qu'en 2022, moi, j'avais fait des entrevues pré-campagne. Je les avais rencontrés à la fin du mois d'août. Puis là, je les rencontre tous la même journée, le 21 septembre, à genre 10 jours du scrutin. J'ai vu une espèce de tension palpable qui était très différente qu'à la fin de l'été quand tout le monde revient de vacances. Ça fait que ça, c'était quand même fascinant à observer, là, comme juste d'un point de vue humain. Genre. Puis même pas juste les chefs, je pense que ça se ressent plus aussi par les espèces d'entourage, les équipes, les gens qui sont comme, qui travaillent là-dessus. Depuis, tu sais, j'ai senti un peu, en fait, beaucoup le poids de la campagne, là, tu sais, qui culmine là, bientôt. Là.
1: Parfois, une question un peu plus difficile, on sent l'entourage se crisper en arrière.
0: J'avais pas accès visuel à l'entourage, fait que ça, c'est bon, ça. Moi, je les regardais pas. Moi, je regardais le chef, mais les chefs pouvaient les voir, j'imagine, mais moi, je regardais vers les chefs, mais je pense que, tu sais, c'est la nature des podcasts aussi, des entrevues, long format, tu sais, c'est un exercice qui est comme nouveau, puis somme toute inusité dans la politique, puis c'est comme les politiciens, ils savent que ça peut aller dans n'importe quelle direction, puis à quel point tu te prêtes au jeu d'embarquer dans la conversation ou embarquer dans une espèce de série de phrases qui ont déjà été dites et qui vont être dites.
1: Ouais, exactement. On a tellement l'impression que la politique est formatée avec la cassette, la volonté d'être la fameuse clip qui va être au bulletin d'information, donc décloisonner ça et amener ça dans une longue entrevue, ça peut apporter des réponses plus étonnantes.
0: Oui, ça vaut, mais c'est même pas juste une réponse, je pense que c'est comme, c'est une ambiance puis un ton, c'est comme un rapport à l'individu qui est complètement différent. Souvent, les gens disent que ces entrevues humanisent les candidats, mais c'est parce que forcément, quand tu vois des longs moments, des longues pauses, des longues réflexions, tu restes tu sens la respiration, la voix, tout ça, c'est pas le propos ou le contenu de l'entrevue qui change, mais c'est vraiment comme toute l'ambiance puis l'esthétique, il y a une portée qui est totalement différente que qu'est-ce qui pourrait être produit dans beaucoup d'autres formats.
1: Mounir, en terminant, il nous reste 30 secondes. Qu'est-ce que tu souhaiterais qu'on retienne de cette émission, de cette spéciale que tu proposes?
0: Ben, je pense que j'aimerais qu'on retienne le soutien de Télé-Québec qui nous a permis d'innover dans les communications politiques puis d'essayer de créer ce format qui, pour moi, le 60 minutes qui va être diffusé demain, c'est

0: comme c'est vraiment condensé puis c'est dynamique. Moi, je mettrais ça dans toutes les genre, tu peux présenter ça à beaucoup de tranches d'âge qui sont habituées à du contenu. C'est vraiment une réflexion dans comme la nature du contenu puis comment il peut être engageant. Fait que la version qui va sortir demain, pour vrai, je pense que c'est quand même une espèce d'innovation dans le contenu politique québécois. Fait que merci tout le monde qui a travaillé là-dessus, puis aussi d'aller voter tout le monde qui écoute. Ça, c'est moi qui est dans mon mode d'animateur. Ben ouais.
1: Ben, il le faut, effectivement. Il faut que le message passe. Donc, le Hall Élection sur Télé-Québec et la chaîne YouTube de Télé-Québec en collaboration avec les chaînes YouTube Urbania et ta chaîne Maire de Laval. Donc, c'est demain, 20h. L'Assemblée, c'est déjà disponible. Donc, les rencontres avec les chefs de parti, c'est disponible sur la chaîne YouTube Maire de Laval. Merci beaucoup d'avoir été avec nous pour nous parler du projet. Bravo. Encore une fois, c'est bien de mettre de l'avant les enjeux, des enjeux qu'on n'aborde pas assez. Les jeunes, c'est la génération de demain et c'est à eux qu'on pense aussi pour le futur. Donc, un grand merci d'avoir été avec nous.
0: Merci à vous d'avoir pris le temps de me recevoir, puis bonne soirée à tout le monde qui écoute.
1: Salut, à la prochaine.
0: Bye.
1: Et on termine l'émission avec Fabiola et les Journées mondiales. On commence par une journée internationale très importante par les temps qui courent, la Journée internationale du droit d'accès à l'information.
2: Non, ben mais oui. Est-ce qu'on peut tomber plus pile sur une journée qui est d'à propos? Cette journée est célébrée chaque année le 28 septembre. Effectivement, nous sommes le 28 septembre. Elle a été proclamée officiellement par l'Assemblée générale des Nations unies en 2019, mais son origine remonte à 2002. C'est des organisations de la société civile qui ont institué cette journée mondiale qui s'appelait à l'époque le droit du savoir. Tous ces mouvements citoyens des ONG qui défendaient la transparence, l'accès à l'information, la liberté d'expression aussi. Et ensuite, ça a été porté par des institutions internationales comme, entre autres, l'UNESCO. On veut promouvoir, bien sûr, la transparence des gouvernements, des institutions publiques. On veut garantir aux citoyens l'accès aux données publiques pour renforcer la démocratie, lutter contre la corruption en facilitant la surveillance citoyenne, soutenir la liberté de presse et la circulation d'informations fiables. Et tu sais, je me dis, en ces jours où, entre autres, du côté de la Maison-Blanche, on est en train de fermer l'accès à des médias, ouais, que les médias doivent aller en cours pour faire valoir leur droit à la libre expression, à la liberté de presse. Alors, on est vraiment dans des piliers de la démocratie. Alors, c'est d'autant plus important de souligner cette journée-là aujourd'hui. Donc, déjà, chérissons le fait que nous pouvons tous aller aux urnes voter pour le parti qui nous plaît. C'est quand même un privilège de pouvoir être dans un pays où la démocratie peut encore briller, en tout cas, toujours fragile. Elle est, la démocratie, mais justement, rendons-la plus forte en allant voter. Le jour du vote, ça fait partie, entre autres, de ce que défend cette journée-là du droit d'accès à l'information. Puis, moi, je vais terminer sur quelque chose qui est aussi important. C'est la Journée nationale des bons voisins aujourd'hui. Est-ce que vous connaissez vos voisins, vous? Connaissez-vous? Toi-même, tu connais pas tes voisins?
3: Non.
2: Oh, oui, vraiment, Barbara, oui. Toi, tes voisins, t'es très amis avec tes voisins, là. Tu nous en as parlé quelques fois.
1: Devenu des amis très proches.
2: Mais oui. Moi, je suis sur un coin de rue. Alors, voyez, moi, des voisins, tu sais, j'en ai sur le côté, des deux bords. J'en ai même dans ma cour. Moi, j'ai trois voisins.
3: Moi, je suis sûre que c'est toi la parfaite voisine. Hein?
1: Mais, en tout cas, c'est clair qu'elle offre des pommes ces jours-ci.
2: Mais même pas. Écoute, j'ai pas le temps. J'ai pas le temps, mais c'est pas vrai. J'ai une voisine d'un autre coin de rue qui est une amie que j'ai dit de venir chercher des pommes. Enfin, toujours est-il, c'est bien de connaître ses voisins parce que c'est un peu notre tissu social de proximité.
3: Ouais.
2: Tu sais, un voisin, ça peut servir à te donner un œuf quand il t'en manque un pour faire une recette. Ça peut te prêter un outil aussi. Ça peut être quelqu'un qui fait de la vigilance, de la surveillance quand t'es pas là, quand t'es parti en vacances. C'est important, le bon voisinage. Alors, si vous ne connaissez pas vos voisins, ben moi, je vous lance le défi aujourd'hui. Allez, essayez de savoir c'est qui votre voisin. Soyez curieux. J'ai juste une poignée de main. Juste, hey, en passant, moi, c'est un tel. Toi, c'est... Ah, ben écoute, ça me fait plaisir.
1: Ça fait 15 ans que j'habite à côté de chez vous, mais j'en profite pour me présenter.
2: Ben, oui!
1: C'est un bon début.
2: Effectivement, tu sais, l'autre n'est pas mieux placé que toi, ce compte-là, parce qu'il ne sait pas plus t'es qui. Fait qu'à ce compte-là, vous êtes tous les deux dans le même bateau.
1: On a eu des entrevues sur le sujet des chicanes de voisins qui finissent aux petites créances. Ça peut coûter cher aussi. Donc, entretenez vos relations d'amitié.
2: Oui, vous allez peut-être économiser beaucoup.
1: Merci. Donc, c'est un bon rappel.
2: Oui.
1: Merci, Fabiola. Merci, Barbara. Merci, Anne. Anne qui sera à la réalisation demain.
3: Et oui.
1: Donc, toi, on te retrouve mercredi.
3: Demain, je suis ta boss.
1: Ça promet.
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7: Ici Madeleine Glemorin. À ça nous regarde ce soir.
8: Nous, notre objectif, c'est d'obtenir le plus d'appui possible.
9: Une semaine en politique, c'est long.
7: Plus qu'une semaine de campagne au Québec, les sondages placent le Parti québécois en zone majoritaire. Les chefs assurent que rien n'est joué.
10: Il reste 8 jours, donc il reste quand même 20% de la campagne.
11: Faut pas fêter tout de suite, là. Il reste encore une semaine.
12: Minoritaire, majoritaire, peu importe, on va continuer à travailler dans ce sens-là.
7: Certains Québécois, eux, ont déjà fait leur choix en votant par anticipation.
13: Moi, je vote tout le temps, mais particulièrement cette année.
14: C'est sûr que l'éducation, c'est très important, hein, Noah?
15: Oui.
7: Aussi à l'émission Un grand pas pour SpaceX et Elon Musk, le lancement réussi de la méga-fusée Starship marque-t-il un nouveau jalon dans la conquête de l'espace? Et plus tard, des milliards de tonnes de nourriture aux ordures, comment réduire le gaspillage? Bon lundi soir à tous. On est à une semaine du jour officiel du vote au Québec. Et vous l'avez entendu, même si les chefs disent que rien n'est encore joué, avec maintenant derrière nous les grands rendez-vous des débats, de tout le monde en parle hier, on commence à sentir la fin de cette campagne. Imaginez ce que ça demande en énergie aux chefs qui, jour après jour, multiplient les événements, les points de presse. Dans un instant, on va vous présenter le témoignage d'anciens chefs qui ont fait campagne. Et je ne veux pas tout divulgâcher, mais il y a aussi le résultat à encaisser. Perdre, quand c'est le cas, c'est difficile. Ce sera dans 5 minutes. Mais on commence l'émission ce soir par ces sondages dévoilés dans les dernières heures qui tendent à placer le Parti québécois en zone majoritaire. J'en parle avec notre analyste à Québec, Véronique Prince. Bonsoir, Véronique.
16: Bonsoir, Madeleine.
7: En fait, c'est la dégringolade de la CAQ qui fait bouger l'aiguille, Véronique.
16: Voilà, il s'est passé quelque chose dans la tête des électeurs ces 2 dernières semaines qui fait en sorte que la CAQ fait de moins en moins partie de leur premier choix, en tout cas chez les répondants qui ont été sondés en fin de semaine, parce qu'il y a 3 sondages qui ont été réalisés principalement durant le week-end auprès d'environ 1000 répondants et tous nous montrent les mêmes tendances à quelques pourcentages près, probablement à cause de la marge d'erreur. On remarque donc que les électeurs francophones, c'est eux qui délaissent la CAQ et on sait qu'ils se trouvent principalement dans les régions, dans le 4-5-0 de Montréal. Et c'est justement à cet endroit-là, comme en Montérégie, justement, où on voit ce transfert des électeurs vers le PQ et même vers le Parti conservateur du Québec. Je vous dirais d'ailleurs qu'il ne faudra pas juste surveiller la lutte à Québec entre le Parti québécois et le Parti conservateur, mais aussi potentiellement à certains endroits en Mauricie, au centre du Québec et même au Saguenay-Lac-Saint-Jean. Mm-hmm. Et ceux qui ne veulent vraiment pas de référendum, Madeleine, ont tendance à aller vers la valeur refuge qui paraît être le Parti libéral encore une fois. Maintenant, qu'est-ce qui peut expliquer ce mouvement-là? Ben, moi, j'identifie 3 raisons possibles. Mm-hmm. D'abord, la performance de Mme Fréchette au débat a été critiquée par bien des Québécois. On a vu qu'elle était moins à l'aise dans un rôle de débatteur où il faut attaquer puis répondre aux attaques. Et ensuite, on sait qu'elle misait surtout sur sa présence rassurante durant cette campagne pour affronter la guerre commerciale. Or, on dirait que dans la tête de bien des gens, on commence peut-être à s'habituer à cette nouvelle réalité avec l'administration Trump, comme s'il y avait une normalisation des tarifs américains. Mm-hmm. Et puis, il y a eu des difficultés communicationnelles au sein de la CAQ ces derniers jours en raison d'une sortie de Mme Fréchette qui se disait très préoccupée par une potentielle ingérence étrangère. Mais finalement, elle est ressortie quelques heures plus tard pour dire essentiellement que c'était pas si inquiétant finalement. Ce genre de sortie, Madeleine, peut paraître un peu confus ou désorganisé aux yeux des électeurs. D'autant plus qu'on a bien remarqué que le gouvernement Carney n'a pas voulu trop réagir là, pour ne pas avoir l'air de s'en mêler. Puis ses ministres ne semblaient pas préoccupés non plus par cette histoire-là. Ce qui renforçait l'impression que la CAQ peut avoir fait de l'amplification.
7: Mm-hmm. Alors, vous nommez toutes ces raisons pour parler de la dégringolade de la CAQ. Mais vous avez dit quand même, Véronique, que le transfert se fait, bon, vers le Parti québécois, vers le Parti conservateur du Québec aussi, qui poursuit, lui, sa tendance à la hausse.
16: Oui, parce que je me dis, bon, le chef Éric Duhaime a adouci son ton hein, dans cette campagne électorale. Si on compare à celle de 2022, c'est peut-être une des explications qu'on peut donner ce soir. Il répète qu'il veut institutionnaliser, dis-je bien, son parti. Et moi, j'ai bien vu sur le terrain que sa campagne actuelle est complètement différente de celle d'il y a 4 ans. Là. Même ses sympathisants ont changé, il s'agit plus principalement de ceux qui étaient anti-système au sortir de la pandémie. J'ai juste de passer 4 jours dans sa caravane électorale. C'était d'ailleurs le dernier autobus dans lequel je suis montée. J'ai fait les 5 là, afin de pouvoir observer et comparer. Et sur le terrain, avec le Parti conservateur, j'ai rencontré beaucoup de gens déçus du bilan de la CAQ et qui sont maintenant curieux de voir Éric Duhaime à l'œuvre au point de peut-être lui donner une chance pour faire son entrée à l'Assemblée nationale. Mais j'ai senti aussi que c'était un vote fragile pour certains là, qui ne sont pas sûrs encore de vouloir lui donner les clés de l'auto étant donné qu'il y a des idées plus à droite et aussi à cause de certains candidats au passé trouble autour de lui. S'il ne fait pas d'erreur d'ici le 5 octobre, peut-être que cette crédibilité nouvelle qu'il est parvenu à obtenir de bien des Québécois, ben peut-être que ça pourrait lui permettre d'aller chercher des votes solides. Mm-hmm. Et donc, ses adversaires, comme le Parti québécois à Québec, doivent pas le sous-estimer. Et ça va forcer d'ailleurs le PQ à travailler plus fort dans des régions où Éric Duhaime gagne en popularité pour que le PQ tente d'aller chercher sa majorité. C'est pas acquis non plus pour le PQ. 6 jours en politique, ça peut être très court, mais aussi très long quand c'est serré.
15: Mm-hmm. Puis, on peut dire qu'il y a déjà des votes qui sont dans l'urne. Véronique, on en parlait la semaine dernière. Le vote par anticipation se déroule depuis hier. Les bureaux de vote vont fermer ce soir à 20h. Donc, tout n'est pas joué, mais il y a déjà une partie du scrutin qui est déjà réglée, là.
16: Oui, je suis d'ailleurs allée faire un tour dans différents locaux électoraux hier et aujourd'hui, et ça bourdonne, hein, vraiment, là, c'est comme une ruche, là, pour essayer de convaincre les électeurs à sortir pour voter. Surtout que le vote par anticipation sécurise une certaine base pour les partis politiques et ça leur permet, une fois que leurs sympathisants ont voté, ceux-là qui sont les plus faciles à convaincre, on les enlève de la liste puis ils peuvent se tourner vers les indécis parce que c'est vraiment sur eux qu'ils veulent concentrer leurs énergies cette semaine. Donc, j'ai senti une course contre la montre là, ces 2 derniers jours. Les partis qui ont une plus grosse organisation, ceux qui sont établis depuis plus longtemps, bien sûr, ils ont l'expérience. Et on le voit à ce chapitre-là, pour en revenir au Parti conservateur du Québec, j'ai senti que les autres avaient une longueur d'avance sur lui. Donc, c'est pour ça qu'Éric Duhaime a usé d'originalité en écrivant une lettre la semaine dernière pour demander aux jeunes d'aller voter. Là. Et je vous confirme, il y en a plusieurs qui me disent l'avoir reçu. Reste à voir maintenant s'ils vont se rendre aux urnes.
15: Bon.
16: C'est toujours ça le combat.
15: Véronique Prince, à Québec, merci beaucoup.
16: Au revoir.
15: Bon. Je le disais, une semaine là, qu'il reste avant le jour officiel du vote. Est-ce que le rythme de plus en plus effréné des campagnes électorales, la pression médiatique de plus en plus importante, ont un impact sur la santé, sur le moral de ceux qui aspirent au poste de premier ministre? C'est la question que s'est posée notre collègue, la journaliste Élise Allard. Elle a recueilli les témoignages d'anciens chefs de grands partis au Québec pour avoir une idée de comment se portent ceux et celles qui font campagne en ce moment.
17: À la fin de chaque campagne électorale, j'étais aphone, j'avais une extinction de voix.
18: Françoise David a vécu 4 campagnes électorales en tant que co-porte-parole de Québec solidaire. Elle en conserve un souvenir mitigé.
17: Alors, en campagne électorale, on cogne aux portes, on appelle les gens, on va sur la rue, j'ai même fait du vélo. Il n'y a rien que j'ai pas fait. Ça, c'était la partie que j'aimais tellement faire. C'est toute la partie médias nationaux, campagne nationale, les débats qui se multiplient, qu'au début, moi, je trouvais un peu terrorisant. Après, je m'y suis habitué. Cette espèce de gros show là, qu'il faut faire, ça, c'est pas tellement dans mes gènes.
18: Celle qui a été à la tête de son parti alors qu'elle était dans la 60aine peut témoigner des impacts du rythme effréné d'une campagne électorale.
17: Les journées commencent tôt, finissent tard. On est fatigué et puis on parle tout le temps. On parle tout le temps aux médias, aux gens, nos équipes. J'avais vraiment ce problème de laryngite, de bronchite, de pneumonie qui finissait par se déclarer à un moment donné. Et après les campagnes, ben là, je prenais une semaine de congé pour essayer de remonter la pente là, parce que j'étais vraiment, vraiment dans un état d'épuisement important.
18: Avec l'avènement du web et des nouvelles en continu, le rythme des campagnes électorales s'est accéléré, constate le professeur titulaire en sciences politiques à l'Université Laval, Éric Montigny.
19: Le cycle des nouvelles est beaucoup plus rapide. La circulation d'informations entre les caravanes, c'est-à-dire les attaques et les réponses aux attaques entre les différents chefs, aussi le rythme est plus soutenu. Il y a quelques années ou quelques élections, on parlait d'un point de presse le matin où on faisait une annonce. Maintenant, même pour avoir la nouvelle du jour, on fait des annonces de plus en plus tôt le matin. Et il n'est pas rare de voir même 3 ou 4 interventions médiatiques dans la même journée, alors qu'auparavant, 2, c'était beaucoup.
3: Tu as tellement d'adrénaline. Je ne sais pas comment tu peux te sentir affaibli dans une campagne, honnêtement, parce que tu es tellement...
18: Dominique Anglade a généralement bien vécu sa campagne électorale comme chef du Parti libéral du Québec, à quelques exceptions près.
3: Des sentiments de culpabilité que tu as en campagne, parce que j'en ai eu... Moi, mes deux filles sont nées... J'ai 3 enfants, mais mes deux filles sont nées en septembre. Ça veut dire que mes deux filles, leur anniversaire, j'ai passé ça en campagne. À un moment donné, je me souviens, ma fille est venue me voir dans l'autobus, puis je suis sortie avec un gâteau devant les journalistes. Mais tu sais, est-ce que c'est une fête d'anniversaire dont rêvent tes enfants? Probablement pas.
18: Mais le moment le plus difficile pour Dominique Anglade a été la toute fin de la campagne.
3: Tout le stress tombe le jour de l'élection elle-même. Je veux dire, c'est là que tout sort, que tout... c'est très, très, très intense, mais le vrai stress, là... C'est pas la campagne elle-même. Le vrai stress, c'est le jour, c'est le verdict, c'est quand les résultats tombent.
18: Dominique Anglade croit que le fait d'avoir été la première femme noire à la tête d'un parti politique au Canada représentait un défi supplémentaire.
3: Il y a un coup à être première. C'est simplement le fait que c'est nouveau, ça détonne, c'est pas traditionnel. Et il faut que les gens s'approprient ça. Puis ça prend du temps aussi pour que les gens se l'approprient. Puis il faut simplement être conscient.
18: Un coup qu'a documenté la chercheuse et professeure en communication politique de l'Université du Québec à Trois-Rivières, Mireille Lalancette.
20: Ce qu'on sait dans la recherche, c'est que si on fait partie d'une minorité, si on œuvre dans un milieu majoritairement masculin, on est plus l'objet d'attaque. Donc, les femmes politiques sont souvent plus l'objet de l'attaque, d'attaques personnelles, notamment liées à leur genre.
18: Pour Dominique Anglade, le secret était d'éviter autant que possible les commentaires dégradants.
3: Moi, je ne regardais pas les médias sociaux. Je ne suis pas fan. Fait que je laissais mon équipe gérer ça. Vous me dites quand c'est pertinent que je sache quelque chose. Ce qui est problématique, c'est que ce n'est pas le reflet d'une réalité. C'est n'importe qui va sur ces plateformes-là. Il y a plein de choses qui se passent en termes d'insultes, d'injures, etc.
18: L'ancien chef du Parti québécois, Jean-François Lisée, qui a lui aussi vécu une campagne à la tête de sa formation, pense la même chose.
21: Ma technique est très simple. Je veux dire, j'admets la contradiction, même très dure, mais la vulgarité et l'insulte, je bloque.
18: Même s'il admet que cette technique a ses limites, notamment dans une situation en particulier.
21: Ben, comme chef, j'ai eu une menace qu'on envoie tout simplement à la SQ, puis la personne... a été accusé, je pense qu'il a plaidé coupable, bon, etc. C'était quand même assez mineur. J'ai jamais fait de conférence de presse pour dire « c'est bien terrible tout ce qu'on nous dit sur les réseaux sociaux ». Non, la technique, c'est de dire « bon, tu trouves ça terrible, ben bloque-le ».
18: Selon la chercheuse Mireille Lalancette, qui s'est entretenue avec des élus, les politiciens ont tendance à banaliser une situation qui n'a rien de normal.
20: On va normaliser. C'est normal, t'es dans l'œil du public, il faut que t'acceptes de recevoir des insultes, minimiser aussi, donc c'est pas si grave. On balaye ça du revers de la main.
21: La couenne, ça se développe. Hein?
18: Mais celui qui a été journaliste, avant de conseiller les premiers ministres Jacques Parizeau et Lucien Bouchard, croit qu'il est normal que les médias et les électeurs exercent une certaine pression sur les chefs en campagne électorale.
21: Si les chefs ne peuvent pas résister à cette pression-là, ils ne devraient pas se présenter. Il faut gérer les crises internes, il faut savoir ce que les autres ont proposé, il faut pouvoir y réagir.
18: Une mise à l'épreuve nécessaire, selon le professeur en sciences politiques, Éric Montigny.
19: Mais ça reste qu'une campagne, peu importe le niveau, peu importe l'échelle, ça demeure un test de leadership. Les médias mettent à l'épreuve des candidats pour justement que la capacité d'un chef de devenir premier ministre soit éprouvée.
18: Les anciens chefs de la CAQ et du Parti conservateur du Québec ont refusé de participer à ce reportage. Mais une chose unit ceux à qui nous avons parlé, perdre des élections représente une épreuve marquante.
21: Évidemment, j'ai perdu dans ma circonscription, donc j'ai démissionné et tout à coup, tu as beaucoup de temps. C'est un ajustement très abrupt d'être constamment au centre du jeu puis d'avoir à prendre 100 décisions par jour. Et tout à coup, tu peux lire tranquillement ton roman dans ton jardin, puis le téléphone sonne presque pas.
3: C'est pas facile de perdre. Puis là, tu te dis, bon, t'as donné tout ce que t'avais, etc. Et puis, tu décompresses, tu commences à réfléchir. OK, c'est quoi la suite?
17: Bien sûr que quand on gagne, on oublie les petites difficultés, on oublie les trucs qui nous ont un peu tapé sur les nerfs. On est tellement heureux. Quand on perd, c'est plus dur.
18: C'est le sort qui attend la majorité des chefs lors de l'élection provinciale du 5 octobre. Ici Élise Allard, Radio-Canada, Montréal.
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0: Well, they want to have a deal with us. They call us all the time. The problem is that they've treated the United States very unfairly.

0: Le président Trump a déclaré aujourd'hui que le Canada a traité les États-Unis de façon très injuste. C'est pourquoi, selon lui, une entente à court terme pour mettre fin à la guerre commerciale n'est pas envisageable. À partir de minuit ce soir, les États-Unis vont interdire l'importation de certains produits canadiens. C'est la dernière réplique là, annoncée par les États-Unis. Philippe-Antoine Saunier, bonsoir.
1: Bonsoir, Madeleine.
0: Donc, pour les secteurs touchés, l'impact va commencer à se faire sentir et l'industrie de l'alcool est particulièrement touchée.
1: Oui, parce que la liste des produits interdits d'importation à partir de ce soir inclut le vin, la bière, les spiritueux. Ce sont surtout des entreprises de l'Ontario qui exportent de l'alcool aux États-Unis. Mais il y a une brasserie de Laval, le groupe Geloso, qui est le troisième joueur en importance sur le marché américain des prêts à boire. Mmh. Il a environ 20 % du marché et 80% de sa production de Laval est exportée aux États-Unis. On parle des prêts à boire à base de malt, des marques Club Tales et Johnny Bootlegger. Nathalie Paré est vice-présidente stratégie corporative et opérations au groupe Geloso.
2: Jusqu'à aujourd'hui, on exporte et on exporte à coût de tarif, évidemment. Là. Donc, tout ce qu'on a produit, et puis on a produit énormément, vous pouvez bien comprendre, là, depuis les annonces, depuis le mois d'août, là, on a toutes les productions à vitesse grand V pour nos produits américains. Donc, tout ça a été exporté et sera exporté là, jusqu'à la dernière minute ce soir à raison de 50 % de tarif. Et là, demain matin, évidemment, il n'y a plus de production qui va se produire ici à Laval pour les produits américains. Cette production-là, malheureusement, va devoir être transférée à des sous-traitants américains qui nous offrent le service d'embouteillage et d'empaquetage.
0: C'est ça. Donc, Philippe-Antoine, c'était une compagnie qui faisait déjà l'objet de tarifs là, de 50 %.
1: Oui.
0: Mais là, c'est l'interdiction.
1: Voilà. Et 50 %, c'est déjà énorme. Mm-hmm. Mais l'entreprise a absorbé ces pertes-là, explique Nathalie Paré.
2: Ce n'est pas rentable du tout. Par contre, vous comprendrez que quand vous avez bâti deux marques dans un milieu, une industrie qui est très, très, très compétitive, puis ça vous a pris 25 ans, bien, vous allez tout faire pour vous garder sur les étalages.
1: Alors, pour le moment, il n'y a aucune mise à pied qui est prévue à l'usine de Laval, où travaillent plus de 500 personnes. Le groupe Geloso cherche d'autres façons d'exploiter son usine.
2: On regarde d'autres opportunités pour remplir nos capacités de production ici à Laval, tant en provenance de l'Ontario que le reste du Canada. Puis, il ne faut pas oublier non plus qu'il y a plusieurs marques américaines qui veulent venir embouteiller au Québec. Parce qu'eux autres, évidemment, font face à des enjeux aussi pour venir mettre leur alcool sur les tablettes du Québec et de l'Ontario. Et qu'on est en train de négocier certaines ententes, là. C'est sûr que ça va prendre plus longtemps parce que ça ne se fait pas du jour au lendemain, mais en même temps, comme je vous dis, on prend soin de nos employés.
1: Alors, cette entreprise québécoise va aller produire aux États-Unis ces produits qui sont destinés au marché américain, ce qui était un peu l'objectif du président Trump d'ailleurs. Et il pourrait y avoir des brasseurs américains qui produiraient ici pour le marché local.
0: Bon, ça perturbe, évidemment. Est-ce que ces interdictions d'importation vont avoir des impacts importants sur l'économie canadienne?
1: Ben, relativement peu, parce que la liste des produits touchés est assez circonscrite. Et aussi, comme on le disait, il y a plusieurs produits qui étaient déjà frappés par les tarifs prohibitifs. Le but est davantage symbolique, selon Richard Ouellet, professeur à la Faculté de droit de l'Université Laval.
3: Quand on regarde l'effet global de ce qui entre en vigueur ce soir, l'effet sur les flux de commerce Canada-États-Unis sont assez minces. Ils ne sont pas nuls, mais il y a pas de catastrophe là du tout là. Alors le gouvernement américain a pas voulu y aller trop fort dans l'escalade et refermer encore plus le commerce canado-américain. Ils ont surtout voulu envoyer un message plus que une entrave au commerce.
1: Et il faut pas s'attendre à une reprise des négociations à court terme, selon Richard Ouellet.
3: Je ne pense pas que ce qui entre en vigueur aujourd'hui soit un facteur important pour accélérer la renégociation de la CEUM. Personne d'ailleurs ne tient à ce que les choses aillent vite. Même Jamieson Greer semble dire que c'est pas si grave si les choses ne vont pas très rapidement. Et du côté canadien, ben on préfère négocier avec un président américain qui sera affaibli par les élections de mi-mandat et on préfère se lancer dans des négociations plus intensives après cette élection-là qui aura lieu au début novembre.
0: Comme si personne n'était pressé. En tout cas, on l'entendait dans l'extrait, le président Trump, qui, lui, n'était pas pressé de négocier avec le Canada aujourd'hui.
1: Non, et il prévoit que c'est le gouvernement canadien qui va vouloir revenir à la table d'ici 3 ou 4 semaines.
4: Je pense que ce qui va se passer, c'est qu'au cours des 3 ou 4 semaines, ils vont venir à nous et ils vont dire « Nous allons get rid of all the tariffs. » Ils vont venir et ils vont dire « Sir, we are sorry. »
1: Alors, Donald Trump dit que les Canadiens vont venir s'excuser auprès de lui. On verra. Mais déjà, cette guerre commerciale a des conséquences importantes sur de nombreux travailleurs au pays. D'ailleurs, aujourd'hui, l'aciérie Stelco de Hamilton a annoncé qu'elle allait réduire sa production pour assurer sa survie face aux tarifs américains de 50 %. Et ça, ça devrait se traduire par la mise à pied de 350 personnes.
0: Alors, de vraies personnes touchées. Philippe-Antoine Saunier, merci beaucoup.
1: Merci.

0: 3, 2, 1.
1: SpaceX, la compagnie d'Elon Musk, a franchi un nouveau pas aujourd'hui. Elle est parvenue pour la première fois à propulser sa fusée géante, le Starship, sur une orbite à une altitude de 275 km de la Terre. La compagnie d'Elon Musk avance donc pas à pas dans son projet de super fusée réutilisable, capable d'envoyer dans l'espace des satellites, des capsules comme celles qui doivent aller sur la Lune ou sur Mars, ou encore d'envoyer en orbite des centres de données. Donc, qu'est-ce que ça change pour nous sur Terre? Avec nous ce soir, Robert Lamontagne, astrophysicien à la retraite, affilié à l'Université de Montréal, qui est en studio. Monsieur Lamontagne, merci d'être ici.
2: Bonsoir.
1: Monsieur Lamontagne, est-ce que ça veut dire qu'Elon Musk a encore creusé sa longueur d'avance avec cette fusée géante en orbite?
2: Oui, c'est une belle percée. Pour SpaceX, il se démarque évidemment. Il y a quelques compétiteurs aux États-Unis. On peut penser à Blue Origin de Jeff Bezos.
1: D'Amazon. D'ailleurs, est-ce qu'on est en compétition contre le secteur privé ou on est en compétition contre la Chine en essayant d'avancer comme ça?
2: Il y a plusieurs courses. Il y a des courses entre les entreprises privées, effectivement, et SpaceX a définitivement une longueur d'avance. Il y a la course à la Lune avec la Chine, qui prévoit amener des taïkonautes, donc des astronautes chinois, d'ici 2030, mais on ne sait pas très bien ce que veut dire là, d'ici 2030. Et donc, c'est cette course entre les États-Unis et la Chine pour accéder au pôle sud de la Lune, où on veut à terme installer un camp de base, une espèce de station lunaire.
1: Donc, revenons à cette super grosse fusée envoyée en orbite. C'est une fusée qui se veut réutilisable, qui pourrait avoir plus d'un usage. Donc, finalement, abaisser les coûts de la course vers l'espace.
2: Oui, la réutilisation des capsules, c'est ce qui abaisse le coût d'accès à l'espace. SpaceX l'a réussi avec sa fusée Falcon et ses capsules Dragon, n'est-ce pas? Et donc, ils vont à la Station spatiale internationale. L'accès, lancer de petits satellites, des charges utiles en orbite autour de la Terre. Les coûts ont été abaissés par presque un facteur 10 par rapport aux méthodes traditionnelles de la NASA dans les années 60, 70, 80, là, jusqu'à tout récemment, en fait.
1: Et là, Elon Musk, lui, espère à terme pouvoir, entre autres, je dis à terme, mais c'est entre autres, construire en orbite des centres de données. Quand on sait tout le débat qu'il y a sur Terre là, avec ces centres de données pour faire avancer l'intelligence artificielle, est-ce qu'il y a lieu de s'inquiéter, selon vous, Robert Lamontagne, qu'on les envoie dans l'espace?
2: Oui, tout à fait. Il y a de bonnes raisons de les envoyer dans l'espace parce qu'on a moins de problèmes de refroidissement. Alors, sur Terre, on doit utiliser des ressources comme de l'eau. Mais le nombre de ces centres de données, ce seront de petits satellites avec des ordinateurs. Puis ça va servir ça va littéralement être le cloud dans le cloud, n'est-ce pas? Ça sera véritablement un nuage de petits satellites. On parle pour les centres de données d'intelligence artificielle d'environ 1 million de ces petits satellites. Ce qui veut dire qu'il y aura 1 million de satellites orbitaux. Présentement, on est à peu près à pas tout à fait 15 000. Et on les voit déjà. Alors, 1 million, ça marque la fin de l'astronomie terrestre, littéralement. Ça marque la fin professionnelle. Tous les télescopes vont avoir toujours un satellite qui va passer dans le champ d'observation. Et puis, pour vous et moi, le commun des mortels, le ciel va devenir envahi de petits points lumineux qui se déplacent et on fera plus de distinction. Fini les perséides, fini les étoiles, fini la Voie lactée, on verra plus jamais ça.
1: Puis, il y a aussi le risque que ces engins, les satellites, retombe éventuellement.
2: Absolument. Tous les satellites doivent être remplacés sur une base plus ou moins régulière, dépendant de l'altitude de l'orbite à laquelle on les place, que ce soit pour Starlink, les satellites de télécommunication, les satellites météo, et donc ces centres de données. Et plus il y aura de ces engins, il va y avoir une multitude de lancements avec toutes sortes de produits toxiques qui, à terme, se retrouvent dans l'atmosphère. Et lorsque ces engins, ces petits satellites, ces centres de données retombent sur Terre, ils brûlent dans la haute atmosphère, là aussi en déversant des produits toxiques, des métaux lourds. Et donc, quels seront les impacts sur l'atmosphère de notre planète. Ça demeure encore à discuter. Il y en a toujours eu des satellites qui retombent, mais le nombre était relativement limité. Là, on aura un facteur 10 ou même 100 de plus grand.
1: C'est pas nécessairement tout réjouissant de ce que vous racontez, Robert Lamontagne. Quand vous avez vu comme ça la fusée d'Elon Musk franchir cette nouvelle étape là, d'atteindre une orbite aujourd'hui, est-ce qu'on s'est rapproché encore un peu plus de tout ça, de ce scénario que vous évoquez?
2: Oui, on s'en rapproche.
1: Beaucoup
2: tout à fait.
1: Rapidement ou pas?
2: Ben, la fusée Starship, le vaisseau Starship, c'est la capsule, ou en fait la fusée la plus puissante jamais développée. On peut amener jusqu'à plus de 110 tonnes métriques de cargo dans l'espace. Alors, ça peut être des astronautes, ça peut être des satellites, des centres de données. Et donc, on va être en mesure, avec ce succès, d'accomplir l'objectif de mettre jusqu'à 100 000 satellites Star pour le réseau Starlink, pour Internet, et jusqu'à 1 million de centres de satellites pour les centres de données.
1: Est-ce qu'il y a quelque chose de positif dans tout ça?
2: C'est toujours difficile. C'est une médaille à deux côtés, n'est-ce pas? C'est comme l'intelligence artificielle. Il y a des aspects positifs et évidemment les inquiétudes dont on a appris récemment. Alors, je suis partagé. Je veux dire, c'est une belle avancée. Si on veut aller à la Lune, si éventuellement on veut aller explorer la planète Mars, pas coloniser Mars, mais si on veut aller explorer Mars, c'est un pas nécessaire.
1: Pour transporter, comme vous disiez, des astronautes.
2: Exactement, et du cargo dans l'espace. Est-ce qu'on veut avoir tous ces centres de données dans l'espace? Ça, c'est une autre question. Est-ce qu'on peut les mettre dans l'espace de manière sécuritaire, c'est-à-dire qu'ils ne reviendraient pas au sol, ou aller les chercher et les récupérer, n'est-ce pas, sans qu'ils brûlent dans la haute atmosphère? Il y aura des choses auxquelles on devra réfléchir.
1: Robert Lamontagne, astrophysicien à la retraite, affilié à l'Université de Montréal. Merci pour cet éclairage.
2: Toujours un plaisir.
1: Merci. Restez à l'écoute plus tard à l'émission. Elle a été une pionnière du cinéma québécois, la toute première femme francophone réalisatrice et productrice à l'ONF. Retour sur la vie et l'œuvre d'Anne-Claire Poirier, qui s'est éteinte à 94 ans. Mais d'abord, le pape Léon XIV a conclu sa visite de 4 jours en France par une grande cérémonie célébrée à Metz, dans le nord-est du pays. Des dizaines de milliers de fidèles se sont déplacés pour assister à cette dernière messe du souverain pontife, qui a lancé un vibrant appel à la paix. Notre correspondante Tamara Alteresco, était sur place.
0: Le pape Léon XIV, encore une fois, acclamé. Il aurait pu terminer son pèlerinage dans n'importe quelle ville de la France. Mais c'est lui qui a choisi de venir ici à Metz, berceau de l'Europe moderne et de la paix. Et sur les traces d'un de ses pères fondateurs, Robert Schuman, qui était à l'honneur aujourd'hui.
3: Une Europe qui doit retrouver le courage de ses fondateurs. Oui, le courage.
0: C'est Emmanuel Macron qui a donné le ton à la séquence la plus politique du voyage du Saint-Père. Sur la guerre en Ukraine et la menace russe, le pape implore l'Europe de ne pas céder à l'illusion du réarmement.
4: Il est nécessaire de s'engager dans un dialogue patient, de faire preuve de courage dans la négociation et d'être prêt à sacrifier certaines positions pour le bien supérieur de la paix.
0: Un discours parfois alarmant même sur l'état des relations internationales.
4: Aujourd'hui, les relations humaines entre les États sont de plus en plus barbares. La valeur de la parole donnée est méprisée. On s'évante plutôt des mensonges et de la tromperie. L'Europe peut mettre fin à cette spirale grâce au respect de l'autre qu'elle a su cultiver et préserver.
5: C'est ici que le discours d'un pape prend sens aussi dans le contexte qui peut être le sien, que l'Amérique a changé.
0: Dans un monde de post-vérité, dit le politologue Philippe Portier, le pape veut que l'Europe soit une boussole morale.
5: Et de ce point de vue, le populisme est aussi un motif de grande inquiétude et d'incertitude pour le devenir de l'Europe.
0: Et le pape américain, comme beaucoup l'appellent ici en France, soulève les passions.
6: Nous sommes là depuis 3 heures et nous n'arrêtons pas.
0: Philippe vend des t-shirts à l'effigie du pape, des chapelets, bref, des souvenirs de ce qui est, selon lui, une visite qui donne l'espoir.
6: Ça veut dire qu'il y a un véritable engouement.
7: Comment vous l'expliquez, cet engouement?
6: C'est une recherche de valeur chez beaucoup de nos concitoyens. Le pape a saisi le fait que l'Europe d'aujourd'hui est en interrogation. Certains disent qu'elle est un peu en crise. Et donc, il veut redonner du sens pour redynamiser cette Europe.
0: Parmi la foule, la plupart sont des fidèles chrétiens. Mais il y a beaucoup de juifs et musulmans venu voir la dernière messe de Léon XIV sur un écran géant.
8: En fait, on est là aujourd'hui pour voir le pape parce qu'il est exemplaire.
7: L'Europe en crise qu'il a décrite ce matin, vous la voyez, vous la vivez?
8: Oui, c'est important. Franchement, c'est que moi je vis ce matin à la télé, avec ses discours émancés, ça m'a touché au fond du cœur. Donc ça m'a poussé de plus de sortir, même si je n'avais pas envie de sortir.
0: Sortir, dit Mamadou, pour vivre ce grand moment de communion au-delà des religions. Du bar où elle travaille, Sarah, contre toute attente, a pu voir le Saint-Père passer.
9: Et j'ai l'impression qu'il a remis un petit peu les gens sereins. J'ai senti, moi, une sérénité, en fait, dans son discours, dans sa façon de parler. Et puis,
7: Il y a quand même quelque chose qui se passe, là.
9: Oui, il y a une super ambiance.
0: En 4 jours, c'est plus d'un million de Français qui se sont déplacés pour le voir en chair et en os, et pour vivre ce petit moment d'histoire. Ici Tamara Alteresco, Radio-Canada, à Metz.
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1: Là, on va vous parler d'une histoire que vous avez peut-être lue sur notre site web ce matin. Des résidus d'un pesticide à haut risque qui ont été retrouvés dans l'eau potable de plusieurs municipalités du Québec. Des analyses de l'organisme Vigilance OGM montrent une concentration d'un produit issu du S-métolachlore qui dépasse les normes européennes dans 7 villes, dont Montréal, Longueuil et Repentigny. Mon collègue de Sherbrooke, Guillaume Renault, s'est penché sur le sujet. Guillaume, bonsoir.
11: Bonsoir.
1: Qu'est-ce qu'on sait sur ce pesticide?
11: Le S-métolachlore, c'est un pesticide qui est assez peu connu du grand public, généralement, contrairement au glyphosate, dont on a beaucoup entendu parler dans les dernières années, qu'on connaît mieux sous l'une de ses marques commerciales, le fameux Roundup. Mm-hmm. Mais pourtant, le S-métolachlore, c'est très, très utilisé. Ça sert surtout à lutter contre les mauvaises herbes dans les cultures de maïs et de soya, entre autres. Et en 2024, c'était le deuxième pesticide le plus vendu au Québec à hauteur de 248 tonnes. Et le ministère de l'Environnement lui-même estime que c'est le pesticide qui comporte le plus de risques, tant pour la santé que pour l'environnement. Quand on prend en compte là, la quantité épandue, par exemple, et sa toxicité parmi les facteurs qui sont évalués. Sauf qu'une fois dans l'environnement, le pesticide de base, lui, va se transformer sous la chaleur, les micro-organismes, etc. Va devenir notamment ce qu'on appelle du métolachlore ESA, ce qu'on appelle aussi un métabolite, donc un produit transformé. Et c'est ce produit-là qu'on a retrouvé dans l'eau à des concentrations qui dépasse le seuil européen dans 7 villes du Québec. À Saint-Césaire, en Montérégie, par exemple, on mesure 1,34 microgrammes par litre. Ça, c'est plus de 13 fois la norme européenne, qui est de 0,1 microgramme par litre. On constate aussi des dépassements à Montréal, à Longueuil, Repentigny, notamment. Mais l'enjeu, c'est qu'au Québec, il existe une norme pour le S-métolachlore, mais pas spécifiquement pour son produit de dégradation, donc le métolachlore ESA, qui fait donc pas partie des pesticides que les municipalités ont l'obligation de mesurer dans leur suivi réglementaire, dans leur test d'eau potable. Et ça représente un problème important pour le directeur général de Vigilance OGM, Thibault Rennes.
12: Il faut vraiment que le gouvernement du Québec

0: Québec, en année électorale, comprennent qu'il va falloir prendre ce problème de pesticides au sérieux et vraiment viser une diminution. Et en testant juste le S-métallochlore dans l'eau et pas ses métabolites, c'est comme si on jouait un peu à l'autruche en disant « Ah ben non, mais il n'y en a pas dans l'eau potable. » Mais il n'y en a pas dans l'eau potable parce qu'il s'est dégradé en autres molécules. Et donc, c'est important de tester aussi ces molécules de dégradation, ce qu'on appelle les métabolites.
1: Et est-ce qu'on sait quel risque ça représente pour la santé?
2: C'est un peu difficile à déterminer précisément. Ce qu'on sait, c'est que le S-métolachlore a été classé en Europe comme étant, je cite, susceptible de provoquer le cancer. Son utilisation n'est plus autorisée en Europe depuis 2024. Mais dans cette étude-là de vigilance OGM, il y a un autre élément qui préoccupe les experts à qui j'ai parlé. On retrouve pas seulement qu'un pesticide dans l'eau. Il y a des échantillons qui en contiennent jusqu'à une vingtaine de pesticides ou de produits associés dans le même échantillon. Et on connaît encore très mal les effets sur la santé d'une exposition à plusieurs de ces substances-là en même temps, ce qu'on appelle parfois l'effet cocktail. Maryse Bouchard, elle est spécialiste en santé environnementale à l'Institut national de la recherche scientifique. On l'écoute.
3: Donc, on a une variété de molécules chimiques qui ont une variété d'effets, mais moi, je vois dans la liste là, certaines molécules qui peuvent avoir des effets, par exemple, sur le système nerveux, là, sur le développement neurologique des enfants, par exemple. On a d'autres pesticides là, que je regarde dans la liste qui peuvent être hépatotoxiques, donc mauvais pour le fonctionnement du foie. Il y en a d'autres qui sont néfastes pour les reins. La présence simultanée de multiples pesticides, c'est quand même inquiétant là, d'un point de vue santé publique.
2: Il faut toutefois apporter une nuance importante là ici, c'est qu'il n'y a aucun des pesticides réglementés qui a dépassé la norme québécoise dans ces analyses-là. Et le ministère de l'Environnement, lui, affirme que les données dont il dispose actuellement montrent pas vraiment de préoccupation pour la santé liée au métolachlore particulièrement.
1: Alors, ce qu'on comprend, c'est que les résultats ne dépassent pas les seuils du Québec, mais ils dépassent les seuils européens. Pourquoi?
2: Oui, parce que les deux systèmes n'utilisent vraiment pas la même approche. Prenons par exemple encore l'exemple du métolachlore au Québec. La norme est de 35 microgrammes par litre, alors que le seuil européen, lui, est à 0,1 microgramme par litre. Autrement dit, là, la norme chez nous est 350 fois plus élevée qu'en Europe, où le principe de prévention est beaucoup plus important. On va mettre les normes plus basse pour qu'on puisse mieux surveiller la présence de pesticides et mieux agir en amont. Alors qu'ici, Santé Canada, il va d'une analyse toxicologique des risques sur la santé pour chaque pesticide et va proposer un seuil où, selon l'organisation fédérale, le risque est trop grand. Mais ça, pour Sébastien Sauvé, qui est professeur en chimie environnementale à l'Université de Montréal, lui remet en question là, les données utilisées pour établir ces fameuses normes-là qu'on a chez nous.
4: Le ministère va nous dire que c'est des normes qui sont basées sur la science et que les normes en Europe, qui sont beaucoup plus sévères, et là, on aurait des dépassements si on utilisait les normes européennes, sont basées sur le principe de précaution où, dans le doute, on préfère protéger un peu mieux. J'argumenterais que je suis pas convaincu que les données utilisées au Québec ou en Amérique du Nord sont vraiment basées sur la science parce qu'elles sont surtout basées sur des données fournies par l'industrie. Donc, ce n'est pas nécessairement la science comme on l'entend, revue par les pairs.
2: Il y a une chose qui est sûre, Madeleine, tous les experts à qui j'ai parlé s'entendent pour dire que les normes au Québec sont beaucoup trop élevées, ce qui cache un peu, en quelque sorte, là, les pesticides, c'est l'enjeu face aux pesticides chez nous. Et je mentionne en terminant que Santé Canada et le ministère de l'Environnement ont décliné nos demandes d'entrevue dans ce dossier. Il y a Santé Canada qui m'a quand même indiqué être actuellement en processus de réévaluation du métolachlore, mais conclut que les risques liés à l'eau potable sont pour l'instant acceptables.
1: Guillaume Renaud, merci beaucoup.
2: Au revoir.
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1: Demain, le 29 septembre, ce sera la Journée internationale de sensibilisation aux pertes et gaspillage de nourriture. C'est une initiative des Nations unies parce qu'on gaspille encore beaucoup de nourriture partout sur la planète, du champ à l'assiette. On va faire ce soir l'état des lieux avec Gilda pour parler aussi de solutions. Bonsoir, Gilda.
6: Ben oui, bonsoir, Madeleine.
1: Est-ce qu'on peut mesurer à quel point on gaspille?
6: Alors, les chiffres ne sont pas si nombreux que ça. Il y a quand même quelques études intéressantes. Selon l'organisme sans but lucratif qui s'appelle Deuxième Récolte au Canada, on estime que près de 47%, donc près de la moitié des aliments produits sont soit perdus, soit gaspillés, des aliments comestibles. Alors qu'on voit en ce moment une insécurité alimentaire qui est en hausse au pays et dans bien des pays d'ailleurs dans le monde. Donc des pertes et des gaspillages qui ont lieu un peu partout, comme vous l'avez dit, en

0: introduction dans la chaîne de production alimentaire. On parle de pertes, on parle de gaspillage, on essaie de faire la différence, vous allez voir. Les pertes alimentaires, en amont, elles peuvent avoir lieu par exemple à la ferme. On a récolté au mauvais moment, il y a eu des conditions climatiques défavorables, on a appliqué des mauvaises pratiques lors de la récolte, mauvaise gestion, bon, tout peut arriver. À l'entrepôt, on peut mal stocker les aliments, ça va peut-être raccourcir la durée de vie du produit. L'acheminement aussi, pendant les transports, on peut abîmer des produits fragiles, des erreurs humaines, des manipulations, tout est possible. Le gaspillage alimentaire, il a lieu ensuite. D'abord à l'épicerie, problème de gestion des stocks, par exemple la durée de conservation est limitée. Il y a cette nécessité aussi, et c'est un peu la faute du consommateur, vous allez voir, pour des produits alimentaires de répondre à certaines normes esthétiques. La couleur, la forme, la taille, la variabilité de la demande. Pensez aux légumes et aux fruits parfaits qu'on cherche tout le temps et qui sont en grande abondance dans les rayons, qui ne seront pas tous achetés. Donc c'est vraiment l'art de bien répondre à la demande chez les épiciers. Et à la maison, le gaspillage, bon, mauvaise planification des repas, achat excessif, confusion, évidemment avec l'interprétation des étiquettes, par exemple, du fameux meilleur avant, on va y revenir.
1: Donc vraiment, à toutes les étapes de la chaîne, est-ce qu'on peut, encore une fois, la mesurer? Où, surtout, le gaspillage se produit?
0: Des estimations dans le monde, près de 20% de la nourriture offerte aux consommateurs, donc l'équivalent d'un milliard de tonnes est gaspillée chaque année. Ce sont des données pour 2025, soit étant jetées donc au niveau du commerce de détail, services de restauration ou dans les foyers, chez nous, ça représente à peu près un cinquième de la nourriture qui atteint la fin de la chaîne d'approvisionnement. Collectivement, donc, nous gaspillons beaucoup de nourriture à la maison, en fait. Et on devrait un peu s'en vouloir. On estime que 60% du gaspillage alimentaire provient des foyers, 28% de la restauration, 12% du commerce de détail. Et juste une petite information comme ça, cette nourriture, elle est perdue, elle est gaspillée, alors que dans le monde, on estime qu'une personne sur 13 a souffert de la faim, à peu près 700 millions de personnes et environ 2 milliards de personnes qui ont souffert d'insécurité alimentaire modérée ou grave. Ça, c'est selon le programme des Nations Unies pour l'environnement.
1: Évidemment, ça fait réfléchir, on peut se sentir coupable, mais il faut surtout peut-être agir.
0: Oui.
1: C'est pas facile changer des habitudes. Hein?
0: Non, puis c'est cette question qui tue un petit peu à chaque fois. On se dit, mais comment faire? Et alors, j'ai posé cette question à Guillaume Quentin. Guillaume Quentin a cofondé la Transformerie à Montréal. C'est une OBNL qui développe des solutions contre le gaspillage alimentaire. Et voici ce qu'il a à nous dire quand on se sent justement coupable comme citoyen, consommateur, consommatrice de ce gaspillage.
2: Ce qui est vraiment important, c'est vraiment de prendre conscience de son gaspillage. Après ça, aussi, c'est prendre conscience qu'il ne faut pas ramener ça juste à une responsabilité individuelle, tu sais, au niveau du gaspillage, tu sais, parce que souvent, on va représenter ça juste avec les gens à la maison. Oui, il y en a. C'est important d'en avoir conscience, mais ça arrive à tous les maillons de nos systèmes alimentaires. Fait que c'est une responsabilité partagée. Puis de façon simple et brève, tu sais, au Québec, aujourd'hui, la seule étude qui a été faite en 2022 là-dedans, tu sais, c'est 1,2 milliard de kilos de nourriture gaspillés par année.
0: Et à Guillaume, j'ai demandé ensuite des conseils parce que quand on a vu ça, là, quand on a constaté et comment on doit prendre conscience de gaspillage qu'on fait à la maison, il a un truc. Et ça, c'est vraiment facile à appliquer à la maison. On écoute Guillaume.
2: Je pense que le meilleur point de départ pour comprendre le gaspillage à la maison, c'est un genre de petit auto-diagnostic. Tu sais, pendant un mois, tu prends note de tout ce que tu gaspilles avec les gens dans la maison, la date, l'aliment, la quantité, la raison. Et à la fin du mois, ben, tu regardes c'est quoi qui fait qu'on gaspille, c'est quoi les habitudes, c'est quoi les patterns. Puis à partir de ça, ben, c'est une genre de solution adaptée à chacune selon sa réalité. Après ça, tu trouves tes propres solutions, tu peux aller en chercher sur Internet. Tu as trop de restants au fond du frigo, tu l'oublies, tu peux créer une tablette, manger bientôt dans ton frigo, puis tout le monde pige là. Il y a moyen de trouver ces solutions.
0: Ouais, et en conclusion, Madeleine aussi, on jette trop vite parfois des aliments qui sont encore bons pour la consommation, la fameuse date meilleure avant. L'Université Dalhousie avait évalué en novembre dernier que chaque ménage au Québec perd annuellement à peu près 600 $ de denrées. Parce qu'on les jette trop tôt, prématurément. Alors, il faut aussi d'abord se fier à ses propres sens. L'exemple classique, c'est celui du yogourt. Même si la date est dépassée, ouvrez-le, sentez-le, goûtez-le. Vous allez savoir et ne le jetez pas avant de l'avoir fait.
1: Vous ne nous avez pas parlé d'inflation, Gilda.
0: Oui.
1: Je pense que je vais interpeller les auditeurs. Est-ce que l'inflation vous a incité peut-être à moins gaspiller? Vous pouvez nous écrire en vous rendant sur l'application Radio-Canada Audio maintenant. Cliquez sur la bulle de conversation de notre émission en direct. Et si vous avez vos propres trucs pour éviter le gaspillage, on est aussi preneurs.

0: On vous parlait plus tôt du jour du scrutin officiel qui approche au Québec, du vote par anticipation qui se termine ce soir. Parmi ces Québécois qui ont voté ou se préparent à se rendre aux urnes, il y a des personnes qui vivent avec une déficience intellectuelle. Notre journaliste Charles-Antoine Boulanger s'est intéressé à ce bassin d'électeurs qui a le droit de vote au Québec seulement depuis 1989. Il a assisté à un atelier qui prépare des personnes ayant la trisomie 21 au jour du vote.
1: Annie s'avance trop vite vers l'isoloir. Elle se fait rappeler les consignes par l'animatrice de l'atelier, Élisabeth Langlois, et reprend sa place sans rechigner.
2: L'isoloir est libre.
1: Une quinzaine de personnes vivant avec une déficience intellectuelle se préparent au vote dans les locaux du regroupement pour la trisomie 21 à Montréal. Les apprentis électeurs frétillent et peinent à tenir en place en ce lundi matin. Certains rient, parlent fort, d'autres ont les yeux rivés sur le plancher. On pourrait se croire dans un bureau de vote officiel, mais les bulletins de vote sont légèrement différents ici. On n'y retrouve pas le nom du Parti libéral ou encore celui de Québec solidaire, mais bien des partis ciné-pop en couleur et bouger ensemble.
3: Bonjour, madame.
1: Dans le coin de la salle, un isoloir avec un logo d'Élection Québec et une boîte de scrutin improvisée. De faux employés vérifient les pièces d'identité des électeurs et s'assurent du bon déroulement de la simulation. On rappelle par exemple à Marie-Michel qu'elle ne peut pas se présenter au comptoir avec sa carte d'autobus.
4: Pourquoi,
1: Joël,
4: on ne peut pas voter avec une carte d'autobus?
5: Il faut qu'il y ait quelqu'un plus, mais je ne comprends pas. Il faut essayer.
1: Élisabeth mène le bal d'une main de maître.
6: C'est combien de X qu'on met sur notre papier?
1: Tout y passe ce matin. Le fonctionnement des élections, mais aussi l'offre des principaux partis politiques. Les participants doivent d'abord reconnaître les aspirants premiers ministres.
6: C'est une fléchette. À main levée, c'est quoi le nom de son parti, Yasmine? La CAQ. Et bonne réponse, la CAQ.
1: La ronde se poursuit. Les participants ont reconnu le logo du Parti orange, Québec solidaire, et celui du rouge, le Parti libéral du Québec. Les choses se corsent lorsque vient le temps de parler du Parti québécois. Certains confondent le logo de la formation politique avec celui de la Société des alcools du Québec ou encore avec les États-Unis.
6: Non, c'est pas les États-Unis. Carrière de sac. Non, c'est ça.
5: C'est quoi?
3: Ah, Parti identité québécois.
6: Oui, le Parti québécois.
1: Joël, lui, est en mesure de reconnaître le Parti conservateur du Québec. Il corrige même Élisabeth. Il a raison. Elle a écrit PC au lieu de PCQ dans son diaporama. Les participants sont unanimes. Charles-Élie nous explique pourquoi il ira voter et Yasmine, 28 ans, en profite pour résumer ce qu'elle souhaite voir du prochain gouvernement.
7: C'est autonome, responsable.
8: La plus importante pour moi, c'est que tous les personnes qui ont une déficience intellectuelle aient des organismes, les soins dentaires, les médicaments gratuits, des écoles adaptées pour les déficiences intellectuelles.
1: Geneviève Labrecque, directrice générale de l'organisme, sait qu'on en trouvera toujours pour remettre en question le vote de ses citoyens et que des questions peuvent subsister quant à leur capacité d'exercer leur droit de vote.
9: C'est des personnes comme les autres. Ils vivent dans notre société. Ils ont les impacts des décisions politiques. Il y a les médias qui peuvent les influencer. Il y a la famille, il y a les amis. Un peu comme n'importe qui. Là, on va dans une soirée, on se met à parler de politique. Notre ami nous en parle. Bien, ça se peut que ça va influencer notre vote.
1: Les personnes présentant une déficience intellectuelle ont le droit de vote au Québec depuis 1989. Les prochaines élections n'en seront pas moins historiques. Julie Saint-Arnaud-Drolet, porte-parole d'Élections Québec.
10: Il y a peut-être des gens qui vont pouvoir se retrouver à voter pour la première fois.
1: En 2022, le gouvernement du Québec a aboli le régime de la curatelle pour le remplacer par la tutelle. La réforme a permis de passer d'un système qui retirait automatiquement des droits à une personne inapte à un régime sur mesure, adapté à ses capacités.

0: spectateur, c'est une assistance et non pas une influence.
1: De retour à l'atelier, c'est finalement le parti Cinépop qui récolte le plus de voix. L'idée de la chef Stella Popcorn de diffuser des films gratuitement tous les jours aura visiblement trouvé écho chez les électeurs.
2: Oui, mais les gens sont prêts.
1: Le groupe d'Élisabeth est prêt, en prévision du scrutin qui approche à grands pas. Ici Charles-Antoine Boulanger, Radio-Canada, Montréal.
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4: On allait sur les tournages les uns des autres, on aidait les uns les autres et on apprenait. Moi, dans tout ça, je voyais bien que les femmes qui m'entouraient étaient en général assistantes. J'ai l'impression que les autres n'envisageaient pas éventuellement faire de la réalisation. Et moi, comme quand je suis entrée à l'office, ceux qui sont entrés en même temps que moi, ils n'en savaient pas plus. Je veux dire, je suis entrée, moi, la même année qu'Arthur Lamotte, Jules Carle. Alors, comme on apprenait tous en même temps, moi, je voyais absolument pas pourquoi, moi, j'allais rester assistante et puis qu'eux autres allaient devenir des réalisateurs.
5: Celle que vous venez d'entendre, c'est Anne-Claire Poirier, en entrevue il y a 35 ans. Elle a été une pionnière du cinéma québécois, la toute première femme francophone réalisatrice et productrice à l'ONF. Anne-Claire Poirier s'est éteinte la nuit dernière, elle avait 94 ans. Elle a signé, entre autres, les films « Mourir à tue-tête » et « Tu as crié Let Me Go », un film documentaire sur sa fille, Héroïnomane, assassinée en 1992. Pour nous parler d'Anne-Claire Poirier et de son œuvre, avec moi en studio, Michel Coulombe, chroniqueur québécois. Michel Coulombe, bonsoir.
6: Bonsoir, Madeleine.
5: Donc, non seulement Anne-Claire Poirier a ouvert la voie en étant comme ça la première femme francophone réalisatrice à l'ONF, mais elle a emmené le cinéma québécois sur des sujets, des préoccupations qui touchaient les femmes.
6: Les femmes et les hommes. C'est-à-dire que jusqu'à ce qu'elles deviennent cinéastes à l'ONF, où à peu près tout le cinéma se faisait, au début des années 60, hein, il y avait très peu de choses dans le secteur privé, ça va se développer. Elle va faire carrière à l'ONF après Radio-Canada de 1960 à 1997. C'est quand même 37 ans, vous voyez, d'une longue période de recherche à l'ONF. Et donc, les hommes qui faisaient les films au début des années 60 ne s'appropriaient pas les sujets qu'on pourrait appeler domestiques, de l'intime, de la vie des couples, du mariage, la parentalité et tout.
5: La maternité
6: et la paternité. Est-ce que ça ne concerne que les femmes? Ben non.
5: Ouais.
6: Elle a abordé ces sujets-là comme les autres femmes autour d'elle, ramenant là un public masculin qui devait se poser des questions sur, bien sûr, le fait d'avoir des enfants, de choisir de ne pas en avoir aussi, le rôle réservé aux hommes et aux femmes. Et les premiers films, tous les films qu'elle a fait au départ, ont été des objets de discussion dans des groupes d'hommes, des groupes de femmes, des groupes d'hommes et de femmes, où il y avait des points de vue différents, parce qu'elle assumait très clairement, et c'était vraiment ça, Anne-Claire Poirier, le féminisme. Elle était une cinéaste engagée, féministe, qui avait commencé, bon, du côté du théâtre. Elle avait fait un film sur Christopher Plummer, un film sur l'École nationale de théâtre. Elle avait elle-même étudié de ce côté-là.
5: Elle se sentait à l'aise dans ce milieu-là.
6: C'était naturel pour elle. Oui. C'est comme ça qu'elle va aller vers la fiction, parce qu'elle aimait les acteurs. Mais le centre de son œuvre, la pièce maîtresse, ça aurait été de faire de mère en fille, parce qu'elle avait elle-même vécu une grossesse. Donc, elle s'est servie de ce qui lui était arrivé pour parler de la maternité, chose bien normale, mais que ne faisaient pas les hommes, parce que c'était pas les sujets de société qui les intéressaient jusque-là. Ils faisaient des films sur la boxe, sur la lutte, sur la raquette, sur des aspects de la société extérieure à la vie domestique, à la vie intime, à celle des couples. Pourtant, c'est ce qui concernait tout le monde.
5: Michel Coulombe, dans notre site web aujourd'hui, on a un texte sur elle, sur la cinéaste qui est décédée, et la première phrase pratiquement du texte, c'est « Les femmes lui doivent beaucoup, les hommes peut-être encore davantage ». Justement à cause de ça, on ouvrait un monde.
6: Parce que quand elle a fait Le temps de l'avant, il y a Paul Baillargeon, Luce Guilbeault dans ce film-là où on parle directement de l'avortement. On présentait le film à des groupes d'hommes qui étaient secoués. Est-ce que même dans leur couple, on parlait de ça? C'est pas sûr. Est-ce que c'était des discussions ouvertes

0: comme ça peut l'être aujourd'hui. Je ne suis pas certain non plus, mais imaginez le choc qu'a été Mourir à tue-tête.
1: Sur le viol?
0: Oui, un film sur le viol à la fin des années 70. Elle-même disait, j'ai regretté chaque jour de m'être lancée dans ce projet-là, parce que la recherche était épuisante, était quelque chose de terrible, tout ce qu'elle y découvrait. Mais jusque-là, il faut bien le dire, dans le cinéma québécois, mais aussi dans la société québécoise, le terme viol, ce verbe-là, était presque un synonyme de faire l'amour. C'est-à-dire qu'on banalisait la douleur, le traumatisme, les séquelles, et elle y est allée frontalement, et plus que ça, elle a présenté le viol du point de vue de la victime. Donc, pas d'objectification du corps de la femme, mais plutôt le regard d'une femme, Suzanne, jouée par Julie Vincent, une infirmière qui, le soir, est attrapée par un homme. Ce regard qu'elle a sur cet homme d'une vulgarité infinie, d'une cruauté, d'une méchanceté, d'une dureté à son endroit, qu'on reçoit comme spectateur, les hommes sortaient, tout comme les femmes, de la projection ébranlés, forcément, parce que ça devenait autre chose. C'était pas une coquetterie, enfin, vous voyez, une façon de nommer, une relation, tu dis comme ci, moi je dis comme ça. Non, là, c'était en plein visage. On pouvait pas y échapper. J'ai fait, il y a 3 ans, je crois, une entrevue avec Julie Vincent, qui me disait que depuis 1979, il s'était pas trouvé dans sa vie une semaine sans qu'on lui parle de ce film, Mourir à tue-tête, qui était ses tout débuts comme comédienne, parce que des femmes venaient se confier à elle, comme on se confiait à Anne-Claire Poirier, on abordait ce sujet-là. C'est des sujets douloureux, comme tu as crié « Let me go ».
1: Ben là, c'était encore plus douloureux pour elle, j'imagine. On parle de sa fille à elle.
0: Elle a commencé son travail féministe en parlant de la grossesse, de sa grossesse. Elle a bouclé avec « Tu as crié « Let me go », qui est la vie d'héroïnomane de sa fille, mais sa mort brutale aussi, un assassinat, et tout ce que ça voulait dire, l'effondrement, l'image des icebergs qu'elle utilise, la douleur de ce qu'elle vivait, un courage infini de faire face à ça, de partager ça, d'aller sur la place publique avec ce que ça veut dire que de vivre avec un enfant qui est perdu dans la drogue et avec lequel on ne sait pas comment composer, est-ce qu'il faut lui fermer la porte, comment on l'accompagne, comment on vit ça. C'était pas facile pour elle. Elle a été très courageuse d'aller vers ça, et ça dit bien la femme qu'elle était.
1: Le courage, Michel Coulombe, et en préparation de cette entrevue, vous et moi, vous me parliez quand même de son rire. Puis, je voudrais qu'on l'aborde parce qu'il reste très, très peu de temps à l'émission, mais ça la caractérisait aussi. Dans les corridors de l'ONF, on reconnaissait son rire.
0: De loin, on entendait Anne-Claire. Il y avait une fêlure dans son rire. Il y avait la fumeuse dans son rire. Il y avait le côté spectaculaire de sa personnalité dans ce rire-là. Ça disait aussi la bonne vivante qu'elle était. Elle l'a dit plus d'une fois, quand elle a reçu le prix Albert Tessier pour toute sa carrière. On me félicite et on me remercie pour un métier que j'ai fait avec tant de bonheur. J'ai quand même de la chance, mais sérieusement, j'ai eu du bonheur. Et elle rappelait constamment la joie qu'elle avait eue de passer sa vie professionnelle à l'ONF, où elle s'était vraiment affirmer sur la place publique le plaisir qu'elle avait eu dans cette institution.
1: Et tout ce qu'elle nous aura fait découvrir, Anne-Claire Poirier, décédée à 94 ans la nuit dernière. Michel Coulombe, on l'a fini avec vous cette émission. Merci beaucoup d'avoir été là. Ici Madeleine Blais-Morin. Bonne soirée à tous.
0: Au revoir.
1: Demain.

0: Musée. À tout à l'heure.
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0: Bonsoir, ici Louis de Belval. Voici les informations. Les chefs des principaux partis au Québec redoublent d'efforts pour convaincre les électeurs indécis de leur accorder leur confiance à une semaine du vote. Le chef conservateur Éric Duhaime était à Victoriaville où il a annoncé son plan pour le maintien des infrastructures. Son parti compte hausser la productivité de l'industrie de la construction de 10 % et adopter des devis de performance. Éric Duhaime veut miser sur l'efficacité.
1: Vous l'avez remarqué sans doute, au Parti conservateur, on n'est pas dans les grands projets, on n'est pas dans les coupures de ruban, on n'est pas dans les grosses promesses. On est dans le concret, on est dans le gros bon sens. Tout tombe en ruine au Québec, ou à peu près. Il faut réparer, il faut entretenir. Puis les gouvernements des vieux partis souffrent depuis trop longtemps du syndrome du ruban au Québec.
0: Pour sa part, la chef caquiste Christine Fréchette a commencé la journée à Mont-Tremblant et devait par la suite se rendre à Rouyn-Noranda en Abitibi-Témiscamingue. Elle a de nouveau été questionnée ce matin sur le membre de son équipe qui a transmis les publications d'un groupe de réflexion américain à des journalistes pour les inciter à écrire sur la menace d'une ingérence américaine. Christine Fréchette a indiqué que la personne en question est toujours en poste.
2: Oui, l'équipe est en place. Écoutez, c'est un document, comme je dis, qui est déjà public, qui a été transmis à des journalistes. C'est pas un document confidentiel qui a été révélé. En soi, là, il y a rien de criminel là, à faire cet envoi là, d'un document qui est déjà public.
0: Et puis, le Parti québécois s'engage à son tour à assurer le maintien des soins d'obstétrique à Lac-Mégantic en Estrie. Il en a fait l'annonce aux côtés de médecins et d'infirmières de la région. Les femmes de Lac-Mégantic doivent se rendre à Sherbrooke pour accoucher depuis près d'un an en raison de la fermeture de l'unité d'obstétrique de l'hôpital du Granit. Il est prévu que l'unité rouvre partiellement, compté de dimanche. Paul Saint-Pierre Plamondon promet d'assurer une meilleure gestion des ressources pour maintenir l'offre des soins à long terme.
3: Une des revendications, notamment, c'est qu'il y ait quelqu'un en ressources humaines qui soit sur place et non pas ailleurs. Ce qui est évidemment la base si on veut pouvoir recruter et gérer adéquatement. Donc, quand on dit qu'on veut décentraliser au Parti québécois à travers moins de bureaucratie et ensuite responsabiliser des gens absolument responsables, ici, on n'est pas devant un problème de coûts impossible à rencontrer.
0: Les caquistes, solidaires, conservateurs et libéraux ont eux aussi promis d'assurer les soins d'obstétrique à Lac-Mégantic. Alors que les États-Unis s'apprêtent à appliquer des interdictions d'importation sur 1,5 milliard de biens canadiens à compter de minuit, Donald Trump prédit que d'ici un mois, le Canada lèvera tous ses tarifs pour obtenir une entente. Pourtant, des sources ont indiqué à Radio-Canada que les conversations entre les deux pays sont au point mort. De Washington, voici Manon Globenski.
4: Monsieur Donald Trump, la balle est dans le camp du Canada. C'est eux, dit-il, qui veulent une entente et qui appellent tout le temps pour l'obtenir. C'est vrai que c'est le Canada qui a quitté les négociations, mais dans les propos du représentant américain au commerce, Jamieson Greer, on a pu comprendre que Washington s'accommode de l'absence d'accord pour le moment, que du travail est encore fait, mais qu'il n'est pas à l'affût d'un coup de fil imminent. En fait, des sources ont confié à Radio-Canada qu'il n'y a pas de discussion du tout.
5: I think what's going to happen is over the next 3 or 4 weeks.
4: Et pourtant, Donald Trump a tout un scénario en tête. Ces prochaines semaines, dit-il, le Canada va se présenter et offrir de lever tous les tarifs.
5: They're going to come in and they're going to say, "Sir, we are sorry. They've treated the United States very, very badly."
4: Et ils s'excuseront d'avoir si maltraité les États-Unis, poursuit-il, et nous aurons une entente et elle sera juste. Derrière le président, dans un coin du bureau ovale, son conseiller au commerce et à l'industrie, Peter Navarro, a rajouté « Le Canada se rapproche de la Chine et nous coupe l'herbe sous le pied ». Comme quoi, ce que le Canada fait sans les États-Unis les préoccupe quand même. Ici Manon Globenski, Radio-Canada, Washington.
0: Et puis toujours aux États-Unis, l'administration Trump assouplit les normes de consommation de carburant imposées aux constructeurs automobiles qui pourront ainsi vendre des véhicules qui consomment davantage d'essence. Donald Trump affirme que cette mesure va réduire le prix d'achat des voitures, mais les groupes environnementaux dénoncent un recul qui risque de faire augmenter les dépenses à la pompe et la pollution. Et puis, enfin, la cinéaste Anne-Claire Poirier est décédée dans son sommeil la nuit dernière à 94 ans. Considérée comme une pionnière du cinéma féministe au Québec, elle a notamment abordé les violences faites aux femmes dans « Mourir à tue-tête » présenté au Festival de Cannes en 1979. La productrice et scénariste Monique Simard estime qu'Anne-Claire Poirier a profondément transformé le cinéma québécois.
6: Anne-Claire Elle était en avant de son temps. Elle a porté la voix des femmes. Elle a été avant-gardiste et on lui doit beaucoup. Évidemment, il y a toute une génération de cinéastes plus jeunes qu'elle qui ont été inspirés par elle. C'est pas seulement un projet réalisé ou scénarisé par une femme, c'était des sujets qui étaient des sujets tabous, des sujets non dits jusqu'à ce moment-là, et elle, elle a libéré cette parole.
0: Anne-Claire Poirier est la première femme francophone à avoir réalisé un film à l'Office national du film, où elle a fait carrière pendant près de 40 ans. Voilà, c'est ce qui conclut ce bulletin d'information à l'antenne de Radio-Canada.

0: Bonsoir tout le monde. Ce soir, on va parler de la réaction de nos pupilles, notamment en présence de certaines substances. Et je me suis souvenu que notre ami Langiste ici avait traité de la question l'été dernier. Mais là, c'était pas les pupilles et les substances. C'était les pupilles et l'amour.
1: Oui, voilà.
0: Ah. Non, mais ça, c'était vraiment une... Tu sais, pourquoi nos pupilles font ça?
2: Mais l'amour est une drogue.
0: Oui, mais un instant, il y a des affaires pires que ça. Oh. En tout cas, pour les pupilles, parce que là, je suis retourné voir les notes. Eh bien, sachez que la réaction la plus forte de la pupille est générée par le dégoût. Alors, ça a l'air que c'est exact. Pire. En fait, pire ou mieux, là, que tu vois quelqu'un que t'aimes, ça va pas se dilater autant que si tu vois une affaire qui te... En tout cas, bref, il y a beaucoup de choses qui se disent dans les pupilles, notamment notre état mental,
1: émotionnel,
0: médié ou pas.
1: On ne peut rien cacher lorsqu'on est à l'affût de ces signes.
0: Voilà.
2: De la pupille.
0: Incroyable.
2: Mais on va-tu parler du dégoût dans la chronique, là? Ou
0: peut-être.
2: Je sais pas. Mais là, pourquoi le dégoût? Je serais cru qu'il y ait une raison derrière ça?
0: Non, ben, on va y revenir. Ça nous prend un thème.
2: J'ai hâte.
0: Voici, c'est le thème de moteur de recherche.

Et ce soir, à Moteur de recherche, on répond à vos questions en sciences, santé, technologie, environnement, consommation. Comment peut-on publier des palmarès de mots de passe les plus utilisés? Ça, c'est très drôle. C'est toujours drôle. C'est des chroniques de mots de passe, on rit toujours un peu. Pourquoi certaines drogues provoquent-elles une dilatation des pupilles? On a une nouvelle chronique. Enfin, c'est des habits neufs, les habits neufs du roi de notre ami Philippe Marois. Comment on sait ça? La température du noyau de la Terre et de la Lune et lors d'un tournoi de tennis, qu'est-ce qu'on fait avec les balles usées?

0: c'était parti cette émission-là. Je veux dire, je pense qu'on aurait pu. J'aurais pu m'en aller, finalement.
1: Tout le monde. Indispensable, vous êtes, Mathieu.
0: Une grosse discussion. Alors on va dire que je tiens salon ce soir avec Philippe Marois. Bonsoir, Philippe.
1: Bonsoir, Mathieu.
0: Très heureux. Vous soyez de retour.
1: Ben, moi aussi.
0: Avec vos habits nus.
1: Merci de nous inviter.
0: Ben oui. Mais je l'ai dit tout de suite, j'en profite, là, parce qu'on l'a mentionné. Je pense que c'est un peu trop gros de dire c'est un nouveau concept. Disons c'est un thème. On a voulu vous habiller dans un thème. Et donc, Philippe, au cours de cette saison, va tenir la chronique « Comment sait-on? » Donc, comment on sait ça?
1: Des choses qui sont trop compliquées à mesurer directement. Là.
0: Genre le noyau de la Terre. Ouais. Mm-hmm. On sait, là, nous autres, on en a parlé souvent à l'émission, c'est comme c'est telle température, mais là, tu fais comme « OK, tu fais pas un trou. »
1: Non.
0: En fait, il n'y a pas de trou assez profond pour ça. Bref.
1: Comment est-ce qu'on sait cette chose-là?
0: Comment on en arrive à ça? On en arrive à savoir ça. Alors, ça va être un grand plaisir.
1: Ça fait plaisir.
0: On a Fanny Tam aussi avec nous.
2: Bonsoir.
0: Fanny, dont les mots de passe doivent être assez élaborés.
2: Oui.
0: Ouais, hein?
2: Oui, quand je suis fière de mes mots de passe.
1: Choisis un à un ou c'est un générateur de mots de passe qui s'en occupe?
0: J'aime ça, je suis fier de mes mots de passe. Waouh, ça c'est vraiment une digne représentante des décrypteurs. Oui. Vraiment là, ça on va la garder cette phrase-là.
2: J'espère que les autres membres des décrypteurs aussi ont des bons mots de passe
0: et
2: sont fiers de
0: leur souhaite, parce que ce serait cordonnier mal chaussé.
2: Effectivement.
0: Voilà. On a Aurore Courtieu-Boisneau avec nous.
3: Bonsoir,
0: de retour,
3: Mathieu.
0: Nouvelle saison. Fier
3: de mes mots de passe aussi.
0: Oui,
3: même si,
0: parfait. On n'ira pas plus loin, hein? Évidemment. Donc, Aurore, on vous connaît depuis les débuts de votre arrivée ici à Moteur de Recherche. C'est vraiment tout ce qui est matière résiduelle. Donc,
3: c'est ça.
0: Tout ce qu'on jette, des fois, pour les mauvaises raisons.
3: Passion déchets.
0: Passion
3: déchets.
0: C'est
3: un peu comme ça qu'on peut me qualifier.
0: Passion déchets. OK, vos amis vous appellent comme ça.
3: Ouais,
0: parfait. Alors, on va parler des déchets de balles de tennis. Dieu sait que c'est un sport qui est apprécié, les gens aiment ça.
3: Mondial.
0: Mais il y en a de la balle au tennis.
3: Et je ne m'attendais pas à tomber sur des quantités pareilles en démarrant
0: les
3: recherches.
0: Alors, je disais les chiffres en préparant l'émission, c'est astronomique. Là.
3: Vraiment.
0: C'est comme, ça fait peur.
3: On s'en rend pas compte. Puis en plus, avec l'explosion du padel aussi, là, ça vient augmenter tout ça. Là.
0: Ouais. Alors, on va voir qu'en est-il de la consommation des balles, puis qu'est-ce qu'on fait avec ça. Et on a notre spécialiste des pupilles ce soir, voilà. C'est Langiste Michaud.
4: Pupilles et tout ce qui vient avec.
0: Ben oui, je me souviens, j'avais beaucoup aimé cette chronique-là sur l'amour, puis les pupilles qui se dilatent. Puis dans votre chronique, je m'étais souvenu que vous avez parlé du dégoût. Mm-hmm. Puis c'était comme, imaginez, là, le dégoût, ça a plus d'effet que l'amour.
4: Oui, ben c'est que on va le voir un peu plus tard, mais le réflexe de la dilatation de la pupille est directement lié à notre instinct de survie.
0: Mmh.
4: Donc plus on dégoûte, plus on est dégoûté de quelque chose, donc plus on est menacé, ben plus notre pupille va grandir parce que notre cerveau a besoin de plus d'informations, donc il va les chercher.
0: Et ça dure aussi longtemps, en tout cas, d'après ce que vous nous aviez dit, c'est que ça dure aussi longtemps que la menace est là. Quand la menace est là, puis ça va nous permettre d'emmagasiner cette information.
4: Alors, si un voisin qui vous terrorise, là, c'est...
0: On le souhaite à personne. On leur souhaite d'ailleurs de se dilater les pupilles avec beaucoup d'amour. Et on va voir ce soir d'autres effets parce que on lit beaucoup les yeux avec les drogues, notamment. On va commencer cette émission avec une bonne vieille histoire de mot de passe. Ça fait toujours du bien.
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0: Avec Fanny Tan, qui est journaliste au Décrypteur, fière de ses mots de passe devant l'éternel, nous disait-elle il y a quelques secondes, annuellement, un article dévoile les mots de passe les plus utilisés au Canada et dans le monde. Normalement, un mot de passe doit être secret. Comment des statistiques sur les mots de passe les plus utilisés peuvent être publiées? N'y a-t-il pas un manque de sécurité de la part de nos fournisseurs, / plateforme? C'est Claude Duplessis qui nous envoie ça. C'est vrai.
2: C'est vrai.
0: Comme... Puis moi, je dois vous dire, bravo Claude Duplessis, parce que moi, je les vois, ces palmarès-là, puis je me suis jamais posé la question, mais où ils vont chercher ça?
2: Mm-hmm. Non,
0: c'est ça qu'on va avoir comme réponse ce soir.
2: Effectivement, c'est une très bonne question. On se demande pourquoi est-ce qu'on a comment ça se fait qu'on a des palmarès alors que les mots de passe devraient être secrets, tu sais? En fait, la raison, c'est parce que, tout simplement, ça vient de fuites de données, tous ces mots de passe-là. On a énormément de fuites de données tous les jours qui nous affligent et donc, on possède énormément de données sur ces mots de passe qui sont à découvert. En fait, on connaît tellement d'informations sur les mots de passe qu'on peut même voir des tendances passe par pays. Par exemple, au Canada, dans le top 20 des mots de passe, on retrouve Galant 1, 2, 3 et Pelletier 1, 2, 3. Donc, si c'est vos mots de passe, déjà, il faut les changer immédiatement.
0: Galant, hein?
2: Ouais.
0: Et Pelletier.
2: Et Pelletier 1, 2, 3. Et donc, si vous utilisez un mot de passe qui est au sein de ce palmarès-là, c'est important de le changer immédiatement. On peut vérifier sur le site haveibeenpwned.com/passwords. On peut taper son mot de passe et voir s'il fait partie d'une fuite de données. Quelques exemples, le mot de passe « Ceci est un mot de passe » a été retrouvé 629 fois dans les fuites de données. Le mot de passe « Skibidi » 7172 fois.
0: Skibidi,
1: j'y avais pas pensé.
2: Maintenant aussi, mais ne l'utilisez pas parce que voilà, tout le monde, il est sorti tellement souvent dans les fuites de données que ça sert à rien de l'utiliser. Et le fameux « Soleil 1234 » a été retrouvé 15219 fois dans les fuites de données. Donc, si vous utilisez un de ces mots de passe-là, c'est comme utiliser une clé dont le double est déjà entre la main de cybercriminels. Donc, il ne faut pas utiliser ces mots de passe qui ont fuité.
0: Petite parenthèse, qu'est-ce qui se passe dans la tête de quelqu'un qui se dit « Ah oui, ça va être Skibidi ». Non, mais ce mot-là, il vient d'où?
2: Je pense que c'est apparemment les enfants, tu sais, qui sont juste « Ah, je veux m'inscrire quelque part, pas le temps de penser Skibidi
0: okay. ». Ah, c'est peut-être ça. Très bonne analyse. On va revenir, parce que c'est drôle, moi, ça fait depuis 2011 que je couvre plus ou moins loin, de manière lointaine l'actualité techno. On parlait déjà des mots de passe qu'il faut bannir, puis les techniques pour se faire des mots de passe. C'est donc dire si ces fuites-là nous dévoilent un analphabétisme numérique qu'il faut encore répéter les mêmes choses.

0: Oui, absolument. Et j'ai parlé avec Sarine Bedrossiane, qui est formatrice et consultante en prévention des fraudes et en cybersécurité. Et je lui ai demandé tout simplement, ce sont quoi les meilleures pratiques en 2026 pour trouver des bons mots de passe, utiliser des bons mots de passe. Je dis en 2026 parce que, en fait, c'est quand même des pratiques qui évoluent avec le temps. Il y a certains trucs avant qu'on donnait comme conseils qui sont plus vraiment d'actualité aujourd'hui. Et là, il faut savoir aussi que c'est des conseils que je donne à, entre guillemets, monsieur et madame tout le monde. Donc, évidemment, ce n'est pas des conseils que je donne à quelqu'un qui travaille dans un secteur critique, qui travaille, mettons, je ne sais pas moi, pour le FBI, là, va avoir des mesures de sécurité
1: plus importantes. Ou Hydro-Québec, ça prend des bons mots de passe.
0: Non,
1: là.
0: C'est ça, exactement. Ouais. Donc là, c'est vraiment des conseils de base, mais encore une fois, comme tu le disais, ce n'est pas des conseils qui sont mis en place par tout le monde.
2: Ouais,
0: c'est important de les répéter. Et donc, le premier conseil que Sarine Bedrossiane m'a donné, c'est le fameux conseil d'avoir un mot de passe qui est long et compliqué. Et de toute façon, il y a plusieurs services qui ne vont pas nous laisser choisir et créer un mot de passe s'il ne répond pas à ces différents critères-là. Parmi ces critères, on a le fait d'avoir un mot de passe de plus de 7 caractères, un mot de passe qui contient une combinaison de minuscules, majuscules, chiffres et caractères spéciaux. Et ce que Sarine me disait, c'est assez intéressant. Elle me dit qu'il faut faire attention aux conseils de phrases de passe parce qu'il ne faut pas que notre mot de passe soit une suite logique parce que ça, c'est très difficile, c'est très facile, pardon, à craquer là, en bon français par les algorithmes. Donc, il ne faut pas choisir quelque chose comme justement 1, 2, 3, 4, 5 où ceci est un mot de passe, mais plutôt des mots qui n'ont pas rapport les uns avec les autres. Je donne l'exemple de ouragan 7-estomac 10. Ça, ce serait un bon mot de passe. Mais là, je viens de le dire, donc utilisez-le. Deuxième conseil aussi, ne jamais réutiliser ces mots de passe. Il faut avoir un mot de passe différent pour chaque compte parce que, évidemment, si un seul de nos mots de passe qui est le même mot de passe qu'on utilise partout est compromis, là, tous nos comptes vont être compromis. Donc ça, c'est vraiment pas la meilleure idée. Et donc, pour avoir des mots de passe longs, compliqués et uniques, le meilleur moyen de le faire, c'est vraiment d'utiliser des gestionnaires de mots de passe. Puis, je sais qu'il y a sûrement beaucoup de gens qui nous écoutent qui ont beaucoup entendu parler des gestionnaires de mots de passe, mais qui l'ont toujours pas mis en place, qui l'utilisent toujours pas. Moi, ça fait 5 ans que je suis journaliste en cybersécurité, puis ça fait peut-être 1 an et demi que j'ai un gestionnaire de mots de passe. Moi aussi, c'est un préditeur, parce que ça me tentait pas. Puis
1: parce qu'on en a tellement. Parce que c'est ça aussi, là, c'est quand on s'en crée un, là, il faut rentrer tous les mots de passe qu'on avait auparavant trouvés pour ou les changer.
0: Oui, c'est ça. C'est en fait, qu'est-ce qui est extraordinaire avec les gestionnaires de mots de passe, c'est que ça permet de créer sur le coup des mots de passe très, très compliqués, forts, uniques. Le seul mot de passe qu'on a besoin de se rappeler, c'est celui, justement, de notre gestionnaire de mots de passe. Et aussi, avec un gestionnaire de mots de passe, on n'a pas besoin de se rappeler nos mots de passe. On peut juste les copier-coller. Mm-hmm. Moi, il y a des mots de passe, en fait, que je ne sais même pas c'est quoi. Je fais juste le copier-coller à partir de sur mon téléphone, à partir de mon application. Et moi, personnellement, le gestionnaire de mots de passe que j'utilise peut aussi m'indiquer si un mot de passe que je veux utiliser, mettons que j'en créerai un par moi-même, a été trouvé dans une fuite de données. Donc, c'est vraiment un fabuleux outil pour avoir des mots de passe qui sont uniques et compliqués.
2: Et c'est facile à utiliser. Souvent, ça va remplir eux-mêmes. On n'a pas besoin de faire du copier-coller. Ça va remplir soi-même, remplir le champ pour mettre le mot de passe. C'est vraiment facile à utiliser.
1: Puis, il y en a même qui sont intégrés dans des navigateurs. Je sais que Firefox fait ça. C'est-à-dire que tu, par défaut, dans ton Firefox, quand tu vas, on va te demander un mot de passe, on va te créer un mot de passe. Il va être disponible sur d'autres appareils qui sont connectés à Firefox.
2: Mais
1: donc,
2: Google, Apple ont tous leur gestionnaire de mot de passe.
0: Par contre, ça, c'est un peu compliqué parce que si on utilise, admettons, moi, je connais Google, quelqu'un compromet notre compte Google, peut aussi potentiellement compromettre nos mots de passe. Mais c'est quand même une solution qui existe, effectivement.
1: Mmh. On rajoute toujours une couche, bien évidemment. Si vous avez la possibilité de faire de l'authentification à deux facteurs, à double facteur.
0: Oui, ou l'authentification multifactorielle.
1: On le fait toujours.
0: Effectivement, ça, c'est quand on écrit un mot de passe, on rentre son identifiant, on écrit son mot de passe et là, on reçoit un code, soit par courriel ou par texto, ou on reçoit un appel avec le code qui nous est dicté. Et ça, ça vient vraiment rajouter un mur supplémentaire entre le mot de passe et l'accès à notre compte. Et aussi, ça permet de savoir immédiatement si quelqu'un tente de se connecter à un de nos comptes. Moi, ça m'est arrivé récemment. J'ai reçu un courriel qui me disait voici un code pour vous connecter d'un compte que j'avais complètement oublié l'existence. Et donc, ça veut dire que quelqu'un essayait de rentrer dans mon compte à ce moment-là. Ouais. Et là, j'ai pu retourner dans ce compte-là, changer le mot de passe et supprimer le compte parce que je ne l'utilisais plus. Donc, c'est une bonne manière de rajouter une couche de sécurité supplémentaire.
1: Dans certains cas, de plus en plus, des gens nous disent l'analogue fonctionne très bien. Puis ça dépend, il y a des modes et tout ça. Là, mais si je vous dis, ou des gens disent, moi, là, je mets ça sur un papier, je le mets dans mon coffre-fort, puis je suis sûr qu'il n'y a jamais personne qui va aller là. Qu'est-ce que vous dites?
0: Ben, en fait, ça, c'était un conseil, c'est un conseil qu'on donne aujourd'hui. Avant, c'était vu comme une mauvaise pratique parce que là, quelqu'un peut trouver ton cahier et tout. Mais pour des personnes qui ne sont pas très à l'aise avec la technologie, pour les personnes qui ne vont jamais installer des gestionnaires de mots de passe, si ça existe, ces gens-là, il y en a plein, des gens qui ne passent pas leur vie derrière un ordinateur, tant mieux.
1: Ouais.
0: Ben, si ces personnes-là qui utilisent leurs électroniques seulement à la maison, par exemple, leur ordinateur, utiliser un cahier, l'écrire de manière manuscrite, ces mots de passe, il n'y a vraiment pas de problème avec ça, tant et aussi longtemps que, quand même, on ne se promène pas avec ce cahier-là, par exemple.
1: Ou on n'écrit pas mot de passe en haut.
0: En haut de la rue, on n'appelle pas le cahier mot de passe, idéalement. Puis aussi, toujours penser à l'accès physique. Donc, si on vit avec un conjoint, une conjointe, ou des enfants, ou des colocs, des amis, ben, faut toujours se rappeler qu'il y a un risque quand même que nos mots de passe soient accédés par quelqu'un d'autre. Ça reste quand même un conseil, comme je le dis, qui avant n'était pas donné, mais maintenant, qui est donné parce qu'on se dit, ben, c'est toujours mieux d'avoir un cahier chez soi avec des mots de passe que d'utiliser Soleil 1, 2, 3, 4 ou Skibidi.
1: C'est clair, ouais. Puis parlez-en aux gens qui avaient leurs clés pour des bitcoins et qui les ont perdus. Certains, c'était des clés physiques et la clé n'existe plus. Ça veut dire que tu n'as plus accès à des bitcoins. Les gens ont perdu beaucoup d'argent.
2: Oui, puis c'était perdu dans un dépotoir.
3: C'est ça que j'allais dire. En tant que passion déchets, je sais qu'il y a quelqu'un qui essaye fort de convaincre sa ville de réouvrir son dépotoir parce qu'il a plusieurs centaines de millions qui dorment là-dedans.
0: Oh mon Dieu.
1: Voilà. Alors, ne faites pas ça à la maison. Gardez vos clés de Bitcoin. Voilà. Merci, Fanny Tan, d'avoir répondu à cette question. Je rappelle que vous êtes journaliste pour nos collègues des Décrypteurs. Merci.
0: Merci.
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1: Alain Maher nous envoie ceci. Pourquoi certaines drogues provoquent-elles une dilatation des pupilles? On va en discuter avec le docteur Langis Michaud, qui est optométriste, professeur titulaire à l'école d'optométrie. Il est en studio avec nous. J'avais déjà parlé de l'effet de l'amour, de l'effet du dégoût sur nos pupilles, mais les drogues aussi. Disons que ça fait partie presque du folklore populaire. On va reconnaître quelqu'un qui est complètement pété, si vous me permettez l'expression,
5: On entend suggérer très souvent que les policiers pourraient, par exemple, en regardant les pupilles d'un individu, voir s'il a pris de marijuana pour conduire ou quelque chose comme ça. Bon, on va démystifier le vrai du faux.
1: Ça fonctionne comment, une pupille, d'ailleurs, Langis?
5: Une pupille, c'est comme tout ce qui est dans l'œil, c'est extrêmement complexe, mais on va rendre ça très simple. C'est comme votre bicep et votre tricep, donc il y a deux muscles antagonistes les uns des autres, donc c'est-à-dire quand un se constricte, l'autre se relâche. Alors, il y a un sphincter qui ferme la pupille, et pour situer les gens là, qui savent pas en anatomie, la pupille, c'est le rond noir dans l'intérieur de la couleur de l'œil. Là.
1: Un sphincter est un muscle rond
5: qui va se fermer ou s'ouvrir, et il y a un dilatateur de la pupille qui, lui, est un muscle antagoniste, mais au lieu d'être un muscle rond, c'est un muscle linéaire, donc c'est des fibres linéaires, et prenez votre soleil, 1, 2, 3, 4, qui est la forme de l'iris, et à partir du centre du bord de l'iris, qui est sur le bord de la pupille, jusqu'au bord, mais prenez des lignes droites, là, tout le long de l'iris. Et ça, c'est plein de fibres musculaires qui vont dilater la pupille.
1: Est-ce que ça bouge tout le temps, même si ça paraît pas toujours?
5: Oui, parce que il y a deux fonctions principales. La première fonction, c'est de, évidemment, calibrer la quantité de lumière qui rentre dans l'œil. Si j'ai trop de lumière, ça peut être dangereux pour ma rétine. Je vais être ébloui, je ne saurais pas comment reconnaître. Donc, il faut fermer le sphincter, un peu comme un diaphragme de caméra. Mm-hmm. Et si je n'ai pas assez de lumière, par exemple, je suis en pénombre, je suis le soir, etc., là, il me manque d'informations. Donc, je vais agrandir la pupille pour qu'il y ait plus de photons, plus de lumière qui rentre dans mon œil. Et donc, je vais être capable, à ce moment-là, de mieux voir. Et les trajets nerveux sont très différents des uns des autres. Il y en a un qui est très court, l'autre est très, très, très long. Donc, très rapidement, donc quand on reçoit la lumière, il y a des cellules à l'intérieur de l'œil, sur la rétine, des photorécepteurs qui vont prendre cette lumière-là, qui vont transformer en énergie. Ça va s'en aller dans le nerf de l'œil, le nerf optique, qui, lui, est connecté au cerveau visuel, on le rappelle.
1: Ça s'en va dans le cerveau, ça revient.
5: Exact. Mais sauf que ici, c'est des

0: fibres pupillaires. Donc, il y a des fibres, il y a des photorécepteurs dont leur rôle dans la vie, c'est juste de dire, je calibre la lumière pour orienter les pupilles. Hein. Et là, à ce moment-là, ça va juste avant d'aller dans l'autoroute qui mène au cerveau visuel. Il y a un petit noyau qu'on appelle le noyau prétectal, qui, lui, va intercepter cette information-là et qui, pour une des rares fois, va redistribuer ce signal-là dans les deux hémisphères.
1: Donc, ça se fait, comment dire, ça part de l'œil et ça va aller dans les deux hémisphères à partir de ce petit noyau-là.
0: À partir du noyau prétectal à l'intérieur du cerveau. Et c'est pour ça que nos pupilles réagissent ensemble. Quand j'éclaire un œil, l'autre va se constricter. Et quand les pupilles se dilatent, les deux se dilatent. Puis c'est un test neurologique de base qu'on fait en médecine ou en optométrie.
2: Une lampe de poche dans un œil.
0: Exact. Les deux se constriquent parce que ce petit noyau-là distribue l'information des deux côtés.
2: Si ça marche pas, ça veut dire qu'il y a un petit problème avec le petit noyau.
0: Il y a des problèmes. Mais là, on va voir dans la dilatation d'où il va venir, entre autres. Rapidement, il va aller au nerf variomoteur, puis après ça, au ganglion cellulaire et au sphincter. Et là, il va avoir une constriction.
1: C'est compliqué, hein?
0: Oui, la constriction.
1: Je suis fatigué, moi, là.
0: Je veux dire, et ça se fait en moins d'une seconde.
1: Non, mais justement, mais c'est
0: moins
1: incroyable.
0: Moins d'une seconde. Et la myose, donc la pupille qui se ferme, c'est le même trajet nerveux quand on lit, par exemple. Donc, quand on lit, nos yeux convergent automatiquement parce que nos muscles à l'intérieur interne vont faire converger nos yeux pour qu'on regarde notre texte. Et la pupille va se rétrécir au même moment. Pourquoi? Parce que ça augmente la profondeur de champ. Et en augmentant la profondeur de champ, on a moins besoin d'accommoder, on a moins besoin... Écoutez, les ingénieurs du comité céleste de l'œil, là, bravo.
1: Et on l'a déjà mentionné aussi, c'est parce que c'est une très, très vieille structure. Hein. Ça fait très longtemps que c'est là dans l'évolution aussi. Ça a eu le temps de se spécialiser de cette manière aussi raffinée, comme vous l'expliquez, l'angiste. Maintenant, médicaments, drogue, comment ça se fait que ça va interagir avec ce mécanisme-là?
0: Parce que le sphincter, lui, va répondre à des fibres qu'on appelle parasympathiques. Et donc, il va y avoir un médiateur qui est l'acétylcholine qui va venir.
1: Okay. Parasympathique, donc, qui est les structures qui sont responsables de choses qu'on ne contrôle pas.
0: Qu'on ne contrôle pas nécessairement.
1: Là.
0: Et oui, et la dilatation, ça va être plus le sympathique. Donc, quand on est sympathique, notre pupille a grandi. Et elle, à ce moment-là, c'est la noradrénaline qui va agir comme médiateur chimique. Donc, en disant ça, tous les médicaments, toutes les drogues qui vont agir sur le système parasympathique vont faire constricter la pupille et tous les médicaments ou les substances qui vont agir sur le sympathiques vont faire dilater la pupille. Alors donc, il y en a plusieurs. Par exemple, la pilocarpine, qui est un agoniste muscarinique, va faire constricter la pupille. Les opioïdes, on entend parler beaucoup des opioïdes, ils vont faire l'inhibition des cholinestérases. Ça va aussi créer un myosis. On peut avoir...
1: Myosis, qui veut dire?
0: La constriction de la pupille. Donc, on va avoir une pupille plus fermée. Donc, quelqu'un qui est sous opioïdes va avoir une pupille qui est plus fermée que quelqu'un qui n'en a pas consommé. Par contre, nous, les gouttes qu'on utilise très régulièrement pour aller voir la rétine en détail, quand on veut ouvrir la pupille qu'un chirurgien veut faire pour faire une opération de cataracte, pour ouvrir la pupille, pour aller vraiment chercher ce qu'il y a besoin.
1: Donc, ça va aller stimuler le système parasympathique.
0: Sympathique,
1: c'est pardonnez-moi. Sympathique, c'est la pupille qui dilate. Oui.
0: Tropicamine, l'atropine, par exemple. L'atropinabelle, là, comme on disait à l'époque.
1: Oui, ça vient d'où?
0: C'est au Moyen Âge.
1: Ah ouais?
0: Oui, parce que
1: connaissez-vous ça?
2: Ouais. Moi, non.
1: Ok, donc c'est parce que j'avais l'air, me sentais mal de ne pas connaître cette expression.
0: Vous vouliez tenir un salon,
1: mais non, mais c'est parfait.
0: Alors,
1: les
0: dames qui tenaient un salon au 18e siècle prenaient des extraits d'atropinabella, qui est une plante, et donc c'est l'atropine, et une goutte simplement exposé à l'œil, fait dilater la pupille pendant une semaine.
1: C'était
0: un canon de beauté d'avoir la pupille dilatée au 18e siècle quand elle était une dame dans les salons parisiens.
1: Comment
0: de
1: vous
0: Vienne,
1: disiez ça, l'atropine?
0: L'atropine Nabella.
1: Eh bien.
0: Yeah.
1: Donc, moi qui voulais tenir salon, je suis gâté.
0: Oui, voilà. donc, d'autres médicaments, en détail, les antihistaminiques, par exemple, ils ont des propriétés anti-muscarinique, donc ils vont aussi permettre de dilater la pupille. Il y a des dépresseurs du SNC.
1: OK, comprend qu'il y a vraiment des substances qui la dilatent, notamment certaines drogues qui stimulent le sympathique.
0: Oui, ou le parasympathique.
1: Vont faire

0: on va faire grandir, dilater la pupille. Mm-hmm. Maintenant, est-ce que c'est dangereux?
1: Bon, ça dépend, jouer avec ça. Ça dépend de la structure de l'œil. Et nous, on va vraiment le vérifier avant qu'on mette une goutte là, qui va faire dilater la pupille, par exemple, parce que toujours avec l'iris, notre coloration de l'iris, plus la cornée. Donc, la cornée, c'est la vitre transparente qui est en surface de l'œil qui permet de faire converger les rayons. Donc, vous avez la cornée, vous avez l'iris qui est en dessous. Donc, entre les deux, il y a un angle par où les liquides à l'intérieur de l'œil circulent. On appelle ça l'angle irido-cornéen, donc entre l'iris et la cornée. Cet angle-là, chez les hypermétropes, par exemple, va être un petit peu plus étroit parce que chez un hypermétrope, là, il est toujours beaucoup plus court. Alors, si cet angle-là est très, très étroit, et que je dilate la pupille, elle va venir toucher à la cornée, puis elle peut boucher temporairement ce canal de circulation. Or, si je bouche le canal et que la circulation ne se fait plus, j'ai un reflux. Et si j'ai un reflux, la pression intraoculaire augmente, je peux causer une crise de glaucome.
0: Est-ce que c'est grave, une crise de glaucome?
1: Une crise de glaucome, vous pouvez devenir aveugle avec ça, oula. Dépendant
0: pardon?
1: De la... Oui,
0: ah,
1: oui,
0: ouais.
1: Oui. Ça dure assez longtemps, puis c'est à l'endommage.
0: OK, faut faire attention faut là, quand attention. On joue avec l'ouverture de la pupille.
1: L'iris, quand il y a un certain iris qui est ploche, surtout chez les myopes, qui peut coller sur le cristallin quand on essaie de le dilater, ça va faire un bloc pupillaire, la même chose aussi. Donc, il faut toujours vérifier l'anatomie de l'œil. Bref, ne jouez pas avec ça inutilement, mais toujours. Demandez à votre optométriste qui vérifie que votre œil est en santé avant de prendre quoi que ce soit qui pourrait affecter votre pupille et même en amour.
0: Oui, faites attention parce que là, si on tombe trop souvent, ça va faire ça aussi. Là, parce que là, à un moment donné, ta pupille...
1: J'ai une histoire d'un patient qui, lors d'une soirée très, très romantique... a eu la pupille dilatée et il venait juste d'être opéré de cataracte. Oh. Et son implant qui a été mis à l'intérieur a basculé dans la chambre antérieure parce que la pupille était dilatée.
0: Est-ce que c'est dangereux?
1: Ben, il ne voit plus rien. Il faut réopérer pour replacer tout ça.
0: Ah ouais?
1: Oui, alors c'est
0: récent, ça?
1: C'est relativement récent. Ouais. Ouais, c'était une nuit d'amour qui a causé des complications.
0: Faites attention là, à la maison, là, les nuits d'amour là, pour la pupille. C'est pas facile. Merci, Langis, d'avoir répondu à cette question. C'est incroyable. C'est tellement complexe.
1: Oui.
0: C'est pour ça que ça prend beaucoup d'études pour devenir optométriste.
1: Oui, puis on n'a pas parlé qu'il y a un des trajets nerveux qui passe par le ganglion du poumon et que si vous avez un cancer du poumon, ça va affecter votre réflexe pupillaire. Donc, on peut détecter les cancers du poumon avec un réflexe pupillaire.
0: Pourquoi ça passe par le poumon? C'est bien mal fait.
1: Ah, c'est celui de l'amidrière. Ça, c'est super mal fait. Il est très, très long. Il part du cerveau, il va en bas, il va dans la base du cou, il remonte par le poumon, puis il remonte par la carotide, puis il finit par aller dans l'œil.
0: On venait de dire que c'était bien fait, mais finalement, il y a des petits problèmes de.
2: L'ingénierie,
1: pour constricter, ça va bien parce que c'est protecteur. Pour dilater, disons que les phénomènes de l'amour étant peut-être plus secondaires par rapport à la survie.
0: On a une chronique là-dessus. Là, ouais. C'est comme la tuyauterie de l'œil qui passe par le poumon, moi je vais vous dire. Première nouvelle.
1: Nerveuse. Tuyauterie nerveuse.
0: Oui, je sais bien, mais c'est tuyauterie pareil.
1: Ouais. Mais ça permet de détecter les cancers du poumon. Hey, donc, c'est
0: on veut une chronique là-dessus. On va s'envoyer une question. Yolangis Michaud, merci beaucoup d'avoir répondu à cette question.
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0: De beaux courriels, encore une fois, cette semaine. On a Christian Larocque. Je ne sais pas si c'est trop fait piquer par des moustiques l'été dernier. Il nous envoie ceci, puis je dois vous dire que j'avais pas comme pensé à cet aspect-là, mais en tout cas, ça serait le fun d'aller un peu plus loin. Est-ce qu'il y a des bienfaits à se faire piquer? Non, comme, mettons, évolutivement...
1: Par un moustique.
0: Par un moustique, oui. C'est ça, oui. Mais, tu sais, est-ce qu'évolutivement, le fait que nous nous sommes fait piquer vraiment intensément. Est-ce que ça nous a fait évoluer de certaines bonnes manières? Parce qu'il nous dit, il y a évidemment toutes les épidémies, malaria, tout ça. Mais est-ce que ça pourrait avoir des bienfaits? Merci, Christian Larocque. On va vous trouver quelqu'un. Noémie Lévesque, Samoisette de Les Cèdres. J'aimerais savoir comment se fait-il que les chevaux réussissent à dormir debout sans tomber? C'est quand même c'est une très bonne question. On a Olivier Paradis qui nous écrit de Mont-Blanc. La conservation des territoires naturels. Bon, ça, c'est environnementalo-politique, mais je dois dire que ça suscite beaucoup de curiosité chez moi, c'est vrai. La conservation des territoires naturels a-t-elle historiquement été une valeur importante de la droite conservatrice? Si oui, à partir de quand les enjeux environnementaux en sont-ils venus à être davantage associés à la gauche politique? Parce que c'est vrai que traditionnellement, en tout cas, certaine droite, une certaine mm-hmm. lignée de conservatisme, la nature était en tout cas très importante. En tout cas, il y a beaucoup de choses à dire là-dessus, j'en suis persuadé. On a une question de Linda Hersan. Je l'avais mise dans l'infolette, mais je crois qu'elle valait la peine d'être lue à la radio et à la télévision. Vous savez, si vous nous écoutez à la radio, on est aussi capté pour la télé ce soir. Quand je demande à mon mari « À quoi tu penses? » Il me dit souvent « À rien ». Est-ce possible de ne penser à rien?
2: Ma conjointe dit que oui.
0: Moi, non, mais... non, mais genre, on veut-tu avoir la réponse? Oui ou oui? Si oui, comment et à partir de... un instant. Pour ma part, ça me semble impossible. J'étais dans la mauvaise question. Pour ma part, ça me semble impossible. Quand je suis en train de relaxer, je suis toujours en train de penser à quelque chose. Moi, je suis sûr qu'il y a des moines bouddhistes qui doivent réussir à atteindre cet état-là de présent. Oui, c'est ça. Et puis là, il m'a volé. Ce qui est quand même, très, un effet secondaire assez tripatif. Bref, on veut vous entendre. Posez-nous des questions. Voyez comment ça peut être vraiment fort intéressant. Il nous reste 20 secondes. Pascal Campeau, Saint-Jean-sur-Richelieu. Je me demandais si la Terre pourrait un jour attraper un astéroïde ou une comète qui passe pas loin, puis en faire une nouvelle lune. Ça, c'est quand même...
4: Je pense qu'il faudrait le bon angle.
0: Très bon, ouais, un très bon angle. Il faut être chanceux.
4: Oui.
0: Moi, j'aurais le goût de dire que ça se peut.
4: Ça se peut!
0: Ça se peut! Alors, bulle de conversation pour nous écrire. C'est toujours un grand plaisir de vous lire ou moteurderecherche@radio-canada.ca.
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0: Philippe Marois qui s'y colle avec son nouveau beat,
4: ouais.
0: En langage journalistique, vous allez nous faire découvrir comment sait-on ceci. Donc, vous avez des questions sur comment ça qu'on sait ça, cette ouais. chose-là. Et là, aujourd'hui, on commence avec comment sait-on que la température du noyau terrestre est bien celle que l'on dit.
4: Exactement, parce qu'on ne s'y est pas rendu ouais. au centre de la Terre, malgré ce que dit Jules Verne. Le noyau, le centre de la Terre, est à 6371 km de profondeur et le trou le plus profond que l'être humain a creusé était de 12 km. On est très, très, très, très mm-hmm. loin de mettre un thermomètre au centre de la Terre et on est pas mal sûr qu'on va probablement jamais s'y rendre.
0: On se le souhaite.
4: Et pourtant, on a une bonne idée de la température qui s'y fait là-bas et on la devine, on la déduit en fait. Et ça, c'est le résultat de travaux qui s'échelonnent depuis plus de 100 ans. Donc, je vais très grossièrement résumer en 8 minutes comment on est arrivé à ça. Mais tout d'abord, juste pour expliquer comment ça se fait que le centre de la Terre est chaud. Mais il y a plein de raisons. D'abord, il y a plein de matière dense qui s'enfonce vers le noyau terrestre. Ça fait de la friction, ça dégage de la chaleur. Il y a de la désintégration d'éléments radioactifs, ça dégage de la chaleur. Et aussi, quand la Terre s'est formée il y a plus de 4 milliards d'années, il y a eu tout un agglutinement de matière de différents corps célestes qui, en s'agglutinant, c'est un processus qui a créé de la chaleur. Et une bonne partie de cette chaleur-là primaire de la formation terrestre se trouve encore dans la Terre parce que la Terre est quand même bien isolée. Elle perd très peu efficacement sa chaleur. Donc, mais bon, l'idée, c'est que c'est chaud, mais chaud à quel point? La première chose à se demander pour essayer de résoudre cette question-là, c'est mais de quoi est fait le centre uh-huh. de la Terre? C'est quel type de matière, quel élément? C'est solide, c'est liquide? Et pour deviner ça, pour déduire ça, il y a plusieurs pistes. D'abord, les météorites, qui seraient des morceaux de planètes qui ne se sont jamais formées ou des restants de planètes détruites qui étaient similaires ou qui auraient été similaires à la Terre. Ça permet d'avoir une bonne idée quand on les analyse, quand on analyse leur chimie, de ça, c'est quoi les ingrédients, là.
0: Ce sont souvent des fossiles, hein. On ouais. les décrit mmh. comme des fossiles mmh. oui. cosmiques, là.
4: Exactement. Oui. Et on voit que les météorites contiennent beaucoup de fer, du nickel aussi. Donc ça, c'est un indice, mais imprécis. L'autre élément beaucoup plus précis, c'est la séismologie, l'étude des tremblements de terre. Parce que lorsqu'un tremblement de terre survient, ça envoie des vibrations, des ondes partout et certaines vont traverser la Terre et son noyau. Et en étudiant ces vibrations-là captées de l'autre côté du globe, on va capter qu'est-ce qu'on capte comme onde, à quelle vitesse on les capte, ça nous donne de très bonnes données sur la densité du centre de la Terre. Donc d'abord, il y a très longtemps, on a remarqué que certains types d'ondes sismiques, les ondes S, ne traversaient pas une zone au centre de la Terre, mais on savait déjà que les ondes S ne voyageaient pas à travers les fluides, les liquides. Donc là, ça nous a dit, oh, OK, à cet endroit-là, il y a du liquide, de la matière en fusion. C'est comme ça qu'on l'a compris. plus tard, plusieurs années, décennies plus tard, on s'est rendu compte que vers 5000 kilomètres sous la surface de la Terre, les ondes P, des ondes sismiques, accéléraient. Et ça, on savait que ça correspond à un changement d'un état liquide à solide. Donc là, avec tout ça, ces données-là, on était capable de comprendre quelque part au 20e siècle que là, le noyau de notre planète est composé d'une partie interne vraisemblablement

0: solide entouré d'une autre zone liquide. Donc, c'est juste en analysant les données sismiques. Ouais, il y a d'autres études qui ont permis de voir que la vitesse de circulation des ondes était similaire à ce qui était observé d'un élément bien précis qu'on avait étudié en laboratoire. Le fer. Donc, c'est comme si la signature sismique du noyau terrestre était similaire à la signature sismique du fer.
1: OK. Donc, à partir du moment... C'est comme genre un travail de Sherlock Holmes. Là,
0: exactement.
1: C'est que tu pourras jamais y arriver. Fait qu'il faut que tu ailles de manière détournée
0: on pousse
1: ce que l'on sait de la nature, des phénomènes qu'on comprend et qu'on observe
0: exactement.
1: Dans ces choses-là. Mais là, donc, si je comprends bien, Philippe, c'est qu'une fois qu'on sait que c'est du fer, ça permet de faire avancer l'enquête plus rapidement.
0: Exactement. Donc, là, on peut se dire, bon, ben parfait, le fer, on sait que le point de fusion est de 1538 degrés Celsius. Donc voilà, le milieu de la Terre est 1538 degrés Celsius. Non, c'est pas si simple que ça, parce que 1538 degrés Celsius, c'est la température de fusion du fer à la surface de la Terre.
1: Mmh.
0: Mais la température de fusion, de fonte, on pourrait dire, des matériaux, ça change avec la pression. Et au centre de la Terre, la pression est un petit peu plus élevée. Des calculs nous indiquent, selon les calculs, en regardant comme toute la masse de Terre et tout ce qu'il y a de lave, de magma, de croûte terrestre, on pense qu'au milieu de la Terre, la pression est 3 millions de fois plus forte que celle que nous avons ici à la surface. Donc, comment savoir c'est quoi la température de fusion du fer à cette pression-là? Juste une manière qu'on a trouvée, des tests en laboratoire. Donc, il faut essayer de recréer ces conditions-là de pression et de température extrême en laboratoire pour voir comment des tout petits morceaux de fer vont réagir.
1: Hey, moi, j'aimerais ça voir les appareils.
0: Oui.
1: Quand même.
0: Mais je vais vous les décrire un peu ce qu'on a pu faire comme technique. Donc, il y a plusieurs, à travers les années, il y a différentes techniques qui ont été élaborées, mais ce qui est souvent utilisé, c'est la cellule à enclume de diamant. Donc, on va prendre un tout petit morceau de fer.
1: Dans les mots, là. Cellule à enclume de diamant. Je veux dire, j'en veux une. Ouais.
0: Donc, c'est un petit morceau de fer de moins de 1 mm qui va être coincé en deux diamants, qui est le matériel le plus dur, le plus durable sur Terre, qui ne s'écrasigne pas, qui est durable, qui dure, qui ne va pas s'écraser. Et donc, ces deux diamants-là vont écraser le petit morceau de fer et on va exercer une immense force sur ces diamants-là pour écraser le fer le plus possible, pendant qu'un laser hyper puissant va chauffer le petit bout de fer à une température pas possible.
1: Et
0: là, pour savoir ce qui se passe avec ce petit bout de fer-là, ils font-tu, ils font-tu pas? Il y a des rayons X qui vont être bombardés sur le morceau de fer parce qu'on sait que si un changement dans l'état du fer, ça va comme faire fluctuer ou rebondir les rayons X différemment. Donc, pendant qu'il est écrasé et chauffé, on le bombarde de rayons X, on analyse comment les rayons X rebondissent sur les atomes de fer, puis on pourra voir à quel moment ils passent de l'état solide à l'état liquide, à quelle température. Toutes ces données-là, précieuses, vont nous permettre d'alimenter des calculs, des modèles informatiques qui nous permettent enfin de voir à quelle température le fer réussit à fondre à des températures, à des pressions aussi grandes que dans le centre de la Terre. Et avec le perfectionnement de ces techniques-là en labo, on a réussi à préciser notre estimation. Dans les années 90, on disait, ça doit être entre 4000 et 7000 degrés Celsius. C'est une grosse marge de manœuvre.
1: C'est vague.
0: Ouais.
1: C'est vague. Ça passe pas le test de moteur de recherche, ça.
0: Aujourd'hui, on est rendu à 6000 degrés Celsius, plus ou moins quelques centaines de degrés. C'est à peu près aussi chaud que la surface du Soleil. Et ça, c'est l'estimation qu'on a et qui est constamment peaufinée chaque année, chaque décennie.
1: C'est incroyable.
0: C'est tout un processus.
1: Imagine, là, tu passes ta vie.
0: Mais là, c'est passionnant. C'est plein d'experts différents.
1: Oui, c'est vrai. J'imagine les groupes de recherche qui travaillent là-dessus. Et là, c'est pour la Terre. On connaît grosso modo comment on est organisé.
0: Ouais,
1: mais quand on va sur la Lune, mettons, est-ce que c'est le même genre de...
0: C'est le même processus, en fait. Bon, on a déduit qu'il y aurait une quantité similaire de fer dans le noyau terrestre parce qu'on suppose pour l'instant que la Lune serait formée des débris d'un impact qui aurait eu entre la Terre primitive et une autre corps céleste. Donc, ils sont faits avec les mêmes ingrédients. Donc, on s'attend à ce que la Lune ait à peu près la même proportion de fer dans son noyau. Et on a étudié les données sismiques de la Lune. Donc, vraiment, les tremblements de Terre, les tremblements de Lune, en fait. Donc, comment on a fait ça? Ben, c'est que les émissions Apollo, dans la fin des années 60, début des années 70, ont laissé des appareils sismiques sur la Lune à différents endroits qui, jusqu'en 1977, envoyaient des données sur la Terre. Je crois qu'il y a des missions récentes qui ont laissé des nouveaux appareils récemment. Mais bref, dès les années 70, on mesurait l'activité sismique de la Lune. Et ils analysaient les vibrations de quoi? Ben, d'abord, des tremblements de Lune. Il y a pas tant de plaques tectoniques sur la Lune, mais c'est plutôt comme des tremblements de Lune causés par les forces gravitationnelles ou des changements de température qui vont amener une contraction de la croûte. Donc ça amène des vibrations qui peuvent être analysées. Des impacts de météorites. Si une météorite s'écrase d'un côté de la Lune, ben la vibration, on va la sentir, on va sentir de l'autre côté. Ou encore, des fois, certaines missions Apollo, quand elles faisaient le tour de la Lune et qu'elles devaient larguer un étage qui était devenu inutile, une espèce de propulseur qui servait plus à rien, on s'arrangeait pour le larguer, pour qu'il s'écrase s'écrase d'un côté de la Lune pour que l'impact et ses vibrations qui traversent...
1: Pour qu'on puisse tester nos théories.
0: Donc, on choisit consciemment de larguer ça d'un côté pour analyser les vibrations de l'autre bord de la Lune. Donc, tout ça a été réfléchi, je trouve ça fascinant. Mais bref, tout ça a donné des données pour alimenter des calculs qui ont permis de déduire que le cœur de la Lune aurait une température entre 1300 et 1470 degrés Celsius jusqu'à ce qu'on ait de meilleures données, des nouvelles données qui nous permettent d'être encore plus précis ou de changer un peu notre cap là-dessus.
1: Écoutez, là, pour un morceau qui était à quoi, plus de 300 000 kilomètres de la Terre, c'est quand même une,
0: oui, c'est
1: une bonne fourchette. Ouais, là, c'est ça, on est dans les... Oui, on est en quelques centaines de degrés.
0: Je suis satisfait.
1: Voilà, approuvé par Philippe Marois. Philippe, on rappelle qu'au cours de cette saison, vous allez nous expliquer comment on sait ça.
0: Des choses comme qui sont trop petites ou trop loin ou trop difficiles à atteindre pour qu'on puisse les étudier directement. Donc, comment on sait cette affaire-là qu'on n'arrive pas à mesurer ou à étudier directement? Donc, s'il y a des auditeurs qui ont des questions, des choses qu'ils veulent savoir, qu'ils nous les envoient, je vais essayer de trouver des réponses.
1: Au pire, moi, j'en ai plein.
0: Bon, donc, voilà.
1: Ça va faire une belle saison, je pense. Merci, Philippe.
0: Merci.
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1: Avec une question très terre à terre. Parce que là, on était dans les cœurs, évidemment, le noyau de la Terre où on n'ira jamais. Là, on va parler de tennis. On va parler de balles de tennis.
3: Un autre genre de noyau.
1: Absolument. Ben oui, oui, c'est un autre genre de sphère. On a, pardonnez-moi, Benoît Salin qui nous envoie ceci. J'ai assisté à l'Omnium Banque Nationale à Montréal. En août, j'ai constaté qu'on change les balles de tennis plusieurs fois pendant un match. C'est vrai que c'est des fois, t'as l'impression...
3: On s'en rend pas compte. Hein, mais
1: ben non, mais c'est ça. Ben oui, puis des fois, t'es voix, puis ils la regardent, puis ils veulent même pas la garder, balle. Qu'est-ce qui arrive avec toutes ces balles qui sont pas utilisées?
3: Tellement une bonne question. Puis en fait, moi, j'ai envie de déjà en poser une à la table. Mettons, Roland-Garros, combien de balles sont utilisées pendant ce tournoi-là? Donnez-moi une fourchette.
0: Dans un match ou dans...
3: Dans le tournoi Roland-Garros au complet.
0: Bon...
3: 2000.
4: Et moi, j'allais dire 200.
5: Moi, j'allais dire 5 à 6 000, mais...
3: Eh bien, vous êtes tous très loin. Okay. 70 000. 70 000 balles pour Roland-Garros, 100 000 pour l'US Open. Donc là, ce sont des chiffres absolument pharaoniques. Notre petit Omnium Banque Nationale, on est plus en fait autour de 6 000. Là, j'ai revalidé les chiffres aujourd'hui avec Tennis Canada. Mais à l'échelle mondiale, en fait, c'est 300 millions de balles qui sont fabriquées chaque année.
1: C'est beaucoup.
3: C'est beaucoup de balles. Et donc, je disais en début d'émission, l'augmentation du padel, je ne sais pas exactement comment on prononce ce sport-là, ça nous amènerait à 400 millions. Donc, en fait, ce qui est intéressant, c'est que malheureusement, il faut les changer souvent. Donc, c'est pourquoi? En fait, c'est carrément dans les règles de l'Association des professionnels de tennis de les changer au bout de 7 jeux la première fois. Donc ça inclut la période d'entraînement. Et ensuite, tous les 9 jeux. Donc, c'est pour ça que vraiment, on va avoir une consommation assez rapide. Et là, pourquoi est-ce qu'on les change? On aurait peut-être dû inviter plus quelqu'un en physique, parce que là, je me suis cognée à mes...
1: Les limites?
3: Mes limites
1: On en a tous, hein. Merci, ça peut vous rassurer.
3: Mais donc, en fait, ce qui se passe, c'est que moi, au début, je me suis dit, ça doit être l'air pressurisé dans les coups de raquette. Parce que donc, je vous ai amené une balle neuve, enfin, un petit peu neuve, et une balle beaucoup plus utilisés. Mais en fait, apparemment, à l'échelle de temps d'un match, c'est pas ça vraiment qui va compter le plus sur l'usure de la balle. C'est vraiment la fluffiness de la balle. Vous le voyez, il y en a une qui est un peu plus poilue que l'autre. Et en fait, c'est vraiment cette fluffiness qui va changer le coefficient de traînée aérodynamique. C'est là que c'est ça. Et on a un ralentissement de la vitesse de 0,79 mètres par seconde. Là, j'ai appelé un prof de tennis pour savoir si c'était beaucoup, 0,79 mètres. Il m'a dit oui, c'est beaucoup. Donc, il y a le coefficient de portance aussi qui est en baisse. Donc, ça fait qu'en fait, on perd de la vitesse, on modifie potentiellement la trajectoire. Donc, quand vous allez voir les joueurs de tennis maintenant sortir leurs balles de leur poche puis les regarder, c'est qu'ils regardent laquelle est la moins fluffy pour pouvoir s'assurer d'un service précis.
1: Je sais qu'on va nous envoyer des courriels à cause de cet anglicisme. J'oserais proposer un mot qu'on a déjà utilisé à l'émission pour parler vous savez, des vêtements qui deviennent pleins de petites boules.
0: Oui, de la peluche.
1: Le boulochage.
3: Le boulochage.
1: Okay, peut-être que la balle de tennis est boulochée.
3: J'avais mis dans mes notes poilu, mais je me suis dit que c'était pas très beau. Donc,
1: On s'essaie. Mais voilà.
5: Allons pour boulocher.
3: Boulocher, ouais. Très bien.
5: Appel à tous.
1: Écrivez-nous. C'est peut-être du boulochage de balle. Voilà.
3: Donc, en fait, c'est donc le boulochage de balle qui ferait du tennis l'un des sports

0: de la planète. Donc déjà, il faut parcourir plusieurs milliers de kilomètres. Mmh. Vous remplissez ça d'air, fait que vous transportez de l'air. Donc vous avez un cocktail explosif pour de la pollution. Mmh. Et donc, on a vraiment un enjeu avec les balles de tennis, en
1: fait. Mais là, une fois que ces balles-là sont utilisées, puis là, j'imagine, je ne sais pas qu'est-ce qu'on fait avec les balles qui sont utilisées pendant quoi, là? 7 jeux, là? C'est pas beaucoup?
0: C'est pas beaucoup, effectivement.
1: J'imagine qu'on commence à penser à quoi faire avec?
0: Alors, effectivement, et c'est là que la balle de tennis devient un extrêmement bon exemple de la hiérarchie des 3 RV. Donc, réduction, réemploi, recyclage et valorisation. Donc, pourquoi? Parce qu'on veut les réemployer. Parce que ce qui n'est pas bon pour un professionnel qui a besoin d'un service ultra précis, ultra rapide, va être encore bon pour beaucoup de gens. Puis, même le prof de tennis avec lequel je me suis entretenue m'a dit, moi, j'ai besoin de vieilles balles pour mes débutants qui ne seraient pas capables de contrôler une balle neuve de toute façon.
2: Qui va trop vite.
0: Qui va trop vite. Ouais. Et en fait, la balle boulochée. En fait, on va pouvoir plus facilement se positionner quand elle arrive, parce que justement, la perte de vitesse, etc. Ouais. Donc, vraiment, pour la pratique de débutant, on va chercher ces balles-là en seconde vie. Et puis, en fait, Wimbledon vend les balles usagées de match, $15 la balle. Donc, ils ont une possibilité, en fait, d'en faire un objet souvenir, finalement. C'est cher.
1: Mais c'est après,
0: quand on se dit que c'est une balle qui a été
1: qui
0: utilisée,
1: est touchée, par Skinner,
0: Puis, dans un deuxième temps, sur vraiment le réemploi, une fois qu'on a terminé de s'en servir comme balle, là, il y a beaucoup, en fait, de designers qui s'en servent pour leurs propriétés acoustiques. Donc, j'ai vu plusieurs exemples. Je citerai Mathilde Witok, qui est une designer belge, qui, elle, va être vraiment spécialisée dans ce qu'elle appelle le mobilier acoustique à base de balles. Donc, pour les hôtels, pour les lieux d'enregistrement, elle fait des choses absolument magnifiques. Et puis, j'ai trouvé des usages beaucoup plus nichés, comme les petits animaux qu'on va utiliser, en fait, les balles de tennis coupées en deux, comme petits abris. Mais attention, ça c'est cute, mais ça ne fait pas une filière de recyclage pour 400 millions de balles par an.
2: Non, mais les pupitres clash, je ne sais pas si vous avez vu ça.
0: Oui, bien sûr.
2: Oui, qui ont toutes des balles de tennis en dessous de chaque patte de chaise.
0: Effectivement.
2: On parle de centaines par classe minimum.
0: C'est ça, fait qu'on peut commencer avec ça. Vos animaux de compagnie aussi vont avoir beaucoup de plaisir avec les balles avant qu'elles terminent. Mais on a vraiment besoin d'une filière dédiée. Et donc là, on est content parce qu'il y en a une.
1: Ah oui, il y en a une. Excusez-moi, là, c'est parce que c'est Skinner, je crois. J'ai dit Skinner pour parler du tennis.
0: C'est pas moi qui pourrais vous corriger.
1: Je me suis mélangé, puis là, je sais qu'il y a des gens qui vont écrire, mais c'est ça, c'est Skinner. Pardonnez-moi. Mais donc, vous alliez dire qu'il y a une filière de recyclage qui est en train de.
0: Quoi? Qui est déjà en place.
1: Ah, qui est déjà en place.
0: Absolument. Ici, au Canada, on a vraiment la chance d'avoir Recycle Bowls. Qui est géré par un OBNL québécois, d'ailleurs, et qui est vraiment dédié à le recyclage et la valorisation des balles de tennis. Le procédé, c'est très simple, c'est broyage. On va séparer les matériaux entre le feutre et le caoutchouc. Puis on va utiliser, en fait, la poudre pour refaire quoi ? Des terrains de tennis, par exemple.
1: Ah.
0: Fait que là, on est vraiment dans une circularité intéressante.
1: Ben oui.
0: Par exemple, en 2022, il fallait refaire le cours central du Stade Sobeys à Toronto et ils ont utilisé les balles du National Bank Open de Toronto pour refaire en partie ce stade. Donc, c'est une matière, le caoutchouc, qui est évidemment très en demande, qui a beaucoup de possibilités. Donc, au niveau du volume, Tennis Canada m'a confirmé que c'est 250 000 qui sont recyclés par an par leurs intermédiaires à eux, par leur centre de récupération.
1: 250 000.
0: C'est pas mal. On est loin du 300 millions à l'échelle mondiale, mais il y a un geste qui se pose petit à petit pour récupérer ça.
1: En terminant, quand on est joueuse ou joueur lambda, est-ce qu'on peut poser des gestes qui vont rendre notre pratique, entre guillemets, plus verte?
0: Ben, déjà, utilisez-les jusqu'au bout, vos balles. Alors, même si vous n'êtes pas encore professionnel, n'hésitez pas à transmettre vos balles qui seraient trop boulochées à des personnes plus débutantes autour de vous, peut-être. Vous avez aussi des boîtes qui permettent, en fait, de vider l'air à l'intérieur, un peu comme on fait avec le vin, pour le conserver. Moi, je connais davantage cette pratique que celle des balles de tennis, mais ça permet, en fait, de prolonger, en fait, la durée de vie des balles. Et puis, cherchez un point de dépôt de Recycle Bowls. Il y en a dans beaucoup de municipalités, il y en a dans plusieurs clubs de tennis. Puis surtout, même si vous estimez

0: ça va vous donner bonne conscience. Ne les mettez pas dans le bac bleu. Ce n'est pas un emballage, ce n'est pas un contenant. Même si je viens de vous dire qu'il y avait une filière de recyclage, si vous le mettez
1: ça
0: dans le bac bleu,
1: pas du bac bleu,
0: ça
1: là.
0: N'ira pas chez Recyclables.
2: Ça se composte pas non plus. Hein.
0: Désolée.
3: Essayez pas de la tirer à vos bondir.
1: Voilà, de sages paroles comme toujours. C'est vraiment un aspect du tennis qu'on connaissait absolument pas. C'est vraiment, mais c'est incroyable.
0: Comme quoi, les déchets, on peut tirer sur plein de fils et découvrir des choses
1: fascinantes. Puis d'ailleurs, le mot déchet, vous l'avez dit souvent, et ne correspond pas à ce que ça veut dire.
0: Ce sont des matières résiduelles.
1: Voilà, c'est ce qu'il faut dire. Merci Aurore Courtieu-Boisneau, spécialiste gestion et réduction des matières résiduelles, d'avoir répondu à cette question de Benoît Salin.
0: Merci.
4: Les onglets de nos collaborateurs.
1: Fanny, vous nous faites découvrir une application de plus en plus populaire pour savoir qu'est-ce qui chante dans nos forêts.
5: Ben oui, l'application Merlin qui permet d'identifier les oiseaux qu'on entend quand on se promène dans le parc, une petite balade en forêt. Ça permet de comme collectionner un petit carnet de contacts d'oiseaux là, dans son téléphone. Moi, je trouve ça très le fun.
1: Ouais. Et ce qui est fascinant, c'est que souvent, on va en identifier pas mal plus qu'on va en voir. Mm-hmm. Et on se rend compte qu'il y a tellement d'oiseaux qu'on ne voit pas.
5: C'est
1: fascinant. En tout cas, bref, c'est Merlin. Philippe, le balado La Grande Fumisterie.
2: Ouais, sur l'application Radio-Canada Audio. Donc, c'est la deuxième saison du balado Dans l'œil d'Alain Gravel. Donc, qui porte sur les procès recours collectifs qu'il y avait eu des personnes fumeuses contre l'industrie du tabac pour avoir dédommagé pour tous les problèmes de santé créés par cette dépendance-là. Et donc, c'est un balado super fascinant qui parle, entre autres, oui, de ces processus légaux-là, mais également de tout le système de marketing, toute la dépendance qui a été créée, comment l'industrie a caché pendant des décennies et toutes les méthodes utilisées pour essayer de camoufler ça pour que les citoyens, les consommateurs ne s'en rendent pas compte.
1: En finançant la confusion. Ce qui a été repris d'ailleurs par l'industrie du pétrole.
2: Oui.
1: Donc, les mêmes techniques.
2: Très bon balado sur audio.
1: Voilà. Merci beaucoup. Aurore, le film Au revoir Pluton.
0: Oui, je l'ai découvert il n'y a pas si longtemps, mais je vous invite vraiment. C'est un ovni cinématographique qui est incroyable. Film québécois de Sariane Cormier qui est sorti en mars dernier. C'est drôle, c'est poétique, c'est vraiment touchant. J'ai vraiment presque envie de vous dire, faites-moi confiance, regardez Au revoir Pluton, parce que si j'essaye de vous le raconter, ça va vous rendre confus. Mais allez-y.
1: Bravo. Très belle technique marketing. On termine avec une suggestion de Langis. C'est vivre dans un monde imprévisible.
3: Ben, je pense qu'on est tous perturbés par les événements qui nous entourent récemment. Alors, ce livre écrit dans la foulée de la COVID allie la philosophie et les neurosciences pour nous expliquer comment survivre dans les périodes de grand stress. Et ça vaut vraiment la peine. C'est tout petit, mais c'est un recueil de bonheur et qui vous permet d'avoir le grand sourire quand vous sortez dans la rue le lendemain matin.
1: Très bien agencé, d'ailleurs, avec mon gilet. On est là. À bientôt. Bye-bye.
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12: Bonsoir, ici Louis de Belleval. Voici les informations. Les chefs des principaux partis au Québec cherchent plus que jamais à gagner le plus d'appui possible à une semaine du scrutin. Nord du Québec, Abitibi-Témiscamingue, Grand Montréal faisaient partie des itinéraires des caravanes. Le chef péquiste Paul Saint-Pierre Plamondon a passé la journée en Estrie, où il espère faire des gains au moment où un gouvernement majoritaire semble à portée de main pour le Parti québécois. Sébastien Desrosiers.
13: On va donner tout ce qu'on a. Nous, on est en
14: Le chef du Parti québécois veut mettre la pédale au plancher.
13: On a quand même un élan qui a une valeur et qui peut porter fruit.
14: Favori dans les sondages pour l'emporter, Paul Saint-Pierre Plamondon lance un appel aux électeurs indécis dans l'espoir.